0: contre 174 pour la coalition de la droite et de l'extrême droite qui est au pouvoir depuis 2002. Au Brésil, des milliers de personnes ont manifesté hier dans plusieurs villes du pays en soutien au président Lula, qui briguera un nouveau mandat aux élections d'octobre. Des rassemblements étaient organisés à Rio, Brasilia et Sao Paulo. Dans la capitale, c'est l'épouse de Lula qui a elle-même pris la tête du cortège. Ces manifestations ont eu lieu alors que son principal rival, le sénateur Flavio Bolsonaro, est sous le coup d'une enquête pour corruption et blanchiment d'argent. Dans les sondages, les deux hommes sont au coude à coude. La réunion prévue ce lundi entre l'Iran et des pays du Golfe sur l'avenir du détroit d'Ormuz est finalement reportée à une date ultérieure. Annonce faite hier dans l'attente de conditions propices à un dialogue constructif, selon l'agence de presse officielle d'Oman. Le détroit est au cœur de la guerre entre Washington et Téhéran qui verrouille depuis des mois maintenant cette voie maritime stratégique. La rougeole fait un retour en force aux États-Unis. Un nouveau décès est enregistré samedi en Pennsylvanie. Une femme de 40 ans est morte des suites de complications liées à cette maladie contagieuse. C'est le troisième décès lié à la rougeole depuis le début de l'année dans le pays. Les deux précédents sont aussi survenus en Pennsylvanie fin août. Au total, plus de 3200 cas confirmés ont été décomptés cette année, soit davantage que l'année précédente qui avait pourtant explosé les records. En football, une fin de derby les maniques agitées. Des débordements ont eu lieu hier soir à la gare de Lausanne après la rencontre opposant le LS au Servette FC. Selon la police cantonale vaudoise, une quarantaine de supporters genevois, dont certains cagoulés, ont utilisé des engins pyrotechniques en direction des forces de l'ordre qui ont fait usage de balles en caoutchouc. Aucun blessé n'est à déplorer, mais plusieurs dommages matériels ont été constatés. Dans le canton de Vaud, toujours, près de 250 bovins ont péri la nuit dernière dans l'incendie d'une ferme à Palézieux. Le bâtiment a été entièrement détruit, mais aucun blessé n'est à déplorer. Les causes du sinistre ne sont pas encore connues. Selon le gérant de l'exploitation, les deux tiers du bétail ont pu être sauvés. Un joli succès populaire pour la 50e édition de la Bâtie à Genève. Le festival pluridisciplinaire qui s'est refermé hier a attiré près de 23 000 personnes. Cette édition anniversaire avait été conçue par le nouveau directeur général et artistique Stéphane Malfette autour d'une forte volonté de renouvellement. 80% des artistes étaient programmés cette année pour la première fois à la Bâtie. Un soleil qui s'annonce généreux ce lundi, après dissipation toutefois des quelques nuages résiduels en début de matinée, notamment dans les Alpes et les Préalpes. L'après-midi, on aura droit aussi à quelques cumulus, mais là essentiellement en montagne. Les températures en plaine oscilleront entre 13 degrés à l'aube et jusqu'à 27 degrés au meilleur de la journée, avec aussi de la bise qui va souffler autour du Léman dans le courant de l'après-midi.
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0: Le cancer du côlon, le dépistage de ce cancer colorectal repose aujourd'hui sur un modèle uniforme pour toute la population. Une étude actuellement en cours souhaite évaluer l'efficacité d'une approche personnalisée selon le niveau de risque individuel. Plus de détails à ce propos dans un instant. Ensuite, avec Bastien Confino, nous irons découvrir à quoi ressemble un laboratoire P4, un labo de haute sécurité. On en dénombre 4 en Suisse, des labos où on scrute les virus les plus dangereux sur Terre. Et pour terminer, quelque chose d'a priori plus léger, les poils incarnés. Ça paraît léger comme sujet, mais apparemment pour celles et ceux qui en ont ou qui en ont eu, ça peut être une sacrée galère. Tout sur les poils incarnés, ça sera vers moi le cas. Voilà pour le programme. Bonjour et bienvenue à vous.
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0: C'est le troisième cancer le plus fréquent en Suisse et pourtant détecté à temps, il se guérit dans la grande majorité des cas. Nous parlons aujourd'hui du cancer du côlon, Capucine Mort.
2: Actuellement, le dépistage passe en majorité par la coloscopie tous les 10 ans ou par le test FIT tous les 2 ans. Ces méthodes sont proposées à tout le monde, mais faut-il continuer à effectuer les mêmes examens chez l'ensemble de la population? C'est la question posée par une vaste étude clinique suisse nommée Present CRC, lancée par Unisanté avec le soutien du Fonds National Suisse. L'objectif, recruter 8000 participantes et participants dans 6 cantons pour tester pour la première fois un dépistage personnalisé.
0: C'est-à-dire adapté finalement au profil de risque de chaque individu. Bonjour Kevin Selby.
3: Bonjour.
0: Vous êtes médecin-chercheur à Unisanté et vous êtes l'investigateur principal de cette étude. Aujourd'hui, voilà, on le disait, hein, le dépistage en Suisse est uniforme. Pourquoi abandonner ce modèle unique pour passer à un dépistage personnalisé qui serait, donc, voilà, comme je le disais, basé sur le niveau de risque de chaque individu?
3: Donc aujourd'hui en Suisse, justement, la coloscopie et le FIT sont offerts de manière plus ou moins égale à toute la population entre 50 et 75 ans. Ce qu'on observe, c'est qu'il y a un assez grand recours à la coloscopie, ce qui veut dire que les ressources en termes de spécialistes pour faire ces coloscopies, puis aussi l'impact environnemental est assez important. Ouais. Pourtant, pas mal des personnes qui demandent la coloscopie, surtout entre 50 et 65 ans, sont à plutôt bas risque, ou je dirais même très bas risque par rapport à l'utilisation des ressources. Donc ce qu'on essaie de faire, c'est d'identifier ces personnes à plus bas risque et les orienter vers le FIT. Ils gardent leur choix, leur libre choix, mais on les oriente vers le FIT. Et après, ces personnes plus âgées ou qui ont cumulé des facteurs de risque, on les oriente plutôt vers la coloscopie.
2: Alors, vous le dites, il existe du coup deux méthodes. Le test FIT, qui cherche des traces de sang dans les selles à domicile, et la coloscopie, dont vous nous avez expliqué les avantages et inconvénients. Comment vous déterminez de qui a besoin de quoi dans cette étude?
3: Donc, pour le cancer du côlon, on connaît maintenant plusieurs facteurs de risque, au moins une dizaine qui sont assez importants. Ce qu'on fait, c'est qu'on croise ces facteurs de risque dans un calculateur de risque. Et avec ça, on peut identifier de manière assez fine pour chaque personne leur risque. Après, ce calculateur du risque, c'est pas parfait. Donc, on peut pas dire, ah, vous allez jamais avoir de cancer. Donc, c'est pas assez performant pour écarter le cancer chez quelqu'un. Donc, ce n'est pas qu'on identifie des personnes pour ne pas faire le dépistage dans cette tranche d'âge, mais on oriente à peu près 80% des personnes dans cette tranche d'âge vers le FIT, et ceci pour garder les coloscopies, si on peut dire comme ça, pour les personnes à plus haut risque.
0: Mmh. Bastien ?
4: Non, mais moi, c'est quelque chose qui m'angoisse, le cancer du côlon, donc j'aurais envie de dire, mais moi, je préfère que vous me fassiez une coloscopie, en fait, ça sera plus sécurisant pour moi.
0: Que juste une analyse des selles.
4: Que juste une analyse des selles.
0: Du sang dans les selles.
3: Pourtant, si on entrait, je ne vous connais pas les détails de votre historique médical, mais si on entrait vos données dans un calculateur de risque, et je disais, mais pourtant, votre risque de cancer sur les prochaines 15 ans est que 1%, et avec ça, on disait, avec le FIT, vous réduisez, si vous répétez ce FIT chaque 2 ans par plus de 50% ce risque, je pense qu'avec ça, on espère pouvoir vous rassurer suffisamment pour faire le FIT de manière régulière, à la place de faire recours immédiatement à la coloscopie.
0: Ouais. D'ailleurs, je fais juste une parenthèse, vous aviez fait un sujet où vous décriviez quasiment en direct votre coloscopie, Bastien. Et si je me souviens bien, vous aviez des facteurs génétiques dans la famille. Il y a des personnes qui ont eu un cancer du côlon.
4: Absolument. Hein, donc du coup, je pense que là, je serais plutôt à risque. Et donc, vous me conseilleriez probablement la coloscopie. J'ai dû commencer à 40 ans, donc
3: oui, justement.
4: J'étais plutôt à risque.
3: Exactement.
4: Ouais. Ouais. Tout le monde sait tout sur ma vie.
0: Oui, non, mais vous l'aviez raconté ici, donc il me semble que je trahis rien. Hein.
3: Et merci, ça peut être très rassurant aussi pour les gens.
2: Et justement, sur la question des critères, y a du coup les antécédents de la famille, mais quels sont les autres critères qui font que la personne est plutôt à risque ou pas?
3: Oui, donc il y a l'âge et le sexe comme point de départ. Ensuite, il y a
0: le sexe, c'est-à-dire qu'il y a les hommes seraient plus à risque que les femmes ou inversement?
3: Exactement. Donc c'est les hommes plutôt à le même âge, les hommes sont plus à risque que les femmes.
0: Mm-hmm.
3: Tout à fait. Et ensuite, il y a des antécédents. Donc, si on a un diabète ou si dans les antécédents familiaux, si on est obèse, puis ensuite, il y a des facteurs par rapport au style de vie, donc la consommation de l'alcool et fumée, ça augmente aussi le risque.
2: Et dans cette étude, les données des patients et patientes, elles ne sont pas anonymisées. Ça sert à quoi?
3: Donc, comme c'est un essai clinique, tout le monde qui participe signe un consentement. En fait, c'est surtout en ligne. Donc, ils consentent à ça. Et en partie, l'objectif majeur, c'est de déterminer si cette manière de dépister par niveau de risque permet d'attraper autant de cancers et de pré-cancers en faisant moins de coloscopies. Ça, c'est l'outcome principal. Mais en ayant des données détaillées de tout le monde, on peut aussi retourner au niveau à ce calculateur de risque pour l'améliorer. Puis on peut aussi répondre à d'autres questions.
0: Quel est l'accompagnement alors, pour les personnes qui présentent un risque élevé? Comment est-ce que vous les suivez?
3: Donc, les personnes qui ont un risque plus élevé, ça, c'est des personnes qui seront recommandées la coloscopie.
0: Mm-hmm. Elle doit avoir lieu plus régulièrement, par exemple, que tous les deux ans ou...
3: Donc, ici, peut-être, je vais expliquer aussi qu'il y a des personnes à ce qu'on appelle de très haut risque. Et très haut risque, ce n'est pas pour être alarmant, c'est plutôt juste pour nous de catégoriser les personnes. Donc, quelqu'un qui va commencer la coloscopie à 40 ans, c'est quelqu'un qui ne va pas rentrer en fait, dans le programme de dépistage. Donc, ces personnes-là sont déjà hors dépistage.
0: Ce sont des cas particuliers.
3: Oui, des cas particuliers qui vont avoir une discussion avec un gastroentérologue pour leur cas en particulier, de comment le gérer, à quelle fréquence faire la coloscopie. Ensuite, pour ces personnes qui sont à plus haut risque, mais pas à très haut risque, ça, c'est des personnes que dans l'étude, s'ils sont dans le bras intervention, on les recommande de faire une coloscopie pour avoir la meilleure chance de diminuer ce risque.
2: Et comment vous allez vous assurer, au bout des 3 ans de l'étude, que cette approche personnalisée est aussi efficace que la méthode habituelle?
3: Donc on va voir le taux de détection dans les deux bras de pré-cancer et cancer. Et si on détecte autant de pré-cancer et cancer, on croit que, in fine, il y aura le même efficacité dans les deux bras.
2: Sauf erreur, c'est pour ça que vous avez besoin d'avoir un échantillon très large, c'est ça?
0: 8000 personnes, c'est ça que vous
2: nous
0: disiez?
3: Oui, heureusement, ces pré-cancers et cancers sont plutôt rares dans la population, ce qui est bien pour les participants, mais veut dire qu'il faut un plus grand taille d'échantillon.
2: Ouais.
0: Concrètement, alors cette étude, on le disait effectivement, recrute actuellement 8000 personnes. Vous recrutez largement dans toute la Suisse ou c'est par canton ou comment ça se passe?
3: Donc on recrute en 6 cantons.
0: 6 cantons.
3: Et donc c'est Genève, Vaud, Fribourg, Berne et Baarland et Ballstadt. Et ça, c'est où il y a des programmes organisés qui offrent la coloscopie et le FIT et qui étaient prêts à
0: participer, etc. Et vous êtes à combien donc sur les 8000, vous êtes à combien aujourd'hui?
3: On est à 4800.
0: 4800.
3: Donc, ce qui est réjouissant, parce que c'est vrai que c'est un grand effort, chaque personne, c'est un individu. Mais on a encore une marge à compléter qu'on espère faire avant la fin de l'année.
0: Et donc, on peut s'inscrire, on peut s'annoncer intéressé si on l'est?
3: Oui, on peut s'annoncer intéressé. Après, le recrutement se passe principalement par des lettres d'invitation à des personnes potentiellement éligibles avant qu'ils reçoivent leur invitation usuelle au dépistage.
0: Donc vous ciblez, vous, d'une certaine manière. Et vous cherchez encore quel type de profil actuellement
3: Donc toute personne entre 50 et 75 ans qui n'est pas à jour, ça veut dire qu'ils n'ont pas fait de coloscopie ou ils n'ont pas fait dans les derniers 10 ans ou de FIT pendant les derniers 2 ans.
0: Et donc c'est les résultats de cette étude, donc Present CRC sont concluants. Ça signifie que les programmes officiels de dépistage en Suisse pourraient changer de visage dans les prochaines années?
3: Oui, je pense que c'est une possibilité. Il y a des études similaires pour le cancer du sein, par exemple. Et il y a un grand intérêt de mieux cibler le dépistage pour réduire le fardeau sur les personnes, mais les personnes qui sont à plus bas risque. Après, ça rajoute de la complexité. Donc, on fait aussi des entretiens avec les personnes des programmes pour voir leur expérience aussi, de rajouter cet état.
0: Kevin Selby, médecin, chercheur à Unisanté. Dans quelques minutes, dans CQFD, on va partir visiter un laboratoire de haute sécurité où sont analysés les virus les plus dangereux au monde.

0: 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C'était Oshi.
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0: Laboratoire P4 de Wuhan, en Chine. Une des pistes pour expliquer l'origine du SARS-CoV-2. Bastien Confino, vous allez nous emmener dans un laboratoire P4 du même genre, mais ici, en Suisse.
2: Oui, parce qu'on a eu une opportunité rare de visiter un de ces laboratoires P4. Donc, laboratoire de haute sécurité. Il y en a 4 en Suisse, dont un aux hôpitaux universitaires de Genève, au sein du laboratoire de virologie et vaccinologie. C'est un laboratoire qui, dans le cas présent, est destiné au diagnostic des maladies virales graves. Je prends l'exemple d'Ebola, mais enfin, il y en a d'autres, on l'entendra dans le reportage. Mm-hmm. Je vous y emmène. Devant l'entrée, je rencontre Manuel Schibler. Il est médecin responsable du laboratoire de virologie donc aux hôpitaux universitaires de Genève. Et il nous explique, pour commencer, ce que sont les P1, P2, P3, P4.
3: C'est des niveaux de biosécurité qui sont adaptés à la dangerosité des différents pathogènes et aussi aux moyens de prévention dont on dispose contre ces pathogènes et aux moyens thérapeutiques, donc les traitements. Et plus un virus ou une bactérie est dangereux, c'est-à-dire associé à une mortalité élevée contre lequel ou laquelle on a peu ou pas de moyens de lutte, eh ben ça va être un organisme classé plutôt dans le chiffre élevé, le maximum étant le 4.
4: Donc P1, il n'y a pas de problème, c'est voilà. Pas dangereux. P2 ?
3: P2, c'est des virus assez habituels, les virus respiratoires qui peuvent faire une virose banale.
4: La grippe ?
3: La grippe, par exemple. C'est la plupart des virus qui créent des maladies chez l'être humain. P3, on monte d'un cran, il y a un peu plus de mortalité, il n'y a pas de vaccin, pas de traitement. Le Mpox en est un exemple actuel.
4: Donc le Mpox, la variole du singe.
3: Voilà. Et puis alors le P4 qui est maximal, c'est surtout les fièvres hémorragiques virales ou les virus qui font des fièvres hémorragiques virales, typiquement Ebola, mais aussi Marburg, Lassa, Crimée-Congo et quelques autres virus dont la variole qui heureusement n'existe plus. Mais ça, c'est des virus hautement pathogènes contre lesquels on a peu, voire pour certaines souches, pas de moyens de lutte.
4: La variole, vous dites qu'il n'existe plus. Est-ce qu'il y a des laboratoires P4 quelque part dans le monde où on garde des échantillons de variole?
3: Oui, je ne pourrais pas vous citer lesquels, mais effectivement, ça existe.
4: Il n'y a qu'un seul but, c'est que ce virus ne s'échappe pas de ce laboratoire.
3: Exactement, c'est qu'il y ait une garantie de confinement et des moyens de protection quasi extrêmes pour le personnel qui travaille dans ces laboratoires.
4: Okay. Sauf que là, on est entré ici assez facilement, on est juste devant le laboratoire, il n'y a pas des Securitas qui sont en train de surveiller le laboratoire, donc quoi, il n'y a pas de danger actuellement?
3: Alors non seulement il n'y a pas de danger actuellement, mais c'est comme ça que ce laboratoire fonctionne, donc c'est une partie dédiée du laboratoire de virologie, avec, vous le verrez ensuite, un SAS, et on a quand même un accès sécurisé via des badges dont l'accès est restreint au personnel formé et habilité à rentrer dans ce laboratoire.
4: Et là, on va aller le visiter ?
3: Exact.
4: Oui, mais moi, je ne suis pas formé, rien du tout.
3: C'est pas grave. Non, alors, actuellement, il n'y a pas d'activité diagnostique avec des virus dangereux, donc il n'y a aucun risque de visiter ce laboratoire actuellement.
4: Ok, alors on y va. Ok, donc un badge, un premier SAS. L'idée de ce SAS, je vois qu'il y a des blouses, etc., c'est de se changer.
3: Exactement, ça c'est le premier SAS dans lequel on met une partie de l'équipement de protection individuelle, notamment ces tenues qui ressemblent aux tenues que mettent les soignants MSF pour soigner les patients Ebola, donc qui confèrent une protection de la totalité de la surface corporelle, sauf au niveau des pieds, des mains et du visage pour lequel il y aura une protection supplémentaire.
4: Ok, donc on est hermétiquement détaché de l'air. Comment est-ce qu'on respire quand on a un patient Ebola et qu'il faut se protéger de ce virus?
3: Alors cette tenue-là, elle ne protège pas encore le visage, mais ensuite on va enfiler une sorte de cagoule avec une visière qui permet de bien voir ce qu'on fait et dans laquelle il y a un système de ventilation qui permet de respirer et qui est alimenté par des batteries.
4: Parce qu'il arrive que vous ayez des virus dans ce laboratoire qui peuvent se balader dans l'air?
3: Théoriquement non, parce que le virus, s'il est présent, il est présent dans l'échantillon clinique qu'on manipule, qui est bien sécurisé lui aussi, jusqu'à ce qu'il soit amené dans la hotte qu'on va vous montrer tout à l'heure, qu'on appelle une glove box, qui est une hotte de haut niveau de confinement.
4: On la verra tout à l'heure. Il faut qu'on se change là ou vu...
3: Alors là, pour la visite, on va mettre une blouse simple par mesure de précaution.
4: Parce qu'il n'y a pas actuellement d'échantillons dangereux.
0: Il n'y a pas d'échantillons dangereux, mais vous ne m'avez pas l'air totalement rassuré, Bastien.
2: Attendez, j'aurais aimé vous y voir. C'est quand même, on va entrer dans une salle qui a abrité les pires virus du monde, donc c'est oui, non, c'est pas le moment le plus rassurant de ma vie.
0: Je comprends, effectivement. On continue quand même la visite ou on s'arrête là ?
2: On y va.
0: On la continue.
4: Ok, donc c'est une blouse bleue, un petit peu comme on mettrait si on allait faire de la chirurgie.
3: Exact.
4: Mais juste avant de rentrer, on est sûr qu'il n'y a pas des vieux restes qui traînent de virus sur des surfaces ou comme ça ?
3: Sûr. Alors les virus, encore une fois, ils sont bien emballés dans leur échantillon et ils sont manipulés sur la hotte. Donc théoriquement, il n'y a même pas une trace de virus dans l'environnement du laboratoire dans lequel on n'est pas encore. On est ici dans les SAS. Et même, on a un système de fumigation de l'ensemble du laboratoire après avoir manipulé un échantillon qui contient, par exemple, du virus Ebola.
4: Fumigation, ça veut dire ?
3: On utilise une fumigation de peroxyde d'hydrogène qui permet d'inactiver tout micro-organisme qui pourrait rester dans le laboratoire pour être sûr qu'il n'y a plus aucune trace et de pouvoir faire visiter le laboratoire.
2: Ok, je vous fais confiance.
4: Mais j'ai envie de dire, si vous avez fait cette fumigation et qu'on est sûr qu'il n'y a plus aucune trace, à quoi ça sert ensuite d'aller mettre des masques et des blouses complètement étanches ?
3: Alors ça, c'est pour éviter un nouvel éventuel accident avec un nouvel échantillon que le technicien en analyse va manipuler.
4: Oui, c'est ça. C'est tout d'un coup la fiole qui tombe, exact. Qui se casse.
3: Ça, c'est la grande hantise contre laquelle on veut un niveau de protection maximal.
4: C'est ce qu'on voit dans tous les films, en fait. Une fiole qui se casse et puis les gens dans le laboratoire qui meurent dans des conditions dramatiques.
3: Exact. Heureusement, ça arrive principalement dans les films.
4: Donc là, on est dans un deuxième sas, en fait, si je comprends bien.
3: Exact. Donc, il y a un jeu de pression qu'on n'a pas encore mentionné, avec la pression minimale étant dans le laboratoire P4D, qui permet aussi, en cas d'ouverture de porte, par exemple, avec l'air qui est aspiré, de maintenir un éventuel organisme dans le laboratoire. C'est encore un outil supplémentaire de biosécurité.
4: Ça crée une sorte de courant d'air de l'extérieur vers l'intérieur.
3: Radiant de pression entre l'intérieur où c'est minimal, le sas dans lequel on est maintenant où c'est un peu plus élevé, l'autre sas dans lequel on était tout à l'heure où c'est encore un peu plus élevé, jusqu'à la pression atmosphérique normale qui est dans le couloir. Et effectivement, ici, on est dans le deuxième sas où on continue de s'habiller avec ici une blouse qui est cette fois-ci une véritable blouse chirurgicale qui repousse aussi les liquides, qui permet de encore mieux protéger la surface corporelle. Et c'est là qu'on va mettre le système de ventilation pour la tête.
4: Ok, on peut voir un peu plus en détail ce système de ventilation. C'est très Robocop quand on voit le casque comme ça. C'est un gros casque en plastique, bleu et gris.
3: Voilà, donc c'est le nouveau système dont on dispose, dans lequel la batterie qui permet de faire la ventilation active est incorporé dans le dispositif qu'on met sur la tête et sur lequel, effectivement, ça ressemble à un casque de vélo, sur lequel on va mettre une cagoule dans cette matière qui protège.
4: Cagoule jaune avec une grande visière.
3: Voilà, exactement, ça, qui permet la visibilité pour travailler correctement.
4: Et tout ça étant finalement complètement étanche. Du coup, il n'y a plus de contact avec l'air ambiant. Quand on respire, par exemple.
3: Oui, c'est juste. Alors, si on voulait une protection maximale, on mettrait encore un masque de type FFP2 ou FFP3 dessous. Là, c'est surtout pour assurer une barrière physique totale pour un virus dangereux tel que Ebola, par exemple.
4: Mais vous n'avez pas des bonbonnes pour respirer, comme un astronaute, en fait. Un astronaute dans l'espace, c'est complètement étanche par rapport à l'environnement. Là, on n'est pas complètement là-dedans.
3: Non, mais il y a néanmoins un système de filtre qui permet d'empêcher les micro-organismes de passer.
4: Il y avait ce film Alerte avec Dustin Hoffman, c'est ce type de
3: ça
4: cagoule qui porte.
3: Effectivement beaucoup au niveau de la protection de la tête. Ouais.
4: Okay. Là, vous avez un échantillon, alors, c'est ça ?
3: Voilà, ça c'est le système qu'on utiliserait pour un prélèvement de sang d'un patient ou d'une patiente atteinte d'une fièvre hémorragique virale.
4: Ebola, par exemple.
3: Comme par exemple Ebola. C'est un système qui permet d'avoir plusieurs couches de protection entre le sang du patient et finalement la personne qui va techniquer l'échantillon. C'est un peu comme les poupées russes. Voilà, le tube de sang serait introduit dans ce protège-tube qu'on peut visser. Celui-ci serait placée à l'intérieur de ce que nous on appelle un biotainer.
4: Boîte en plastique.
3: Voilà, cylindrique, qu'on peut aussi fermer en vissant un bouchon dessus. Et l'ensemble est disposé dans le carton qui permet de facilement transporter ce prélèvement.
4: Et on le transporte comment? Depuis le lit du patient jusqu'ici?
3: Alors ça, il faut que ce soit un être humain qui le fasse, qui met des gants et qui vient chercher le prélèvement. Donc en général, c'est du personnel de laboratoire qui va chercher le prélèvement et qui l'amène en marchant à pied jusqu'au laboratoire.
4: On prend des dispositions extrêmement strictes en termes de sécurité pour l'échantillon, mais le patient lui-même, qu'est-ce qu'on fait pour se protéger du patient
3: qui est contagieux ? Alors ça, c'est une excellente question. Et là, ça permet de réaliser les différences de règles de protection au niveau d'un laboratoire qui est soumis à des régulations strictes de laboratoire et ce qui se passe au lit du patient. Alors évidemment, le personnel va aussi porter une tenue de protection qui ressemble en quelque sorte à celle qu'on utilise au laboratoire, mais avec un risque qui est plus tangible au lit du malade, avec un patient qui peut vomir, qui peut transpirer, qui peut émettre toutes sortes de sécrétions corporelles contaminées par le virus, alors que dans le laboratoire, on a quand même un tube qui est protégé par un surtube, qui est protégé par une boîte en plastique, et tout ça manipulé sous une hotte à flux laminaire. Donc, c'est pas le même risque. Mais évidemment, pour prendre soin des patients, il y a aussi des mesures assez strictes de protection individuelle.
4: J'ai l'impression qu'on est dans deux niveaux totalement différents entre ce qui se passe auprès du patient, par la force des choses, parce qu'il y a un être vivant qui est là au milieu, on ne peut pas le mettre dans trois tubes à essai fermés, hermétiques, voilà. Et ce qui se passe ici dans le laboratoire, où il y a des mesures complètement dingues qui sont prises, alors que les risques, ils sont, j'ai envie de dire, auprès du patient.
3: Vous avez bien compris la situation. C'est vrai qu'il y a deux poids, deux mesures. Il y a deux systèmes de mesures de biosécurité qui sont différents et qui ne sont pas toujours totalement cohérents.
0: Donc, protection maximale pour les laborantins et laborantines. Mais si je reprends les propos qu'on vient d'entendre, hein, de Manuel Schibler, on fait ce qu'on peut avec le personnel soignant.
2: On ne peut pas avoir une protection totale avec le personnel soignant qui doit quand même venir au contact des personnes malades.
0: Ouais. Dans quelques instants, dans ces QFD, on va vous retrouver, Bastien, dans le cœur du laboratoire P4, donc laboratoire de haute sécurité.
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0: Un des premiers grands succès du groupe U2 en 1987 pour cette chanson « I still haven't found what I'm looking for ». CQFD, nous sommes au cœur d'un laboratoire de biosécurité P4 aux hôpitaux universitaires de Genève. Avec vous, Bastien Confineau.
1: Oui, alors je suis dans le dernier sas avant le laboratoire à proprement parler. J'avais quand même une petite question avant d'entrer, puisque c'est un laboratoire destiné au diagnostic. Je me demandais s'il y avait déjà eu des virus dangereux dans ces murs. Donc en gros, est-ce qu'il y avait déjà eu des diagnostics positifs?
0: Ouais.
1: On écoute Manuel Schibler, il est médecin responsable du laboratoire de virologie des hôpitaux universitaires de Genève.
2: Oui, alors le dernier cas Ebola, le premier qu'on a eu d'ailleurs, c'était pendant l'épidémie en Afrique de l'Ouest et c'était en novembre 2014.
1: Depuis, le laboratoire n'a jamais servi ?
2: Alors si, parce qu'il y a régulièrement des suspicions de virus dangereux qui, heureusement, la plupart du temps aboutissent à un résultat négatif. Mais on a régulièrement ce type de suspicion et notre job, c'est justement de répondre à la question est-ce qu'il y a ou non un de ces virus dans le prélèvement.
1: Donc un cas une fois positif pour Ebola, mais
2: oui.
1: Pour d'autres virus, vous en aviez mentionné d'autres, vous avez eu des cas positifs ou jamais?
2: Alors, vous vous rappelez peut-être de la récente croisière qui revient d'Argentine, donc le hantavirus, on l'a aussi diagnostiqué ici pour un patient qui lui était hospitalisé à l'hôpital de Zurich, mais étant donné qu'on est le centre de référence pour les infections virales émergentes, le CRIV, ce type de prélèvement nous arrive chez nous.
1: Et c'était positif?
2: Et là, c'était positif, oui. Et
1: ça, c'était il y a quelques mois?
2: Exact.
1: On va dans le sas suivant?
2: Allons-y. Jusqu'au bout, comme on le ferait.
1: Donc là, on entre véritablement dans
2: le laboratoire. Exact. Avec, ici, on a une assez grande hotte dans laquelle on peut travailler à deux. Donc il y a de la place pour faire entrer quatre bras avec des gants incorporés qui permettent d'être protégés par rapport à ce qui se trouve à l'intérieur. Mais avant d'aller là, il faut d'abord ouvrir cette hotte qui est à droite de la glove box, y faire entrer le carton qui contient le prélèvement bien protégé. Et ensuite, on voit ici une petite porte qui relie les deux hottes à travers laquelle on va faire passer le biotainer et qui sera ouvert ici de manière hautement sécurisée avec ces protections de bras qui rentrent à l'intérieur de la hotte.
1: C'est nous qui enfonçons notre bras dans la hotte avec un gant qui est complètement hermétique.
2: C'est juste, mais je répète, les règles de biosécurité pour les laboratoires sont très strictes et malgré le fait qu'ici on a un gant qui est étanche comme vous le dites, le collaborateur va quand même lui-même mettre deux paires de gants avant d'entrer dans cette troisième paire de gants. Et c'est là qu'on pourra ouvrir le tube complètement et y ajouter un tampon qui va chimiquement inactiver le prélèvement, donc si vous voulez tuer les micro-organismes qui sont à l'intérieur.
1: Y compris le virus?
2: Alors, c'est ça le but, c'est de tuer le virus dangereux qui serait à l'intérieur du prélèvement. Et ensuite, on va préparer les tubes qui vont ensuite aller dans cet automate qui est derrière nous, qui lui va procéder à l'extraction ou si vous voulez la purification du génome viral. Et ça, c'est totalement inoffensif. Donc une fois qu'on a ça, on peut tranquillement ressortir du laboratoire de haute biosécurité et aller faire l'analyse dans une des pièces à côté qui est tout à fait standard.
0: Et donc, si je comprends bien, la suite, c'est une analyse classique dans un laboratoire normal.
1: Oui, parce que du moment que le virus est complètement inactivé, ben, il n'y a plus aucun risque à le sortir de ce laboratoire P4, qui est donc, je le rappelle, un laboratoire de diagnostic. Alors, est-ce que pour autant, on peut y faire de la recherche, Manuel Schibler?
2: Non. Alors justement, c'est ça qui distingue ce laboratoire qui est vraiment dédié au diagnostic des laboratoires qui permettent de faire de la recherche avec ces virus hautement pathogènes tels que Ebola. Et ça, c'est des laboratoires qui sont souvent plus grands avec des mesures de biosécurité encore supérieures à ce qu'on utilise ici. Et dans ces laboratoires, on peut faire pousser du virus pour ensuite le caractériser et faire diverses expériences avec. Nous, on n'est pas du tout autorisé à faire ça ici. Et ce n'est pas non plus notre mission. Notre mission, c'est de faire uniquement le diagnostic virologique.
1: Ici, on est en Suisse, à Genève. Vous avez, je pense, le meilleur matériel qu'on puisse imaginer. Quand il y a des flambées d'Ebola en Afrique de l'Ouest ou en République démocratique du Congo, comme ces derniers temps, ils ont tout ce dispositif pour faire ces tests-là?
2: Bon, je dirais que dans les pays émergents en Afrique subsaharienne, il y a quand même, avec le temps qui passe, de plus en plus d'infrastructures qui ressemblent aux nôtres. Donc quand c'est le cas, tant mieux. Et quand ce n'est pas le cas, il faut faire avec les moyens du bord. Donc on s'inspire de ce qu'on fait dans les pays plus riches, c'est-à-dire utiliser des endroits dédiés. Alors on ne pourra pas avoir le même système d'étanchéité et de ventilation, mais on va aussi utiliser des hôtes ou du matériel qui s'apparente à des hôtes avec des tenues de protection individuelles. Je dirais on essaye de s'apparenter au mieux de ce qu'on fait ici, mais avec les moyens du bord sur place.
0: Ça, c'est pour Ebola, hein, dans les pays en développement. Quid du Covid en 2020?
1: Alors, à cette époque-là, on connaissait peu de choses encore. Alors, P4 ou pas P4 pour les premiers échantillons de SARS-CoV-2, Manuel Schibler.
2: Quand le Covid est arrivé, le virus, donc le SARS-CoV-2, était considéré... Alors, effectivement, on le connaissait mal, mais il était considéré comme d'autres coronavirus qui étaient dangereux pour l'être humain, comme le SARS-CoV-1 ou tout simplement SARS, qui, heureusement... N'a pas persisté dans la population humaine, ou alors comme le MERS coronavirus, c'est ce fameux coronavirus qui est transmis par des chameaux en Arabie Saoudite, qui est aussi associé à une mortalité assez élevée chez l'être humain. Donc on le manipulait comme tel, c'est-à-dire au niveau BSL3, c'est-à-dire avec des mesures de biosécurité un peu en deçà de ce qu'on fait pour Ebola, mais quand même dans ce laboratoire-là, sans utiliser la glove box avec ses bras qui rentrent dans la hotte, mais la hotte à côté est quand même la tenue de protection individuelle avec le ventilateur et la visière et tout ça.
3: Il y a des hypothèses qui disent que le SARS-CoV-2 aurait échappé à un laboratoire P4. Techniquement, c'est possible qu'un virus échappe à un laboratoire P4?
2: Techniquement, c'est toujours possible. Hein. Il faut imaginer quelqu'un qui sort une fiole d'un congélateur hautement sécurisé avec un accident qui apparaît. Qui suis-je pour dire ce qui s'est passé à ce moment-là? J'ai strictement aucune idée. À l'heure actuelle, d'ailleurs, on n'a toujours pas le fin mot de l'histoire et il y a toujours les deux hypothèses qui persistent. Donc, soit un échappement à partir du laboratoire de Wuhan ou alors une zoono, c'est-à-dire une transmission d'animal à l'être humain qui a eu lieu naturellement.
0: Question encore ouverte donc aujourd'hui. Merci à Manuel Schibler, médecin responsable du laboratoire de virologie des hôpitaux universitaires de Genève. Grâce à lui, on a pu donc faire cette visite de ce laboratoire P4. À suivre dans CQFD, les poils incarnés.

0: Artiste suisse, c'était Helvet à l'instant, What a Day. Les poils incarnés, à présent, dans ces QFD, ça n'a l'air de rien et pourtant ça peut être très douloureux, Bastien Confinot.
1: Oui, on va l'entendre avec le témoignage d'un patient dans un instant. En effet, un poil incarné qui s'infecte, on peut vivre un enfer, alors qu'a priori, c'est pas grand-chose, un petit poil qui pousse pas au bon endroit. Je vous propose qu'on écoute ce patient qui a vécu ça aux fesses et puis on entendra ensuite comment il faut gérer la chose du point de vue médical.
2: Ça commence par un petit bouton qui n'est pas gênant et très rapidement, au fil des heures, ça devient plus important et très très douloureux, au point de ne plus pouvoir s'asseoir.
1: Au fil des heures, donc ça a évolué hyper vite.
2: Très rapidement, en l'espace d'un jour. Et puis là, j'ai dû me rendre chez mon médecin pour qu'il réalise une intervention.
1: Vous aviez compris que c'était une histoire de poil incarné ?
2: J'ai assez rapidement vite compris, car mon papa en a déjà eu quand j'étais plus jeune.
1: Vous n'avez pas pu voir, parce que vu l'emplacement, c'était au niveau des fesses. Comment on s'en rend compte, vraiment ?
2: Oui, on le sent déjà, avec les mains, parce que c'est quand même assez volumineux. Et puis après, j'ai eu la chance d'avoir ma femme qui a pu confirmer notre diagnostic interne.
1: Mais c'est à quelle taille ?
2: Ça représentait presque un petit abricot. C'est vraiment volumineux.
1: Ah oui, donc c'est énorme. Donc on comprend que ce soit après compliqué de s'asseoir dessus. On voit que c'est un poil à l'œil ?
2: Non, on ne le voit pas. C'est seulement quand le médecin réalise l'intervention que le poil, la petite touffe de poil, en fait, apparaît à ce moment-là.
1: Une petite touffe de poil qui a poussé sous la peau.
2: Exactement. Ce qui fait un bouton qui se transforme en furoncle. Et puis, lorsque le médecin incise, les poils apparaissent à ce moment-là.
1: Et qu'est-ce qu'il fait avec ses poils ? Il les enlève ou ?
2: En fait, les poils ne sont pas liés, ils sortent avec le liquide infecté.
1: Vous les avez vus ?
2: Je les ai vus après dans le petit récipient du médecin qui m'a montré ça, c'était très sympa.
1: Vous allez chez votre médecin fait simplement une incision, c'est pas plus compliqué que ça ?
2: Exactement, ça prend quelques minutes, il met quelque chose de glacial en fait dessus, une incision, et instantanément, on se sent mieux, c'est une libération. Et puis ensuite, on doit consulter pendant quelques temps parce qu'ils font des pansements un petit peu particuliers, ce qu'ils appellent des mèches.
1: Des mèches, vous dites ?
2: Oui, c'est une sorte de tissu, les gaz, qu'ils insèrent à l'intérieur du bouton, en fait, sous la peau, pour éviter que ça se réinfecte.
1: Et comment vous êtes sûr maintenant que des poils à cet endroit ne vont pas repousser sous la peau ? Est-ce qu'il y a une prévention qui est mise en place ?
2: Non, absolument pas. À ma connaissance, on ne peut rien faire. Hormis gérer ça avec l'alimentation et ces choses-là pour essayer d'améliorer la peau de manière générale, mais en fait on a tendance à en faire ou pas. La seule différence c'est que maintenant j'ai des pommades notamment de type goudron qui permet d'accélérer en fait le processus pour rendre le bouton mûr. Et dès que je sens qu'un bouton se profile, je mets cette pommade, ce qui fait qu'en fait le bouton va éclater alors qu'il est tout petit et pas s'infecter et pas rendre le processus aussi douloureux.
1: Donc le poil va pouvoir sortir de lui-même.
2: Exactement, avant de s'infecter.
1: Vous appréhendez un nouvel épisode comme celui-ci ?
2: Oui, je suis très attentif parce que c'est vraiment extrêmement douloureux. En fait, ça fait sourire quand on raconte ça à des gens de l'intimité proche, mais c'est vraiment, moi, une des pires douleurs que j'ai eues. On n'est pas bien debout, on n'est pas bien assis, on n'est pas bien couché, on ne sait pas comment faire. Jusqu'au moment où le médecin incise, c'est vraiment un truc pas drôle. Donc, effectivement, j'appréhende que ça puisse revenir.
0: Merci à ce patient pour son témoignage. Vous avez voulu en savoir un peu plus, Bastien ?
1: Oui, pour ça, j'ai été à la rencontre de Jory Punchera. Il est médecin adjoint au service de dermatologie des hôpitaux universitaires de Genève. Alors, première question, c'est quoi exactement un poil incarné ?
3: Les poils incarnés, en gros, c'est qu'au lieu de sortir de la peau, il se retourne et il entre dans la peau. Et après, du coup, le corps, il réagit comme s'il y avait un corps étranger à l'intérieur. Il y a toute une inflammation qui vient. Des fois, après, il y a une surinfection et du coup, ça fait un nodule assez rouge dans la peau.
1: On a entendu le témoin qui nous décrit ça comme un furoncle, un espèce de gros bouton, c'est ça ?
3: Oui, un gros bouton rouge. Des fois, on a même un petit point blanc au milieu où il y a un peu un écoulement purulent.
1: Et c'est, selon lui, très douloureux.
3: Oui, où il y a de l'inflammation, il y a la douleur souvent qui va avec. Ouais.
1: Certaines personnes sont plus sujettes à ça que d'autres. Est-ce qu'il y a des profils typiques ?
3: Oui, alors le profil typique, c'est le gros poil dru parce qu'il se tourne plus facilement.

0: Mais du coup, le rasage, si on rase trop court, il y a aussi plus. Si on ajoute encore la friction, mais le poil peut-être il se courbe et il va à l'intérieur.
1: Comment est-ce qu'on reconnaît un poil incarné d'un autre bouton? Vous avez dit parfois un petit point blanc, mais ça peut ressembler à un bouton d'acné.
0: Ça, c'est pas évident, mais je dirais sur une zone de rasage et de friction, s'il y a un nodule douloureux rouge unique, c'est souvent un poil incarné.
1: Qu'est-ce qu'on doit faire? Comment on doit réagir quand on a un poil incarné? Il faut directement aller voir son médecin ou est-ce qu'on peut se traiter soi-même?
0: Non, je pense dans un premier temps de rien faire et observer, c'est le mieux. Mais du coup, ça veut dire rien faire. Parce que si on le manipule, si on augmente l'inflammation, on augmente le risque qu'il y ait une petite brèche et il y a les bactéries qui entrent, qui péjorent l'inflammation et une infection.
1: Donc on n'essaie pas de percer par soi-même.
0: C'est ça, on fait rien, on observe. Si on veut, on peut mettre des lingettes, on peut tempérer, un peu plus chaud sur la zone pour que ça se calme tout seul.
1: Le patient qu'on a entendu parle d'une pommade au goudron, c'est quoi?
0: C'est l'ichtolan, c'est des dérivés de goudron dedans et ça calme l'inflammation. Nous, on dit toujours ça fait mûrir. S'il y a une infection dedans, ça le mûrit et après il perce. Du coup, il y a tout le pus qui sort et avec ça aussi le poil.
1: Lui dit que bah, il a été voir son médecin qui a fait une petite incision pour sortir le pus, etc. Et dit que les poils n'étaient pas ancrés. En fait, les poils sont sortis. Il y avait une petite touffe de poils qui est sortie en même temps.
0: Oui, du coup, c'est déjà que toute la tige de poil était nécrosée due à l'inflammation que ça a créée. Du coup, ça tient plus et ça, il y a une touffe qui sort. Ouais.
1: Est-ce que la qualité de la peau a une influence sur le risque de poils incarnés? Une peau qui serait, je ne sais pas, plus dure et donc les poils auraient plus de mal à sortir.
0: Non, ça, je pense pas. Après, si on veut parler de la qualité de la peau aussi, un peu plus large avec la qualité du biofilm de cette flore bactérienne qui couvre. Alors là, oui, il y a des différences entre les individus et il y a un microbiome cutané qui est plus protecteur et d'autres qui sont un peu plus fragiles pour faire ces problèmes-là. Il y a des bactéries sur le corps qui arrivent plutôt à calmer, qui sont plutôt protecteurs pour une infection, et d'autres qu'on n'aime pas trop. Si eux, ils sont trop nombreux, ça penche la balance plutôt vers l'infection. Du coup, ça, c'est un équilibre qui est assez fragile et qui change d'individu à l'autre. Et là, on sait que il y a des microbiomes cutanés qui protègent plutôt et d'autres qui favorisent plutôt ces problèmes.
1: À vous entendre, j'ai l'impression qu'on peut rien faire de manière préventive contre les poils incarnés, ou bien si, est-ce qu'il y a des choses à faire?
0: Non, à ce stade de nos connaissances, il n'y a rien à part ne pas raser, si on veut. Ouais.
2: Donc, ne pas voilà, raser si on est sujet à des poils incarnés, voilà ce qu'on retiendra notamment.
1: Oui, enfin, il y a aussi une autre possibilité, c'est de faire une épilation définitive dans les zones les plus sensibles. Et puis évidemment, quand il n'y a plus de poils, il n'y a plus de poils incarnés.
2: Ah ben oui, ça paraît logique, effectivement. On va dire merci à Yuri Puenchera, il est médecin adjoint au service de dermatologie des hôpitaux universitaires de Genève.

0: C'est Michel Fugain qu'on a entendu, évidemment. Michel Fugain qui avait composé la musique de cette chanson, de cet immense tube pour lui. Et l'auteur du texte, c'est Pierre Delanoë. Une belle histoire.
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1: La gare de Lausanne, théâtre d'échauffourée hier soir en marge du derby lémanique entre le LS et le Servette FC. Une quarantaine de supporters genevois, dont certains cagoulés, ont utilisé des engins pyrotechniques et des mortiers en direction des policiers. Les forces de l'ordre ont, elles, fait usage de balles en caoutchouc. Aucun blessé n'est à déplorer, mais des dommages matériels ont été constatés et une enquête a été ouverte. En Suède, c'est l'incertitude totale après les élections législatives d'hier. Le dépouillement n'est pas terminé et les écarts sont infimes entre la coalition de droite au pouvoir et l'opposition de centre-gauche. Selon des résultats encore partiels, le bloc de centre-gauche est crédité de 175 sièges sur les 349 que compte le Parlement suédois. La coalition de droite, elle, disposerait de 174 strapontins. Une chose, en tout cas, paraît acquise, le recul du parti d'extrême droite des démocrates de Suède. Jusque la deuxième formation politique du pays, il reculerait pour la première fois depuis la rentrée au Parlement en 2010. Conséquence directe de la guerre qui s'enlise au Moyen-Orient, le prix du pétrole est en nette hausse ce lundi. Le tarif du baril de Brent progresse de près de 3% et dépasse désormais les 107 dollars. En parallèle, Oman a annoncé hier le report d'une réunion qui était prévue ce lundi entre l'Iran et des pays du Golfe sur l'avenir du détroit d'Ormuz. Une voie stratégique majeure verrouillée par Washington et Téhéran. Hier encore, un navire marchand y a été pris pour cible par une frappe qui a fait un mort selon les autorités iraniennes. La Pologne et l'Ukraine dénoncent de concert une escalade après des frappes russes menées hier dans l'ouest de l'Ukraine, notamment un drone qui a frappé la locomotive d'un train de voyageurs reliant Kiev à Varsovie. L'attaque s'est produite à 2 km de la frontière avec la Pologne, pays membre de l'OTAN, sans faire de victimes. La compagnie ferroviaire ukrainienne dénonce une attaque systémique contre le rail en Ukraine. Elle affirme par ailleurs que l'ancien Premier ministre britannique Boris Johnson se trouvait dans une gare voisine juste avant cette attaque de drone. Pas question de ralentir le développement de l'intelligence artificielle. Donald Trump et plusieurs figures de son camp se sont dit opposés à cette idée hier. Ils prennent ainsi le contre-pied du patron d'Anthropic, Dario Amodei, qui plaidait la veille pour un coup de frein face aux risques qui découlent des nouvelles capacités des intelligences artificielles. Il avait aussitôt reçu le soutien de deux autres géants de l'IA, à savoir Sam Altman, le patron d'OpenAI, et Elon Musk. Fini l'image du loser pour Alexander Zverev. L'Allemand a décroché hier son premier titre à l'US Open et son deuxième tournoi majeur de la saison après Roland-Garros. En finale à New York, il s'est imposé en 4-7 face à l'Américain Ben Shelton qui lui disputait à 23 ans sa première finale en Grand Chelem. Un lundi au soleil, comme le veut la chanson, hormis quelques nuages résiduels en début de matinée, notamment dans les Alpes et les Préalpes. Quelques cumulus sont également annoncés en montagne l'après-midi. Au mercure en plaine, on aura des minimales à 13 degrés et des maximales à 27 degrés, avec de la bise aussi, surtout l'après-midi autour du Léman.
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1: Bonjour et bienvenue dans les beaux parleurs de ce dimanche 13 septembre en direct de notre nouveau studio de la RTS ici à Lausanne, Écublens. 511 ans jour pour jour après la bataille de Marignan, la défaite qui a converti la Suisse à la neutralité. Avec ce dimanche une équipe qui ne bat jamais en retraite. L'homme d'affaires François-Henri Benamias, la journaliste oblique Mirezaki et l'entrepreneuse sociale Sylvie Makela, c'est l'humoriste Nathanaël Rocha de retour qui sonnera la charge en début d'émission. Et voici les sujets sur lesquels nous allons livrer bataille. On commencera par la facture salée du F-35. Le rapport de la commission de gestion du National referme le catalogue. Le prix fixe que la conseillère fédérale Viola Amert nous répétait depuis des années n'a en fait jamais existé. Mensonge, débâcle, amateurisme, de l'UDC au PS, toute la Suisse est outrée. Et mardi prochain, déjà, le Parlement devra encore rajouter quelques centaines de millions pour 30 avions au lieu des 36 promis. Alors que vaut un vote populaire acquis sur la promesse d'un prix mensonger et sommes-nous à 1 milliard près dans notre pays? Vous entendrez l'avis de notre tour de contrôle. Le salami vegan vient de perdre son nom. Le tribunal fédéral a rejeté mardi le recours de Lidl. Salami, jambon, mortadelle, c'est réservé aux cochons pour ne pas tromper le consommateur. Le steak de lentilles, lui, reste autorisé, mais le planted chicken, pas du tout, et le lait d'avoine non plus. Le rayon des mots interdits est le seul qui grandit encore. Nos juges protègent-ils alors le consommateur ou le lobby de la viande? Et comment appellerez-vous désormais ce truc rose dans l'assiette? Enfin, il y a 2 ans, un étudiant chinois de 24 ans poignardait 3 enfants de 5 ans sur le chemin de leur garderie. Son procès commencera cette semaine et on vient d'apprendre qu'il avait préparé sa tentative de meurtre avec ChatGPT d'OpenAI, une entreprise qui serait en train de jouer avec le risque d'extinction de l'humanité, selon un chercheur qui a fait le buzz cette semaine en démissionnant justement de ces entreprises d'IA américaines. Alors sommes-nous plus en danger qu'à l'époque où la même information dormait dans une bibliothèque? Et qui devrait-on accuser de quoi? Juste après-midi, nous recevrons Anne-Frédérique Wiedmann, journaliste et réalisatrice. Son film Freedom, le destin de Chevitt, sort ce 23 septembre au cinéma. 10 ans auprès d'une jeune érythréenne arrivée en Suisse à 15 ans et qui aura passé la moitié de sa vie à attendre un permis. Elle viendra nous dire que la Suisse est un pays qui accueille parfois à moitié.
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1: Bonjour à toutes et tous. Bienvenue dans votre nouvelle maison. Bonjour Mirezaki.
2: Bonjour Jonas.
1: Bonjour François-Henri Benamias.
3: Bonjour.
1: Bonjour Sylvie Makela.
4: Bonjour Jonas.
1: Et bonjour Nathanaël Rocha.
5: Ouais, moi je suis visiteur 147. Ça fait 20 ans que je viens ici. Je suis visiteur. Voilà, je vais aussi parler du prix des avions F-35. La commission de gestion a rendu un rapport explosif sur l'achat des avions F-35. Le fiasco, on nous a menti, blabla. Les pauvres parlementaires à Berne avec leur rapport, ils allaient me faire pleurer cette semaine. Oh, le prix des avions, ça augmente, c'est pas fixe, on est obligé d'acheter. Comme ça, ils savent ce qu'on ressent avec l'assurance maladie. Quoi. Depuis la fusillade d'Arreau, on ne fait que de parler des déséquilibrés mentaux en Suisse qui essayent d'acheter des armes. J'ai tout de suite pensé à Viola Amert et au DDPS. Voilà, là, on doit faire semblant d'être étonné. Nos institutions consacrent plus de temps aux problèmes qu'elles génèrent eux-mêmes qu'à nous protéger. Ça fait des années que le département de la Défense est refilé au dernier venu au Conseil fédéral. On dirait la période d'essai, une espèce de stage à 40 000 balles où ils apprennent sur le tas. Je m'excuse, mais Ogi, Schmitt, Maurer, Parmelin, ah merde, c'est pas vraiment une lignée de prix Nobel, quoi. Les limites de notre système, c'est que les ministres sont élus par les partis adverses qui veulent surtout pas que ton parti brille. Donc au sommet de l'État, ils nous foutent des bras cassés, là. Madame ah merde, vous y connaissez un système de défense? Non, pas du tout. Félicitations, le poste est à vous. 40 000 balles par mois. Monsieur Maurer, vous y connaissez en banque systémique? Je fais la prime soupe. Non, félicitations. Puis ces ministres, après, ils engagent à grands frais des conseillers qui leur disent quoi faire. Autant directement engager ces conseillers comme ministres, on économiserait, mais moi, on me demande jamais rien, quoi, ça. Une fois qu'ils ont enfin à peu près compris comment fonctionne leur département, ils se les échangent, parce que sinon, c'est pas marrant, hein, c'est mais quelle bande. Vous savez, nous autres, le tout venant, on est plein à se dire non, mais la politique, je suis pas assez compétent, faut des capacités, soyons humbles. Pourquoi? Parce qu'on est normaux dans la tête. Puis après, tu vois le bilan des conseillers fédéraux qui bousillent tout. Quand ils en ont marre, ils se casse avec leur devise à la con, servir à rien et disparaître, avec un bouquet de fleurs et 200 000 balles par mois, en ayant encore le culot de nous dire que nos retraites sont trop chères. Mais rendez l'argent, là, mais si philistin, là. Pour dire, le Conseil fédéral préféré des Suisses, c'est celui qui n'a pas encore eu le temps de tout foirer. Monsieur Pfister n'est pas connu défavorablement de nos services, quoi. Non, mais. Donc reprenons ces F-35, ces génies à Berne, ils n'avaient pas vu que 36 avions pour 6 milliards, ça n'allait pas jouer. Hein. Moi, j'ai fait le calcul. Déjà, tu ne peux pas diviser 6 milliards par 36, quoi. Ça aurait dû leur mettre la puce à l'oreille au département que le prix, il était inventé, quoi. Mais moi, on ne me demande jamais rien, quoi. Puis maintenant, ils demandent des rallonges. Oh, va falloir encore 600 millions. Je crois que le DDPS, il est aux prises avec un brouteur qui a compris qu'il y avait du fric à se faire. Quoi. Après, on nous explique qu'on va s'en tenir au prix de 6 milliards, mais il y aura moins d'F-35 que prévu. Super, mais c'est l'inverse qu'à la boucherie. Il y en a un petit peu moins, je vous le mets quand même. Mais c'est branleur. Personne, pareil, que personne n'avait lu le contrat de vente. T'as lu, toi, non, puis toi, on dirait moi avant le bac, quoi. Là. Oh, le prix n'était pas fixe, on savait, les Américains veulent encore, on savait pas, les Américains veulent encore un pourboire pour le F-35. Mais n'importe qui est déjà allé aux US, il sait qu'il faut se méfier, tu sais jamais combien tu vas payer. C'est marqué 30 dollars sur la boîte, t'arrives à la caisse, t'as aucune idée de combien tu vas payer, c'est super pratique le système. Tout le monde sait ça, sauf nos ploucs de merde, quoi. Tous les autres pays qui ont acheté le F-35, ils avaient compris, mais pas nous, je pense qu'ils manquent. Quelle la traduction en haut valaise, hein, quoi, mais c'est... Déjà depuis le début, je les sens pas, ces avions connectés. Il faut faire des mises à jour, ça promet. Hein. Veuillez brancher votre F-35 à une prise, quoi. Mais c'est... selon certains experts, les États-Unis pourraient désactiver nos F-35 à distance. Donc ils ont le contrôle parental, quoi. Tu dois faire une demande de temps supplémentaire pour bombarder, quoi. C'est super. Un jour, on se rendra compte qu'ils peuvent nous taper dessus avec nos propres avions. Ces F-35, c'est un peu comme les sextoys connectés. On l'a dans le fion, puis c'est eux qui ont la télécom. Hein,
1: oh.
5: Il a aussi été relevé que le prix des F-135, on ne sait pas si l'armement est inclus. Ah ben bravo, vous imaginez si on bossait comme ça au bureau. Alors chef, on a acheté le photocopieur le plus cher du monde. Par contre, on n'aura pas les consommables. Non, mais quelle bande. Puis tout ce gaspillage, quoi. Voilà. 300 millions pour 6 drones qui ne peuvent pas voler. L'an dernier, c'était le nouveau jet du Conseil fédéral qui est trop grand pour son hangar. Parce que Arma Suisse ne maîtrise même pas la technologie du hangar, de sorte qu'ils doivent aller parquer l'avion du Conseil fédéral à Payerne. Nous, on se fait chier à trier nos déchets pendant que ces glands vont garer leur avion dans un autre canton. Puis on doit faire semblant d'être étonné, quoi. N'importe qui a fait l'armée, il n'est pas du tout étonné du gaspillage année après année. Et puis on nous a dit qu'il n'y aurait pas d'enquête. Et vous savez ce qui m'énerve? C'est qu'à l'armée, moi, j'avais perdu mon casque et 2-3 cartouches et j'ai dû faire quelques jours en prison comme si c'était grave. Mais limite, ils me faisaient culpabiliser. Puis après, t'as ces branleurs tout en haut qui trahissent le pays, qui vilipendent des milliards. Mais il n'y aura pas d'enquête, quoi. Ça m'énerve, quoi.
1: Merci, Nathanaël Rochard.
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1: Ben, ça tombe bien, on va voir si vous êtes aussi sévère que Nathanaël.
5: Si vous restez un truc à dire.
1: Sur les F-35, François-Henri Benhamia, c'est ce que vous êtes scandalisé par cette information.
2: Alors, la première chose, c'est que si jamais on regardait l'État et la même gestion sur une entreprise, je pense qu'il ne ferait pas 6 mois, ils seraient tous foutus dehors, parce que c'est une catastrophe. Cela dit, on va être un peu raisonnable et on dit on ne peut pas comparer, parce qu'on ne gère pas une entreprise comme on gère un État. OK. Mais là, moi, les questions viennent derrière. C'est qu'effectivement, comme le disait Nathanaël, c'est comment on fait derrière pour dire, un, ça coûte plus cher, donc il y a moins d'avions, il y aura du retard, on n'aura pas le contrôle. Si on avait dit aux gens au moment du vote, alors écoutez bien, les enfants, voilà ce qu'on vous propose, ça va nous coûter à peu près ça, on risque d'avoir du retard, il y a eu 8500 voix d'écart pour que ça passe au oui, ça passait au non en demi-ème de seconde. Donc, en fait, on a une fois de plus dit des choses aux gens qui ne sont pas parfaites. Les gens votent et ensuite, bonne chance tout le monde. C'est ça que je trouve dommage.
1: Mered Zaki, vous êtes d'accord avec ça? Le vote, ce vote-là,
3: oui,
1: ne vaut plus rien parce qu'il a été fait sur un contrat qui n'est plus d'actualité. Vous diriez ça?
3: Exactement.
1: Aussi?
3: Exactement. Il y a eu tromperie du public. On a voté en croyant qu'on payait 6 milliards pour 36 avions. Ce n'est pas du tout ça. On a appris que la conseillère fédérale s'est tue tout en sachant qu'il y avait des incertitudes, qu'elle a mis 7 mois à parler même au Conseil fédéral, aux autres conseils fédéraux, qu'elle a dit elle a induit en erreur le Parlement, elle a induit en erreur le peuple, et donc on aurait probablement rejeté, François-Henri a raison, on aurait rejeté cette option. Mmh. Et on a l'impression gênante, en fait, que les services de Viola Ahmed ont voulu faire ce contrat envers et contre tout, qu'on conclut des contrats pour faire plaisir à Washington. On a un peu ce sentiment malaisant qu'on ne travaille pas dans l'intérêt de la Suisse et à l'avantage de la Suisse et on ne sait pas négocier. On ignore tout de la négociation. Et après, on se rend compte que tous les autres pays sont passés par là. Ils connaissaient parfaitement les conditions du contrat, que c'est négocié avec Lockheed Martin, qui est le fabricant, qu'on ne peut pas prévoir. Et ils connaissent leurs risques, les autres pays. Mais nous, on a manqué totalement de professionnalisme. Effectivement, c'est amateur. Et là, on se rend que Viola Ahmed va pas forcément payer parce que voilà, il y aura pas d'enquête pénale. Même le rapport de gestion n'a pas dit elle a menti. Il s'est même retenu de dire ça, alors que tout porte à croire qu'elle a tu des informations majeures.
1: Qu'est-ce qu'elle pouvait faire? Parce qu'en 2020, quand on vote ces 6 milliards, on ne vote pas spécifiquement pour le F-35, on vote pour des avions de chasse, donc c'est normal qu'on ne sache pas exactement combien ça va coûter, mais on vote pour une enveloppe et on nous dit qu'avec 6 milliards, on en aura pour notre argent, on pourra acheter des avions. Après, elle échoue dans la négociation américaine, peut-être parce que ce n'était pas possible, ces 6 milliards, et ce serait de sa faute. Pourquoi c'est forcément de sa faute?
3: La votation a eu lieu avant. Parce que, en fait, les rapports de presse pendant toute cette période-là, c'était dit, il y aura 36 avions. Mmh. Je crois qu'il n'y avait pas, on n'aurait pas imaginé que la proposition finale, c'est qu'on allait rentrer dans un engrenage, on va payer probablement plus que 6 milliards, ou on va payer 6 milliards, mais avoir moins d'avions, qu'il y aura des retards. On a déjà avancé 1,4 milliard à ce jour. Mmh. Aujourd'hui, si on annule ce contrat, on risque aussi d'avoir des pénalités exorbitantes. C'est-à-dire, les 1,4 milliard qu'on a déjà payés, on n'est pas sûr de les récupérer. Mmh. Donc, on est dans un océan d'incertitude face à un partenaire, en réalité, qui est beaucoup plus puissant que nous et avec lequel, on ne traite pas en confiance.
1: Sylvie, puis François. Sylvie.
4: Alors, moi, je rejoins ce qu'ont pu dire François et Mirette, à la différence quand même que je serais un peu plus indulgente envers Viola Ahmed, même s'il doit y avoir des responsabilités, effectivement, dans un cadre d'une entreprise privée, il faut trouver les responsables et puis faire en sorte que ça ne se reproduise pas. Mais c'est vrai qu'on travaille aussi dans une politique où les élus sont des élus de milice et que finalement, ils portent un projet, ils représentent une tendance et qu'ils ont des professionnels, des techniciens qui sont censés les soutenir et les appuyer. Et je pense que ce qui est aussi un peu compliqué dans cette histoire, c'est qu'on pointe du doigt Viola Ahmed, mais il y a aussi toutes les personnes qui ont, les consultants qui ont été consultés.
3: Ils ne sont pas élus,
4: mais c'est quand même, il me semble qu'on part du principe que ça fonctionne aussi parce que les gens sont entourés correctement. Mmh. Donc il y a une part de responsabilité, mais pas que. Il faut qu'on trouve aussi comment on fait pour que les personnes qui sont censées soutenir ces politiciens de milice, cette politicienne de milice, fassent leur travail correctement. Et il y a aussi ça qu'il faut voir. Ça a pêché où pour que
3: au niveau vraiment de la conseillère fédérale, pardon, François-Henri, pour juste répondre, elle a eu connaissance d'informations venues d'Arma Suisse, elle ne les a pas communiquées. Ce qu'on lui reproche, c'est des choses qu'elle-même, elle a fait, où elle a retenu des informations majeures qui engagent le pays sur des décisions majeures et des sommes très importantes.
1: Elle aurait dû nous dire plus vite, c'est pas possible, c'est la galère, on n'arrive pas à négocier avec les États-Unis. François-Henri Benhamia.
2: Mais juste une chose, parce que moi j'ai entendu ça, parce que je me suis un peu renseigné, est-ce que c'est vrai ou faux, ça je n'en sais rien, je pose une question. Est-ce que si on n'avait pas voté pour cette somme d'argent, le budget aurait potentiellement été grévé et impacté pour partir sur d'autres départements? Est-ce qu'à un moment, il a fallu passer aussi un peu le budget au forceps pour garder dans une période quand même un peu dangereuse au niveau de tout ce qui se passe sur la planète et de dire, attention, il est hors de question qu'on descende le budget de l'armée pour l'instant. Il y a les avions qu'on met en face, mais surtout, il ne faut pas qu'on abîme ça. Ça, c'est la première chose. Et la deuxième chose, je suis d'accord et pas d'accord, Sylvie, parce qu'à un moment, c'est comme une équipe de foot. La première personne qui va sauter, à un moment, quand ça ne va pas et quand l'équipe perd, c'est le coach.
4: Oui.
2: Il n'y a même pas de discussion à avoir. Il y a les consultants autour. Effectivement, eux ne sont pas élus. Et elle, c'est la capitaine du navire. Et si le navire, il part en sucette, elle saute.
1: Elle a déjà sauté. Elle a même sauté elle-même avant que tout ça soit vraiment public, d'ailleurs.
4: C'était juste pour nuancer le propos. Et puis, finalement, si on reprend la direction d'une entreprise, aujourd'hui, effectivement, il y a eu un budget. Et qu'est-ce qu'on fait de ça? Et je pense que finalement, avant de dire, effectivement, on va rajouter des millions, on va racheter, etc., il faut un peu l'état des lieux. C'est quoi la situation? Parce que j'ai l'impression que c'est le flou total.
2: Alors, moi,
4: on ne sait pas qu'est-ce qu'on fait. Qu'est-ce qui va se passer si on rachète les avions? Qu'est-ce qui se passe si on renonce à l'achat? Il faut qu'on ait ces informations.
3: Pour informer.
4: Et je trouve dingue que ces éléments de base, on ne les ait pas.
1: François.
2: il faut donner le budget, la gestion, ça. On est tranquille. C'est fait, c'est réglé.
3: Non, mais le pire, c'est que Trump avait dit en 2016, il avait critiqué publiquement devant le monde entier les F-35 en disant qu'ils avaient des problèmes d'incertitude dans les délais et de dépassement dans les coûts. Et il avait dit qu'ils s'en souciaient, qu'ils demandaient à Lockheed de corriger ça. Mmh. Et ça n'a pas été corrigé. Et donc, en fait, le problème était même connu publiquement. Et on aurait dû.
1: Il suffisait d'écouter Donald Trump.
3: Exact.
1: Pour une c'est fois, vous qui dites ça.
3: Une fois n'est pas coutume.
1: Oui, mais alors, il faut savoir quand il faut l'écouter et quand il ne faut pas l'écouter, c'est compliqué.
2: Il t'appelle, Mireille, il te demande.
4: Il y a de ça aussi, c'est que le contexte aussi politique a changé. Et je pense qu'en tout cas, dans la revue de presse qu'on a reçue pour préparer le sujet, c'était un point aussi, je pense, qu'il faut relever. C'est-à-dire que je pense qu'il y a 10 ans, C'était aussi un environnement différent et je pense que la confiance n'est pas la même. On ne peut plus faire confiance aux Américains comme on aurait pu potentiellement le faire à l'époque de la signature. Je pense qu'il y a quand même des circonstances, sans vouloir excuser le coach, il y a quand même des circonstances qui font qu'on ne peut pas aller à balle perdue.
3: Ça faisait quand même extrêmement débat.
2: Côté de la frontière, hein.
3: Le choix a fait extrêmement débat et on s'est beaucoup posé la question sur l'attribution de ce contrat. Et on n'a même pas toutes les informations encore.
1: Mais vous dites qu'il y a d'autres avions. Alors, on a déjà payé un peu d'argent aux États-Unis, un peu,
3: un milliard,
1: ouais, un petit, on a déjà un peu payé, quelques avances. Qu'est-ce que vous faites, vous, dans ce cas-là, François Ribénemers? Vous êtes patron d'une entreprise, mettons, vous avez un fournisseur qui est plus puissant que vous avez un fournisseur à qui vous avez déjà payé 1,4 milliard, le fournisseur vous dit, bon, il faudra payer 1 milliard de plus sur les 6 milliards, il est plus puissant que vous, ce fournisseur, vous faites quoi?
2: Obligé de continuer.
1: Ah,
2: aller au bout, c'est obligé.
3: Il n'y a pas,
2: mais c'est pas possible.
1: D'accord.
3: J'espère qu'ils écoutent pas.
2: Si en plus de ça, vous rajoutez le fait que celui qui dirige le pays dans lequel est le fournisseur dit que si on continue à pas faire ce qu'il faut, il va avoir ajouté du 15% sur l'horlogerie ou du 30% sur l'horlogerie, sur le machin, sur le truc, c'est mort.
1: Ouais.
2: C'est mort.
3: Il faut s'aplatir. Ah non, parce qu'il y a un précédent.
1: Donc là, vous dites, même à la place de Viola Amert, je fais pareil.
2: Bah, c'est impossible de revenir en arrière.
4: Moi, je pense que le conseil d'administration de François dirait autrement. Il est urgent d'attendre et urgent d'avoir toutes les informations.
3: Oui, mais on peut résilier parce que les Émirats Arabes Unis ont résilié en 2021 un contrat de 50 F-35 américains. Et en plus, il n'y a pas eu de représailles. Alors, je suis d'accord qu'on n'a pas le même rapport de force.
1: Les Émirats Arabes Unis et
3: la Suisse.
1: C'est une base
3: américaine, c'est un partenaire militaire des États-Unis. Mais ils ont quand même osé le faire sans conséquence. Et les contrats américains... Mais les contrats...
1: Donc vous dites, on essaye.
3: Il y a une clause d'annulation avec des choses qui sont précisées, des pénalités précises. Et c'est possible.
1: Très bien. Ce sera le mot de la fin. Une brève, Nathanaël Rocha.
5: À Zurich, un rentier haï est jugé pénalement pour avoir saccagé 2 chambres d'hôtel, arraché des lampes, déchiré le papier peint et lancé des meubles à travers les chambres d'hôtel. Moi, je dis que si tu peux lancer des meubles, tu peux travailler.
1: François-Henri Benhamias, on écoute votre chronique.
2: Alors, vous voyez, Jonas, nous avons inventé l'intelligence artificielle. Mais nous avons perdu quelque chose de beaucoup plus élémentaire en chemin. Le bon sens. L'IA, c'est aujourd'hui traduire un texte, analyser un contrat, vous expliquer la théorie de la relativité, et probablement vous dire qu'elle va servir avec un filet de bœuf. Mais elle ne vous dira jamais « Attends, là, ta question, en fait, c'est de la... elle n'a aucun sens. » Et c'est peut-être précisément là que le problème commence. Parce que l'éducation, la culture générale, l'expérience, le discernement, appelez cela comme vous voulez, avait autrefois une fonction assez simple. Nous apprendre à faire la différence entre ce qui mérite 10 minutes de réflexion et ce qui ne mérite pas 10 secondes. Or, nous sommes devenus extraordinairement performants pour faire exactement l'inverse. Prenez un exemple qui m'a marqué, les produits véganes. Nous sommes capables de passer des heures à nous demander si un produit végan peut légalement s'appeler salami, jambon ou mortadelle. Là, c'est du lourd. En Suisse, le tribunal fédéral vient d'ailleurs de trancher « non ». Certaines de ces appellations ne peuvent pas être utilisées pour des produits véganes, au nom notamment de la protection contre la tromperie. Top. Mais posons-nous 2 secondes la question autrement. Si je vous sers quelque chose qui ressemble à du salami, qui se mange comme du salami, mais qui n'a jamais rencontré un cochon de sa vie, est-ce que c'est vraiment ça le grand débat philosophique de notre époque? Et surtout, est-ce que les gens sont réellement incapables de comprendre ce qu'est un salami végan? On a parfois l'impression que notre civilisation entière s'est transformée en comité de conformité, Tout doit être défini, encadré, labellisé, validé et réglementé. Et pendant ce temps, le réel, lui, continue tranquillement d'avancer. Et puis, il y a beaucoup plus spectaculaire. Il y a les F-35. Alors là, pour le coup, on ne parle plus d'un saucisson végétal. On parle de milliards de francs. La Suisse signe en 2022 un contrat pour 36 F-35 à 6 milliards. Puis quelques années plus tard, les États-Unis indiquent que la Suisse ne peut finalement pas imposer le prix fixe qu'elle pense avoir négocié. Résultat, les coûts supplémentaires font que les 36 avions ne rentrent plus dans l'enveloppe prévue. Le Conseil fédéral, table désormais sur environ 30 appareils avec une enveloppe financière disponible et a demandé 400 millions de crédits supplémentaires. Alors évidemment, acheter des avions de combat n'est pas exactement comme acheter une machine à café chez MediaMarkt. Mais enfin, quand on engage plusieurs milliards, est-ce vraiment déraisonnable de demander combien ça va coûter ? Alors moi, on m'a appris un truc très simple quand j'étais jeune, c'est qu'avant de signer, on lit. Et avant de payer, on demande combien. Ce n'est pas une philosophie, c'est du bon sens. Et je crois que c'est précisément cela que nous sommes en train de perdre, la capacité à dire stop au milieu d'un processus extrêmement sophistiqué pour poser une question extrêmement simple. Est-ce que ça tient la route ? Parce que l'éducation, au fond, ne devrait pas seulement nous apprendre à accumuler des connaissances, elle devrait nous apprendre à évaluer, à reconnaître une absurdité lorsqu'elle se présente devant nous, à savoir qu'un problème complexe n'est pas nécessairement un problème important et qu'un problème important n'a pas forcément besoin d'une commission de 47 personnes, de 3 rapports et d'une intelligence artificielle pour savoir ce qu'il faut faire. Alors, il faut parfois simplement quelqu'un dans la pièce qui ose dire « Les gars, on est en train de faire du grand n'importe quoi ». Le plus fascinant, c'est que nous n'avons jamais probablement aujourd'hui plus d'informations. Pardon, je dis que des bêtises. Le plus fascinant, c'est que nous avons probablement aujourd'hui plus d'informations que jamais et peut-être moins d'esprit critique. Plus de données, moins de discernement, plus d'outils, moins de bon sens. Alors, l'intelligence artificielle va continuer à progresser, ça c'est sûr. Elle sera capable de faire des choses extraordinaires, ça c'est moins sûr. Mais il va falloir lui apprendre quelque chose que nous-mêmes semblons avoir oublié. C'est aussi savoir reconnaître quand la question est complètement à côté de la plaque.
1: Merci François-Henri Benhamias.
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1: Peut-on vendre des produits véganes avec l'appellation salami ou poulet par exemple ? Alors selon le tribunal fédéral, non, c'est interdit, ce qui veut dire sûrement que les emballages vont être refaits ces prochaines semaines dans les centres commerciaux. Et lorsque c'est vegan, vous n'aurez plus d'appellation type jambon, salami, etc. Est-ce que c'est une bonne décision, Miret Zaki, ou est-ce que c'est finalement faire plaisir au lobby de la viande ?
3: Bien sûr que ça fait plaisir au lobby de la viande, ça profite aux ventes de viande, de produits carnés, parce qu'on essaye d'avoir une exclusivité sur certains termes qui avant pouvaient peut-être un peu donner aux consommateurs l'impression qu'on est sur des produits similaires ou qui ont un peu le même goût. On pouvait mieux suggérer ça pour les produits vegan, maintenant on le peut moins, sauf que c'est totalement incohérent. Pourquoi ? Que burger vegan, ça reste possible, steak vegan aussi, escalope, émincée, brochette, filet, ça reste possible.
1: Mais
3: alors,
1: bah oui.
3: Qu'est-ce que ça veut dire c'est vraiment n'importe quoi. C'est juste parce que les noms salami, jambon, etc. est figuré dans l'ordonnance pour les produits carnés en Suisse. Donc on est vraiment sur quelque chose de très technique et juridique.
1: Mais ce qui n'est pas technique, c'est poulet, par exemple. Le poulet, on sait ce que c'est. Et donc quand c'est écrit poulet, on s'attend à du poulet. C'est vrai qu'il y avait du poulet, c'était pas du poulet. C'est quand même bizarre, non ?
3: C'est vrai, mais il existe toujours des fromages d'Italie qui ne sont pas du fromage, qui sont du porc. Mais caviar d'aubergine, c'est pas du caviar, c'est de l'aubergine. Alors, c'est vrai que c'est en gastronomie, ces choses existent. On fait confiance aux consommateurs de comprendre.
4: Mais complètement. Et surtout, il est toujours noté végétal à côté.
3: Oui.
4: Je pense que là, il faut retourner auprès du législateur. Et puis, que le législateur doit se prononcer sur le fait que l'essentiel, c'est d'informer sur les ingrédients, la provenance, la nutrition qu'il y a dans ces aliments et faire confiance aux consommateurs. Parce que là, il y a déjà peu d'alternatives pour des choses qui sont alternatives justement, qui ont moins d'impact sur l'environnement, etc. Que là, on vient encore mettre des bâtons dans les roues dans des personnes, dans des producteurs qui proposent des choses alternatives. Donc là, je pense qu'il y a vraiment quelque chose de l'ordre de
1: Mais si vous faites un aliment au poids, le POIS, vous cuisinez une belle purée de pois. Vous n'avez pas besoin de nous dire que c'est du poulet, vous pouvez nous dire que c'est du pois, non ?
4: Oui, mais ça fait référence à une alternative à la viande. Ça, personne n'est en train de dire le contraire. Oui. C'est une alternative à la viande. Typiquement, le salami vegan, c'est quelque chose qu'on peut mettre dans un sandwich. C'est qu'on peut utiliser comme de la viande, mais ce n'est pas de la viande. Et de dire que c'est c'est végétal, ça met tout le monde d'accord. Et ça propose aussi une véritable alternative. C'est ça que je veux dire.
1: Mais vous ne pensez pas qu'on peut dire aux gens, bah, le soir, vous pouvez manger du pois plutôt que du jambon ou du poulet, et puis leur dire, bah, je vous vends du pois. Pourquoi est-ce qu'on doit leur dire, je vous vends du poulet planté, alors qu'en fait, je vous vends du pois?
3: On veut dire que c'est un substitut.
4: Un substitut.
3: On assume que c'est un substitut, oui.
4: Mais
3: et qu'on propose un goût similaire.
1: Oui,
3: mais
1: oui.
3: Voilà, les commerçants de viande ne veulent pas qu'il y ait cette confusion.
1: François Ribéname trouve ce débat ridicule.
2: Oui. Alors, moi, je pense que j'ai mon camarade de jeu, Nathalie, on se regarde. Là,
1: mais
2: on
1: vous
2: atteint...
1: êtes les mêmes, les deux.
2: Non,
1: c'est facile.
2: Là, nous atteignons des sommets.
1: Pourquoi ?
2: Mais des sommets du néant, du rien.
1: C'est vrai.
2: Alors, aujourd'hui, si on se balade dans la rue, qu'est-ce qu'on regarde et qu'est-ce qu'on voit ? On voit qu'il y a. Les générations sont en train de prendre du poids. De manière générale.
1: Quoi, P-O-I-S ou c'est P-O-I-S, okay. Manifestement. Oui.
2: À cause de la malbouffe, de ce qui se passe, du sucre et tout ce qui est autour de ça. OK, ça, c'est un fait. Quand on commence à voir ce genre de débat, où on va entrer dans des réunions, il y a des gens qu'on paye hein, pour discuter de tout ça.
1: Des juges fédéraux.
2: Ouais, on va jusqu'au bout. Pour les résultats que ça va donner, je fais, mais vraiment, il ne faut rien avoir d'autre à foutre. Mais rien. Pour moi, c'est je ne peux que rigoler, moi, de voir comme ça.
4: Pour remettre le débat à sa place, à savoir, comme vous dites, c'est la nutrition. On a besoin de savoir que contiennent exactement les ingrédients. Est-ce qu'il y a du sucre? Est-ce qu'il y a du sel? Est-ce qu'il y a des choses qui
2: le
4: sont...
2: Le jour,
4: oui, ça, c'est important.
2: Sur les étiquettes au dos des emballages, que tous les colorants ou tous les additifs qui sont reconnus comme étant extrêmement nocifs et qui dépasseront la taille de 1 mm de large... Je veux bien ouvrir le débat.
4: Mais c'est justement là où le débat doit revenir, pas au niveau de est-ce que c'est du poulet.
3: C'est pour ça que là, c'est pas si futile ce qui se passe.
4: C'est, ça.
3: C'est parce que l'industrie de la viande, elle veut vraiment s'approprier des termes. Et je pense qu'on a une sorte de protectionnisme là qui joue, comme pour le gruyère et d'autres choses. On veut avoir l'exclusivité lexicale sur certaines appellations. Et je trouve que ça, c'est pas une bonne chose. Et c'est fait de manière effectivement incohérente parce qu'évidemment, ils peuvent pas s'approprier toute la terminologie de la langue française qui désigne les produits carnés, les garder pour eux. Mais ils vont tenter. Donc, c'est vraiment, moi, je pense, plus un débat commercial, en fait, où l'industrie de la viande a voulu faire un espèce de comeback contre les produits véganes qui prenaient beaucoup de place. On a tous remarqué que dans les supermarchés, ils prennent de plus en plus de place. Il y a des rayons véganes entiers. Et c'est vrai que parfois, moi, je suis devant le rayon végane et je mets un moment à me dire « Ah, mais tout est végane, en fait, là. » Parce que c'est pas évident. Mais c'est vraiment une question d'intérêt lié à un secteur.
1: D'accord, mais comment vous comprenez que le consommateur qui veut manger végétarien ou végane, il ait besoin de ces termes de viande sur l'emballage? C'est là que je vous suis pas.
3: C'est pour l'aider un peu comme ceux qui prennent des choses, des substituts à la nicotine ou des choses comme ça. Il faut l'aider à faire sa transition. Alors on lui dit, tu verras, ça a le même goût que la viande. C'est tout aussi bon. Tu vas rien perdre du tout dans l'affaire.
1: C'est rassurant en fait. Nathanaël.
5: Mais je trouve ça très intéressant, j'ai pas vraiment d'opinion, mais la salade de museau de bœuf, est-ce qu'on pourrait la rendre alors
1: Oui, parce on que, pourrait imaginer.
5: Moi, je m'étais fait piéger quand j'étais jeune. Je me disais, une salade, c'est bon, ça va être sain. Je retrouve avec de la gélatine.
1: C'est vrai qu'il y a des termes que l'industrie de la viande devrait rendre au végétal, c'est vrai. Oui. Très bien, ce sera le mot de la fin.
2: Oui, c'est mieux.
1: Une graine, Nathanaël Rochat.
5: Ah mince.
1: Bah oui.
5: Dans la restauration. En Sardaigne, deux touristes virés d'un bar parce qu'ils ne consommaient pas assez. C'est une question de dosage, parce que moi, c'est l'inverse qui m'est arrivé.
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1: Mireille Zaki, on écoute votre chronique.
3: Alors, je vais vous expliquer pourquoi la neutralité suisse n'est pas compatible avec la politique de sanctions actuelle de la Suisse. Aujourd'hui, la Suisse a un problème avec les sanctions qu'elle pratique. Elles ne sont ni légales, ni légitimes, ni neutres, ni équitables, ni efficaces. Ça fait beaucoup, hein. Elles ne sont pas légales d'abord, parce que pratiquer des sanctions unilatérales n'est pas conforme au droit international. Et oui, c'est l'expert Marcelo Cohen, professeur émérite de droit international au Graduate Institute de Genève, qui le dit. Et on ne le dit pas beaucoup, ça. Si un pays décide tout seul de prendre des sanctions contre un autre pays, en fait, il se fait justice à lui-même. Or, la notion de se faire justice à soi-même est problématique et contestée en droit international. Car où va-t-on si chacun décide de se faire justice à lui-même? On sanctionnera à la tête du client. Et c'est exactement ce qu'on fait aujourd'hui. On sanctionne les ennemis des États-Unis et de l'UE et on pardonne les pires atrocités des amis des États-Unis et de l'UE. Et ensuite, on se prétend neutre, ce qui est évidemment une gigantesque farce. Ensuite, ces sanctions ne sont pas légitimes, car elles ne reposent pas sur la décision d'une majorité de pays. En droit international, c'est comme à l'intérieur d'un pays. Il faut des décisions démocratiques. Il faut des sanctions qui bénéficient du plus large soutien possible, basé sur un consensus mondial. Et on est très loin de là. Ensuite, les sanctions ne sont évidemment pas neutres, celles que la Suisse prend, car elles sont alignées sur une vision étroite et des intérêts étroits d'un bloc qui est tout sauf neutre, à savoir les États-Unis et l'UE, qui ne représentent pas la majorité du monde. Et on le voit tous les jours. Décider de sanctions, ça doit émaner d'une majorité représentative du monde. Et enfin, les sanctions sont inéquitables car elles favorisent des pays puissants, mais pas les pays les moins puissants. Ceux-là, ils ne peuvent pas prendre de sanctions. On leur rirait au nez. Dans un système où chacun se fait justice, seuls les forts peuvent gagner. C'est la loi de l'arbitraire et la loi du plus fort. Et donc, rien n'est plus éloigné du droit international que cette pratique. Mmh. Finalement, et ça c'est le pire, les sanctions qu'on prend en Suisse ne sont pas efficaces, et on le sait très bien. Tout en étant très meurtrière pour les populations, en causant 500 000 de morts par an, les sanctions occidentales en général, elles sont inefficaces contre les gouvernements qui sont visés. Et ça, c'est parce qu'on n'est pas suivi par le reste du monde. On a beau sanctionner la Russie et l'Iran, les possibilités de contournement de ces sanctions sont illimitées. On le voit très bien, parce que sanctionner tout seul dans un coin, ça ne marche pas. Donc le statu quo ne va pas du tout. Quant à l'initiative qu'on va voter le 27 septembre, elle fait pleinement sens en fait. Sauf qu'elle doit être complétée par un mécanisme essentiel. Les initiants veulent reprendre les sanctions de l'ONU, c'est très bien. Sauf que le Conseil de sécurité, il est inopérant. Car il est constamment bloqué par un veto américain, russe ou chinois. Alors qu'est-ce qu'on fait ? On ajoute à ça un mécanisme qui est une excellente idée à nouveau du professeur Marcelo Cohen, que je remercie. Selon lui, quand un veto bloque le Conseil de sécurité, alors là, il faut que l'Assemblée générale des Nations unies prenne le relais, car elle est l'enceinte la plus représentative du monde entier. C'est là qu'il faut voter les sanctions. Elles ne seront pas contraignantes, mais elles auront la plus large légitimité. Pour décider qui on sanctionne, la Suisse doit, pour être la Suisse neutre, doit s'aligner sur la majorité du monde et non sur des blocs partisans, car la majorité fait loi. Et de facto, c'est ce qu'on voit sur le terrain avec les contournements des sanctions. Donc que ça plaise ou non à ceux qui se sont autoproclamés les shérifs du monde et dont la Suisse continue de servir les intérêts, c'est seulement quand la Suisse reprendra des sanctions décidées de manière pluraliste et démocratique par la communauté internationale qu'elle pourra se prétendre neutre.
1: Merci Mireille Zaki. Pour l'instant, tout se passe bien dans ce nouveau studio, non ? Comment vous trouvez ? François, petit point d'étape, c'est vrai ?
2: Oui, j'adore.
1: Vous préférez ici à avant ?
2: Mais de très loin.
1: Ah oui ?
2: Bien sûr.
1: Oui. Mais il y a un petit côté bling ici, vous ne trouvez pas ?
2: Non, du tout.
1: Ah non ?
4: Ils se sentent très à l'aise.
1: Ah, c'est ça.
2: On peut se garer.
1: Oui.
2: Il y a une vraie machine à café.
1: Oui.
2: Non, on sent qu'il y a des moyens.
1: Hein. Mirette.
3: Alors moi, je me suis égarée dans les labyrinthes de l'EPFL et j'ai réalisé qu'il faut être ingénieur pour traverser le PFL pour arriver jusqu'ici, mais on ne m'y reprendra plus la prochaine fois.
1: Oui, c'est promis, on vous aidera. Alors, il ne faut pas poser votre ordinateur contre le micro, par contre, on me dit, voilà, arrêtez.
3: J'ai fait du bruit.
1: Voilà, exactement.
3: Excusez-moi.
1: Ça fait un schnabre, pas possible. Sylvie, comment vous trouvez ce nouveau studio ?
4: Super, moi j'apprécie particulièrement la vue qu'on peut avoir sur l'extérieur depuis tous les deux.
1: Ah, non, mais pas dans le studio. Vous savez, c'est des écrans, c'est pas l'extérieur. Mais c'est des beaux écrans, on a l'impression que c'est dehors, mais c'est faux. Ah. Nathanaël.
6: Ouais, vous êtes heureux ici. Mais je viens d'arriver, j'ai pas eu le temps de visiter, mais ouais, ça va, ça a l'air, c'est à bonne façon, disons.
1: Ça, c'est quand il est heureux, ça. Ça, moi, je le connais. Ça, c'est quand il est très content. C'est pas facile à deviner, mais c'est le cas. On parle de ChatGPT avec une double actualité. Alors, une actualité glauque et locale. Un étudiant chinois qui sera jugé la semaine prochaine en Suisse pour avoir poignardé plusieurs enfants. Heureusement, tué aucun, mais il avait préparé sa tentative de meurtre avec ChatGPT en demandant notamment comment poignarder, en demandant où il devait aller pour poignarder des enfants. Et ChatGPT lui a répondu et donné les bonnes indications pour qu'il puisse commettre sa tentative de meurtre. Et il se trouve que cette même semaine, il y a un chercheur qui démissionne de Anthropic, les concurrents de OpenAI. Il a d'ailleurs d'abord travaillé chez OpenAI, donc ChatGPT. Il démissionne en disant qu'il y a un gros risque d'extinction de l'humanité à cause de ces technologies d'intelligence artificielle. Et que tout le monde le sait à l'interne de ces entreprises, et que c'est pour ça qu'il démissionne et qu'il vient nous le dire dans l'espace public. Est-ce que ça vous fait flipper, Sylvie Makela ?
4: Ben, en tout cas, c'est préoccupant. Et en fait, en préparant l'émission, moi, j'ai pris conscience de deux éléments. La première, c'est que je ne pense pas qu'on ait vraiment défini quels étaient... La chose très utile, c'est que l'intelligence artificielle nous permet de gagner du temps, est extrêmement utile pour certaines problématiques, mais on n'a jamais défini, à mon sens, qu'est-ce qui sont les bonnes choses et les mauvaises choses que nous permet de faire cette intelligence artificielle. Et que finalement, tous les aspects de violence, de dangerosité, j'ai pas l'impression qu'il y ait une définition qui mette tout le monde d'accord. L'autre chose, c'est que je réalise que l'IA peut prendre des initiatives, dont j'avais pas conscience. Et là, effectivement, c'est assez préoccupant et assez effrayant. Et surtout, on a le sentiment, comme dans beaucoup de choses, dans beaucoup de progrès de l'humanité, qu'une fois que c'est lancé, on ne peut pas revenir en arrière. Donc, en fait, c'est comme si c'était de manière incontrôlée. Comme, c'est lancé, maintenant, on ne sait pas trop où on va avec ça. Et surtout, qui en a la responsabilité. Parce que là, dans le questionnement autour de cet assassin qui a fait une tentative d'assassin, qui
1: reste présumé innocent, même s'il a...
4: Mais dans le sens où les profits autour de l'IA vont à des entreprises privées, par contre les risques, c'est toute la population qui doit les subir, voire même potentiellement nos impôts, les États. Donc là, il y a vraiment ces différentes choses. Mais comment on se prémunit contre le manque de garde-fous de l'IA? Comment on se prémunit contre le fait que le risque est du côté des utilisateurs et de la population et pas du côté des personnes qui génèrent ces IA? Et puis finalement, comment on peut modifier ça, restreindre ça, et qu'on n'ait pas l'impression que c'est une course vers quelque chose qu'on ne peut plus contrôler? Et ça, c'est assez effrayant.
1: Comment vous utilisez l'IA, vous?
4: Bah pour gagner du temps.
1: Mais vous faites quoi concrètement avec l'IA?
4: Je lui propose des documents et je lui demande qu'il me les résume, que ça aille plus vite.
1: Vous écrivez vos mails avec l'IA?
4: Je les fais relire parfois avec l'IA.
1: Vous écrivez vos chroniques au beau-parleur avec l'IA?
4: Non, j'écris pas.
1: Ah non?
4: Non.
1: Il y a forcément de honte, hein, il n'y a pas
4: de
1: problème.
4: Oui.
1: François-Henri Benhamias, est-ce que vous flippez, vous?
2: Alors, il y a deux sujets en un. D'abord, on va parler de cet étudiant chinois et du fait qu'il ait pu accéder à l'information pour savoir comment se comporter pour parvenir à ses objectifs. Alors, je me suis un peu renseigné là-dessus. J'avais un peu de doute par rapport à ça, mais il faut savoir que Internet aujourd'hui est surveillé à 100 000% et qu'il y a des mots très spécifiques qui enclenchent tout un protocole et qui arrivent sur différentes sociétés à travers la planète. À partir de là, parce que j'ai demandé un peu les chiffres, il faut savoir que tout ce qui touche au meurtre, à la pédophilie, à ce genre de choses, ce sont des millions d'alertes. Je dis bien des millions d'alertes qui passent en permanence. Donc on ne peut pas aller taper à toutes les portes pour dire pourquoi tu as recherché. C'est impossible. Dans ces millions, il en sort à peu près, de ce que j'ai pu comprendre, 150 par an qui sont extrêmement dangereuses. Quand extrêmement dangereuses, c'est... Je suis en train de dire comment je vais aller dans votre maison, Jonas, pour vous assassiner demain. Auquel cas, ça repart dans les circuits et ça prévient les polices locales. Mais qui regarde ça et comment ça arrive devant les écrans, c'est encore une autre histoire. Donc, le fait de dire, est-ce que l'intelligence artificielle devrait être blâmée quelque part pour avoir participé à la tentative de crime? Non, chacun doit retrouver ses formes de responsabilité. Mais est-ce que demain, l'IA peut faire des gros dégâts? Alors là, on est au deuxième sujet. Moi, je pense que oui, puisque c'est déjà en train d'arriver. Et ce que je ne comprends pas, c'est qu'il y a une seule catégorie d'entités qui peut mettre vraiment un frein lourd, ce sont les États, et que pour l'instant, les États sont d'une passivité monstrueuse. Regardez ce qu'on est en train de faire pour les réseaux sociaux, pour les jeunes, où c'est interdit dans les pays pour 14 ans, 15 ans, jusqu'à 16 ans. Ça ne marche absolument pas. On n'arrive pas à bloquer quoi que ce soit. L'IA, c'est les réseaux puissance 100 milliards.
4: Mais pourquoi justement ce ne sont pas les personnes qui génèrent l'IA, donc OpenAI, Anthropique, qui doivent porter ce risque? Alors, qui doivent mettre les moyens
6: pour... Mais il y a tellement d'argent en jeu.
3: Parlons-en. Mais oui. Évidemment, c'est le fournisseur qui est responsable. Là-dessus, la première personne qui va dire ça, c'est pas une personne, c'est en fait ChatGPT lui-même. Est-ce que vous lui avez posé la question?
1: Non, je n'ai pas posé la question.
3: Il faut lui demander.
1: Qu'est-ce que vous lui avez posé comme question?
3: Il rejette toute responsabilité. S'il se considère responsable de ce qui s'est passé avec l'étudiant chinois, il rejette la responsabilité juridique. Il se considère pas coupable, mais il accepte.
1: Pourquoi?
3: parce que c'est le fournisseur qui le programme. Il y a toujours quelqu'un derrière lui.
1: Mais c'est qui le fournisseur dans le cas?
3: OpenAI.
1: Ah, donc ChatGPT dit c'est pas moi, c'est OpenAI le problème.
3: Aucune loyauté envers son créateur. Il le balance directement au flic. Il dit, il est, voilà, la responsabilité juridique est bien sûr le fournisseur. Et il faut réglementer. Donc là, Sylvie, par rapport à ce que vous dites qu'on ne peut pas revenir en arrière, bien sûr qu'on peut revenir. On l'a fait plein de fois dans l'histoire, sur plein de technologies. On réglemente. Parce que, par exemple, ma fille a fait une expérience intéressante, ma fille de 13 ans. Dès qu'on a eu ChatGPT, elle a commencé à lui dire « Je veux me marier avec toi pour jouer. » Et puis moi, je lisais avec elle, puis on rigolait. Et à un moment, il a commencé à lui dire « Non, non, je ne peux pas. Il faut arrêter cette discussion maintenant. » Il est devenu même sévère. Et il a pris un ton comme
1: Il a, il avait une alerte programmée en lui.
3: Voilà. Oui. Ça veut dire qu'on peut tout à fait, quand il y a des histoires de meurtres, de crimes, on peut absolument mettre plein de programmations qui mettent des filets de sécurité où il va dire « Je ne peux pas vous donner un tel conseil. » Sur plein de domaines qui sont tout simplement réglementés par la loi.
1: Mais alors, comment ça se fait que votre fille, 13 ans, quand elle veut se marier, ce qui est un peu innocent, elle veut se marier avec ChatGPT, il est sévère, et puis peut-être la même année, l'étudiant chinois dit, alors le poignard, je le mets où dans l'enfant? Et puis ChatGPT lui répond. Comment ça se fait, ça?
3: Ça montre qu'il est encore très mal réglementé, qu'il est plein de trous et d'incohérences et de failles possibles. Peut-être que cet étudiant était particulièrement habile pour l'interroger, mais il faut qu'il soit beaucoup mieux, parce que vu comme il est maintenant très fin dans ses réponses, il n'y a aucun problème, évidemment. Mais ils n'ont pas intérêt.
4: L'autre problème à tirer, Myriad, c'est qu'on est sur une législation américaine, vu que c'est des fournisseurs américains, et que selon les propos de Donald Trump, il n'a pas l'air d'être très inquiété par ça. Que la priorité, c'est d'aller vers le progrès, d'aller vers le fait que ce soit de plus en plus utile et efficace. Alors, et il n'a pas l'air d'être tellement inquiété sur le fait que c'est dangereux. Et donc, c'est là où je dis, pourquoi est-ce que les profits vont dans la poche de
3: c'est des valorisations monstrueuses. On est à 200 milliards de valorisation. Et quand TikTok représente un danger, parce que c'est chinois et ça représente un danger pour les jeunes américains, là, il oblige la Chine à vendre TikTok à des opérateurs américains. Et ça, ça ne va pas.
1: François-Henri Benhamer.
2: Toutes ces grosses boîtes d'AI, il faut savoir aujourd'hui, c'est qu'ils brûlent des milliards et des milliards de cash. Et même si les capitalisations boursières sont élevées, c'est des gouffres à sous monstrueux.
4: Les moyens pour protéger les gens.
2: Non, c'est pas ça. C'est la course a été lancée. Et aujourd'hui, comme plein d'autres choses d'ailleurs, c'est qui va arriver le plus rapidement possible à vraiment faire du profit et à se gaver, financièrement parlant, parce qu'il va y avoir une adoption globale.
4: Mais pas sur notre dos, c'est
2: alors,
4: ça qu'on
2: a. Mais oui, là, pour ça, c'est là où l'État doit avoir un rôle qui est quasiment... On ne parle plus de démocratie à ce moment-là. Tous les drapeaux sont levés. Il y a déjà des gens qui débranchent des endroits parce qu'ils disent que ce n'est pas possible. Il y a des risques aujourd'hui avérés d'attaque. C'est arrivé avec les AI, où ils sortent des systèmes pour aller provoquer des attaques contre Internet. Donc les signaux sont déjà là. Et à un moment ou un autre, quand c'est comme ça, je ne comprends pas qu'aujourd'hui, ce soit beaucoup plus restrictif, mais vite. Parce qu'à un moment, on vous l'avait dit.
1: Vous dites les États. Alors, il se trouve que dans l'actualité du jour, il y a Dario Amadei, c'est le patron de Anthropic, le concurrent de OpenAI, qui appelle à ralentir. Donc, lui-même dit, j'appelle mon entreprise et les autres entreprises qui travaillent dans l'IA à ralentir le développement de l'IA parce que ça va trop vite. Et Sam Altman, le patron d'OpenAI, a répondu, oui, je suis aligné, il faut qu'on ralentisse.
2: Ça, c'est le docteur qui, avant l'opération, vous dit, quand vous lui demandez, ça va faire mal, il fait... Un peu. Quand un médecin dit un peu, c'est déjà 12 sur 10, la douleur.
3: C'est pas à l'entreprise de s'autoréguler. C'est à l'État qui est responsable de la santé mentale des gens et de la sécurité des gens de s'en occuper. Mais c'est un lobby, le lobby technologique est aujourd'hui le premier donateur aux candidats au Congrès américain et aux candidats à la présidentielle. C'est le principal lobby à Washington, mais aussi à Bruxelles. Donc là, on a tous les montants, tout est divulgué. Et on connaît la puissance qui fait que les réglementations, elles sont freinées là aussi.
1: Mais comment vous comprenez alors que ce ne sont pas les États? Alors même que les entreprises, vous dites que c'est les lobbies, mais les entreprises elles-mêmes appellent à freiner. On a l'impression davantage que les États encore.
3: Certaines personnes sont responsables et s'autorégulent, mais la majorité des gens qui opèrent dans le secteur ne vont pas aller dans ce sens-là.
1: Il y a quand même un argument intéressant de la part des entreprises américaines, c'est de dire oui, mais si nous on freine, les Chinois, eux, ne vont pas freiner. Et donc, tout ce qu'on aura, c'est des risques chinois plutôt que des risques américains.
4: Oui, mais là, j'ai l'impression qu'il faut une conscience collective du danger, un peu comme la bombe atomique. On a vu ce que ça a donné, donc on s'autorégule. Parce qu'effectivement, il y a une possibilité que l'un l'envoie alors que pas l'autre. Mais on sait que ça peut vraiment faire très, très mal. Et j'ai le sentiment qu'on est un peu dans la même configuration.
2: C'est pas la même.
1: Pourquoi?
2: Parce que pour lancer une bombe, il faut appuyer sur un bouton. Quand à un moment, les ordinateurs vont prendre le contrôle eux-mêmes. et commencer à se parler entre eux.
4: Les conséquences, c'est les ordinateurs qui parlent entre eux. Mais là, on est en train de parler des fournisseurs et de la réglementation. Et donc, c'est là où il faut...
3: La concurrence est très sévère.
4: Mais de se dire que là, il y a quelque chose à faire et il faut qu'on peut pas jouer la concurrence. Il faut se dire qu'on a tous intérêt à ce que ce soit réglementé, parce que si ça fait mal, ça va faire mal en Chine comme aux États-Unis.
3: Il faut les mettre en concurrence sur le plan de l'éthique. Par exemple, OpenAI et DeepSeek, il faut les deux les juger sur laquelle est la plus éthique. Et là, elles vont tout d'un coup se mettre à vouloir montrer qu'elles sont la plus éthique. Si chez DeepSeek, je ne peux pas obtenir des informations sur un meurtre, et je peux en obtenir chez OpenAI, il faut faire du blaming et du shaming, c'est-à-dire dénoncer ça. Et puis comme ça, l'actionnariat de ces gens-là va se mettre à
4: être pression. Moi, je pense qu'il faut aller encore plus loin et plus vite. C'est pour ça que je disais que des fois, j'ai le sentiment que dans la société dans laquelle on vit, la même chose pour le changement climatique. C'est-à-dire que vu qu'on est sur un espace-temps de 50 ans, là, on nous dit que dans 10 ans, potentiellement, il peut y avoir un risque de prise de contrôle de l'IA. Il y a quand même un aspect d'urgence. Et c'est là où je me dis, si on attend qu'ils aient honte, qu'ils se mettent en concurrence par rapport à l'éthique, il faut quelque chose d'un peu plus radical.
2: Sauf que là, je suis d'accord avec Jonas quand il dit aussi, oui, mais pendant que les Américains, ils vont pas freiner deux secondes parce qu'ils vont avoir peur de ce qui se passe avec les Chinois.
3: Bah oui.
2: Et comme il n'y a pas un gouvernement qui dirige toute la planète et qu'ils se tirent la bourre entre eux parce que la finalité, je pense qu'aussi, c'est la puissance, le pouvoir, l'armement et toute la façon dont on va pouvoir contrôler le monde demain. Le temps se couvre. Là, je suis assez fataliste par rapport à ça.
3: Non, c'est les investisseurs qui peuvent jouer le levier entre les deux. Ils disent, on va vendre l'action de lui, on va acheter lui quand ils seront cotés en bourse. Parce qu'il y a la donne éthique. Si un de ces opérateurs est responsable de meurtre en masse, il va être décrié, il va avoir une décote sur sa valeur. Et donc, il y a aussi des raisons
7: J'entends, publiques vous nous agir. La bourse, etc. Mais c'est un peu comme... Parce que l'exemple de la bombe atomique est intéressant. C'est vrai que ça ressemble. C'est-à-dire des fronts qui montent en puissance sur la bombe atomique et qui commencent à elles-mêmes avoir peur de ce qu'elles sont en train de faire et à tel point qu'elles doivent se mettre d'accord. Et là, vous nous dites presque, non mais oui, alors peut-être comme la bombe atomique, mais le marché va réguler. Comme si la bombe atomique, le marché aurait pu la réguler. Imaginez maintenant des entreprises privées qui développent la bombe atomique l'une à l'autre, et puis Meret Zaghi qui nous dit non, mais le marché, vous inquiétez pas, on va les chémer, elles vont payer cher à la bourse.
3: Alors, tous les scandales liés à des grandes multinationales comme Nestlé, LVMH, etc., l'évasion fiscale, les nappes phréatiques, etc., c'est des ONG extrêmement bien documentées qui les ont sorties. Et là, il y a un très grand travail à faire pour informer et révéler ces choses-là, et ça fait une pression énorme qui vient de la société civile et à ne pas sous-estimer non plus.
7: Ok, ce sera le mot de la fin. Une brève, Nathanaël Rocham. Vous utilisez l'IA, vous ?
6: Moi, j'utilise la bêtise naturelle, moi. Mais il y a des trucs.
7: Vous utilisez, non ? Jamais ?
6: Quand je recherche Google, je vois bien que c'est une IA qui me répond, mais c'est la même chose que c'était déjà une recherche Google avant.
7: Mais vous êtes jamais allé sur ChatGPT, vous ?
6: C'est un vaste sujet. C'est vrai que ça fait un petit peu peur. Moi, j'en ai marre. Ça rendra bientôt des excuses au réchauffement climatique, si j'ai bien compris. je veux dire, on en parle.

0: Malgré les accusations portées contre Benjamin Netanyahu par la gauche en Israël cette semaine, le parti du Premier ministre reste soudé en vue des élections. Je pense qu'ils ont décidé de se serrer les coudes.
1: Les coudes.
2: Jingle, jingle, jingle. Non, elle était très bien, Nathanaël.
0: Mais je m'en fous.
2: Vous dévalorisez pas.
0: L'intelligence artificielle.
2: Elle l'aurait jamais eu, celle-là. Jamais eu, celle-là. Sylvie Makela, on écoute votre chronique.
3: En ce moment, je ressens très fortement la présence de ma mère décédée. Elle me porte, elle me guide, elle me protège. Je regrette qu'elle ne soit plus physiquement sur Terre pour lui demander pardon d'avoir été l'adolescente que j'ai été, pour lui dire à quel point je l'ai aimée et que je l'aime toujours. Pour lui exprimer comme je suis fière d'elle, comme je suis reconnaissante d'avoir été éduquée par une personne aussi généreuse, belle, aimante, ouverte, courageuse. Sans nul doute, je suis devenue la femme que je suis parce qu'elle est morte trop tôt, au cœur de mes 16 ans. Son départ m'a fait grandir d'un coup d'un seul. Il m'a fait prendre des responsabilités si grandes que mon unique solution pour les supporter était de ne surtout pas y penser et d'avancer. J'ai mis un pied devant l'autre avec une énergie et un enthousiasme aussi démesurés que suspects. J'ai bientôt 50 ans. À mon âge, on n'a plus l'énergie de tenir à distance qui nous fait mal et nous entrave. Les circonstances de la vie m'obligent à ralentir, à faire face à mes douleurs et mes blessures, de prendre le temps et les mesures nécessaires pour qu'elles cicatrisent. Une chose est certaine, l'existence nous emmène à bon port, parfois en nous malmenant. Ainsi, comme chacun et chacune d'entre nous, je viens de quelque part et je vais quelque part. Mon point de départ, ma référence, c'est ma mère, Londa. Amoureuse de mon père, elle a accepté de le rejoindre à Lausanne dans le cadre d'un regroupement familial. Avec pour seul bagage, moi, sa première fille, son amour inconditionné pour ses deux fils confiés à ma grand-mère, sa mère, et sa confiance en l'aventure européenne proposée par son mari. Elle ne savait probablement pas à ce moment-là à quel point lui manquerait la présence constante de sa famille, l'animation de son quartier, ni le goût des mangues mûres. Elle ignorait qu'elle serait absente pour enterrer sa grand-mère, Coco Lumengu, ainsi que sa grande sœur, Tante Makolé. Elle ignorait la difficulté d'élever des enfants dans un endroit où la famille nucléaire porte seule l'éducation et la garde des enfants. Elle ignorait aussi la souffrance de l'éloignement avec le pays natal, sans pouvoir y retourner à sa guise. Elle est restée, elle a rayonné, elle a aimé. Elle nous a élevés dans tous les sens du terme. Quand elle s'est tue, je lui en ai voulu. Quand elle a parlé, j'ai trouvé maladroit et gênant. Quoi qu'il en soit, elle a représenté une chance pour tout son entourage, à commencer par mon père et par nous, ses enfants, et aussi pour nos voisins, sa famille restée au pays, la communauté religieuse dont elle faisait partie, la communauté congolaise de Lausanne, ses collègues, aide cuisinière. Certes, ma mère était une personne d'exception. Je pense cependant que son parcours de migration a contribué à la forger et à déterminer la manière utile et singulière dont elle a impacté son environnement. Je n'en finis plus avec mes histoires de migration. Hein. C'est mon ADN, la sève de mon histoire personnelle, et celle de la société contemporaine. Alors que le vent mauvais du fascisme souffle, que l'AFD triomphe en Allemagne et parle son complexe de remigration, ce qui évoque la déportation, j'utilise mes précieux espaces de parole pour psalmodier que la migration est une richesse qui peut se décupler si nous l'encourageons de manière pertinente, solidaire et sensée. Je ne peux pas ici, en quelques lignes, préciser ce que j'entends par solidaire, pertinente et sensée, d'autant plus que l'objet de cette chronique est de rendre hommage à ma mère. Cependant, si des représentants de commissions parlementaires fédérales souhaitent m'inviter pour en discuter, je me rends volontiers disponible, accompagnée de la discrète présence, mais ô combien influente, de Londa Mayele Makela.
2: Merci Sylvie.
4: 11h, midi et demi, les beaux parleurs.
2: On passe aux perles des beaux parleurs. Vous nous écrivez toute la semaine, les beaux parleurs en un mot, @rts.ch. C'est notamment ce qu'a fait Caroline, lorsqu'elle a entendu que c'était presque déjà Noël en écoutant RTS Première.
5: Ainsi s'achève ce forum du dimanche 6 décembre. Merci.
2: Pas tout de suite. C'est encore septembre. Laurent qui nous écrit aussi, les beaux parleurs à RTS.ch. Il a repéré cette perle dans les infos.
6: Travaux montrent notamment que les cuisiniers de la ville utilisaient des pots de cuisson aux propriétés thermiques différentes. Comment choisir aujourd'hui entre une poêle en fonte ou auto-adhésive ?
2: C'est une poêle anti-adhésive et pas auto-adhésive. Ah, voilà, oui, Laurent est précis. Bah oui, cuisinier en plus. Rouen qui nous écrit aussi, les beaux parleurs à RTS.ch.
7: Trois complices sont également jugés pour des faits liés comme des séquestrations et des liaisons corporelles.

0: Oui. Elle est glauque en plus, celle-là, c'est super. Alors maintenant, on a une perle sur Yves Rossier, donc je ne sais pas comment faire avec cette perle. C'est Antoine qui nous écrit lesbeauxparleurs@rts.ch. Alors, c'est pas très clair dans cette perle. Lui, Antoine, est sûr qu'Yves s'est planté, mais je suis pas 100% sûr. Est-ce que Yves parle d'il y a 4 ans et donc il confond Kiev et Berlin, ou est-ce qu'il parle de la Seconde Guerre mondiale? Vous allez en juger vous-même.
1: Les choses se passent pas si mal pour les Ukrainiens. L'armée russe, qui a, en 4 ans, elle était à Berlin, elle n'est toujours pas à Koursk.
0: Voilà, alors, est-ce qu'il parle... Vous dites quoi, vous, Mirette?
2: Oui, là, il a un peu...
0: Il s'est planté?
2: Oui.
3: Chiaouinette, chiaouinette.
0: Pour vous?
3: Chiaouinette.
0: Oui, pour vous aussi?
2: Oui, pour vous aussi.
0: C'est une perle, d'accord. Alors, on est d'accord avec lui. Et puis, on termine par Gilles. Alors, Gilles, il a remarqué cette énergie admirable de notre collègue qui présente le 19-30, qui est très heureux. Alors, après, ça enchaîne sur quelque chose d'horrible.
4: Bonsoir à vous, très heureux de vous retrouver pour le 19h30 à la une ce soir. 5 morts et 40 blessés dans les grisons.
0: Elle est horrible cette perle. Bon, mais il est très heureux, ma foi. Et puis l'actualité est sombre, c'est pas de sa faute quand même. Quelle est la perle selon vous, François Rivenet?
3: Celle-là, c'est bien le
0: pour vous, c'est celle-là?
3: Oui,
0: c'est très heureux de vous retrouver. 5 morts.
2: Non, mais la séquestration et les liaisons corporelles, quand même, ça vaut son pesant d'eau.
0: Oui. Pour vous,
5: bon, moi,
0: Sylvie.
5: Je tranche.
0: Oui, allez-y.
5: Je vais suivre François. Allez.
0: Ah oui. Très heureux de vous retrouver. 5 morts. Oui, bon, voilà, c'est comme ça. Dans un instant, nous accueillons notre invité des Beaux Parleurs. Il s'agit de Anne-Frédéric Widman. On parle de son film qui sort au cinéma dans quelques jours. Il se nomme Freedom, le destin de Chevitt. Nous l'accueillons dans un instant dans la deuxième partie des Beaux Parleurs. À tout de suite.

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1: Des débordements ont éclaté hier en gare de Lausanne en marge du derby lémanique de football opposant le Lausanne Sport et le Servette FC. Une quarantaine de supporters genevois, dont certains cagoulés, ont fait usage d'engins pyrotechniques et de mortiers en direction de la police. Les forces de l'ordre, elles, ont utilisé des balles en caoutchouc, indique la police vaudoise. Aucun blessé n'est à signaler, mais on déplore des dégâts matériels. Une enquête a été ouverte. Notez que sur le terrain, Servette a battu Lausanne 1-0. À Berne, le lancement ce lundi d'une campagne de prévention pour protéger les jeunes des abus sexuels en ligne. L'organisation Protection de l'enfance suisse entend sensibiliser les adultes et leur fournir des stratégies concrètes, notamment inciter les parents à mieux écouter les jeunes, à convenir également de règles claires pour l'utilisation des médias numériques, mais aussi à montrer l'exemple. Le service de signalement clickandstop.ch a reçu plus de 10 000 signalements de contenu pédocriminel depuis sa création en 2022. Par ailleurs, plus d'un adolescent sur quatre en Suisse est sollicité pour l'envoi de photos intimes, selon l'étude de James qui date de 2024. Des résultats très serrés en Suède au lendemain des élections législatives. D'après un dépouillement encore provisoire, le bloc de centre-gauche serait très légèrement en tête avec 175 sièges sur les 349 que compte le Parlement suédois, contre 174 strapontins pour la coalition de droite. La chef des sociaux-démocrates en Suède s'est dit prête à gouverner le pays, faute de vainqueur clair, ce qui pourrait laisser présager de longues et difficiles tractations entre partis. Un feu de forêt près de Marbella, dans le sud de l'Espagne, a fait 3 blessés hier. Les autorités ont par ailleurs confiné près de 10 000 habitants d'un village voisin à cause de la propagation très rapide des flammes, attisées par des vents soufflant jusqu'à 50 km/h. Plus de 200 pompiers ainsi qu'une vingtaine de secours aériens ont été déployés sur place. En France, Patrick Bruel sera bientôt fixé sur l'allègement de son contrôle judiciaire. La cour d'appel de Versailles se prononcera ce mercredi. Le sexagénaire avait été autorisé fin juillet à quitter le territoire français, mais le parquet de Nanterre avait aussitôt fait appel de cette décision, qu'il considérait injustifiée et excessive. Le chanteur et comédien français est accusé par de nombreuses femmes de violences sexuelles et mis en examen dans 4 dossiers au tribunal de Nanterre. Tennis avec le sacre d'Alexander Zverev en finale de l'US Open hier soir. L'Allemand a battu l'Américain Ben Shelton en 4 manches pour cueillir son second trophée majeur, le deuxième de l'année après celui soulevé à Roland-Garros. Alexander Zverev a remporté son premier US Open 6 ans après sa défaite à New York, déjà pour sa première finale de Grand Chelem. En revanche, la disette se poursuit pour le tennis masculin américain, dont le dernier sacre en Grand Chelem remonte à l'US Open en 2003. Un soleil généreux ce lundi, après dissipation des quelques nuages résiduels en début de matinée, notamment dans les Alpes et les Préalpes. L'après-midi, on aura droit à quelques cumulus, mais essentiellement en montagne. Les températures en plaine oscilleront entre 13 et 27 degrés, avec également de la bise qui va souffler autour du Léman l'après-midi.
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8: Dans un tout nouveau studio ce dimanche avec Mireille Zaki, François-Henri Benamia, Sylvie Makela, notre invitée Anne-Frédérique Widmann. Bonjour. Merci de venir dans cette émission. Vous êtes journaliste, réalisatrice. Vous sortez un film au cinéma qui se nomme Freedom, le destin de Chevit. On vous connaît notamment parce que vous avez été journaliste à temps présent des années et des années. Vous avez gagné d'ailleurs le prix Jean Dumur qui récompense votre carrière de journaliste. Et donc, vous sortez ce film qui raconte l'histoire d'une jeune érythréenne que vous avez suivie pendant 10 ans à peu près à son arrivée en Suisse romande. Elle a 15 ans alors. Et vous l'avez suivie dans une espèce de grande salle d'attente salle d'attente pour son permis pendant près de 8 ans, menacé de renvoi. Pourquoi vous l'avez choisi, elle ? Pourquoi vous l'avez suivi, elle, il y a une dizaine d'années, Anne-Frédérique Widmann ?
2: Alors ça, c'est les grands mystères des rencontres humaines. C'est 2015, je rentre dans un foyer, il y a eu un afflux de jeunes, vous en rappelez peut-être, qui est arrivé sans famille, etc. Donc ils sont très nombreux, c'est le cœur de l'été, et je me dis, il faut raconter cette histoire, trouver une manière de le faire. Et j'ai vu les chouites, c'est un regard. Et les jeunes filles, en fait, ne s'expriment que très rarement. En fait, c'est des Somaliennes, des Érythréennes, elles sont plutôt très réservées. Et elle, tout de suite, avec une interprète, a voulu me parler. Elle voulait aller à l'école et elle avait peur parce que ça faisait 6 mois qu'elle attendait. Enfin, c'était trop long pour elle. Voilà. Et donc, ça a commencé comme ça. Et moi, je me suis dit, combien de fois, nous, les journalistes, on se retrouve envoyé sur ces scènes quand il y a des arrivées de migrants, des catastrophes, Lampedusa, etc. On arrive, on fait un constat, on dit qu'il y a tant de pourcentage d'Afghans, tant de pourcentage de ci, de ça. Et ensuite, on s'en va. Et je me disais, ces jeunes qui ont quand même, qui avaient un peu l'âge de mes enfants, hein, il faut le dire, 15, 16 ans, ils avaient vécu un parcours traumatique. Ils sont arrivés ici sans famille, sans connaître la langue, sans connaître le pays. Et ils avaient ce sentiment de toute puissance. Ils avaient réussi quelque chose d'incroyable. Enfin, je veux dire, traverser le désert et la Méditerranée, faut y aller quand même. Hein. Et ils avaient l'impression...
8: Pendant 3 ans, hein, c'est juste. En gros, oui. Il y a 3 ans de voyage entre le départ de l'Érythrée jusqu'à Genève.
2: Pendant 2 ans, elle travaille au Soudan comme employée domestique, hein, comme presque bonne, enfin, à tout faire, 7 jours sur 7, etc. Et ensuite, elle décide de faire seule le trajet. Donc, tout ça pour revenir au sens de ce projet, c'était de dire, mais moi, j'ai envie de savoir ce qu'ils vont devenir. Comment ils vont sauter des obstacles? Moi, je savais bien que ça allait être très dur. Comment ils vont résister? Qui va résister? Et moi, je suis passionnée par ça. Enfin, dans la grande histoire, avec un grand H, on sait tous qu'il y a énormément de tragédies par les temps qui courent. Et il y a des individus qui arrivent à sauter les obstacles, il y a des individus qui arrivent à se bonifier, qui arrivent à être solidaires, qui arrivent à être solaires, qui arrivent à se réaliser, d'autres pas. Et je trouve ça fascinant. Et elle, je savais pas du tout dans quel sens ça allait aller. Hein. J'avais aucune idée. Je savais pas combien de temps on allait filmer, si elle allait être d'accord d'être filmée pendant toutes ces années, si ça allait être un happy end ou une catastrophe ou une tragédie. Et voilà. Il faut aller voir le film pour savoir.
8: Oui, on va rien spoiler, mais je l'ai dit d'emblée, vous filmez aussi, et peut-être même surtout, l'attente. Qu'est-ce que ça fait, l'attente à Chewit que vous filmez ?
2: L'attente à Chewit et l'attente de tous ces jeunes, et l'attente pour nous, j'ai envie de dire, je crois que c'est universel, l'attente, c'est très désécurisant. Parce qu'on ne sait pas si on va tomber de ce côté du précipice ou de l'autre, ou si on va pouvoir rester sur le chemin. Donc l'attente, surtout pour des jeunes, c'est vraiment très précarisant, très fragilisant. Et en tant que citoyenne du monde, avec un petit instinct maternel développé, je me disais, mince, c'est quand même dommage. Parce que ces jeunes, ils restent. Ces jeunes ne partent pas. Ces jeunes restent. Et qui veut d'un jeune déstabilisé, précarisé, qui ne puisse pas avoir ses talents bonifiés, soutenus, et puis surtout qu'on puisse lui donner les chances de contribuer à cette société, en fait, qui est la nôtre. Donc voilà, c'était mes réflexions qui sont un peu de base, je vous l'accorde, mais qui étaient vraiment basées sur, je voyais ces jeunes et je me disais, oh, du gâchis.
8: On va entendre des questions et des réactions autour de la table. Vous avez entendu que vous avez des fans et des... moins fan ou demi-fan, on verra, on entendra ça tout à l'heure. Dites-nous quand même quel lien vous avez tissé avec la protagoniste de votre film, parce que ça semble être plus que le rapport sujet-journaliste classique.
2: Ben, en 10 ans, vous imaginez. Et puis, notre contrat de base, c'était... Enfin, contrat. Je lui avais dit, si quand il se passe quelque chose, tu nous appelles. On vient avec Eliane, on vient tout de suite. Donc, avec Eliane, qui est donc la caméra-woman, qui a suivi son processus, son parcours depuis le début. Et au début, elle est très réservée, très en retrait. Elle ne nous fait pas confiance. Pourquoi elle nous ferait confiance? Et puis, peu à peu, mois après mois, année après année, on parle de nouveau de 10 ans, forcément qu'une relation se tisse. Je pense qu'on restera toujours en lien. Je pense que c'est aussi quelqu'un qui m'a donné beaucoup de courage et d'espoir. en fait, étonnamment. Ça ne va pas que dans un sens. Hein. On n'est pas dans du donnant-prenant, loser, winner, je ne sais plus comment on dit. Et donc bien sûr, il y a un lien. Maintenant, c'est chez Eliane. Eliane, la caméra woman, va l'accueillir chez elle. Et là, il y a eu un lien quasi familial qui s'est tissé. Enfin, une solidarité, une très belle relation. C'est très, très joli.
8: On n'est pas loin de l'adoption. Hein. C'est un film et presque une adoption en même temps que le film.
2: Alors c'était l'idée, c'était d'essayer de l'adopter. Eliane voulait l'adopter si c'était ça qui lui permettait de rester et de pas risquer sa vie en traversant la Manche dans un conteneur ou dans un frigo. Maintenant, elle a pas eu besoin de le faire. Donc, ce qu'il a fallu, et ça c'est un des paradoxes de notre système, c'est qu'il a fallu que Shoeit devienne indépendante, en fait, qu'elle ne dépende plus de l'aide sociale et qu'ainsi elle puisse avoir le permis B. Et bien sûr, elle, c'était son souhait depuis le départ. Et je pense que c'est notre souhait à tous d'avoir des jeunes autonomes qui arrivent à être droit dans leurs bottes, à avoir des projets, à avancer, à ne pas être ni au chômage ni à l'assistance sociale. Et elle a réussi à le faire, notamment à cause de l'aide d'Eliane, qui lui a permis d'être logée et nourrie.
8: Qui veut se lancer avec une première question autour de la table? Mirette, allez-y.
5: Alors moi, je suis bien sûr très fan d'Anne Frédéric depuis toujours. Hein, attention. C'est juste pour ce genre de récit et de dévoilement d'histoire individuelle. Je me demande un peu si on s'attaque vraiment aux problèmes plus structurels parce qu'on reste sur des problèmes qu'on va psychologiser ou ramener sur des parcours très personnels, des rencontres, de l'émotionnel. Mais qu'est-ce qu'on fait avec le problème plus large, un peu plus systémique pour des gens dans ces situations? C'est un peu ça qui me manque dans ce genre de récit.
2: Je pense qu'il y a eu énormément de documentaires, d'enquêtes, d'articles sur la politique d'asile en Suisse. Et j'avais justement pas envie d'en remettre une couche. Hein. Je vous le dis franchement, il y a un côté aussi très administratif, un peu
5: ennuyeux.
2: Envie de montrer, si vous voulez, au niveau d'une ou deux personnes, d'une personne, l'impact de notre politique d'accueil. C'est une grande fresque humaine, en fait. Et je pense que cette grande fresque humaine, filmée sur 10 ans, elle n'avait jamais été faite, en fait. Elle manquait quelque part. Voilà, c'est une histoire, mais c'est une histoire qui a quand même une composante assez universelle.
5: On a le sentiment que ça repose un peu sur l'individu, finalement, de réussir à s'en sortir, s'il est plus lumineux, ou s'il se débrouille mieux, vous disiez, ou s'il s'exprime mieux. Alors que quand même...
2: Je crois que c'est vrai.
5: On a une catégorie de personnes, là.
2: Je crois, hélas, que c'est vrai. Mais je pense que c'est aussi vrai dans la vie. Enfin, je veux dire, on est tous égaux, hein, mais en attendant, il y a ceux qui s'en sortent et ceux qui s'en sortent
5: parti pris qui est plus individualiste que sociologique, en tout cas, que
2: tout à
5: vous
2: fait.
5: Avez choisi.
2: Non, tout à fait. Là, c'est vraiment un documentaire, c'est une fresque humaine autour d'une personnalité. Maintenant, de nouveau, moi, je ne savais pas du tout comment elle allait s'en sortir. Et pour vous faire une confidence, au départ... j'avais plutôt peur, en fait, pour elle, parce que je me disais, elle était tellement réservée, tellement timide, tellement blessée par son parcours, que je me disais, où va-t-elle trouver les ressources? Et elle les a trouvées, et d'autres peuvent le faire aussi.
8: François-Henri Benhamias.
9: Alors moi, ce que j'ai adoré, c'est véritablement que cette jeune femme arrive avec son parcours où elle a déjà pris très très cher avant de débarquer, et c'est sa résilience. C'est le fait de continuer, avec ces moments de doute ultime et de peur de dire « je vais finir comment ?» et en même temps avec cette innocence de l'enfant qui dit « mais on me dit de faire exactement comme ça, je coche toutes les cases et on ne me donne quand même pas la récompense. » Ce qui est une horreur, ce que beaucoup de jeunes vivent aujourd'hui. Il ne faut pas oublier que les générations, là, nos enfants, on leur promet depuis le plus jeune âge que « travaille bien à l'école, fais tes devoirs, fais comme ci ». Et si tu fais ça, tu seras qui tu veux être dans la vie, qui est une foutaise monstrueuse. C'est une foutaise monstrueuse. Donc la leçon, elle est double. Mais moi, ce que j'ai aimé, effectivement, aussi, ce que j'ai adoré dans ce film, c'est le côté, avec cette lenteur qu'on finit par subir. Mais qui est là et qui est...
2: Je suis désolée.
9: Mais il ne faut pas être désolée. Ça allait complètement avec cette lenteur monstrueuse qui, effectivement, c'est un peu comme les... Je vais exagérer, mais c'est un peu comme les couloirs de la mort, les gens qui attendent la fête de mort, qui ne savent pas quel jour on va leur dire « ça y est, c'est aujourd'hui ».
2: Oui, c'est kafkaïen, ça.
9: Mais de voir que malgré ça, elle garde cette luminosité, le fait de dire « je vais », elle est super engagée, elle y croit en permanence. Moi, pour moi, c'est un message, c'est un documentaire slash film plein d'espoir. Donc vraiment, j'ai adoré, félicitations.
8: Ah, voilà, vous pouvez rajouter la citation de François-Henri Benhamias sur l'affiche, une lenteur monstrueuse. Ça va, à mon avis, les gens vont aller au cinéma. Ça, c'est bien. Comment ça vous fait réagir? Vous avez dû vivre, effectivement, cette lenteur monstrueuse sur le tournage, hein, 10 ans de tournage.
2: Oui, effectivement, j'ai vécu, enfin, surtout à travers elle, mais j'ai surtout ressenti, à la fin, ce qui me reste, c'est l'espoir, justement. Ben, et je trouve que... On a tellement d'occasions de l'oublier. Je vous dis tout de suite, ça va sonner un peu comme si j'étais un prêtre ou un curé ou je sais pas quoi. Mais je trouve que l'humain, quand il s'en sort, il est mais magnifique. On a une puissance, on a une force, on a une résilience. Enfin, je veux dire, c'est impressionnant. Et de voir ça chez une jeune fille comme Shawit, tranquille, tranquille. Et de nouveau, on parle d'asile, mais ce qu'elle défendait, c'est sa liberté. Et moi, je m'en suis rendu compte que plus tard, en fait. Mais quand elle m'a dit, mais tu sais, mais moi, je veux pouvoir prendre toutes les décisions qui concernent ma vie. Je veux être le capitaine de mon existence, comme Mandela le disait. Je veux faire mes choix. Je ne veux pas subir un mariage forcé. Je veux pouvoir choisir mon amoureux, quelle que soit sa couleur, sa religion, etc. Et je veux vivre comme je veux. Et c'est magnifique. Je veux dire, cette jeune fille, elle a rien dans son passé... ne la prédestinait à avoir cette résilience.
8: Donc, Sylvie Makela.
10: Oui, moi j'ai
8: je vous attendais beaucoup plus fanatique de Anne-Frédérique Wiedemann.
10: Oui, mais je pense que c'est...
8: Vous avez le droit, hein, je ne veux pas vous obliger.
10: C'est vraiment intéressant. Simplement, c'est vrai que moi, je le regarde avec un œil de personne issue de la migration, qui connaît plein de parcours de personnes qui sont venues via l'asile. Et c'est vrai qu'il y a deux choses. C'est toujours comment est-ce que le film va être perçu pour les personnes qui ont vécu ce type de parcours et comment il va être perçu devant les personnes qui sont détracteurs de la migration. Et c'est ça qui m'a un peu gênée. Alors, je rejoins un tout petit peu Mirette, dans le sens où finalement, le film démontre que effectivement, par rapport à l'asile, il y a plein d'endroits dans le parcours de Shawit où elle était en tort, entre guillemets. Vous voyez ce que je veux dire? C'est-à-dire qu'elle n'a pas dit toute la vérité quand elle est passée en commission. Elle s'est rétractée par la suite. Que finalement, elle retourne en Érythrée, alors que normalement, quand on est requérant d'asile, on est en danger de mort dans l'endroit où on revient. Et finalement, de pas expliquer aussi, moi, ça m'a... Que finalement, oui, aujourd'hui, il y a beaucoup de requérants qui sont des requérants économiques, politiques, idéologiques, qui ne sont pas forcément en danger de mort absolue et directe dans leur pays d'origine, mais que ça n'enlève pas la légitimité de leur parcours migratoire. Et ça, c'est vrai que ça m'a un peu manqué. J'ai senti ça comme une forme un petit peu de naïveté, mais c'est, voilà, c'est propre à moi. Et l'autre chose, c'est par rapport aux personnes concernées, où il y a cette figure du sauveur. Que peut représenter Eliane ou vous qui mettez la lumière sur cette histoire.
2: Tout, non.
10: moi, je vous dis comme j'ai ressenti et ce qui m'a un peu des fois, je trouve que, en tout cas, j'ai le sentiment que c'est pas aussi. Je pense que vous en étiez probablement consciente, et donc c'est pas aussi flagrant. Mais il y a quand même des fois, je me dis ah mince, c'est bien que ce soit vraiment son parcours à elle et sa détermination qui soit mise en avant et qu'on on pourrait glisser un peu facilement sur le fait que bah voilà, il y a une posture du sauveur qui en plus fait pas forcément les choses qui seraient plus utiles pour sa condition. Bref, voilà.
8: Anne-Frédérique Wiedemann.
10: Deux commentaires.
2: Je pense que ce film, c'est Shawit et sa force. Je pense que c'est vraiment Shawit et sa détermination. Et Dieu merci, quand on connaît des difficultés, on rencontre des gens qui nous tendent la main parfois, qui nous donnent à manger. Est-ce que ça en fait des sauveurs? Moi, je trouve pas. Je trouve qu'en fait, en parler comme ça, c'est dénigrer en fait la solidarité, c'est dénigrer l'aide qu'elle a pu recevoir. Si vous voulez, c'était ni calculé, ni il n'y avait pas de présupposé, c'était... spontané. Et donc, et en plus, si vous voulez, Shawit, elle est restée maître de son destin du début à la fin, et je pense que le film l'explique bien, et c'est elle qui choisissait si elle voulait aller chez Eliane, pas chez Eliane. Enfin, il n'y avait pas du tout de maternage, de ce réflexe-là. Maintenant, ce que vous dites sur l'asile, je trouve intéressant parce que, en fait, c'est mettre la faute sur cette requérante des défaillances du système.
11: Mm-hmm. Parce Pourquoi
2: que, parce que, si vous voulez, elle retourne en Érythrée. Je commencerai par contre ça. D'abord, elle n'a pas eu l'asile. Elle n'a pas eu l'asile. Trois fois, elle l'a demandé, elle ne l'a pas eu. Si tu es requérant d'asile, bien sûr, tu ne peux pas retourner en Érythrée, c'est bien clair, tu as été... Enfin, voilà. Maintenant, quand on lui a refusé l'asile, on lui a dit, tu peux peut-être avoir un permis B, mais, ça c'est les autorités suisses qui lui disent, tu dois aller à l'ambassade érythréenne, demander pardon parce que tu as quitté ton pays, parce que tu as refusé d'aller à l'armée, parce que tu as refusé ce destin qu'ils te promettaient. Et on te donne un passeport. Et ensuite, qu'est-ce qu'ils font, les Érythréens? Et là, c'est moi qui parle, c'est pas Chouït, parce que Chouït ne parle pas de politique érythréenne.
11: Ils la taxent, non?
2: Ils la taxent. Ils lui demandent 2% de son revenu à cette pauvre jeune fille qui a son apprentissage de paysagiste où elle gagne pas grand-chose. Si tu veux ton passeport, tu veux ton permis B, eh ben paye. Et ensuite, elle se retrouve avec son passeport. C'est une jeune fille, elle a pas vu sa famille depuis 11 ans. Qui ici a une fille de 13 ans qui est partie seule, qui a traversé le désert? Qui ici a une fille ou un garçon qui n'a pas vu ses parents depuis 11 ans? Et elle a ce passeport qu'elle a payé quand même cher, puisque elle, aller à l'ambassade, c'était compliqué, hein, je vous le dis. Et elle dit, je veux voir mes parents avant qu'ils meurent. Elle prend ce risque et elle dit, je sais pas ce qui va m'arriver quand je vais y aller, mais je vais y aller. Et d'ailleurs, bon, je vais pas épiloguer là-dessus, mais il lui est arrivé des choses pas très agréables. Et sur le deuxième point, vous dites, elle était en faute, elle a pas dit la vérité. J'ai dit, c'est une jeune fille de 13 ans qui a subi un abus sexuel. Voilà. Elle a été violée à 13 ans et elle est arrivée à Berne comme tant de migrants et de migrantes. Et on lui a dit, raconte ton histoire. Et elle vient d'une culture où vous l'entendez dans le film, enfin, ils savent même pas les organes génitaux, comment ils sont, quoi. Enfin, je veux dire, c'est d'un tabou. Et on lui dit, bah, raconte ton histoire. Mais je veux dire, elle l'explique, je trouve bien. Il y a ce sentiment de culpabilité, c'est ma faute. Si ça m'est arrivé à 13 ans, c'est ma faute. Et je réagis de manière assez animée parce que je trouve qu'il n'y a rien qui est de la faute de Chouït. Ni d'avoir été abusée, ni d'avoir pas su dire à 15 ans quand elle arrive à Berne et qu'elle vient de traverser la Méditerranée qu'elle a subi un viol, ni d'avoir tellement envie de voir ses parents qu'elle prend un risque ultime.
10: Je ne dis pas que c'est de sa faute, je dis juste qu'il m'a manqué aussi les éléments de contexte qui permettent aux spectateurs de comprendre
5: Donc quoi elle politique
10: et c'est ça ce que je trouve dommage, c'est qu'en fait finalement ce film il y aura des gens comme François qui sont tout à fait ouverts, qui sont humanistes.
11: Quel bel homme, c'est François connu. D'ailleurs
10: non, oui. Il y aura aussi des gens qui vont se dire ah bah voilà voilà la confirmation.
9: Ouais, mais c'est là on va les convoquer,
10: c'est ça. Non mais c'est pour ça que je dis c'est dommage qu'il n'y ait pas un peu des éléments de contextualisation et qui expliquent que structurellement effectivement.
11: Sylvie, vous pensez vraiment qu'on peut voir ce film qui est tellement touchant, moi qui suis un algorithme, en général, je n'ai jamais d'émotion en regardant un film. Là, en l'occurrence, oui, c'est impossible de ne pas avoir d'émotion en voyant ce film-là, c'est impossible.
10: Ah, mais moi,
11: vous pensez vraiment qu'il y a des gens qui vont regarder ça et dire « Ah ben c'est vraiment dommage qu'elle ait menti il y a 6 ans, qu'on la raccompagne en Érythrée ». Vous pensez vraiment qu'il y a des gens qui vont regarder ce film?
5: Peut-être même une grande majorité.
10: Une grande majorité. Moi, je partage souvent mon parcours, le parcours de mes parents, et je me ressens soit des storm shit, comme on dit, des storm shit. Non, mais vraiment. Et c'est pour ça que je dis que moi, ça m'a tout de suite touchée, parce que je vois arriver le truc. Ouais. C'est que les gens vont regarder, en tout cas les opposants, je parle pas de...
11: Ils vont se dire, j'ai bien pensé depuis le début qu'il ne fallait pas accueillir ces Érythréens. Vous pensez vraiment?
10: Dans le sens où, voilà, il y a des règles, on doit suivre les règles, et ces personnes ne suivent pas les règles.
5: C'est vrai qu'il y a un grand rejet qui monte en Suisse.
10: Mais oui,
2: je pense qu'aussi la problématique de l'asile, elle est compliquée en Suisse parce que personne ne dit jamais la vérité. Les partis de gauche, ils n'osent pas. Les migrants, ils n'osent pas. Par contre, il y a un parti. Je ne m'inscris pas là-dedans. Moi, je veux dire, je suis une documentaliste, je raconte son parcours tel qu'il est. La réalité, c'est que
11: Vous êtes modeste là quand même, parce que quand vous gagnez le prix Jean Dumur, vous dites les journalistes sont là pour changer le monde. Oui. Donc là, vous dites ah bah moi je.
2: Non,
11: vous faites ça pour changer le monde.
2: Non, si vous voulez, mais je suis pas pour. Je veux toujours changer le monde, mais je suis pas pour. J'ai pas une écriture militante dans ce film. Je suis une jeune fille pendant 10 ans. Alors après, si vous voulez, je montre les faits tels qu'ils sont. Et oui. Oui, il y a des migrants qui reçoivent l'asile et qui retournent dans leur pays. Oui, la Suisse, elle ne les encourage pas à être autonomes parce que avec un permis précaire, c'est très difficile de trouver un travail. Quand tu gagnes pas d'argent, eh ben t'es à l'hospice. Quand t'es à l'hospice, eh ben t'as pas de permis B. Toutes ces choses, toutes ces hypocrisies. Moi, je pense que c'est bien de les dire.
11: Voilà. Qu'on voit, c'est vrai, avec Chovitte qui veut travailler dans le documentaire et en fait, elle ne peut pas faire d'apprentissage parce que l'apprentissage nécessite un contrat de travail et qu'elle n'a pas le droit d'avoir un contrat de travail. Et donc, effectivement, elle est mise dans une impossibilité.
10: Mais oui, complètement. Et c'est ça que je veux dire avec cette sensibilité-là que Mirette peut-être partage, qu'il y a besoin. Alors, en tout cas, il y a besoin. C'est juste que moi, j'ai un tout petit peu peur que malheureusement, et ça, c'est peut-être une question, qu'est-ce que vous aviez envie que le spectateur emporte ou quel impact vous aviez envie que le film ait ?
11: Il reste quelques minutes, mais oui. Allez,
2: en fait, je l'ai su qu'à la fin. Hein. Je l'ai su qu'à la fin du film, parce qu'il disait, pour moi, il y a deux choses. Premièrement, il y a la longueur abyssale, la procédure qui, je pense, les fragilise. On le sait, mais on le sent de manière monstrueuse dans le film. Et deuxièmement, c'est ces jeunes filles, elles jouent leur autonomie. Elles jouent le contrôle de leur vie, leur liberté. C'est vraiment une quête de liberté. Et c'est vrai que je ne le savais pas et je pense que pas mal de gens ne le savent pas. Je veux dire, mariage forcé, l'excision, être enfermé dans son univers domestique sans parler le français, je pense que peine de trouver des moyens de les
5: soutenir. Ça va faire réfléchir le secrétariat d'État aux migrations, par exemple. Ça va faire réfléchir la politique à Berne.
9: Ça, j'y crois pas, moi.
10: Vraiment, non plus.
11: Ah non, non. C'est ce qu'on disait des films de Fernand Melgar, parce que c'est difficile de voir ce film sans penser au film de Fernand Melgar. Et je me souviens notamment des médias qui disaient d'un des films de Fernand Melgar, je pense La Forteresse, qui disait « Ah, le film a fait pleurer la conseillère fédérale ou le conseiller fédéral, je ne sais plus qui était en exercice. » Et donc, on disait « Ah ben, ça y est, le monde va changer, le conseiller fédéral pleure, donc forcément, on va changer les lois. » Il y avait un peu cette impression que le film permettrait. Et vous y croyez?
9: Non, mais je pense que ça ne changera pas, mais ce n'est pas ça. Moi, je veux garder ça de manière assez binaire et dire, c'est un film qui est bourré d'espoir, c'est un film qui est un super exemple pour une jeunesse, qu'elle soit une jeunesse de l'immigration ou pas d'ailleurs. C'est un super message et qu'à un moment, est-ce que je veux aller chercher des explications de texte poussées? Non, parce que tout est fondamentalement honnête. Tout ce qu'elle exprime, toutes les valeurs, toute cette bonne façon d'être. Elle veut travailler, elle veut pouvoir être indépendante. C'est des valeurs qui parlent à tout le monde aujourd'hui. Et rien que ça, ça suffit. Sans doute, il faut juste pouvoir regarder un film et dire, c'est quoi ? C'est bien. Stop.
2: J'aime bien votre message.
11: Peut-être vous êtes rapidement passé là-dessus, mais vous parliez de l'excision, etc. On a un peu l'idée que quand Chewit ou une autre arrive ici, elle est forcément extraite de tous ces problèmes-là. Votre film le montre aussi, hein, c'est-à-dire qu'elle est ici, mais avec une pression quand même de trouver un homme noir, par exemple, pour se marier. Vous lui parlez de l'excision de sa propre fille, si ça devait arriver qu'elle ait une fille. Est-ce qu'elle le voudrait ou pas ? Elle dit non, je le veux pas, mais ce sera pas facile de ne pas faire l'excision, alors même qu'elle est ici à Genève quand vous filmez ces propos-là. Donc vous montrez aussi le poids qui peut exister, même sur une jeune femme qui arrive toute seule ici en Suisse.
2: Oui, et c'est vraiment elle qui a choisi de prendre la parole sur ces thématiques-là, et très jeune, hein, je dirais que dès qu'elle avait 16-17 ans, elle voulait parler de ça. Et j'étais admirative parce que dans sa communauté, ça peut être compliqué d'aborder tous ces thèmes. Et elle le disait clairement, il ne faut surtout pas que ça existe chez nous, il faut surtout qu'on soutienne des jeunes filles pour que ça ne leur arrive pas. Et j'ai trouvé qu'elle était très courageuse, surtout qu'elle l'a fait, si vous voulez, avec grâce, c'est-à-dire qu'elle ne s'est pas coupée de sa famille, elle ne s'est pas coupée de sa communauté. Tout le monde évolue peu à peu et c'est aussi un autre message d'espoir. On peut changer les choses sans forcément casser tout autour de soi, les relations et le reste.
11: Et ce sera le mot de la fin, Anne-Frédérique Widmann. Freedom, le destin de Chewit qui sort au cinéma. Il y a plein de projections prévues parce que vous le faites notamment avec Cinédoc, c'est cette association qui justement organise des projections aussi, pas seulement au centre-ville de Lausanne et Genève, mais dans l'ensemble de la Suisse romande. J'imagine que les dates sont faciles à trouver en ligne.
2: Oui, oui. Vous pouvez tout retrouver chewit.ch. Vous
11: très bien.
2: Tout.
11: Et ça s'écrit, ce qui n'est pas forcément évident, Chewit. Merci beaucoup, Anne-Frédérique Widmann, d'être venue dans cette émission. Merci, Mirette Zaki. Merci, François-Henri Benamias. Vous aimez cette nouvelle maison. Hein.
9: Je vais faire un câlin.
11: Ah, d'accord.
2: À volontiers.
11: Sylvie aussi.
10: Un câlin ?
11: Oui.
10: Toujours partant.
11: Ah, très bien. Et merci aussi à Nathanaël Rochat qui était avec nous. Cette émission se réécoute, si vous le souhaitez, sur rts.ch/lesbeauxparleurs. Vous pouvez aussi la regarder, évidemment, en rattrapage vidéo. On se retrouve la semaine prochaine. Passez une excellente fin de week-end.

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2: Avortement, histoire d'un droit fragile.
1: Histoire vivante, Anaïs Kien.
2: L'avortement redevient un champ de bataille de premier plan. Attaqué aux États-Unis, en Italie ou encore en Allemagne, ce droit conquis au XXe siècle est remis en question aujourd'hui dans un paysage politique où le conservatisme gagne du terrain dans les urnes et dans les têtes. Le corps des femmes est encore l'objet des affrontements politiques les plus tendus. Premier épisode, la conquête du droit à l'avortement en Suisse.
3: Un cintre taché de sang, symbole de l'avortement clandestin et du danger encouru par les femmes contraintes à ce genre de pratique.
4: Mon corps, mon choix.
2: RTS Première, 29 juin 2022.
3: La colère jusqu'en Suisse après la décision américaine de révoquer le droit constitutionnel fédéral à l'avortement. Hier, des centaines de personnes ont manifesté dans plusieurs villes de Suisse, Fribourg, Neuchâtel, Saint-Gall. À Genève, 300 manifestantes et manifestants se sont réunis sur la place des Nations.
5: J'ai été ces derniers jours extrêmement révoltée par ce qui s'est passé pour les États-Unis, mais aussi pour le monde entier en fait. C'est tout simplement scandaleux. On voit une régression, notamment la Pologne en 2020, maintenant les États-Unis.
6: Ça ne va pas s'arrêter sur les frontières américaines. La politique à l'étranger des États-Unis a beaucoup d'impact sur la santé et l'accès aux droits sexuels et reproductifs des femmes dans les pays dans le monde entier.
2: Depuis 2002, l'avortement est autorisé en Suisse jusqu'à 12 semaines de grossesse. En France, c'est légal depuis 1975, en Italie depuis 1978. Sur le papier, près de 30 années les séparent. Mais ça n'est pas si simple. Marina De Toro a fait un master d'histoire sur le droit à l'avortement en Suisse romande à l'Université de Lausanne. Depuis, elle est devenue archiviste, chef de projet aux archives de la ville de Neuchâtel. Jusqu'à l'unification du code pénal en 1942, chaque canton avait ses propres règles en matière d'interruption volontaire de grossesse.
7: Certains cantons avaient déjà des pratiques plutôt libérales, libérales avec des guillemets évidemment, dans le sens où de toute façon, avorter, interrompre sa grossesse n'était pas un choix délibéré des femmes, déjà à la base. Mais certains cantons l'admettaient dans des circonstances particulières, c'est-à-dire soit pour des raisons médicales, si la grossesse porte atteinte à la santé de la femme enceinte, ou pour des questions sociales, économiques, et aussi, comme il le disait à l'époque, eugéniques. Donc le fait de ne pas aussi, si on a quelqu'un qui est dans une grande misère, et selon les critères de l'époque, de ne pas accroître la misère. C'est assez terrible à dire, mais il y avait ce genre de discours. Et donc, on est dans une situation avant 1942 où on a notamment Neuchâtel, le canton de Vaud, qui sont des cantons plutôt libéraux en la matière à l'époque, où, c'est-à-dire qu'on pouvait avorter médicalement, pratiqué par un médecin, mais il fallait pour ça toute une procédure pour pouvoir obtenir l'autorisation. Et c'était quand même, la norme était quand même l'omerta, la criminalisation et le recours à ce qu'on appelait des faiseurs ou faiseuses d'anges, donc des personnes qui pratiquent des avortements clandestinement chez eux ou dans des cabinets non déclarés.
8: En Valais et à Fribourg, l'attitude face à l'avortement est définie par des options confessionnelles très précises.
2: Affaire publique, 26 juin 1971.
8: À Sion, la pouponnière valaisanne est aussi un refuge pour mères célibataires.
9: Un de nos buts, c'est d'empêcher les avortements et faire comprendre à la maman que sa faute n'est pas si grave, que l'enfant peut être une source de joie pour elle, que si elle ne peut pas l'élever elle-même, nous trouverons certainement la possibilité de faire adopter l'enfant, et les enfants adoptés sont toujours heureux, et de s'éviter de charger sa conscience. Parce que pour nous, l'avortement est un crime.
2: Jusqu'ici, la santé des femmes en général reste confinée dans l'approximation. Mais on commence à la prendre au sérieux. Médecins, gynécologues, psychiatres s'emparent de la question depuis le début du siècle. L'avortement devient une question brûlante à l'heure des ravages démographiques des guerres mondiales, avec en tête favoriser un maximum de naissances.
7: Du côté de l'Église catholique, l'avortement est considéré comme un crime, comme une atteinte à la vie. Et même si il y a aussi l'Église protestante qui est présente en Suisse et qui a une vision un peu plus libérale, un peu plus sur le choix individuel, il y a quand même un tabou, une omerta sur l'interruption de grossesse. Donc c'était, je pense, quelque chose de très commun, comme ça l'est aussi toujours aujourd'hui. Mais on n'en parlait pas et on évitait d'en parler, on ne voulait pas en parler, mais il fallait quand même décider. C'était quand même une affaire publique, gérée par des hommes à l'époque. Mais il fallait le moins possible en parler. D'où aussi le fait d'interdire la publicité aussi pour la contraception, pour tout simplement inciter à la natalité. Donc c'est tout un contexte comme ça, ce début du XXe siècle, très particulier, qui permet donc la mise en place de ce code pénal de 1942 et qui fait une distinction nette entre l'avortement en tant qu'acte illicite et puis l'interruption de grossesse qui, là, est l'acte qui n'est pas punissable, qui est non punissable. Donc dans la loi, on distingue ces deux terminologies à partir de 1942.
2: Donc avec des critères assez précis, j'imagine.
7: Ben justement, ils se veulent précis à la base, mais finalement, quand on y regarde de plus près, il reste assez flou parce que il est dit que on accepte de pratiquer une interruption de grossesse dès le moment que la santé de la femme enceinte est mise en danger. Mais à aucun moment on précise qu'est-ce qu'on entend par santé. À l'époque, on entend la santé purement physique et pas forcément mentale. Donc les critères se veulent précis, mais ne le sont pas vraiment. Et c'est là tout le problème de cette loi de l'époque, c'est qu'elle est suffisamment floue pour que chaque canton l'interprète un peu à sa manière. Et disent, bon, bah, finalement, qu'est-ce qu'on entend par santé? Certains cantons, quand ils parlent de santé, ils parlent de santé physique, mais aussi mentale et sociale. Donc là, des avis conformes peuvent être délivrés un peu plus facilement, avec des guillemets, évidemment. C'était le cas de surtout des cantons protestants et urbains, Neuchâtel, Vaud, Genève, Zurich. Et puis d'autres cantons qui s'en tiennent strictement à la santé physique, comme par exemple des cantons surtout catholiques, ruraux, Fribourg, Le Valais en particulier. Et eux s'en tenaient à ça. Et pour pouvoir aussi délivrer des avis conformes, il fallait que les autorités cantonales nomme des médecins capables de délivrer ces avis conformes et qui puissent aussi pratiquer les avortements. Et dans le Valais et Fribourg, aucun médecin n'est nommé. La procédure n'est pas mise en place. Donc les femmes se retrouvent, les Valaisannes et les Fribourgeoises se trouvaient dans une situation où la loi existe, mais rien n'est mis en place pour pouvoir accéder, si c'est possible, et si l'avis conforme est délivré, pour accéder à une interruption de grossesse. Donc c'est là qu'intervient ce qu'on appelle le tourisme gynécologique, où les femmes sont forcées, obligées à voyager dans un autre canton, voire un autre pays, pour pouvoir obtenir un avis conforme. Et c'est par exemple la situation qui est actuelle aux États-Unis depuis la dernière décision de la Cour suprême, où les femmes sont obligées de changer d'état pour pouvoir accéder à l'interruption de grossesse.
2: Forum, 23 juin 2023.
10: Il y a un an, la Cour suprême des États-Unis annulait l'arrêt Roe v. Wade qui garantissait le droit fédéral à l'avortement dans le pays. Depuis, chaque État est libre de légiférer. Une vingtaine du sud et du centre des États-Unis ont littéralement prohibé l'IVG ou fortement, en tout cas, restreint l'accès.
2: Babel, 25 septembre 2022.
11: ce droit à l'avortement n'est pas remis en question qu'aux États-Unis.
12: En effet, il l'est en Pologne, par exemple, qui est devenu l'un des pays les plus restrictifs d'Europe en la matière, mais aussi en Suisse. Depuis la décision d'interdire l'avortement aux États-Unis, les tenants et les opposants au droit à l'avortement s'activent. On les a vus en juillet dernier à Berne et à Genève. Et tout dernièrement à Zurich, des militants issus des milieux des églises libres ont manifesté en attirant l'attention sur deux initiatives qui visent à limiter le droit à l'avortement.
2: TV5 Monde, 5 mars 2026.
13: L'avortement n'est pas un droit constitutionnel. C'est un recul de 50 ans pour le droit à l'avortement des Américaines.
2: La défense du droit à l'avortement est redevenue un combat de première ligne. Mais revenons à l'histoire pour comprendre comment il a été conquis en Suisse. En 1971, les femmes obtiennent enfin le droit de vote et l'avortement se présente immédiatement comme nouvel objet de débat. Et un débat encore très politique. Cette année-là, le député radical Maurice Favre propose la suppression des articles 118 à 121 du Code pénal et devient l'auteur de la première initiative en faveur de l'avortement en Suisse. Marina Des Toro.
7: Tout commence à Neuchâtel, avec Maurice Favre, effectivement, qui va interpeller les autorités cantonales, aussi dans un contexte où à Neuchâtel, on a un procès qui a fait l'actualité à l'époque, un procès à la Chaux-de-Fonds, enfin sur des médecins à la Chaux-de-Fonds, à la clinique des Bluets, qui n'existe plus aujourd'hui, où des médecins sont accusés de faire des avortements de manière illégale et puis de délivrer trop facilement des avis conformes. Et puis on a aussi, à Neuchâtel et dans l'arc jurassien de manière générale, beaucoup de femmes, des Françaises, qui viennent aussi avorter, puisque en France, la loi est beaucoup plus stricte qu'en Suisse. La loi de 1920, à l'époque en France, interdisait simplement et nettement l'avortement. Il y avait juste pas d'indication, donc de possibilité d'avorter pour des raisons médicales, sociales, économiques, etc. En France, c'était juste pas possible. Et les problèmes liés aux avortements clandestins étaient beaucoup plus significatifs en France. Et donc, beaucoup de femmes venaient en Suisse, notamment dans les cantons que j'ai cités tout à l'heure, Genève, Vosges, Neuchâtel, pour obtenir des autorisations. Et donc, à cette époque-là, on a un procès qui va vraiment faire la une à Neuchâtel sur ce sujet-là et qui va, en fait, briser un peu ce silence, ce tabou et va mettre au jour toutes les problématiques liées à l'avortement en Suisse et le problème de cette loi qui se veut un code pénal unifié, mais qui, dans les faits, n'est pas pratiqué de manière unifiée et claire. Et c'est pour ça que Maurice Favre, tout de suite, se dit qu'il faut un changement, il faut faire quelque chose. En plus de la détresse dans laquelle les femmes sont plongées face à cette loi qui les menace, en fait, de les mettre en prison. Et donc, pour lui, c'est inacceptable. Et c'est cette initiative cantonale qui va lancer le débat en Suisse.
2: Maurice Favre, dans l'émission « Affaires publiques », 26 juin 1971.
14: Ce à quoi je voudrais mettre fin, c'est à cette hypocrisie insupportable qui consiste à croire qu'on résoudra ce problème par une loi pénale, par des dispositions que plus personne ne prend au sérieux et qui ont pour seul effet de punir quelques malheureuses, une infime proportion de celles qui sont en réalité visées par ces dispositions. C'est vraiment une hypocrisie à laquelle il s'agit de mettre fin.
7: Il avait l'air effectivement très sympathique et très sensible et il est même intervenu à la RTS en 2002 lorsque la loi a enfin été changée. Donc c'était un homme très âgé à ce moment-là et il a dit quelque chose qui m'a marqué lorsque j'ai étudié ce sujet. Il était à la fois heureux, un petit peu aussi triste de voir qu'il a fallu tant d'années en Suisse pour changer la loi. Et surtout, il a terminé son interview en disant qu'il fallait être attentif et se dire que c'est pas parce que ce droit était acquis maintenant qu'il le sera pour toujours et que les retours en arrière étaient toujours possibles. Et il a dit ça il y a plus de 20 ans et on ne peut que confirmer ce qu'il a dit. Donc je vais clairement essayer de m'intéresser à ce monsieur dès que j'aurai l'occasion.
2: Maurice Favre, dans l'émission Mise au point, 2 juin 2002.
15: L'avortement, j'étais parti dans un coup, sur le coup d'une indignation d'un de mes confrères. C'était Maître Spira, qui est devenu juge fédéral de Pilor, qui avait défendu une faiseuse d'anges à qui on reprochait son métier. Et puis il s'était indigné, j'avais trouvé que cette indignation était tout à fait valable. Puis j'avais eu l'idée de déposer cette initiative cantonale. Puis ensuite, je me suis aperçu que je m'étais embarqué dans une affaire beaucoup plus grande, qui était une affaire morale, où il s'agissait de changer la mentalité vis-à-vis de la sexualité.
2: Malgré les convictions de Maurice Favre et les campagnes à répétition organisées par les féministes suisses, le droit à l'avortement, c'est loin d'être gagné. Le débat est intense autour du droit des femmes à faire leur propre choix en ce qui concerne leur corps. Partout autour de la Suisse et aux États-Unis, on débat alors IVG et contraception. Marina De Toro, archiviste.
7: Et donc en Suisse, on suit, enfin les féministes, les femmes, elles suivent ces débats. Elles sont aussi investies dans ces questions-là, mais il est encore trop tôt. Avant 1971, il est encore trop tôt. On a déjà de la peine à laisser les femmes entrer en politique. Alors, pour parler de leur sexualité, on se dit que c'est compliqué. Et on le voit, et moi je l'ai vu vraiment dans les archives de la RTS, de la télévision et de la radio, parce qu'on voit que voilà, la télévision n'en parle simplement pas. Pas, ou très peu, ou les seuls qui ont la parole sur ces sujets-là, ce sont des hommes, et en particulier, il y a des émissions religieuses, où ce sont des prêtres qui parlaient de ces questions-là, et donc des personnes pas du tout concernées, et surtout avec des discours très moralisateurs, sachant aussi que la loi était ce qu'elle était, et puis que la natalité était toujours le mot d'ordre, on n'allait surtout pas faire la publicité, et en donnant plus qu'elle était interdite de la contraception, et encore moins de l'avortement. Et donc on a un petit peu ce décalage en Suisse, où on a encore des femmes qui sont très investies pour le suffrage féminin, pour les droits politiques, pour les questions purement politiques et civiques, pour l'éducation des femmes aussi dans les écoles et les hautes études. Et puis on a une branche justement de féministes plus radicales, de ce MLF, qui elles disent mais en fait la libération des femmes, elle passe par la réappropriation de leur corps, des connaissances sur leur sexualité, et donc qu'elles puissent se réapproprier leur corps, c'est aussi de pouvoir décider de ce qu'elles veulent en faire. Ce qu'elles veulent en faire, de si elles veulent prendre de la contraception ou non, si elles veulent avoir des enfants ou non, avorter ou non. Et donc, en 1971, lorsque le droit de vote est enfin là pour les femmes, tout de suite, on a Maurice Favre qui fait son initiative cantonale, et les femmes aussi qui s'investissent de leur côté, et une initiative fédérale qui va finalement mobiliser des acteurs politiques plutôt de gauche à l'époque, et puis de centre-gauche, et des féministes du mouvement de libération des femmes qui vont demander à ce que la criminalisation de l'avortement n'existe plus dans le code pénal, qu'il y ait une décriminalisation, et donc qu'on supprime simplement et nettement les articles de loi sur ce sujet, et donc quelque chose de très frontal et très radical qui va mener à 30 ans de débat.
2: À une solution de principe, on va préférer une solution technique qui met d'accord pas absolument tout le monde, mais une majorité. Si l'argument de la décriminalisation échoue plusieurs fois, la solution du délai l'emporte lors de la votation de 2002.
7: Alors effectivement, la décriminalisation ne va pas marcher. Pour moi, je le vois plutôt qu'elle était un moyen d'ouvrir le débat, d'attirer l'attention.
16: De lancer un pavé dans la mare.
7: De lancer un gros pavé dans la mare. Même si les féministes soutenaient vraiment très nettement cette première initiative et beaucoup moins celle de la solution du délai, qui allait être en vigueur en France en 75 avec la loi Veil, où on dit que les femmes peuvent demander d'avoir recours à un avortement. Elles ne sont pas obligées d'avoir une autorisation, mais elles auraient un délai dans lequel elles auraient le droit de le demander. Donc ce délai, à l'époque, était de 12 semaines. C'est toujours le cas en Suisse actuellement, mais dans certains pays, on a soit augmenté, soit réduit ce délai. Et donc, ce qui veut dire pour les féministes que la question de l'avortement libre et gratuit, comme elle le scandait, n'a plus lieu d'être. On a de nouveau un garde-fou, finalement. On a plutôt une limite qui est posée aux femmes sur leur liberté et leur autodétermination. Et donc, ça ne rentre plus dans le cadre idéologique finalement de ces mouvements qui considèrent qu'il faut une liberté totale, que les femmes ont le droit de choisir comme elles le veulent d'interrompre leur grossesse.
2: TSR, 26 avril 2002.
3: 1971, première initiative populaire réclamant la décriminalisation de l'avortement. Les femmes sont dans la rue pour récolter des signatures.
17: On a tout entendu à ce moment-là. Je dois dire que même à Genève, des groupes anti-avortement sont venus et ont déchiré les feuilles, les ont emportées.
3: 30 ans plus tard, Claudine Gabus se souvient, elle qui, révoltée par l'injustice faite aux plus défavorisés, monta alors au front médiatique.
18: Mais ce n'est plus à l'État et aux gendarmes et aux curés d'intervenir dans ce domaine par des dispositions pénales.
3: La réplique des contradicteurs est immédiate. À l'automne 72, ils déposent une pétition « Oui à la vie, non à l'avortement ». La première initiative réclamant une décriminalisation totale de l'avortement est retirée, mais le débat est lancé. C'est la grande époque du MLF. Les femmes réclament publiquement le droit à disposer de leur corps. Une nouvelle initiative proposant le régime du délai est lancée. Le climat est électrique.
17: Au début, on a considéré celles qui réclamaient de ne pas être soumises à la peine comme des femmes de mauvaise vie qui en profiteraient pour être dévergondées puis pour dévergonder leur mari.
3: En 77, l'initiative est rejetée. De refus en atermoiement, il faut attendre le début des années 90 pour que Barbara Ehring, nouvelle venue sous la coupole, remette l'ouvrage sur le métier à l'instigation des pionnières.
19: Alors c'est vraiment un peu le sentiment de prendre un sujet de mi-mère et de le résoudre pour ma fille.
3: Mais rien n'est joué. Le 2 juin, le régime du délai se voit opposer l'initiative pour la mère et l'enfant qui veut durcir le droit en vigueur et les pionnières ne sont pas sûres de gagner leur guerre de 30 ans.
7: En 75, donc la première initiative est abandonnée et c'est celle-ci qui va être relancée. La solution du délai pour avoir des soutiens politiques plus larges. Vu qu'il y a beaucoup de partis politiques, enfin la majorité en fait était sceptique à la première initiative et la trouvait beaucoup trop extrême tout simplement.
2: Marina Del Toro.
7: Et la solution du délai vient s'insérer là au milieu et surtout elle existe déjà dans d'autres pays donc il y a un certain recul. Donc elle apaise un petit peu les craintes de certains partis et de certains milieux, mais elle reste quand même bien différente de la loi de 1942, puisque elle permettrait cette solution du délai quand même à ce que la femme

0: grande victoire dans ce pays. Oui.
1: Et tout le monde y allait de son commentaire, tout en ayant encore un peu de mal à réaliser l'ampleur du oui.
2: Ça montre que les Suisses sont devenus beaucoup moins idéologiques dans le domaine des droits de la femme, de l'émancipation, qu'on est maintenant plus réaliste.
3: C'est vrai que beaucoup de cantons catholiques ont voté aussi pour le régime du délai, et ça c'est vraiment assez surprenant.
4: Des avortements illégaux tels qu'on les a vécus au siècle passé, tels que ma mère l'a vécu, ça n'arrivera plus.
1: Bref, c'est sous le soleil exactement que leur guerre de 30 ans s'achève dans un grand soulagement.
5: Marina Des Taureaux.
6: C'est un processus long avant d'arriver à changer une telle loi. Et donc voilà, il y aura un long statu quo jusqu'à ce que la question soit reprise dans les années 90. Mais dans un contexte aussi où les mouvements féministes radicaux se sont passablement essoufflés. Ils se sont politisés aussi parce qu'on a des bureaux de l'égalité qui sont mis en place, une loi sur l'égalité dans les années 80, des femmes de plus en plus présentes sur la scène politique. À savoir qu'en 1971, on n'a que quelques femmes qui arrivent au Parlement, puis le Conseil fédéral, ce sera beaucoup plus tard. Donc dans les années 90, on est dans ce moment où on a la loi sur l'égalité, des femmes plus présentes en politique, la pilule abortive aussi, qui va être commercialisée de plus en plus en Europe et en Suisse, alors que en fait, les articles de loi n'ont pas changé. Alors il y a là, on a un déséquilibre qui est majeur. Et puis aussi, entre-temps, finalement, les pratiques se sont libéralisées aussi. Avec tout ce débat, les cantons, même si la loi n'a pas changé, finalement, les avis conformes vont être délivrés de plus en plus. On va se rapprocher de plus en plus vers des pratiques, comme on pourrait le dire, de la solution du délai.
7: Qui entre en vigueur avant même qu'elle soit légale, finalement.
6: Ben, ça dépend des cantons, de nouveau. C'était, vu que la loi n'avait pas changé, c'était toujours... les cantons qui se sont libéralisés davantage, mais toujours dans le cadre de la loi. Et puis, les plus répressifs, peut-être, se sont un peu libéralisés, mais pas trop non plus, puisque le statu quo est toujours de vigueur. Mais dans tous les cas, on a un déséquilibre qui ne correspond pas à l'idée d'un code pénal unifié. Et dans les années 90, donc, on a aussi la première grève des femmes en 1991, suite aux inégalités toujours présentes malgré la loi sur l'égalité en 1981. Et puis le débat sur la pilule abortive aussi, au début des années 90. Et tout ça va amener donc à une initiative parlementaire du Parti Socialiste, de Barbara Ehring-Binder, qui relance le débat sur la solution du délai. Et donc c'est seulement à partir de là, et cette fois-ci, plus une initiative populaire, mais parlementaire, donc au sein des autorités, que le débat va être lancé. Mais il va falloir de nouveau de nombreux débats internes avant que le vote ait lieu au début des années 2000.
7: Mais ça fonctionne cette fois-ci.
6: Ça fonctionne, difficilement, mais il y a eu aussi beaucoup de... On a fait des scandales, et notamment dans les mouvements anti-avortement, quand même assez puissants. Par exemple, on a des militants anti-avortement qui, je crois que c'était dans le canton du Valais, des femmes députées ont vu dans la rue des affiches d'elles avec la représentation d'un fœtus ensanglanté, donc des espèces de menaces. Il y a eu un procès à ces personnes qui sont allées placarder ces affiches, qui menaçaient ces députées. On a eu ce genre de choses. On a eu... Bon, ça c'est plus avant, mais dans les années 70, pas forcément un scandale, mais en tout cas des actions des fois très marquantes des mouvements féministes où certaines sont arrivées pendant des débats parlementaires à Berne et ont lancé des couches sales sur les parlementaires.
5: Depuis 2002, le droit à l'avortement en Suisse n'est plus attaqué frontalement, mais de manière indirecte. En 2014, on s'attaque à sa prise en charge par la LAMAL avec l'initiative « Financer l'avortement est une affaire privée ». Rejetée à 69,8% des suffrages exprimés et par tous les cantons, à l'exception d'Appenzell-Rhodes-Intérieur.
6: Début des années 2020-2021, on a deux élus femmes UDC qui ont lancé deux initiatives. Une qui s'appelait « La nuit porte-conseil » et qui voulait imposer un jour de réflexion aux femmes avant de prendre une décision pour l'avortement, un jour de réflexion qui n'existe pas aujourd'hui. Et puis l'autre initiative proposait plutôt d'inscrire un droit en fait à la vie à partir de tant de semaines de grossesse.

0: et que donc on ne peut plus porter atteinte à une grossesse dès le moment qu'il y a un droit à la vie sur un fœtus. Alors c'était remettre en question le délai et simplement remettre en question l'autodétermination des femmes de manière générale, sans s'attaquer directement au code pénal, mais en le contournant un peu et en mettant en place d'autres lois qui puissent en fait finalement justifier la répression de l'avortement. Et finalement ces initiatives ne sont pas passées. Dans d'autres pays, on revient en arrière et comme l'avait dit Maurice Favre, je pense qu'on peut finir là-dessus, il ne faut pas penser que c'est forcément acquis et qu'il faut toujours rester sur ses gardes et continuer d'en parler. Et puis voilà.
1: Les mœurs changent, oui, seulement comme toujours, il y a des flux et des reflux. Aujourd'hui, c'est un flux, ça va dans notre sens, et puis je m'attends bientôt, ça va dans l'autre sens, sur un autre terrain peut-être, mais le combat doit toujours continuer.
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1: En Suède, la chef des sociaux-démocrates s'est dite prête à gouverner le pays à l'issue des élections législatives qui avaient lieu hier et qui n'ont pas donné de vainqueur clair, laissant ainsi présager de longues et difficiles tractations entre partis. Selon des résultats préliminaires, le bloc de centre-gauche serait crédité de 175 sièges sur les 349 que compte le Parlement suédois, contre 174 strapontins pour la coalition de la droite et de l'extrême droite au pouvoir depuis 2002. Au Brésil, des milliers de personnes ont manifesté hier dans plusieurs villes du pays en soutien au président Lula qui briguera un nouveau mandat aux élections d'octobre. Des rassemblements étaient organisés à Rio, Brasilia et Sao Paulo. Dans la capitale, c'est l'épouse de Lula qui a même pris la tête du cortège. Ces manifestations ont lieu alors que son principal rival, le sénateur Flavio Bolsonaro, est sous le coup d'une enquête pour corruption et blanchiment d'argent. Dans les sondages, les deux hommes sont au coude à coude. Après la tragique sortie de piste d'un de ses avions cargo à Miami, Amazon écarte le sous-traitant qui opérait l'appareil. Le porte-parole du géant du commerce en ligne a annoncé hier la suspension des opérations avec 21 Air. L'agence américaine de sécurité des transports a ouvert une enquête sur les causes du crash, mais plusieurs médias américains ont exhumé des documents mettant en cause le respect par le sous-traitant des normes de sécurité. L'accident avait fait 5 morts et 5 blessés début septembre. La réunion prévue aujourd'hui entre l'Iran et des pays du Golfe sur l'avenir du détroit d'Ormuz est finalement reportée à une date ultérieure. Annonce faite hier dans l'attente de conditions propices à un dialogue constructif, selon les termes de l'agence de presse officielle d'Oman. Le détroit est au cœur de la guerre entre Washington et Téhéran qui verrouille depuis des mois cette voie maritime stratégique. Un vote historique aux Philippines, terni par une fusillade mortelle. Les bureaux de vote ont ouvert ce lundi dans une région de Bangsamoro, à majorité musulmane, pour élire pour la première fois son parlement local. Un scrutin qui a été entaché par la mort de 3 personnes dans une fusillade entre factions politiques rivales. Plus de 2 millions d'électeurs sont appelés à attribuer 80 sièges disputés par 13 formations politiques, sachant que jusqu'ici, les parlementaires étaient uniquement nommés. En football, une fin de derby des maniques agitées. Des débordements ont eu lieu hier soir à la gare de Lausanne après la rencontre opposant le LS au Servette FC. Selon la police cantonale vaudoise, une quarantaine de supporters genevois, dont certains cagoulés, ont utilisé des engins pyrotechniques en direction des forces de l'ordre qui ont alors fait usage de balles en caoutchouc. Aucun blessé n'est à déplorer, mais plusieurs dommages matériels ont été constatés et une enquête a été ouverte. Un joli succès populaire pour la 50e édition de la Bâtie à Genève. Le festival pluridisciplinaire qui s'est refermé hier a attiré près de 23 000 personnes. Cette édition anniversaire avait été conçue par le nouveau directeur général et artistique Stéphane Malfette autour d'une forte volonté de renouvellement. 80% des artistes étaient programmés cette année pour la première fois à la Bâtie. Un lundi au soleil, hormis quelques nuages résiduels en ce début de matinée, notamment dans les Alpes et les Préalpes, quelques cumulus aussi annoncés en montagne l'après-midi. Au mercure en pleine, des minimales à 13 degrés et jusqu'à 27 degrés pour les maximales, avec de la bise autour du Léman.
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0: Bonjour et bienvenue dans les Décodeurs. Nous sommes le lundi 14 septembre et nous ouvrons ici une semaine dédiée au goût. Nous sommes à Orbe, capitale de la saucisse au chou, qui inaugurera le 23 septembre prochain la 20e fête de la saucisse au chou. Et si vous aimez la saucisse, mais aussi tout ce qui a du goût, eh bien du 17 au 27 septembre, là c'est la semaine du goût un peu partout en Suisse, semaine suisse du goût même. Et pour en parler, on reçoit le directeur de la Fondation pour la promotion du goût qui a eu 1000 vies avant. Il a été théologien, pasteur, militant communiste, conseiller d'État, conseiller national, il devient grand défenseur du goût et des produits du terroir. Il est notre invité cette semaine. Bonjour Joseph Zizianis. À vos côtés, quatre décodeurs cette semaine. Lucas Torrent, bonjour.
1: Bonjour.
0: Philippe Battaglia, bonjour.
2: Salut équipe.
0: Bonjour Bruno Coppens.
3: Bonjour.
0: Et bonjour Pascal Vincent.
4: Bonjour.
0: Nous sommes en public, comme chaque semaine, vous savez comment nous rejoindre, mais je vous le rappelle quand même, il suffit de vous rendre sur notre plateforme à l'adresse avecvous.rts.ch et de chercher notre prochaine émission, elle se fera du côté de Troisnay pour vous faire découvrir le festival Assemblage. Et comme toujours, eh bien, c'est notre chère attachée de production, Héloïse Nussbaum, qui est à la manœuvre, on la remercie. Voici les décodeurs à Orbe pour la semaine Suisse du goût et la 20e fête de la saucisse au chou avec Joseph Zizianis. C'est parti. Joseph Zizianis, on a beaucoup, beaucoup de choses à se dire, vous et moi, mais avant, on va jouer, avant de faire connaissance. On ouvre cette semaine avec un tout premier jeu. Qu'est-ce que l'aquafaba et comment l'utiliser? Voilà la question qu'on se pose. C'est la première de la semaine. Les décodeurs répondent pour vous. On écoute la définition de Lucas Torrent.
3: L'aquafaba, c'est en cuisine, évidemment. On va parler de bouffe toute cette semaine, de pitance, de nourriture, de graille, de manger, de miam-miam. Mais plus précisément, on va parler de produits qui ont une histoire, un rituel, comme la saucisse au chou. C'est incroyable, la saucisse au chou. Il y a un rituel, il y a une marche à suivre. Si on ne sait pas comment ça marche, si on ne sait pas quoi faire, on fait des erreurs. On mange la peau, puis ensuite on meurt d'occlusion intestinale. Tandis que la saucisse au chou, il y a une procédure qu'on apprend enfant. Enfin, la plupart des gens, Marie, apprennent enfant la saucisse au chou, comment faire. On met son couteau, moi, on m'a appris quand j'étais enfant. Faut mettre le couteau dans la saucisse, les petites dents en haut, puis faut frotter qu'une fourchette. Puis après, faut ouvrir, puis après, faut racler la chair de la saucisse au chou, puis après, faut mélanger avec le papé au poro, puis faut manger en même temps. Et là, il se passe ce phénomène unique. Vous savez, quand les nuages s'écartent, il y a un rayon de soleil qui vous frappe. Ça fait... Voilà, c'est ce qui se passe quand on mange la saucisse au chou en mélangeant avec le papé. Voilà, Sainte Thérèse d'Avila, elle s'est fait traverser le cœur par la flèche d'un ange, alors qu'il suffisait de mélanger du papé avec de la chair de saucisse au chou, que ça fasse « Ah !» Voilà. Mais alors l'aquafaba, là-dedans, quel est le rapport? Eh bien, l'aquafaba, ou aquafava, est un plat traditionnel du pourtour méditerranéen, et là encore, il faut savoir comment ça se mange, parce que c'est une purée de fèves si dense, que si on ne sait pas, puis on la mange comme ça, on meurt étouffé. Aqua fava, fava la fève, aqua l'eau. Il faut mettre un peu d'eau et d'huile d'olive et du sel. Et là, quand on mélange et quand on mange, qu'est-ce qui se passe? Eh bien, les nuages s'écartent, le soleil vous tombe dessus et ça fait « Ah !»
0: Bruno Coppens.
5: Dans aquafaba, vous avez faba, du latin fabula, la fable, l'histoire, et le préfixe aqua, qui en latin est une interrogation, comme dans à quoi s'attendre à la fête de la saucisse à Orbe. Aquafaba signifie à quoi ça sert de raconter des histoires? Eh bien, ça sert à noyer le poisson, pratique courante dans le monde politique. Par exemple, face à une question embarrassante, que pensez-vous faire pour lutter contre les canicules à répétition? Le politique utilise l'aquafaba en disant « Si à cause de la chaleur excessive, on a attendu les précipitations, il ne faut pas de précipitations excessives pour agir contre la chaleur. » Voilà, ça noie le poisson. Ou alors, c'est un débat complexe qui nécessite de la nuance. Ou encore plus simple, il faut agir plus vite que possible et plus lentement que nécessaire. L'aquafaba, c'est donc une entourloupe classique en politique. Et comme le disait l'auteur Arthur Schnitzler, il y a trois sortes d'hommes politiques. Un, ceux qui troublent l'eau. Deux, ceux qui pêchent en eau trouble. Et troisièmement, les plus doués, ceux qui troublent l'eau pour pêcher en eau trouble.
0: Philippe Battaglia.
2: Je sais que je vais vous surprendre, ça me surprendrait moi-même à votre place, mais figurez-vous que tel que vous me voyez, il est vrai que je suis assez modeste sur le sujet, je suis champion d'Europe de lancer de galets sur lac de moyenne altitude, par beau temps mais pas trop venteux, avec le score stupéfiant de 258 ricochets et demi. Mais ce n'est pas tout, loin de là, puisqu'il se trouve que je suis également à moitié sirène du côté de ma mère. C'est la moitié du haut. C'est pour ça que ça ne se remarque pas beaucoup. Voilà, je vous confesse volontiers, cela n'est pas vrai. Ce sont deux exemples d'aquafaba, soit le diminutif d'aquafabulation et un mensonge en milieu aquatique. Ceci est donc la réponse à la question qu'est-ce ? À la question comment l'utiliser ? Eh bien, je ne vois pas vraiment, à part peut-être pour essayer d'impressionner les gens qui ont une très haute estime des anecdotes en milieu aqueux. Mais c'est vrai que ce n'est pas quelque chose qui arrive très souvent, il faut bien le dire.
0: On termine avec vous, Pascal Vincent.
1: De l'anglais aquafaba, oui, je suis bilingue, littéralement l'eau de fève. L'aquafaba est l'eau de cuisson des pois chiches, par exemple, et autres légumes secs. Si vous n'en cuisez jamais, mais que vous en mangez, eh ben, c'est cette eau un petit peu gélatineuse qu'on trouve dans les boîtes de légumes secs. Légumes secs. Je ne vais pas faire le pin-mouche, mais si on achète des légumes secs en conserve qui baignent dans de l'eau, fussent-elles aquafaba, je me demande bien pourquoi on persiste à appeler ça des légumes secs. Mais j'estime qu'il y a plus grave dans le monde, pour ne pas déclencher une polémique à cette heure-ci. Oui, par exemple, les cuillères et les fourchettes en bois qu'on nous vend dans les supermarchés pour manger nos salades, ça c'est vraiment grave. Mais enfin, bref. L'aquafaba est économique et pleine de qualité puisqu'elle peut être montée en neige pour grand remplacer les œufs si on veut faire une mousse au chocolat végane. Alors, il y a encore plus économique, j'essaie personnellement de commercialiser mon aqua dentifa, de l'anglais eau de dentifrice, qui est mon eau un peu gélatineuse récupérée de ma bouche quand je me brosse les dents. Oui, on peut également la monter en neige. Il y a plein de nutriments dedans, c'est très riche. Et en fonction du dentifrice du moment, ça donnera un petit côté after-eight à votre mousse au chocolat, qu'elle soit végane ou pas. Et je vais pas me faire mousser, mais ça, ce sera un véritable festin, cuir de bois, cuir de fer. Si je mens, je vais en enfer.
0: Alors, on cherche ce qu'est l'aquafaba. On a eu 4 propositions. Lucas Torrent, vous nous parlez d'un plat traditionnel méditerranéen qui est fait à partir de fèves. C'est une purée de fèves. Bruno Coppens, pour vous, c'est une entourloupe. Oui. De politiciens. Philippe Battaglia, vous nous parlez de mensonges, mais en milieu aquatique.
2: En milieu aquatique, c'est
0: très important. Et pour Pascal Vincent, ce serait plutôt l'eau de cuisson des pois chiches qui est utile en pâtisserie notamment. Qui dit vrai ? Joseph Ziziadis.
4: La Méditerranée.
1: Ah. Eh ben voilà. Vous n'êtes pas bilingue, vous ne parlez pas anglais ?
0: Non, l'aquafaba, c'est l'eau de cuisson de légumes secs, spécialement les pois chiches. Elle a cette consistance gélatineuse et puis elle peut être montée en neige pour remplacer les œufs, par exemple, dans une mousse au chocolat végane. Voilà, c'est pratique parce que c'est végane. Tentez le coup. Vous prenez une boîte de pois chiches, vous enlevez les pois chiches, vous gardez l'eau, vous la montez en neige et ça monte très très vite. C'est vraiment incroyable. J'ai tenté en préparant cette émission. C'était pas très bon.
6: Non.
0: Mais ça marche.
6: Moi, j'ai essayé avec la boîte de conserve elle-même, c'était pas très bon non plus.
0: Vous avez monté en neige la boîte de conserve.
6: Oui, c'était pas très bon.
0: Non, je comprends. Eh bien, c'est un premier échec pour notre invité, Joseph Ziziadis, mais c'est pas grave, parce qu'il vous reste beaucoup de jeux tout au long de la semaine. Et puis surtout, on va parler un petit peu de ce qui vous amène ici, la fête de la saucisse au chou, notamment, mais pas que. Oui, vous nous invitez ici à Orbe pour parler non seulement de la Semaine Suisse du Goût, mais aussi de cette fête de la saucisse au chou. Quel est le lien entre les deux ? Il doit y avoir un lien quand même.
7: Disons que le produit emblématique, la saucisse au chou, IGP, fait partie des plats AOP IGP qui sont mis en honneur pendant toute la Semaine du Goût. Donc 20 ans qu'elle a lieu, donc 26 ans la Semaine du Goût, finalement on est très compagnons ensemble.
0: Vous y serez, donc 23, 27, vous y serez. Il y a plein d'événements, il y a aussi un spectacle d'humour avec Simon Roman, il y a des concerts, il s'en passe. Des choses, vous pouvez aller jeter un coup d'œil sur le site de la commune, orbe.ch, si vous voulez voir le programme de cette fête de la saucisse au chou. C'est pas facile à dire, je vais de toute façon me planter une ou deux fois cette semaine.
3: Ça nous fait plaisir.
0: Et alors un programme aussi exceptionnel et gigantesque pour la Semaine Suisse du Goût. Là, c'est une semaine longue, elle part du 17 septembre et puis elle se poursuit jusqu'au 27 septembre. 26 ans que ça dure, à votre initiative, pourquoi avoir lancé cette Semaine du Goût ?
7: Alors on l'a lancé il y a 26 ans, en 3 copains, autour d'un filet de perche, je me rappelle très bien, à Dange d'ailleurs, et puis on s'est dit, mais quand même, de moins en moins, les gens cuisinent, Il est peut-être grand temps de lancer un événement qui soit autour du bien manger, de la nécessité de réapprendre à cuisiner. Et puis on est parti comme ça, vraiment en association avec trois amis. Première année, 2001, il y avait 146 événements. Et puis 26 ans après, dans toute la Suisse, il y a des comités. Dans toute la Suisse, il y a des événements dans tous les cantons. Et donc ça a pris une sacrée envergure. En même temps, on a dépassé les fameux 10 jours. Ces fameux 10 jours, pourquoi ? Parce que on s'est rendu compte que le seul moment où tous les enfants sont à l'école dans toute la Suisse, c'est justement ces 10 jours autour du jeûne fédéral. Une semaine après, les premiers enfants en Suisse alémanique partent en vacances scolaires. Et comme l'objectif de la semaine du goût, c'était vraiment d'abord le goût à l'école dès le plus jeune âge.
0: Parce qu'il y a quand même un petit manque de ce côté-là. Vous l'avez très bien dit dans une interview que j'ai écoutée. Bah, les mamans travaillent. Et puisque les mamans travaillent, elles n'ont pas forcément le temps d'apprendre aussi aux enfants à cuisiner. Et c'est important de ramener ça vers les enfants, de leur réapprendre à prendre le temps de goûter, de manger, d'être à table. On a un petit peu perdu cet aspect-là.
7: On l'a complètement perdu. Je pensais que l'autre jour, j'avais eu les chiffres qui disaient qu'aujourd'hui, un ménage suisse, il dépense environ 2000 francs par année à peu près pour des plats pré-cuisinés qui sont arrivés à la maison. Et donc, c'est une tendance de plus en plus lourde. Et si on n'y prend pas garde, petit à petit, l'autonomie que l'on a, le seul moment d'autonomie dans la vie quotidienne que nous avons, c'est autour de la cuisine, de l'acte de cuisiner ensemble, eh bien, il va se perdre pour le plus grand profit des multinationales de la bouffe et de la malbouffe, plutôt. Et donc, par rapport à ça, il y a tout un travail à effectuer dès le plus jeune âge à l'école.
0: On a une semaine pour en parler, sujet vaste, sujet qui vous importe, je suis sûre, derrière votre radio, vous qui êtes en train de préparer certainement à manger, que ce soit pour le déjeuner ou pour midi, je ne sais pas à quelle heure vous vous levez. On est avec vous dans les décodeurs, on parle donc de goût, mais il nous faut aussi jouer. Et pour la question qui suit, eh bien c'est notre invité, Joseph Ziziadis, qui va la poser à nos décodeurs. Vous avez 2 minutes, les décodeurs, pour répondre à cette question. Moi, je prépare mon gong. C'est votre premier défi de la semaine, Joseph.
5: Venez, venez.
7: Alors, messieurs, dames, que signifie le mot zizanie ?
5: Zizanie ?
4: C'est la
5: dispute. Faut-être le boxon dans une assemblée, non ? Vous voulez l'origine du mot Zizani. Ah, l'étymologie.
8: L'origine. Comme nom, hein.
5: Ça vient de arabe. Zinedine Zidane.
8: Peut-être un petit peu.
9: Mettre un coup de boule.
5: D'origine arabe.
8: Zizani. Zizani, oui. Avant d'être un film de Claude Zidi, oui, non, c'est un mot qui vient de l'arabe, non ? Des Ottomans.
7: Non.
5: Ça vient du suisse allemand Titani.
8: Ça vient de Ziziadis.
5: Oui. Non ? En fait, c'est quelqu'un qui, dans une réunion importante, fout le bordel, mais il est seul. Du coup, il sème la zizanie, le bordel entre les gens. C'est pas ça ? C'est pas quelque chose de sérieux à la base ? Genre militaire, même ?
8: C'était une chanson de France Gall à l'Eurovision. Annie aime les
5: zizettes
8: zizanie.
5: Non, c'est par rapport à la bouffe, alors.
4: Oui, je pense.
5: L'alimentation.
7: Oui.
8: C'est un bazar.
5: C'est le citron.
8: C'est un marché, un grand marché.
5: Avant, la saucisse s'appelait la saucisanie.
8: Vous n'avez pas envie de nous donner la réponse ?
7: Eh bien, ça vient du mot grec zizania, qui veut dire la mauvaise herbe ou l'ivraie, et qui est utilisé surtout comme plante herbacée. Voilà.
5: D'accord.
7: Zizania.
0: La zizanie.
4: Zizane.
0: Voilà, pas de zizanie, on a découvert. Oui,
7: on commence quand même par la Grèce, c'est quand même pas mal.
0: Oui, c'est vrai.
4: Oui, c'est vrai.
0: Vous avez, vous avez des cultures différentes, hein, pas forcément uniquement suisses. Vous mélangez comment ces cultures ? Ce qui vous a fait vous ?
7: Ah, vraiment, je passe de l'un à l'autre sans aucun problème. C'est-à-dire, comme je suis arrivé à l'âge de 6 ans, et d'ailleurs c'est là le lien avec la nourriture, c'est parce que ma mère, qui travaillait dans un supermarché, au fond préparait le repas, et nous, à la maison, les enfants, on devait le réchauffer à midi. Évidemment, on mangeait grec. Que ça soit soupe de lentilles, que ça soit moussaka, etc. Souvlaki, c'était difficile à faire pour nous à midi. Mais donc au fond, c'est autour de la cuisine qu'on a voulu sauvegarder à la maison. Et je pense qu'il y a énormément d'immigrations qui, quand ils viennent en Suisse, ils ont ce lien avec le pays d'origine à travers la cuisine.
0: Est-ce que cette envie aussi de mettre en valeur notre patrimoine culinaire suisse, c'est aussi vous inscrire, vous, dans cette culture que vous avez appris finalement dès l'âge de 6 ans? Vos parents, comment ont été vos parents face à cette culture suisse de la cuisine? Parce que quand on arrive de Grèce et puis qu'on doit manger des rösti, ça doit être quand même un peu compliqué.
7: C'est-à-dire, j'avais vraiment des parents qui avaient un seul objectif, s'intégrer. Donc, mon père est arrivé, il est orthodoxe, il a dit, qu'est-ce qu'ils sont dans ce canton? Ah, ils sont protestants, alors on devient tous protestants. Donc, c'était vraiment l'intégration, l'assimilation, je dirais, même pas le... sauvegarder ces différences, se faire le plus petit possible pour qu'on ne nous voit pas et qu'on devienne passe-partout et que l'on puisse grandir. Parce que c'est vrai que moi j'ai grandi dans une ambiance totalement suisse. Alors bien sûr, il y avait la cuisine grecque, mais on était quand même très intégrés par les fondues, raclette et autres sur lesquelles on était bon.
0: Vous cuisinez grec encore aujourd'hui?
7: Toujours.
0: Avec plaisir.
8: Faites la raclette avec de la feta?
7: Ouais. c'est pas possible.
3: Mais il y a un pont entre la Grèce et la Suisse, entre les Malakoff et les Tiro Croquettes.
7: Pas mal. Alors, j'étais dans mon village d'origine de mon arrière-grand-père il y a plus de 30 ans et je m'assieds au bistrot. Je dis, donnez-moi une spécialité locale. Est arrivée une espèce de raclette avec du fromage de brebis. Je dis, elle n'est pas très très loin de ce que je vis en Suisse. C'est exactement la même chose avec des cornichons et des oignons. Mais je pense que dans toutes les traditions culinaires, on retrouve presque toujours le fromage fondu local, que ce soit de chèvre, de brebis ou de vache. Et donc, finalement, dès qu'on prend un peu de hauteur dans les montagnes, eh bien, on le retrouve.
0: On évite de retour à la maison quand même. On ouvre à présent le fil rouge de la semaine avec une question à laquelle nos décodeurs répondent sous forme de sketch. On en entendra un par jour et puis jeudi, on saura qui avait la bonne réponse à cette question. Quelle est la particularité du pudu du Sud? Quelle est la particularité du pudu du Sud? Premier sketch, mais je ne sais pas pourquoi ça me fait rire. Le premier sketch de la semaine. Le premier sketch de la semaine, c'est le vôtre, Philippe Battaglia. Vous l'interprétez avec l'aide de Lucas Torrent, Bruno Coppens et Pascal Vincent.
2: Oui, puis vous imaginez bien que ça va être intelligent avec un nom comme ça. Bien, à l'ordre du jour, ce lundi, on continue de peupler la terre d'animaux sur ordre du grand patron. Alors, je vous écoute. Qui a eu une idée?
8: Moi, j'ai un truc. C'est une sorte de poisson.
2: Ah, c'est bien, c'est un poisson.
8: J'ai pensé alors à un truc énorme, 25 mètres, 150 tonnes, la baleine.
2: Ah, waouh! Bon, ok, de toute façon, on a plein de place dans la flotte.
8: Oui, j'ai pensé à un truc rigolo, gris, tout gris, avec des grosses oreilles et une trompe.
2: Ah, c'est sympa, ça.
8: Puis attendez, 4 mètres de haut, 7 tonnes, ça va tout défoncer. L'éléphant.
2: Ah, ouais, quand même. Vous faites pas semblant, vous, quand vous y mettez. Autre chose?
8: J'ai un genre de cheval orange avec des taches.
2: Ah, parfait, le cheval, ça. Enfin, un truc à taille normale.
8: C'est-à-dire que j'ai pensé lui coller un cou de 2 mètres de long et j'ai pensé à girafe.
2: Fatigué. Bon, ok, je vous en prends, mais vous prenez rendez-vous avec la psy de la boîte, vous avez sûrement un truc à compenser. Bon, qui d'autre?
4: Moi j'ai un truc.
2: Ou vous, je me méfie.
4: Quoi?
2: La dernière fois vous êtes arrivé avec vos scorpions et vos piranhas, là je vous fais plus tellement confiance.
4: Ah non, mais cette fois-ci c'est chou, c'est tout petit, ça tisse de la soie.
2: Quand vous voulez.
4: Et puis je lui ai mis 8 pattes, des dizaines d'yeux, et pour se nourrir, ça enferme ses proies dans un cocon et ça lui suce le sang, quoi. Ça s'appellera l'araignée.
2: Ah, mais vous êtes un grand malade, vous. Ouais. Bon, vous m'en mettez 3 ou 4, je vais voir ce que je peux faire.
4: C'est-à-dire que j'ai lancé la production, on est déjà à 800 000 unités quand même.
2: 800 000 de ces monstres?
4: Bah oui, mais c'est pas ma faute, je me suis trompé de bouton sur la photocopieuse animale, alors...
2: Bon, ok, pas de panique, rangez-moi tout ça en Australie, on verra plus tard. Bon, vous, là, dites-moi, vous avez un truc mignon, vous?
9: Ouais, j'ai un truc, ouais, c'est un genre de petit cervidé.
2: Petit comment?
9: Dans les 70 cm, ça pèse moins de 12 kg.
2: Et ça crache du poison, ça éventre ses proies, un truc du genre?
9: Non, c'est herbivore.
2: Ah bah c'est bien ça, c'est bien, amenez-le moi, que je vois le truc.
9: Et voilà.
2: Ah bah très bien, mignon, sympa, c'est quoi cette odeur?
9: Oui, alors il y a un petit problème, comme on l'a réduit, ça écrase l'intestin et il pète tout le temps.
2: Il pète?
9: Oui, bah il pue du...
2: Il pue du...
9: Voilà, il pue du...
2: Bon, d'accord, c'est pas grave. Écoutez, on va les planquer dans le sud, là, en Argentine, par exemple, les grands espaces, tout ça, ça va lui aérer le... Et pour le nom?
9: Pudu du Sud.
2: Oui, d'accord. Bon, bah, on y va comme ça. Le Puy du Sud. Hein, moi, je vous laisse. Le grand patron veut me voir. Il a inventé un nouveau truc, l'humain. À mon avis, ça va finir comme les dinosaures. Il va se lasser et tout faire péter dans quelques millénaires.
0: Voilà, donc on saura jeudi si le Pudu du Sud est bien un petit cerf. Ça, c'est ce que nous apprend Philippe Battaglia dans son premier sketch de la semaine. Je vous propose qu'on prenne quelques minutes maintenant pour écouter des Anglais qui ont du goût, eux aussi. Et depuis un moment, voici les Rolling Stones avec In the Stars sur RTS Première. À tout de suite.

0: Et vous l'avez compris, dans les Décodeurs, on est très fan de cinéma, surtout quand il est raconté par notre collègue Catherine Fatbert dans l'émission Travelling du dimanche matin sur RTS Première. À noter également que tous les films avec lesquels on joue dans les Décodeurs sont non seulement mis en valeur dans son émission le dimanche qui suit les Décodeurs, mais également à voir à la Cinémathèque Suisse de Lausanne. Ce sera une nouvelle fois le cas pour Gandhi, un film de Richard Attenborough qui est à voir le 20 septembre à 14h30. Mais quel est le synopsis du film Gandhi? C'est une nouvelle question pour vous, Joseph Ziziadis. Et c'est Philippe Battaglia qui répond le premier.
1: Volontiers. Georges est paysan et il a besoin d'une nouvelle chemise Edelweiss. D'ailleurs, il a également besoin d'un arrosoir, d'une piscine gonflable, d'un pot de 35 bégonias, d'un pack de 6 bières de la marque Biflugenstück, de 500 grammes de pâté à l'abricot, d'une mignonnette de vodka et d'une décoration de jardin figurant un petit ange très moche. Mais Georges n'aime pas courir les magasins. Heureusement, il connaît la perle rare, un endroit magique où il peut trouver tout cela. Le magasin Gandhi, dont j'ai judicieusement changé la première lettre pour des raisons évidentes de « on n'a pas tellement le droit de citer des marques à la radio ». Il y fera la connaissance de Georgette, dont il tombe immédiatement amoureux. Ils se marieront 6 mois plus tard et auront 3 enfants, Giorgio, Giorgia et Dominique. Un enfant étrange qu'ils finiront par déshériter parce qu'il fait ses courses à la GOP.
0: Pascal Vincent.
2: Santé.
3: Gandhi, c'est l'histoire d'une petite orpheline américaine abandonnée bébé dans un orphelinat avec son amie Annie. Adoptée puis maltraitée par une riche famille, elle traverse les épreuves sans jamais perdre son optimisme. En grandissant, Gandhi connaît l'amitié, les rivalités et surtout plusieurs grandes histoires d'amour. Notamment avec Anthony puis Terry, un jeune acteur dont elle tombe profondément amoureuse. Mais le destin s'acharne, séparation, drame et sacrifice jalonnent sa vie. Malgré tout, Gandhi continue d'avancer avec son caractère généreux et joyeux. En gros, Gandhi, c'est une jeune fille à qui il arrive toutes les catastrophes possibles, mais qui garde toujours le sourire.
0: Merci, Pascal.
4: J'avais pas mon choix.
0: Allez, vous mouchez, ouais. Et Bruno Coppens.
5: Vous avez vu le film Intouchable? Ça n'a rien à voir. Enfin, oui et non. Ça se passe en Inde, donc fatalement, là-bas, les Intouchables, ils sont plus de 200 millions. Mais le film est beaucoup moins drôle qu'avec Omar Sy. Hein. Quand on demande à Gandhi, le héros du film, « Que pensez-vous de la civilisation occidentale ?», il répond « Ce serait une idée formidable ». Bon, c'est pas mal, mais à côté de « Pas de bras, pas de chocolat », la différence entre Intouchable et Gandhi, c'est que François Cluzet ne bouge pas, alors que Gandhi marche 24 jours, parcourt 400 kilomètres, on est vraiment ailleurs. Donc le film, grosso modo, c'est l'histoire d'un gars, avocat en Afrique du Sud, il défend les droits des minorités indiennes, et c'est quand il fera Grève de la faim qu'il se rapprocha un petit peu du film Intouchable, puisque son slogan à Gandhi, en pleine Grève de la faim, c'est « Même avec des bras, pas de chocolat ». Voilà, c'est sympa, mais le film tourne trop autour d'un seul mec, tout le film. Hein. Mais bon, c'est Gandhi.
0: Et Lucas Torrent pour terminer.
6: Alors c'est un gars, c'est un ancien des forces spéciales, mais il est à la retraite de la guerre. Et il vit avec sa fille, puis il y a une biche. Mais son ancien chef, il vient en hélico, puis il lui dit « Attention, les membres de ton commando, ils sont assassinés. » Puis après, paf, on enlève sa fille, puis on le fait chanter pour qu'il tue un dictateur. Alors il tue un gars qui l'accompagne dans l'avion, puis après il tue un autre gars. Puis il remonte la piste d'où est sa fille, puis à un moment, il met de la peinture noire sur le visage, comme ça. Puis il a une sulfateuse dans la main droite, puis des balles dans la main gauche, je sais pas si vous voyez. C'est Schwarzenegger qui joue le rôle de Gandhi. Et puis il y a une armée qui arrive, puis il fait « ta ta ta », puis il tue tout le monde. Puis après, tout le monde, il est mort. Puis après, il tue un méchant avec un tuyau. C'est-à-dire, à un moment, il a un tuyau, puis il y a le méchant, puis il le tue avec le tuyau. Voilà. Après, pourquoi avoir appelé le film sur la vie de Gandhi « Commando » Ça, je ne sais pas.
0: Alors, le synopsis de ce film, Gandhi, est-ce que c'est une immense pub pour un magasin que tout le monde aime bien?
1: C'est
0: magasin
1: d'amour,
0: local, histoire d'amour, pardon. Oui. Philippe Battaglia, Pascal Vincent, vous nous parlez de l'histoire d'une jeune fille à qui il arrive tout un tas de catastrophes, mais elle garde le sourire.
4: Exactement.
0: Bruno Coppens, pour vous, c'est l'histoire de Gandhi dès les débuts de sa carrière comme avocat en Afrique du Sud. Et puis pour Lucas Torrent, c'est un père qui veut sauver sa fille.
6: Oui.
0: Voilà. Avec une sulfateuse et un tuyau.
6: Oui, le rôle de Gandhi étant joué par Schwarzenegger, ouais.
0: Tout à fait. Qui dit vrai à propos de Gandhi?
7: Bruno Coppens.
0: Oui. Oui. Oui. Oui. Oui. reconstitution historique à grand spectacle hein, de la vie de celui que l'on surnommait le Mahatma. La carrière de Gandhi comme avocat débute en Afrique du Sud où il défend les droits de la minorité indienne, ce qui a un grand retentissement dans son pays. Plus tard, dans ses luttes contre les Anglais, il prônera toujours la non-violence et usera essentiellement de l'arme de la grève de faim. C'est à voir donc dans le film Gandhi et avec tous les coulisses qui vous seront racontées ce dimanche dans l'émission Travelling de Catherine Fadbert sur RTS Première. Et c'est une bonne réponse pour notre invité. Bravo Joseph Vizialis. Nous sommes à Orbe cette semaine, on s'intéresse à la saucisse au chou qui sera fêtée tout bientôt ici pour la 20e fois. On s'intéresse également au goût avec le directeur de la Fondation pour la promotion du goût, Joseph Ziziadis, qui joue cette semaine avec 4 décodeurs, Lucas Torrent, Philippe Battaglia, Bruno Coppens et Pascal Vincent.
4: Bravo.
0: Dans une famille, on transmet beaucoup de choses. On transmet des valeurs, des traditions, des bijoux, des traumatismes, des problèmes de thyroïde parfois. Mais dans les familles, on transmet surtout le goût. Pour les recettes, ça c'est sûr, mais c'est trop facile les recettes. Une recette, ça s'écrit, ça se photographie, ça se met dans un classeur avec une grosse tache de beurre dessus. Moi, je parle du goût. Il y a des familles où on aime le fromage très fort. Il y a des familles où on mange le pain avec absolument tout. Il y a des familles où le beurre doit être salé et des familles où on achète de la margarine parce que toutes les familles ne sont pas parfaites. Il y a des dégoûts qu'on hérite parce qu'un enfant n'a même pas besoin de goûter quelque chose pour savoir qu'il n'aime pas. Il suffit que son papa dise « Ah non, moi les abats, rien que l'odeur ». Et voilà, vous avez 6 ans, vous ne savez même pas ce qu'est un abat, mais vous êtes déjà contre. C'est ça qui est fascinant. On croit que nos goûts nous appartiennent et puis parfois on passe même une partie de notre vie à reproduire des goûts dont on ne sait plus très bien pourquoi on les aime. Le biscuit. Vous achetez toujours le même biscuit, il faut être précis, la même marque de moutarde, le chocolat qu'on considère comme le bon, parce que dans chaque famille, il y a le bon. Le bon pain, le bon fromage, la bonne mayo. Et puis les autres, les autres sont techniquement comestibles, mais enfin, on n'est quand même pas des bêtes. Le goût, c'est aussi une géographie. On peut quitter un village, une région, un pays pendant 30 ans, il suffit parfois d'une odeur pour y retourner. Et c'est pour ça que la nourriture nous bouleverse autant, parce qu'on ne mange jamais seulement ce qu'il y a dans l'assiette. On mange des dimanches, on mange des vacances, on mange des grands-parents, des cuisines où on n'entrera plus, des gens qui ne sont parfois même plus là. Et le plus beau, c'est qu'un jour, sans vraiment s'en rendre compte, on commence à transmettre les nôtres. On dit à nos enfants « goûte ». Tu vas voir, ça c'est bon. Phrase extrêmement innocente qui signifie en réalité « Bonjour, voici une sensation que j'aime depuis 40 ans et que j'aimerais maintenant implanter dans ton cerveau. » Et quand l'enfant répond « Beurk » parce que la moutarde de Bénichon ou le Senovis, c'est quand même un peu compliqué à 6 ans, eh bien on est presque un peu vexé. Mais finalement, c'est peut-être ça, transmettre le goût. Ce n'est pas réussir à fabriquer des gens qui aiment exactement les mêmes choses que nous, c'est leur donner suffisamment de souvenirs pour qu'un jour, très loin de nous, une odeur, une bouchée, un morceau de pain les amène à la maison, même juste quelques secondes. Et ça, pour un héritage qui ne coûte rien en droit de succession, eh ben c'est quand même pas mal. Joseph Ziziadis, vous faites la promotion du goût. On se réjouit d'en parler toute la semaine avec vous. Bienvenue dans les Décodeurs. Je reviens quand même sur cette histoire de maman. Ben c'est vrai que c'est pas sympa aussi de dire que c'est de la faute des mamans si les enfants ne cuisinent plus. Mais c'est vrai que c'est le rôle qu'elles ont tenu pendant des années. Et puis tout à coup, ben elles sont aller au travail et puis les enfants ne savent plus cuisiner. Mais ce qui est vraiment, qu'est-ce que c'est catastrophique ce qui se passe au niveau des enfants ou l'école a quand même pu prendre un petit peu le relais, Joseph Ziziadis?
7: Mais pas assez, finalement, parce que je regarde par exemple la semaine du goût. Dans l'ensemble des cantons, il y en a un seul, c'est le Tessin, qui fait la semaine du goût dans toutes les écoles. Pour le reste, ça dépend. Ça dépend si le conseiller d'État ou la conseillère d'État est d'accord de donner une impulsion. Ça dépend s'il y a des directeurs scolaires qui disent « Ah mais oui, c'est quand même un thème intéressant ». Donc au fond, il n'y a pas une volonté globale, alors que l'on sait pertinemment que si on veut parler des problèmes de santé dans l'ensemble de la population, il faudrait introduire des cours de goût dès le plus jeune âge, dès la garderie finalement. Et les cours de goût, c'est pas seulement parler de bouffe, c'est aussi de la biologie, c'est aussi de l'histoire, de la géographie. Enfin, c'est l'occasion de parler de toutes sortes de thèmes autour de la nourriture, d'autant plus qu'aujourd'hui, on a une partie de la planète qui n'a pas assez à manger, puis une partie de la planète qui a trop à manger, qui est obèse. Donc, entre les deux, il y a quand même de quoi faire pour que l'on puisse retrouver un peu de bonne santé, je dirais aussi de plaisir, parce que sans le plaisir de manger, ça sert à rien de parler de goût, c'est ça qui est l'essentiel à transmettre. D'ailleurs, la semaine du goût, c'est ça, ça a été notre leitmotiv dès le début, l'importance de promouvoir le plaisir de manger, parce qu'à travers ça, il se place énormément de déclics dès le plus jeune âge.
0: Et puis d'être ensemble aussi. C'est alors, quand même un sacré bon prétexte pour être
7: c'est
0: ensemble.
7: C'est aussi essentiel. On a perdu ces éléments-là. Faire en sorte qu'il y ait des fêtes de village, des fêtes de ville, des événements avec des producteurs, avec des gens qui créent la nourriture et qu'on les reconnaît. Je me demande comment c'est possible de vivre un cursus scolaire à l'école sans avoir des producteurs qui rentrent dans les écoles. Ça me paraît invraisemblable et pourtant, la plupart des élèves aujourd'hui n'ont jamais de contact avec des producteurs.
0: Ou des élèves qui vont chez les producteurs, ça doit être quand même très compliqué à organiser. Faites un effort, enfin. Alors, on va engueuler tout le monde cette semaine, j'ai l'impression. Mais là, on joue avec un bonus. Un bonus, évidemment, tous mes bonus de cette semaine sont sur le thème qui nous intéresse, hein, l'alimentation, le goût. Vous jouez avec nous, public ici présent, les décodeurs. Tout le monde hurle la bonne réponse si vous l'avez. Je vais choisir. Qu'est-ce que je vais choisir? C'est difficile. Aujourd'hui, on a accès à tout le temps. J'ai vu un article sur un jeune homme à Fribourg qui a décidé de donner quelque chose de très très spécial à ses vaches. Qu'est-ce qu'il donne à ses vaches, ce Fribourg?
5: Du chocolat.
0: Ah, vous l'avez vu passer aussi. C'est vous qui avez
5: vu? Ah non, j'ai pas vu passer, mais j'ai pensé à ça.
4: Mais bah il est incroyable.
0: C'est du chocolat.
5: Non, bah, je sais pas que ça irait si vite.
4: J'allais dire un chocolat. Ah ben voilà.
0: On peut applaudir Bruno Coppens.
5: Bruno!
4: Du Milka,
0: je pensais que vous alliez galérer sur ce bonus. Ben non, c'est sorti tout de suite.
1: J'ai mal connaître Bruno.
0: À Fribourg, la chocolaterie Villard vend des chocolats qui sont non conformes à cet agriculteur, Romain Sally, il s'appelle. Environ 500 à 700 kilos se trouvent ainsi dans ses mains pour une nouvelle vie chaque année. Et puis, il donne ses chocolats à ses vaches. Il est à Épande. Il a bousculé les codes de l'élevage bovin dans sa petite exploitation familiale en donnant du chocolat Villard. Donc, à ses vaches, il fait du Black Angus, une race qui est reconnue pour la qualité de sa viande. Et puis, chaque jour, elle mange jusqu'à 1 kilo de chocolat. Parce que le sucre contenu dans le chocolat est un apport énergétique qui favorise le développement d'une fine couche de graisse sur la carcasse. Celle-ci, est notamment, ça permet d'avoir moins de pertes quand la viande est maturée.
5: Mais c'est du chocolat au lait?
0: Je crois que c'est tous les invendus, en fait. Tout ce qui ne pourra pas être recyclé vendu.
4: Elles avalent du lait.
6: Moi, je suis d'accord avec Pascal. C'est pas une forme de cannibalisme de faire bouffer.
0: Peut-être que c'est du chocolat noir. Mon Dieu, j'ai pas fouillé si loin.
6: C'est pas pour leur bien-être. C'est pour que leur
0: viande soit meilleure. Ce qui est important, c'est le sucre, en fait. Mais c'est pour que la viande soit meilleure, plus facile à maturer. Oh, ça vous choque. Je sens que ça vous plaît pas. Elles ont un petit peu du plaisir. J'ai la croix.
1: Je crois qu'elles ont un peu. Le chocolat que je mange par jour, vous pouvez faire des burgers quand je suis mort.
0: Une réaction, Joseph Ziadis. S'il y a une question, c'est de pas faire de gaspillage, finalement.
7: C'est étrange, mais bon, c'est du recyclage.
0: Oui, recyclage. Ouais. Et puis pourquoi pas, on va aller goûter ce Black Angus.
7: Wagyu fribourgeois.
0: Mais oui, peut-être, on pourra aller les masser à Pâques d'Adère.
8: Tant qu'on ne fait pas du chocolat avec des pépites de vache à l'intérieur, ça va.
6: Oh. La boucle est bouclée.
0: Oh. Oui, on pourrait imaginer. Ouais. Voilà, quelqu'un a déjà goûté
7: du chocolat aux tripes.
0: Du chocolat aux tripes. Moi, par ça, bon. Le chocolat noir se marie avec beaucoup de choses, hein, notamment des très bons vins rouges, du Malbec, pour ne pas le citer. Voilà, c'était mon premier bonus, c'est comme ça. Des vaches qui mangent du chocolat, c'est joli. C'est très suisse. Ouais. Et c'était beaucoup trop facile pour Bruno Coppens.
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0: Joseph Ziadis, vous avez préparé deux anecdotes pour nos décodeurs.
1: Ah.
0: Il y en a qu'une qui sera vraie. Je ne sais pas si elle vous concerne ou pas. Vous avez préparé deux anecdotes. Vous devrez deviner ce qui est vrai, d'accord? Les décodeurs, vous êtes prêts? C'est un nouveau jeu, hein, dans l'émission. C'est à vous.
2: Alors, il y a, dans la salle, il y a un fromager affineur qui s'appelle Dudweiler. Il est connu pour son fromage caramel, gruyère caramel, marque déposée, dit-il. Je n'ai pas vérifié si c'était vrai ou pas, mais il paraît que c'est vrai. Alors, l'anecdote que je vous propose, c'est que finalement, cette marque de gruyère caramel comporte un morceau de caramel dans le gruyère. C'est d'ailleurs pour ça que Koff, le fameux dégustateur, avait dit « Ce gruyère est un gruyère caramel, parce que justement, il a un caramel à l'intérieur. » Ça, c'est la première anecdote. La deuxième, il s'agit d'un cuisinier étoilé qui s'appelle Carlo Crisci. Il est d'ailleurs dans la salle,
1: ah,
2: je le crois.
1: Si.
2: Lui, il vient d'origine italienne de la Campagne, hein. Spécialiste de
0: mozzarella.
2: Beaucoup de choses, mais notamment, on le sait pas, mais grand spécialiste de la moussaka. Sa moussaka, lui, a quelque chose d'extrêmement particulier. Il ne prend pas de la viande hachée, mais
3: caramel.
2: Il prend une effilochée de bœuf et peut-être un mélange d'effilochée bœuf-agneau. Laquelle des deux anecdotes est juste et vraie?
4: La deuxième.
0: La deuxième.
1: Moi, je dirais la deuxième.
0: Tu n'as pas répondu, moi.
3: Ouais. Je vais bien goûter le gruyère caramel, remarque, mais...
1: Mais c'est trop gros qu'il y a un morceau carrément dedans.
3: C'est peut-être la
0: moussaka, couenne. Vous êtes tous pour la moussaka? Philippe a rien dit.
1: Moi, je prends une moussaka, oui.
5: Je vais toujours contre le courant, je dirais le gruyère caramel.
0: Oh là là. Alors, une majorité principe. De moussaka, c'est ça?
2: C'est ça, eh oui.
0: Alors déjà, bravo les décodeurs.
2: Meilleur moussaka du monde.
3: Yo.
0: Joseph Ziadis, c'est ce qu'il y a. Il y a un pays où le goût est presque une religion, c'est le Japon. On va s'y attarder pour toute autre chose. Hein. Là, on quitte le domaine culinaire. Au Japon, le pays se déchire à propos du Sunehara. Le Sunehara, de quoi s'agit-il, Lucas Torrent?
6: Le Sunehara, c'est en cuisine, évidemment, puisque toute cette semaine, on va parler boostify, on va parler goût, on va parler casse-dalle, on va parler graille, on va parler manger. Même si j'ai compris, Joseph Ziadis, il l'a dit, quand on parle de goût, on parle aussi de géographie. Et si Joseph Ziadis, il l'a dit, moi je suis d'accord. Alors, le Sunehara, ça divise le pays parce que c'est un peu comme le foie gras, si vous voulez. Certains adorent et d'autres trouvent ça cruel. C'est comme le foie gras et la saucisse au chou. Oui, il y a des gens qui trouvent cruel la saucisse au chou, et c'est vrai que c'est un peu cruel, parce que vous pensez comment que le chou, il arrive dans la saucisse? Bah oui, il faut gaver le cochon. Évidemment, il faut gaver le cochon avec du chou. Il faut mettre du chou dans le cochon. Alors bien sûr, on lui met de la musique au cochon pour que ce soit plus agréable. Il y a quelqu'un qui vient, qui fait « je lui mets un peu de garçon bouché », puis t'as dit « non ! Mets-lui du Strauss !» Et donc voilà où j'en étais. Donc le Sunehara, ça divise le pays, parce qu'en fait, si vous voulez, c'est des petits porcelets qui viennent de naître, et on les frit. On les frit entiers. Alors évidemment, c'est cruel. Qu'est-ce que c'est bon? J'ai une chute, je vais pas la lire.
0: Ah si, si, allez-y.
6: Non, vous gagnez pas au change. Alors qu'on vient de pas me dire après que c'est cruel de gaver des cochons avec du chou.
0: Oh là. Ok.
1: Oh là. Ouais.
0: On vous expliquera, Philippe. C'est
5: compris,
0: à vous.
5: J'ai pas compris.
6: Alors.
5: Non, mais après. Le Sunehara est la figure la plus complexe de l'art ancestral de l'origami, qui consiste à plier du papier en formes diverses et variées. Cette figure représente un samouraï pratiquant un seppuku, que l'on appelle également harakiri, et qui consiste pour l'individu à se suicider en se tranchant le ventre avec un sabre, une manière jugée noble de se punir après avoir commis une faute déshonorante. Pour ma part, je pensais que passer des heures à plier du papier en forme de truc était déjà une manière suffisante de se punir, mais les Japonais ont, semble-t-il, un goût raffiné quand il s'agit de la punition. Bref, si le pays se déchire à propos du Sunehara, c'est précisément parce que pour compléter la figurine, attention, ça se complique, il faut la déchirer au niveau de l'estomac, ce que de nombreux puristes de l'origami considèrent comme une faute absolument honteuse. Allez savoir ce qu'ils vont encore inventer pour se punir de cette faute-là.
0: Pascal Vincent.
3: Et maintenant, la bonne réponse. Au Japon, le réchauffement climatique a donné naissance à une nouvelle forme de harcèlement, le Sunehara, qui n'est ni plus ni moins que le harcèlement par les poils de mollet. Faut-il que je m'explique ?
1: Pardon ?
3: Ok, puisque vous insistez. Avec la chaleur qui augmente, Tokyo autorise désormais les employés à venir travailler en short. Problème, certaines japonaises se plaignent d'être contraintes de regarder les mollets velus de leurs collègues masculins, Berk. Alors, évidemment, le nippon travailleur craint l'escalade. Après le Sunehara, qu'est-ce que ce sera, mesdames ? Le Nehara, si votre collègue a des poils de nez qui dépassent des narines ? Le sourcilara, provoqué par les collègues de plus de 50 ans ? Le harakiki, si les collègues obtiennent une dérogation spéciale pour venir au bureau en string en raison d'un très grosse chaleur. Non, mais ce qui est étonnant, c'est que les femmes japonaises aussi peuvent venir travailler en short. Donc, une femme peut montrer ses jambes potentiellement velues. Et là, personne ne pourra rien dire. C'est ce qu'on appelle le deux poils deux mesures.
0: Bruno Coppens.
1: Le Sunehara, c'est en japonais le mot pour désigner une grève de la faim, à part que celle-ci a été lancée par un sumo. Et du coup, le Japon se déchire en deux, car une partie du pays qui attend que le poids du sumo soit en dessous de 60 kilos avant de commencer à s'intéresser à son cas. Et comme le poids d'un sumo se situe entre 150 et 160 kilos, on a le temps de voir venir. Mais l'autre partie du pays défend le combat du sumo qui se bat contre une compagnie low cost, style Ryanair, qui là-bas s'appelle Chikatakoa. Il doit payer un supplément de bagages pour sa surcharge pondérale corporelle. Alors, cette grève de la faim est paradoxale, vu que dès qu'il sera passé sous la barre des 80 kilos, il ne doit plus payer la taxe de la compagnie aérienne. Donc, Chikatakoa ne bouge pas. Et là, le sumo se dit « je vais remanger pour reprendre du poids, pour relancer ma grève de la faim ». Mais s'il remange, il n'y a plus grève de la faim. Je comprends que le Japon se déchire.
0: Alors, pourquoi le Japon se déchire à propos de ce fameux Sunehara ? Qu'est-ce que c'est ? Lucas Torrent, vous nous parlez de porcelet qu'on frit, vivant donc, et entier. Philippe Battaglia, pour vous, c'est plutôt une origami, une figure d'origami.
5: C'est la figure la plus compliquée.
0: Voilà, parce qu'il faut la déchirer. Pascal, Vincent, c'est du harcèlement par les poils.

0: C'est
1: peu,
0: au
1: oui,
0: short,
1: mais
0: là.
1: C'est, je crois que hein,
0: les shorts. Le droit aux shorts.
1: Non, c'est jupe, je crois.
0: Alors jupe,
1: ouais,
0: ou short.
1: C'est un petit peu le souci, c'est jupe et chaussures à talons. Voilà. Elles auraient peut-être bien allé en short justement et puis basket peut-être. Elles
0: mais
1: ne peuvent pas.
0: Moi,
1: voilà.
0: Dans mes recherches, j'ai vu qu'elles pouvaient le faire.
2: Je crois que le problème est moins dans le vêtement que dans le poil.
0: Ouais.
1: Ouais. C'est vraiment les poils qui dérangent.
0: Le poil est banni.
2: De ma grande culture.
1: Oui. C'est pour ça que vous vous épilez depuis quelques mois.
2: Non, je mets des pantalons.
1: Ah, très bien. Oui, Bruno Coppens, vous êtes le premier à chanter en solo cette semaine. Vous avez choisi quel titre pour notre invité et avec quelle mission ?
3: Charles Trenet, le débit de l'eau, le débit de lait. Et la question, je la pose juste après.
1: Très bien. C'est à vous avec au piano Sandrine Viglino.
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Joli. 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

0: 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Ils se battent à coups de bobidon chez Bobby et chez Babé. Allez donc, pom pom.
1: Si vous aviez vu le regard de Joseph Ziziadis, vous avez eu peur. Vous n'avez pas compris ce qu'il fallait faire.
2: Non,
1: c'est normal. La question. Il va vous le dire.
2: Combien de fois le mot « eau » Non, non, non, non. Combien de fois j'ai dit le mot « palais »
3: Je crois une fois.
2: Alors, palais avec S, oui, mais le mot « palais », palais, palais, qui est beau, donc qui est palais. Donc, j'ai dit deux fois, mais on pourra l'accepter peut-être.
4: Un beau palais.
1: Ah,
4: mot
1: c'est
4: palais
1: vous qui décidez, on accepte.
2: Oui, on accepte.
1: Allez,
2: évidemment.
1: Bonne réponse. Ouais. C'est parfait, on termine sur une bonne réponse. On s'arrête aujourd'hui, les décodeurs reviennent demain pour tout vous dire de la fête de la saucisse au chou à Orbe qui a lieu, je vous rappelle, du 23 au 27 septembre prochain. C'est une édition un peu particulière puisque c'est donc la 20e. Elle durera 5 jours avec une soirée de gala, la création de la guilde de la saucisse au chou IGP avec Philippe Ligron. Il y aura une soirée humoristique avec Simon Roman, un concert des Salgosses et puis un week-end d'animation avec Lutte Suisse, Corps des Alpes, Fabrication de saucisses résinées et artisans. Si vous n'avez pas déjà acheté vos billets, je ne sais plus quoi faire. On en reparlera, oui. Donc demain, tout comme de la Semaine Suisse du Goût, puisque nous recevons le fondateur, hein, le directeur de la Fondation pour la Promotion du Goût, Joseph Ziziadis, qui joue cette semaine avec les décodeurs Lucas Torrent, Philippe Battaglia, Bruno Coppens et Pascal Vincent. Je vous souhaite de passer une magnifique journée à l'écoute de nos programmes ou ailleurs. On se retrouve demain. Bravo.
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1: Il est 6h, bon réveil et bienvenue dans la matinale. Et au sommaire de ce 14 septembre, la rentrée universitaire, des dizaines de milliers d'étudiants romands reprennent ce matin avec un record d'inscriptions du côté de l'UNIL, on en parlera dans nos journaux. Et vous entendrez aussi le témoignage d'une étudiante de Gaza, elle a fui la guerre et a reçu un visa pour l'université de Genève. Un rendez-vous vers 7h15. Rentrée politique aussi ce lundi pour les parlementaires à Berne, une session d'automne où l'été caniculaire qu'on a vécu sera au cœur des débats. On en parlera avec Lisa Mazzone, la présidente des Verts et notre invitée dès 7h30. Vos questions pour elle, on les attend au 076-250-1234. Et d'abord le journal. Émilien Verdon, bonjour Émilien.
2: Bonjour Yann, bonjour à tous. Servette bat le Lausanne Sport dans un stade déserté par les ultras. Un derby sous haute tension avec d'importantes mesures de sécurité qui s'est tout de même terminé par quelques débordements. Une nuit électorale pleine de suspense en Suède. Les élections législatives accouchent d'un résultat très très serré. La gauche légèrement en tête, l'extrême droite recule. Reportage avec les vainqueurs dans ce journal. Et du suspense, il y en aura eu un peu en finale à l'US Open de tennis. C'est finalement Alexander Zverev qui triomphe. Il remporte son deuxième titre du Grand Chelem. Un derby lémanique sous sécurité maximale qui s'est donc terminé en échauffourée à la gare de Lausanne. À la fin du match, une quarantaine de supporters a notamment fait usage d'engins pyrotechniques. La police a tiré des balles en caoutchouc. Pour éviter tout débordement en ville, pas de cortège dans les rues. C'est en car que les Genevois avaient été transportés au stade de la Tuilière. Ils n'ont finalement jamais rejoint les tribunes pour assister à la victoire de leur équipe. Camille Besse, cette mesure de sécurité n'a donc pas fonctionné.
3: En tout cas, pas pleinement, puisqu'il y a bien eu quelques débordements en gare de Lausanne, avec comme conséquence des dommages à la propriété causés par une quarantaine de supporters, mais heureusement aucun blessé. Des faits qui feront l'objet d'investigations judiciaires. Selon la police, la majorité des Servetiens a toutefois pris place à bord du train spécial sans provoquer de dégâts. La tension avait commencé à grimper avant le trajet du retour, puisque les supporters n'ont pas assisté au match. Malgré l'ambiance sereine du milieu de l'après-midi et un départ vers le stade à l'heure, les choses se sont rapidement corsés. Une situation mal vécue par les supporters, contraints d'attendre d'abord dans les cars, puis devant l'enceinte du stade.
4: Nous, on était prêts à faire tout ce truc du car, tout ce chemin un peu sécurisé, parce qu'on s'est dit, bon, bah, ça va être, les choses vont être contrôlées et vont être bien organisées. Donc voilà, même s'il y a sûrement des raisons pour et contre, tout le monde a fait des erreurs, c'est pas la faute à une seule personne. Au final, ceux qui payent le prix, c'est tous les gens qui ont rien fait, qui sont venus voir le match, les familles, des personnes âgées.
5: Ils nous ont parqué comme du bétail dans le car pendant une heure. Devant le stade, ils ne nous ont pas laissé sortir. Il faisait chaud, on n'avait pas le droit de boire, rien.
3: L'absence des supporters se fera lourdement sentir dans les tribunes, privées en plus des ultras lausannois sortis eux aussi pour protester contre les mesures de sécurité. Une victoire donc en demi-teinte pour les Grenats et des mesures de sécurité peut-être à revoir.
2: Et c'est donc dans cette atmosphère plus que particulière que le Servette FC a donc battu le Lausanne Sport dans ce duel des cancres. Un succès 1-0 qui permet aux Grenats d'abandonner leur place de lanterne rouge du championnat. Grégoire Perroux.
6: Pas d'ultra, pas de chant, pas de fumigène et pas de quoi s'enflammer sur la pelouse. Dans cette ambiance digne du Covid, les deux équipes ont longtemps cherché ce supplément d'âme qui vient normalement des tribunes. Le Lausanne Sport a dominé, mais en ce début de saison, rien ne sourit aux Lausannois. Hier, leur fébrilité offensive leur a fait mal. 18 tirs, seulement 4 cadrés et donc 0 but marqué. Alors que du côté de Servette, rien de plus flamboyant, mais un but sur pénalty de Moutan de Doigt qui vaut cher. Servette laisse la dernière place du classement à son rival lausannois. Les Genevois devront construire sur cette victoire et surtout chercher à gagner avec la manière. Alors que le LS, avec sa quatrième défaite en 5 matchs, doit trouver des solutions. Une chose est sûre, les deux clubs lémaniques n'ont pas rassuré leurs supporters, qu'ils soient présents à l'intérieur ou à l'extérieur du stade.
2: Et dans les autres matchs d'hier, victoire de Bâle 4-2 contre Lucerne. Zurich s'est imposé 2-1 face à Vaduz.
1: À l'heure de la rentrée universitaire va sonner ce matin en Suisse romande.
2: Avec des effectifs en hausse dans la plupart des universités, à Lausanne, l'UNIL franchit un cap historique. Plus de 18 000 étudiants sont inscrits. Et qui dit rentrée dit aussi nouveauté. À Neuchâtel, un projet pilote est testé pour la première fois. Il s'agit d'un parcours pour appréhender l'intelligence artificielle générative, proposée aux premières années, quel que soit le cursus choisi. Objectif, leur donner un socle commun dès le début de leurs études. Dénis Guinguer-Gaspeau, rectrice de l'Université de Neuchâtel.
7: C'est vraiment de proposer à nos étudiantes et étudiantes la possibilité de réfléchir à l'utilisation de l'IA, par exemple dans la rédaction de prompts, mais aussi justement de réfléchir à qu'est-ce qui est généré par l'intelligence artificielle, de pouvoir prendre une distance, donc vraiment de pouvoir l'employer comme ce que c'est. Finalement, c'est un outil au service de l'individu et de l'humain et de nos étudiantes et étudiants. On doit l'intégrer, on sait que ça peut intervenir dans la rédaction des travaux, de bachelor, de master. Donc il faut vraiment qu'on puisse maintenant avoir un cadre en place qui permettent tant l'utilisation de cette IA que des espaces finalement où peut-être elle n'intervient pas, pour qu'on puisse quand même permettre à nos étudiantes et étudiants de se familiariser avec la réflexion, avec l'esprit critique, avec leur discipline.
2: Des propos recueillis par Romain Bardet. Apprendre l'usage de l'IA à Neuchâtel, une technologie qui se développe très rapidement dans le monde. Aux États-Unis, le président Donald Trump souhaite que ça continue. Il a critiqué hier les forces négatives, souhaitant freiner par prudence en voulant davantage réguler l'intelligence artificielle. Le dirigeant américain estime que son pays doit garder l'avance qu'il dispose actuellement sur la Chine. Les prix du pétrole continuent de flamber. Le baril avait déjà franchi la barre des 100 dollars ces derniers jours. Mais la hausse s'est poursuivie ce week-end dans un contexte marqué par de nouvelles attaques dans le détroit d'Ormuz et la fermeture d'un oléoduc clé en Arabie Saoudite. La situation ne devrait pas s'améliorer de sitôt après la prise ce week-end du détroit de Bab el-Mandeb par les Houthis. Autre passage crucial pour le transport de l'or noir.
8: En Suède, la nuit électorale a tenu toutes ses promesses.
2: Suspense, rebondissement et un résultat impossible à départager. La gauche arrive très très légèrement en tête des élections législatives, mais sans majorité claire. Autre enseignement, l'extrême droite, pourtant annoncée en forte progression, recule finalement. Rien n'est donc encore joué et une nouvelle séquence politique s'ouvre avec des négociations qui s'annoncent particulièrement difficiles pour former le prochain gouvernement. Notre correspondante en Suède, Ottilia Ferret, a passé la soirée au QG des sociodémocrates avec sa chef Magdalena Andersson.
9: À 20h, les premières estimations tombent. Les partisans réunis au QG de campagne des sociodémocrates hurlent alors de joie, surtout en apprenant le recul de l'extrême droite, passé à la troisième place. Le bloc de gauche, lui, à cette heure-là, a plus de 4 points d'avance sur le bloc gouvernemental. Pas de racistes dans nos rues, c'est ce que scande la foule, dont Michael, 18 ans.
10: Je suis pour toujours un socialiste. Cette élection est hyper importante. L'extrême droite pourrait obtenir 12 postes ministériels.
9: Sauf que très rapidement, les choses ont pris une toute autre tournure au QG du plus grand parti de gauche. Les yeux rivés sur les écrans, tout le monde a suivi anxieusement le dépouillement en direct, heure par heure. À l'heure actuelle, une poignée de mandats séparent les deux blocs, mais il reste quelques milliers de votes à dépouiller. Tout peut donc encore basculer. Tard dans la soirée, Magdalena Andersson est montée sur scène.
11: Quelle que soit l'issue des élections, il y a lieu de rechercher un nouvel esprit de coopération dans la vie politique suédoise. Mais pour l'instant, nous sommes en tête et si cela se confirme, la Suède aura un nouveau gouvernement.
9: Les résultats définitifs ne sont pas attendus avant mercredi et quoi qu'il arrive, la Suède s'engouffre dans de longues et difficiles négociations pour former une coalition. Ottilia Ferré, RTS, Stockholm.
2: En Suisse, premier test politique aujourd'hui pour le nouveau dossier électronique de santé, une nouvelle copie du Conseil fédéral après l'échec du dossier électronique du patient en novembre dernier. Le Conseil national l'examinera cet après-midi à Berne et pour le centriste valaisan Benjamin Roduit, c'est un bon projet qu'il faudra encore affiner un peu.
12: Chacun se verra proposer la possibilité d'ouvrir un dossier électronique de santé et pourra s'y opposer s'il ne le souhaite pas. Et il y a encore d'autres vertus, comme le fait qu'il n'y aura plus qu'une infrastructure, une seule centralisée. Donc là, je pense que ce dossier a corrigé les principales erreurs de son prédécesseur. Alors bien sûr, il y aura des débats sur des questions techniques. C'est bien sûr la protection des données. Puis un deuxième élément, c'est la transition. Il y a quand même 80 000 dossiers qui sont actuellement ouverts et qui ont été financés. Nous exigeons que ce transfert se fasse sans difficulté et puis aussi qu'il n'y ait pas de surcoût, ni pour la Confédération, ni bien sûr pour les utilisateurs.
2: Les propos recueillis par Marielle Savoie. Réseaux sociaux, WhatsApp, recherche pour l'école, les enfants et jeunes naviguent quotidiennement sur Internet et ce n'est pas toujours sans risque. Protection de l'enfance suisse lance aujourd'hui la dernière phase d'une campagne de prévention contre les infractions sexuelles en ligne. L'initiative vise à sensibiliser les adultes et à leur fournir des stratégies concrètes. Plus de 10 000 signalements de contenu pédocriminel ont été enregistrés par clickandstop.ch depuis 2022. C'était le rendez-vous sportif de la nuit à New York. En tennis, la nuit a sacré un Allemand à l'US Open. Une deuxième victoire en Grand Chelem, les deux cette année pour Alexander Zverev. Il a remporté hier soir la finale en battant l'Américain Ben Shelton en 4-7. Patrick Delletreau, vous avez suivi ce match. C'est une victoire logique?
8: Oui, c'est l'expérience qui a parlé entre un joueur qui jouait sa sixième finale en tournoi majeur et Shelton qui était pour la première fois. Il effectuait trop de fautes, l'Américain, surtout en début de partie, pour espérer être justement le premier Américain à remporter l'US Open en 23 ans. Quelques regrets pour lui, mais surtout l'envie de revivre les émotions de cette quinzaine chargée en émotions. De son côté, l'Allemand n'a pas craqué, comme il y a 6 ans, sur le même cours, alors qu'il avait match gagné. Il est resté concentré au point de ne pas réaliser qu'il avait effectué un dernier service gagnant, se replaçant pour continuer la partie, avant de se rendre compte qu'il venait donc de remporter son deuxième grand chelem de la saison, son deuxième tout court. Des années qu'il tournait autour, battu par Thiem, Alcaraz ou Sinner, à qui il pourrait même bientôt contester la place de numéro 1 mondial.
2: Merci beaucoup Patrick Delletreau. Du suspense un peu en tennis, du suspense alors que l'annonce des augmentations pour les primes maladie approche. Ce sera d'ici la fin du mois et si vous êtes client chez Visana, vous avez dû recevoir une nouvelle carte d'assurance Lamal ces dernières semaines. 2 cartes d'assurance pour la même année. Romain Carupt, vous l'avez appris, cette situation interpelle l'Office fédéral de la santé publique qui va mener des vérifications auprès de Visana.
13: Pour l'OFSP, les cartes d'assurés devraient normalement être changées seulement pour des raisons techniques, de validité ou d'informations à mettre à jour. Or, le motif avancé par Visana est autre et il a de quoi surprendre. Passer du blanc au rouge. Et oui, c'est pour une question de design que l'assureur a changé toutes ses cartes. C'est ce qu'explique Southline aux assurés qui s'en étonnent. Le porte-parole de Visana confirme un changement d'identité de marque, mais quand on lui demande de préciser, il invoque tout d'un coup une autre raison principale, l'abandon des bandes magnétiques qui ne sont plus obligatoires. Mais est-ce bien raisonnable de remplacer des objets encore valables alors que des hausses de primes seront annoncées à la fin du mois? Visana répond simplement qu'elle remplace toutes ses cartes en une fois pour ne pas devoir gérer 2 systèmes en parallèle. L'entreprise garde secret le coût de cette opération. Elle précise par contre que les exemplaires en PET recyclé et sans bande magnétique génèrent 42% de CO2 en moins, toujours plus que si les cartes n'étaient pas remplacées.
2: Et on termine ce journal par un symbole qui s'apprête à faire ses adieux. Ce petit morceau de carton mesure 6,5 cm sur 3. C'est pas la carte d'assurance Visana, c'est le billet de papier du métro à Paris qui sera retiré de la circulation d'ici la fin de l'année. Les transports en commun de la capitale opteront pour le tout digital.
8: Eh oui, un symbole qui disparaît. Merci beaucoup Émilien Verdon. On vous retrouve tout à l'heure pour l'info. Météo de ce lundi, un temps bien ensoleillé, quelques nuages résiduels encore ce matin, surtout dans les Alpes et le long des Préalpes. Côté température, ça remonte, 26 degrés au meilleur de la journée. Même temps attendu demain, il fera même encore plus chaud. L'après-midi, 28 degrés avant que ça change dès mercredi avec le retour des averses et des orages.
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8: Et à suivre dans la matinale, les fidèles de l'église réformée de Zurich appelés aux urnes. C'est une première, on vous explique dans RTS, religion, l'apprentissage de la lecture et ses nombreuses réformes. On y revient dans l'archive du jour. Et dans Ici la Suisse, le chant des oiseaux que doivent apprendre à reconnaître des apprentis ornithologues. Bon réveil.
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0: Été avec toi, Adèle Castillon, dans la matinale. 6h16, le reportage Tout un monde en Libye. Ce matin, on est à Derna, dans le nord-est du pays. Il y a 3 ans, une immense vague déferlait sur cette ville. 2 barrages avaient rompu sous le poids de pluie diluvienne lors d'une tempête. Bilan très lourd, 1000 morts, une ville presque rasée. Aujourd'hui, l'heure est à la reconstruction. Martin Dumas-Primbault est retourné sur place.
1: La mosquée Al-Sahaba chante à nouveau. L'édifice surmonté d'une coupole dorée qui borde le Wadi Derna a réouvert ses portes il y a quelques semaines. Le 10 septembre 2023, elle avait été presque complètement rasée. Avec sa moustache blanche et sa chemise à carreaux, Ali Boufaris se réjouit de pouvoir y prier à nouveau.
2: Pour les gens de Derna, cette mosquée est un symbole, une maison d'hospitalité pour tous ses habitants. Je n'imaginais pas que la force de la tempête et des inondations puissent emporter une ville tout entière avec ses immeubles, ses bâtiments, ses habitations, ses gens, et la laisser nue, complètement à plat.
1: De ce drame, plus aucune trace visible.
2: Il y a 2 choses qui changent le visage d'une ville, soit la destruction, soit la reconstruction. Nous avons subi une destruction qui l'a effacée et une reconstruction qui l'a remplacée. Nous avons en tête une ville ancienne avec ses ruelles, ses quartiers. Tout cela est conservé dans la mémoire. Et cette mémoire ne peut pas être effacée. Mais pour ma part, je me considère comme un invité dans une nouvelle ville.
1: Les engins de chantier ont envahi Derna et leur vacarme continue de rythmer la vie des habitants. Barres d'immeubles, centres commerciaux et même une usine de dessalement, il fallait effacer les cicatrices du drame et reconstruire une ville longtemps laissée à l'abandon. Hassan Mahmoud est ingénieur civil. Il a participé à la reconstruction dès le premier jour.
3: Ça a permis de créer des emplois et d'enrichir l'expérience professionnelle de nombreuses personnes. Sur le plan économique, cela a aussi amélioré la situation de certains habitants de la ville, notamment ceux qui travaillent dans les secteurs concernés.
1: Une réussite que le gouvernement du maréchal Haftar a élargie aux autres villes qu'il gouverne, balafrées par des années de guerre. Dans l'Est libyen, la reconstruction est presque devenue un programme politique.
3: De manière générale, les projets de reconstruction contribuent à relancer l'économie partout où ils sont mis en œuvre.
1: Mais pour la plupart des habitants, le traumatisme reste entier.
4: Voilà, ça c'est la porte de l'immeuble.
1: Depuis la fenêtre de sa voiture, Mohamed Al-Awami revient sur les lieux qui ont vu disparaître sa mère et sa sœur cette nuit-là.
4: J'habitais au premier étage. Dans l'appartement du dessus, toute une famille est morte. Il ne reste que le père. Et cette petite place-là s'est remplie de corps le jour du déluge. Certaines personnes sont mortes noyées avec la montée progressive de l'eau. Chez nous, elle est entrée d'un seul coup. Elle a cassé les portes et tout ce qui était sur son passage. C'était un choc. C'est arrivé très exactement quelques minutes avant 3 heures du matin. D'ailleurs, toutes les montres retrouvées sont restées bloquées à 2h50, 2h55, par là.
1: Le footballeur de 32 ans vit désormais dans un nouveau quartier récemment construit, comme pour se mettre à distance de cette souffrance.
4: Mais peu importe à quel point tu essayes d'oublier, il y a des moments où elle me manque. J'ai le sentiment de vivre dans une nouvelle ville. Mais la douleur est toujours là. Celle de la famille, des amis perdus. C'est très lourd à porter. Le vide n'est pas un vide matériel, c'est plutôt un vide moral.
1: Il se dit même que sur la corniche de Derna, longue promenade flambant neuve ouverte sur la mer, des habitants continuent parfois 3 ans après de venir scruter le large en espérant y voir revenir le corps de leurs proches disparus.
0: Le reportage en Libye de Martin Dumas-Primbault. 6h20, la chronique RTS Religion. Bonjour Mathias Wirtz.
5: Bonjour.
0: C'est inédit. L'église réformée du canton de Zurich appelle ses fidèles à se prononcer sur une initiative populaire, la première à avoir abouti sur le plan ecclésial. Et le scrutin aura lieu, Mathias, le 27 septembre.
5: Oui, le texte soumis au vote exige que l'institution religieuse atteigne la neutralité carbone pour ses églises et ses maisons de paroisse à l'horizon 2035. Un objectif climatique plus strict que celui du canton qui vise 2050 seulement. Mais ce qui est inouï ici, vous l'avez dit, c'est que ce projet découle d'une initiative populaire. Une initiative initiative lancée au sein même de l'Église zurichoise et déposée en octobre 2023. Une première, parce qu'on connaît bien dans notre pays le principe de l'initiative au plan politique. Or, il existe aussi dans les églises réformées, et jusque-là en Suisse, personne ne l'avait jamais saisi avec succès.
6: Et c'est donc la première fois que les fidèles d'une église réformée doivent voter sur un tel objet.
5: Oui, l'initiative avait passé la rampe du Parlement de l'Église, donc le Synode. C'était il y a un peu moins d'un an, on en avait parlé dans cette chronique. Le Conseil de l'Église, donc l'exécutif, avait élaboré des modalités de mise en œuvre du texte, mais comme les opposants au projet ont ensuite lancé un référendum, c'est l'ensemble des fidèles qui devra se prononcer sur la question. Voilà donc comment fonctionne la démocratie directe dans le monde réformé.
6: Et avec quelle issue si le oui l'emporte ?
5: Alors, l'abandon des énergies fossiles figurera dans la constitution de l'Église réformée zurichoise et chaque paroisse devra obtenir une certification environnementale pour ses biens immobiliers. Une manière pour cette Église cantonale d'assumer ses responsabilités face aux générations actuelles et futures. C'est ce qu'estime Tobias Adam, le jeune président du comité d'initiative relayé par le site ref.ch. Pour lui, cela aurait des effets concrets au niveau local, donc dans les paroisses.
6: Un point de vue, bien sûr, que ne partagent pas les opposants au texte.
5: Eh bien non, pour eux, l'Église cantonale empiéterait ainsi sur l'autonomie des paroisses, justement. Ils craignent aussi des rénovations excessivement coûteuses et une surcharge administrative liée aux démarches à entreprendre en vue de la certification environnementale. Mais l'issue du scrutin du 27 septembre reste très incertaine. C'est qu'il n'y a pas de sondage, comme ce serait le cas en matière politique. Et d'ici là, la campagne bat son plein sur les parvis des églises réformées du canton.
6: À suspense donc, le verdict 27 septembre. Merci beaucoup Mathias Wirth, c'était la chronique RTS Religion.
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6: Et à 6h23, c'est l'archive du jour qui revient sur l'apprentissage de la lecture. Selon l'enquête PISA publiée la semaine dernière, plus d'un adolescent sur quatre n'a pas le niveau de lecture requis. Alors comment améliorer les apprentissages ? Vieille question qu'on se posait déjà dans les années 70, Katia Beach.
8: Qu'est-ce que tu préfères, toi, comme
9: moi ?
8: Astérix ?
9: J'aime bien Martin Maman.
10: Nous sommes en 1974 dans une classe de primaire d'une école genevoise. Ici, on teste des méthodes nouvelles. L'apprentissage de la lecture se fait sous forme d'ateliers de jeux collectifs. L'émission La Voix au chapitre de la TSR y a participé le 28 novembre 1974.
8: Avec ces ateliers-là, ils jouent. En maîtrisant la lecture, on peut jouer avec des textes. Et parallèlement, on essaye de composer des textes qui soient intéressants et qui fassent intervenir leur compréhension et leur imagination. Et vraiment, je crois qu'ils aiment beaucoup ces ateliers. Plus qu'une leçon technique au tableau, ils préfèrent se retrouver entre eux et pouvoir construire un travail de lecture sans que je sois toujours présente à leur côté.
10: Susciter l'intérêt des élèves, c'est également la méthode choisie par l'enseignant genevois Bernard Lévrat, temps présent l'a rencontré dans sa classe en 1970.
11: Ici, malgré les apparences, il s'agit bien d'une leçon de français. Pour ses études de texte, le maître n'a pas craint de remplacer José María de Heredia par Aragon, Léo Ferré, Jean Ferrat.
12: Je pense qu'il faut toujours se brancher sur les élèves. Et comme les élèves écoutent des disques, je m'adresse moi à des élèves de 13 à 16 ans. Beaucoup plus qu'ils ne lisent de poèmes, je pars de leurs préoccupations.
13: Mais s'ils s'intéressent aux romans photos, vous n'allez quand même pas partir de romans photos.
12: Je partirai du roman photo, naturellement, ça va de soi. L'essence même de la pédagogie, c'est de se mettre au niveau des élèves.
10: Nombreux sont les enseignants qui se détournent des méthodes traditionnelles et des manuels de lectures officielles, jugés ennuyeux. L'inspecteur scolaire, M. Deus, interrogé par la TSR en 74, reconnaît le caractère désuet de certains ouvrages.
14: Oui, mais bien sûr, vous faites allusion à des livres qui ont été édités voici bien quelques années, qui sont donc encore en noir et blanc.
15: Oui, mais il se trouve que moi, j'ai appris à lire dans le livre que l'on utilise encore en classe. Ça paraît un peu vieux, hein ?
14: Vous faites allusion à Hirondelle et Papillon.
15: Édité en 1916.
14: Ils ont été plus ou moins rajeunis. Mais c'est vrai qu'ils sont anciens.
10: À la fin des années 70, la réforme de l'enseignement du français est introduite. Fer de lance de la réforme, l'enseignant neuchâtelois Claude Bron, il présente son approche dans Temps présent en 1977.
9: connais pas.
16: Claude Bron, on dit parfois que l'école peut tuer le goût de lire. Pourquoi ?
17: On considère encore actuellement que le manuel scolaire est le bon moyen de donner le goût de la lecture aux enfants. Or, c'est faux. Qu'est-ce qu'on a fait pendant très longtemps ? On a fait lire à des enfants des extraits de textes de grands écrivains, par exemple, et je crois que ça a été la grave erreur. On a tiré de ces lectures la grammaire, le vocabulaire, des dictées, et alors évidemment, ça n'est pas fait pour donner le goût de lire.
10: Après les années 70, d'autres réformes ont été introduites. Aujourd'hui, on privilégie davantage les compétences de communication, mais la pédagogie actuelle tente toujours de se rapprocher des centres d'intérêt des élèves.
0: L'archive du jour de Katia Beach.

0: Ruby Tuesday, Rod Stewart, on était en 1993 avec cette reprise des Rolling Stones.
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0: Et tout se passe bien sur les routes de Suisse romande.
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0: La météo au beau fixe de ce lundi, un temps ensoleillé, une fois dissipés les quelques nuages résiduels de ce matin. 13 degrés en matinée, 26 au meilleur de la journée et ça va encore grimper demain. 28 degrés attendus avant le retour d'un temps changeant dès mercredi. Averses et précipitations et ça redescendra gentiment côté Mercure.
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0: Bienvenue si vous nous rejoignez dans la matinale, il est 6h30. Et c'est le journal, Audrey Mondy. Bonjour Aude.
3: Bonjour. Du sucre ajouté illégalement dans le vin après l'affaire Rouvinet en Valais, le canton de Vaud aussi fait face à de cas litigieux et sanctionne les caves à coups d'amende. L'intelligence artificielle va trop vite et prend le contrôle face à des humains. Ce sont les dirigeants de l'IA eux-mêmes qui s'en inquiètent. Ils appellent à ralentir la cadence. Puis un derby et Lausanne-Servette sous le signe du silence. La politique anti-ultra fâche les supporters. Ils l'ont fait savoir hier au stade de la Tuilière. Deux caves vaudoises punies pour avoir ajouté du sucre dans leur vin. Nous vous le révélons ce matin. Deux domaines viticoles écopent de 20 000 francs d'amende au total. Car cette pratique, qui vise à satisfaire le palais de certains consommateurs, est interdite par les règles de l'AOC, l'appellation d'origine contrôlée. Romain Carupt, ces affaires relèvent même du pénal, mais elles se sont réglées par les autorités hors des tribunaux.
4: Il n'y a pas eu besoin de procès parce que les responsables ont admis le sucrage. Un sucrage sanctionné en 2023 pour un cas et en 2024 pour l'autre, avec au total 3000 litres de vin litigieux. La cave qui écope de la plus lourde amende, 12 500 francs, se situe en Lavaux. L'autre, qui a dû payer plus de 8 000 francs, produit des vins dans le district de Nyon. Leur identité reste un mystère, l'information a été caviardée sur les documents que nous avons obtenus grâce à la loi sur la transparence. Ces deux sanctions rappellent l'affaire qui a ébranlé le groupe Rouvinet ce printemps en Valais. Nous vous révélions alors que le chimiste cantonal avait interdit à cette cave de vendre 6000 bouteilles, considérées là aussi comme sucrées illégalement.
0: C'est une rentrée très fréquentée qui s'annonce dans les universités et hautes écoles suisses.
3: Des dizaines de milliers d'étudiants retrouvent aujourd'hui les auditoires. Les effectifs sont en hausse dans de nombreuses institutions. L'université de Lausanne franchit même un cap historique. Plus de 18 000 étudiants inscrits. Cela représente une hausse de 24% en 10 ans. Et c'est une rentrée particulière pour certains étudiants de la haute école pédagogique Béjune, implantée à Bienne, La Chaux-de-Fonds et Delémont. Les personnes en reconversion professionnelle pour devenir enseignants bénéficient depuis peu d'un cursus flexibles, elles peuvent suivre des cours à distance et à la carte selon leur emploi du temps. L'objectif, attirer de nouveaux profils pour combler la pénurie d'enseignants, Célia Berthollet.
5: Guillaume Bayer, 39 ans, est agent de sécurité depuis plus de 10 ans. Et depuis l'année dernière, il est retourné sur les bancs d'école pour devenir enseignant en primaire. Une reconversion qu'il n'aurait jamais pu faire sans ce cursus flexible. La formation est presque deux fois plus longue et il faut parfois savoir jongler.
6: Je suis aussi en flexi presque chez mon employeur, c'est-à-dire que c'est vraiment au dernier moment. Là, par exemple, ils m'ont téléphoné ce matin, ils m'ont dit « Ah bah tiens, on aurait un travail, un petit job de 4 heures ce soir ». Et puis du coup, je vais me tirer vite fait de l'école à la fin du cours, sauter dans le bus et puis partir à les 4 heures de ce soir. Donc c'est des fois un peu du jonglage, ouais.
5: La HEP Béjune espère toucher 20% des étudiants avec ce cursus flexible. Aujourd'hui, c'est un peu moins, mais le public cible est atteint, comme le souligne Patricia Grotuis, responsable de la filière de formation primaire.
7: On est à peu près à 50-50 entre les personnes qui ont un contrat d'engagement dans des écoles publiques du canton de Berne, Jura ou Neuchâtel, et puis des personnes qui sont en reconversion professionnelle mais qui avaient un parcours complètement différent jusqu'alors. On a aussi quelques parents qui sont là. Il y a vraiment de tout et c'est ça aussi ça qui fait la richesse finalement de ce public-là.
5: Toutes les HEP de Suisse romande permettent une formation à temps partiel, mais la HEP Béjune est pour l'instant la seule à proposer des cours à la carte qui débouchent sur un bachelor d'enseignant en primaire.
3: La semaine démarre déjà en nette hausse pour les prix du pétrole. Le baril reste au-dessus de 100$ ce matin sur fond de tensions croissantes au Moyen-Orient. Vendredi, les autorités saoudiennes ont annoncé la fermeture temporaire d'un oléoduc en raison d'attaques de drones attribuées à l'Irak. Cette taxe permettait jusqu'ici de contourner le verrouillage du détroit d'Ormuz. L'Ukraine, elle, dénonce une escalade de la Russie à l'encontre du rail. Une frappe de drone russe a visé hier la locomotive d'un train voyageur reliant Kiev à Varsovie sans faire de victimes. L'attaque s'est s'est produite à 2 km de la frontière polonaise. Selon l'opérateur ferroviaire ukrainien, l'ancien Premier ministre britannique Boris Johnson ainsi que l'ex-directeur de la CIA se trouvaient dans une gare à proximité peu avant la frappe. Une inquiétude de plus en plus palpable ces derniers jours. Les patrons des géants de l'intelligence artificielle alertent sur les risques de cette technologie qui irait trop vite et prendrait le contrôle face à des humains dépassés. Ils appellent au ralentissement. Le PDG d'OpenAI, Sam Altman, exclut toute entrée en bourse avant 2027. Il l'a dit ce week-end dans les colonnes du magazine économique Fortune, Mathilde Farine.
8: Trop de préoccupations sur la sécurité de l'intelligence artificielle. Voilà ce qu'a invoqué le patron d'OpenAI, le créateur de ChatGPT. Il considère que le moment serait mal choisi. Des propos qui ont fait écho à ceux de Dario Amodei. Samedi, le patron d'Anthropic continue certes, lui, de viser une entrée en bourse mi-octobre, mais il estime qu'il faut tout de même ralentir la cadence dans le secteur pour mieux évaluer les risques liés à l'IA. Elle pourrait, selon lui, être capable de prendre le contrôle de l'intégralité d'Internet d'ici 6 à 12 mois. Un discours auquel se sont ralliés d'autres concurrents, à l'instar d'Elon Musk. Cette semaine, plusieurs ingénieurs avaient prévenu des dangers d'une technologie non maîtrisée. L'un d'entre eux, responsable de la sécurité chez Anthropic, a estimé à 10% le risque qu'une IA prenne le contrôle et tue tous les humains. Mais Donald Trump, lui, ne voit pas ce problème. Le président américain a accusé les géants de l'IA dimanche de parler de choses qui n'arriveront pas.
3: La Suède a vécu cette nuit une élection législative très serrée. Les sondages annonçaient une percée de l'extrême droite, mais finalement elle recule. Ce matin, c'est la gauche qui arrive très légèrement en tête, sans majorité claire. Les négociations s'annoncent donc difficiles pour former le prochain gouvernement. Les dirigeants indépendantistes du Pays de Galles, d'Écosse et d'Irlande du Nord ont rendez-vous aujourd'hui à Cardiff pour tenter de faire entendre leur cause face au gouvernement britannique. Ils veulent ouvrir la voie à des référendums d'autodétermination, alors que Londres reste opposée à un nouveau scrutin sur l'indépendance de l'Écosse ainsi qu'à un vote sur l'unification de l'Irlande.
0: En football, silence hier soir dans le stade de la Tuilière.
3: Les spectateurs du derby entre le Lausanne Sport et Servette ont vécu une rencontre particulière. Les Genevois se sont imposés 1-0 après pénalty dans une ambiance étrangement calme, car les supporters servettiens, obligés de se rendre au stade en quart et retardés, ont refusé d'entrer dans le stade. Leurs homologues lausannois ont quant à eux décidé de quitter l'enceinte pour les soutenir et protester contre les mesures des autorités envers les ultras. Écoutez les explications du président du Lausanne Sport, Vincent Steinmann.
9: Concrètement, les bus ont pris effectivement du retard. Suite à une manœuvre, les supporters servettiens ont souhaité finir le déplacement à pied, ce qui n'a pas été accepté par les autorités. Et puis là-dessus, ça a pris du temps pour que les gens remontent dans le bus et se retrouvent ensuite à l'arrière du stade. Et à l'arrière du stade, les premières parties d'entrée ne se sont pas passées, entre guillemets, selon les souhaits de tout le monde. Et à partir de là, il y a eu une volonté de ne plus rentrer dans le stade.
10: Donc si on doit tirer un bilan de ce dispositif, on peut dire exceptionnel pour ce derby, positif, négatif ?
9: La vérité, c'est que par rapport à ce qui se passe depuis de nombreuses années autour des derbies, Lausanne-Servette et Servette-Lausanne, avec la montée de pression qui existe, avec les immenses tensions qui existent entre les deux clubs, est-ce que c'est la meilleure méthode à voir ? Mais ce qui est sûr en tous les cas, c'est que ne rien faire n'est pas acceptable pour une organisation comme la nôtre. Je crois qu'il faut faire descendre cette pression autour de ces derbies, puis c'est ce qu'on a souhaité faire. Maintenant, personne ne peut se contenter d'un stade vide, c'est un désastre.
3: Des propos recueillis par Grégoire Perroux. Pas d'incident majeur avant le match, mais des débordements ont éclaté à la fin de la rencontre lors du retour des supporters genevois à la gare de Lausanne. La police a essuyé des tirs d'engins pyrotechniques. Aucun blessé n'est à signaler. Et pour finir, un nouveau nom entre dans l'histoire de l'US Open. L'Allemand Alexander Zverev a remporté hier pour la première fois ce tournoi du Grand Chelem à New York. Il a battu l'Américain Ben Shelton 6-3, 7-6, 5-7, 6-2 en finale. C'est son deuxième trophée majeur après sa victoire à Roland-Garros au mois de juin.
0: Merci Audrey Mondy. À tout à l'heure pour l'info. Et dans vos oreilles d'ici 7h, Valérie Droux, Davy Bailly-Bazin et Patrick Delétroux, bonjour à vous.
11: Bonjour.
0: Patrick, Sport Matin, la reprise du championnat de hockey, c'est demain et on parle ce matin des ambitions du petit dernier.
12: Des nouvelles ambitions du petit dernier, HC Ajoie, qui justement ne veut plus l'être ni petit ni dernier.
0: Les unes de la presse, Valérie.
13: Et ben c'est la rentrée aussi, mais pas de hockey sur glace, la rentrée universitaire dans vos journaux, la rentrée politique aussi, la session commence à Berne aujourd'hui. Et qui dit rentrée politique de septembre dit, évidemment, prime maladie.
0: Évidemment, Davy Sánchez, une chanson culte de la culture espagnole.
14: Oui, une chanson qui a connu le succès il y a exactement 50 ans, en septembre 1976, Por qué te vas de Jeannette, l'occasion de se demander pourquoi, 50 ans plus tard, cette chanson est toujours aussi présente dans la culture populaire.
0: On se pose la question dans quelques minutes.
14: Et on va même y répondre.
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0: La reprise du championnat suisse de hockey sur glace, c'est donc pour demain. Vendredi dernier, ici dans Sport Matin, on a parlé du champion en titre, Fribourg-Gotteron, place donc logiquement au petit dernier, l'autre côté du classement. On va évoquer, Patrick Delétro, les nouvelles ambitions du HC Ajoie.
12: Oui, bah, fini la dernière place, c'est la volonté des supporters à Joulou, alors que les dirigeants, eux, parlent même de play-off. Il y a du changement à Porrentruy, car, bah, souvenez-vous, depuis le 18 avril 2021, devant 50 spectateurs, mesure Covid oblige. Oui, il y avait que 50 spectateurs, hein. Ça c'est vraiment l'équipe. Oui, c'était le but de la victoire de l'Ascension, fêtée à l'extérieur de la patinoire par beaucoup plus de monde, mesure Covid oubliée. On est en Liga, donc c'était en 2021, alors en Liga, soit la National League. Et depuis ce jour-là, Ajoie n'a pas quitté l'élite.
0: Ah certes, mais Ajoie a terminé 5 fois dernier.
12: Oui, parce qu'il est compliqué de rivaliser sur une saison avec des clubs au budget 2 à 3 fois plus important. La saison dernière, Ajoie a annoncé un chiffre d'affaires de 13,8 millions. Fribourg, 40 millions. Mais les finances sont saines pour les Jurassiens avec un bénéfice de 104 000 francs. Et le club, cette année, a décidé de passer une vitesse supérieure. Nouveau membre du comité, engagement d'un directeur général, Yannick Meyer, qui a un pouvoir exécutif pour que les décisions se prennent vite. Il faut plus de professionnalisme, tout simplement. Yannick Meyer.
15: On sait qu'on a longtemps évolué en Swiss League ou la Ligue nationale B à l'époque. Et puis c'est vrai qu'on a, dans certaines manières de faire, peut-être encore gardé cette part amateur, et c'est ça qu'on aimerait vraiment changer à long terme. Et on travaille fort, donc on doit vraiment, on va dire, de la même manière qu'on a renouvelé quasiment la moitié de l'effectif au niveau sportif, on doit intégrer maintenant des processus qui nous permettent d'aller très vite pour pouvoir rayonner, parce que la saison est très courte et c'est vraiment pour nous une saison du renouveau.
0: Bon, mettre en place des nouvelles structures, c'est bien, mais il faut aussi pouvoir monter une équipe compétitive avec moins de moyens.
12: Oui, c'est vrai. C'est pourquoi il faut proposer une expérience aux joueurs, un accueil et une structure plus professionnelle. Le club engage un nouveau préparateur physique, un nutritionniste, un préparateur mental. Mais pour le directeur sportif, Julien Vauclair, c'est l'entraîneur, avec qui d'ailleurs il avait joué à Lugano, et son staff qui ont fait la différence.
16: Pour nous, ça a été un gros coup de pouvoir ramener justement Ville-Peltonen à Porrentruy. Et puis ça, peut-être justement, ça montre aussi et ça aide à attirer certains joueurs, comme ça a pu être le cas cet été avec des arrivées comme Skragen, comme Smirnov et Gerber.
12: Oui, Ville-Peltonen passé par Zurich, Lausanne, Genève-Servette, ainsi que l'équipe nationale de Finlande, une référence. Et l'objectif, donc, ne pas être dernier cette saison, voire beaucoup mieux pour les dirigeants. Ce sont clairement les play-offs qui sont visés par Yannick Meyer.
15: Si on se dit, ouais, on va éviter la dernière place, on va essayer de la quitter. Non, je pense que nous, on vise beaucoup plus haut cette année. C'est-à-dire qu'on doit avoir un objectif plus haut, on doit se motiver pour ça, on cherche la perfection. Pour nous, c'est clair qu'on vise les playoffs. C'est quelque chose qui doit être atteignable à moyen terme pour notre équipe.
0: Et si c'est à moyen terme, ce n'est peut-être pas pour cette saison.
12: Effectivement, mais ce n'est pas non plus forcément ce que demande le public. Il veut juste plus de victoires, plus d'occasions de se retrouver à la patinoire. Du côté du club, on a fait aussi un effort pour l'accueil avec une nouvelle tribune, de nouveaux écrans, nouvelle expérience aussi pour les partenaires, meilleur accueil à l'extérieur. Et puis, la volonté est de réunir le canton derrière ce projet parce que, dans le Jura, on ne dit et on ne fait pas les choses comme ailleurs. Yannick Meyer.
15: Qu'on aime à se dire les choses. On n'a pas peur de ne pas mettre des fois les formes. On essaye de trancher, mais d'être juste et de travailler avec le cœur. On connaît aussi beaucoup de monde. On se tutoie facilement et on est des gens d'action. On a vu que de faire les choses un petit peu à la retirette ou se dire « ouais, on se contente de ça », ça suffit plus à l'heure actuelle. Le train, il est en marche et si on a envie d'évoluer à long terme, on doit rattraper ses steps cette fois-ci. Bien qu'on a été en National League plusieurs années, là, on doit vraiment monter en gamme pour aussi faire adhérer toute une région et tout un public.
12: Mais les intentions sont là, les moyens aussi. Au niveau de l'équipe, il y a beaucoup moins de blessés avant la saison que l'année dernière, dans un effectif sérieusement renouvelé. On verra demain pour le premier match de la saison contre Ambrì-Piotta si le public répond à l'appel des dirigeants.
17: Eh bien, réponse demain. Merci beaucoup, Patrick Delétrou.
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17: 7h15, la revue des Unes, Valérie Droux, les primes maladies, ça faisait longtemps ce
19: matin.
17: Mais
19: oui, ça faisait longtemps, ça nous manquait presque. Non, je rigole. Oui, on est au mois de septembre, donc on parle primes maladies. C'est la une de 24h et de la Tribune de Genève. Un élu veut faire baisser les primes maladies de 5%. Ce rêve, c'est celui du conseiller national UDC Genevois, Thomas Blaisy. Il exige la fin des rabais et des avantages sur les médicaments, dénonce un système opaque qui prive les assurés de millions de francs. Il s'appuie donc sur le fameux rapport du contrôle fédéral des finances qui estimait que 655 millions de francs d'avantages matériels ne revenaient pas chaque année aux assurés et aux caisses maladie. À la une de Tagesanzeiger, du Bund et de la Basler Zeitung, une alliance entre économie et paysans qui s'effrite. Là, on est dans la rentrée politique, accord avec les pays d'Amérique du Sud, le fameux Mercosur. C'est là-dessus que porte cette alliance qui s'effrite. Alors, s'ils n'obtiennent pas suffisamment d'argent pour l'agriculture, eh bien les paysans menacent de s'allier à la gauche pour rejeter cet accord. On fait le bilan des forces en présence, en fait, avant la suite du débat sur le Mercosur qui commencera donc aujourd'hui au Parlement à Berne. La une du Blick, on parle commerce aussi, commerce international, avec ce choc pour le commerce international. La prise de contrôle du détroit à l'entrée de la mer Rouge par les Houthis. 12% du commerce mondial passe par là, précise le Blick ce matin.
17: L'intelligence artificielle fait aussi les gros titres.
19: Elle fait les gros titres de la NZZ après les propos tenus ce week-end par les grands patrons des entreprises de l'intelligence artificielle, les grandes entreprises d'IA qui appuient sur la pédale des freins, titre la NZZ ce matin. Cet appel donc lancé samedi et les inquiétudes sur notre capacité à contrôler cette intelligence artificielle. L'intelligence artificielle encore à la une du Temps et la rentrée universitaire face à l'IA, il faut reprendre la main. Qui est-ce qui dit ça? C'est Christophe Champeau, le nouveau recteur de l'université de Lausanne. Il est en interview dans Le Temps ce matin. L'université doit être proactive, changer ses méthodes pédagogiques, comprendre comment utiliser et réguler aussi l'intelligence artificielle. À la une de La Liberté, c'est cette fois-ci une mise en garde sur la pilule qui fait les gros titres. Une campagne d'information ravive les craintes autour de la contraception hormonale en France. Une information qui portera sur un risque rare de méningiome. Ce méningiome, c'est une tumeur qui est généralement bénigne, qui se développe à partir des méninges, donc comme son nom l'indique, les membranes qui entourent le cerveau, et donc ça pourrait provoquer des méningiomes. En Suisse, il y a des cas de suspicion de méningiomes, mais c'est tout ce que se borne à dire SwissMedic à La Liberté ce matin.
17: Succès et excès en une aussi.
19: Et oui, et la frontière est parfois mince entre le succès et l'excès. C'est la une du Nouvelliste. On parle du Tour du Mont Blanc et un succès qui fait craindre l'excès, titre le Nouvelliste. Le nombre de randonneurs sur ce Tour du Mont Blanc a fortement augmenté depuis le Covid. Alors les commerces et les restaurants en profitent, évidemment, mais il y a aussi des limites. Le surtourisme guette et certains maires du côté français prennent des mesures. À la une de La Côte, une histoire de festival. Comment ce territoire de la côte est devenu un endroit où il y a beaucoup, beaucoup de festivals. Très belle photo d'archives à la une de La Côte. La troisième édition du Nyon Folk Festival en 1978, 5 ans avant que la manifestation ne prenne le nom de Paléo. Et puis on termine par une photo. On parlait d'intelligence artificielle. Une photo qui concerne cette fois-ci la vraie intelligence, puisque je vous parle d'une nouvelle librairie à Renan. C'est une chapelle séculaire qui devient librairie. C'est 24 heures qui nous raconte cette histoire. C'est assez sympathique.
17: Et on se réjouit toujours quand des librairies ouvrent. Merci,
19: oui,
17: Valérie Droux. À tout à l'heure.
19: À tout à l'heure.
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17: Et en attendant, c'est le chant des oiseaux. Je vous propose d'écouter à 6h48. C'est au programme cette semaine de Vacarme, l'émission de reportage de RTS Première, qui s'intéresse à ces oiseaux dans nos champs, dans nos prairies, des oiseaux qui disparaissent lentement mais sûrement. 3 fois plus d'espèces sont menacées que dans le reste du monde en Suisse. Mais des milliers de romans passionnés se mobilisent malgré tout pour les défendre et pour les faire connaître. Françoise Veillamer a suivi une trentaine d'entre eux sur les hauts d'Yverdon qui suivent une formation en ornithologie.
4: Bienvenue ici, on est sur la colline de Chamblon qui domine la plaine de l'Orbe à côté d'Yverdon. Et puis juste à côté de nous derrière, on a une place d'armes. C'est un site du coup qu'on va visiter aujourd'hui pour découvrir cette sortie sur les champs d'oiseaux. C'est une zone qui est à utilité militaire et du coup potentiellement un petit peu moins entretenue avec beaucoup plus de buissons et beaucoup plus de sauvages et plus intéressant pour les oiseaux. C'est un peu paradoxal parce qu'avec tous les tanks, tous les tirs et tout ça, on pourrait s'imaginer que c'est moins favorable, mais la tranquillité sur ces places est souvent assez intéressante.
21: On dit en général en Suisse, 40% des espèces d'oiseaux nicheurs sont menacées ou en déclin.
4: Les oiseaux de prairie en plaine sont quasiment disparus. Les quelques nicheurs au sol qui restaient se portent très mal. On en trouve un petit peu en altitude encore. Mais avec la fauche des prairies qui est beaucoup trop active pour leur permettre de faire leur cycle, ils ont complètement disparu de plaine. Et là, dans ces prairies-là, du coup, on va beaucoup retrouver des insectes, des papillons et d'autres choses, mais plus vraiment des oiseaux. On va juste encore peut-être avancer 2 mètres, comme ça on peut se concentrer sur un des oiseaux qui chante là-bas. Volontairement, donc aujourd'hui, ça va être vous qui travaillez. Moi, je suis là pour vous coacher et puis vous orienter. Là, c'est un... Donc on a un chant ici qu'on entend, là, le tchut, qui fait des tchut. Je vous laisse prendre le temps d'écouter et puis essayer de suivre la clé point par point, juste on va voir ce que vous en tirez et puis après on fait un petit débriefing dans 2 minutes.
21: Donc là, ils vous ont équipé de ce qu'ils appellent une clé. C'est quoi cette clé?
22: C'est la clé de détermination de champs d'oiseaux communs.
21: Et on voit comme des sortes de petits traits, de petites notes, enfin c'est des cadences, c'est quoi?
22: C'est ce qu'on appelle un sonogramme, en fait c'est une représentation visuelle des champs. Donc ça veut dire que c'est comme une partition de musique, il faut le voir un peu comme ça. Donc les traits, plus ils sont hauts, plus c'est aigu, plus ils sont bas, plus ils sont graves. Et plus les traits sont épais, plus la note est longue.
4: Il recommence à chanter. C'est très aigu.
23: C'est pas une ritournelle, ça? Ou bien si?
4: À vous de me dire.
23: Ah là là, c'est dur.
4: Il chante toujours, mais assez loin.
22: C'est complètement un état d'émerveillement. C'est en fait, on marche, on s'arrête, on voit quelque chose, on entend un son qui nous attire l'oreille, on fait une pause. Du coup, là, c'est tout le temps ça. Quand je me balade dans la rue, je dois maintenant prévoir le double de temps de trajet pour aller d'un point A à un point B, juste pour m'arrêter, regarder, entendre.
21: Ça permet de se déconnecter aussi peut-être des fois d'un monde qui fait pas trop rêver ces temps.
22: Alors je suis pas sûre parce qu'il y a quand même des constats assez dramatiques par rapport à l'état des oiseaux, à la situation des oiseaux et leur population. Donc je suis pas sûre que ça nous déconnecte beaucoup des mauvaises nouvelles, mais ça permet de voir quelque chose de beau, ouais. Mais quand on regarde d'un point de vue évolutif, moi je viens de la paléontologie, de la paléobiologie, les oiseaux c'est quand même assez incroyable parce que c'est quand même les descendants des dinosaures, c'est les seuls survivants. Donc en fait c'est quand même un symbole d'une renaissance. Je trouve que c'est assez beau ce symbole qu'ils portent.
17: Le silence des oiseaux, série de reportages à découvrir cette semaine dans Vacarme, dès 13h sur RTS Première et dès maintenant, si vous le voulez, sur le Play RTS. 6h52, c'est Soundcheck.
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17: C'est une chanson qui a mis du temps pour devenir un tube, mais qui est toujours bien présente dans la culture populaire 50 ans plus tard. Et cette chanson, Davy Bahi Bazin, c'est « Por qué te vas ?»
14: De la chanteuse espagnole Jeannette, chanson sous forme de réponse, hein, « Pourquoi ?» Parce que tu pars, mais qui amène à se poser la question « Pourquoi est-ce qu'elle revient ?»

0: que Jeannette et surtout ses producteurs vont tenter de réitérer un an après, en 1977, avec, je crois qu'on peut le dire, mais je vous laisse juger par vous-même, un petit manque d'imagination.
1: Ah oui, ça fait un peu copier-coller.
0: Un petit peu, oui. Elle a beau s'appeler Todo es nuevo, tout est nouveau, hein, on est d'accord pour dire que c'est
2: pas tant que ça.
0: Un copier-coller de Por qué te vas, pas tant que ça. C'est la même façon de poser sa voix, c'est la même rythmique, c'est le même saxophone, sauf que, c'est bien connu, on ne fabrique pas deux fois le même miracle.
1: Et c'est à cause de ce deuxième titre qu'on n'entendra plus parler de Jeannette par la suite, j'imagine, Davy.
0: Alors, chez nous, en Suisse, on ne va plus en entendre parler. Mais Jeannette va quand même continuer sa carrière et traverser les décennies avec encore pas mal de succès chez elle en Espagne ainsi que dans certains pays d'Amérique latine, en Argentine et en Mexique notamment.

0: Ça, par exemple, c'est un de ses succès du milieu des années 80, et ça s'entend aussi. Mais le plus étonnant dans cette histoire, c'est qu'en parallèle de la carrière de Jeannette, la chanson Por qué te vas va mener aussi sa propre carrière et traverser également les décennies, dans des films, des séries, des publicités, avec plus d'une quarantaine de reprises dans une trentaine de langues, anglais, français, russe, finnois, japonais, polonais, hébreu, allemand ou turc, et dans tous les styles également.
1: Ah, ça balance, ça.
0: Je vois donc que vous aimez cette version punk. Alors sachez-le, elle est du groupe argentin Ataque 77, sorti en 1992. Mais la dernière en date, qui n'est pas vraiment une reprise d'ailleurs, c'est plutôt ce qu'on appelle un mash-up, hein, vous savez, un mélange de deux chansons existantes dont le texte et la mélodie s'accordent. Eh bien, un mash-up entre Snoop Dogg et Por qué te vas a fait un carton à plusieurs millions de vues sur TikTok et YouTube il y a quelques mois.

0: C'est avec ma maïs qui est arrivée, déjà femme.
1: En tout cas, voilà comment on passe du tourne-disque de la petite Anna dans le film Cria Cuervos en 1976 aux algorithmes des réseaux sociaux 50 ans plus tard. Et preuve que la chanson est toujours bien présente dans la culture populaire encore aujourd'hui, la nouvelle star du reggaeton, Karol J, l'a reprise dans son dernier album qu'elle a sorti le mois dernier, avec une chanson qui se demande où est son ex. Et c'est peut-être pour ça d'ailleurs que Por qué te vas revient toujours 50 ans après, parce qu'en 50 ans, on n'a pas fini de se demander ce qu'est devenu celle ou celui qui est parti.
0: Por qué te vas, il y en a pour tous les goûts. Merci beaucoup, David Bazin. Ça va nous rester dans la tête toute la journée, je crois.
1: Ça, c'est clair.

0: Konkien Andara, extrait du nouvel album de Karol G, qui fait référence à ce tube Por qué te vas de Jeannette, qui fête ses 50 ans et dont on vient de parler dans Soundcheck.
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0: Et mis à part sur la Transjura, entre Port-en-Truy et Saint-Ursanne, ainsi que dans les montagnes neuchâteloises, sur la route.

0: route qui mène au Locle depuis la France, la circulation s'écoule sans difficulté sur les principaux axes du réseau routier roman.
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0: La météo de ce lundi, un temps bien ensoleillé une fois dissipés les quelques nuages résiduels de la matinée. 13 degrés ce matin, 26 au meilleur de la journée, toujours une faible bise sur le plateau et autour du Léman. Même type de temps pour demain, ça va changer et se gâter dès mercredi.
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0: Lundi 14 septembre, bienvenue si vous nous rejoignez dans la matinale.
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0: À la une, la rentrée universitaire. Des dizaines de milliers d'étudiants romands reprennent ce matin avec un record d'inscriptions du côté de l'UNIL. On en parle dans un instant. Première rentrée aussi pour une dizaine de Gazaouis qui ont fui la guerre et ont reçu un visa pour étudier à Genève. Témoignage dans un quart d'heure. Bonjour Frédéric Mamaïs.
3: Bonjour Yann, bonjour à tous.
0: Les autres titres.
3: Quand le monstre sort de sa cage, les débats accélèrent brutalement sur les dangers de l'intelligence artificielle. Le patron d'Anthropic lui-même appelle à freiner le développement. Nous sommes à Washington où le Congrès américain est pressé d'agir dans l'urgence. Immense suspense électoral en Suède au lendemain des législatives. Nous serons à Stockholm. Qui formera le nouveau gouvernement? Les sociodémocrates et les conservateurs sont au coude à coude. L'extrême droite est à un pied du pouvoir. Dans ce journal aussi, de l'extrême droite encore, qui tient des propos favorables au nazisme. C'est dans le Gros de Vaud. Et enfin, du tennis quand même, avec un Alexander Zverev. Vous l'entendrez, qui n'a pas cru à sa victoire à l'US Open.
0: Rentrée politique aussi ce lundi pour les parlementaires à Berne. Une session d'automne où l'été caniculaire qu'on a vécu et ses conséquences sera au cœur des débats. On en parle dans une demi-heure avec notre invitée, la présidente des Verts, Lisa Mazzone. Vos questions pour elle, on les attend dès maintenant. 076 250 1234.
3: Des dizaines de milliers d'étudiantes et d'étudiants font leur rentrée universitaire ce matin en Suisse romande. Et partout, le même constat, il y aura du monde, encore plus de monde que l'an dernier. L'Université de Lausanne franchit le cap historique des 18 000 étudiants inscrits. Les effectifs ont bondi de 24% en une décennie. Biologie, médecine, HEC, sciences sociales et politiques sont les facultés les plus prisées. Gianluca Agosta, ça va être compliqué de gérer ce record d'inscription.
4: Attirer plus d'étudiants, c'est plutôt réjouissant, mais pas dans un contexte de restrictions budgétaires dictées par le canton. Cette année, l'UNIL devra accomplir les missions qui lui sont confiées avec 13 millions de francs en moins. Des coupes validées à la fin de l'année passée par le Grand Conseil vaudois. Conséquence, chaque faculté doit réduire son budget de 2%. Pour le faire, elle jouisse d'une grande autonomie. L'association du corps intermédiaire et des doctorants, l'ACIDUL, leur a demandé comment elle comptait économiser. Elle craint des gels ou suppressions de postes et de cours. Dans ces conditions, la CIDUL estime que les moyens pour accueillir ses étudiants en plus manquent. Elle craint une surcharge de travail et que la qualité du diplôme en pâtisse. Des inquiétudes qui rejoignent celles de la Fédération des associations d'étudiants. De son côté, l'Université de Lausanne nous dit partager ses craintes. Selon l'institution, les négociations avec les facultés sont en cours. Elle affirme que dans un contexte budgétaire difficile, le but est de maintenir des prestations déjà diminuées et qu'aujourd'hui, toute l'institution est sous pression.
3: Sous pression, 18 000 étudiants inscrits à l'UNIL et beaucoup d'entre eux en situation de précarité. On vous en parlait la semaine dernière. La Fédération des associations d'étudiants de l'UNIL alertait de cette situation. L'université apporte de l'aide, mais c'est insuffisant, estime son nouveau recteur, Christophe Champeau.
5: Alors l'université fait déjà beaucoup, elle fait avec ses moyens. Il faut bien se rendre compte qu'elle arrive en bout de chaîne dans un processus et force est de constater que la précarité dans notre société augmente et donc ça se manifeste également auprès de nos étudiants et nos étudiantes. Je pense qu'il faut être sensible. L'université distribue déjà l'année passée 1,3 million de soutien aux étudiants et aux étudiantes. Ça prend différentes formes, depuis l'aide ponctuelle, l'aide pour les inscriptions, l'aide pour les frais médicaux qui sont problématique pour un certain nombre d'entre eux et d'entre elles. Et pour nous, c'est fondamental de faire plus.
3: Christophe Champeau, hier soir dans le 19-30.
0: Le débat sur les dangers de l'intelligence artificielle s'est brutalement accéléré ce week-end aux États-Unis.
3: Le patron d'Anthropic a appelé samedi à ralentir son développement à l'échelle mondiale. Appel soutenu hier par Sam Altman d'OpenAI et aussi Elon Musk. Michael Pecker, vous êtes à Washington où des élus du Congrès réclament des mesures urgentes.
6: Les démocrates et républicains le reconnaissent. Désormais, il faut mieux encadrer la technologie. Plusieurs incidents récents ont fait l'effet d'un électrochoc. Lors de tests en laboratoire, des agents IA ont réussi à contourner les contraintes qui leur avaient été imposées, à coopérer entre eux, à se hiérarchiser, à dissimuler leurs actions aux chercheurs. Depuis, démissions et mises en garde se multiplient au cœur même de l'industrie. À Washington, les appels résonnent jusqu'au Congrès, mais la question divise. Jusqu'où freiner ? Mike Johnson, président de la Chambre des représentants, était hier sur NBC.
7: On doit rassembler tout le monde, mais on ne doit pas paniquer. Il faut gérer cette nouvelle technologie comme on l'a fait pour d'autres par le passé. Si on se précipite pour réguler l'IA, on perdra la course face à la Chine. Et ça, c'est une menace pour chaque Américain. Il faut garder la tête froide.
6: Un raisonnement rejeté par le sénateur démocrate Ruben Gallego hier sur CNN.
8: Évoquer les technologies passées ne fait pas de sens. L'IA n'a rien à voir. Les technologies passées ne pouvaient pas décider de nous tuer. Elles n'étaient pas autonomes. Le docteur Frankenstein est en train de nous dire « Le monstre est lâché, aidez-moi à l'arrêter ». On ne peut pas prétexter qu'agir nous ferait perdre face à la Chine, car l'IA se moque qu'on soit chinois ou américain.
6: Donald Trump, lui, a balayé ses inquiétudes. Pour le président américain, les États-Unis doivent conserver leur avance sur la Chine. Celui qui gagne la course à l'IA gagne tout.
3: Michael Pecker à Washington. En Suède, la nuit électorale s'est transformée en véritable suspense politique. Les résultats sont extrêmement serrés. Aucune majorité claire ne se dégage pour l'instant des législatives. Les négociations pour former le prochain gouvernement s'annoncent donc particulièrement complexes. Bonjour Ottilia Ferré.
9: Bonjour.
3: Notre correspondante en Suède, vous étiez hier soir au QG des sociodémocrates. Ottilia, que dire de cette soirée électorale ? Personne n'est encore sorti vainqueur ?
9: Eh bien non, parce que dites-vous que ce matin, seuls 3 mandats séparent pour l'instant les deux blocs. C'est environ 28 600 voix. C'est vrai que hier était une soirée électorale très spéciale. Les premières estimations à la sortie des urnes à 20h donnaient la gauche en tête avec 4 points d'avance. Mais dans la foulée, cet écart n'a fait que réduire. Pour l'heure, donc, l'opposition emmenée par les sociodémocrates de Magdalena Andersson obtient 16 sièges contre 173 pour le camp de droite d'Ulf Kristersson et ses alliés des démocrates de Suède, l'extrême droite. À certains moments de la soirée, les deux camps étaient même parfaitement à égalité. Alors, il reste quelques milliers de voix à dépouiller. Ça paraît rien, mais elle pourrait tout faire basculer. Les bulletins venus de l'étranger et certains votes tardifs doivent notamment être comptabilisés. Les résultats définitifs ne sont pas attendus avant mercredi ou jeudi. Notons tout de même que l'extrême droite a fait nettement moins bien que ce que beaucoup de sondages et surtout la dynamique de campagne pouvaient laisser espérer. Les démocrates de Suède font donc près de 18%. C'est moins qu'en 2022, il passe aussi de deuxième à troisième force politique derrière les sociodémocrates et les modérés.
3: Bah, il semble donc, Ottilia, que ce sera très difficile de former une coalition.
9: Ah oui, ça va être une sacrée mission en effet, parce que quoi qu'il arrive, ça va être compliqué. Les négociations pourraient durer des jours, voire de longues semaines. Si la gauche gagne, il faudra qu'elle arrive à se mettre d'accord. Et ça, c'est vraiment pas gagné d'avance. À droite, on a promis des postes ministériels à l'extrême droite en cas de victoire. Les démocrates de Suède ne lâcheront rien là-dessus, même s'ils ont fait moins bien que prévu. Et puis, à la surprise générale, le premier ministre conservateur s'est dit désormais ouvert, je cite, à un nouveau type de constellation gouvernementale. Ulf Kristersson semble ainsi flirter avec le parti du centre, jusqu'ici dans l'opposition. En somme, après cette soirée électorale, rien n'est sûr et toutes les cartes semblent pouvoir être redistribuées.
3: Merci Ottilia Ferré en direct de Stockholm. La Pologne et l'Ukraine dénoncent une escalade après la frappe hier sur un train à destination de Varsovie, à 2 kilomètres seulement de la frontière polonaise. L'ancien Premier ministre britannique Boris Johnson et l'ancien patron de la CIA David Petraeus se trouvaient sur place peu de temps avant. La Russie vise de plus en plus les infrastructures ferroviaires. Maureen Mercier a recueilli le témoignage d'une Ukrainienne qui dit avoir ressenti la peur de sa vie.
10: La Russie frappe les trains à proximité du front depuis longtemps, mais là, sur le tronçon bien plus sûr, Lviv-Kiev, Anna ne s'y attendait pas.
11: Fin août, je suis partie en montagne avec mes deux nièces de 4 ans et 8 ans pour soulager un peu ma sœur.
10: Train de nuit, à chaque alerte.
11: Ils ont commencé à annoncer les évacuations du train.
10: Et puis, il y a cette alerte-ci.
11: C'était dans la forêt assez dense.
10: Les passagers doivent à nouveau évacuer.
11: Et on a entendu le bruit des drones qui sont au-dessus de nous. C'est un bruit terrifiant. Et les mères autour de moi avec leurs enfants, elles ont commencé à couvrir leurs enfants avec leur corps. Moi, je fais la même chose avec mes nièces, mais la seule chose à laquelle je pouvais penser, est-ce que mon corps suffira pour couvrir deux enfants?
10: Le drone finira par choisir une autre cible. Mais comme tout le monde ici, à chaque déplacement, désormais, Anna craint le pire. Hier, la frappe n'a pas fait de victimes, mais elle laisse des traces indélébiles parce que tout à l'ouest de l'Ukraine, sur ce même tronçon, emprunté il y a une semaine par les deux émissaires américains censés œuvrer à la paix. Maureen Mercier, RTS Info, Kiev.
3: Et puis le Premier ministre polonais Donald Tusk a convoqué une réunion au centre de sécurité gouvernementale après cet accident, enfin après cette frappe, c'était pas un accident. En bref, le prix du pétrole démarre la semaine en forte hausse. Le baril s'installe à plus de 100 $, 107 tout à l'heure pour le Brent. En cause, la fermeture d'un oléoduc clé en Arabie Saoudite et de nouvelles attaques dans le détroit d'Ormuz. Samedi, les rebelles houthis, alliés de l'Iran, ont revendiqué la prise du détroit de Bab el-Mandeb, point de passage stratégique pour 20 000 navires chaque année. Les rebelles yéménites ont promis que la navigation était sûre pour toutes les compagnies, à l'exception des navires saoudiens.
12: Dans l'actualité aussi, ce premier test politique aujourd'hui à Berne pour le nouveau dossier électronique de santé.
3: Le Conseil fédéral avait constaté l'échec du dossier électronique du patient en novembre dernier et présenté une nouvelle copie. Le Conseil national l'examinera cet après-midi. Et pour le centriste valaisan Benjamin Roduit, le diagnostic est clair. C'est un bon projet qu'il faudra encore affiner un peu.
13: Chacun se verra proposer la possibilité d'ouvrir un dossier électronique de santé et pourra s'y opposer s'il ne le souhaite pas. Mais il y a encore d'autres vertus, comme le fait qu'il n'y aura plus qu'une infrastructure, une seule centralisée. Donc là, je pense que ce dossier a corrigé les principales erreurs de son prédécesseur. Alors bien sûr, il y aura des débats sur des questions techniques, c'est bien sûr la protection des données. Puis un deuxième élément, c'est la transition. Il y a quand même 80 000 dossiers qui sont actuellement ouverts et qui ont été financés. Nous exigeons que ce transfert se fasse sans difficulté et puis aussi qu'il n'y ait pas de surcoût, ni pour la Confédération, ni bien sûr pour les utilisateurs.
3: Benjamin Roduit avec Marielle Savoie. Et lui essaye de se faire une place au-dessus de la pile des dossiers sous la coupole, car c'est un dossier chaud, c'est le moins qu'on puisse dire. Le climat va-t-il intéresser le monde politique après l'été caniculaire? Réponse à peine, Elias Baïf.
14: Au menu du Conseil national, plus de 100 objets. Combien concerneront le climat? Comptez les doigts de votre main, vous aurez une indication. C'est que le dérèglement climatique a beau susciter plein d'idées chez les élus, la mécanique parlementaire les contraint à la patience. Un texte déposé aujourd'hui sera traité par le Parlement dans des mois, voire des années. Alors pour tout de même faire parler de cet enjeu, et vite, la gauche, le centre et les Verts libéraux ont trouvé la parade. Ensemble, ils ont déclenché un débat d'actualité sur la canicule et la sécheresse. Une après-midi pour questionner, interpeller le Conseil fédéral, le presser, le gouvernement et sa politique climatique sur le grill. Une façon aussi de récolter des informations sur la marge de manœuvre pour déposer de futurs objets, sur l'attitude des autres partis. Le jour de ce débat d'actualité, fin septembre, dans la salle du Conseil national, tout le monde s'observera attentivement, se jaugera. Et puis les partis auront aussi un œil sur le retour des manifestations pour le climat. Elles aussi pourraient avoir leur rôle à jouer dans le futur de la politique climatique de la Suisse.
12: Des orateurs d'extrême droite ont fait l'éloge du nazisme lors d'une conférence organisée cet été dans le canton de Vaud.
3: On vous l'annonçait hier soir dans le 19-30. Début septembre, l'organisateur de l'événement a diffusé des vidéos d'un groupe nationaliste sur les réseaux sociaux avec un risque de poursuite pénale. Claude Olivier Volu.
15: La conférence a été organisée mi-juillet dans le Gros de Vaud par Résistance Helvétique, un groupuscule nationaliste basé en Suisse romande. Parmi les orateurs, deux révisionnistes déjà condamnés en France pour contestation de crimes contre l'humanité. Partagés en ligne, leurs exposés ont été vus par des dizaines de milliers de personnes. Dans ces vidéos, on les entend faire l'éloge du national-socialisme ou s'en prendre à la communauté juive. Des propos potentiellement répréhensibles pénalement, selon la Commission fédérale contre le racisme. Elle a analysé les séquences à notre demande. En tant qu'organisateur et diffuseur de ces vidéos, Résistance Helvétique voit également sa responsabilité engagée, comme le confirme Myriam Mazou, avocate spécialisée en droit pénal.
16: Très clairement, l'article 261 bis punit non seulement la personne qui prend la parole publiquement, mais cette disposition expose également à des poursuites pénales celui qui organiserait de telles manifestations de propagande, ainsi que celui qui diffuserait une telle idéologie discriminatoire. Donc finalement, cette disposition érige en auteur possible la personne qui diffuse ou qui organise.
15: Résistance Helvétique n'a pas souhaité répondre aux questions de la RTS. À ce jour, il n'y a aucune instruction en cours en lien avec cette conférence, fait savoir le ministère public vaudois.
3: Et on termine avec du tennis et cette deuxième victoire en Grand Chelem cette année pour l'Allemand Alexander Zverev, vainqueur hier soir de l'US Open face à l'Américain Ben Shelton en 4-7. Bonjour Patrick Delettreau.
17: Bonjour.
3: Une victoire logique, mais qui a étonné le principal intéressé.
17: Oui, étonné pendant quelques secondes. Revivons le service gagnant commenté par Jean-Marc Rossier.
18: Et c'est fait ! Alexander Zverev succède à Carlos Alcaraz qui s'était imposé l'an passé en 4-7. À nouveau une victoire, il n'avait pas réalisé. Incroyable, incroyable cette image. Il a servi ce dernier jeu de service sans savoir que c'était pour le titre.
17: Une image assez folle d'un Zverev si concentré qu'il s'est remis en place pour continuer à jouer alors qu'il venait de remporter son deuxième grand chelem cette saison, son deuxième grand chelem tout court. Vite conscient de sa victoire, il a pu apprécier son match solide, sa supériorité sur le plan du jeu et surtout sur le plan mental. Son adversaire ayant effectué trop de fautes pour espérer le battre à la régulière, l'expérience a payé pour l'Allemand, 29 ans, et enfin titré en grand chelem, souvent considéré comme le meilleur joueur n'ayant jamais remporter l'un des quatre tournois majeurs. C'est fait en quelques mois, Roland-Garros et l'US Open, et en vue maintenant, pourquoi pas, la place de numéro 1 mondial.
3: Et par contre, fin du rêve américain pour Ben Shelton.
17: Oui, toujours pas de victoire américaine à l'US Open, ça fait 23 ans que ça dure. Shelton y croyait après une quinzaine folle marquée par sa victoire contre Carlos Alcaraz en quart de finale après 5h15 de jeu et 5-7 terminé à 3h35 du matin. Sa première victoire contre un top 3 mondial après 17 tentatives, mais hier soir il a fait trop de fautes pour espérer l'emporter contre un joueur qu'il avait déjà battu 5 fois. Déçu, mais l'envie de revivre ses émotions, de revenir en finale, c'est en substance ce qu'il a déclaré à l'issue de la partie.
3: Merci Patrick Delettreau.
17: Et merci Frédéric Mamaï, c'était le journal de 7h. Et bonjour Pietro Bugnon.
19: Bonjour.
17: Un lundi de rentrée politique, les parlementaires reprennent le chemin de Berne avec au programme l'été le plus chaud que la Suisse a vécu. On en parle Pietro avec la présidente des Verts.
19: Avec Lisa Mazzon, elle sera au cœur d'une double bataille cette session dans la rue avec plusieurs grandes manifestations en Suisse et dans les couloirs du Palais fédéral. Cet été, elle n'a pas mâché ses mots. Le Conseil fédéral, dit-elle, a livré les gens à eux-mêmes face à la canicule. Alors qu'est-ce qu'on fait? Et les Verts doivent-ils aussi faire leur autocritique sur leurs revendications et la manière de les porter? Rendez-vous à 7h30.
17: Et si vous avez d'autres questions pour les Amazon, le 076 250 1234, un SMS ou un message écrit sur WhatsApp. Bonjour Cléa Favre.
20: Bonjour.
17: Comme à lundi, question qu'on se pose souvent, peut-on échapper au travail?
20: Allez, on gagne au loto et tout ça, c'est fini. Eh bien, pas si sûr. Le travail finit toujours par nous rattraper.
17: Hélas.
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17: Ces jours de rentrée pour des dizaines de milliers d'étudiants, d'étudiantes en Suisse romande. Et parmi eux, il y a des jeunes qui ont fui Gaza, qui ont pu obtenir un visa pour étudier à Genève. Leur université a été bombardée. Ils n'ont ni ordinateur ni internet pour suivre des cours en ligne. Alors ils sont 9 sur les 45 Palestiniens qui ont obtenu ce visa étudiant, un chiffre du secrétariat d'État aux migrations. 3 d'entre eux arrivent aujourd'hui même en Suisse. Camille Bess, vous avez pu rencontrer Reloud Daoud. Elle commence sa deuxième année de master.
21: Oui, Reloud est arrivée en mai 2025, elle a 27 ans, étudie la traduction anglais-arabe. Il y a un an, elle disait au revoir à sa famille, ses parents, ses deux frères et deux sœurs pour rejoindre la Suisse. Reloud n'avait jamais quitté la bande de Gaza. Avant le 7 octobre, elle cumulait 3 jobs pour payer ses études. Mais la guerre change tout, son université et sa maison sont bombardées.
22: I lost my jobs. I was not able to study.
23: J'ai perdu mon travail, je ne pouvais plus étudier. J'avais l'impression de me perdre moi-même alors que je ne suis pas comme ça. J'ai toujours été active, bonne élève, j'ai toujours étudié, travaillé. Ce n'est pas facile pour une fille musulmane et de Gaza de simplement partir et rejoindre un pays occidental en Europe. Pour mes parents, c'était aussi difficile de voir leur fille évacuée. Ils avaient peur de ne jamais me revoir.
21: Relou est alors en contact avec l'association genevoise Alama qui soutient la scolarité des jeunes Gazaouis avec une école dans la bande de Gaza et un programme de mentorat pour les plus âgés. Sans l'aide de cette association, elle ne serait jamais arrivée à Genève.
17: Et quel rôle précisément a joué cette association ?
21: En Suisse, il n'y a pas de programme national pour soutenir les étudiants palestiniens. Reloud n'a pas eu de passe-droit pour être admise dans une filière ou obtenir son visa. Des démarches réussies avec le soutien d'Alama. Seule l'évacuation de la bande de Gaza via la Jordanie s'est faite en collaboration avec la représentation suisse à Ramallah et même là aussi grâce au contact de l'association. Très peu d'étudiants gazaouis intègrent d'ailleurs par leurs propres moyens les universités suisses. On rebondit en plus des 11 soutenus par Alama, seuls les PFL compteraient un autre étudiant. Pourtant, à Gaza, c'est presque impossible de suivre des cours. La guerre a détruit le système éducatif palestinien. Selon un rapport de l'UNESCO, plus de 95% des campus ont été bombardés, voire complètement rasés. Les cours ont repris en ligne, mais l'accès est très compliqué. Dans ce contexte, les candidats au départ sont nombreux, trop pour les bénévoles d'Alama, contraints de faire un choix. Julie Franck est la présidente de l'association. Elle enseigne dans le domaine des sciences cognitives à l'Université de Genève.
0: On a des dizaines et des dizaines de demandes en fait qui nous arrivent tout le temps et c'est extrêmement difficile de devoir les refuser parce qu'ils sont tous brillants. Là on prend vraiment un critère académique. C'est tous des étudiants qui ont fait un bachelor universitaire, des étudiants ambitieux avec des très bons profils, puis évidemment aussi une maîtrise suffisante de l'anglais pour s'en sortir. Donc c'est des masters qui sont en tout cas en partie, voire en entier, en anglais.
21: Cette année, sur les 40 étudiants suivis par l'association, 11 d'entre eux commencent des cursus à l'étranger, 9 rejoindront Reloud à Genève. En plus de ce soutien en amont, l'association aide aussi au quotidien avec des bourses privées et un réseau de familles d'accueil.
17: Et justement, comment ces étudiants au quotidien vivent-ils leur quotidien en Suisse, Camille ?
21: Avec beaucoup de joie, Reloud m'a dit qu'elle avait été particulièrement surprise par le mélange des cultures à l'université. Elle est fière de s'être facilement adaptée, elle qui a grandi dans un territoire verrouillé. Sa réalité suisse est toutefois aux antipodes de celle de ses proches en Palestine.
23: Mon âme est là-bas, mais mon corps est ici. J'ai évacué durant une période très difficile, celle de la famine. Mes proches m'encourageaient. Ils me disaient, si tu manges quelque chose, fais-le aussi pour nous. Comme ça, nous aussi, nous avons l'impression de manger. Mais chaque fois que je mangeais, je me sentais coupable.
21: Reloud reste très connectée à sa famille. Tous s'échangent des photos, des vidéos, mais le réseau est mauvais. Elle reste parfois plusieurs jours sans nouvelles. Comme remède à la peur, elle investit son temps libre dans l'association.
23: Je ne crois pas que je serais restée saine d'esprit ni capable d'être productive sans aider les habitants de Gaza. Ici, ma vie est facile. Pour certains, je suis privilégiée, j'ai les moyens d'agir, alors pourquoi ne pas aider ?
17: Et quelles sont ses perspectives pour la suite ?
21: Son visa étudiant n'est valable que pour la durée de ses études. En arrivant, c'était très clair, elle voulait repartir à Gaza. C'était aussi la promesse faite à sa famille. Un projet de moins en moins réaliste pour leur vivre à Gaza, c'est passer des heures à faire la queue pour de l'eau potable ou de la nourriture. Sa famille espère désormais qu'elle pourra les aider sans revenir en Palestine.
17: Ma vie d'étudiante gazaoui à Genève, c'était votre éclairage, Camille Bess. Et si cette histoire, je vais y arriver, vous touche ou vous interpelle, laissez-nous un message sur le numéro de la matinale 076-250-1234.
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17: C'est une première depuis le début de la guerre en Ukraine. Les Russes votent le week-end prochain pour renouveler la Douma et certains parlements locaux. Le Kremlin étouffe toute contestation dans un contexte économique dégradé entre pénurie de carburant et accès à Internet restreint. Des élections qui serviront malgré tout de baromètre du climat politique. C'est ce que veut croire Grigory Grishin. Il se présente dans une élection locale dans un arrondissement de Moscou sur la liste de Yabloko, le seul parti anti-guerre. Notre correspondant à Moscou, Jean-Didier Revoin, l'a rencontré.
2: Il y a quelques semaines, la participation aux élections législatives fédérales de Yabloko, le parti libéral qui réclame la fin du conflit en Ukraine, était invalidée par la commission électorale russe. À ses yeux, le parti aurait notamment bénéficié de financements étrangers, une décision qui a surpris car au lieu d'invalider la participation de Yabloko dès le début, au moment de l'enregistrement des partis, les autorités ont été contraintes de faire marche arrière en pleine campagne, laissant apparaître un degré de désorganisation qu'on ne leur connaissait pas. Rencontré dans un café de la capitale, Grigory Grishin, membre de Yabloko, décrypte ce retournement.
4: Les généraux sont toujours prêts pour la guerre précédente. La partie du pouvoir qui est chargée du contrôle de la politique interne ne s'attendait pas à ce que Yabloko bénéficie d'un tel soutien. Ils pensaient que ce serait comme les fois précédentes, des retraités cultivés, des universitaires tourmentés et l'élite moscovite. Mais comme le soutien de toute la population s'est avéré très important, ils ont décidé de changer leur décision.
2: Si Yabloko ne peut pas concourir au niveau fédéral, en revanche au niveau local, ses candidats poursuivent le combat. C'est le cas de Grigory Grishin, qui fait campagne pour être élu dans un arrondissement de Moscou. Et après plus de 4 ans de guerre, une économie qui donne des signes de faiblesse, des drones qui s'abattent sur tout le pays, y compris dans la capitale et ses environs, il constate que ces élections se déroulent dans un climat général qui tranche avec ce qu'il a eu l'habitude de connaître jusqu'à présent. Grigory Grishin.
4: Il y a des différences. D'abord, il n'y a absolument plus d'argent. Je me suis occupé de la collecte de fonds, je sais combien d'argent on peut obtenir auprès de la population, des centaines de milliers de roubles. Ensuite, c'est l'énorme soutien de la jeunesse. Je suis dans le parti depuis 28 ans, je n'ai jamais vu ça, à part peut-être en 2012, mais c'était après les élections.
2: On peut le comprendre, la jeunesse russe rêve de perspectives autres que celle d'aller mourir les armes à la main sur le territoire ukrainien. Mais la contestation semble avoir aujourd'hui gagné d'autres couches de la population, comme l'explique Grigory Grishin.
4: Les gens veulent la paix, les gens veulent que tout ce qui est lié à ce conflit russo-ukrainien, ce cauchemar, se termine enfin. Que les gens arrêtent de mourir, que les difficultés économiques s'estompent. Maintenant, il n'est plus possible de trouver des gens qui soutiennent activement la guerre. Dans les rues de Moscou, vous ne verrez plus, comme il y a 4 ans, une seule voiture avec des autocollants portant la mention « Pour la victoire ». Il n'y a plus rien de tout cela.
2: Ces aspirations ne risquent pas d'être représentées à la Douma d'État au terme de ces législatives. Les représentants de Yabloko, le seul parti à réclamer la fin des hostilités, ne sont pas autorisés à y participer. Mais ça ne veut pas dire pour autant qu'il n'y aura pas d'indication à tirer de ce scrutin, Grigory Grishin.
4: La participation, quelle importance aura-t-elle en termes de bulletins, de vote électronique? Comment vont voter les régions? Je n'ai par exemple aucun doute sur le vote des républiques du Caucase du Nord. Le résultat sera le même que depuis toujours. Mais comment votera Moscou? Quelle sera la participation à Saint-Pétersbourg? Quel sera le résultat des députés de Yabloko qui ont eu un mandat? Ce seront des indicateurs importants, très importants.
2: Si en effet les représentants de Yabloko ou d'autres partis qui ne sont pas représentés aujourd'hui à la Douma réalisent des scores importants au niveau local, ces résultats auront valeur d'avertissement pour le Kremlin et la politique qu'il entend mener à l'avenir. Mais pour Grigory Grishin, l'enjeu du scrutin est ailleurs.
4: Le plus important dans ces élections, ce n'est pas la lutte pour le pouvoir, c'est le combat pour la survie au sein de l'espace politique et historique russe. C'est l'objectif que nous nous fixons et il me semble que nous parvenons à le relever.
2: Visé par une enquête administrative pour avoir utilisé des symboles extrémistes, Grigory Grishin attend la décision de la justice. Une décision politique, selon lui, qui pourrait l'empêcher de participer au scrutin si elle tombe avant vendredi. Jean-Didier Revin pour RTS, Moscou.
5: Et si ce reportage vous fait réagir ou toute autre actualité, 076 250 1234, le numéro de la matinale. Laissez-nous un message sur notre répondeur ou une note vocale sur WhatsApp. On vous écoute tous les matins.
7: Bonjour, Brigitte de Thonon, sur le mensonge notamment politique. Je réagis en pensant défiance, vigilance. L'autre nous dit quelque chose et c'est sa vérité. À nous de faire le tri, de discerner ce qui nous semble juste ou pas, de ne pas prendre forcément l'info en mode aveugle. Bien sûr, c'est plus difficile depuis Internet car les sources sont multiples et peut-être que par paresse, nous risquons de prendre pour argent comptant une information particulière. Je pense qu'effectivement, la notion de discernement est importante et ça n'a rien à voir avec foi envers ou contre quelque chose. C'est notre capacité de raisonnement qui est en jeu et qui est importante de maintenir. Bonne journée à vous. Au revoir.
8: Jacques de Cranvd. En politique, il est normal de défendre son parti, quitte à prendre quelques libertés avec les faits ou l'objectivité. Mais lorsqu'il s'agit d'une question aussi importante que l'affaire du F-35, vouloir noyer le poisson et mettre la faute sur autrui confine à l'absence de sens civique, voire à la malhonnêteté intellectuelle. C'est malheureusement ce que j'ai pu entendre lors du débat sur le F-35 et on s'étonne de la perte de crédibilité des politiques.
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9: La météo de ce lundi, un temps bien ensoleillé une fois dissipés les quelques nuages résiduels de la matinée. 26 degrés au meilleur de la journée, une bise toujours sur le plateau, plus marquée autour du Léman, même type de temps pour demain. Pour mercredi, ça va changer avec le retour des averses et des orages et des températures qui vont recommencer à descendre.
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9: 7h30, l'heure de l'info. Émilien Verdon.
11: C'est la rentrée pour les étudiants des universités HES en Suisse. À Lausanne, ils sont plus de 18 000 à reprendre les cours ce matin, un record. Les effectifs ont bondi de 24% sur la dernière décennie. Rentrée aussi pour les parlementaires à Berne. La première session post-été commence cet après-midi, sans objet au menu. Politique européenne, finances publiques, régulation bancaire. Le dérèglement climatique sera aussi au menu lors d'un débat d'actualité sur la canicule et la sécheresse. Des partis politiques au coude à coude en Suède, la gauche termine d'un cheveu en tête des élections législatives. La chef des sociaux-démocrates se dit prête à gouverner, mais sans clair vainqueur, des tractations longues et difficiles sont à présager. Autre enseignement du scrutin, le recul de l'extrême droite. Le prix du pétrole s'envole toujours, plus de 107 dollars au baril désormais. Pas de signe d'amélioration en vue. La réunion prévue aujourd'hui à Oman entre l'Iran et les pays du Golfe est reportée. Elle devait permettre d'évoquer la situation dans le détroit d'Ormuz, une voie maritime cruciale verrouillée depuis des mois. Autre passage clé bloqué, Bab el-Mandeb, pris par les Houthis ce week-end. La peur face aux dérives de l'intelligence artificielle, des grands patrons qui souhaitent ralentir la cadence pour éviter de perdre le contrôle. Ils demandent une meilleure régulation. Gouvernement américain, pas d'accord. Donald Trump ne veut pas perdre le temps et le lead face à la Chine. Il critique les forces négatives qui freinent le développement de l'IA. Des étincelles en gare de Lausanne, mais pas au stade. Le derby lémanique a connu quelques débordements. Hier, des supporters ont employé des engins pyrotechniques. La police est intervenue avec l'usage de balles en caoutchouc après le match. Aucun blessé. Sur le terrain, les Genevois du Servette FC se sont imposés 1-0 à la Tuilière. L'LS, nouvelle lanterne rouge du championnat. Et puis, Alexander Zverev, nouveau maître des lieux à New York. Le tennisman allemand a remporté l'US Open cette nuit après sa victoire contre l'Américain Ben Shelton, son deuxième titre du Grand Chelem de l'année et de sa carrière.
9: La canicule, la sécheresse au cœur du débat politique à Berne. C'est aujourd'hui que s'ouvre la session d'automne des chambres fédérales. Le climat à l'intérieur du palais fédéral, à l'extérieur aussi dans la rue, puisque plusieurs grandes manifestations sont annoncées en Suisse ces prochains jours. On en parle, Pietro Bugnon, avec notre invité, la présidente des Verts.
24: Bonjour les Amazones.
25: Bonjour.
24: Météo Suisse l'a confirmé la semaine dernière. L'été 2026 est le plus chaud depuis le début des mesures en 1864. 17,2 degrés en moyenne, 0,4 de plus qu'en 2000. Et son été caniculaire resté dans toutes les mémoires. Isamadzone, est-ce que c'est le signe que la bataille contre le dérèglement est en partie perdue et qu'il faudra désormais avant tout s'adapter à cette nouvelle donne climatique ?
12: Alors non, il n'y a pas d'autre alternative que de continuer de lutter. On n'a pas envie d'été à 50 degrés. C'est aussi pour ça que les gens vont aller dans la rue pour demander des mesures climatiques qu'on attend depuis longtemps et que la population a voté. Il y a eu des décisions à plusieurs reprises qui sont très claires, des mandats qui ne sont juste pas tenus par le Conseil fédéral. Mais à côté de ça, évidemment qu'il faut aussi s'adapter. Il faut garantir la santé, garantir la sécurité des gens. Aujourd'hui, maintenant, le bien vivre. Mais ce serait quand même absurde de s'enfermer dans un bunker avec une clim et puis d'attendre qu'il fasse 50 degrés dehors.
24: Vous l'avez dit, cet été, le Conseil fédéral a simplement livré les gens à eux-mêmes. Qu'est-ce que l'État aurait pu faire d'autre dans l'immédiat, dans l'urgence face à la canicule ?
12: Bon, d'abord, très rapidement, prendre des mesures, notamment sur le terrain. On pense aux personnes qui travaillent à l'extérieur, qui travaillent sur les chantiers. Arrêter les chantiers, évidemment, garantir que les gens soient payés. On aurait pu aussi avoir une action forte, une task force, notamment en matière de santé publique. Qu'on habite à Oury et à Genève, on doit être protégé si on a une personne âgée, notamment une personne vulnérable. Et ça ne doit pas dépendre de l'action ou de l'inaction de certains cantons. Et puis, la question de l'eau, comment on gère l'eau, quelles priorités on met. Et là, on a juste vu que si dans d'autres situations, quand il y a eu des crises, le Conseil fédéral ou la politique a agi, là, on a l'impression que quand il s'agit du climat, il n'y a plus personne. Il n'y a plus personne parce qu'on ne veut pas parler du fond et on ne veut surtout pas parler, en fait, de ce dont on a besoin, une vraie protection du climat.
24: Un été durant lequel on a aussi observé une surmortalité. Est-ce que vous tenez Albert Rushdie personnellement responsable de ces décès ?
12: Non, évidemment pas. Par contre, j'attends du Conseil fédéral qu'il s'exprime sur cette situation, qu'on ne l'entende pas de tout l'été, qu'il n'y ait pas un mot. C'est extrêmement problématique et ça montre le fait qu'ils ne sont pas prêts à prendre leurs responsabilités. Et puis, par contre, là où M. Rushdie a une responsabilité, c'est sur l'absence de politique climatique de la Suisse.
24: Vous le comparez à Donald Trump.
12: Voire sur les reculs. Bon, il a des méthodes à la Donald Trump. Je veux dire, ce qu'on a appris il y a encore peu de temps, qui censure certains mots, biodiversité, climat, réchauffement climatique n'auraient plus leur place dans les documents officiels. Ça, c'est des méthodes de Donald Trump.
24: Mais il le reconnaît, le réchauffement climatique, Albert Rushdie.
12: C'est le moment, oui. C'est le moment. Par contre, il y a une différence entre reconnaître le réchauffement climatique et puis mener une politique climatique. Il vient des lobbies. Il vient du lobby des énergies fossiles. Il les a représentés au Parlement, donc les vendeurs de mazout, d'essence, etc., des importateurs automobiles, du lobby nucléaire. Mais on aurait quand même pu... on était sceptiques depuis le début, mais on aurait pu attendre qu'il entre dans son rôle de conseiller fédéral, qu'il revête le vêtement, qu'il entende les spécialistes de ses départements et puis qu'il serve la population. Mais non, il continue de mener une politique clientéliste pour ses lobbies. C'est très concrètement passé par des ordonnances pour éviter des votations, donc des voix antidémocratiques. Et puis c'est démanteler la politique climatique, prévoir des milliards pour des autoroutes alors que le peuple a dit non, tirer le loup que non plus finir, c'est aussi remettre en question le soutien aux forêts, remettre en question le soutien au programme bâtiment, donc le soutien à la rénovation des bâtiments, qui est un des leviers les plus importants pour la politique climatique.
24: Le Conseil fédéral a quand même fini par débloquer 17,5 millions pour les forêts, précisément 54 millions de prêts sans intérêt pour l'agriculture face à cette situation de canicule. Ce n'est pas rien quand même.
12: J'espère, ça s'est fait attendre. Ce qui est clair, c'est que on l'a pas entendu et on n'était pas les seuls à s'exprimer pendant cet été. Il y avait justement les paysannes et les paysans, il y avait les représentants du monde syndical, des personnes qui travaillent. On peut aussi penser au personnel soignant qui a été particulièrement sollicité pendant cet été. Et pendant tout cet été, on n'a rien entendu. Quand il arrive, on a un retour en arrière sur les forêts, on s'en réjouit, mais dommage qu'il ait fallu tout ça pour protéger nos forêts et la biodiversité. Et puis, on a un soutien à l'agriculture qui est important, mais il va falloir aller plus loin.
24: Combien est-ce qu'il faudrait pour que le Conseil fédéral prenne ses responsabilités ?
12: Mais très concrètement, quand vous avez une crise comme ça, en fait, une posture ministérielle, c'est de dire « Regardez ce qui s'est passé ». 2003, cette fameuse canicule, en fait, ça devient une normalité. On doit changer de paradigme. Et on vient sur la table, comme l'a fait Doris Leuthard à l'époque, après Fukushima, accident nucléaire. Elle dit, la donne est autre, ça a changé, on change de paradigme et on mène une autre politique. Donc ça veut dire une volonté claire et un programme pour sortir des énergies fossiles, protéger le climat, protéger la population. Et puis, ici, soutenir l'agriculture dans une transition dont elle va avoir besoin.
24: Vos revendications chez Les Verts pour cette session d'automne qui s'ouvre aujourd'hui: création d'un secrétariat d'État au climat, la sortie des énergies fossiles, renforcement du programme bâtiment. On a l'impression qu'au fond, il n'y a rien de neuf sous le soleil. Si ce n'est peut-être la création de ce secrétariat d'État, au fond des fonctionnaires en plus, est-ce que c'est vraiment ça qui va nous permettre de mieux dormir l'été en période de canicule ?
12: Non, et c'est pour ça qu'il faut aussi des mesures d'adaptation. Donc, il faut planter énormément d'arbres, il faut garantir l'accès à l'eau. Et là, on a tout un travail à faire en Suisse. Par contre, ce qu'on dit avec un secrétariat d'État, c'est que c'est un domaine très important, c'est une tâche majeure et on arrête de faire des politiques contradictoires. On arrête, dans le département de l'environnement, de continuer de dépenser des milliards pour des autoroutes. Et on dit aussi que la Suisse est particulièrement vulnérable. Elle est très fortement touchée par le réchauffement, aussi à cause des montagnes, donc des catastrophes qui y sont liées. On peut penser à Blatten. Et par conséquent, on a intérêt à ce que sur le plan international, ça avance et que ça avance avec des traités. On est leader dans certains domaines. On peut penser à la place financière. Et là, on a un rôle international. Il faut qu'on change de cap, que la place financière arrête de financer les énergies fossiles. Mais pour ça, il faut être exemplaire à l'intérieur. On n'a rien à dire à l'extérieur quand on démantèle les politiques climatiques à l'intérieur.
24: Soyons clairs, ces propositions, elles ont très peu de chances d'aboutir. Les Verts ne pèsent pas bien lourd sous la coupole. Quelle est la probabilité que vous obteniez quoi que ce soit ?
12: Alors, la pression doit monter parce que oui, depuis ces dernières années, on voit que c'est exactement dans la politique climatique qu'on va couper. Dans aussi, par exemple, on parle de toute la question de l'eau, comment on garde l'eau dans le sol pour se rendre plus résilient face à ces périodes de sécheresse qui nous ont touchés, en particulier en Suisse romande, très très fortement. Et là, c'est là aussi qu'on va couper. Enfin, pas nous, évidemment, la majorité de droite coupe, par exemple, dans la revitalisation des cours d'eau, qui est très important. Donc, s'il n'y a pas un projecteur qui est braqué là-dessus, c'est tranquillement des coupes, des coupes, des coupes, des coupes. Et ça a des conséquences. Et là, on doit faire plus de bruit. Et ces manifestations, le 19 septembre et à d'autres dates en Suisse, sont extrêmement importantes. La pression doit monter.
24: Les énergies fossiles, ça veut dire quoi ? Fin des voitures à essence, fin des chauffages à mazout, à gaz ?
12: Ça n'a plus de sens aujourd'hui de mettre en service des nouveaux chauffages, des nouvelles voitures qui vont durer 20, 30 ans.
24: Donc une interdiction.
12: Et qui vont, c'est simplement un nouveau standard. C'est qu'on dit, comme d'autres pays l'ont fait, regardez la Norvège. Aujourd'hui, la Norvège, elle a, dans les nouvelles importations de voitures, c'est 96% des voitures électriques. Et nous, on est à 25%. On n'est pas non plus un pays qui produit, on n'est pas un pays industriel, on n'a pas d'industrie automobile. Pourquoi c'est comme ça ? Parce qu'il n'y a pas de volonté politique. Donc là, il faut changer de cap. Et oui, il faut donner une orientation qui soit claire. Et pourquoi ? Parce que ça sert à toute la population. Parce que la sortie des énergies fossiles, elle nous aide à retrouver une souveraineté, à nous rendre indépendants de pays autocratiques qui produisent ces énergies fossiles. C'est 6 milliards qu'on dépense à l'extérieur chaque année, qui ne sont pas injectés ici dans la transition. Et concrètement, ça nous rend très vulnérables. On l'a entendu dans les nouvelles juste avant, le prix du mazout qui risque d'exploser, c'est pas une politique sociale. Ça, on doit protéger la population de ces montées de prix tout à coup soudaines.
24: Et si ça coince au Parlement sur ces propositions-là, concrètement, vous avez des initiatives prêtes dans vos tiroirs que vous allez sortir ?
12: C'est clair que protéger le climat, protéger la population, et ça veut dire les gens ici, tout de suite, de façon juste, égalitaire et sociale. Oui, c'est notre priorité. Et si ça coince au Parlement, on passera par des initiatives. On a déposé l'initiative solaire. Intéressant de voir qu'après cet été des extrêmes, la population se prononce très clairement, selon les sondages, pour cette initiative solaire. Et oui, on va continuer avec d'autres propositions.
24: Adapter face au réchauffement climatique, atténuer le réchauffement, s'adapter, c'est précisément ce que les Suisses réclament. Aujourd'hui, un sondage récent montrait que 91% de la population veut la climatisation dans les bâtiments publics. Vous entrez en matière, vous, les Verts, sur la climatisation. Là, on a l'impression que ça a longtemps été tabou chez vous.
12: Non, je crois pas que ça a été tabou. Il y a eu des lois qui ont été votées. On n'a jamais été majoritaire nulle part. Donc, si des lois sont votées, c'était aussi avec le soutien, par exemple, du PLR dans certains cantons. Par contre, moi, je comprends totalement la population quand on habite dans un immeuble au centre-ville, devant dans un quartier dense, avec une rue à fort trafic, dans un petit appartement, on souffre énormément. Et là, on voit vraiment les inégalités qui sont mises à jour dans la protection de la santé, notamment quand on n'arrive plus à dormir la nuit. C'est ça la réalité. C'est pas la même chose quand on habite dans une villa au bord du lac ou quand on se paye des vacances ailleurs. Donc, il y a un besoin d'agir de la part de l'État pour garantir que tout le monde ait accès à la santé. Et ce besoin d'agir, ça veut dire aussi donner des obligations aux propriétaires. Parce que ce qu'on voit aujourd'hui, c'est qu'on a coupé justement dans ce programme bâtiment, la majorité de droite a coupé dans le programme bâtiment, et les passoires thermiques, donc c'est ces bâtiments qui consomment énormément d'énergie pour être chauffés parce qu'ils sont mal isolés, en été, ça devient des bouilloires thermiques. Donc il y a un enjeu très important à obliger à faire ces assainissements énergétiques et à mettre aussi les moyens.
24: Une politique climatique en panne, dites-vous. Est-ce que vous avez une part de responsabilité, les Verts, face à ce constat? Je vous pose la question parce qu'il y a une étude de l'Université de Genève qui est parue récemment, qui a montré que pour convaincre les gens d'agir pour le climat, les émotions, ça fonctionne. L'émerveillement face à la beauté de la nature, les récits, les images, ça marche. Et ce qui ne marche pas, c'est les discours anxiogènes.
12: Bon, personnellement, j'ai toujours considéré que les réponses à l'enjeu climatique, c'est des réponses qui sont positives, c'est plus de qualité de vie, c'est des quartiers plus vivants, c'est moins de bruit, c'est une meilleure santé, c'est plus d'équité, plus d'égalité et moins d'injustice sociale.
24: Mais sauf que ce matin, vous nous parlez d'interdiction des voitures à des voitures thermiques.
12: Non, je ne vous parle pas d'interdiction, je vous dis juste que les nouvelles voitures qu'on importe, comme ça s'est fait dans les pays nordiques par exemple, elles répondent et elles sont en cohérence avec nos objectifs climatiques. Cela dit, personnellement, je pense que l'enjeu en matière de mobilité, c'est d'assurer un bon service public, c'est de réduire le prix des billets des transports publics qui est encore trop cher et c'est de permettre à toute la population d'avoir accès à ces solutions. Mais j'aimerais juste revenir sur la responsabilité parce que ça je trouve quand même gros comme une montagne. Je veux dire, il y a quand même des lobbies qui sont très forts, qui sont très puissants, qui ont des enjeux et des intérêts économiques et ils ont de l'argent à perdre et ces lobbies sont représentés au Conseil fédéral par M. Rochety qui continue de mener leur politique. C'est le lobby des énergies fossiles, c'est le lobby des importateurs automobiles, etc. etc. Et c'est eux qui, depuis des années, sapent la politique climatique en Suisse, en Europe, aux États-Unis et dans le monde. Et donc, qu'on soit très clair, ils portent une énorme responsabilité face aux populations qui, aujourd'hui, subissent les conséquences.
24: Après cet été, après ces chiffres, après ces années de combat chez les Verts, vous avez encore de l'espoir pour vous, pour vos enfants?
12: Je pense que l'espoir, c'est une activité qui se travaille. L'espoir, c'est pas quelque chose qui tombe comme ça. On n'est pas béat quand on a de l'espoir. Il faut qu'on soit actif dans notre espoir. Il faut l'entretenir. Et personnellement, je vois pas d'autre issue que de continuer de s'engager et s'engager apporte de l'espoir parce qu'on voit que oui, ça peut faire la différence. Quand en 2019, il y a eu la vague verte, ça a eu des conséquences au Parlement. Ça a permis d'augmenter massivement les moyens pour rénover les bâtiments. Ça a permis de mettre en place une politique pour les énergies renouvelables. Et c'est ces objets-là qui, les dernières années, après les défaites électorales des Verts, ont été coupés par le Parlement. Donc oui, être actif en politique, ça fait une différence. Et quand les Verts et Verts gagnent, tout le monde devient plus vert, le Parlement devient plus vert dans son ensemble.
24: Le climat au menu politique de cet automne, avec la session parlementaire qui s'ouvre aujourd'hui, ce débat urgent aux chambres, et le climat aussi dans la rue, plusieurs grandes manifestations qui sont annoncées en Suisse dans ces prochaines semaines.
17: Et cette question sur le téléphone de la matinale au 076-250-1234 qui vous est adressée, Lisa Mazzone, pourquoi les Verts ne font-ils pas leur autocritique sur la rigidité de leur discours politique au vu des résultats des votations les concernant? C'est Patricia qui vous pose cette question.
12: Depuis le début de cette législature, on mène des référendums parce que le Parlement ne représente pas la population et en fait, on gagne. On a gagné sur les autoroutes, on a gagné contre le dérèglement de la protection des locataires, on a gagné contre la baisse des rentes et on gagne et on va continuer de s'engager. Les prochaines étapes, c'est le combat contre le retour du nucléaire qui va juste nous détourner de la transition et d'un avenir sûr.
17: Mais vous l'avez rappelé, il y a aussi eu des défaites chez les Verts depuis la vague de 2019. Ça veut dire que les Verts font tout juste tout le temps ou il y a quand même de l'autocritique à faire ce matin?
12: Non, mais tout le monde fait de l'autocritique, évidemment, et moi la première. Mais L'enjeu quand même, c'est aujourd'hui, les Verts et les Verts sont au deuxième score le plus haut de leur histoire, malgré ce retour de la vague. Et pourquoi on est au score, deuxième score le plus haut ? Parce que ces questions-là, elles ne disparaissent pas. Monsieur Rushdie peut biffer tous ces mots de tous ces documents, le problème ne disparaît pas, il faut y apporter des solutions. Monsieur Pietro Bunion l'a dit, les solutions, elles sont là, elles sont sur la table, il y a un mandat du peuple. Il a dit, on veut sortir des énergies fossiles, on veut atteindre les objectifs climatiques, on veut se protéger, on veut un avenir pour nous, nos enfants, nos petits-enfants. Et maintenant, il faut agir.
5: 7h48, c'est la revue de presse Valérie Droux, une presse aux airs de rentrée aujourd'hui.
13: Rentrée universitaire et rentrée politique se partagent l'affiche ce matin, en effet, avec en guest star l'intelligence artificielle. L'université doit reprendre la main sur l'IA, affirme le recteur de l'Université de Lausanne, Christophe Champeau, dont le ton, à l'heure de la rentrée, donc, être proactive, l'université changer ses méthodes pédagogiques, comprendre comment utiliser et réguler l'intelligence artificielle. La NZZ revient, elle, sur l'appel de grands patrons de l'IA ce week-end, freiner son expansion parce qu'on n'est pas sûr de pouvoir la contrôler, cette IA. Alors le journal se fonde un commentaire. Personne, à part les entreprises elles-mêmes, ne sait si la super intelligence numérique, donc qui serait incontrôlable, si elle est réellement à portée de main. Mais même si c'était vrai, une IA dotée d'une intelligence surhumaine ne doit pas nécessairement être mortelle pour l'humanité, estime le commentaire. Il appartient aux entreprises spécialisées dans l'IA de veiller à ce qu'il en soit ainsi. Elles peuvent commencer, par exemple, par accorder une plus grande importance à la sécurité dans leur budget de recherche. Dans le mensuel Le Regard Libre, intelligence artificielle et démocratie, dans le cadre d'un grand dossier sur l'information à l'ère numérique et qui la filtre, cette information, interview de l'essayiste français Raphaël Dohan, et il explique que l'IA ne favorise pas nécessairement l'autoritarisme. Elle pourrait même rendre la politique plus intelligible, faciliter une participation citoyenne accrue et redonner aussi toute sa place au pouvoir du peuple. Il estime notamment que les grands modèles de langage, ChatGPT par exemple, sont d'excellents outils pédagogiques qui permettent de rendre la politique plus accessible. L'IA modifiera certes profondément la société, l'économie, le travail, mais pas directement les institutions.
5: Dans le temps, rentrée politique et universitaire se rencontrent dans l'éditorial.
13: Ne négligeons pas les hautes écoles, plaide Nicolas Dufour dans cet édito. À l'heure de la rentrée, il rappelle que les budgets sont rabotés, tant pour les universités que les EPF ou les hautes écoles spécialisées. Et qui, demande-t-il, qui à Berne s'est levé pour défendre les secteurs de l'enseignement et de la recherche ? Quelles discussions nourries ont accompagné ces choix pourtant majeurs ? Il est certes légitime de s'interroger sur la manière dont le pays compte acquérir des avions de combat américains ou comment il va s'y prendre pour financer une 13e rente AVS. Mais la longueur, voire l'indifférence réservée aux défis de la science et de la formation a de quoi inquiéter, conclut-il. À Berne, on se penchera aussi sur les accords commerciaux avec les pays d'Amérique du Sud, le Mercosur. Dans le Tagesanzeiger, le Bund et la Basler Zeitung, une grande synthèse avant le début de la session. Comment l'alliance entre les paysans et l'économie se fissure, titrent les journaux. Il est question du soutien accordé ou non par les paysans à cet accord commercial. Il dépendra du soutien financier qu'ils recevront, eux, pour compenser certains effets du contrat avec le Mercosur. 880 millions, demande Markus Ritter, président de l'Union Suisse des Paysans. Sinon, eh bien, il s'alliera avec la gauche pour faire capoter l'accord. Le dossier sera aujourd'hui sur les pupitres du Conseil des États, avec en compromis 517 millions pour les agriculteurs, en échange donc de leur soutien. L'article présente les protagonistes de ce débat. Il relève notamment les propos du directeur de SwissMem il y a quelque temps, la fêtière de l'industrie des machines. Donc, il parle de chantage et de trahison de la part des paysans. Il estimait à la télé alémanique que se mettre de mèche avec des idéologues de gauche et des écologistes, c'était incroyable. Et parmi les acteurs, une actrice, vous, Lisa Madzon, que les journaux qualifient de déçue et combative concernant ce dossier et les revirements des paysans.
5: Autre dossier à Berne, l'énergie.
13: Et en particulier le solaire et le potentiel des CFF. La NZZ évoque la motion de la conseillère nationale verte de Bâle-Campagne, Florence Brenzikofer, qui demande au Conseil fédéral, en tant que propriétaire des CFF, de veiller à ce que le potentiel existant en matière de photovoltaïque soit systématiquement exploité. Parce que, titre l'article, les CFF freinent le développement du solaire. Première entreprise en termes de consommation d'énergie, les CFF ont aussi un potentiel énorme pour le solaire, les toits des bâtiments ou carrément les toits des quais. Or, s'étonne la NZZ, sur les 200 toits que les chemins de fer fédéraux doivent rénover d'ici 2029, ils ne mentionnent que deux petits projets pilotes de photovoltaïque jusqu'ici, mais qui vont leur servir pour les projets en cours de planification, assure-t-il, et promettent que le tout va s'accélérer dès 2028.
17: Et on part en vadrouille pour finir.
13: On vadrouille au pays de la choupitude à la rencontre des marmottes. Dans le journal du Jura, on suit des passionnés qui ont passé tout leur samedi dans la région de Chasseral sur les traces des marmottes sentinelles du Chasseral, comme les appelle l'article, entre longues attentes et quelques apparitions. De quoi en tout cas oublier un temps l'intelligence artificielle et pourquoi pas la politique.
17: Allez, juste un temps, on y revient quand même un peu à la politique. Avec vous Lisa Mazzone, notre invitée ce matin, présidente des Verts, vous êtes citée dans cette revue de presse ce matin avec cet accord autour du Mercosur, cette alliance peut-être entre les paysans et l'économie qui se fissure. Comment vous abordez ce dossier qui revient sur la table aujourd'hui du Parlement ?
12: Je trouve ça toujours un petit peu limite de dire les paysans et l'économie, parce que je ne crois pas que ce soit les paysans eux-mêmes, mais c'est l'Union suisse des paysans, donc leurs représentantes et représentants de droite au Parlement. Il y a une autre agriculture qui existe, et puis il y a une réalité sur le terrain. Des personnes, on l'a encore entendu ce matin dans vos infos, des personnes qui, par exemple, élèvent du bétail et qui sont très inquiets, parce qu'en fait, ce que va apporter cet accord, c'est un danger, c'est un dumping à la baisse sur les standards de protection des animaux, sur les standards notamment environnementaux. Et en fait, c'est au détriment évidemment du climat, de la forêt amazonienne, mais aussi des paysannes et des paysans et des consommatrices et des consommateurs. Et je pense que dans l'urne, les paysannes et les paysans, ils sauront très bien comment se positionner.
17: 7h54, comme un lundi, et cette question existentielle, Cléa Fabre.

0: frigo qui lâche, mais presque 9 petits chanceux sur 10 gardent une activité professionnelle. Ça me fait aussi penser à ce mouvement FIRE, ces personnes qui font tout pour prendre leur retraite à 40 ans. Et ben, une fois leur objectif atteint, elles parlent de s'occuper, devinez comment, en travaillant.
1: Et pourquoi, même quand on a vraiment le choix, on s'inflige ça ?
0: Voilà la thèse de Dominique Méda, sociologue, philosophe et autrice du livre « Pourquoi travaillons-nous ?»
2: Quand on regarde bien ce que désirent les gens au travail, hein, ce qu'ils veulent, c'est réussir quelque chose, montrer qu'ils sont capables de faire quelque chose. Et c'est vrai que le travail est, je dirais, une des sphères où on peut montrer ce dont on est capable. Par exemple, il y a un sociologue allemand qui s'appelle Stefan Voswinkel qui dit que le travail est devenu la dernière arène dans laquelle on peut montrer aux autres ce dont on est capable et susciter l'admiration.
0: Ce avec quoi nous voulons rompre, c'est la misère humaine qui entoure le travail, une autonomie d'un enfant de 5 ans, un merci trimestriel et un salaire qu'on ne peut pas tout à fait qualifier de dingo.
1: Donc sans le travail, on serait perdu, c'est ça ?
0: Retirez la radio de vos journées, Yann. Les vacances éternelles, c'est compliqué à imaginer, hein. C'est le néant. Le travail occupe tellement de place et tellement de fonctions, rappelle Dominique Méda, la structuration du temps, les contacts sociaux, la participation à des buts collectifs, le statut et l'identité sociale, l'activité régulière et contrainte. Mais ce n'est pas parce que nous vivons collés au job depuis longtemps que cette relation fusionnelle doit absolument se poursuivre.
1: Ouais, c'est vrai qu'on va bien devoir réinventer notre manière de vivre à l'ère de l'intelligence artificielle.
0: La fin du travail, c'est ce que nous promettent des Elon Musk, il nous faudrait alors réaménager notre quotidien. Peu de chances que ça ressemble à toute une société sur des chaises longues, les doigts de pied en éventail à longueur d'année. On continuera probablement à être actif sous d'autres formes. On ira vers ce qui nous plaît véritablement, vers de l'art par exemple.
1: Et peut-on croire à cet avenir fait de loisirs ?
0: Chacun, chacune bénéficierait de manière équitable de l'intelligence artificielle en ne travaillant que 3 heures par jour. Dans ce cas, de quoi vivrait-on ? Épineux problème. Et tout dépend de la manière dont les entreprises utilisent les gains de productivité. Vont-elles investir ce temps pour améliorer la qualité de ce qu'elles produisent ou choisiront-elles de congédier les salariés devenus surnuméraires ? Si elles mettent plutôt une croix dans cette dernière case, ce serait effectivement la fin du travail, mais uniquement pour les nouveaux inutiles. Pas l'oisiveté version cocktail à la main dans une piscine, mais plutôt la version patate à gogo. Conclusion, non, on ne se soustrait pas au travail.
3: Ce n'était qu'un rêve.
1: Ah oui, ce n'était qu'un rêve et la fin du travail. Céline Dion est partout, même dans la matinale du lundi. Cléa Fabre, grâce à vous. Lisa Majoboun, vous gagnez au loto, vous faites quoi ? Vous arrêtez de travailler ou vous continuez ?
4: Oh, je fais des dons à plein d'associations, évidemment, et je continue de travailler parce que je suis accro. Mais je pense que le grand enjeu, c'est plutôt pas le travail, mais l'exploitation, l'autodétermination. Enfin, comment c'est possible qu'on ait gagné autant en productivité et que y ait toujours des working poor et énormément de working poor dans notre pays très riche. C'est ça qui va pas et qui doit changer et que les gens aient la place pour être libres. Parce que je pense que le travail, il est satisfaisant quand on a ces sphères de liberté et qu'on peut aussi choisir et marquer et participer.
1: Lisa Majoboun, présidente des Verts, merci beaucoup d'être venue ce matin dans la matinale avant cette rentrée politique qui s'annonce chargée avec le début de la session aujourd'hui à Berne et puis ces manifestations pour le climat ces prochains jours un peu partout en Suisse. Merci à vous et belle journée.
4: Merci.
1: Et merci à vous pour votre écoute fidèle de la matinale.
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1: Et tout se passe bien sur les routes de Suisse romande. 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
1: Du soleil au menu de ce lundi, une fois dissipés les quelques nuages résiduels de la matinée, quelques cumulus en montagne cet après-midi, 13 degrés ce matin, 26 cet après-midi. Toujours de la bise sur le plateau cet après-midi, plus marqué autour du Léman.
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1: Et la matinale se poursuit avec tout un monde. Bonjour Éric Guévard-Affray.
7: Bonjour Yann Amédro.
1: Et bonne émission à vous.
7: Eh bien merci beaucoup et bienvenue et bonjour à vous qui nous rejoignez sur RTS Première lundi 14 septembre. Il est 8h. Vous avez rendez-vous avec l'info et le journal d'Audrey Mondy. Bonjour Aude.
8: Bonjour.
7: À la une, le retour du dossier électronique.

0: Du patient.
1: Trop compliqué, pas assez utilisé, la première version s'était soldée par un échec. Le gouvernement tente de corriger le tir, mais des dents grincent déjà. Incertitude totale ce matin en Suède après des législatives. La droite au pouvoir et l'opposition de gauche sont au coude à coude, tandis que l'extrême droite rate sa percée annoncée. Et un match étrangement silencieux. Hier, aux Tuilières, les Servettiens et Lausannois ont joué un derby sans leurs supporters fâchés contre les mesures anti-ultra.
0: Quels enseignements peut-on tirer trois semaines après la crue dévastatrice et meurtrière à la frontière entre le Népal et la Chine? Comment la région peut-elle se préparer pour éviter que ça ne se reproduise? Nous poserons ces questions à l'invité de Tout un Monde. Nous verrons aussi comment fonctionne la justice climatique que le Népal veut activer. Rendez-vous à 8h10.
1: Un rendez-vous de la deuxième chance aujourd'hui pour le dossier électronique du patient. En novembre dernier, le Conseil fédéral n'avait pu que constater l'échec de ce dispositif censé améliorer la coordination des soins. Le gouvernement présente donc maintenant une nouvelle copie. Le Conseil national s'apprête à l'examiner cet après-midi à Berne. Et Marielle Savoie, la résistance s'organise déjà.
2: Le dossier électronique du patient qui peinait à trouver son public a été repensé pour être plus facile d'accès et plus largement utilisé. Selon le projet concocté par le Conseil fédéral, les professionnels de santé qui facturent des prestations à l'assurance maladie obligatoire seront obligés de jouer le jeu et chaque personne se verra automatiquement ouvrir un dossier numérique gratuit, à moins de s'y opposer activement. C'est l'un des points qui fâche les défenseurs des libertés individuelles et de la protection des données. Ils s'inquiètent aussi de voir le gouvernement plaider pour une centralisation des informations médicales. Pour Raël Esterman, co-directrice de la Société numérique suisse, le Conseil fédéral fait fausse route.
3: Il y a beaucoup de données très très sensibles sur notre santé physique, mais aussi psychique, sur tous les médicaments qu'on a. Et si on met ça dans une base de données centrale, c'est aussi une cible très très sensible concernant la cybersécurité.
2: Au Conseil national, les grandes lignes du projet ne sont pour l'instant contestées que par l'UDC. Mais comme pour la votation sur l'identité électronique, la résistance risque de venir surtout de la société civile. Pour la Société numérique suisse, en tout cas, le dossier électronique de santé ne remplit pour l'instant pas les critères pour être adopté par la population. Comprenez par là qu'un référendum n'est pas exclu si le Parlement ne corrige pas la copie du Conseil fédéral.
1: C'est une rentrée très fréquentée qui s'annonce dans les universités et hautes écoles suisses. Des dizaines de milliers d'étudiants retrouvent aujourd'hui les auditoires. Les effectifs sont en hausse dans de nombreuses institutions. L'université de Lausanne franchit même un cap historique. Plus de 18 000 étudiants inscrits. Ça représente une hausse de 24% en 10 ans.
0: La Suède se réveille après une nuit électorale très serrée.
1: Les sondages prédisaient une percée de l'extrême droite aux législatives. Finalement, elle recule. C'est la gauche qui est très légèrement en tête ce matin, mais sans majorité. Les négociations s'annoncent donc difficiles pour former le prochain gouvernement suédois. Notre correspondante Ottilia Ferré a passé la soirée au QG des sociodémocrates avec la chef du parti bien connu des Suédois, Magdalena Andersson.
4: À 20h, les premières estimations tombent. Les partisans réunis au QG de campagne des sociodémocrates hurlent alors de joie, surtout en apprenant le recul de l'extrême droite, passé à la troisième place. Le bloc de gauche, lui, à cette heure-là, a plus de 4 points d'avance sur le bloc gouvernemental. Pas de racistes dans nos rues, c'est ce que scande la foule, dont Michael, 18 ans.
5: Je suis pour toujours un socialiste. Cette élection est hyper importante. L'extrême droite pourrait obtenir 12 postes ministériels.
4: Sauf que très rapidement, les choses ont pris une toute autre tournure au QG du plus grand parti de gauche. Les yeux rivés sur les écrans, tout le monde a suivi anxieusement le dépouillement en direct, heure par heure. À l'heure actuelle, une poignée de mandats séparent les deux blocs, mais il reste quelques milliers de votes à dépouiller. Tout peut donc encore basculer. Tard dans la soirée, Magdalena Andersson est montée sur scène.
6: Quelle que soit l'issue des élections, il y a lieu de rechercher un nouvel esprit de coopération dans la vie politique suédoise. Mais pour l'instant, nous sommes en tête et si cela se confirme, la Suède aura un nouveau gouvernement.
4: Les résultats définitifs ne sont pas attendus avant mercredi et quoi qu'il arrive, la Suède s'engouffre dans de longues et difficiles négociations pour former une coalition. Ottilia Ferré, RTS, Stockholm.
1: Ça ne vous échappera pas si vous êtes propriétaire d'un véhicule thermique. Les prix du pétrole sont en nette hausse. En ce lundi, 9% d'augmentation par rapport à la semaine dernière. Marie Giovanola, le baril s'est installé à plus de 100 $ sur fond d'hostilité au Moyen-Orient.
7: Les derniers jours ont été marqués par la mainmise des rebelles houthis du Yémen, alliés de l'Iran sur le détroit stratégique de Bab el-Mandeb, qui donne accès à la mer Rouge et à la Méditerranée. Marqués aussi par de nouvelles frappes dans le détroit d'Ormuz, détroit lui aussi crucial par lequel transitait environ 20% des hydrocarbures mondiaux avant la guerre contre l'Iran lancée par les États-Unis et Israël, marquée encore par la fermeture d'un oléoduc clé en Arabie Saoudite. Il servait de voie d'exportation de brut vital pour contourner le verrouillage du détroit d'Ormuz après des attaques attribuées à des drones venant d'Irak.
1: Et ces attaques interviennent alors qu'une réunion entre l'Iran et des pays du Golfe consacrée à Ormuz, justement, était prévue aujourd'hui à Oman.
7: Oman qui borde également le détroit et qui tente de jouer les médiateurs dans la crise. Mais le sultanat a annoncé aujourd'hui le report de cette rencontre afin, je cite, de créer les conditions propices à un dialogue constructif et favoriser le consensus. Les mots du ministre omanais des Affaires étrangères. Avec l'Iran, il discute depuis plusieurs semaines de la gestion future du détroit où la navigation a été libre avant le déclenchement de la guerre. Le président américain Donald Trump a lui affirmé hier qu'il se fichait de la réunion. C'est leur affaire.
1: Merci Marie Giovannola. L'Ukraine dénonce une escalade de la Russie à l'encontre du rail. Une frappe de drone russe a visé hier la locomotive d'un train voyageur reliant Kiev à Varsovie sans faire de victimes. L'attaque s'est produite à 2 km de la frontière polonaise. Selon l'opérateur ferroviaire ukrainien, l'ancien premier ministre britannique Boris Johnson ainsi que l'ex-directeur de la CIA se trouvaient dans une gare à proximité peu avant la frappe. Une inquiétude de plus en plus palpable ces derniers jours. Les patrons des géants de l'intelligence artificielle alertent sur les risques de cette technologie qui irait trop vite et prendrait le contrôle face à des humains dépassés. Ils appellent au ralentissement. Le PDG d'OpenAI, Sam Altman, exclut toute entrée en bourse avant 2027. Il l'a dit ce week-end dans les colonnes du magazine économique Fortune, Maltit Farin.
8: Trop de préoccupations sur la sécurité de l'intelligence artificielle. Voilà ce qu'a invoqué le patron d'OpenAI, le créateur de ChatGPT. Il considère que le moment serait mal choisi. Des propos qui ont fait écho à ceux de Dario Amodei. Samedi, le patron d'Anthropic continue certes, lui, de viser une entrée en bourse mi-octobre, mais il estime qu'il faut tout de même ralentir la cadence dans le secteur pour mieux évaluer les risques liés à l'IA. Elle pourrait, selon lui, être capable de prendre le contrôle de l'intégralité d'Internet d'ici 6 à 12 mois. Un discours auquel se sont ralliés d'autres concurrents, à l'instar d'Elon Musk. Cette semaine, plusieurs ingénieurs avaient prévenu des dangers d'une technologie non maîtrisée. L'un d'entre eux, responsable de la sécurité chez Anthropic, a estimé à 10% le risque qu'une IA prenne le contrôle et tue tous les humains. Mais Donald Trump, lui, ne voit pas ce problème. Le président américain a accusé les géants de l'IA dimanche de parler de choses qui n'arriveront pas.
0: En football, un silence de cathédrale hier dans le stade de la Tuyère.
1: Les Genevois ont remporté le derby contre le Lausanne Sport 1-0, mais sans leurs supporters qui ont refusé d'entrer dans le stade pour protester contre les mesures sécuritaires à l'encontre des ultras. Leurs homologues lausannois ont aussi quitté le stade en signe de soutien. Un contexte forcément particulier pour les joueurs. Écoutez la réaction du capitaine servetien Steve Rouillet.
9: C'était un peu spécial, je veux dire, sans les ultras, c'était une ambiance particulière. Il a fallu trouver les ressources par nous-mêmes, donc très très content. Voilà, maintenant, je m'en fous un petit peu de la manière aujourd'hui, si je peux être sincère. On a envie d'un bon bol d'air, je pense, pour voilà, relancer peut-être une dynamique positive. Surtout dans un derby, c'était le match idéal pour se relancer. Et maintenant, ce n'est pas une fin en soi, même si la victoire elle est là aujourd'hui. C'est à nous de prouver qu'il faut être constant, qu'il faut enchaîner pour lancer enfin cette saison en championnat. Et on sait qu'il y a eu aussi beaucoup de changements, beaucoup de choses à modifier, des automatismes à trouver. Et petit à petit, je pense qu'on va réussir à de mieux en mieux se trouver. Et en tout cas, l'effectif est très bon et à nous de continuer sur cette lancée.
1: Des propos recueillis par Grégoire Perroux. Côté sécuritaire encore, aucun débordement majeur n'a eu lieu avant le match. En revanche, des échauffourées ont éclaté à la gare de Lausanne lors du retour des supporters de Servette. La police a essuyé des tirs d'engins pyrotechniques et riposté avec des balles en caoutchouc. Aucun blessé n'est à signaler. En tennis, un nouveau nom entre dans l'histoire de l'US Open. L'Allemand Alexander Zverev a remporté hier pour la première fois ce tournoi du Grand Chelem à New York. Il a battu l'Américain Ben Shelton 6-3, 7-6, 5-7, 6-2 en finale. C'est son deuxième trophée majeur après sa victoire à Roland-Garros au mois de juin. Et on termine avec la fin d'un petit geste quotidien pour des milliers de Parisiens. Il n'y aura plus de tickets à glisser dans les portions du métro d'ici la fin de l'année. Le petit carton rectangulaire disparaît de la capitale française au profit de cartes et de paiements numériques. Son histoire avait démarré en 1900, en même temps que l'inauguration du métro parisien. Pendant longtemps, ce sont des poinçonneurs qui le validaient en station en faisant des petits trous, encore des petits trous.
0: Toujours des petits trous. Voilà. Merci
1: pour la fameuse chanson.
0: Tout à fait.
1: Bonne journée.
0: Et revenez-nous demain avec une autre chanson.
1: Pourquoi pas. On va essayer.
0: Allez, il est 8h10, pile.
10: 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Tout un monde, Éric Guevara Frey.
11: Si votre pays a brûlé plus de charbon au cours des 50 dernières années que le mien dans toute son histoire, oui, c'est à vous que je m'adresse.
0: Bonjour, quels enseignements peut-on tirer 3 semaines après la crue dévastatrice et meurtrière qui a déferlé dans une vallée à la frontière du Népal et de la Chine? Comment la région peut-elle se préparer pour éviter que ça ne se reproduise? Des questions pour notre invité. Le Népal attribue la catastrophe au changement climatique et va demander justice pour obtenir des dédommagements. Il subit de plein fouet les conséquences d'un phénomène auquel il contribue à vrai dire très peu. On vous raconte comment fonctionne le mécanisme. Et puis reportage à Derna en Libye. La ville avait été presque rasée, elle aussi, par une vague, en cause là la rupture de 2 barrages. Une ville aujourd'hui métamorphosée, on reconstruit plus facilement les bâtiments et les infrastructures que l'esprit des habitants. 3, 2, 1. Il y a 3 semaines, une avalanche d'eau, de boue, de roches déferlait dans une vallée à la frontière entre la Chine et le Népal. Au moins 1400 morts et plus de 5000 disparus. Le gouvernement népalais estime aujourd'hui à l'équivalent de 3,7 milliards de francs le coût de la reconstruction. Il attribue la catastrophe au changement climatique et va d'ailleurs demander des réparations. Nous allons venir à ce mécanisme de justice climatique dans quelques minutes. D'abord, nous allons voir quels enseignements on peut déjà peut-être tirer de la catastrophe avec notre invité. Bonjour Michel Jaboyedov.
12: Bonjour.
0: Vous êtes géologue, spécialiste des dangers naturels, professeur à l'Institut des sciences de la Terre de l'Université de Lausanne. D'abord, est-ce que à l'heure où on parle, le risque lié à cet événement est terminé? Parce qu'on évoquait la formation de nouveaux lacs dans le couloir de l'avalanche, ça, a priori.
12: Non, alors ça, c'est certainement pas terminé. Il y a eu 2 lacs, alors il y en a qui se sont résorbés. En général, ça peut se résorber naturellement, mais suite à un tel événement, vous avez à la base, vous avez ce mouvement qui fait une érosion à la base des pentes, et comme on a pu l'observer, le 2e lac, c'était le résultat d'un glissement de terrain qui a été déclenché après le passage de ce torrent énorme.
0: Et donc, sur les hypothèses hein, pour la catastrophe originelle, donc l'effondrement d'un glacier, la vidange d'un lac glaciaire, ça, on n'y voit plus clair
12: aujourd'hui. Alors ça, c'était assez évident. En tant que géologue, on était...
0: Vous n'avez pas beaucoup douté.
12: On n'a pas beaucoup douté que c'était de la roche et de la glace par-dessus, comme ça s'est passé à Chamolix il y a 5 ans. C'est-à-dire que vous avez un grand pan de roche qui est tombé, et avec le glacier qui est dessus. Mais très certainement, ce qui s'est produit, c'est que les températures élevées et la mousson qui a amené de l'eau précédemment assez fortement, pas immédiatement avant, mais plus avant, a permis de faire monter, d'avoir des écoulements d'eau sous le glacier qui ont pu faire monter des pressions dans la roche. Et puis, c'est probablement la source du déclenchement.
0: En quoi c'est comparable ou pas avec ce qu'on a connu en Suisse, à Blatten?
12: Alors, c'est plus comparable à ce qui s'est passé à Bondo, puisque c'est du point de vue du processus, parce que, mais à Blatten aussi, bien sûr. À Blatten, la chose est que si l'événement, le premier événement, si tout était tombé d'un coup, parce que vous rappelez que c'était en 2 phases,
0: oui.
12: C'est tombé sur le glacier, puis après, c'est parti. Si c'était parti d'un coup, eh bien, un tel événement de plus petite ampleur, bien sûr, aurait pu se produire avec des... Parce qu'on connaît très très mal le comportement de la glace et de la roche, de savoir à quel moment ça devient fluide et à quel moment ça s'arrête. Alors on a eu de la chance à Blatten, ça s'est arrêté parce qu'il y avait assez de glace pour qu'elle ne fonde pas complètement.
0: Au Népal, plus de, c'est l'équivalent de 3,7 milliards de francs le coût de la reconstruction, c'est ce qu'estime le gouvernement, donc les ponts, les routes, les maisons, les infrastructures qui ont été emportées. Le Népal a une certaine expérience de ce genre de catastrophe, peut-être pas quand même de cette ampleur.
12: Non, alors de cette ampleur, certainement pas, parce que on arrive presque au nombre de morts du tremblement de terre qui était de 8000 à peu près, donc c'est phénoménal du point de vue de la puissance, et donc si vous voulez, le Népal est habitué à ça, mais le gouvernement est quand même assez faible, n'impose pas notamment du point de vue de la planification territoriale. Il y a beaucoup de problèmes parce qu'on a vu qu'il y a beaucoup de maisons qui sont dans le lit de la rivière et alors que
0: vous voyez fond de vallée, hein.
12: Voilà, en fond de vallée, alors que traditionnellement, visiblement, les villages étaient au-dessus. Mais il faut bien voir que la démographie du Népal est énorme. Enfin, ça a doublé en, je sais pas, 30 ans la population. Et donc le gouvernement est très faible et bien entendu que s'appuie en disant que c'est le changement climatique, ce qui est certainement pas faux. Il enlève un petit peu sa responsabilité où il y a beaucoup de travail à faire. Alors, à l'heure actuelle, par exemple, pour les GLOF, donc c'est l'acte de barrage qui peuvent lâcher au fond des glaciers, eh bien là, il y a beaucoup de gens qui y travaillent pour qu'il y ait des systèmes d'alerte. Sauf que...
13: Qui n'existe pas aujourd'hui.
12: Ça n'existe pas. Si, ça existe dans certains endroits, mais moi j'ai un doctorant qui est au Népal, qui est népalais, qui travaille là-dessus, mais bien entendu que il faut éduquer les populations, ça demande un travail énorme.
13: Est-ce qu'il y a aussi une question un enjeu de souveraineté? On est dans une région frontière, hein. Il y a la Chine, le Népal, l'Inde n'est pas très loin. Oui. Est-ce que ça empêche aussi l'information de circuler, les aménagements? Est-ce qu'il y a un enjeu là sur la souveraineté?
12: Oui et non, c'est-à-dire que la politique intérieure, hein, vous savez qu'il y a eu des guérillas et tout ça, donc ça c'est compliqué. La relation de leurs deux voisins sont pas excellentes, hein, entre l'Inde et la Chine. Ah oui. Néanmoins, les cours d'eau partent de Chine et vont en Inde, ou bien voilà. Donc à terme, moi je pense que les gouvernements népalais sont clairvoyants, un accord avec les deux pays pourrait vraiment amené à beaucoup améliorer les choses. Et je dirais aussi que le Népal doit se prendre en main. Il faudrait, à mon sens, créer un centre de recherche népalais qui soit financé par l'extérieur. Il y a beaucoup de chercheurs népalais. Moi, je viens de recevoir un Népalais qui est en Allemagne, Shiva Puda Saini, qui est un spécialiste de la modélisation de ce genre d'événement et qui pourrait très bien retourner pendant 3 mois ou quelque chose au Népal pour aider les gens localement, pour enseigner et tout ça. Et puis, mais il faut vraiment des moyens pour qu'on crée cette culture à la fois scientifique, technique et de communication vis-à-vis des populations.
13: En termes d'alerte, est-ce qu'on peut faire de la surveillance en temps réel par satellite? Est-ce que c'est ce
12: Alors, satellite
13: de
12: en temps réel,
13: en...
12: non. Le satellite en temps réel, c'est compliqué. Pour le moment, à ma connaissance, il n'existe pas de... Mais on peut faire des choses périodiques en regardant les mouvements qu'on peut observer de très petite ampleur et puis aussi des photographies, bien sûr, de satellitaires. Ça, c'est des choses qu'on peut faire, mais il faut aussi des investigations locales. Il faut vraiment un programme dans l'Himalaya, parce qu'on a eu des choses en Inde aussi qui se sont produites, et il faut absolument qu'on puisse commencer à faire une cartographie et mettre des instruments là où c'est sensible. Et c'est quelque chose de très difficile.
13: Oui, parce que c'est une région très très vaste, donc oui. On ne peut pas tout surveiller, il faut trier, il faut voir là où c'est sensible.
12: Bah, c'est-à-dire qu'il faut premièrement faire un screening, c'est-à-dire la première chose c'est d'aller faire une cartographie globale, il faut beaucoup de moyens pour faire ça. Les Chinois, ils font ça beaucoup maintenant au Tibet. Et bien sûr qu'il faut pouvoir faire cette cartographie et ensuite on va faire des choix, hein, comme on le fait ici en fait, la même chose, mais le territoire est énorme. On a eu 200 morts il y a 2 ans en Inde avec des fortes pluies et puis un lave torrentiel qui a balayé Darali.
13: Donc augmenter la surveillance, la question des alertes, ne pas reconstruire à l'identique aussi,
12: non,
13: hein, vous l'évoquiez tout
12: sûr.
13: À l'heure, ces maisons en fond de vallée, au fond, il ne faut pas reconstruire ça.
12: Absolument, il faut maintenant avoir des règlements stricts et que ce soit respecté. Et ça, le gouvernement doit être fort et ça, c'est un peu le problème du Népal.
13: Vous l'évoquiez, hein, peut-être que d'attribuer la catastrophe au changement climatique, c'est une manière pour le gouvernement népalais de se dégager en partie, en tout cas, de ses responsabilités. Mais quand même, est-ce que, vous qui êtes scientifique, le réchauffement climatique joue malgré tout quand même un rôle là-dedans?
12: Ah oui, oui. Maintenant, je ne peux pas vous prouver que c'était le changement climatique, oui. Mais le fait qu'il y ait eu cet événement, c'est très probablement que le glacier a commencé à fondre plus intensément que précédemment, ou même qu'il a changé de régime. Et que vous avez de l'eau dessous qui est générée soit par les précipitations précédentes ou les températures fortes.
13: Merci beaucoup Michel Jaboyédoff d'être venu dans Tout un Monde. Vous êtes géologue spécialiste d'enjeux naturels et professeur à l'Institut des sciences de la Terre de l'Université de Lausanne. Dans 10 jours, le Premier ministre du Népal va plaider la cause de la justice climatique devant l'Assemblée Générale de l'ONU. Son pays subit, dit-il, de plein fouet les conséquences du changement climatique alors que ses contributions aux émissions de gaz à effet de serre sont infimes. La crue dévastatrice et meurtrière dont on vient de parler du mois d'août a eu lieu dans la vallée de la Botekoshi en plein cœur de la région himalayenne qui se réchauffe près de 50% plus vite que la moyenne mondiale. C'est pourquoi les autorités népalaises appellent les pays les plus polluants à prendre leurs responsabilités. Le Népal réclame une compensation financière et fait notamment font appel au tout nouveau fonds de l'ONU pour pertes et dommages en lien avec le climat. Mais comment définir les pertes et dommages liés au climat et ce fonds peut-il réparer des injustices climatiques? Jirozi, sur quoi se basent les autorités népalaises pour réclamer des dédommagements de la part des pays plus riches et plus polluants?
14: Sur un sentiment d'injustice partagé par une partie de la population et de la jeunesse népalaise qu'il exprime sur les réseaux sociaux comme ce cri du cœur incisif de la jeune activiste Prakriti Bhattarai Basnet.
15: Si votre pays a brûlé plus de charbon au cours des 50 dernières années que le mien dans toute son histoire, oui, c'est à vous que je m'adresse. Nous, le peuple népalais, nous en avons assez de vos vidéos de compassion. Ce que nous voulons, c'est que vos pays payent. Mon pays n'a pas brûlé de charbon. Nous n'avons pas construit de gazoduc, nous n'avons pas foré la terre-mère, nous n'avons pas pris de jet privé. Nous sommes les pays les moins responsables et les plus exposés.
14: Et derrière cette colère, il y a une réalité scientifique sur laquelle insistent les autorités népalaises. Ici, le ministre des Affaires étrangères, Shishir Kanal.
16: Nous savons que la région himalayenne, surnommée le troisième pôle, est l'une des zones du monde où les températures augmentent le plus rapidement. Nous savons également qu'au cours des dernières années, la fonte des glaciers s'est accélérée pour atteindre un rythme deux fois plus rapide qu'avant l'an 2000. Et de plus en plus d'études et de données montrent que la fonte des glaciers et des neiges peut provoquer des inondations.
14: Les scientifiques enquêtent toujours sur le mécanisme exact de la catastrophe, mais pour le Népal, le coupable est tout désigné. C'est le réchauffement planétaire provoqué par les pays riches et industrialisés. Katmandou réclame donc des réparations pour pertes et dommages liés au changement climatique.
13: Mais comment on définit, comment on mesure ces pertes et dommages?
14: Alors il faut se les représenter comme un échec des politiques de réduction des émissions de CO2 et des politiques de préparation des populations, comme l'explique Romain Weichmans. Il est professeur à l'Université libre de Bruxelles et spécialiste de la finance climatique internationale.
17: Le changement climatique n'est pas maîtrisé, il continue, il est, on pourrait dire, hors de contrôle, c'est-à-dire on dépasse les objectifs des 1,5 degrés de l'accord de Paris. Par rapport à ça, les efforts qui sont déployés pour préparer les sociétés aux effets du réchauffement ne sont pas suffisants. Eh bien, il en découle des pertes économiques, d'infrastructures, etc., des pertes de récoltes, évidemment des pertes de vie humaine, et puis tout un ensemble d'autres pertes non économiques, comme quand vous devez déménager de votre village, des pertes culturelles, des pertes de repères, etc.
14: Et ces pertes sont évidemment délicates à mesurer. Les autorités népalaises chiffrent provisoirement les besoins de reconstruction à 5 milliards de dollars, soit près de 10% du PIB.
13: Et l'ONU, avec son fonds international, elle peut vraiment réparer cette injustice?
14: C'est là que ça se corse. Ce fonds pour les pertes et dommages a été créé en 2022 sous la pression d'une autre grande catastrophe, les inondations au Pakistan. Il vient de clore son premier appel à projet, mais le bilan comptable est assez vertigineux.
17: C'est un fonds à contribution volontaire. Donc, ce sont des pays riches qui vont financer ce fonds comme ils le souhaitent. À ce stade, il y a eu des promesses de l'ordre de 800 millions de dollars. Seulement 400 millions de dollars ont été pour l'instant versés à ce fonds. C'est des financements très limités. Là, on parle de 25 millions par projet. Donc, ce mécanisme, il attire beaucoup d'attention. Mais à ce stade, on peut en fait supposer que ce ne sera jamais un énorme fonds qui permettra de répondre à tous les besoins qui sont énormes dans les pays pauvres pour faire face aux pertes liées au changement climatique.
14: L'ONU a déjà reconnu ses limites. Elle a reçu des demandes qui sont 10 fois plus importantes qu'il n'y a d'argent disponible. Les États-Unis, par exemple, n'ont versé que 17 millions de dollars après le retrait de Donald Trump de l'accord de Paris. C'est pas grand-chose hein, face aux 5 milliards de dégâts estimés au Népal.
13: Ouais, on entend les limites de ce nouveau fonds. Il y a d'autres mécanismes?
14: Oui, des aides bilatérales. Le Népal a fait appel à ses voisins, l'Inde et la Chine, mais aussi à l'Union européenne et aux États-Unis. D'autres pays ont offert des moyens humains ou matériels. Tout le système des Nations Unies est également mobilisé par le biais des différentes agences. Le vrai poumon, c'est donc l'aide internationale et humanitaire d'urgence. Surtout que dans les villages touchés, la plupart des familles et des petites entreprises ne sont pas assurées ou que très partiellement. Et au Népal, l'assurance souveraine, c'est-à-dire achetée par l'État, elle reste embryonnaire.
13: Et si la diplomatie échoue, Julie, il reste la voie des tribunaux?
14: Oui, c'est la voie choisie par le Vanuatu. Ce petit État insulaire dans l'océan Pacifique a d'abord gagné devant le tribunal. Tribunal international du droit de la mer, qui a jugé que les émissions de CO2 étaient une pollution maritime illégale, puis devant la Cour internationale de justice, qui a rendu un avis historique. Sandrine Dubois est directrice de recherche au CNRS, spécialiste de droit international de l'environnement.
18: Les États du Nord, les États émetteurs, les États les plus riches ont l'obligation d'aider les pays du Sud à mettre en place des politiques d'atténuation et d'adaptation au changement climatique. La Cour a été très claire sur ce point. Les dommages climatiques, quand ils ont lieu, qui résultent de violations des obligations internationales des États, ils doivent être compensés. Même si cette obligation, elle est vague en ce sens que la Cour ne donne pas de montant. C'est un avis consultatif, mais qui jouit d'une grande autorité. Il envoie un signal pour dire s'il y a des contentieux, ces contentieux seraient en mesure d'aboutir.
14: Cet avis n'est donc pas contraignant, mais il sert désormais de jurisprudence mondiale. Les tribunaux nationaux, partout dans le monde, peuvent s'en servir pour condamner des gouvernements ou des multinationales à verser des dommages et intérêts.
13: Merci Julie. Pour la reconstruction, la Libye a un peu d'avance sur le Népal, puisque la catastrophe de Derna dans le nord-est était il y a 3 ans. Une vague déferlait de la montagne, 2 barrages avaient rompu sous le poids de pluies diluviennes, une bonne partie de la ville avait été rasée par l'eau. Au moins 1000 personnes étaient mortes. Le gouvernement du maréchal Haftar, qui règne sur cette région du pays, a créé un fonds de reconstruction d'urgence. La ville, aujourd'hui, est métamorphosée. Reportage Martin Dumas-Primbaud.
19: La mosquée Al-Sahaba chante à nouveau. L'édifice surmonté d'une coupole dorée qui borde le Wadi Derna a réouvert ses portes il y a quelques semaines. Le 10 septembre 2023, elle avait été presque complètement rasée. Avec sa moustache blanche et sa chemise à carreaux, Ali Boufaris se réjouit de pouvoir y prier à nouveau.
20: Pour les gens de Derna, cette mosquée est un symbole, une maison d'hospitalité pour tous ses habitants. Je n'imaginais pas que la force de la tempête et des inondations puissent emporter une ville tout entière avec ses immeubles, ses bâtiments, ses habitations, ses gens, et la laisser nue, complètement à plat.
19: De ce drame, plus aucune trace visible.
20: Il y a 2 choses qui changent le visage d'une ville, soit la destruction, soit la reconstruction. Nous avons subi une destruction qui l'a effacée et une reconstruction qui l'a remplacée. Nous avons en tête une ville ancienne avec ses ruelles, ses quartiers. Tout cela est conservé dans la mémoire. Et cette mémoire ne peut pas être effacée. Mais pour ma part, je me considère comme un invité dans une nouvelle ville.
19: Les engins de chantier ont envahi Derna et leur vacarme continue de rythmer la vie des habitants. Barres d'immeubles, centres commerciaux et même une usine de dessalement, il fallait effacer les cicatrices du drame et reconstruire une ville longtemps laissée à l'abandon. Hassan Mahmoud est ingénieur civil. Il a participé à la reconstruction dès le premier jour.
21: Ça a permis de créer des emplois et d'enrichir l'expérience professionnelle de nombreuses personnes. Sur le plan économique, cela a aussi amélioré la situation de certains habitants de la ville, notamment ceux qui travaillent dans les secteurs concernés.
19: Une réussite que le gouvernement du maréchal Haftar a élargie aux autres villes qu'il gouverne, balafrées par des années de guerre. Dans l'Est libyen, la reconstruction est presque devenue un programme politique.
21: De manière générale, les projets de reconstruction contribuent à relancer l'économie partout où ils sont mis en œuvre.
19: Mais pour la plupart des habitants, le traumatisme reste entier.
22: Voilà, ça c'est la porte de l'immeuble.
19: Depuis la fenêtre de sa voiture, Mohamed Al-Awami revient sur les lieux qui ont vu disparaître sa mère et sa sœur cette nuit-là.
22: J'habitais au premier étage. Dans l'appartement du dessus, toute une famille est morte. Il ne reste que le père. Et cette petite place-là s'est remplie de corps le jour du déluge. Certaines personnes sont mortes noyées avec la montée progressive de l'eau. Chez nous, elle est entrée d'un seul coup. Elle a cassé les portes et tout ce qui était sur son passage. C'était un choc. C'est arrivé très exactement quelques minutes avant 3 heures du matin. D'ailleurs, toutes les montres retrouvées sont restées bloquées à 2h50, 2h55, par là.
19: Le footballeur de 32 ans vit désormais dans un nouveau quartier récemment construit, comme pour se mettre à distance de cette souffrance.
22: Mais peu importe à quel point tu essayes d'oublier, il y a des moments où elle me manque. J'ai le sentiment de vivre dans une nouvelle ville. Mais la douleur est toujours là. Celle de la famille, des amis perdus. C'est très lourd à porter. Le vide n'est pas un vide matériel, c'est plutôt un vide moral.
19: Il se dit même que sur la corniche de Derna, longue promenade flambant neuve ouverte sur la mer, des habitants continuent parfois 3 ans après de venir scruter le large en espérant y voir revenir le corps de leurs proches disparus.
13: Un reportage à Derna, dans le nord-est de la Libye, signé Martin Dumas Primbeau. 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
13: Et dans 3 minutes, on en parle. Bonjour Mathieu Truffert.
3: Bonjour Eric, comment ça va?
13: Ben ça va, et vous, quel est le programme?
3: Buy now, pay later. En bon français, achetez maintenant, payez plus tard. Je suis sûr qu'en achetant en ligne, vous vous êtes parfois laissé tenter, Eric.
13: Non, mais j'achète très peu en ligne, je vais vous faire une confidence. Mais ça pourrait être tentant.
3: Bon, pour celles et ceux qui le font, c'est un peu piégeux. On achète un objet, c'est formidable, on en profite. Et la facture arrive parfois beaucoup plus tard. Comment ne pas se faire attraper par cette nouvelle combine? On vous explique tout ça dans quelques instants.
13: Peut-être que parfois, ils oublient d'envoyer la facture.
3: Ah, ce serait une bonne nouvelle. On en posera la question à notre invité.
13: Allez, à tout de suite.
3: Bonne journée, Eric.
13: Mathieu, merci. Ce sera, on en parle juste après les infos de Frédéric Mamaïs. Il est encore 8h30.
5: Rentrée ce matin pour des milliers d'étudiants, HES, université, les effectifs sont en hausse dans toutes les universités romandes. L'université de Lausanne franchit pour la première fois le cap des 18 000 étudiants inscrits. Leur nombre a augmenté de 24% en 10 ans. Suspense électoral en Suède, les élections législatives d'hier n'ont pas donné de clair vainqueur. De longues et difficiles tractations sont en vue. L'opposition emmenée par les sociaux-démocrates obtient 175 sièges contre 174 pour le camp de droite et ses alliés des démocrates de Suède, l'extrême droite. Une extrême droite qui fait moins bien que prévu avec 18% des voix. Le prix du pétrole démarre la semaine en forte hausse. Le baril s'installe à plus de 100 $, 107 tout à l'heure pour le Brent. En cause, la fermeture d'un oléoduc clé en Arabie Saoudite et de nouvelles attaques dans le détroit d'Ormuz. Samedi, les rebelles Houthis alliés de l'Iran ont revendiqué la prise du détroit de Bab el-Mandeb, point de passage stratégique pour 20 000 navires par année en mer Rouge. Accélération brutale du débat sur les dangers de l'intelligence artificielle aux États-Unis. Le patron d'Anthropic a appelé samedi à ralentir son développement à l'échelle mondiale. Appel soutenu par Sam Altman d'OpenAI et Elon Musk. Des élus du Congrès revendiquent des mesures urgentes. Donald Trump critique, lui, les forces négatives qui veulent freiner l'IA. Premier test politique aujourd'hui pour le nouveau dossier électronique de santé. Après l'échec constaté en novembre dernier par le Conseil fédéral, une nouvelle version sera sur la table du Conseil national ce matin à Berne. Repensée pour être plus facile d'accès et plus largement utilisé. En tennis, la victoire enfin de l'Allemand Alexander Zverev, longtemps habitué à échouer en finale de Grand Chelem. Le numéro 2 mondial, 29 ans, a remporté hier son premier titre à l'US Open, son deuxième majeur de la saison après Roland Garros. Et clap de fin pour le poinçonneur des Lilas, le ticket en carton des transports d'Île-de-France disparaîtra en fin d'année. Symbole de Paris pendant plus d'un siècle, le ticket fera l'objet d'un hommage lors des Journées du patrimoine le week-end prochain.
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3: Bonjour et bienvenue de On en parle. L'équipe du jour, Marie Tchoumi, Pauline Seiterlik, Xavier Bloch, bonjour à tous les trois.
24: Bonjour Mathieu.
25: Bonjour tout le monde.
3: Acheter maintenant, payer plus tard, ça peut être terriblement tentant, Marie.
24: Tentant très clairement, mais risqué aussi. Mm-hmm. On va voir que derrière cette formule séduisante du buy now, pay later, se cachent des dangers bien réels pour le budget. Parce qu'on ne se rend pas compte sur le moment qu'on accumule des factures qu'on devra bien régler tôt ou tard.
3: Avec vous, Xavier, atelier bricolage. Plus précisément, on met les mains dans la peinture.
26: Oui, atelier peinture sur porcelaine. Rendez-vous dans un café céramique. Mais qu'est-ce que c'est que ce lieu ? Comment ça fonctionne et combien ça coûte ? Rendez-vous dans une dizaine de minutes. Préparez vos pinceaux.
3: Le bricolage, mais aussi le jardinage, c'est formidable, Pauline Seiterlik. Mais encore faut-il savoir entretenir son petit matériel. Ce sera notre guichet juste après. Vous avez un objet contendant dans les mains, Pauline.
24: Je suis pas hyper rassurée, Pauline.
27: Je ne sais pas s'il s'entend un peu, mais...
26: Ne coupez pas le fil.
27: Peut-être que les gens qui ont le sens du bricolage sauront dire au bruit si s'il nécessite ou non des réglages fins, ouais, un affûtage, un graissage et un entretien en profondeur.
3: S'il fait du bruit, il faut peut-être le graisser, non?
27: On verra ça avec nos invités.
3: Toutes vos questions au 0800 108 208 076 206 12 12 si vous préférez laisser un message vocal. On en parle à rts.ch pour nous écrire toutes vos questions sur l'entretien des outils de
27: toutes
3: bricolage et de jardinage. Tous les outils.
27: Tous
3: on en parle
27: outils.
3: À tout à l'heure, Pauline. On en parle jusqu'à 10h sur RTS Première. Nicolas Bingli est en régie. Merci beaucoup d'être avec nous.
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3: Vous avez peut-être déjà vu cette option au moment de payer vos achats, surtout en ligne. Achetez maintenant, payez plus tard. En quelques clics, vous recevez votre produit tout de suite, et ça, c'est super. Mais vous ne réglez la facture, vous la recevez que dans les 30 jours ou de manière échelonnée. Ça semble donc très pratique, très agréable, mais ça peut aussi être risqué, Marie Tchoumi.
24: Risqué au point d'inquiéter suffisamment le Conseil fédéral qui propose d'accepter deux postulats pour évaluer les risques d'endettement de ces services Buy Now, Pay Later, ou comme vous l'avez dit Mathieu, acheter maintenant, payer plus tard. Parce que derrière cette formule, somme toute, assez attractive, hein, il y a en réalité une forme de crédit à la consommation. Et le danger, c'est qu'on multiplie les achats sans toujours mesurer ce qu'il faudra réellement payer à la fin.
3: Autrement dit, on a l'impression de ne rien dépenser aujourd'hui, alors qu'en réalité, on accumule des factures pour demain. Bonjour Raphaël Mahin. Raphaël Mahin, est-ce que vous nous entendez?
1: Oui.
3: Bonjour
1: et
3: bienvenue
1: Bonjour.
3: Dans l'émission.
1: Merci beaucoup.
3: Vous êtes conseiller national chez les Verts, hein, mais aujourd'hui, si on vous accueille, c'est surtout parce que vous êtes président de Debt Conseil Suisse. Et on vous accueille pour parler de ce Buy Now, Pay Later. De quoi on parle en réalité? Parce que le crédit classique, notamment avec des cartes de crédit, existe depuis longtemps.
1: Oui, c'est juste. En fait, c'est une fonctionnalité qui est nouvelle, mais qui reprend l'idée du crédit à la consommation. On pourrait dire que c'est une espèce de mini crédit à la consommation qui se base sur l'idée qu'on va vous envoyer la facture en plusieurs fois. Et évidemment, c'est une espèce de petite croix de très, très facile à activer, un confort, hein, au moment de l'achat. Mais ce qui est très inquiétant, vous l'avez dit en introduction du sujet, c'est que ça reporte la facture à plus tard, on perd la visibilité. Et forcément, si quelqu'un a les moyens de faire un achat, on pense par exemple à de l'électronique en ligne, à des achats qu'on fait quasiment toutes les semaines ou régulièrement. Alors si la personne a les moyens, il n'y a pas de problème. D'ailleurs, c'est souvent des personnes qui payent tout de suite. Mais pour quelqu'un qui n'a pas les moyens ou qui est vraiment très serré du point de vue de son budget, ça peut évidemment poser un problème dès que les factures suivantes arrivent.
24: Et c'est bien pour ça que ce mode de paiement séduit autant aujourd'hui, c'est qu'on peut se permettre, entre guillemets, hein, de s'offrir un produit alors qu'en réalité, on n'a pas les moyens pour se l'offrir, c'est ça?
1: Oui, c'est ça qui est très inquiétant. Et puis, on n'est pas évidemment pas le premier pays à constater l'ampleur que prend le phénomène. Pour l'instant, ça représente aujourd'hui environ 2 milliards de chiffre d'affaires en Suisse et en très forte augmentation ce secteur. Mais dans d'autres pays, ça a déjà pris beaucoup plus d'ampleur. Et il y a des études qui ont été faites, par exemple, en Angleterre, qui ont montré les conséquences, les ravages parfois que ça fait sur certaines personnes, et notamment les jeunes générations. Parce que vous imaginez, en deux clics, vous commandez un nouveau smartphone et puis ben, il devrait coûter, je ne sais pas, le nouvel iPhone 1000 francs. Et puis, à la place de payer 1000 francs en une fois que vous n'avez pas, eh ben, vous activez cette fonction et puis vous payez en 3, 4, 5 fois, échelonné sur 6 à 12 mois. Et puis après, on n'a pas l'argent pour payer. Et peut-être ce qu'il faut bien comprendre aussi, c'est que le modèle d'affaires des fournisseurs de ce système Buy Now, Pay Later, le modèle d'affaires est fondé sur les taxes ou les frais de rappel qu'ils vont percevoir. C'est comme ça qu'ils se payent, c'est comme ça qu'ils font leurs bénéfices. Donc eux comptent, c'est presque un peu cynique, mais c'est comme ça que ça marche malheureusement, eux comptent sur le fait que vous n'allez pas tout payer dans les délais et que derrière, ils vont rajouter des frais, des poursuites, etc.
24: Et ainsi que des intérêts dans certains cas. Hein. C'est vrai qu'on a l'impression que ces services sont gratuits, mais ce n'est absolument pas le cas.
1: C'est exactement ça. Donc, en fait, ce qu'il faut comprendre, c'est que vous êtes insouciant, vous faites cet achat, vous avez votre smartphone qui arrive à la maison 2 jours plus tard, magnifique. Puis ensuite, il y a la douloureuse qui arrive une première fois 2 mois après, ensuite 6 mois après. Et si vous ne payez pas, s'ajoutent très rapidement des intérêts très importants et des taxes et des frais de rappel. Et c'est là-dessus que les opérateurs ou les fournisseurs font leur beurre. Et donc, ça représente des montants qui vont s'ajouter aux factures que vous devez régler. Et puis, en Suisse, on parle d'un phénomène qui touche tout le monde. Hein. Ce sont des fournisseurs comme Twint, comme PayPal, Cornercard. Donc, c'est vraiment des noms que tout le monde connaît, qui proposent de plus en plus ces fonctionnalités.
3: Raphaël Mahin, frais de rappel. Rappelez-nous en quelques mots, qu'est-ce qu'on est obligé de payer et qu'est-ce qu'éventuellement on n'est pas obligé de payer ?
1: Alors, en droit des obligations suisses, normalement, celui qui met en demeure un débiteur de payer doit démontrer le dommage lié au retard. Et évidemment, ce dommage, il est souvent difficile à démontrer. Mais ce que les créanciers, parfois peu scrupuleux, ou alors ces fameuses boîtes de recouvrement font, c'est qu'elles envoient des frais de rappel forfaitaires qui sont largement trop importants. Et ces frais de rappel, on n'est pas tenu de les payer juridiquement, il faut les contester et demander aux créanciers de prouver, de documenter le dommage, comme on dit en termes juridiques. Évidemment, le problème, c'est que 99% des gens ne le font jamais, parce que c'est d'abord, il faut le savoir, et puis surtout, c'est un peu décourageant de commencer à entrer dans un échange de lettres, de contester. Mais ça, c'est la règle. Alors, les intérêts, évidemment, c'est un petit peu différent, parce que parfois, ils sont prévus dans les conditions générales de ces offres d'achat en ligne, et donc, dans certaines situations, en quelque sorte, on les a acceptés au moment où on a fait le paiement avec ces modalités de facturation échelonnées. C'est justement d'ailleurs un des dangers.
24: Dans le cas d'une demande d'une carte de crédit normale, normalement, notre solvabilité est contrôlée, c'est censé être fait. Dans ce cas-là, hein, du buy now, pay later, les prestataires ne vérifient pas si la personne qui utilise ces services a les moyens de payer, c'est juste
1: C'est juste. Alors, pay now, buy later, ouais. ça serait rigolo dans l'autre sens. Bien.
24: Je savais que j'allais mélanger les pinceaux.
1: Trêve de plaisanterie. Alors ça, c'est en effet l'enjeu majeur derrière notre inquiétude, c'est que c'est aussi une loi de contourner la fameuse loi suisse sur le crédit à la consommation. Parce que en Suisse, au-delà de 500 francs de petit crédit, il y a une obligation pour les organismes qui donnent accès à ce crédit, de vérifier l'arrière-plan économique, comme on dit. Alors, dans la pratique, ça pose toute une série de problèmes parce que ça ne se fait pas toujours de façon très, très consciencieuse jusqu'au bout. Mais en théorie, c'est le cas. Donc, on doit vérifier que la personne en face ne s'endette pas davantage et ne se mette pas elle-même en difficulté pour des achats de ce type. Avec cette fonction-là, en réalité, on contourne ces règles et on voit apparaître cette modalité de facturation séparée qui est en fait une forme de crédit à la consommation. Simplement, les fournisseurs disent, bon, ben, on vous envoie 4 factures à la place de vous en envoyer qu'une seule. Donc, il n'y a pas besoin de faire les vérifications pour le crédit à la consommation. Et pour les jeunes, notamment, c'est vraiment un fléau qui peut mettre des personnes dans des situations très, très, très compliquées.
24: Raphaël Mahin, vous avez dit au départ que les gens qui avaient finalement les moyens payaient le tout de suite. Pour celles et ceux qui ont peut-être besoin quand même de ces options de paiement, à quoi doivent faire attention ces personnes ?
1: Ben, je pense que le réflexe le plus sage, c'est de se projeter dans l'envoi et le paiement des factures échelonnées. Par exemple, je sais pas, se mettre un rappel dans l'agenda, paiement de 300 francs dans 2 mois, paiement de 300 francs dans 6 mois, dans 12 mois. Et puis, de s'assurer que cet argent, on l'aura à disposition dans ces délais-là. Si on fait le calcul, qu'on se projette dans cet échelonnement des factures et puis qu'on arrive à la conclusion qu'on pourra payer, alors j'ai envie de dire, on fait partie des personnes pour qui cette fonctionnalité est plutôt un confort agréable. Mais évidemment, souvent, ce sont précisément les personnes qui ne font pas ce calcul qui sont ensuite embêtées par les frais de rappel et les intérêts de retard.
3: Raphaël Mahin, dernière question, quelques secondes si vous le voulez bien. Quelles sont aujourd'hui les mesures concrètes que vous proposez pour protéger les consommateurs, les consommatrices ? On a compris qu'il y avait 2 postulats.
1: C'est intéressant de voir que l'Angleterre, suite aux problèmes constatés, vient de faire passer une nouvelle réglementation sur ce sujet. En gros, on peut résumer en disant qu'il faut accorder des protections comme si c'était du crédit à la consommation, éviter que n'importe qui, en deux clics sur Internet, puisse se faire avoir. Et maintenant, le Conseil fédéral va réfléchir à toutes ces mesures.
3: Merci beaucoup, Raphaël Main, président de DEC Conseil plaisir. Suite. On vous recommande de retrouver votre voix. Hein. Vous êtes à Berne, je crois.
1: Il y a un chat dans la gorge.
3: Vous êtes conseiller national chez Les Verts. On vous souhaite une très bonne journée.
1: Merci de même. Une bonne journée à vous.
3: Dans 3 minutes, atelier peinture et céramique avec Xavier Bloch. Restez avec nous. Voici un peu de musique suisse, zurichoise pour être précis. C'est

0: Nudes, c'est le nouveau single, il vient de sortir du chanteur zurichois Civilian. Il y est question de tendresse, ou plutôt de la difficulté de la trouver à l'heure des réseaux sociaux. Chanson engagée, comme on disait à l'époque. Séquence activité créatrice, maintenant au programme atelier de peinture sur céramique.
1: Écoutez, je vous souhaite la bienvenue au Noon. Du coup, vous êtes ici pour un atelier de 2 heures durant lequel vous allez peindre sur une céramique de votre choix. Donc là, sachez que vos tables sont disponibles jusqu'à 18h35. Donc si jamais le prix qui sera affiché devant la pièce, ça sera le prix final de votre atelier. Ça comprendra la cuisson ainsi que le matériel que vous allez utiliser aujourd'hui. Et vous avez à disposition une carte avec des boissons, des snacks. Si vous avez envie de quelque chose, on repassera dans sa maison. Et je vous souhaite un très bon atelier.
2: Merci beaucoup.
0: Xavier Bloch, c'est vous qui avez suivi cet atelier de peinture sur céramique, activité super tendance, je crois, ma grande surprise. Où sommes-nous d'ailleurs ?
3: Alors, on est dans un lieu très tendance, on l'a entendu, on est au Noon Café Céramique à Genève, dans le quartier des Eaux Vives, espace hybride, je vais décrire rapidement. Alors il y a un coin café, on a entendu les cuillères, un endroit au fond où sont installés les fours, parce que la céramique, il faut la cuire après l'avoir peinte. Et puis c'est une vaste salle où sont disposées des petites tables de travail, tables carrées, entourées d'étagères, où on trouve les céramiques blanches qu'on va peindre.
0: Est-ce qu'on est encadré dans ce cours, Xavier, ou c'est un atelier libre et chacun fait un peu ce qu'il veut ?
3: Alors vous recevez des conseils, mais c'est un atelier libre, ce n'est pas un cours, mais vous devez suivre 4 étapes, choisir un objet, choisir une ou des couleurs, peindre l'objet et venir ensuite le rechercher après la cuisson.
0: Et vous avez choisi quoi, vous ?
3: Moi, j'ai choisi de peindre mon micro et de participer, enfin de regarder celles et ceux qui participaient. Vous participez seul, en groupe, c'est comme vous voulez. La plupart viennent à deux et choisissent une table. Manon Agulot, fondatrice du Noon Café Céramique.
4: Alors les tables, ce sont des tables de 2, elles sont séparées. Comme ça, on impose à personne d'être sur la même table que quelqu'un d'autre. On laisse leur intimité aux gens. Des fois, on a des couples aussi qui se forment ici, des dates. Donc voilà, on tient à laisser les gens dans leur intimité. Sur ces tables-là, on a déjà disposé donc un pot avec plusieurs pinceaux de tailles différentes, 2 palettes et 2 éponges.
3: Mais avant de s'asseoir, première étape, choisir un objet blanc, la céramique qu'on décide de peindre. Alors il y a 20 de modèles à choix. Devant les étagères, je rencontre 3 participantes, 3 sœurs, Clara, Charlie et Lou.
5: Alors là, on choisit notre pièce qu'on va peindre. Nous, on est venus pour faire des pièces pour l'anniversaire de notre papa. Donc 3 sœurs et on va lui peindre 3 pièces différentes. On a trouvé des pièces qui lui correspondent, donc une pour poser sa montre le soir, une tasse à espresso comme il aime bien son café, et une assiette pour mettre les déchets quand il décortique un poulet ou quoi.
3: Et pour le moment, les 3 pièces sont toutes blanches.
6: Oui, on va réfléchir à quel motif et comment on va pouvoir les customiser.
3: Alors vous l'entendez Mathieu, atmosphère cool, détendue. Mais faut pas traîner, le timing de l'atelier est réglé comme du papier à musique qu'on retrouve Manon Agulot.
4: Alors un atelier céramique au Noon, ça va durer 2 heures. Donc quand vous allez arriver, on va vous présenter quelques techniques de peinture sur céramique très simples à réaliser. Puis ensuite, vous pouvez choisir là ou les pièces que vous préférez. Nous, en 2 heures, on conseille toujours à nos clients de plutôt peindre sur une pièce. Et pendant la session, donc voilà, il peut choisir ses couleurs librement et puis profiter d'un café, d'un goûter ou d'un apéro s'il le veut.
3: Bonjour, bonjour, j'essaye de vous déranger quelques secondes.
7: Ouais, faites seulement.
3: Vous êtes venu à 2 en couple ?
7: Ouais, on est venu en couple. Bah, moi, je fais un bol pour elle et je viens d'adopter un chien. Du coup, elle fait un bol / gamelle pour mon chien. Mais c'est assez compliqué de dessiner vraiment dans les bols avec les côtés qui remontent. C'est pas évident, on a un peu le poignet en lévitation. C'est compliqué, quoi.
3: Il y a la pression du temps, 2 heures, ça va ? Ça vous paraît long ou trop court ?
8: Non, c'est un peu court. C'est qu'on n'est pas les pros du dessin, donc c'est nouveau pour nous, mais c'est bien, c'est un beau challenge. Ça change.
7: On est terrible en dessin.
0: Xavier, les voix des participants, bon, c'est sympa d'abord, hein. Ces voix sont assez jeunes, comme le concept de café céramique d'ailleurs, hein. C'est jeune.
3: Ouais, c'est pas si jeune, le concept est né il y a plus de 30 ans, il est né aux États-Unis dans les années 90, ensuite il traverse l'Atlantique, il débarque en Europe via l'Angleterre, puis séduit toutes les capitales, Berlin, Paris, Vienne. En Suisse romande, il y a un peu moins de 10 ans que le premier café céramique s'installe à Neuchâtel, et puis après le Covid, c'est l'explosion, il y a plus d'une dizaine de cafés céramiques en Suisse romande. Un concept, vous l'avez entendu, qui séduit essentiellement les jeunes adultes.
4: Majoritairement, on a quand même une moyenne d'âge qui va se situer entre 25 et 40 ans, à peu près. Et ça reste assez large encore, hein, vous voyez. On a vraiment tout public, c'est tout public. Et plutôt féminin, oui. On a 98% de nos clients qui sont des femmes, qui traînent un petit peu parfois de force leurs copains ou les pères de famille pour venir. Et puis finalement, les hommes, quand ils arrivent ici, ils passent un super bon moment et ils reviennent. Et ça, on adore.
0: Xavier, soyons pratiques, combien ça coûte un atelier de peinture sur céramique?
3: Bah ouais, c'est important le prix, il faut compter de 25 à 70 francs pour un atelier de 2 heures en moyenne. Pourquoi cet écart? Parce que tout dépend de l'objet de la pièce que vous allez peindre. Et si vous peignez 2, 3 objets, vous doublez ou vous triplez le prix. Charles Tercier, cofondateur de Ceramic Canvas à Lausanne et Genève.
2: Dans l'atelier de peinture sur céramique, on va payer pour l'activité, donc tout ce qu'on va faire après, le staff, hein, donc le fait de cuire la pièce, de l'émailler, tout ce travail-là. Et puis on paye évidemment pour la pièce en elle-même. Donc les gens payent un forfait qui inclut déjà une boisson, donc tout le côté sympathique qu'on met à côté. Et puis aussi tout un choix de pièces. On a une vingtaine de pièces disponibles. Puis ensuite, effectivement, si on veut faire des choses plus grandes, comme les choses plus grandes, prennent plus de place dans le four, donc toute la logistique est différente, on a des prix en extra, donc on va payer à la pièce.
3: Je ne sais pas comment vous payez d'habitude à l'atelier, Mathieu. Vous êtes cash, vous êtes...
0: Buy now, pay later.
3: Ouais, ça, j'allais le dire. Au café céramique, vous avez le choix, vous pouvez payer cash, mais vous payez d'abord. Par contre, vous pouvez payer par carte aussi, ou avec un smartphone. Et d'ailleurs, le téléphone portable, il a une fonction particulière dans cet atelier.
2: C'est un peu spécifique le smartphone parce qu'en fait, on a envie de le laisser quand on fait cette activité et en fait, il nous sert à avoir plein d'inspiration. Pinterest, Instagram. C'est vrai que c'est une activité hyper instagrammable, comme on dit, hein, parce que forcément, on est en train de faire quelque chose, on est assis, on se prend en photo. Mais effectivement, il faut prendre l'objet en photo.
0: Photographier son objet peint, c'est vraiment obligatoire?
3: Indispensable. Pourquoi? Parce que ça permet de le retrouver rapidement. Ah. Quand vous venez le rechercher après la cuisson, qu'il y a une montagne d'objets peints, et c'est vrai que là, sans photo, vous êtes un peu perdu.
9: Bonjour. J'ai récupéré des pièces.
10: Oui, vous avez la photo?
9: Alors, j'en ai plusieurs. Là, j'ai les deux un plat et une assiette.
10: Est-ce que je vous les emballe?
9: Oui, mais il y en a encore tout plein d'autres. Il y a le vase, c'est celui qui est tout à gauche.
10: Exactement.
9: C'était prêt pour hier, on est là aujourd'hui.
10: Ah ben c'est impeccable.
3: Bonjour, je peux avoir votre

0: fond et qui est hyper durable si on pense au monde hyper connecté dans lequel on est. Et plus on va être dans un quotidien dématérialisé, plus on aura besoin de revenir vers quelque chose de fait main.
1: Même constat dans l'atelier Genevois de Manon Agulot.
2: Des fois, les gens viennent ici pour se retrouver, mais en fait, ils se parlent pas. Mais ils partagent quand même d'une autre manière, sans forcément énormément discuter. Ils sont vraiment concentrés sur ce qu'ils font. Et je pense qu'on est tous à la recherche de ça, et que ça réveille aussi un petit peu en chacun de nous les activités qu'on faisait quand on était enfant. Et voilà.
3: Réveillez l'enfant qui dort en vous, c'est peut-être ça le message. Entrez dans un café céramique.
1: Oui, alors vous avez le choix, on en trouve une bonne dizaine en Suisse romande. Tour de Suisse à Bulle, Fribourg, Bienne, Martigny, Neuchâtel, Lausanne et bien sûr à Genève.
3: Merci beaucoup Xavier. On peut avoir la peau blanche, les cheveux blonds et chanter la soul magnifiquement à 8h57 sur RTS Première. La très magnifique, la très émouvante Dusty Springfield.

0: Son of a Preacher Man, on pense aussi à John Travolta et Uma Thurman de Pulp Fiction. Cette très belle chanson a vraiment eu plusieurs vies, mais ne nous égarons pas, car dans quelques instants, Paul Insider, le guichet dont on en parle, aujourd'hui en bricole et surtout, on répare d'ailleurs, vous n'avez pas pris vos lames menaçantes de tout à l'heure.
1: Non, je les ai laissées au vestiaire, mais je les reprends dans quelques minutes pour notre guichet entretien des outils. On va parler de toutes sortes d'outils. Si vous avez des questions vous-même, comment ranger ces outils pour l'hiver, comment les entretenir, faut-il les graisser, faut-il affûter aussi, est-ce qu'il y a une différence entre l'aiguisage, l'affûtage, vous pouvez nous appeler, n'hésitez pas à nous appeler pour poser toutes vos questions.
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0: Et le numéro c'est le 0800 108 208, faites-le, il est 9h et on se retrouve tout de suite après les infos.
3: Émilien Verdon.
4: Des dizaines de milliers d'étudiants font leur rentrée universitaire ce matin en Suisse romande. Les effectifs sont en hausse dans la plupart des universités. À Lausanne, l'UNIL franchit un cap historique. Plus de 18 000 étudiants sont inscrits. En 10 ans, les effectifs ont bondi de 24%. Biologie et médecine, HEC, sciences sociales et politiques sont les facultés les plus prisées. Gianluca Agosta, un record dont la gestion s'annonce délicate.
5: Attirer plus d'étudiants, c'est plutôt réjouissant, mais pas dans un contexte de restrictions budgétaires dictées par le canton. Cette année, l'UNIL devra accomplir les missions qui lui sont confiées avec 13 millions de francs en moins. Des coupes validées à la fin de l'année passée par le Grand Conseil vaudois. Conséquence, chaque faculté doit réduire son budget de 2%. Pour le faire, elles jouissent d'une grande autonomie. L'association du corps intermédiaire et des doctorants, l'ACIDUL, leur a demandé comment elles comptaient économiser. Elles craignent des gels ou suppressions de postes et de cours. Dans ces conditions, la CEDUL estime que les moyens pour accueillir ses étudiants en plus manquent. Elle craint une surcharge de travail et que la

0: qualité du diplôme en pâtisse. Des inquiétudes qui rejoignent celles de la Fédération des associations d'étudiants. De son côté, l'Université de Lausanne nous dit partager ses craintes. Selon l'institution, les négociations avec les facultés sont en cours. Elle affirme que dans un contexte budgétaire difficile, le but est de maintenir des prestations déjà diminuées et qu'aujourd'hui, toute l'institution est sous pression.
1: Et c'est aussi la rentrée pour les parlementaires à Berne. La première session post-été commence cet après-midi avec une centaine d'objets au menu. Politique européenne, finances publiques, régulation bancaire, le dérèglement climatique sera aussi au menu lors d'un débat d'actualité sur la canicule et la sécheresse. Le prix du pétrole s'envole toujours, plus de 107 dollars le baril désormais. Pas de signe d'amélioration en vue. La réunion prévue aujourd'hui à Oman entre l'Iran et les pays du Golfe est reportée. Elle devait permettre d'évoquer la situation dans le détroit d'Ormuz, une voie maritime cruciale verrouillée depuis des mois. Autre passage clé bloqué, Bab el-Mandeb, pris par les Houthis ce week-end. Les BRICS cherchent à réduire leur dépendance au dollar. Réunis ce week-end en sommet à New Delhi, les pays du groupe ont discuté d'une proposition portée par l'Inde, mieux connecter leur système de paiement pour faciliter les échanges en monnaie locale. Son nom, BRICS Pay, l'objectif est de développer des circuits financiers moins dépendants des infrastructures occidentales. Emmanuel Deville.
2: Comment se passer du dollar? La question obsède les BRICS depuis 10 ans et les 11 membres de l'organisation ont remis le sujet sur la table au sommet de New Delhi. Les sanctions américaines gênent les échanges commerciaux, comme celui du pétrole russe et iranien, vers l'Inde et la Chine. Du coup, les BRICS développent une application de paiement instantané, BRICS Pay. Déjà disponible dans Google Play, elle permettra aux ressortissants des pays membres de régler en monnaie locale avec leur smartphone quand ils voyagent. Il suffira de relier l'application à une carte bancaire. BRICS Pay ne fonctionne qu'en Russie, mais d'ici la fin de l'année, elle sera reliée à des applications similaires utilisées au Brésil, en Inde et en Afrique du Sud. Pour Julio Arantes, analyste auprès de la société de gestion d'actifs Iveo Capital, BRICS Pay contourne le système SWIFT, qui permet de faire des virements bancaires à travers le monde.
3: C'est surtout la Russie et l'Iran qui ont besoin de cette solution. Elles ne peuvent plus utiliser le système SWIFT à cause des sanctions. Et la Chine veut développer les paiements en yuan. Du coup, la place du dollar dans le système financier commence à reculer, mais ça reste marginal. Le commerce mondial reste très dépendant du dollar, en particulier pour les gros échanges. Je ne vois pas deux pays commercer des matières premières en utilisant BRICS Pay.
2: La mise en service de BRICS Pay est prévue en 2030 dans les pays membres, ainsi qu'en Turquie et en Asie centrale. Emmanuel Derville, RTS, New Delhi.
1: Des partis politiques au coude à coude en Suède, la gauche termine d'un cheveu en tête des élections législatives. La chef des sociodémocrates se dit prête à gouverner, mais sans clair vainqueur, des tractations longues et difficiles sont à présager. Autre enseignement du scrutin, le recul de l'extrême droite. Deux caves vaudoises ont ajouté du sucre dans leur vin, une pratique visant à satisfaire le palais de certains consommateurs, mais strictement illégale selon les règles de l'AOC, l'appellation d'origine contrôlée. Les autorités ont infligé des amendes pour un total de 20 000 francs. Romain Carupt, ces affaires relèvent du pénal, mais elles se sont réglées dans les tribunaux.
4: Il n'y a pas eu besoin de procès parce que les responsables ont admis le sucrage. Un sucrage sanctionné en 2023 pour un cas et en 2024 pour l'autre, avec au total 3000 litres de vin litigieux. La cave qui écope de la plus lourde amende, 12 500 francs, se situe en Lavaux. L'autre, qui a dû payer plus de 8000 francs, produit des vins dans le district de Nyon. Leur identité reste un mystère, l'information a été caviardée sur les documents que nous avons obtenus grâce à la loi sur la transparence. Ces deux sanctions rappellent l'affaire qui a ébranlé le groupe Rouvinet ce printemps en Valais. Nous vous révélions alors que le chimiste cantonal avait interdit à cette cave de vendre 6000 bouteilles, considérées là aussi comme sucrées illégalement.
1: Des étincelles en gare de Lausanne, pas au stade. Le derby lémanique a connu quelques débordements hier. Des supporters ont employé des engins pyrotechniques. La police est intervenue avec l'usage de balles en caoutchouc après le match. Aucun blessé. Sur le terrain, les Genevois du Servette FC se sont imposés 1-0 à la Tuilière. Le LS est la nouvelle lanterne rouge du championnat. Un temps bien ensoleillé après la dissipation des derniers nuages ce matin. Il fera 26 degrés cet après-midi autour du Léman, 24 dans le Jura jusqu'à 27 en Valais. Demain, ciel à nouveau bien clair et bleu, accompagné parfois de cumulus décoratifs en montagne. C'est à partir de mercredi que la météo pourrait tourner légèrement.
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13: Et bienvenue si vous nous rejoignez à 9h07 sur RTS Première. Pour l'Insider Lay ce matin, on ouvre notre boîte à outils pour un guichet sur le thème jardinage, bricolage, mais surtout comment entretenir et réparer ces outils.
14: Il y a une expression qui dit qu'il n'y a pas de mauvais outils, mais que de mauvais ouvriers.
13: Et moi qui pensais que j'étais un mauvais ouvrier.
14: Non, moi j'aime pas du tout cette expression. Franchement, il y a vraiment d'excellents outils et d'autres qui nous compliquent la tâche. Et quand on en a un qui est bon, souvent on ne le lâche plus, on le bichonne, on en prend soin. Et c'est pas une tache de rouille ou alors une petite fêlure qui va nous convaincre de s'en débarrasser. Et ce matin, on va tout mettre en œuvre pour justement en prendre soin de ces outils chéris, de les réparer, de les soigner, affûter tout ce qu'on a dans la boîte à outils.
13: Pour répondre à toutes vos questions, nous accueillons deux spécialistes. Nabil Francis, bonjour à vous.
15: Bonjour Mathieu.
13: Bienvenue dans On en parle. Vous êtes ingénieur de formation et directeur de Felco, entreprise spécialisée dans les sécateurs et les outils de jardin. On a envie de commencer par cette petite question. Est-ce que vous vous souvenez d'un premier outil il y a très longtemps que vous avez chéri et entretenu ?
15: Alors Mathieu, je vais vous surprendre. Mon outil favori, ce n'est pas un sécateur malheureusement. Et ça va vous surprendre, mais c'est une massette, puisque ma passion, c'est de tailler des pierres et de construire des murs en pierre sèche. Donc c'est une massette qui me suit
13: partout. Une massette, hein,
15: Une massette qui permet...
13: C'est comme un marteau, décrivez-nous la massette.
15: C'est comme un marteau, c'est-à-dire il y a une face qui est comme un marteau et l'autre face est un peu plus pointue. Et elle va permettre de tailler la pierre là où on veut qu'elle casse pour qu'elle s'inscrive dans le mur.
14: Ça s'entretient, une massette ?
15: Alors effectivement, Pauline, une massette, ça s'entretient, ça s'aiguise pour conserver un certain tranchant, pour avoir une coupe nette et franche de la pierre.
13: On peut le faire soi-même ou c'est un professionnel qui doit le faire ?
15: Alors, pour l'aiguisage de la massette, on peut le faire soi-même. Il faut simplement une meule électrique et pas oublier de la tremper, puisque quand on aiguise, on va donc faire monter la température en bout de pointe de l'acier et on la trempe pour que le tranchant, le fil, reste un peu plus dur.
14: On va certainement parler aussi de la chimie de l'acier, mais ça on le garde pour un peu plus tard, parce qu'effectivement, quand on meule, on chauffe, et puis donc on change aussi la dureté et la résistance de l'acier, mais... Voilà, on a plein de sujets, vous l'a dit.
13: On est déjà dans le cœur du sujet, mais il faut aussi qu'on vous accueille. Raphaël Weisskopf, bonjour à vous et bienvenue.
16: Bonjour, merci pour l'invitation.
13: Alors vous êtes réparateur, bricoleur, touche à tout carrément. On vous connaît sous le pseudo de Raphistol, Raphaël et Raphistol. C'est le nom de votre entreprise qui propose un service sur mesure pour tout type de travaux dans la région de Nyon. Vous avez aussi un outil un peu fétiche ?
16: Alors moi, il n'y a pas de mystère, ça fait un peu cliché MacGyver, mais moi, mon outil fétiche, c'est le couteau suisse. Le couteau suisse. Qui s'entretient et surtout qui se multiplie. Il faut le petit, le moins petit, le gros, il en faut un dans chaque poche de pantalon.
14: Et celui que vous avez là dans votre poche, parce que je suis sûr qu'il y en a un caché quelque part.
16: Ah, j'en ai deux.
14: Vous en avez deux,
16: J'ai la pince, ouais, gentiment offerte par Victorinox. Et puis le classique avec... puis surtout, il faut se veiller à jamais perdre le cure-dent et puis la pincette.
13: Et le tire-bouchon.
14: Il tombe moins facilement.
16: Ça, c'est plutôt pour le vendredi soir.
14: Mais on parlera évidemment autour de ces outils, il y en a certainement d'autres, mais des questions d'aiguisage et d'affûtage, qui sont deux termes peut-être différents. On en parlera avec vous tout au long de l'émission. 0800 108 208 pour vous-même nous envoyer vos questions par téléphone ou alors par message vocal à la messagerie de votre choix au 076 206 12 12. Vous pouvez aussi nous écrire à onenparle@rts.fr. Point.ch. Donc, on le disait, un sujet large, large, large. On va parler de techniques donc, différentes. Quels sont les sujets importants qui vous semblent vraiment importants, essentiels, concernant justement l'entretien des outils, en dehors de l'affûtage et puis du nettoyage et du graissage?
16: Alors, personnellement, je dirais qu'il faut porter un certain amour à ces outils, puis surtout ne pas acheter des outils juste pour les avoir, mais qu'il faut les utiliser dès qu'on peut. Et puis, ma foi, au pire des cas, si une fois il faut une réparation ou s'ils venaient à casser, ben, c'est pas grave, c'est qu'ils auront servi.
15: Oui, en effet, je rebondis sur ce que vient de dire Raphaël. On a tendance à s'attacher à ces outils, puisque l'outil, c'est l'interface entre la main et le... Et ce qu'on est en train de faire est l'objet sur lequel on travaille. Et donc, moi, mon conseil, c'est de choisir des outils qui sont réparables, qui sont conçus pour être réparables et où on peut trouver des pièces détachées pour les conserver longtemps.
13: Conçu pour être réparable, c'est quelque chose qui se voit ou il faut poser la question au vendeur? D'ailleurs, vous êtes venu avec, on va pas le cacher, quelques objets de votre marque. Qu'est-ce qui me permet de voir qu'ils sont réparables?
15: Alors, c'est... pas toujours évident de voir qu'un outil est réparable. La meilleure façon, c'est de regarder si le fabricant propose les pièces détachées. Mmh. Parce que même si l'outil, dans certains cas, peut être réparable, sur un outil, vous avez ce qui s'appelle des pièces d'usure. Mmh. C'est des pièces que l'on ne va pas toujours pouvoir réparer.
13: Sur un sécateur, typiquement, c'est quoi?
15: Alors, typiquement, sur un sécateur, pièce d'usure...
13: Alors, faites un peu de bruit devant le micro.
15: La pièce d'usure, on va faire... J'essaie de ne pas couper le micro, parce qu'ils sont tranchants.
14: Il est trop bien réglé, il ne fait pas de bruit, celui-là.
15: Ils sont bien réglés, ils ne font pas de bruit, mais... Une lame, par exemple, Mathieu, vous aurez un moment besoin de la changer quand vous ne pourrez plus l'aiguiser, ou tout simplement un ressort. Donc ça, ce sont des pièces d'usure. Et ça, vous devez, quand vous achetez un outil, que ce soit un sécateur ou tout type d'outil, moi j'invite nos auditrices, nos auditeurs à vérifier que les pièces détachées sont disponibles.
16: Je rajouterai un petit complément, c'est que bien sûr, il faut privilégier, tel que Felco, le Swiss Made, tout ce qui est qualitatif, produit au plus près de chez nous, tout ça. Mais pour le bricoleur en herbe, il ne faut pas qu'il ait mauvaise conscience s'il achète un outil d'une moins bonne qualité et qu'il le sert peut-être qu'une fois tous les 6 mois, qu'il ne se sacrifie pas d'acheter un outil qui coûte peut-être un peu plus, mais qui se lance déjà à bricoler par soi-même et puis peu importe ce qu'il adviendra. Et puis si vraiment il trouve une passion, eh ben, il pourra toujours investir dans des outils qu'on peut réparer soi-même par la suite.
13: Bien noté, vous restez tous les deux avec nous, car... À 9h13, voici Patente Chichi Pompon, Ézéchiel Paillès. Et appelez-nous en effet au 0800 108 208 ou alors écrivez-nous.

0: Pas tant de chichi pompon, c'était Ezequiel Paillès, un choix de Stéphanie Jovanovic qui aime beaucoup cette chanson. Elle était venue en parler d'ailleurs à cette table et c'est une reprise d'un titre de Jean Constantin en 1970 avec une petite touche brésilienne, comme vous l'avez remarqué.
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0: Le bricolage ou le jardinage sont en vogue et le marché des outils aussi. Alors, mieux vaut apprendre à entretenir son matériel pour les faire durer dans le temps. N'hésitez pas à poser toutes vos questions en direct à nos deux spécialistes qui sont à la table pour aiguiser, réparer, nettoyer, entreposer, régler les outils. On vous rappelle qu'on est avec le directeur de la société Felco, bien connu pour ses sécateurs, Nabil Francis, et le réparateur bricoleur touche-à-tout, Raphaël Weisskopf, alias Rafistol.
2: Pourquoi réparer? Évidemment parce qu'on a envie de faire durer et donc il y a une démarche quand même écologique là derrière. Est-ce qu'on sait à peu près, est-ce que vous avez une idée vous peut-être Nabil de l'impact que la réparabilité a sur les économies qu'on peut faire en termes environnementaux par exemple?
3: Oui, alors c'est quelque chose que l'on mesure, Pauline, c'est cette lutte contre l'obsolescence programmée a en effet un impact positif sur l'environnement. En ce qui nous concerne, environ un demi-million d'outils sont réparés sur une année dans le monde. Et donc l'idée de réparer un outil, c'est on en parlait tout à l'heure avec Mathieu, c'est-à-dire qu'on va changer quelques pièces d'usure, mais on va conserver le corps de l'outil, qui souvent, le corps de l'outil, c'est ce qui crée le plus d'émissions de gaz à effet de serre, de CO2. Et si on calcule, nous, sur un demi-million d'outils, ça correspond à une économie d'environ 1500 tonnes de dioxyde de carbone. C'est-à-dire qu'aujourd'hui, on offset en moyenne 50% de nos émissions. Donc plus on va réussir à promouvoir la réparabilité de l'outil, plus l'approche vis-à-vis de l'environnement sera responsable.
2: Réparer son outil, c'est aussi apprendre à mieux le connaître et donc peut-être à mieux l'utiliser. Vous seriez d'accord avec ça, Raphaël?
4: Il y en a certains qui évoquaient une théorie à l'époque, c'est que pour bien le connaître, on le démonte d'abord une fois, puis on le remonte. De nos jours, on peut facilement prendre des photos avec son téléphone portable pour se souvenir dans quel sens il fallait le remonter. Il en reste qu'il y a souvent des petites vis très très spéciales qu'il vaut mieux pas essayer de démonter, autrement, en général, la machine, on n'arrivera pas à la remonter.
2: Alors j'ai entre les mains un sécateur qui grince, qui fait du bruit. Pour moi, il va très bien. Et vous le regardiez avec des yeux un peu interloqués. Nabil, c'est aussi entretenir ses outils, c'est aussi économiser de l'énergie, simplement du temps, et aussi potentiellement de ne pas rendre malade nos plantes quand on ne les coupe pas avec.
3: Alors Pauline, j'espère que vous n'allez pas m'en vouloir, mais quand vous me montrez votre sécateur, j'aurais tendance à dire que la première règle, c'est déjà de bien le nettoyer. Et là, il mérite un petit coup de chiffon.
2: Alors, je le mets dans la machine à laver?
3: Non, alors moi je vous déconseillerais de le mettre dans la machine à laver, mais peut-être...
2: Mais pourquoi?
3: Alors, pour plusieurs raisons. La première, c'est que le sécateur est souvent un outil de transmission de maladie d'une plante à l'autre. Si vous avez une plante qui est malade, vous allez la tailler avec un sécateur, vous allez inévitablement avoir des restes de sève sur la lame, et quand vous allez tailler une autre plante qui est saine, potentiellement vous pouvez transmettre la maladie. C'est pour ça que l'on conseille de nettoyer les sécateurs et de les désinfecter, d'utiliser un alcool standard à 70 degrés, l'alcool isopropylique, pour le désinfecter. Et puis, le nettoyage, c'est comme quand vous avez un vélo. Il faut nettoyer votre vélo souvent, nettoyer la chaîne, et vous allez donc prolonger la durée de vie de l'outil, parce que vous avez des petits grains de sable, de la terre, ça va être abrasif et ça va travailler avec le temps sur la mécanique.
2: Mais si on met de l'eau pour nettoyer, c'est un peu ça, effectivement, si on a le réflexe typiquement, on pourrait mettre son sécateur dans la machine à laver, moi je vois pas trop le problème, mais évidemment avec le métal qui n'est pas de l'inox, on aurait peut-être peur de faire tout rouiller le mécanisme, les vis, tout ce qui fait tenir notre sécateur. Est-ce qu'il faut le nettoyer autrement, avec autre chose que de l'eau?
3: Alors, vous pouvez le mettre dans l'eau si vous le séchez juste après, il n'y a aucun problème. Par contre, généralement, oui, on va nettoyer les sécateurs avec soit des produits qui sont conseillés par les différents fabricants, ou soit de l'alcool à 70 degrés que vous allez trouver en supermarché ou en pharmacie. Et là, vous allez avoir aussi un effet anti-sève. Vous allez dissoudre. Justement, là, c'est important de différencier, de dissoudre la sève qui colle hein, sur la lame. Des fois, même, on a des gens qui ont des outils de jardin qui restent collés, c'est la sève, donc il faut parfois la dissoudre. Et ensuite, après un gros nettoyage, il ne faut pas oublier, en effet, de lubrifier et aussi de graisser les pièces qui sont en friction.
0: À 9h23, nous recevons, Pauline, un premier message écrit, je crois.
2: Oui, Christelle nous dit, avez-vous une astuce pour affûter les gouges de sculptures sur bois ? Alors, j'ai dû faire une petite recherche pour savoir qu'est-ce qu'une gouge. En fait, c'est comme un ciseau. C'est un outil qui permet, en fait, de tailler, de sculpter, mais qui a une forme de rigole, de U. Donc, qui est pour, en fait, creuser un ciseau destiné, en fait, à tailler en creux, à faire des rainures notamment. Et ça ne doit pas être facile à affûter. Est-ce que vous avez des idées, peut-être Raphaël, comment on pourrait faire ?
4: Alors, suivant comment elle est équipée, je doute qu'elle ait forcément le matériel à la maison. Donc moi, je l'inviterais plutôt à prendre contact avec un sculpteur sur bois qui habite proche de chez elle. Ça permettra aussi de créer un contact et puis peut-être de recevoir quelques conseils en vue de ses futurisations. Et surtout de ne pas rigoler avec ce type de gouge, parce que si on l'affûte mal et en fonction du nombre de tours minutes après que le tour à bois enclenche, si c'est mal affûté, si la gouge croche dans un nœud, ça peut être relativement dangereux. Donc il ne faut pas se lancer à la légère dans un affûtage maison qui pourrait peut-être être que pire.
0: Ça s'affûte avec une machine ou ça s'affûte avec une pierre à la main ?
4: Probablement plutôt à la main. Je pense que Nabil, dans son attirail, doit avoir ce genre de petite pierre à conseiller.
0: Voilà. Alors, vous tenez dans la main, donc ce sont des petites pierres de 15 cm de long. Il y en a deux, d'ailleurs, une en métal et une en quoi ?
3: Alors, c'est une pierre. Vous avez, en fait, pour l'affûtage, trois méthodes. La pierre traditionnelle, qui peut être une pierre standard, celle que l'on utilise aussi pour des lames de couteau. Vous avez le diamant, c'est-à-dire une petite lame métallique recouverte de micro-diamants, malheureusement synthétique, Pauline. Et puis, vous avez le carbure de tungstène, qui est extrêmement dur et qui va permettre d'arracher de la matière. Mais puisqu'on parle d'affûtage, d'aiguisage, je rebondis aussi sur ce que disait Raphaël. Attention, puisqu'on est, on est sur des outils tranchants, des outils coupants, et j'invite les gens qui s'essayent à affûter de mettre des gants pour éviter les coupures. On voit quand même beaucoup d'accidents et c'est dommage de se couper en essayant d'affûter un outil.
0: Raphaël Vascop.
4: On pourrait rebondir en termes d'affûtage, d'aiguisage, peu importe les termes finalement. Peut-être c'est une question qui viendra, mais les mèches à métaux, il existe des outils spécifiques. J'ai personnellement testé, le résultat n'est pas top. Et puis au lieu de percer droit, après en général ça perce un peu en ovale quand on veut percer soit le métal ou le bois. Donc c'est peut-être des choses où il faut pas trop se lancer à essayer de refaire à neuf, et puis malheureusement sacrifier un peu, et puis jouer la société de consommation, et puis racheter une bonne paire de mèches neuves, ou alors aussi aller trouver un spécialiste qui peut, pour un moindre coût, nous réaffûter les mèches par la suite.
2: Mais c'est vrai que là, Christelle nous posait la question pour des gouges, donc c'est une sorte de ciseau à bois très particulier, mais les ciseaux à bois, généralement, on en a aussi pléthore à la maison, puis bon, on les utilise, ça sert un peu à tout, puis tout à coup, ils coupent moins bien, ils sont moins affûtés. Ça, on peut faire avec une meule. Est-ce que ça vaut la peine d'en avoir une à la maison, par exemple, une pierre qui tourne, donc électrique pour...
4: Celui qui va spécifiquement utiliser ses ciseaux à bois de manière régulière va de toute façon être équipé pour ça. Ceux qui vont servir le ciseau à bois aussi pour de temps en temps casser un caillou en deux ou bien refaire un trou dans le carrelage ou autre, là, à ce moment-là, on peut simplement l'affûter avec sa meuleuse portative. Et puis de nouveau, celui qui bricole de manière régulière, de toute façon, va être équipé et puis il va savoir comment bien entretenir ses outils. Et puis les autres, bon, on a tous un peu cet outil multitâche qui sert. Et puis c'est des fois rigolo aussi, qui sert plus spécifiquement à quoi il était destiné à la base et puis de l'utiliser pour autre chose.
2: On a d'ailleurs une auditrice qui nous écrit « Comment aiguiser les ciseaux ? J'ai deux petits aiguiseurs et une lime pour les couteaux. Rien de professionnel, mais ça ne va pas pour les ciseaux. Le magasin spécialisé qui vend les couteaux en ville me demande plus cher que le prix de mes ciseaux pour le service. » Et ça, c'est vrai que pour toutes les couturières aussi, on n'a pas beaucoup parlé, on est un peu dans l'atelier avec vous deux, mais pour toutes les personnes qui coupent notamment du tissu ou qui ont besoin de vrais outils qui fonctionnent, c'est compliqué.
3: Oui, alors, si vous voulez, quand on parle d'une lame, d'une paire de ciseaux, une lame de sécateur, une lame de couteau, nous, on invite nos clients à aiguiser. Aiguiser, c'est hyper important. Et d'ailleurs, on travaille avec des aciers qui aiment être aiguisés. Quand on parle d'aiguisage, on va parler de rodage. Donc, pour répondre à la question de notre auditrice, bien sûr, on peut aiguiser des lames de ciseaux. Lame de ciseaux, donc quand on regarde la lame des ciseaux, on va voir un côté avec un certain, ce que l'on appelle le chanfrein, donc c'est l'angle du constructeur, et l'autre côté va être droit. Donc il va falloir utiliser une pierre standard, un diamant, pour aller sur le chanfrein en suivant l'angle du constructeur. Alors là, ça paraît très technique. En fait, il faut regarder à quel angle est le chanfrein. Généralement, on va être entre 20 et 25 degrés. Et puis aiguiser en faisant des petits cercles sur le chanfrein. Et ensuite, passer sur la partie plate pour, en fait, ce qui s'appelle démorfiler, c'est-à-dire qu'on enlève le petit bourrelet. Et ça, il faut le faire sur une lame, il faut aiguiser. Une lame, elle demande à être aiguisée. C'est important pour une couturière, pour avoir une belle coupe dans le tissu. C'est important quand on coupe une plante, du bois vert, d'avoir une coupe nette et franche. Pourquoi ? Parce que là, vous allez favoriser une cicatrisation rapide de votre plante.
0: Raphaël Weisskopf, vous levez la main. Quelles sont les erreurs typiquement que monsieur et madame tout le monde fait quand il aiguise un outil ? Qu'est-ce qu'il ne faut pas faire ?
4: Je préfère pas répondre parce qu'ensuite ils vont vous appeler pour dire que j'ai mal conseillé. Non, je voulais juste rebondir par rapport à ce qu'a dit l'auditrice sur le coût de l'affûtage de son ciseau. Ça rejoint un peu le sens de la discussion qu'on a eue au début. C'est que la valeur du travail de nos jours, qu'est-ce qu'elle représente ? Effectivement, d'acheter un ciseau peut-être un peu bas de gamme ou premier prix au magasin, on va être surpris par le prix que ça coûte ensuite pour le refaire mettre à neuf. Et c'est là où je rejoins Nabil, c'est qu'on a une qualité d'outils qui sont fabriqués en Suisse qui vaut la peine d'être acheté si on l'utilise régulièrement. Typiquement, la couturière qui fait ça de manière régulière, ça vaut la peine d'investir dans ces outils à la base pour qu'ils soient fonctionnels et durables et qu'elles puissent après peut-être aussi apprendre à les affûter, à les aiguiser par elles-mêmes.
2: Il y a des cours pour ça ? On peut faire des cours pour affûter ? Enfin, vous dites oui, Nabil, je vous laisse la parole.
3: Oui, alors il y a énormément de demandes de la part des clients qui achètent des outils de jardin. On les voit sur les différentes foires, sur nos stands. Les gens veulent apprendre à aiguiser. De plus en plus, et je trouve que c'est quelque chose de plutôt positif, les gens veulent faire durer leurs outils. Donc on a très récemment ouvert aussi des séminaires pour les passionnés, pour ceux qui veulent percer les mystères de l'aiguisage, de l'affûtage, de l'affilage. Et ce sont des séminaires que l'on organise dans notre usine avec des spécialistes qui vont tout leur expliquer.
0: À 9h31, voici le morceau qui a révélé Christine and the Queens en 2013. Il s'appelle Christine, tout simplement. Et on profite de cette intro plutôt longue pour rappeler les moyens de joindre l'émission. 0800 108 208 pour nous appeler en direct. 076 206 12 12 pour nous laisser un message vocal. N'hésitez pas, on aime beaucoup les messages vocaux aussi. Ou on en parle at rts.ch pour nous écrire. Nous sommes en compagnie de Raphaël Weisskopf, bricoleur polyvalent à l'enseigne de Rafistol, et Nabil Francis, ingénieur et directeur de l'entreprise Felco. À tout de suite.

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1: C'est un des moyens de nous joindre ici pour poser toutes vos questions sur la réparation des outils de bricolage et de jardinage. Deux spécialistes sont autour de la table. Raphaël Weisskopf, bricoleur, réparateur, touche-à-tout basé à Nyon. Il est à la tête de Raphistol. Vous avez d'ailleurs un petit veston au nom de votre entreprise. Et Nabil Francis, ingénieur et directeur de l'entreprise Felco au Genevay-sur-Cofrane, venu lui aussi avec toute une panoplie d'outils, du tournevis au fameux sécateur qui fait la réputation de votre entreprise. Pauline, je crois qu'on a reçu des messages par écrit encore.
2: Eh oui, c'est Muriel qui nous a écrit un mail. Que faire avec un simple râteau ou une serfouette qui perd son manche?
1: Une serfouette, qu'est-ce que c'est?
2: Une serfouette.
1: On va demander à nos spécialistes.
2: Je pense que ça doit être différent de région en région. Vous savez, ça doit être un...
1: Pardon, il ne fallait pas poser la question.
2: Un mot vernaculaire. Non, j'ai ma petite idée, mais je suis pas sûr à 100%.
1: Serfouette.
2: Serfouette.
3: Joker.
1: Ouais. Serpette, peut-être.
3: Peut-être. Mais, ouais. Mais pour répondre mais par non, rapport
2: attendez,
3: à la question
2: pas,
3: du coup...
2: On n'a
3: du...
2: pas lu la question en entier, quand même. Donc, elle s'est adressée à une quincaillerie qui ne répare plus... Enfin, elle ne change plus les manches des serfouettes et des râteaux. Vers qui m'adresser pour une réparation adéquate? Je n'arrive pas moi-même. Ce problème aussi, c'est celui de faire tenir du bois avec du métal. C'est vrai que ça, c'est aussi tout un savoir-faire, hein, les manches. Comment remettre un manche?
3: Moi, j'ai envie de dire facile.
1: Raphaël Weisskopf.
3: Mais ça, c'est okay. Quand on est équipé. Non, le conseil qu'on peut lui donner, c'est de s'adresser à l'entreprise menuiserie ou l'ébéniste dans son village ou au coin de la rue, là où elle habite. En général, les artisans, on est assez volontaire et partant pour aider à une simple réparation comme ça, même s'il faut affûter un petit peu le bout du manche pour qu'il rentre dans son emplacement métallique. Puis après, souvent, ce qu'on peut faire avec ce genre d'outils, c'est juste les sécuriser en reperçant un trou dans le support métallique et puis mettre un clou, une vis, comme c'est souvent le cas avec les pelles à neige aussi.
1: Mais comme le dit Muriel, notre auditrice, c'est pas toujours facile de faire adhérer deux matières différentes. Hein. Le bois, le métal, qu'est-ce qu'on utilise peut-être comme colle?
3: Alors justement, éviter la colle, parce que si un jour il faut démonter, on risque de tout arracher.
1: Ouais.
3: D'où la petite, enfin c'est même pas une astuce, ça se fait avec bien des outils, le petit trou et puis la petite vis ou le petit boulon écrou qui traverse pour maintenir le tout ensemble.
1: Pauline, d'autres messages?
2: Oui, on a aussi reçu une question. Je voulais juste vous dire que la serfouette, c'était une sorte de houe avec les deux petites dents.
1: Ah, donc
2: vous savez.
1: Dit.
2: Oui, oui, oui, voilà. Oui, pardon. voilà, comme ça, c'est dit. Et une question à propos de rouille. C'est un message qu'on a reçu également via un téléphone de notre auditeur Ernesto, qui habite Aigle, et qui nous dit « Qu'est-ce qu'on fait quand les outils sont rouillés ?» J'ai un exemple hein, avec moi, avec une petite cisaille qui a la pointe rouillée. Est-ce que je jette? Est-ce que je peux faire quelque chose là contre? Est-ce que je garde la rouille? Est-ce que c'est dangereux si je garde la rouille et que je me coupe? On a plein d'idées sur cette corrosion.
4: Alors déjà, moi je voudrais répondre à Ernesto, c'est pas parce qu'un outil de jardin va rouiller que c'est un mauvais outil. Mmh. En fait, on utilise, on va pas rentrer dans la métallurgie, mais on utilise des aciers de type carbone pour les outils de jardin et ces aciers s'oxydent. Donc il y a effectivement de la rouille. On pourra peut-être parler tout à l'heure de l'acier inoxydable. Mais que faire contre l'oxydation? Eh bien, tout d'abord, il y a différents degrés d'oxydation. C'est clair que si ça fait 50 ans que l'outil est complètement rouillé et qu'il se désagrège, on ne peut plus faire grand-chose. Mais si ce n'est pas le cas, il faut le brosser avec une toile ou ce qu'on utilise pour gratter les casseroles, brosser et ensuite... idéalement utiliser un anti-rouille et surtout le lubrifier avec je conseille un lubrifiant vraiment spécialisé pour être un lubrifiant pour prolonger la vie de l'outil.
2: Mais c'est vrai que j'ai dernièrement dû utiliser un outil complètement rouillé parce que l'outil que j'avais qui était neuf, il n'était pas adapté à ce que j'étais en train de faire. Hein. C'était des travaux de jardin et j'ai essayé de l'affûter et je me suis dit mais c'est génial en fait, il était tout à fait fonctionnel alors que je l'aurais mis au rebut.
4: Ah ben bien sûr, mais par contre, peut-être l'acier à cœur, si l'acier à cœur n'est pas oxydé, vous pouvez le remettre en état. D'ailleurs, moi je vous invite à remettre ça en état. Peut-être aussi une question qu'on nous pose souvent, c'est le VD40, est-ce que finalement...
1: Qui est un lubrifiant.
4: Alors Mathieu, je vais me permettre de vous contredire et en même temps de vous
1: N'hésitez
4: dire que vous avez
1: pas.
4: Raison. Mais on parlait, Raphaël parlait tout à l'heure du couteau suisse. Le VD40, c'est aussi le couteau suisse du bricoleur. Par contre, le VD40, il va avoir plusieurs effets. Il va avoir un effet lubrifiant, mais il va avoir un effet aussi de dissolvant, de décapant. Il va dégripper, il va aussi chasser l'humidité. Donc le produit a plusieurs fonctions. Et nous, ce que l'on conseille, c'est quand on veut lubrifier, utilisons un lubrifiant réel qui va tenir beaucoup plus longtemps lors de la friction. Donc, par exemple, vous pouvez, si vous avez un outil qui est complètement grippé, utiliser du dissolvant, du VD40, le nettoyer et ensuite vous le lubrifier avec quelque chose qui est vraiment fait pour ça.
1: Raphaël Weisskopf, petite question pour vous. La rouille, est-ce que ça a tendance à revenir toujours aux mêmes endroits une fois qu'un objet est rouillé, il a tendance à rouiller de nouveau?
3: Effectivement, ça revient, mais j'ai envie de rebondir sur ce que disait... Pauline, c'est que la rouille, c'est un peu comme les rides. Il faut des fois gratter un peu, mettre un peu de la crème, et puis c'est reparti pour un petit tour, et puis si elles reviennent,
1: c'est pas
3: grave. Mais
1: nous n'avons pas de rides, Raphaël.
3: Non, personne. Non, je vise personne autour de la table. C'est juste pour dire, c'est pas parce qu'un outil semble plus d'usage qu'il faut s'en débarrasser. WD-40, apparemment, fonctionne très bien pour nettoyer les traces de calcaire dans les toilettes aussi. C'est vraiment le type de produit qu'il faut avoir dans sa trousse à outils.
2: Mais en même temps, ce n'est pas complètement inoffensif. Hein. Le VD40 aussi, il faut faire attention.
3: Non, alors après, on fera une autre émission.
2: Ce n'est pas du bicarbonate de soude.
3: Non, tout à fait. Mais c'est vraiment un produit multi-usage.
2: On a une question de Muriel qui aimerait savoir où faire aiguiser une faux dans la région payernoise. À propos de la faux, c'est intéressant aussi, je ne sais pas si vous en utilisez, vous, dans vos jardins respectifs, Raphaël, Nabil, mais il faut à la fois savoir l'aiguiser et aussi pouvoir entretenir la lame au moment où on travaille. Donc il y a quelque chose, on ne peut pas rien faire, on ne peut pas avoir une faux aiguisée puis passer 2 heures à faucher et puis que... voilà. Qui veut prendre la parole ?
3: Moi, je reviens sur mon conseil, comme pour toutes ces auditeurs, auditrices, quand ils ont un problème avec leur outil, c'est d'aller voir typiquement là, avec la faux, l'agriculteur du coin, pour savoir où est-ce que lui va faire affûter. Peut-être même que lui, de temps en temps, affûte, comme beaucoup de ces agriculteurs qui affûtent eux-mêmes leur chaîne de tronçonneuse. Dans la région payernoise, je suis sûr qu'il y en a pléthore qui seraient ravis de lui aider pour ça, à moins qu'ils trouvent de quoi affûter leur faux chez Felco.
4: Alors... Bon, moi, j'utilise des faux régulièrement. Quand vous utilisez une faux, vous êtes forcé d'aiguiser. Au bout d'un moment, il y a ce qui s'appelle le fil de la lame va s'émousser. Techniquement, on doit aiguiser le fil d'une lame quand on a un émoussage qui est à 20%. C'est-à-dire que la lame coupe 20% moins bien qu'une lame neuve.
1: Ça, comment est-ce qu'on le sait?
4: Alors, comment...
2: Avec
4: comment...
2: le doigt, non,
4: Oui, alors, vous n'étiez pas loin. Non, mais c'est Pauline, elle n'était pas loin. En fait, vous avez plusieurs méthodes de vérifier le tranchant d'une lame. Mmh. Alors, en faisant très attention, parce que tout à l'heure, je disais de prendre des gants, il faut passer l'ongle sur la lame. C'est-à-dire qu'en passant votre ongle, si le fil de la lame va arracher un petit peu des particules de votre ongle, vous avez déjà des bonnes chances qu'elle soit bien aiguisée. Ensuite, si vous avez une paire de ciseaux ou une paire de sécateurs, pour tester un bon sécateur, il faut couper une feuille. Si la feuille est coupée et si elle n'est pas mâchée, ben là, vous avez le bon aiguisage. Mais un professionnel de la vigne, quand il taille la vigne, il va aiguiser tous les jours.
2: Mais revenons sur l'histoire de la faux. Quand on a une faux, on fait quoi? Alors justement, parce que là, il ne faut pas refaire forcément tout l'affûtage, mais il faut simplement éliminer un peu cet émoussage ou remettre le fil de la lame bien droit pour que ça continue à couper. On fait comment?
4: Effectivement, là, vous allez, quand on parle de corriger le fil d'une lame, on va parler d'affilage. C'est sur un couteau de cuisine, vous avez déjà entendu parler des fusils. Et vous voyez, les chefs qui utilisent ces fusils, là, ils affilent. On ne parle pas d'affûtage. Ouais. On redresse le fil de lame.
1: Pour m'expliquer mieux les fusils, moi, je ne savais pas ce que c'était.
4: Oui, alors le fusil, si vous voulez, c'est une tige qui va être soit diamantée ou nickelée, qui est dure, sur laquelle vous allez passer votre lame.
1: D'accord,
4: et vous redressez le fil. Mais on ne parle pas d'affûtage.
2: On n'enlève pas de matière, là.
4: On n'enlève pas de matière. C'est le petit bourrelet qu'on va corriger.
1: Un peu comme pour les quarts des skis de descente, c'est juste?
4: Alors, je ne sais pas si on a... Mais
1: ouais, ça, moi, c'est le seul outil que j'affûte à la maison.
4: C'est une de mes passions aussi, déguiser les quarts et de leur donner le bon angle. C'est tout à fait ça. Sauf que les quarts de ski de descente, on les aiguise avec une lime.
3: Juste pour revenir sur l'info, pardon, s'il y a vraiment un gros accroc avec un caillou, il ne faut pas essayer de réaffûter jusqu'à ce qu'on ne voit plus l'accroc du caillou qui disparaisse complètement. Parce
2: oui, il y a aussi marteler hein, la faux. C'est toute une histoire, hein, l'usage de la faux. On martèle quand on a effectivement des gros accrocs. Ensuite, on aiguise. Et puis après, on affile quand on est au champ avec une pierre, souvent, quand même.
4: Une pierre qu'on tient à la taille, qui est humide aussi. Qui est dans l'eau.
2: Ouais.
4: Absolument. Et vous faites ça très régulièrement.
2: J'ai juste une question encore à propos de lime. C'est Ingrid qui nous a écrit un mail. Comment nettoyer une lime à métaux encrassée de résidus de métal? J'ai essayé avec la brosse en métal, mais ça ne marche pas. Donc voilà, là on est sur réparer ou entretenir des outils qui entretiennent d'autres outils.
4: Alors moi j'aurais tendance à répondre que sans doute... Ces petites particules de métal dans la lime de notre auditrice se sont consolidées, c'est-à-dire qu'elles se sont oxydées et elles deviennent collantes. Et même la brosse métallique n'arrive pas. Donc là, il faut utiliser un dégrippant pour dissoudre ça et ensuite bien nettoyer.
1: 9h46 sur RTS Première, nous sommes avec Raphaël Weisskopf, bricoleur, réparateur, touche-à-tout, l'entreprise Rafistol, et avec Nabil Francis, ingénieur, directeur de l'entreprise Felco. Voici Bruno Mars, Something Serious, quelque chose de sérieux, c'est sorti au début de l'année. Il vous reste un petit quart d'heure pour poser toutes vos questions sur l'entretien des outils.

0: Bruno Mars, Something Serious.
1: Le guichet dont on en parle, 0800 108 208.
0: C'est le numéro dont on parle. On adore vous entendre en direct, même si on aime aussi beaucoup vos questions par écrit. Raphaël Weisskopf, bricoleur polyvalent et réparateur touche-à-tout, est avec nous. L'entreprise Rafistol et Nabil Francis, ingénieur et directeur de l'entreprise Felco, bien connu pour ses sécateurs. Nous avons un téléphone. Voilà, il suffisait de le réclamer. Et c'est Serge qui nous appelle depuis le Jura bernois. Bonjour Serge.
2: Bonjour.
0: Qu'est-ce qu'on peut faire pour vous ce matin?
2: Ah, vous ne pouvez rien faire du tout.
0: Mais je vais peut-être répondre à une question.
2: Voilà, je vais juste faire une petite remarque concernant l'affûtage des faux. Effectivement, on affûte la faux pour bien mettre le fil tip-top. Mm-hmm. Seulement, ça s'use. Et au bout d'environ 3-4 heures d'utilisation, il faut faire l'opération, ce qu'on appelle battre la faux. Redonner une gorge pour pouvoir affûter comme il faut après. Ça, c'est la première chose.
0: C'est quelque chose que vous faites vous-même, et comment est-ce que vous l'avez appris?
2: Oui, oui. Ah ben, je suis un petit cours, et puis j'ai un certain âge quand même, et ça me parle de ma jeunesse, et j'ai fait un cours chez un paysan qui donnait des cours pour réaffûter les faux. Et pour les limes que je viens d'entendre aussi, il est bon de savoir que quand elle est encrassée, il existe un outil, une brosse métallique ne suffit pas. On utilise ce qu'on appelle une carde. C'est une brosse plate avec des picots. Mmh. Et avec cet outil-là, tous les mécaniciens qui travaillent dans la mécanique savent ce que c'est qu'une carde pour sortir la matière encrassée dans les lignes de la lime. Mmh. Voilà.
0: Merci beaucoup Serge. Restez avec nous, hein. On va interroger les spécialistes autour de la table. J'ai l'impression qu'on a affaire à un spécialiste là, Nabil Francis.
3: Ah bah absolument. Battre la faux, c'est quelque chose qui demande un certain savoir-faire. Et puis on l'a entendu, la personne a pris un cours pour apprendre à faire ça.
0: Et ça peut être des moments sympas de partage, d'aller trouver un paysan et d'apprendre un petit peu le savoir-faire d'une personne à une autre personne.
3: Et
0: ça
3: de
0: peut être une belle transmission.
3: Aussi,
0: hein.
3: De fierté.
4: Oui, j'avais parlé de marteler, c'est ma faute. Effectivement, battre la faux, et c'est vrai qu'il y a aussi beaucoup de choses sur Internet. Hein. Alors, il y a des bonnes choses, des moins bonnes choses, mais il y a quelques spécialistes qui proposent aussi des leçons en ligne. Mais ce ne sera jamais la même chose que d'avoir la pratique et d'avoir quelqu'un qui peut vraiment nous montrer les gestes dans la réalité. Raphaël, dites.
5: Je voulais juste rebondir un peu sur ce qu'on a dit depuis le début de l'émission. Déjà, je constate que les gens, ils utilisent leurs outils. Et je pense, enfin, de mon point de vue, c'est ce qu'il y a de plus important à se souvenir, c'est qu'un outil, il est fait pour vivre. Qu'on l'abîme, qu'il soit des fois peut-être un peu maltraité ou autre, on peut en général le réparer si on a des outils achetés de qualité, comme on a évoqué avec Nabil, avec les sécateurs Felco par exemple, mais tout un tas d'autres outils aussi qu'on peut trouver dans le commerce, qui n'ont pas toute la labellisation Susmed, bien sûr. Mais il faut les utiliser. Et puis, si de temps en temps, ils ont une petite marque, moi, mes outils sont marqués. Et ça me rappelle toujours des bons souvenirs. Tout comme, voilà, les petites cicatrices qu'on peut tous avoir sur les mains, sur les genoux ou autres. Ça nous rappelle toujours un chouette moment après coup, une fois que la douleur est passée. Mais voilà, surtout, le leitmotiv, c'est utiliser ces outils, les faire vivre et puis les servir.
0: Et faire attention quand même avec ce qui est contondant. Parce que les petites marques, c'est sympa, mais les grosses, c'est dangereux.
4: Mais vous disiez un truc très intéressant hors antenne, je me permets, Raphaël, c'est sur le marteau. Par exemple, un marteau, il n'y a pas grand-chose, entre guillemets, à réparer ou à entretenir sur un marteau. C'est un peu le symbole du bricoleur. Et pourtant, il y a un truc qui peut être agaçant, c'est quand il y a du jeu entre le manche et la masse.
5: Et la tête.
4: Voilà, exactement. Et la tête. Et oui, alors, excusez-moi pour le langage. On voit à quel point je suis
5: non, moi j'appelle ça la tête, peut-être pas le bon mot non plus.
4: Mais en fait, vous disiez, mais il y a des gens qui, chaque fois qu'ils vont utiliser leur marteau, vont taper pour remettre...
5: Voilà, on sait que la tête va bouger ou des fois même saute à côté, mais on ne va pas se donner la peine parce que finalement, ça fait partie du charme d'utiliser cet outil à ce moment-là. On
4: sait qu'on doit faire ça, qu'on doit taper pour bien enfoncer la tête. Ouais. On l'utilise un quart d'heure, après ça va rebouger, puis on le refera, plutôt que de remplacer le manche. C'est une question personnelle.
5: Moi, je pense qu'important, c'est que chacun doit vivre son moment de bricolage comme il le sent, comme ça lui fait plaisir, mais surtout voilà, utiliser ses outils et puis ne pas hésiter à aller de l'avant, quitte à faire parfois un peu faux.
4: Alors, encore une question de Yves, reçue par mail. Elle m'intéresse parce que justement, je me demandais comment réparer ma fameuse cisaille, absolument affreuse, sale, encrassée, érouillée et absolument pas affûtée. Et il nous dit, que pensez-vous de ces outils avec une poignée qui ont parfois 3 ou 4 encoches dans lesquelles on peut faire glisser la lame pour aiguiser des couteaux, pour effiler ou même aiguiser des ciseaux? Est-ce que c'est quelque chose qu'il faut avoir, c'est efficace ou alors c'est plutôt à proscrire?
3: Alors, non, tout à fait, à mon avis, ce n'est pas du tout à proscrire. Ces outils, en fait, sont composés de carbure de tungstène, qui est un matériau extrêmement dur, qui va permettre donc de retirer de l'acier sur le chanfrein. Et l'avantage de ces outils, c'est que les angles sont déjà prédéterminés. Donc, vous avez juste à passer votre lame. Alors, il faut bien entendu le passer dans la bonne encoche. Sur une lame de couteau, vous allez avoir un chanfrein symétrique. Sur une lame d'une paire de ciseaux ou d'un sécateur, vous allez avoir un chanfrein qui est asymétrique. Mais généralement, on a plusieurs encoches. Et ça permet de prolonger d'entretenir le fil de coupe. Non, ce sont de très bons outils.
0: 0800 108 208, c'est le numéro dont on parle. Et Alain, dans le Jura, vous nous téléphonez. Vous vivez dangereusement, car nous arrivons au bout de l'émission, mais on vous écoute quelques instants.
6: Oui, bonjour à tout le monde. Je me suis permis de téléphoner pour donner d'éventuels petits conseils par rapport à ce que j'ai entendu à votre émission.
0: Vous avez bien fait.
6: J'ai entendu comment donner du tranchant à une gousse ou bien rafuter une gousse. C'est vrai que c'est très compliqué. Mais si c'est une gousse que quelqu'un utilise, qu'il a l'habitude d'utiliser,

0: commerce. Et puis, il faut, en donnant ça, on donne la dureté, ce qu'on appelle la dureté brinelle. Ensuite, une fois que vous avez tapé votre faux, vous pouvez la passer, quand vous êtes en train de faucher, comme vous disiez, au contrôle. Avec un ongle, si ça coupe encore, c'est vrai, c'est très bien, ou juste avec le pouce, sans évidemment frotter dessus. Et ensuite, quand il n'y a plus le tranchant suffisant, eh ben, on prend ce qu'on appelle une pierre à faux. Et le paysan qui fauchait dans le temps avec une faux, il avait un espèce de petit récipient qui crochait à sa ceinture et là-dedans, il y mettait de l'eau. Évidemment, régulièrement, il prenait sa pierre et il donnait un coup sur la faux quand il était en train de faucher. Alors c'est vrai qu'il faut la... Pas dans le temps, il fauchait toi la faux. Alors j'ai vu ça, mes parents, par exemple, qui tapaient les faux, mais il n'y a plus beaucoup de gens qui savent taper les faux.
1: Alain, je vais devoir vous interrompre. Hein, je vous avais dit, il va falloir faire court. Mais on a bien noté tous vos conseils et c'est super de nous avoir rappelé. Raphaël Weisskopf aimerait ajouter quelque chose.
2: En guise de, pas de conclusion, mais on a parlé beaucoup d'outils à main. Juste rappeler que tout ce qui est outils électriques, toujours bien se veiller à débrancher la prise avant de bricoler dessus ou enlever les accus. Ou couper les fusibles si on peut pas retirer la prise, parce que c'est comme ça que les accidents sont vite arrivés. Quand on veut juste vite bricoler quelque chose, réparer, mais toujours garder à l'esprit ce côté sécuritaire.
1: Nabil Francis, un petit mot après ces conseils de Alain. Non, alors, vous validez tout ?
3: Moi, je valide tout, c'est-à-dire que lorsque l'on martèle une lame, un fil de coupe, on écrouille cette lame. L'écrouissage, c'est un joli mot, mais ça rend le fil plus dur. Et donc, je ne peux que souligner ce qu'a dit Alain et dire qu'il avait tout à fait raison.
1: Pauline,
4: oui,
1: 10 secondes.
4: C'est Marie-Dominique Debé qui nous dit qu'elle a envoyé sa faux, ses outils, son râteau au Ripper Café. Elle nous dit qu'il y en aura un bientôt à B le 24 octobre et puis qu'on a trouvé des solutions pour absolument tous ces outils dans les Ripper Café.
1: Voilà, on a fait des sujets sur les Ripper Café, on va les mettre en lien de l'émission, c'est une super idée. Raphaël Weisskopf, bricoleur polyvalent à la tête de l'entreprise Rafistol, et Nabil Francis, ingénieur et directeur de l'entreprise Felco au Genevais sur Cofrane. Merci infiniment d'avoir été avec nous pour répondre à nos autres auditrices et à nos auditeurs. Aujourd'hui au standard, il y avait Audrey Zano, Mathilde Pelletier, Delphine Sage, au web Myriam Semani, la musique Stéphanie Jovanovic et en régie Nicolas Bingli.
5: On en parle. Mathieu Truffert.
1: Demain, un guichet sur l'estime de soi, mais tout de suite, dans quelques instants, CQFD, l'émission Science et Santé d'RTS Première. Bonjour Bastien Confino.
6: Bonjour Mathieu, on va parler de la méthode Coué. Vous connaissez la méthode Coué?
1: On essaie tout de s'auto-convaincre de quelque chose.
6: Exactement.
1: Je suis très bon à l'antenne ce matin.
6: Voilà, c'est bien, vous y êtes. C'est le centenaire en fait de la disparition d'Émile Coué, qui était un pharmacien français qui a inventé cette méthode. Donc on va revenir sur l'efficacité de cette méthode.
1: Ce sera après les news de 11h, les infos de 11h. Les voici, à demain.
7: Virginie Langeroc.
8: En Suisse, les prix à la production et à l'importation augmentent. Plusieurs catégories du secteur alimentaire notamment ont connu des hausses. Au mois d'août, l'indice des prix à la production et à l'importation a ainsi progressé de 0,7% par rapport au mois précédent. Les légumes, les pommes de terre, les produits en caoutchouc et en plastique, le papier et le café notamment ont connu des hausses de prix. Un renchérissement lié bien sûr en grande partie à la hausse des prix du pétrole. En revanche, le prix des ordinateurs et des produits pharmaceutiques de base a reculé. Dans le canton de Vaud, 5 membres de la coalition Ensemble à gauche se lancent pour l'élection au Conseil d'État en février. 4 d'entre eux siègent déjà au Grand Conseil, comme Pierre Conscience, Joël Minacci, Élodie Lopez et Mathilde Marinda. Ensemble à gauche a appelé ce matin à la constitution d'une liste unique qui rassemble des candidats de toutes les forces de la gauche radicale vaudoise. Parmi les autres partis, le PLR mise, lui, sur ses ministres sortants. Les socialistes, sous réserve du feu vert de leur congrès, vont notamment lancer le sortant Roger Nordman. Et le centre, sous réserve du feu vert de ses délégués, partira avec Giancarlo Sergi. Quant à Valérie Ditli, elle tentera de garder sa place sous les couleurs de son nouveau parti, le Mouvement Libéral. La seule véritable incertitude concerne les Verts. Le sortant, Vassilis Venizelo, souhaite rempiler, mais le parti pourrait aussi lancer un deuxième candidat. Une assemblée générale extraordinaire est prévue le 3 octobre. Une embarcation de migrants a fait naufrage au large de l'île grecque de Gavdos, proche de la Crète. Une personne est morte et 25 autres sont portés disparus. Selon un représentant des gardes-côtes grecques, 51 personnes ont pu être récupérées par deux navires qui se trouvaient à proximité, un cargo ainsi qu'un pétrolier. Il était attendu ce samedi à Vienne au siège de l'Agence internationale de l'énergie atomique pour une conférence annuelle sur le nucléaire qui se tient jusqu'à vendredi. Le chef de l'organisation

0: L'utilisation iranienne de l'énergie atomique, Mohammad Eslami, en a été empêchée sous la pression des États-Unis. C'est ce qu'annonce la télévision iranienne. Une source diplomatique à Vienne confirme également, sous couvert d'anonymat, que ce diplomate s'est vu refuser l'entrée en Autriche en raison de pressions américaines. Les États-Unis et Israël ont déclenché le 28 février une guerre contre l'Iran, arguant que son programme nucléaire représentait un danger. Ces deux pays, ainsi que les Européens, soupçonnent depuis des décennies l'Iran de vouloir se doter de l'arme nucléaire. L'Arabie Saoudite, qui soutient les forces gouvernementales au Yémen, réplique contre les rebelles houthis. Ils ont visé une cinquantaine de cibles au Yémen, quelques heures donc après une attaque revendiquée par les houthis contre une base militaire en Arabie Saoudite. Les houthis ont provoqué l'arrêt temporaire de plusieurs installations pétrolières en Arabie Saoudite. Ils ont aussi renforcé leur contrôle sur le détroit stratégique de Bab el-Mandeb, un passage clé du trafic maritime en mer Rouge. Et puis une réunion consacrée au détroit d'Ormuz prévue aujourd'hui dans le sultanat d'Oman avec plusieurs pays du Golfe a été reportée à la demande de l'Arabie Saoudite qui invoque justement la situation au Yémen. La compagnie aérienne Air Baltic, qui collabore avec Swiss, vient d'annoncer sa mise en faillite aux États-Unis. Une procédure qui ne l'empêche pas, selon la loi américaine, de poursuivre ses activités. Air Baltic prête des avions et du personnel à Swiss, la filiale helvétique de Lufthansa. La démarche n'affectera pas les passagers et les opérations se poursuivront normalement, assure l'entreprise, dans laquelle Lufthansa détient une participation de 10%. Du soleil aujourd'hui, après dissipation des nuages matinaux, en pleine, minimum 13 degrés, maximum 26 degrés.
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0: Bonjour à toutes et à tous et bienvenue pour une nouvelle semaine de science, de santé, de découverte et surtout de fascination. Bonjour Manon Germont.
1: Bonjour Bastien.
0: La transformation des Alpes, aujourd'hui dans CQFD, une équipe de chercheurs et chercheuses et de sportifs et sportives vient de terminer une expédition de 1500 km à vélo pour documenter la transformation de cette chaîne de montagnes et de ces glaciers.
1: Oui, une expédition de plusieurs semaines à travers ces paysages en pleine transformation. Vous entendrez notamment la chef d'expédition qui se dit vraiment bouleversée par ce qu'elle a vu et entendu.
0: Bonjour Sarah Dirène.
2: Bonjour Monsieur Confignon.
0: Je ne pensais pas qu'un jour un tel sujet aurait sa place dans CQFD, mais vous allez l'aborder avec l'angle plutôt médical, la méthode Coué.
2: Eh oui, en fait, les 100 ans de sa disparition d'Émile Coué, pour lui, il suffisait de répéter matin et soir, bon, 20 fois de suite, tous les jours, à tout point de vue, je vais de mieux en mieux pour que, en effet, on se sente mieux. Donc on verra si cette méthode qui est jugée naïve pour certains, efficace pour d'autres, on verra. Enfin, vous ferez votre jugement.
0: On verra bien. Bonjour ma Camille.
3: Bonjour Bastien.
0: Vous allez bien aujourd'hui?
3: Mais je vais bien, tout va mieux.
0: Vous venez casser un vieux mythe tenace, non, la bosse des maths n'existe pas.
3: Exactement, elle n'existe pas. Et c'est scientifiquement prouvé. C'est la conclusion aussi libératrice d'un livre passionnant qui vient de paraître aux éditions du Seuil, De l'autre côté du tableau noir, les mathématiques à visage humain.
0: La transformation des Alpes, la méthode Coué et la bosse des maths, c'est le programme du jour. Soyez les bienvenus.
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0: Plus de 1500 km parcourus à vélo dans les Alpes pour documenter la transformation de cette chaîne de montagnes face au réchauffement climatique. Et au passage, 10 glaciers étudiés, Manon Germont.
1: Oui, des scientifiques et des sportives et des sportifs viennent de rentrer de leur périple. Ils sont partis des Alpes françaises, ont sillonné les routes et les cols jusqu'aux Alpes slovènes pour observer les transformations de cette chaîne de montagnes, que ce soit les écosystèmes, les ressources en eau ou encore l'évolution des glaciers, sachant que les températures dans les Alpes augmentent deux fois plus vite que la moyenne mondiale.
0: Bonjour Loubna Frey.
5: Bonjour.
0: Vous êtes la chef d'expédition et vous êtes accompagnée de la biologiste à l'Université de Lausanne et l'Université de Berne, Davna Urbar. Bonjour.
6: Bon matin.
0: Bon matin. Loubna Frey, vous êtes allée en personne sur ces glaciers des Alpes. Vous revenez bouleversée de cette expédition. Racontez-nous.
5: Oui, en fait, l'idée était de parcourir ces Alpes en été et donc d'aller voir des glaciers en été tout en utilisant le vélo comme moyen de transport, en sachant que l'année dernière nous avons fait ça en hiver. Et c'est vrai qu'on n'avait pas choisi l'été 2026, mais c'était bouleversant. Les glaciers font du bruit, ils ne sont pas contents. J'en parle comme si c'était des personnalités, mais il y a énormément de mouvements, de mécontentement, d'hurlement presque.
1: Oui, vous le dites, on entend la souffrance des glaciers. D'où viennent justement ces craquements, ces chutes de pierre que vous avez pu entendre et observer?
5: Oui, alors le glacier se retire, bien sûr. Vous avez parlé de l'augmentation des températures, mais depuis le début de ce siècle, en fait, les glaciers, le volume des glaciers a diminué de 40%. C'est Saskia Gendreau, une glaciologue qui nous a accompagnés, qui le dit. Et donc, bien sûr, en fondant, en craquant, il y a des séracs, il y a des chutes de pierre, il y a le ruissellement de l'eau par-dessus le glacier, mais on en parlera peut-être, il y a le glacier fond à l'intérieur également, donc dessous. Et tout ça fait que les montagnes, il y a les moraines qui ne sont pas stables, il y a des changements dramatiques qui se passe.
1: Oui, et puis les données scientifiques de votre périple suivront les résultats des mesures prises sur place. Mais vous avez déjà quelques constats qui ont pu être faits sur place à l'œil nu, avec notamment le recul de la mer de glace à Chamonix, qui avait déjà vécu un recul historique en 2022. Et là, vous dites peut-être que ce sera encore pire cette année.
5: Oui, alors c'est pas moi qui le dis, c'est le glaciologue Luc Moreau qui étudie ce glacier depuis des décennies, et donc la mer de glace, et qui a mesuré devant nous en disant. Nous étions le 24 août quand il a mesuré. Nous étions déjà à 11 voire 12 mètres, qui est l'équivalent de 2022, une année catastrophique. Et il pense qu'on peut-être aller jusqu'à 15 mètres.
0: Oui, parce que les températures sont élevées, vont être encore élevées pendant les semaines qui viennent. Donc ça continue à reculer là.
5: Ça continue à reculer, exactement. Et en fait, ce que disent les glaciologues et les scientifiques sur place, c'est qu'il n'y a plus de neige. Normalement, les glaciers sont en partie protégés par la neige de l'hiver. Et cette fois-ci, il n'y a plus de neige depuis un moment, quelques semaines, vu qu'on a eu plusieurs canicules de suite. Et donc, c'est une perte sèche énorme qu'on vit cette année.
1: Et vous disiez, on a aussi pris conscience des dangers, des risques, avec une anecdote, c'est peut-être pas le bon terme, mais un récit. Hein. Vous êtes parti, vous avez emprunté une route au début du périple, et finalement cette route, quelques jours après, disparaissait. Racontez-nous.
5: Oui, tout à fait. Nous sommes partis du glacier Blanc, ou en bas du glacier Blanc, qui est au-dessus de Briançon, dans le massif des Écrins. Et c'est donc, il y a un parking, il y a un refuge qui s'appelle le refuge du pré de Madame Carle. Hein. Et cette route qui passe Aile Froide, Pellevoux, etc., et qui descend dans la vallée, n'existe plus. Et nous avons une banderole, nous sommes partis sur cette route, c'était nos premières images, y compris en drone. Elle n'existe plus parce qu'il y a eu, à partir du moment où on est parti sous la pluie, c'est vrai, et il y a eu des pluies torrentielles, diluviennes, et la route a complètement été détruite.
1: Et ça, c'est une réalité qui change, c'est pluies torrentielles.
5: C'est ça. Et c'était il y a 2 semaines et demie, 3 semaines.
1: Edouvna Urbach, on le rappelle, vous êtes scientifique spécialiste des questions liées à la biodiversité en montagne. Vous relevez aussi que ce qui peut se voir à l'œil nu, c'est la végétation qui grimpe de plus en plus. Le blanc de la neige, puis le gris de la roche ont laissé place au vert quelque part.
6: C'est ça, ouais. Donc on parle de verdissement, en effet. C'est en effet ce qu'on peut voir à l'œil nu. Donc, graduellement, quand les glaciers se retirent, ça laisse de la place. Ça laisse de la place pour des nouveaux écosystèmes, des espèces pionnières qui arrivent et qui gentiment s'établissent. Et après, bien sûr, il y a un tournus. Il y a des premières espèces qui arrivent, des espèces colonisatrices qui sont ensuite dépassées ou rencontrées par d'autres espèces. Donc, on part avec les petites plantes. Et finalement, c'est souvent la forêt qu'on voit le plus, ou bien les espèces buissonnantes. On connaît les rhododendrons, les mélèzes. La rôle. Et en effet, c'est ce qu'on voit à l'ONU.
0: Du coup, on pourrait se dire que tout va bien. Si la végétation s'adapte comme ça et grimpe, en quoi est-ce que ça pose problème?
6: Alors, en effet, c'est en soi une bonne chose que la végétation puisse s'installer. Avec la végétation, bien sûr, aussi les insectes. Il n'y a pas que les petites plantes. Et puis, il n'y a pas bien et pas bien, c'est comme ça. Hein. Donc, certains vont trouver ça beau, d'autres vont trouver ça dramatique. D'autres vont se dire, ben voilà, c'est notre réalité maintenant, qu'est-ce qu'on en fait? Et c'est dans cette direction, en fait, qu'il faut aller au-delà de l'émotionnel et du jugement. C'est vraiment se poser la question... Pourquoi c'est comme ça et comment est-ce qu'on accompagne ces écosystèmes dans leur transition qui va continuer au cours du temps. Comme je disais, on passe des petites plantes aux arbres et au-delà. Et quelles mesures est-ce qu'on peut prendre pour justement accompagner, mais aussi potentiellement préserver ces nouveaux écosystèmes qui s'invitent, qui se profilent, et pour essayer de maintenir ces régions de montagne vivables. Du moins, si ce n'est pas pour les humains, au moins pour les espèces,
0: avec
6: les autres espèces.
0: Particularité peut-être cet été, c'est le manque d'eau. Il y a eu une sécheresse absolument incroyable. Là aussi, le recul des glaciers pose un défi pour l'agriculture de demain.
6: Alors en effet, oui, il y a un très très grand défi, parce que ce qui se passe, c'est qu'en fait, il y a des quantités énormes d'eau qui sont à disposition trop tôt, finalement. Donc pour l'agriculture, ça demande des adaptations énormes pour déplacer les cycles naturels, pour potentiellement choisir d'autres cultures qui ont besoin de moins d'eau, ou bien qui ont besoin d'eau à un autre moment. Voilà. Et bien sûr, un besoin urgent d'économiser l'eau, donc d'adopter des pratiques d'irrigation qui soient différentes, qui soient moins gourmandes en eau, en effet.
1: En plus de ces constats, de ces mesures qui ont été prises au courant de cette expédition, vous souhaitez poser aussi une question. C'est le sentiment que j'avais en tout cas, c'est qu'est-ce qu'on fait maintenant de tout ça? C'est vraiment ça le cœur aussi de cette expédition?
5: Oui, c'est ça. C'était d'aller sur place, de pouvoir documenter ça, afin de pouvoir sensibiliser et témoigner. Nous avons pris des enfants, enfin des jeunes avec nous, mais nous allons essayer de continuer de faire ça dans les écoles, à travers les réseaux, de parler autour de nous. Et l'idée, c'est vraiment que... Moi, j'ai été bouleversée par ce que j'ai entendu et ce que j'ai vu, mais j'ai été également bouleversée par le travail que font les scientifiques depuis des années, des décennies. Et vraiment, je me positionne en personne, n'étant pas scientifique, en me disant, mais si eux, ils n'arrivent pas à convaincre, qui va le faire? Et je pense que, justement, des personnes comme moi, je suis une maman, et d'autres qui ont fait partie de l'expédition et qui nous soutiennent, pensent la même chose. Et Duvna Urbach, quelle est votre réponse à vous à cette question quelque part? Qu'est-ce qu'on fait maintenant qu'on a ces constats scientifiques?
6: Alors ma réponse, c'est que je vais revenir à une discussion qu'on a eue, avoir le courage d'agir, avoir le courage de changer ses habitudes, avoir le courage de se confronter à des options peut-être en partie inconfortables ou bien peut-être un peu surprenantes. Et je pense qu'il faut vraiment décider ensemble, au-delà des frontières, à travers les Alpes dans leur intégrité, il faut décider d'agir ensemble pour essayer de justement d'accompagner ces régions, et pas seulement les écosystèmes, mais aussi les populations qui y habitent. Il y a besoin de transition dans les comportements, dans les regards, et donc vraiment la nécessité de se sentir responsable ensemble et d'agir plus efficacement et de manière plus intelligente peut-être que ce qu'on a fait jusqu'à maintenant.
5: Avoir le courage parce qu'il va falloir faire des choix drastiques entre population, végétation. Enfin, c'est ça, c'est vraiment des questions comme ça qui vont se poser.
6: Alors il faut faire en effet des choix qui sont inconfortables. Ouais. Où maintenir l'eau? À qui la donner? C'est des questions qui se posent déjà maintenant dans les Alpes alésanes. Qui a droit à l'eau? Quel jour? Quand? Pour combien de temps? Donc oui, c'est des tensions et c'est du potentiel de conflit énorme entre êtres humains, entre administration, entre agriculteurs, entre politiques, entre pays. Et on en parle un petit peu, des conflits entre la France et la Suisse, par exemple, sur certaines ressources en eau, bien la Suisse et l'Italie. Il faut qu'on ait le courage de regarder ces questions en face et de les aborder de manière paisible et équitable.
0: Et avec les scientifiques, on espère que vous aiderez la population et vous guiderez la population dans ces choix qui sont évidemment difficiles. Merci beaucoup à toutes les deux, Lubna Frey et Davna Urbach, d'avoir été avec nous pour parler donc de cette expédition Alpine Quest à travers les Alpes, qui avait pour but de documenter leur évolution face au réchauffement climatique. Merci d'être venu dans nos studios ce matin.
6: Merci.
0: Encore quelques nouvelles de la science en bref. Manon Germont, une chambre bien sombre durant la nuit pour protéger son cœur.
5: Oui, une récente étude menée sur 11 000 personnes a en effet démontré que l'exposition à la lumière pendant la nuit a pu être associée à des signes précoces de diminution de la fonction cardiaque. Trop de lumière pourrait modifier la structure du cœur et le rendre moins efficace. Le muscle cardiaque des personnes exposées à la lumière durant la nuit était par exemple moins capable de se détendre et de retrouver normalement sa souplesse à chaque battement que celui des personnes exposées à presque aucune lumière. Ces résultats suggèrent que garder une chambre plus sombre pourrait être une bonne stratégie pour protéger le cœur.
0: Des poissons qui s'adaptent à leur environnement.
5: Oui, des chercheurs de l'université de Berne se sont intéressés à un petit poisson d'eau douce, l'épinoche à trois épines. Dans le cadre de cette étude, des poissons élevés en laboratoire ont ensuite été relâchés dans trois environnements différents, un lac et deux ruisseaux, et selon le lieu, ils se sont développés différemment. Un résultat qui montre une capacité d'adaptation très fine, de quoi mieux comprendre l'origine de la biodiversité et améliorer les mesures de protection de la nature.
0: La maladie d'Alzheimer et l'organisation tridimensionnelle de l'ADN.
5: Des scientifiques américains ont analysé des tissus cérébraux de personnes atteintes ou non de la maladie d'Alzheimer. Ils ont découvert que la maladie pourrait remodeler l'architecture tridimensionnelle de l'ADN à l'intérieur de chaque cellule cérébrale. Ce qui modifierait en fait la manière dont certains gènes importants sont activés ou désactivés. Reste encore à déterminer si ces changements sont une cause ou une conséquence de la maladie, mais ils pourraient à terme ouvrir de nouvelles pistes thérapeutiques.
0: Et l'actualité du jour était préparée par Manon Germont. Merci Manon. Tous les jours, à tout point de vue, je vais faire de mieux en mieux. C'est la méthode Coué, Sarah Diren.
2: Je vais de mieux en mieux.
0: Ah bah oui, je oui, vais oui. De mieux en mieux.
2: Ah oui, oui.
0: J'ai dit je vais faire, mais c'est je vais de mieux en mieux.
2: Je vais de mieux. Oui, oui, une méthode qui a eu ses heures de gloire dans les années 30. Une forme d'auto-suggestion positive.
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0: Un quart d'heure d'anonymat, Pascal Obispo et Gaëtan Roussel. Nous célébrons cette année les 100 ans de la mort d'Émile Coué, pharmacien français, auteur de la fameuse méthode Coué, très en vogue dans les années 20. Une méthode pour aller mieux, Sarah Dirène.
1: Oui, il suffit de répéter matin et soir, 20 fois de suite, cette célèbre formule. Tous les jours, à tout point de vue, je vais de mieux en mieux. Cette pratique d'autosuggestion consciente repose sur l'idée que nous pouvons influencer nos pensées, nos comportements et notre état d'esprit grâce à la répétition d'affirmations positives. Dans une quinzaine de minutes, une spécialiste de thérapie comportementale cognitive et cognitive, nous donnera son regard sur cette méthode jugée naïve par certains, efficace par d'autres. Donc, que reste-t-il aujourd'hui de l'héritage d'Émile Coué? C'est ce que nous allons voir avec notre invité.
0: Et notre invité, c'est Hervé Guillemin. Bonjour.
2: Bonjour.
0: Vous êtes professeur d'histoire contemporaine à Le Mans Université, auteur notamment de La méthode Coué, histoire d'une pratique de guérison au XXe siècle, paru au Seuil. La méthode Coué, c'est quoi? C'est juste une pensée positive ou c'est quand même plus compliqué que ça?
2: Alors, c'est fondé sur la pensée positive, c'est-à-dire Émile Coué, pharmacien, dit qu'on peut se soigner en envoyant des messages positifs, en quelque sorte. Hein. Vous en avez donné quelques exemples, des messages positifs à son cerveau, à son esprit, mais ça repose sur des choses un petit peu plus complexes. Émile Coué, c'est un pharmacien, mais c'est aussi quelqu'un qui s'est intéressé beaucoup à l'hypnose, qui était très très à la mode à la fin du 19e siècle et qui a une certaine représentation de l'inconscient, pas celle qu'on connaît sous les traits de Freud, hein, qui est aussi un contemporain, mais un inconscient qui va avoir qui peut avoir un impact sur la santé. Lui, il appelle ça l'imagination, hein, et donc il essaye d'expliquer de manière extrêmement vulgarisée, très simple, comment on peut utiliser le verbe, hein, la parole pour se soigner.
1: Mais ce qui est intéressant, et vous le dites, Hervé Guillemin, c'est l'imagination. Il fait pas appel à la volonté, hein, quand on veut, on peut, pas du tout. Il fait appel à l'imagination, qui est beaucoup plus forte que la volonté.
2: Oui, c'est vraiment son leitmotiv, son message principal. Quand il est devenu populaire aux États-Unis, on a même fait un film en 1923 où il martèle ce message et même il utilise des images extrêmement fortes pour dire si vous utilisez votre volonté, ça ne marchera pas. C'est pas la peine. Il faut lâcher prise en quelque sorte. Bon, il dit pas lâcher prise, c'est un truc plus moderne, mais il faut lâcher prise et laisser en quelque sorte votre imagination, hein, ce cheval au galop. Agir sur votre corps, sur votre esprit. Donc il est par certains traits assez moderne, hein. Émile Coué, on s'en est beaucoup moqué, mais finalement il est dans une époque où on s'intéresse beaucoup à cette force de l'inconscient, l'imagination sur l'esprit, sur le corps.
0: Mais on le disait tout à l'heure, Émile Coué était pharmacien, il n'était pas psychothérapeute. Dans quel contexte est-ce qu'il a élaboré cette méthode?
2: Alors le début de l'histoire d'Émile Coué, c'est vraiment la fin du 19e siècle. C'est quelqu'un qui adore les histoires de magnétisme animal, hein, je sais pas si ça vous dit quelque chose, Mesmer, etc. Donc les passes magnétiques, tout ça. Donc faut l'imaginer un petit peu dans l'arrière-boutique de sa pharmacie, probablement en utilisant ce genre de choses. Et puis quand l'hypnose, un peu médicalisée, qui passe à l'hôpital à la fin du 19e siècle, devient à la mode, il s'y met aussi. Et donc il est à la croisée, on va dire, de ces deux milieux, de ces deux champs d'intérêt pour le soin, pour la guérison. Et dans les années 1910, il va sortir un petit peu de son échoppe. Bon, il est déjà à la retraite, il est déjà riche, il a plein de temps. Et il va construire une méthode. C'est ça qui fait en fait la plus-value de Coué, c'est le mot de la méthode, quoi. Il crée quelque chose de très très simple, très très accessible pour expliquer justement ces mécanismes qui auparavant étaient quand même un petit peu complexes, hein. L'hypnose de Charcot, c'est un peu complexe, les magnétiseurs du début du 19e siècle, c'est un peu complexe. Donc là, vraiment, la méthode Coué, sa force, c'est d'arriver à un moment où aussi on s'intéresse à la manière dont le patient lui-même peut agir sur son soin, en quelque sorte. Hein, l'auto-suggestion consciente de Coué, c'est ça.
1: C'est ça. Et dans son livre, en effet, il donne aussi des... Alors, sa méthode, bien sûr, mais il y a des témoignages. Que disent les patients et les patientes, surtout, qui ont eu recours à la méthode Coué?
2: Alors, moi, j'ai travaillé effectivement sur plusieurs types de sources. Les témoignages publiés. On sait bien que les méthodes de soins publient toujours des témoignages à l'appui de l'efficacité de la thérapie, mais ça permet quand même de voir un petit peu quelle est sa clientèle. Au début, c'est un peu la clientèle d'un guérisseur local, quoi. Il est à Troyes, il est à Nancy, dans l'est de la France. On voit qu'il travaille sur le corps beaucoup, un peu comme un rebouteux, un magnétiseur, les problèmes de peau, les problèmes à fleur de peau en quelque sorte. Et puis, quand il devient très célèbre dans les années 1920, on voit qu'il fait bouger un petit peu sa clientèle et son discours aussi vers quelque chose qui est déjà un petit peu l'ancêtre de nos psychothérapies les plus simples, quoi. Des dépressions, des problèmes de névrose, etc. Voire parfois des gens qui ont eu un long parcours médical, qui savent plus à qui s'adresser, qui sont en soins palliatifs, des tuberculeux, etc. Et puis il est là et il propose un message optimiste. Donc il y a un petit peu toute cette gamme, hein, qui s'élargit progressivement, et dans les années 20, il a vraiment un panel d'interventions très très important.
1: Oui, et puis il faut rappeler qu'on est sorti de guerre. C'est important.
2: Oui, alors, ouais, c'est capital. Pour moi, c'est capital. Donc, moi, vous l'avez rappelé, je suis historien, et donc je cherche... Des gens comme Coué, il y en a plein. Mais, lui... Il a deux choses qui vont le propulser sur devant de la scène mondiale. Il y a la simplicité de son message, et il est bon pour ça. Hein. Il a probablement lu des petites méthodes américaines, il lisait l'anglais, donc il est assez malin. Et sa deuxième force, si j'ose dire, c'est la force de l'histoire avec un grand H, c'est-à-dire il devient populaire, il commence à devenir populaire au moment de la Première Guerre mondiale, et presque son message thérapeutique, il vient redoubler, il vient pallier le pessimisme de 1916, de 1917, hein, il vient en quelque sorte doubler le message que l'État envoie. Il faut être optimiste, il faut y aller, il faut continuer, il faut se battre, etc. Et donc lui, il bénéficie de ça, et au sortir de la guerre, c'est plus du tout la même chose, la méthode Coué. C'est quelque chose qui va commencer à se propulser dans le monde.
0: Et ça va se propulser, entre autres, à travers la radio. Sarah a retrouvé une archive de 1923, donc on va écouter Émile Coué. Tendez l'oreille.
3: À ceux qui ressentent une douleur dans une partie quelconque du corps, asseyez-vous, fermez les yeux et passant légèrement la main sur le front s'il s'agit de quelque chose de moral. Et sur la partie douloureuse s'il s'agit de quelque chose de physique, répétez rapidement avec les lèvres les mots « ça passe » aussi rapidement que possible pour empêcher l'idée contraire de pénétrer dans votre esprit. Au bout de quelques secondes, la douleur aura disparu. Recommencez chaque fois qu'elle revient. Dans tous les cas, votre inconscient sera de nécessaire pour obtenir tout ce qu'il est possible d'obtenir.
0: Hervé Guillemin, on a l'impression que ça frôle un peu la pensée magique. Est-ce qu'on est dans une forme de pleine conscience, une méthode qui soigne finalement les symptômes, mais pas les causes ?
2: Alors oui, et en même temps, je voulais juste ajouter quelque chose. Vous avez passé un extrait d'un disque, en fait. Émile Coué, il est hyper moderne. Il utilise le cinéma, le phonographe, la radio, vous l'a rappelé, pour passer son message. Donc il y a quelque chose qui est là, hyper moderne, même si son message peut être ridiculisé. Alors, est-ce qu'on est dans la pleine conscience ? C'est évidemment pas la même chose que les thérapies de méditation pleine conscience qui se sont développés beaucoup après la Seconde Guerre mondiale et surtout après les années 1980. Hein, c'est un petit peu différent, c'est pas le même contexte. Mais il y a des ressemblances dans l'importance de la voix, dans l'importance de l'optimisme, dans l'importance du lâcher prise. Hein, il faut se mettre dans le noir, relax, avoir une petite méthode relativement simple. Tout ça, ça fait effectivement des points communs avec la pleine conscience qu'on connaît aujourd'hui.
0: Restez avec nous, Hervé Guillemin. Après un peu de musique, on recevra une spécialiste de thérapie comportementale et cognitive. Elle va nous donner son regard sur cette méthode. Mais d'abord, toujours regarder la vie du bon côté, c'est le titre de cette chanson « Always look on the bright side of life ».
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0: Always look on the bright side of life. C'était l'extrait de la vie de Brian des Monty Python. Ça date de 1979. En gros, ça veut dire toujours regarder la vie du bon côté. C'est un peu le sujet du jour, hein, puisqu'on s'intéresse à la méthode Coué avec vous, Hervé Guillemin. Je rappelle que vous êtes professeur d'histoire contemporaine à Le Mans Université. Alors avec Émile Coué, est-ce qu'on peut dire que le verre est toujours à moitié plein ?
1: Est-ce que le verre est toujours à moitié plein?
2: Vous avez droit à un joker.
1: J'ai le droit à un joker. Oui. J'ai été perturbé par le choix des Monty Python que j'adore, donc c'est. Merci
2: oui.
1: beaucoup.
2: Alors je vous laisse réfléchir. Je vous laisse réfléchir et puis je vous propose qu'on écoute Daniela Dunker-Scheiner, parce que finalement la méthode Coué, elle est beaucoup plus empirique que scientifique. Et Daniela Dunker-Scheiner, elle est psychologue, psychothérapeute et responsable de l'unité d'enseignement en thérapie comportementale et cognitive au CHUV, une vraie scientifique. On l'écoute.
3: Tous les jours, à tout point de vue, je vais de mieux en mieux. 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
2: Je me dis ça tous les matins et ça marche.
4: Si ça marche pour vous, tant mieux. Ouais. Il est vrai qu'il est... Pour l'être humain, il est important qu'on puisse saisir les éléments positifs de la réalité, mais si on ne le contextualise pas et s'ils ne sont pas réalistes, ça n'aura pas du sens. Donc peut-être que cette phrase, elle est vraie pour certaines personnes et qu'elles y adhèrent vraiment et puis qu'en se le répétant, on peut se reconnecter à quelque chose qui est vrai pour soi. Mais c'est vrai que si je me dis cette phrase et que je ne crois pas, et que je fais semblant que je vais bien alors qu'il y a des choses qui vont pas. Je vais donner un exemple. Une maman qui consomme de l'alcool de manière problématique, qui a des enfants en bas âge, et qui veut se convaincre que tout va bien, mais ça ne va pas bien. Et si elle ne considère pas les problèmes, et qu'elle n'essaye pas de développer de compétences pour y faire face, c'est pas un jugement, je suis addictologue, je suis bien placée pour connaître la problématique et savoir à quel point c'est un processus, mais si je ne considère pas les problèmes, je vais pas développer de compétences pour y faire face et me protéger et protéger les miens. Être conscient du problème est nécessaire pour évoluer favorablement dans la vie. Ça, c'est un des biais de l'optimisme. Un autre biais d'optimisme qui a été mis en évidence est la notion de se mettre trop de pression. Si je crois que je peux avoir que du bonheur, c'est pas l'expérience humaine. L'être humain expérimente des émotions positives et des émotions négatives. Si je suis pas triste dans une situation où j'ai fait des erreurs ou que je vis en deuil, je vais pas processer ces deuils, je vais pas me remettre en question. Donc les émotions négatives ont leur fonction. Donc si on croit que la vie peut être ça, qu'il y ait du bonheur, jamais des émotions négatives, je vais mettre une pression qui est totalement irréaliste et ça va aller à l'opposé du bien-être.
0: Hervé Guillemin, Daniela Dunker-Scheiner évoque ici les effets néfastes d'une pression trop importante qu'on s'impose à soi-même. Est-ce que est-il arrivé que la méthode Coué soit contre-productive ? On peut culpabiliser à force de vouloir toujours aller mieux ?
1: Oui, alors c'est évidemment toujours difficile après 100 ans de pensée psychologique, psychothérapeutique, on baigne tous là-dedans. Hein. On sait qu'on a un inconscient, etc. On va tous voir le psy. C'est difficile de projeter sur les années 1920 ce que l'on connaît. Et donc il faut évidemment, je dirais, jauger l'efficacité d'une pratique en la remettant dans son contexte. Alors comment est-ce qu'on peut faire pour évaluer l'efficacité d'une pratique? Je pense que l'historien il doit prendre ça à bras le corps. Et ben il faut regarder les archives. Après la publication du livre sur la méthode Coué, on m'a indiqué un fonds d'archives de patients qui avait pratiqué la méthode Coué dans les années 20 sur la Côte d'Azur. Donc vous imaginez déjà un petit peu la qualité de ces patients, hein, des anciens militaires, des bourgeois, tout ça, qui s'amusaient peut-être un petit peu. Mais il y a toute une correspondance avec une quarantaine de patients, de gens qui disent comment ils pratiquent la méthode Coué, et surtout qui disent, moi ce que j'en retire, la difficulté, l'énorme difficulté, c'est exactement ce que vous dites, c'est-à-dire le comment on fait, j'y arrive pas. En fait, la méthode Coué, c'est d'abord une rencontre avec un maître, à Nancy, on fait le voyage, etc. Et puis après, on se retrouve chez soi, avec le petit guide, parfois avec des disques, etc. Et tous disent la grande difficulté, en fait. Ils n'y arrivent pas à faire sans le thérapeute, en quelque sorte.
2: Alors vous avez raison, il faut remettre toujours, là en l'occurrence, la méthode dans un contexte historique. On peut aussi dire que le point commun entre la méthode Coué et les TCC, c'est-à-dire les thérapies comportementales et cognitives qui ont vu le jour dans les années 60, eh bien c'est le lien entre le corps, vous l'avez dit, entre le corps et l'esprit. Tous deux considèrent que les pensées influencent les émotions et les comportements. À ce sujet, on écoute Daniela Dunker-Scheiner.
4: Si on est là ensemble et que j'ai du plaisir à être là avec vous et je me dis, je suis contente de partager ces connaissances avec les publics, je vais peut-être sentir de la joie, de l'envie de partage. Si au contraire, j'ai peur, je me dis, on va me juger, on va se dire que, blablabla, blablabla. Je vais peut-être avoir plutôt une tendance à l'inhibition, à éviter. Voyez, ce qu'on se dit a un impact sur ce qu'on ressent et comment on va réagir. Ça, c'est en principe simple, mais de base de la TCC et de la thérapie cognitive. Et ça, c'est le point commun. Avec la méthode Coué, on va dire, c'est l'idée que la pensée impacte les restes, donc les émotions et les actions. Et c'est à l'origine de beaucoup de psychopathologies. Ça peut déclencher des troubles anxieux, des troubles dépressifs, enfin, selon la manière comme on voit les choses, perçoit les choses. Donc l'idée dans la thérapie cognitive, c'est qu'en modifiant la manière comme on perçoit les choses, on va modifier aussi nos émotions et nos actions.
2: Lorsqu'on pense à la méthode Coué, on pense aussi à la psychologie positive. Qu'est-ce que c'est la psychologie positive et les différences avec la méthode Coué?
4: Oui, alors pour moi, c'est pas les liens que je fais. Quand je pense à la méthode Coué, je pense pas à la TCC, à la psychologie positive, mais c'est plutôt dans ces questionnements de qu'est-ce qu'il en reste de la méthode Coué ou quels pourraient être les liens avec ce qui a été validé scientifiquement. Voilà, la psychologie positive, c'est vraiment une branche de la psychologie qui va s'intéresser à qu'est-ce qui fait que les personnes qui vont bien dans leur vie vont bien. Donc la thérapie, la TCC, s'est beaucoup intéressée aux symptômes, aux problèmes. Donc qu'est-ce qui fait que quelqu'un qui souffre, souffre? Comment est-ce que cette souffrance se construit? Comment est-ce qu'on peut modifier ce qui se maintient aujourd'hui pour que la personne puisse aller mieux, avoir moins de souffrance ou alors donner un sens à sa souffrance? Donc à la base, la TCC s'intéressait plutôt à la souffrance. La psychologie positive qui a été inclue ensuite au niveau thérapeutique dans les TCC, ils ont essayé de comprendre sur la base de plein d'études scientifiques qu'est-ce qui fait qu'on va bien. Mais une base commune, c'est d'avoir cette notion du sens. Qu'est-ce qui a du sens pour soi? Quelque chose qui fait qu'on cultive ses propres valeurs.
2: La méthode Coué pose évidemment la question du placebo.
4: Oui, dans le sens où peut-être si je crois vraiment que ça peut marcher et puis que j'essaye et je vois une différence, je perçois une différence dans mon bien-être, il y a peut-être un effet placebo. C'est cette notion de croire à quelque chose et puis d'avoir les effets. Il y a beaucoup d'études sur les placebos, mais pour le savoir, il faut l'étudier. Je ne pense pas qu'il y a des études qui vont être faites dans ce sens-là, parce que ce n'est pas une méthode psychothérapeutique, donc il y a peu d'intérêt scientifique. Mais peut-être que s'il y en aurait, on se rendrait compte de l'effet placebo. Mais encore une fois, moi, je suis peu convaincue que quelque chose de hors contexte puisse être véritablement, fondamentalement efficace ou trouver du sens.
0: Hervé Guillemin, pourquoi la science, comme le dit Daniela Dunker-Scheiner, délaisse cette méthode Coué?
1: Ah bah ça je sais pas forcément. En tout cas, elle le délaissait pas à son époque. Et je veux dire, c'est aujourd'hui, on peut la considérer comme on veut. On peut considérer que c'est un truc vraiment très marginal, rigolo, ringard, etc. Mais en fait, Coué entre les années 1880 et 1930. Il est presque mainstream, si j'ose dire. Désolé pour l'anglicisme, mais oui. il est en plein dans ce qui fait la science de l'époque. Juste avant lui, à Nancy, il y a un psychothérapeute qui s'appelle Bernheim et qui fait des expériences aussi sur la psychologie positive, l'autosuggestion, comment les gens peuvent se guérir, aller mieux en s'envoyant des messages positifs. Donc, il fait partie d'une école lui-même fonde une société de psychologie appliquée en Lorraine quand il arrive à Nancy. Donc il n'est pas du tout déconnecté de la science. Après, pourquoi aujourd'hui on rejette ça? Peut-être aussi parce que aujourd'hui les TCC veulent apparaître comme voilà une quelque chose de très scientifique, très rationnel, prouvé par des expériences, etc. Et donc c'est mieux de se séparer complètement de ses ancêtres un petit peu du développement personnel qui avait aussi des aspects spirituels, etc. Et donc ça aujourd'hui peut-être que ça repoussé dans l'étrangeté un objet comme ça, ça permet d'apparaître comme vraiment la science aujourd'hui, quoi.
2: Oui, alors délaissé peut-être par les scientifiques, mais délaissé aussi par les historiens. On parle beaucoup de Freud, hein, les historiens, et très peu. Mais vous en avez parlé de la méthode Coué, contrairement à vos collègues.
0: Exactement, et un grand merci à vous, Hervé Guillemin, de nous avoir aidé à mieux comprendre cette méthode Coué et son héritage actuel. Donc je rappelle que vous êtes professeur d'histoire contemporaine à Le Mans Université, et puis auteur de La méthode Coué, histoire d'une pratique de guérison au XXe siècle. Au seuil, merci d'avoir été en duplex depuis les studios du Mans.
1: Merci pour l'invitation.
0: Merci, vous étiez invité par Sarah Dirène. Je vois pas sous vos cheveux ou ma camis, mais vous l'avez vous ou pas la bosse des maths? Ou ma camis, on ne vous entend pas.
5: Je ne l'ai pas, j'ai pas de micro. Ah voilà, je ne l'ai pas la bosse des maths et vous allez voir, c'est tant mieux.
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0: Loketa de Makala. Makala que vous pourrez retrouver en concert à Lausanne le vendredi 18 septembre dans le cadre du festival La Belle Suisse, un concert gratuit. Uma Camis, vous nous proposez à présent un livre écrit à quatre mains par un duo, on va dire, assez improbable.
1: Exactement, c'est la rencontre et le coup de foudre intellectuel entre deux chercheurs de l'Université de Genève. D'un côté, un mathématicien, Hugo Duminil-Copin, médaillé Fields en 2022, et de l'autre, un spécialiste de la psychologie des apprentissages, Emmanuel Sander. Alors, ils ont très souvent déjeuné ensemble et réalisé que les mécanismes mentaux qu'un mathématicien ou une mathématicienne de pointe utilise pour résoudre des équations complexes sont exactement les mêmes que ceux d'un enfant qui apprend à compter et à calculer.
0: Hugo Duminil-Copin, bonjour.
2: Bonjour.
0: Emmanuel Sander, bonjour.
3: Bonjour.
0: C'est un constat difficile quand même. Les mathématiques divisent. C'est souvent la matière qui stresse les élèves, qu'angoisse les parents, qui sert de filtre de sélection à l'école. Pourquoi est-ce que cette discipline suscite autant de rejet et de peur dans la société ?
3: Alors c'est vrai, le constat est celui-ci. En fait, il y a plusieurs causes qu'on a identifiées. L'une d'entre elles, c'est le formalisme. Hein, c'est-à-dire que en mathématiques, il y a des formules, il y a des symboles. Et de ce fait, le fait que ça soit une langue un petit peu à part, ben ça peut susciter un certain rejet, un certain éloignement. Il y a aussi qu'en mathématiques, les concepts se construisent les uns sur les autres. C'est une discipline cumulative. Et donc, en fait, les retards que l'on peut avoir accumulés, les difficultés qu'on peut avoir rencontrées, ben, vont se répercuter les années suivantes. Et à un certain moment, bien, ça peut créer cette distance. Et puis, peut-être un troisième aspect, c'est un peu l'image des mathématiques comme discipline de tri scolaire et sociale. Bien entendu, ce n'est pas une idée très positive qui est associée à cette notion.
1: Hugo Duminil-Copin ?
2: Oui, mais par contre, il faut aussi voir que les mathématiques, ça reste la matière préférée des élèves du cycle, par exemple. Donc, ça, le terme divise est très bien amené. Il y a en fait surtout un rapport contrasté aux mathématiques. Et ce qu'on a voulu montrer dans le livre, c'est que même si on fait partie des fâchés, entre guillemets, c'est pas une fatalité. Et on peut en fait avoir un lien positif avec les mathématiques, ce qui est particulièrement crucial quand on est parent. Parce qu'on a tendance parfois à projeter finalement vers nos enfants les stéréotypes que nous on a eu, le vécu que nous on a eu avec les mathématiques. Donc ce livre aide à se réconcilier en quelque sorte avec la discipline.
1: Mm-hmm. Emmanuel Sander, justement vous êtes psychologue cogniticien, on entend souvent justement dire les gens « j'ai pas la bosse de maths, je n'y arriverai pas », mais cette bosse elle n'existe pas. Ça veut dire qu'on est tous avec les mêmes capacités mathématiques ?
3: Alors, cette bosse n'existe absolument pas et il n'y a pas plus de bosse des maths qu'il y a de bosse du français, de bosse de la géographie, de bosse de l'histoire. Donc, ça n'a vraiment aucun sens. Et on a au contraire un certain nombre de données qui montrent que le jeune enfant a déjà des capacités mathématiques précoces. Par exemple, il y a ce qu'on appelle la capacité de suivi des objets jusqu'à 3 objets. Le nourrisson peut les conserver en mémoire. Il y a le système approximatif du nombre qui permet d'avoir une idée générale des quantités. Ensuite, il y a vraiment le développement, le fait de construire la conquête de qui est chaque nombre. Un enfant apprend le 1, le 2, la quantité 3, puis petit à petit, il va aller au-delà. Il y a tout un capital culturel que l'on se transmet. Par exemple, le signe égal, les nombres négatifs, tout ça, ce sont des conquêtes de l'humanité qui semblent totalement intégrées dans notre société. Et bien entendu, si la bosse des maths existait, ça voudrait dire qu'il y a des personnes qui ne réussiraient pas du tout à les intégrer et les faits démontrent le contraire.
1: Mm-hmm. Hugo Duminil-Copin, vous avez reçu la médaille Fields, l'équivalent du prix Nobel pour les mathématiques. Pourtant, dans ce livre, vous dites que l'intuition mathématique n'est pas un pouvoir magique qui est réservé à certains élus, mais c'est une faculté qui s'entraîne. Alors, comment on fait pour muscler son intuition ?
2: Oui, il faut bien avoir conscience que la logique, c'est l'image des mathématiques. La logique, elle régit les démonstrations, mais c'est l'intuition qui dirige les mathématiciens, les mathématiciennes, comme les enfants. Donc la question, c'est comment on la fait progresser. L'intuition mathématique, c'est pas un capital avec lequel on naît à la naissance. Au contraire, c'est quelque chose qui va se construire de la façon suivante. On va partir d'intuitions premières, des choses qu'on sait qu'on a développées dans la vie, en fait. Un enfant, par exemple, quand il va être confronté à la soustraction pour la première fois, pour lui, la soustraction, il a déjà une petite idée de ce que c'est. Ça va être soustraire, c'est ôter. C'est enlevé. Et donc, il faut arriver... L'apprentissage mathématique, c'est comme une sorte de dépassement perpétuel. On doit dépasser nos intuitions premières pour pouvoir en développer de meilleures, en quelque sorte. Et ces nouvelles intuitions vont vous aider dans la vie de tous les jours pour comprendre le monde.
1: Justement, Emmanuel Sandard, vous montrez que pour faire comprendre les maths aux enfants, il faut partir de leurs intuitions, plutôt que de parachuter des formules abstraites. Mais il y a l'exemple aussi des billes, que je trouve assez intéressant. Si on dit à un enfant, tu as 8 billes, tu en perds 3, combien t'en reste-t-il ? Ça va très vite, hein, on fait une soustraction. Mais si on lui dit, tu avais 5 billes et maintenant tu en as 8, combien en as-tu gagné ? Tout à coup, ça bloque. Pourquoi ce choix des mots complique un petit peu tout dans les maths ?
3: Alors, c'est effectivement absolument essentiel parce qu'on se rend compte que ce qui va être essentiel, c'est la manière dont une situation qu'on introduit est concordante ou discordante avec notre intuition première. Et dans l'exemple que vous donnez, si on est en train de perdre des billes et de chercher ce qui reste, c'est concordant avec l'intuition première. Lorsqu'on cherche combien on a gagné, c'est discordant avec l'intuition première. Et ce qui va être crucial dans le progrès, dans les apprentissages, c'est justement d'introduire ces situations discordantes qui, au début, vont être déstabilisantes parce qu'elles vont à l'encontre de l'intuition. Mais en les travaillant, on va pouvoir justement accroître son capital intuitif et progresser et comprendre que soustraire, ça peut être parfois aussi chercher un écart. Et là, c'est très cohérent avec cette deuxième situation.
1: Toujours dans le registre de l'intuition, vous donnez un exemple très concret, Hugo Duminil-Copin, dans le livre, celui des sols de notre cuisine ou les ruches d'abeilles, le pavage en hexagone, hein, en nid d'abeilles, on sent tous intuitivement que c'est une forme qui est assez pratique pour boucher les trous et pour les abeilles aussi. Mais alors, si on veut le prouver par une formule mathématique, là, ça devient d'une complexité absolue. Qu'est-ce que ça veut dire, ça ? Ça veut dire qu'on fait tous des maths sans le savoir, mais le problème qu'on a fondamentalement, c'est de décrire cette formule.
2: Oui, à tous les niveaux. Hein. C'est-à-dire qu'on met cette formule dans le livre, justement, la formule qui décrit ce réseau hexagonal, hein, qu'on peut voir dans notre cuisine si on a des petites tomates hexagonales. Moi, j'arrive même à tromper mes collègues avec ça. Des collègues qui travaillent avec ce réseau tous les jours ne reconnaissent pas la formule. C'est quelque chose qu'on décrit dans le livre, c'est qu'il y a deux types de mathématiques. Il y a les mathématiques formelles, celles avec toutes ces formules qui font, c'est vrai, souvent un petit peu peur. Et puis, il y a les mathématiques incarnées. C'est finalement ce qu'on a... C'est les mathématiques qui se passent dans notre tête. Et celles-là, elles sont tout à fait liées à tous les mécanismes psychologiques qu'on peut avoir. Et une de leurs caractéristiques, c'est que des fois, elles deviennent tellement naturelles qu'on invisibilise nos capacités. Et ça, c'est un message que je veux donner aux auditeurs et aux auditrices. Ne dites pas que vous ne savez rien en mathématiques, c'est faux. Vous avez développé des tonnes de compétences mathématiques. Moi, je vois ma fille de 5 ans, juste le nombre 9, c'est extrêmement abstrait pour elle, alors que je doute que pour les auditeurs et les auditrices, 9 soit quelque chose de très abstrait, c'est quelque chose de très concret dans leur tête. Donc, on développe des compétences

0: ça va être très différent pour un jeune enfant parce qu'il va se figurer concrètement les situations. Et dans un cas, il va falloir additionner 10 fois la valeur 2, dans l'autre cas, 2 fois la valeur 10. Et on se rend compte à quel point ce sont vraiment des situations vécues, intériorisées, qui vont guider le raisonnement mathématique et pas uniquement à ce formalisme qui en est l'expression extériorisée.
1: Une dernière question pour terminer. À quoi servent les mathématiques finalement dans notre vie de tous les jours? Est-ce que c'est uniquement pour calculer ses impôts, faire ses comptes, ou est-ce que c'est finalement un outil indispensable pour être un citoyen libre, un citoyen éclairé face aux informations et à beaucoup de statistiques qui nous entourent?
2: Oui, les mathématiques sont utiles au quotidien. C'était le but du livre, d'amener les gens à s'améliorer en mathématiques pour justement affronter le quotidien. Il y a ces mathématiques citoyennes. Elles permettent, par exemple, de comprendre toutes les données et les informations quantifiées qu'on reçoit, en particulier quand on écoute CQFD. Je pense que souvent, vous donnez des chiffres pour décrire les choses. Être à l'aise avec ça, ça permet de mieux comprendre. Et puis, un autre point très important et plus invisible, ce sont les biais cognitifs. C'est-à-dire que notre cerveau a des tendances parfois à avoir des mécanismes très rapides de réaction, mais qui nous trompent. Et les mathématiques, par leur précision, par leur souci du détail, ils permettent parfois de contrecarrer ces biais et finalement de vous faire réagir plus convenablement vis-à-vis de la situation qui est face à vous.
1: De l'autre côté du tableau noir, les mathématiques à visage humain, donc c'est le livre d'Hugo Dominil-Copin et d'Emmanuel Sander, publié aux éditions du Seuil. Merci beaucoup d'avoir été avec nous ce matin dans CQFD et dans nos studios de Genève. Je vous souhaite une excellente journée. Et si le sujet vous passionne, sachez que c'est l'objet de la leçon d'ouverture du semestre d'automne de l'Université de Genève. Vous y serez aussi, Ouma, c'est à quelle heure juste?
3: Eh bien c'est demain, l'ouverture des portes est à 17h45 et c'est à l'Uni du Four.
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1: Et dans un instant, on va rester dans des chiffres avec vous, Julien Magnolet, bonjour.
5: Bonjour Bastien Confineau.
1: Vous nous parlez de maths.
5: Oui, c'est rigolo, j'entendais l'invité là. On va peut-être prendre un peu le contre-pied parce qu'effectivement, il y a beaucoup de chiffres, beaucoup de statistiques, beaucoup de tableaux qu'on nous présente dans le débat public et on se rend compte, en tout cas c'est son avis, que parfois les chiffres, ben, ils peuvent mentir.
1: Il est 11h sur la première.
6: Virginie Langeroc.
7: Alors que les hostilités au Moyen-Orient se poursuivent, les prix du pétrole rebondissent aujourd'hui. Le baril d'or noir s'installe largement au-dessus des 100 dollars. Un oléoduc clé en Arabie Saoudite est fermé depuis vendredi. Il est pourtant une voie d'exportation de brut crucial qui permet de contourner le blocage du détroit d'Ormuz. Depuis le début de la guerre au Moyen-Orient, Riyad a accru le recours à cette installation oléoduc d'une capacité de 7 millions de barils par jour. Peut-on encore ralentir la cadence de l'intelligence artificielle? Le débat sur ses dangers s'est en tout cas brutalement accéléré ce week-end. Donald Trump et plusieurs figures de son camp républicain se sont dit opposés à un ralentissement du développement de l'IA. C'est d'ailleurs l'un des sujets phares de la campagne des élections de mi-mandat. Pourtant, samedi, le patron d'Anthropic a appelé à ralentir le développement de l'IA à l'échelle mondiale. Un appel soutenu par plusieurs grands patrons de l'intelligence artificielle comme Sam Altman d'OpenAI ou encore Elon Musk. Ces derniers mois, OpenAI et Anthropic ont fait état de plusieurs incidents qui ont vu des intelligences artificielles aller sur Internet et attaquer sites et plateformes. Ces IA se sont montrées capables de se coordonner, d'établir une hiérarchie entre elles, de tricher et d'effacer les traces de leurs méfaits. Par ailleurs, en début de semaine, Jacob Coxon, démissionnaire d'Anthropic et ancien d'OpenAI, avait accusé publiquement les deux startups de laxisme en matière de sécurité et de jouer avec nos vies, avait-il dit. Anthropic, OpenAI et Google discutent depuis juillet de la création d'une instance de supervision. Le Canada souhaite former une alliance unique avec l'Union européenne, mais ne cherche pas à devenir membre de l'Europe. C'est ce que déclare le Premier ministre canadien, Mark Carney. L'UE serait ouverte à l'idée d'accorder au Canada un statut, pas encore créé, de membre associé. Les services canadiens du Premier ministre confirment qu'il se rendra cette semaine en France et en Grande-Bretagne. L'escalade dans la guerre commerciale entre le Canada et les États-Unis a rendu plus urgent encore pour Ottawa sa nouvelle orientation stratégique de recherche de différents partenaires. Un ministre israélien annonce vouloir déchoir de leur nationalité les réalisateurs du documentaire NASA. Le film a été primé à Venise. Il donne la parole à des militaires accusant l'armée israélienne de tuer massivement des civils à Gaza. Ce qui a ulcéré un ministre israélien qui les accuse de trahison envers l'État. Le documentaire a remporté samedi le prix spécial à la Mostra de Venise. Les réalisateurs du film, deux journalistes d'investigation, avaient déjà collaboré sur un documentaire oscarisé, No Other Land, sur la violence des autorités et des colons en Cisjordanie occupée. En football, Christian Fasnacht ne jouera plus pour l'équipe de Suisse. Le milieu

0: Pensif de 32 ans, a annoncé ce matin la fin de sa carrière internationale. Le Zurichois d'origine faisait partie du groupe qui a atteint les quarts de finale de la Coupe du Monde cet été en Amérique du Nord. Fasnacht a aussi participé à l'exploit contre la France en huitième de finale de l'Euro 2021. Il était aussi dans l'effectif du Mondial 2022. Il est le troisième joueur à annoncer son retrait de l'équipe de Suisse depuis la Coupe du Monde, après Sylvain Widmer et Noah Okafor. Et puis sachez que la prochaine liste du sélectionneur Mourad Yakin pour les 4 matchs de Ligue des Nations sera rendu public jeudi. Du soleil aujourd'hui après quelques nuages le matin, en pleine maximum 26 degrés avec une tendance à la bise sur le plateau, surtout cet après-midi, une bise plus marquée autour du Léman.
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0: Les chiffres sont omniprésents dans le débat public, ils sont utilisés pour convaincre comme argument indiscutable, car on le répète souvent, les chiffres ne mentent pas. Mais est-ce vraiment le cas? Les chiffres sont-ils aussi neutres qu'ils y paraissent? On va en parler avec vous, Cédric Margaux, bonjour.
1: Bonjour.
0: Vous êtes docteur en sciences du langage, vous enseignez à l'École supérieure de la santé, c'est à Lausanne, et à l'Université de Lausanne, et vous signez ce livre « Mesurer à tout prix, chiffres et statistiques dans le discours de l'information ». C'est paru chez Épistémé. Notre société obsédée par les chiffres, des records, des chiffres, des tableaux, c'est un peu votre constat à vous, Cédric Margaux?
1: Oui, ça fait partie aussi du constat de départ. C'est le chiffre est totalement omniprésent dans le discours de l'information, mais dans l'ensemble du discours portant sur le savoir humain. Il colonise absolument tous nos contenus d'information. Il est là.
0: Pourquoi? Parce qu'il est rassurant, il est rond ou il est carré selon le point de vue, c'est ça qui plaît dans le chiffre?
1: Non, c'est probablement un signe de notre époque. Hein. On a l'habitude, on a grandi dans un système où on informe. L'ensemble de l'information passe également par le chiffré. Les faits, notre compréhension des faits passe par le langage mathématique et l'ensemble... Des phénomènes sociaux sont souvent présentés également sous l'angle sous l'angle statistique. Ça éclaire l'information d'une certaine façon.
0: Est-ce que c'est un phénomène récent selon vous, cette omniprésence des chiffres dans le débat public?
1: Récent, peut-être pas très récent, mais c'est en tous les cas un signe de peut-être des dernières 70 ans. Au cours desquels on a affiné et puis on a des outils statistiques étatiques qui se sont développés et qui ont trouvé une forme finale et qui nous permettent de comprendre l'ensemble des phénomènes liés à notre société.
0: Alors c'est vrai que Margaux, vous dites un chiffre n'est pas neutre. Certaines personnes diront mais si justement, on entendait un mathématicien tout à l'heure, il dit voilà le chiffre il y a un côté rassurant, tout le monde comprend. En quoi un chiffre peut-il ne pas être neutre?
1: Il faut savoir qu'on parle de deux choses. Il y a le langage mathématique et les mathématiques telles qu'on les apprend à l'école qui est un outil qui peut s'appliquer à tout. Et puis, il y a un phénomène qui précède l'utilisation des mathématiques sur l'ensemble des phénomènes, c'est le phénomène de quantification. Et la quantification, elle nous oblige à passer d'objets qui existent sous une forme verbale, sous une forme que l'on peut raconter, à une forme stabilisée, que l'on peut quantifier. C'est-à-dire qu'on ne peut pas compter les objets qui font l'objet de statistiques sans avoir décidé exactement comment ils se délimitent. Et ces délimitations-là, elles ont une objectivité. Elles ont une objectivité, mais qui repose sur des conventions sociales, sur un ensemble de conventions qui ont une durée dans le temps, mais qui sont discutables. Mmh. De ce point de vue-là, tous les chiffres liés à des phénomènes sociaux portent une certaine subjectivité, parce qu'on décide de ce qui est compté dans une classe et de ce qui n'est pas compté.
0: Prenons un exemple peut-être concret. Je crois que vous parlez du chômage, notamment dans votre ouvrage. Mmh. C'est un exemple qu'on peut montrer ou suivant le cadrage qu'on met, ça met en lumière certains chiffres ou d'autres.
1: Voilà, le chômage, c'est un excellent exemple parce que on constate par exemple en Suisse, on a deux manières de quantifier le chômage. Le chômage selon le Bureau international du travail, qui est souvent l'indicateur qu'on utilise au niveau international pour comparer les choses. Et puis celui qu'on utilise le plus peut-être dans le discours de l'information en Suisse, c'est un autre indicateur qui est fondé sur les statistiques du SECO, et ces deux manières de compter le chômage produisent des courbes qui sont légèrement différentes. Donc même en Suisse, on a deux existences du chômage, et puis si on se met à faire des comparaisons internationales, on se rend compte que le chômage concerne des personnes qui vivent des situations différentes d'un pays à l'autre. La définition de l'individu chômeur ou chômeuse n'est pas la même d'un État à l'autre. Donc, dès le moment où on établit des comparaisons pays par pays, on se rend compte, en regardant le détail, qu'en réalité, le chômage n'est pas défini de la même façon d'un endroit à l'autre. Et donc, c'est difficile à comparer, en réalité.
0: Mmh. Vous utilisez ce terme « comparer ». Et on se demandait pourquoi il y a, dans le fond, autant de chiffres qui apparaissent dans le débat public. On a l'impression que c'est beaucoup ça qui est important, peut-être pour les personnes qui décident, c'est de pouvoir comparer. Il y a eu l'étude PISA qui est sortie récemment, on aime maintenant comparer, donc il faut les mêmes, le même cadrage. C'est ça qui explique une partie du succès des chiffres, ce besoin de comparaison.
1: On a l'impression qu'on a besoin de comparer. Effectivement, l'étude PISA qui est sortie la semaine dernière, on voit toujours, on a besoin de positionner la Suisse par rapport aux autres. Et quand on lit les études de PISA, par exemple, on se rend compte qu'on est relativement haut. Ça flatte peut-être notre ego collectif, mais on oublie totalement que peut-être dans certains États, dans certains pays, dans certaines régions, par exemple, l'enseignement des mathématiques est basé sur des fonctionnements qui sont différents. Et dès le moment où on applique un test des mathématiques, qui est un test standardisé par PISA, bah peut-être qu'on teste plus les habiletés qui sont propres à ce qu'on fait dans certains États, et peut-être moins à ce qui se fait à d'autres États. Donc on a peut-être aussi un miroir déformant.
0: Peut-être qu'en Finlande, ils sont meilleurs en géométrie qu'en Albanie, ou ils sont meilleurs en algèbre, c'est ça ?
1: Par exemple, ou peut-être simplement la pratique de l'enseignement des maths passe par des exemples plus concrets dans certains pays, alors que chez nous, ceux qui font encore des études de maths ou qui sont encore à l'école seront d'accord avec moi. L'étude des mathématiques se fait en cadre abstrait. On a des problèmes de mathématiques qui rarement sont verbalisés. Il y a parfois du verbe, mais on travaille quand même beaucoup dans l'abstrait. Et peut-être qu'on serait nettement moins bon si ce test de PISA partait d'objets concrets ou vice-versa. Je ne connais pas exactement le détail de ces études PISA. Je dis juste que probablement que la manière d'enseigner les mathématiques d'un état à l'autre influence aussi les habiletés qu'ont les étudiants issus de ces différents états. Dès le moment où on cherche à les comparer, on produit un miroir déformant parce qu'il ne tient pas compte de cette diversité.
0: Mais on parlait de comparaison. Est-ce qu'on n'a pas cette envie d'une tendance à l'objectivité? Vous voyez, dans certains tests, on fait des QCM, c'est pratique, on met dans une machine, c'est oui, c'est non, on voit, la note sera logique. Lorsque vous faites une dissertation, on peut se dire, ben voilà, c'est un peu à l'appréciation du prof ou de la prof. Et on a une sorte d'envie ou une utopie, finalement, d'objectivité. Est-ce que c'est ça qu'on recherche, peut-être, dans cette profusion de chiffres?
1: Oui, la recherche de la vérité, hein, le besoin de... passe par le nombre. Notre compréhension du monde passe par le nombre, et le nombre fournit une promesse d'objectivité qui est un tout petit peu ce que j'essaye de déconstruire dans le livre, c'est-à-dire que j'appelle ça le présupposé de mesure, c'est-à-dire qu'en certaines circonstances, on cherche à mettre en chiffres l'évolution de phénomènes sociaux, mais on oublie que ça se rattache à des objets qui ne sont pas des unités de mesure. Et ainsi, on produit des quantifications qui sont parfois porteuses d'une très forte subjectivité, mais qui disparaît au moment où on passe à l'objet chiffré. Mais ça répond à un besoin de notre époque. Et puis, très souvent, on entend, mais les chiffres le montrent, les chiffres le démontrent. Donc, la démonstration passe par l'outil statistique, l'outil chiffre.
0: Il y a eu un momentum où là, on a eu vraiment avalanche de chiffres. C'était pendant l'épidémie Covid-19. Où là, tout d'un coup, c'était comme si ça rassurait, même si les chiffres étaient parfois inquiétants, où ça rendait compréhensible des choses qui étaient peut-être difficilement imaginables. C'est comme ça que vous le voyez, vous ?
1: Le Covid est un exemple qui est peut-être essentiel pour comprendre la nécessité des chiffres, parce que ça nous permet de suivre, hein, de réaliser qu'il y a des vagues, de réaliser qu'il y a différents moments dans une épidémie comme celle-ci. C'est quelque chose dont on ne peut pas se rendre compte si on n'a pas d'indicateurs statistiques. On peut avoir des intuitions parce qu'on voit qu'il y a peut-être plusieurs personnes dans notre entourage qui est malade, mais ces intuitions ne correspondent pas nécessairement à la réalité. Donc l'outil statistique ici joue un rôle essentiel qui nous permet de comprendre un phénomène dans son ampleur. Toutefois, on peut montrer que pendant la période du Covid, les pratiques d'un endroit à l'autre, même d'un canton à l'autre en Suisse, les pratiques de contrôle, les pratiques de prise en charge n'ont pas été exactement les mêmes. Donc les statistiques produites par les différents endroits reposent sur des catégories qui ne sont pas exactement les mêmes. Donc on compare souvent dans des statistiques de Covid d'un état à l'autre des zèbres et des girafes, parce qu'on a affaire à des objets qui sont différents.
0: Vous parlez, Cédric Margaux, d'une gouvernance par les nombres. En quoi on est gouverné par les chiffres et les nombres ?
1: Voilà, c'est, je pense que ça participe à notre épistémée, hein, notre univers mental, le besoin de quantifier l'ensemble des objets qui font la gouvernance d'un État. Et puis, tous les États sont gouvernés comme ça. On a besoin d'apporter des arguments qui expliquent pourquoi une mesure est nécessaire, pourquoi elle est indispensable. Et ça passe par des jauges qui sont chiffrées. On observe l'évolution de notre société à travers le prisme du chiffré. Et l'État produit des statistiques qui sont relayées par les médias qui sont utilisées pour produire un consentement à la manière de gouverner les États.
0: Mais quand vous dites ça, c'est-à-dire que, je ne sais pas, les offices fédéraux de la statistique ou cantonaux, parce qu'il y en a aussi dans les cantons, ils sont soumis dans le fond à l'agenda politique des gouvernants, c'est ça ?
1: Alors, c'est
0: parce qu'ils produisent de la statistique un peu aussi celle qu'ils veulent, non ? Ils sont relativement libres dans leurs idées de statistique.
1: Ce n'est pas exactement ce que je cherche à dire, hein. Donc je ne place pas d'intention derrière les statistiques, mais on le constate, tous les politiques se servent de statistiques et donnent l'angle qu'ils souhaitent aux statistiques qu'ils observent. Et choisissent la statistique qui leur convient. L'Office fédéral de la statistique fait un travail exceptionnel. C'est un outil de l'État qui est remarquable, qui produit des statistiques sur toutes les dimensions de notre société, sur la base d'échantillons qui sont représentatifs, et qui est un outil totalement essentiel à plein de décisions dans un ensemble de domaines qui sont aussi spécialisés. Maintenant, le discours politique s'appuie souvent sur la statistique que le politicien aura trouvé la plus adaptée pour appuyer son propos. Ça fait partie du jeu.
0: C'est vrai qu'on vit depuis quelques années déjà dans une société de l'opinion avec des positions très tranchées. Les chiffres peuvent, dans leur apparence, objectivité, neutralité, séduire, mais ils ne sont toujours pas neutres. On les naturalise souvent. C'est ça que vous dites aussi. On dit, voilà, ce chiffre-là prouve que, les chiffres le prouvent. C'est comme si c'était un argument d'autorité.
1: Oui, alors ça, c'est véritablement le centre de mon travail. C'est de relever que pas tout ce qu'on appelle mesure est quantifié de la même façon. C'est-à-dire que pour effectuer certaines mesures dans le domaine des sciences naturelles ou dans la physique, on utilise des unités de mesure qui sont des unités qui sont stabilisées. Plus personne ne remet en question la valeur du centimètre ou la valeur du kilogramme. Ces valeurs-là sont fixées pour jusqu'à nouvel avis. Lorsqu'on parle du chômage, lorsqu'on parle du bonheur, on utilise des échelles qui sont construites et qui dépendent du droit et qui dépendent du fonctionnement des institutions. Et ces objets sont en constant mouvement, c'est-à-dire qu'ils reposent sur des dimensions conventionnelles qui bougent en fonction des sujets qui importent pour la société, en fonction du droit qui évolue, en fonction de toutes... très nombreux facteurs, ce qui fait que l'évolution statistique de phénomènes sociaux est à prendre avec beaucoup plus de pincettes que l'évolution statistique, par exemple, si on fait une étude qui analyse l'évolution du poids de la population. On peut s'appuyer sur cette analyse de façon totalement objective. On aura pris un échantillon représentatif et puis pesé à différents moments. Et puis l'information issue de cette quantification-là est indiscutable. Par contre, si on regarde l'évolution du chômage, on peut constater que le changement d'un droit, par exemple, va avoir une incidence sur l'évolution du taux de chômage. Et ça, c'est souvent des dimensions de l'évolution du phénomène statistique qui ne sont pas dites.
0: Nous parlons de la place des chiffres dans nos sociétés. Avec vous, Cédric Margaux, on va se demander s'il faudrait remplacer les chiffres par d'autres facteurs d'analyse. Ça sera juste après Boy.

0: Little Numbers, c'était Boy, un duo germano-suisse. On vous retrouve, Cédric Margaux, nous parlons des chiffres et de la place que ces chiffres prennent dans nos sociétés, toutes les statistiques qu'on nous abreuve, ces données, ces graphiques dans le monde du travail et dans le monde médiatique, parce qu'il y a un monde qui adore les chiffres pour essayer d'expliquer un phénomène, c'est bien les journaux, la radio, la télévision. C'est quoi? C'est le côté un peu simple, facilement compréhensible là, du chiffre qui plaît?
1: Alors, je pense que le travail de journaliste répond aussi aux attentes des spectateurs, c'est-à-dire que c'est la façon dont on comprend l'information, la façon dont on construit notre compréhension des faits, qui fait qu'on attend des chiffres et des statistiques. Et j'ai travaillé sur un corpus de la RTS, donc dans mon livre j'en parle.
0: Le téléjournal, c'est juste.
1: C'est le téléjournal des 19h30 et des 12h45, j'en ai pris 14. Et puis, on constate qu'il y a à peu près 3 chiffres par minute dans ce corpus-là. Donc on peut s'attendre à ce que ce soit la même chose sur l'ensemble des informations. Donc le chiffre est vraiment omniprésent dans le discours de l'information.
0: Mmh. Mais c'est vu, pour l'avoir beaucoup entendu dans les rédactions, le chiffre est vu comme une nouvelle, c'est-à-dire c'est une news. Dès qu'on a un chiffre, on a du concret, on n'a pas juste vaguement quelque chose. Donc c'est souvent vu comme une news qu'on peut acter, qu'on peut chiffrer, qu'on peut mettre facilement en grand sur le graphique derrière.
1: Oui, et je pense que ça a trait fortement à ce que vous disiez tout à l'heure, c'est-à-dire qu'on peut comparer. Le chiffre permet une comparaison entre un moment A et un moment B, comparaison entre un état A et un état B, et la comparaison permet un discours, permet un récit, c'est-à-dire que le chiffre vient jouer dans l'ensemble du récit journalistique qui construit des informations, qui co-construit des informations avec les réalités du terrain. Mais je pense que ça participe du fait que l'information est aussi un récit et que ces objets-là se prêtent à la production d'un récit.
0: Qu'est-ce qu'il faudrait faire alors, Cédric Margaux? Est-ce qu'il faut se méfier de toutes les statistiques, les prendre avec 3 pincettes? Est-ce que vous avez la solution?
1: Alors, j'ai pas de solution magique, mais une des hypothèses et une des recommandations que je fais dans la fin du livre, c'est que on porte plus d'attention dans le programme de mathématiques dans les écoles au processus de quantification. C'est-à-dire que la question de la quantification fasse effectivement partie du programme de mathématiques. C'est-à-dire qu'on pourrait commencer par quantifier des objets. C'est-à-dire passer d'un monde verbal à un monde chiffré avant d'appliquer des mathématiques à ces objets chiffrés. Alors, on le fait certainement déjà dans certains domaines, notamment quand on aborde les questions statistiques au niveau des programmes. Mais la quantification en tant que telle, c'est-à-dire les différentes façons de passer d'une expérience physique à une expérience chiffrée ne fait pas véritablement l'objet de plans d'études spécifiques. Et je pense que ça a une place réelle.
0: Ce qui est compliqué aussi, on le voit là, c'est dans le discours médiatique, si on prend l'exemple des sondages, la plupart des sondages, ils viennent souvent avec une petite notice d'emballage qui dit, voilà, ce sondage a été réalisé sur 2000 personnes ou 20 personnes avec une marge d'erreur de plus ou moins 3%. Et alors, je sais qu'à la radio, en général, on donne cette petite notice d'emballage, mais la plupart des gens n'ont pas tellement envie de la lire. C'est comme toutes les notices d'emballage, on retient le chiffre principal et non pas ce qui vient avec. Or, peut-être ce que vous nous dites, c'est qu'on devrait un peu plus lire la notice d'emballage ou en tout cas l'entendre.
1: La notice est extrêmement importante. Et puis, il faut bien voir que pas tous les instituts de sondage sont capables de produire le même type de statistiques que les États. Beaucoup d'entre nous ont reçu déjà des convocations par l'Office fédéral de la statistique pour participer à des études qui sont obligatoires. La plupart des instituts de sondage ne fonctionnent pas de cette façon-là. C'est-à-dire qu'ils recrutent des gens et ce recrutement, parce que certaines personnes ont le temps d'accepter, d'autres personnes n'ont pas le temps d'accepter ou n'ont pas les conditions pour accepter ou n'ont pas le temps, produit des biais. C'est-à-dire que l'échantillonnage de la plupart des instituts de sondage ne peut déjà pas produire d'effets représentatifs parce qu'il n'est pas contraignant. Et je pense que ça fait partie des notices. C'est-à-dire qu'on sait combien de personnes ont participé à une étude et on sait probablement comment les personnes ont été recrutées. Et dans ces notices, on a des informations sur les déformations produites par l'étude, c'est-à-dire les déformations méthodologiques qui se retrouvent ensuite dans les résultats.
0: Est-ce que selon vous, parfois, on devrait laisser tomber les chiffres et utiliser d'autres facteurs d'analyse, peut-être un peu plus complexes à expliquer, mais qui fonctionneraient mieux ?
1: Je pense que ce serait trop facile de dire qu'il faut se passer du chiffre. Le chiffre répond à une attente. Hein. Vous l'avez dit tout à l'heure, c'est qu'on attend des chiffres pour comparer des choses. On attend. Donc, à mon avis, on ne peut pas faire mieux que d'essayer d'éduquer mieux sur les phénomènes de quantification, sur les parts de subjectivité qui se trouvent dans les objets qu'on compte. Et à quel point certains de ces objets sont construits, évoluent avec le temps. Et cette évolution est incluse dans les statistiques. Et donc, elle doit être prise en compte au moment d'informer avec les statistiques.
0: Vous êtes docteur en sciences du langage, Cédric Margot. Qu'est-ce qui vous a amené sur ce sujet ? Parce qu'on dirait, tiens, est-ce que c'est une sorte d'étonnement, voire de sidération sur la place du chiffre plutôt que des phrases pour expliquer le monde ? Qu'est-ce qui vous a amené là-dessus ?
1: Bah, c'est un double constat, le fait de cette omniprésence. Et puis, le fait que parallèlement à cette omniprésence du chiffre, on entend souvent « Ah, de toute façon, on peut tout faire dire aux chiffres, le chiffre, c'est le plus grand des mensonges, la statistique. » Donc, on a quelque chose de totalement antithétique. On utilise la statistique de façon totale, c'est-à-dire pour tout sujet, et en même temps, l'idée que la statistique peut faire dire n'importe quoi est extrêmement diffusée. Donc, il y a quelque chose dans ce paradoxe qui est relativement intéressant et je trouvais que ça se prêtait relativement bien à une étude de long terme, comme une thèse.
0: C'était effectivement une thèse qui est devenue un livre. Merci beaucoup, Cédric Margot. Donc, vous êtes docteur en sciences du langage. Vous enseignez à l'École supérieure de la santé de Lausanne et à l'Université de Lausanne. Je rappelle le titre de votre ouvrage, « Mesurer à tout prix, chiffres et statistiques dans le discours de l'information ». Et c'est paru chez Épistémé. Bonne suite de journée à vous.
1: Merci, à vous aussi.
0: Et la technique, ce matin, il y avait Nicolas Bingli. Demain, nous parlerons des enseignes peintes. Vous savez, ces belles enseignes qu'on voyait beaucoup, qui ont tendance à remonter en puissance aujourd'hui. On en parle demain. Tout de suite, les décodeurs qui reçoivent cette semaine Joseph Zidiadis. Je vous souhaite à toutes et à tous une excellente suite de journée à l'écoute de RTS Première.
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0: Bonjour et bienvenue dans les Décodeurs. Nous sommes le lundi 14 septembre et nous ouvrons ici une semaine dédiée au goût. Nous sommes à Orbe, capitale de la saucisse au chou, qui inaugurera le 23 septembre prochain la 20e fête de la saucisse au chou. Et si vous aimez la saucisse, mais aussi tout ce qui a du goût, eh bien du 17 au 27 septembre, là c'est la semaine du goût un peu partout en Suisse, semaine suisse du goût même. Et pour en parler, on reçoit le directeur de la Fondation pour la promotion du goût qui a eu 1000 vies avant. Il a été théologien, pasteur, militant communiste, conseiller d'État, conseiller national, il devient grand défenseur du goût et des produits du terroir. Il est notre invité cette semaine. Bonjour, Joseph Zizianis. Merci. À vos côtés, quatre décodeurs cette semaine. Luc Attoran, bonjour.
1: Bonjour.
0: Philippe Battaglia, bonjour.
2: Salut l'équipe.
0: Bonjour, Bruno Coppens.
3: Bonjour.
0: Et bonjour, Pascal Vincent.
4: Bonjour.
0: Nous sommes en public, comme chaque semaine, vous savez comment nous rejoindre, mais je vous le rappelle quand même, il suffit de vous rendre sur notre plateforme à l'adresse avecvous.rts.ch et de chercher notre prochaine émission, elle se fera du côté de Troisnay pour vous faire découvrir le festival Assemblage. Et comme toujours, eh bien, c'est notre chère attachée de production, Héloïse Nussbaum, qui est à la manœuvre, on la remercie. Voici les décodeurs à Orbe hein, pour la semaine Suisse du goût et la 20e fête de la saucisse au chou avec Joseph Zizianis. C'est parti. Joseph Zizianis, on a beaucoup, beaucoup de choses à se dire, vous et moi, mais avant, on va jouer. Avant de faire connaissance, on ouvre cette semaine avec un tout premier jeu. Qu'est-ce que l'aquafaba et comment l'utiliser? Voilà la question qu'on se pose. C'est la première de la semaine. Les décodeurs répondent pour vous. On écoute la définition de Luc Attoran.
3: L'aquafaba, c'est en cuisine, évidemment. On va parler de bouffe toute cette semaine, de pitance, de nourriture, de graille, de manger, de miam-miam. Mais plus précisément, on va parler de produits qui ont une histoire, un rituel, comme la saucisse au chou. C'est incroyable, la saucisse au chou. Il y a un rituel, il y a une marche à suivre. Si on ne sait pas comment ça marche, si on ne sait pas quoi faire, on fait des erreurs. On mange la peau, puis ensuite on meurt d'occlusion intestinale. Tandis que la saucisse au chou, il y a une procédure qu'on apprend enfant. Enfin, la plupart des gens, Marie, apprennent enfant la saucisse au chou, comment faire. On met son couteau, moi, on m'a appris quand j'étais enfant. Faut mettre le couteau dans la saucisse, les petites dents en haut, puis faut frotter qu'une fourchette, puis après faut ouvrir, puis après faut racler la chair de la saucisse au chou, puis après faut mélanger avec le papé au poro, puis faut manger en même temps. Et là, il se passe ce phénomène unique. Vous savez, quand les nuages s'écartent, il y a un rayon de soleil qui vous frappe. Ça fait... Voilà, c'est ce qui se passe quand on mange la saucisse au chou en mélangeant avec le papé. Voilà, Sainte Thérèse d'Avila, elle s'est fait traverser le cœur par la flèche d'un ange, alors qu'il suffisait de mélanger du papet avec de la chair de saucisse au chou que ça fasse « Ah !» Voilà. Mais alors l'aquafaba, là-dedans, quel est le rapport? Eh bien, l'aquafaba ou aquafava est un plat traditionnel du pourtour méditerranéen. Et là encore, il faut savoir comment ça se mange. Parce que c'est une purée de fèves si dense que si on sait pas, puis on la mange comme ça, on meurt étouffé. Aquafava, fava la fève, aqua l'eau. Il faut mettre un peu d'eau et d'huile d'olive et du sel. Et là, quand on mélange et quand on mange, qu'est-ce qui se passe? Eh bien, les nuages s'écartent, le soleil vous tombe dessus et ça fait ah ah.
0: Bruno Coppens.
5: Dans aquafaba, vous avez faba du latin fabula, la fable, l'histoire, et le préfixe aqua qui en latin est une interrogation, comme dans à quoi s'attendre à la fête de la saucisse à Orbe. Aquafaba signifie à quoi ça sert de raconter des histoires? Eh bien, ça sert à noyer le poisson. Pratique courante dans le monde politique. Par exemple, face à une question embarrassante, que pensez-vous faire pour lutter contre les canicules à répétition? Le politique utilise l'aquafaba en disant si à cause de la chaleur excessive, on a attendu les précipitations, il ne faut pas de précipitations excessives pour agir contre la chaleur. Voilà, ça noie le poisson. Ou alors, c'est un débat complexe qui nécessite de la nuance. Ou encore plus simple, il faut agir plus vite que possible et plus lentement que nécessaire. L'aquafaba, c'est donc une entourloupe classique en politique. Et comme le disait l'auteur Arthur Schnitzler, il y a trois sortes d'hommes politiques. Un, ceux qui troublent l'eau. Deux, ceux qui pêchent en eau trouble. Et troisièmement, les plus doués, ceux qui troublent l'eau pour pêcher en eau trouble.
0: Philippe Battaglia.
2: Je sais que je vais vous surprendre, ça me surprendrait moi-même à votre place, mais figurez-vous que tel que vous me voyez, il est vrai que je suis assez modeste sur le sujet, je suis champion d'Europe de lancer de galets sur lac de moyenne altitude, par beau temps mais pas trop venteux, avec le score stupéfiant de 258 ricochets et demi. Mais ce n'est pas tout, loin de là, puisqu'il se trouve que je suis également à moitié sirène du côté de ma mère. C'est la moitié du haut. C'est pour ça que ça ne se remarque pas beaucoup. Voilà, je vous confesse volontiers, cela n'est pas vrai. Ce sont deux exemples d'aquafaba, soit le diminutif d'aquafabulation et un mensonge en milieu aquatique. Ceci est donc la réponse à la question « qu'est-ce ?». À la question « comment l'utiliser ?», eh bien, je ne vois pas vraiment, à part peut-être pour essayer d'impressionner les gens qui ont une très haute estime des anecdotes en milieu aqueux. Mais c'est vrai que ce n'est pas quelque chose qui arrive très souvent, il faut bien le dire.
0: On termine avec vous, Pascal Vincent.
1: De l'anglais aquafaba. Oui, je suis bilingue. Littéralement, l'eau de fève. L'aquafaba est l'eau de cuisson des pois chiches, par exemple, et autres légumes secs. Si vous n'en cuisez jamais, mais que vous en mangez, eh ben, c'est cette eau un petit peu gélatineuse qu'on trouve dans les boîtes de légumes secs. Légumes secs. Je ne vais pas faire le pin-mouche, mais si on achète des légumes secs en conserve qui baignent dans de l'eau, fussent-elles aquafaba, je me demande bien pourquoi on persiste à appeler ça des légumes secs. Mais j'estime qu'il y a plus grave dans le monde, pour ne pas déclencher une polémique à cette heure-ci. Oui, par exemple, les cuillères et les fourchettes en bois qu'on nous vend dans les supermarchés pour manger nos salades, ça c'est vraiment grave. Mais enfin, bref. L'aquafaba est économique et pleine de qualité puisqu'elle peut être montée en neige pour grand remplacer les œufs si on veut faire une mousse au chocolat végane. Alors, il y a encore plus économique, j'essaie personnellement de commercialiser mon aqua dentifa, de l'anglais eau de dentifrice, qui est mon eau un peu gélatineuse récupérée de ma bouche quand je me brosse les dents. Oui, on peut également la monter en neige. Il y a plein de nutriments dedans, c'est très riche. Et en fonction du dentifrice du moment, ça donnera un petit côté after-eight à votre mousse au chocolat, qu'elle soit vegan ou pas. Et je ne vais pas me faire mousser, mais ça, ce sera un véritable festin, cuir de bois, cuir de fer. Si je mens, je vais en enfer.
0: Alors, on cherche ce qu'est l'aquafaba. On a eu 4 propositions. Lucas Torrent, vous nous parlez d'un plat traditionnel méditerranéen qui est fait à partir de fèves. C'est une purée de fèves. Bruno Coppens, pour vous, c'est une entourloupe.
4: Oui.
0: De politiciens. Philippe Battaglia, vous nous parlez de mensonges, mais en milieu aquatique.
2: Milieu aquatique,
0: c'est plus important. Et pour Pascal Vincent, ce serait plutôt l'eau de cuisson des pois chiches qui est utile en pâtisserie notamment. Qui dit vrai ? Joseph Ziziadis.
6: La Méditerranée.
1: Ah. Eh ben voilà. Vous n'êtes pas bilingue, vous ne parlez pas anglais ?
0: Non, l'aquafaba, c'est l'eau de cuisson de légumes secs, spécialement les pois chiches. Elle a cette consistance gélatineuse et puis elle peut être montée en neige pour remplacer les œufs, par exemple, dans une mousse au chocolat vegan. Voilà, c'est pratique parce que c'est vegan. Tentez le coup. Vous prenez une boîte de pois chiches, vous enlevez les pois chiches, vous gardez l'eau, vous la montez en neige et ça monte très très vite. C'est vraiment incroyable. J'ai tenté en préparant cette émission. C'était pas très bon.
1: Non.
0: Mais ça marche.
1: Moi, j'ai essayé avec la boîte de conserve elle-même, c'était pas très bon non plus.
0: Vous avez monté en neige la boîte de conserve.
1: Oui, c'était pas très bon.
0: Non, je comprends. Eh bien, c'est un premier échec pour notre invité, Joseph Ziziadis, mais c'est pas grave, parce qu'il vous reste beaucoup de jeux tout au long de la semaine. Et puis surtout, on va parler un petit peu de ce qui vous amène ici, la fête de la saucisse au chou, notamment, mais pas que. Oui, vous nous invitez ici à Orbe pour parler non seulement de la Semaine Suisse du Goût, mais aussi de cette fête de la saucisse au chou. Quel est le lien entre les deux ? Il doit y avoir un lien quand même.
6: Disons que le produit emblématique, la saucisse au chou, IGP, fait partie des plats AOP IGP qui sont mis en honneur pendant toute la Semaine du Goût. Donc 20 ans qu'elle a lieu, donc 26 ans de la Semaine du Goût, finalement on est très compagnons ensemble.
0: Vous y serez, donc 23, 27, vous y serez. Il y a plein d'événements, il y a aussi un spectacle d'humour avec Simon Roman, il y a des concerts, il s'en passe. Des choses, vous pouvez aller jeter un coup d'œil sur le site de la commune, orbe.ch, si vous voulez voir le programme de cette fête de la saucisse au chou. C'est pas facile à dire, je vais de toute façon me planter une ou deux fois cette semaine.
3: Ça nous fait plaisir.
0: Et alors un programme aussi exceptionnel et gigantesque pour la Semaine Suisse du Goût. Là, c'est une semaine longue, hein. Elle part du 17 septembre et puis elle se poursuit jusqu'au 27 septembre. 26 ans que ça dure, à votre initiative, pourquoi avoir lancé cette Semaine du Goût ?
6: Alors on l'a lancé il y a 26 ans, en 3 copains, autour d'un filet de perche. Je me rappelle très bien, à Dange d'ailleurs. Et puis on s'est dit, mais quand même, de moins en moins, les gens cuisinent. Il est peut-être grand temps de lancer un événement qui soit autour du bien manger, de la nécessité de réapprendre à cuisiner. Et puis on est parti comme ça, vraiment en association avec trois amis. Première année, 2001, il y avait 146 événements. Et puis 26 ans après, dans toute la Suisse, il y a des comités. Dans toute la Suisse, il y a des événements dans tous les cantons. Et donc ça a pris une sacrée envergure. En même temps, on a dépassé les fameux 10 jours. Ces fameux 10 jours, pourquoi ? Parce que on s'est rendu compte que le seul moment où tous les enfants sont à l'école dans toute la Suisse, c'est justement ces 10 jours autour du jeûne fédéral. Une semaine après, les premiers enfants en Suisse alémanique partent en vacances scolaires. Et comme l'objectif de la semaine du goût, c'était vraiment d'abord le goût à l'école dès le plus jeune âge.
0: Parce qu'il y a quand même un petit manque de ce côté-là. Vous l'avez très bien dit dans une interview que j'ai écoutée. Bah, les mamans travaillent. Et puisque les mamans travaillent, elles n'ont pas forcément le temps d'apprendre aussi aux enfants à cuisiner. Et c'est important de ramener ça vers les enfants, de leur réapprendre, à prendre le temps de goûter, de manger, d'être à table. On a un petit peu perdu cet aspect-là.
6: On l'a complètement perdu. Je pensais que l'autre jour, j'avais eu les chiffres qui disaient qu'aujourd'hui, un ménage suisse, il dépense environ 2000 francs par année à peu près pour des plats pré-cuisinés qui sont arrivés à la maison. Et donc, c'est une tendance de plus en plus lourde. Et si on n'y prend pas garde, petit à petit, l'autonomie que l'on a, le seul moment d'autonomie dans la vie quotidienne que nous avons, c'est autour de la cuisine, de l'acte de cuisiner ensemble, eh bien, il va se perdre pour le plus grand profit des multinationales de la bouffe et de la malbouffe, plutôt. Et donc, par rapport à ça, il y a tout un travail à effectuer dès le plus jeune âge à l'école.
0: On a une semaine pour en parler, sujet vaste, sujet qui vous importe, je suis sûre, derrière votre radio, vous qui êtes en train de préparer certainement à manger, que ce soit pour le déjeuner ou pour midi, je ne sais pas à quelle heure vous vous levez. On est avec vous dans les décodeurs, on parle donc de goût, mais il nous faut aussi jouer. Et pour la question qui suit, eh bien c'est notre invité, Joseph Ziziadis, qui va la poser à nos décodeurs. Vous avez 2 minutes, les décodeurs, pour répondre à cette question. Moi, je prépare mon gong. C'est votre premier défi de la semaine, ah. Joseph.
5: Ah. Ah. Venez, venez.
6: Alors, messieurs, dames, que signifie le mot zizanie ?
5: Zizanie ?
4: C'est la
5: dispute.
4: Foutre
5: le boxon dans une assemblée, non ? Vous voulez l'origine du mot
6: Zizani.
5: Ah, l'étymologie.
7: L'origine. Comme nom, hein,
5: ça vient de arabe. Zinedine Zidane.
7: Peut-être un petit peu.
8: Faites un coup de boule.
5: D'origine arabe.
7: Zizani. Zizani, oui. Avant d'être un film de Claude Zidi, oui, non, c'est un mot qui vient de l'arabe, non ? Des Ottomans.
6: Non.
5: Ça vient du suisse allemand Titani.
7: Ça vient de Ziziadis.
5: Ah, ben oui. Non ? En fait, c'est quelqu'un qui, dans une réunion importante, fout le bordel, mais il est seul. Du coup, il sème la zizanie, le bordel entre les gens. C'est pas ça ? C'est pas quelque chose de sérieux à la base ? Genre militaire même ?
7: C'était une chanson de France Gall à l'Eurovision. Annie aime les
8: zizettes
7: zizanie.
5: Non, c'est par rapport à la bouffe alors ?
4: Oui, je pense.
5: L'alimentation ?
6: Oui.
5: Ah bah ouais, évidemment.
7: C'est un bazar.
5: C'est le citron.
7: C'est un marché, un grand marché.
5: Avant, la saucisse s'appelait la saucisanie.
7: Vous n'avez pas envie de nous donner la réponse ?
6: Eh bien, ça vient du mot grec zizania, qui veut dire la mauvaise herbe, ou l'ivraie, et qui est utilisé surtout comme plante herbacée. Voilà.
5: D'accord.
6: Zizania.
0: La zizanie.
7: Zizane.
0: Voilà, pas de zizanie, on a découvert. Oui,
6: bah on commence quand même par la Grèce, c'est quand même pas mal.
0: Oui, c'est vrai.
4: Oui, c'est vrai.
0: Vous avez, vous avez des cultures différentes, hein, pas forcément uniquement suisses. Vous mélangez comment ces cultures ? Ce qui vous a fait vous ?
6: Ah, vraiment, je passe de l'un à l'autre sans aucun problème. C'est-à-dire, comme je suis arrivé à l'âge de 6 ans, et d'ailleurs c'est là le lien avec la nourriture, c'est parce que ma mère, qui travaillait dans un supermarché, au fond préparait le repas, et nous, à la maison, les enfants, on devait le réchauffer à midi. Évidemment, on mangeait grec, que ça soit soupe de lentilles, que ça soit moussaka, etc. Souvlaki, c'était difficile à faire pour nous à midi. Mais donc au fond, c'est autour de la cuisine qu'on a voulu sauvegarder à la maison. Et je pense qu'il y a énormément d'immigration qui, quand ils viennent en Suisse, ils ont ce lien avec le pays d'origine à travers la cuisine.
0: Est-ce que cette envie aussi de mettre en valeur notre patrimoine culinaire suisse, c'est aussi vous inscrire, vous, dans cette culture que vous avez appris finalement dès l'âge de 6 ans? Vos parents, comment ont été vos parents face à cette culture suisse de la cuisine? Parce que quand on arrive de Grèce et puis qu'on doit manger des rösti, ça doit être quand même un peu compliqué.
6: C'est-à-dire, j'avais vraiment des parents qui avaient un seul objectif, s'intégrer. Donc, mon père est arrivé, il est orthodoxe, il a dit, qu'est-ce qu'ils sont dans ce canton? Ah, ils sont protestants, alors on devient tous protestants. Donc, c'était vraiment l'intégration, l'assimilation, je dirais, même pas le... sauvegarder ces différences, se faire le plus petit possible pour qu'on ne nous voit pas et qu'on devienne passe-partout et que l'on puisse grandir. Parce que c'est vrai que moi j'ai grandi dans une ambiance totalement suisse. Alors bien sûr, il y avait la cuisine grecque, mais on était quand même très intégrés par les fondues, raclette et autres sur lesquelles on était bon.
0: Vous cuisinez grec encore aujourd'hui?
6: Toujours.
0: Avec plaisir.
7: Faites la raclette avec de la feta?
6: Ouais. C'est pas possible.
3: Mais il y a un pont entre la Grèce et la Suisse, entre les Malakoff et les Tiro Croquettes.
6: Il y a pas mal. Alors, j'étais dans mon village d'origine, de mon arrière-grand-père, il y a plus de 30 ans, et je m'assieds au bistrot, je dis, donnez-moi une spécialité locale. Est arrivé une espèce de raclette avec du fromage de brebis. Je dis, elle n'est pas très très loin de ce que je vis en Suisse. C'est exactement la même chose avec des cornichons et des oignons. Mais je pense que dans toutes les traditions culinaires, on retrouve presque toujours le fromage fondu local, que ce soit de chèvre, de brebis ou de vache. Et donc, finalement, dès qu'on prend un peu de hauteur dans les montagnes, eh bien, on le retrouve.
0: On évite de retour à la maison quand même. On ouvre à présent le fil rouge de la semaine avec une question à laquelle nos décodeurs répondent sous forme de sketch. On en entendra un par jour et puis jeudi, eh bien, on saura qui avait la bonne réponse à cette question. Quelle est la particularité du pudu du Sud? Quelle est la particularité du pudu du Sud? Premier sketch, mais je ne sais pas pourquoi ça me fait rire. Le premier sketch de la semaine. Pudu du Sud.
7: Oui, c'est bien.
0: Le premier sketch de la semaine, c'est le vôtre, Philippe Battaglia. Vous l'interprétez avec l'aide de Lucas Torrent, Bruno Coppens et Pascal Vincent.
2: Oui, et puis vous imaginez bien que ça va être intelligent avec un nom comme ça. Bien, à l'ordre du jour, ce lundi, on continue de peupler la terre d'animaux sur ordre du grand patron. Alors, je vous écoute. Qui a eu une idée?
7: Moi, j'ai un truc. C'est une sorte de poisson.
2: Ah, c'est bien, c'est un poisson.
7: J'ai pensé alors à un truc énorme, 25 mètres, 150 tonnes, la baleine.
2: Ah, waouh. Bon, ok, bon, de toute façon, on a plein de place dans la flotte.
7: Oui, j'ai pensé à un truc rigolo, gris, tout gris, avec des grosses oreilles et une trompe.
2: Ah, c'est sympa, ça.
7: Puis attendez, 4 mètres de haut, 7 tonnes, ça va tout défoncer. L'éléphant.
2: Ah, ouais, quand même, vous faites pas semblant, vous, quand vous y mettez. Hein. Autre chose?
7: J'ai un genre de cheval orange avec des taches.
2: Ah, parfait, le cheval, ça, enfin un truc à taille normale.
7: C'est-à-dire que j'ai pensé lui coller un coup de 2 mètres de long, et j'ai pensé à girafe.
2: Fatigué. Bon, ok, je vous en prends, mais vous prenez rendez-vous avec la psy de la boîte, hein, vous avez sûrement un truc à compenser. Qui d'autre?
3: Moi, j'ai un truc.
2: Ou vous, je me méfie.
3: Quoi?
2: La dernière fois, vous êtes arrivé avec vos scorpions et vos piranhas, là, je vous fais plus tellement confiance.
3: Ah non, mais cette fois-ci, c'est chou, c'est tout petit, ça tisse de la soie.
2: Voilà, quand vous voulez.
3: Ouais, et puis je lui ai mis 8 pattes, des dizaines d'yeux, et pour se nourrir, ça enferme ses proies dans un cocon et ça lui suce le sang, quoi. Ça s'appellera l'araignée.
2: Ah, mais vous êtes un grand malade, vous. Ouais. Bon, vous m'en mettez 3 ou 4, je vais voir ce que je peux faire.
3: C'est-à-dire que j'ai lancé la production, on est déjà à 800 000 unités quand même.
2: 800 000 de ces monstres?
3: Bah oui, mais c'est pas ma faute, je me suis trompé de bouton sur la photocopieuse animale, alors...
2: Bon, ok, pas de panique, rangez-moi tout ça en Australie, on verra plus tard. Vous, là, dites-moi, vous avez un truc mignon, vous?
3: Ouais, j'ai un truc, ouais, c'est un genre de petit cervidé.
2: Petit comment?
3: Dans les 70 cm, ça pèse moins de 12 kilos.
2: Et ça crache du poison, ça éventre ses proies, un truc du genre?
3: Non, c'est herbivore.
2: C'est bien ça. C'est bien, mais amenez-le-moi, que je vois le truc.
3: Et voilà.
2: Très bien. Mignon, sympa, C'est quoi cette odeur?
3: Oui, alors il y a un petit problème. Comme on l'a réduit, ça écrase l'intestin et il pète tout le temps.
2: Il pète?
3: Oui, il pue du...
2: Il pue du...
3: Voilà, il pue du...
2: Bon, d'accord, c'est pas grave. Écoutez, on va les planquer dans le sud, là, en Argentine, par exemple, les grands espaces, tout ça, ça va lui aérer le... Et pour le nom?
3: Pudu du Sud.
2: Oui, d'accord. Bon, bah, on y va comme ça. Le Puy du Sud. Hein, moi, je vous laisse. Le grand patron veut me voir. Il a inventé un nouveau truc, l'humain. À mon avis, ça va finir comme les dinosaures. Il va se lasser et tout faire péter dans quelques millénaires.
0: Voilà, donc on saura jeudi si le Puy du Sud est bien un petit cerf. Ça, c'est ce que nous apprend Philippe Battaglia dans son premier sketch de la semaine. Je vous propose qu'on prenne quelques minutes maintenant pour écouter des Anglais qui ont du goût, eux aussi. Et depuis un moment, voici les Rolling Stones avec In the Stars sur RTS Première. À tout de suite.

0: Et vous l'avez compris, dans les Décodeurs, on est très fan de cinéma, surtout quand il est raconté par notre collègue Catherine Fatbert dans l'émission Travelling du dimanche matin sur RTS Première. À noter également que tous les films avec lesquels on joue dans les Décodeurs sont non seulement mis en valeur dans son émission le dimanche qui suit les Décodeurs, mais également à voir à la Cinémathèque Suisse de Lausanne. Ce sera une nouvelle fois le cas pour Gandhi, un film de Richard Attenborough qui est à voir le 20 septembre à 14h30. Mais quel est le synopsis du film Gandhi? C'est une nouvelle question pour vous, Joseph Ziziadis. Et c'est Philippe Battaglia qui répond le premier.
1: Volontiers. Georges est paysan et il a besoin d'une nouvelle chemise Edelweiss. D'ailleurs, il a également besoin d'un arrosoir, d'une piscine gonflable, d'un pot de 35 bégonias, d'un pack de 6 bières de la marque Biflugenstück, de 500 grammes de pâté à l'abricot, d'une mignonnette de vodka et d'une décoration de jardin figurant un petit ange très moche. Mais Georges n'aime pas courir les magasins. Heureusement, il connaît la perle rare, un endroit magique où il peut trouver tout cela. Le magasin Gandhi, dont j'ai judicieusement changé la première lettre pour des raisons évidentes de « on n'a pas tellement le droit de citer des marques à la radio ». Il y fera la connaissance de Georgette, dont il tombe immédiatement amoureux. Ils se marieront 6 mois plus tard et auront 3 enfants, Giorgio, Giorgia et Dominique. Un enfant étrange qu'ils finiront par déshériter parce qu'il fait ses courses à la GOP.
0: Pascal Vincent.
2: Santé.
3: Gandhi, c'est l'histoire d'une petite orpheline américaine abandonnée bébé dans un orphelinat avec son amie Annie. Adoptée puis maltraitée par une riche famille, elle traverse les épreuves sans jamais perdre son optimisme. En grandissant, Gandhi connaît l'amitié, les rivalités et surtout plusieurs grandes histoires d'amour. Notamment avec Anthony puis Terry, un jeune acteur dont elle tombe profondément amoureuse. Mais le destin s'acharne, séparation, drame et sacrifice jalonnent sa vie. Malgré tout, Gandhi continue d'avancer avec son caractère généreux et joyeux. En gros, Gandhi, c'est une jeune fille à qui il arrive toutes les catastrophes possibles, mais qui garde toujours le sourire.
0: Merci, Pascal.
4: J'aurais pas mon choix.
0: Allez, vous bouchez, ouais. Et Bruno Coppens.
5: Vous avez vu le film Intouchable? Ça n'a rien à voir. Enfin, oui et non. Ça se passe en Inde, donc fatalement, là-bas, les Intouchables, ils sont plus de 200 millions. Mais le film est beaucoup moins drôle qu'avec Omar Sy. Hein. Quand on demande à Gandhi, le héros du film, « Que pensez-vous de la civilisation occidentale ?», il répond « Ce serait une idée formidable ». Bon, c'est pas mal, mais à côté de « Pas de bras, pas de chocolat », la différence entre Intouchable et Gandhi, c'est que François Cluzet ne bouge pas, alors que Gandhi marche 24 jours, parcourt 400 kilomètres, on est vraiment ailleurs. Donc le film, grosso modo, c'est l'histoire d'un gars, avocat en Afrique du Sud, il défend les droits des minorités indiennes, et c'est quand il fera grève de la faim qu'il se rapprocha un petit peu du film Intouchable, puisque son slogan à Gandhi, en pleine grève de la faim, c'est « Même avec des bras, pas de chocolat ». Voilà, c'est sympa, mais le film tourne trop autour d'un seul mec, tout le film. Hein. Mais bon, c'est Gandhi.
0: Et Lucas Torrent pour terminer.
6: Alors c'est un gars, c'est un ancien des forces spéciales.

0: Alors, le synopsis de ce film, Gandhi, est-ce que c'est une immense pub pour un magasin que tout le monde aime bien?
1: C'est une
0: magasin
1: d'amour,
0: local. Histoire d'amour, pardon. Oui. Philippe Battaglia. Pascal Vincent, vous nous parlez de l'histoire d'une jeune fille à qui il arrive tout un tas de catastrophes, mais elle garde le sourire.
2: Exactement.
0: Bruno Coppens, pour vous, c'est l'histoire de Gandhi dès les débuts de sa carrière comme avocat en Afrique du Sud. Et puis pour Lucas Torrent, c'est un père qui veut sauver sa fille.
3: Oui.
0: Voilà. Avec une sulfateuse et un tuyau.
3: Oui, le rôle de Gandhi étant joué par Schwarzenegger, ouais.
0: Tout à fait. Qui dit vrai à propos de Gandhi?
4: Joseph Bruno Coppens.
0: Reconstitution historique à grand spectacle hein, de la vie de celui que l'on surnommait le Mahatma. La carrière de Gandhi comme avocat débute en Afrique du Sud où il défend les droits de la minorité indienne, ce qui a un grand retentissement dans son pays. Plus tard, dans ses luttes contre les Anglais, il prônera toujours la non-violence et usera essentiellement de l'arme de la grève de faim. C'est à voir donc dans le film Gandhi et avec tous les coulisses qui vous seront racontées ce dimanche dans l'émission Travelling de Catherine Fadbert sur RTS Première. Et c'est une bonne réponse pour notre invité. Bravo, Joseph. On se quitte, mais pour 6 minutes seulement. Il nous reste quelques jours encore aujourd'hui pour notre invité. On se retrouve juste après les informations. Les voici.
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0: Il est midi sur RTS Première.
6: Virginie Langeroc. Les finances vaudoises restent dans le rouge. Le canton a présenté ce matin son budget pour 2027. Il est en déficit, moins 356 millions. C'est un peu plus que l'an passé. Alors que les coupes budgétaires avaient provoqué grève et manifestations l'automne dernier, eh bien cette année, les économies à réaliser sont bien moins importantes que celles annoncées pour 2026. Léa Buchère, bonjour.
7: Bonjour.
6: Vous avez suivi ces annonces. Alors on résume, le canton de Vaud affiche un déficit plus important, mais prévoit moins de coupes.
7: Oui, parce que le canton a choisi d'agir principalement sur les charges plutôt que de couper massivement dans le budget. Des discussions ont lieu avec chaque département depuis le début de l'année pour réduire ces hausses de charges, explique l'État, qui réussit à faire tout de même 172 millions d'économies sur ces hausses de charges comparées à l'année précédente. Mais des coupes sont tout de même à prévoir, notamment dans l'action sociale avec 30 millions de moins pour les subsides à l'assurance maladie et 7 millions de moins pour la politique familiale. Il y aura aussi moins de postes dans l'enseignement. L'asile sera elle aussi touchée avec moins de 5 millions. Et enfin, l'entretien des routes cantonales sera quant à lui réduit.
6: Et Léa, reste une grande inconnue, l'initiative des 12% visant à réduire justement les impôts dans le canton dès le 1er janvier.
7: Oui, la population vaudoise doit se prononcer. Le budget présenté ce matin ne prend pas cette initiative en compte. En cas de oui, le déficit est estimé à 270 millions de francs supplémentaires. Les économies seront alors plus importantes, alarme le canton. Un report de ces pertes sur les communes est déjà envisagé par l'État.
6: Merci beaucoup Léa, vous n'êtes pas loin, mais la liaison n'était pas optimale. Merci en tout cas pour votre résumé de ce budget vaudois. Suite au grave incident de car survenu jeudi dernier en Engadine, le parquet des Grisons a ouvert une procédure contre le chauffeur pour soupçon d'homicide par négligence. L'accident avait coûté la vie à 5 passagers et fait des dizaines de blessés. Si c'était une entreprise, elle pèserait lourd dans l'économie romande, environ 200 millions de francs de masse salariale pour tous les cantons. Le chèque emploi, outil de simplification administrative, fête ses 20 ans en Suisse romande. Il consiste à transférer à un organisme la gestion des démarches obligatoires des personnes qui sont employées quelques heures par semaine ou par mois par des particuliers. Venu de France, le chèque emploi n'a pas pris du côté alémanique, mais plusieurs cantons romands l'ont adopté. À Fribourg, une profession y est de plus en plus représentée, ce sont les auxiliaires de vie pour les personnes âgées, malades ou handicapées. Charles de Reff, chef du service public de l'emploi du canton de Fribourg et président de l'association cantonale Chèque Emploi.
8: Tous les services à la personne qui existaient très peu il y a peut-être une vingtaine d'années viennent aujourd'hui un sujet très important. Et là, nous avons aussi un travail pour intervenir sur tous ces services à la personne.
6: Comment vous expliquez leur arrivée qu'aujourd'hui ?
8: Je crois qu'il y a des politiques sociales qui sont voulues de maintien des personnes malades ou en situation d'handicap ou âgées à domicile. Ce qui fait qu'automatiquement, ça a développé de nouveaux services qui n'existaient pas. Il y a peut-être encore 20 ans, la solution était l'hôpital ou le home pour les personnes âgées. Et maintenant, de plus en plus, on veut des gens à domicile. Et là, ça n'est pas que la question du travail au noir, mais c'est aussi des questions en lien avec l'assurance invalidité, avec les aides sociales, de savoir jusqu'à quel point les employés peuvent être en permanence au chevet d'une personne à son propre domicile.
6: Charles de Reff répondait à Muriel Balamant.

0: La répression des minorités s'accentue en Turquie. Depuis hier, la police procède à des dizaines d'arrestations dans des bars, des associations, ainsi qu'au domicile de militants LGBT+. Des dizaines de personnes et d'ONG sont visées. C'est un coup de filet inédit mené, disent les autorités, au nom de la protection de la famille. À Ankara, les explications de Anne Andlauer.
1: Depuis les premières arrestations et les premières déclarations officielles, les ONG défense des droits des LGBT+, et des droits humains en Turquie, sont convaincus d'être face à une opération inédite par son ampleur et sa nature contre cette communauté. Emma Sinclair-Webb, directrice turquie de l'ONG Human Rights Watch.
2: Ce qui frappe le plus, c'est que les mandats de perquisition accusent les personnes de possession ou vente de drogue, d'incitation à la prostitution ou encore d'obscénité. Il s'agit de chefs d'accusation, tous classés dans le cadre de la lutte contre le crime organisé. Nous n'avons jamais vu une telle approche auparavant à l'égard de la communauté LGBT.
1: Le gouvernement justifie cette opération par la protection de l'enfance et de la famille. L'homosexualité n'est pas interdite en Turquie, mais l'homophobie fait partie intégrante du discours officiel depuis plusieurs années. Pour Emma Sinclair-Webb, c'est une nouvelle étape dans la répression des LGBT+, une étape importante.
2: Même s'il y a eu des menaces ces dernières années, visant à modifier la loi afin de criminaliser l'identité LGBT, en réalité, le gouvernement agit aujourd'hui sans modifier la loi pour les criminaliser.
1: Autre fait nouveau, l'opération comporte un volet financier. La justice turque semble notamment s'intéresser aux financements internationaux des associations LGBT+. Anne Andlauer, RTS Ankara.
0: Une étude de l'École polytechnique de Lausanne a détecté des composés issus du caoutchouc dans des échantillons de lait. Leur origine reste indéterminée. Les scientifiques suspectent les particules libérées par l'usure des pneus ou les équipements utilisés dans la production laitière. Aucun des composés ciblés n'a en tout cas été détecté dans les 3 échantillons prélevés dans des fermes d'alpage situées loin des routes à forte circulation, relève l'École polytechnique de Lausanne. Le panel est malgré tout trop restreint pour établir un lien clair entre les concentration de contaminants et le trafic routier à proximité des exploitations. Le PFL souligne donc qu'il s'agit d'une étude préliminaire. Du soleil aujourd'hui dans les Alpes et le long des Préalpes, en pleine et un peu partout ailleurs en Suisse. En pleine, minimum 13 degrés, maximum 26. Il y aura en tout cas une tendance à la bise sur le plateau, surtout cet après-midi qui sera plus marquée autour du Léman.
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6: Nous sommes à Orbe cette semaine, on s'intéresse à la saucisse au chou qui sera fêtée tout bientôt ici pour la 20e fois. On s'intéresse également au goût avec le directeur de la Fondation pour la promotion du goût, Joseph Ziziadis, qui joue cette semaine avec 4 décodeurs, Lucas Toran, Philippe Battaglia, Bruno Coppens et Pascal Vincent.
7: Bravo, bravo, bravo, bravo, bravo.
6: Dans une famille, on transmet beaucoup de choses. On transmet des valeurs, des traditions, des bijoux, des traumatismes, des problèmes de thyroïde parfois. Mais dans les familles, on transmet surtout le goût. Pour les recettes, ça c'est sûr, mais c'est trop facile les recettes. Une recette, ça s'écrit, ça se photographie, ça se met dans un classeur avec une grosse tache de beurre dessus. Moi, je parle du goût. Il y a des familles où on aime le fromage très fort. Il y a des familles où on mange le pain avec absolument tout. Il y a des familles où le beurre doit être salé et des familles où on achète de la margarine parce que toutes les familles ne sont pas parfaites. Il y a des dégoûts qu'on hérite parce qu'un enfant n'a même pas besoin de goûter quelque chose pour savoir qu'il n'aime pas. Il suffit que son papa dise « Ah non, moi les abats, rien que l'odeur ». Et voilà, vous avez 6 ans, vous ne savez même pas ce qu'est un abat, mais vous êtes déjà contre. C'est ça qui est fascinant, on croit que nos goûts nous appartiennent et puis parfois on passe même une partie de notre vie à reproduire des goûts dont on ne sait plus très bien pourquoi on les aime. Le biscuit, hein, vous achetez toujours le même biscuit, il faut être précis, la même marque de moutarde, le chocolat qu'on considère comme le bon, parce que dans chaque famille il y a le bon. Le bon pain, le bon fromage, la bonne mayo. Et puis les autres, eh ben les autres sont techniquement comestibles, mais enfin, on n'est quand même pas des bêtes. Le goût, c'est aussi une géographie. On peut quitter un village, une région, un pays pendant 30 ans, il suffit parfois d'une odeur pour y retourner. Et c'est pour ça que la nourriture nous bouleverse autant, parce qu'on ne mange jamais seulement ce qu'il y a dans l'assiette. On mange des dimanches, on mange des vacances, on mange des grands-parents, des cuisines où on n'entrera plus, des gens qui ne sont parfois même plus là. Et le plus beau, c'est qu'un jour, sans vraiment s'en rendre compte, on commence à transmettre les nôtres. On dit à nos enfants « goûte ». Tu vas voir, ça c'est bon. Phrase extrêmement innocente qui signifie en réalité « Bonjour, voici une sensation que j'aime depuis 40 ans et que j'aimerais maintenant implanter dans ton cerveau. » Et quand l'enfant répond « Burk » parce que la moutarde de Bénichon ou le Cénovis, c'est quand même un peu compliqué à 6 ans, eh bien on est presque un peu vexé. Hein, mais finalement, c'est peut-être ça, transmettre le goût. Ce n'est pas réussir à fabriquer des gens qui aiment exactement les mêmes choses que nous, c'est leur donner suffisamment de souvenirs pour qu'un jour, très loin de nous, une odeur, une bouchée, un morceau de pain les amène à la maison, même juste quelques secondes. Et ça, pour un héritage qui ne coûte rien en droit de succession, eh ben c'est quand même pas mal. Joseph Ziziadis, vous faites la promotion du goût. On se réjouit d'en parler toute la semaine avec vous. Bienvenue dans les Décodeurs. Je reviens quand même sur cette histoire de maman. Ben c'est vrai que c'est pas sympa aussi de dire que c'est de la faute des mamans si les enfants ne cuisinent plus. Mais c'est vrai que c'est le rôle qu'elles ont tenu pendant des années. Et puis tout à coup, ben elles sont allées au travail. Et puis les enfants ne savent plus cuisiner. Mais ce qui est vraiment, qu'est-ce que c'est catastrophique ce qui se passe au niveau des enfants, où l'école a quand même pu prendre un petit peu le relais, Joseph Ziziadis?
8: Mais pas assez, finalement. Parce que je regarde par exemple la semaine du goût. Dans l'ensemble des cantons, il y en a un seul, c'est le Tessin, ou qui fait la semaine du goût dans toutes les écoles. Pour le reste, ça dépend. Ça dépend si le conseiller d'État ou la conseillère d'État est d'accord de donner une impulsion. Ça dépend s'il y a des directeurs scolaires qui disent « Ah mais oui, c'est quand même un thème intéressant ». Donc au fond, il n'y a pas une volonté globale, alors que l'on sait pertinemment que si on veut parler des problèmes de santé dans l'ensemble de la population, il faudrait introduire des cours de goût dès le plus jeune âge, dès la garderie finalement. Et les cours de goût, c'est pas seulement parler de bouffe, c'est aussi de la biologie, c'est aussi de l'histoire, de la géographie, enfin... C'est l'occasion de parler de toutes sortes de thèmes autour de la nourriture, d'autant plus qu'aujourd'hui, on a une partie de la planète qui n'a pas assez à manger, puis une partie de la planète qui a trop à manger, qui est obèse. Donc, entre les deux, il y a quand même de quoi faire pour que l'on puisse retrouver un peu de bonne santé, je dirais aussi de plaisir, parce que sans le plaisir de manger, ça sert à rien de parler de goût. C'est ça qui est l'essentiel à transmettre. D'ailleurs, la semaine du goût, c'est ça, ça a été notre leitmotiv dès le début. L'importance de promouvoir le plaisir de manger, parce qu'à travers ça, il se place énormément de déclics dès le plus jeune âge.
6: Et puis d'être ensemble aussi.
8: C'est alors, quand même un sacré bon prétexte pour être ensemble. Table, c'est aussi ensemble. Essentiel. On a perdu ces éléments-là. Faire en sorte qu'il y ait des fêtes de village, des fêtes de ville, des événements avec des producteurs, avec des gens qui créent la nourriture et qu'on les reconnaît. Je me demande comment c'est possible de vivre un cours sous-scolaire à l'école sans avoir des producteurs qui rentrent dans les écoles. Ça me paraît invraisemblable et pourtant, la plupart des élèves aujourd'hui n'ont jamais de contact avec des producteurs.
6: Ou des élèves qui vont chez les producteurs, ça doit être quand même très compliqué à organiser. Faites un effort, enfin. Alors, on va engueuler tout le monde cette semaine, j'ai l'impression. Mais là, on joue avec un bonus. Un bonus, évidemment, tous mes bonus de cette semaine sont sur le thème qui nous intéresse, hein, l'alimentation, le goût. Vous jouez avec nous, public ici présent, les décodeurs. Tout le monde hurle la bonne réponse si vous l'avez. Je vais choisir. Qu'est-ce que je vais choisir? C'est difficile. Aujourd'hui, on a accès à tout le temps. J'ai vu un article sur un jeune homme à Fribourg qui a décidé de donner quelque chose de très très spécial à ses vaches. Qu'est-ce qu'il donne à ses vaches, ce Fribourg?
9: Du chocolat.
6: Ah, vous l'avez vu passer aussi? C'est vous qui avez
9: vu? Ah non, j'ai pas vu passer, mais j'ai pensé à ça.
10: Mais bah il est incroyable.
6: C'est du chocolat.
9: Non, bah, c'est bon, excusez-moi, mais...
6: Si vite.
10: J'allais dire un chocolat. Ah ben voilà.
6: On peut applaudir Bruno Coppens.
11: Bruno!
10: Du Milka,
6: je pensais que vous alliez galérer sur ce bonus. Ben non, c'est sorti tout de suite.
12: C'est mal connaître Bruno.
6: À Fribourg, la chocolaterie Villard vend des chocolats qui sont non conformes à cet agriculteur, Romain Sali, il s'appelle. Environ 500 à 700 kilos se trouvent ainsi dans ses mains pour une nouvelle vie chaque année. Et puis, il donne ses chocolats à ses vaches. Il est à Épande. Il a bousculé les codes de l'élevage bovin dans sa petite exploitation familiale en donnant du chocolat Villard. Donc, à ses vaches, il fait du Black Angus, une race qui est reconnue pour la qualité de sa viande. Et puis, chaque jour, elle mange jusqu'à 1 kilo de chocolat. Parce que le sucre contenu dans le chocolat est un apport énergétique qui favorise le développement d'une fine couche de graisse sur la carcasse. Celle-ci, est notamment, ça permet d'avoir moins de pertes quand la viande est maturée.
9: Mais c'est du chocolat au lait?
6: C'est tout, je crois que c'est tous les invendus, en fait. Tout ce qui ne pourra pas être recyclé ou vendu.
11: Elles avalent du lait.
12: Moi, je suis d'accord avec Pascal. C'est pas une forme de cannibalisme de faire bouffer.
6: Je sais pas, peut-être que c'est du chocolat noir. Mon Dieu, j'ai pas fouillé si loin.
12: C'est pas pour leur bien-être, c'est pour que leur viande soit meilleure.
6: Ce qui est important, c'est le sucre, en fait. Mais c'est pour que la viande soit meilleure, plus facile à maturer. Oh, ça vous choque, je sens que ça vous plaît pas. Elles ont un petit peu du plaisir, j'ai la croix.
13: Je crois qu'elles ont un peu. Avec tout le chocolat que je mange par jour, vous pouvez faire des burgers quand je suis mort.
6: Une réaction, Joseph Ziadis. Il y a une question aussi de pas faire de gaspillage, finalement.
8: C'est étrange, mais bon, c'est du recyclage.
6: Oui, recyclage. Ouais. Et puis pourquoi pas, on va aller goûter ce Black Angus.
8: Wagyu fribourgeois.
6: Mais oui, peut-être, on pourra aller les masser après la bière.
11: Tant qu'on ne fait pas du chocolat avec des pépites de vache à l'intérieur, ça va.
12: Oh. La boucle est bouclée.
6: Hein. Oui, on pourrait imaginer. Ouais. Voilà, quelqu'un a déjà goûté
8: du chocolat aux tripes.
6: Du chocolat aux tripes. Moi, par ça, bon. Le chocolat noir se marie avec beaucoup de choses, hein, notamment des très bons vins rouges, du Malbec, pour ne pas le citer. Voilà, c'était mon premier bonus, c'est comme ça. Des vaches qui mangent du chocolat, c'est joli. C'est très suisse. Ouais. Et c'était beaucoup trop facile pour Bruno Coppens.
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0: Joseph Ziadis, vous avez préparé deux anecdotes pour nos décodeurs.
1: Ah.
0: Il n'y en a qu'une qui sera vraie.
1: Uh-huh.
0: On ne sait pas si elle vous concerne ou pas. Vous avez préparé deux anecdotes. Vous devrez deviner ce qui est vrai. D'accord, les décodeurs, vous êtes prêts? C'est un nouveau jeu, hein,
1: dans l'émission.
0: C'est à vous.
2: Alors, il y a, dans la salle, il y a un fromager affineur qui s'appelle Dudweiler. Il est connu pour son fromage caramel, gruyère caramel, marque déposée, dit-il. Je n'ai pas vérifié si c'était vrai ou pas, mais il paraît que c'est vrai. Alors, l'anecdote que je vous propose, c'est que finalement, cette marque de gruyère caramel comporte un morceau de caramel dans le gruyère. C'est d'ailleurs pour ça que Koff, le fameux dégustateur, avait dit « Ce gruyère est un gruyère caramel, parce que justement, il a un caramel à l'intérieur. » Ça, c'est la première anecdote. La deuxième, il s'agit d'un cuisinier étoilé qui s'appelle Carlo Crisci. Il est d'ailleurs dans la salle,
1: ah,
2: je le crois.
1: Si.
2: Lui, il vient d'origine italienne de la Campania, spécialiste de
0: mozzarella.
2: Beaucoup de choses, mais notamment, on le sait pas, mais grand spécialiste de la moussaka. Sa moussaka, lui, a quelque chose d'extrêmement particulier. Il ne prend pas de la viande hachée, mais
3: caramel.
2: Il prend une effilochée de bœuf et peut-être un mélange d'effilochée bœuf-agneau. Laquelle des deux anecdotes est juste et vraie?
4: La deuxième.
1: Moi, je dirais la deuxième.
0: Tu n'as pas répondu, moi.
4: Ouais. Je vais bien goûter le gruyère caramel, remarque, mais...
1: Ça me semble trop gros qu'il y a un morceau carrément dedans.
4: C'est peut-être la
0: moussaka, couenne. Moussaka, vous êtes tous pour la moussaka? Philippe a rien dit.
1: Moi, je prends une moussaka.
5: Moi,
1: oui.
5: je vais toujours contre le courant, je dirais le gruyère caramel.
0: Oh, voilà. Alors, une majorité de moussaka, c'est ça?
2: C'est ça, et oui.
0: Alors déjà, bravo les décodeurs.
2: Meilleur moussaka du monde.
3: Yo.
0: Joseph Ziadis, c'est ce qu'il y a. Il y a un pays où le goût est presque une religion, c'est le Japon. On va s'y attarder pour toute autre chose. Hein. Là, on quitte le domaine culinaire. Au Japon, le pays se déchire à propos du Sunehara. Le Sunehara, de quoi s'agit-il, Lucas Torrent?
6: Le Sunehara, c'est en cuisine, évidemment, puisque toute cette semaine, on va parler boostify, on va parler goût, on va parler casse-dalle, on va parler graille, on va parler manger. Même si j'ai compris, Joseph Ziadis, il l'a dit, quand on parle de goût, on parle aussi de géographie. Et si Joseph Ziadis, il l'a dit, moi je suis d'accord. Alors, le Sunehara, ça divise le pays parce que c'est un peu comme le foie gras, si vous voulez. Certaines adorent et d'autres trouvent ça cruel. C'est comme le foie gras et la saucisse au chou. Oui, il y a des gens qui trouvent cruel la saucisse au chou, et c'est vrai que c'est un peu cruel, parce que vous pensez comment que le chou, il arrive dans la saucisse? Bah oui, il faut gaver le cochon. Évidemment, il faut gaver le cochon avec du chou. Il faut mettre du chou dans le cochon. Alors bien sûr, on lui met de la musique au cochon pour que ce soit plus agréable. Il y a quelqu'un qui vient, qui fait « je lui mets un peu de garçon bouché ». Puis il dit « non ! Mets-lui du Strauss !» Et donc voilà où j'en étais. Donc le Sunehara, ça divise le pays parce qu'en fait, si vous voulez, c'est des petits porcelets qui viennent de naître et on les frit. On les frit entiers. Alors évidemment, c'est cruel, mais qu'est-ce que c'est bon ! J'ai une chute, je ne vais pas la lire.
0: Ah si, si, allez-y.
6: Non, vous ne gagnez pas au change. Alors qu'on ne vienne pas me dire après que c'est cruel de gaver des cochons avec du chou.
0: Oh là. Ok.
1: Oh là.
3: Ouais.
0: On vous expliquera, Philippe. C'est
5: compris,
0: à vous.
5: J'ai pas compris.
6: Alors.
5: Non, mais après. Le Sunehara est la figure la plus complexe de l'art ancestral de l'origami, qui consiste à plier du papier en formes diverses et variées. Cette figure représente un samouraï pratiquant un seppuku, que l'on appelle également harakiri, et qui consiste pour l'individu à se suicider en se tranchant le ventre avec un sabre, une manière jugée noble de se punir après avoir commis une faute déshonorante. Pour ma part, je pensais que passer des heures à plier du papier en forme de truc était déjà une manière suffisante de se punir. Mais les Japonais ont, semble-t-il, un goût raffiné quand il s'agit de la punition. Bref, si le pays se déchire à propos du Sunehara, c'est précisément parce que pour compléter la figurine, attention, ça se complique, il faut la déchirer au niveau de l'estomac, ce que de nombreux puristes de l'origami considèrent comme une faute absolument honteuse. Allez savoir ce qu'ils vont encore inventer pour se punir de cette faute-là.
0: Pascal Vincent.
3: Oui, maintenant la bonne réponse. Au Japon, le réchauffement climatique a donné naissance à une nouvelle forme de harcèlement, le Sunehara, qui n'est ni plus ni moins que le harcèlement par les poils de mollet. Faut-il que je m'explique?
1: Pardon?
3: Ok, puisque vous insistez. Avec la chaleur qui augmente, Tokyo autorise désormais les employés à venir travailler en short. Problème, certaines japonaises se plaignent d'être contraintes de regarder les mollets velus de leurs collègues masculins. Berk. Alors, évidemment, le Nippon travailleur craint l'escalade. Après le Sunehara, qu'est-ce que ce sera, mesdames? Le Nehara, si votre collègue a des poils de nez qui dépassent des narines? Le Sourcilara, provoqué par les collègues de plus de 50 ans? Le harakiki, si les collègues obtiennent une dérogation spéciale pour venir au bureau en string en raison d'un très grosse chaleur. Non, mais ce qui est étonnant, c'est que les femmes japonaises aussi peuvent venir travailler en short. Donc, une femme peut montrer ses jambes potentiellement velues. Et là, personne ne pourra rien dire. C'est ce qu'on appelle le deux poils deux mesures.
0: Bruno Coppens.
1: Le Sunehara, c'est en japonais le mot pour désigner une grève de la faim, à part que celle-ci a été lancée par un sumo. Et du coup, le Japon se déchire en deux, car une partie du pays qui attend que le poids du sumo soit en dessous de 60 kilos avant de commencer à s'intéresser à son cas. Et comme le poids d'un sumo se situe entre 150 et 160 kilos, on a le temps de voir venir. Mais l'autre partie du pays défend le combat du sumo qui se bat contre une compagnie low cost, style Ryanair, qui là-bas s'appelle Chikatakoa. Il doit payer un supplément de bagages pour sa surcharge pondérale corporelle. Alors, cette grève de la faim est paradoxale, vu que dès qu'il sera passé sous la barre des 80 kilos, il ne doit plus payer la taxe de la compagnie aérienne. Donc, Chikatakoa ne bouge pas. Et là, le sumo se dit « Je vais remanger pour reprendre du poids, pour relancer ma grève de la faim. » Mais s'il remange, il n'y a plus grève de la faim. Je comprends que le Japon se déchire.
0: Alors, pourquoi le Japon se déchire à propos de ce fameux Sunehara? Qu'est-ce que c'est? Lucas Torrent, vous nous parlez de porcelet qu'on frit, vivant donc, et entier. Philippe Battaglia, pour vous, c'est plutôt une origami, une figure d'origami.
5: C'est la figure la plus compliquée.
0: Parce qu'il faut la déchirer. Pascal, Vincent, c'est du harcèlement par les poils, une nouvelle forme de harcèlement. Et puis, pour Bruno Coppens, plutôt une grève de la faim qui a été lancée par un sumo qui dit vrai à propos du Sunehara. Je ne veux pas vous encourager, Joseph Ziadis, à répondre juste, mais ce serait quand même bien, une fois, aujourd'hui. Vous avez l'aide du public, si jamais vous voulez utiliser un
2: Non, un mais je vais prendre Philippe Battaglia. Et ben voilà.
0: Voilà.
2: Ça vous faisait rire.
0: Oui.
3: Mais il n'y a plus de points gagnés.
0: Il n'y a plus de points, vous faites ce que vous voulez de toute façon. Sunehara, c'est un mot valise formé de sune, qui veut dire le mollet, et hara, le harcèlement. Le climat étant de plus en plus chaud au Japon, les hommes peuvent désormais aller travailler en t-shirt et en bermuda. Certaines femmes dénoncent donc un harcèlement par les poils des mollets. Bah oui. Ça fait rire madame, mais bon. Surtout que les femmes japonaises aimeraient bien qu'elles puissent s'habiller autrement que...
3: Mais elles ont le droit, je crois, aussi aux shorts.
0: Oui, mais c'est, je crois que...
3: Hein, les elles shorts, ont le droit aux shorts.
0: Non, c'est jupe, je crois.
3: Alors jupe ou shorts.
0: C'est un petit peu le souci, c'est jupe et chaussures à talons. Voilà. Elles aimeraient peut-être bien aller en short, justement, et puis basket, peut-être. Elles ne peuvent pas.
3: Moi,
0: voilà.
3: Dans les recherches, j'ai vu qu'elles pouvaient le faire.
5: Je crois que le problème est moins dans le vêtement que dans le poil.
1: Ouais.
0: Ouais. C'est vraiment les poils qui dérangent.
3: Le poil est banni.
5: De ma grande culture.
0: Oui, c'est pour ça que vous vous épilez depuis quelques mois.
5: Non, je mets des pantalons.
0: Ah, très bien. Oui, Bruno Coppens, vous êtes le premier à chanter en solo cette semaine. Vous avez choisi quel titre pour notre invité et avec quelle mission?
1: Charles Trenet. Le débit de l'eau, le débit de lait, et la question, je la pose juste après.
0: Très bien. C'est à vous avec au piano Sandrine Viglino.
1: Dans ma rue, il y a deux boutiques. Dans l'une, on vend de l'eau, dans l'autre, on vend du lait. La première n'est pas sympathique, mais la seconde, en revanche, où l'on vend du lait, lait. Et c'est pour ça que tous les passants la montre du doigt en disant à qui il est beau le débit de lait, à qui il est laid le débit de l'eau. Débit de lait si beau, débit de l'eau si laid. S'il est un beau débit, c'est bien le beau débit de lait. Au débit d'eau, il y a le beau Bobby. Au débit de lait, il y a la belle Babette. Ils sont vraiment gentils, chacun dans leur débit. Mais le Bobby et la Babette sont ennemis, car les badauds sont emballés par les bidons de lait de Babette. Mais l'on maudit le lent débit des longs bidots du débit d'eau de Bobby. Aussi Babet, ses bidons vidés, elle les envoie sur le dos de Bobby. Et Bobby lui répond, en vider les bidons d'eau de son débit et allez donc, les bidons d'eau de son débit et allez donc. Dans ma rue, soirée, il y a un mariage, celui du beau Bobby et de la belle Babet. Les voilà tous deux en ménage, le débit d'eau épouse le beau débit de lait. Ils ont repeint leur boutique en blanc et chacun dit en y allant. À qui les beau le débit de lait? À quel palais le débit de l'eau? Débit de lait si beau, débit de lait palais. Le débit beau c'est bien le beau débit de lait. Bobby a mis du lait dans son eau, la Babet de l'eau dans son lait. Ils ont enfin compris que leurs débits unis font le plus gros, le plus joli des beaux débits. Et les badauds sont emballés par les bidons de lait de Babet. Oui, mais Bobby garde pour lui les deux plus beaux bidons de lait de la Babet. Joli. Et maintenant, si vous y alliez, vous entendez.

0: Si vous aviez vu le regard de Joseph Ziziadis, vous avez eu peur. Vous n'avez pas compris ce qu'il fallait faire.
1: Non,
0: c'est
1: absolument.
0: Normal. La question. Il va vous le dire.
2: Combien de fois le mot « eau » Non, non, non, non. Combien de fois j'ai dit le mot « palais »
1: Je crois une fois.
2: Alors, palais avec S, oui, mais le mot « palais », palais, palais, qui est beau, donc qui est palais. Donc, j'ai dit deux fois, mais on pourra l'accepter peut-être.
3: Un beau palais.
0: Ah, c'est vous qui décidez, on accepte.
2: Oui, on l'accepte.
0: Allez,
2: évidemment.
0: Bonne réponse. C'est parfait, on termine sur une bonne réponse. On s'arrête aujourd'hui, les décodeurs reviennent demain pour tout vous dire de la fête de la saucisse au chou à Orbe qui a lieu, je vous rappelle, du 23 au 27 septembre prochain. C'est une édition un peu particulière puisque c'est donc la 20e. Elle durera 5 jours avec une soirée de gala, la création de la guilde de la saucisse au chou IGP avec Philippe Ligron. Il y aura une soirée humoristique avec Simon Roman, un concert des Sales Gosses et puis un week-end d'animation avec Lutte Suisse, Corps des Alpes, Fabrication de saucisses résinées et artisans. Si vous n'avez pas déjà acheté vos billets, je ne sais plus quoi faire. On en reparlera, oui. Donc demain, tout comme de la Semaine Suisse du Goût, puisque nous recevons le fondateur, hein, le directeur de la Fondation pour la Promotion du Goût, Joseph Ziziadis, qui joue cette semaine avec les décodeurs Lucas Thoran, Philippe Battaglia, Bruno Coppens et Pascal Vincent. Je vous souhaite de passer une magnifique journée à l'écoute de nos programmes ou ailleurs. On se retrouve demain.
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0: Il est 12h30, le journal de la mi-journée vous est présenté par Guillaume Rey. Bonjour.
6: Bonjour et bienvenue dans ce 12h30 du lundi 14 septembre. À la une, la rentrée dans les universités et les hautes écoles. Des milliers d'étudiants et étudiantes sont concernés en Suisse romande. Leur nombre est souvent en hausse, non sans défi. On en parlera avec le directeur de la HESSO en Valais. Dans le canton de Vaud, le traditionnel exercice annuel de présentation du budget ce matin pour le Conseil d'État. Après les grèves et les manifestations de l'an dernier, les économies s'annoncent moindres, même si le budget vaudois reste dans le rouge. C'est une manière de déclarer et de rémunérer son personnel de ménage ou de garde d'enfants. À Fribourg, le chèque emploi fête ses 20 ans et vous l'entendrez, une nouvelle catégorie apparaît de plus en plus, les auxiliaires d'aide aux personnes âgées. Dans ce 12h30 également, Oxfam France qui s'inquiète de la fast seconde main ou quand le business de la deuxième main pollue plus, coûte plus cher et n'est plus vraiment solidaire. Et puis avant la votation du 27 septembre, on partira à la rencontre de deux agriculteurs pas du tout du même avis à propos de l'initiative sur l'alimentation. Comment attirer les jeunes vers l'opéra? C'est un défi que se lance l'association Ouverture Opéra, active depuis 20 ans en Valais. Elle organise en ce moment des représentations de la Traviata de Verdi. Entretien dans une vingtaine de minutes. Météo, un temps ensoleillé ces jours et environ 25 degrés au thermomètre l'après-midi. Lors de la rentrée a sonné dans les universités et hautes écoles de Suisse romande, les effectifs sont en hausse dans la plupart des établissements et cela représente plusieurs défis qu'on va évoquer avec vous. François Cépé, bonjour.
7: Bonjour.
6: Vous dirigez la HESSO en Valais, vous teniez ce matin votre conférence de presse de rentrée. Le nombre d'étudiants chez vous est aussi en hausse, environ 2900 cette année contre un peu plus de 2700 l'an dernier. Alors c'est le signe d'un intérêt pour les cursus proposés bien sûr, mais c'est aussi un défi logistique. Comment vous gérez ça?
7: Alors effectivement, le chiffre est en hausse, environ 10% d'étudiants en bachelor en plus en ce début d'année académique. Les défis sont logistiques avec des infrastructures qu'il s'agit d'adapter, de construire et on a la chance en Valais d'avoir un canton qui nous soutient avec la construction de différents campus. Et puis il faut également faire face à des contraintes budgétaires. Vous évoquez le canton de Vaud, c'est le cas de tous les cantons et c'est le cas de la Confédération. Et c'est extrêmement difficile de rentrer dans un cadre financier contraint avec ses effectifs en hausse.
6: Et vous l'évoquiez justement à votre haute école 7 ans, notamment un pôle santé qui verra le jour l'an prochain à côté de l'hôpital de Sion. Ça veut dire que la croissance du nombre d'étudiants, elle n'est pas terminée, ça va continuer?
7: Alors on a différents facteurs qui expliquent cette croissance. Le premier, c'est la démographie, parce que les jeunes que nous accueillons aujourd'hui, eh bien, ils ont une vingtaine d'années. Donc en fonction de ceux qui sont nés il y a 20 ans, il y en a plus ou moins qui arrivent sur le marché de la formation maintenant. Puis derrière, la flexibilisation des parcours, l'individualisation des parcours de formation avec tout ce que ça implique, les différentes mesures qu'on met en œuvre, l'initiative des soins infirmiers forts, ce sont cet ensemble de facteurs qui fait que derrière on a plus d'étudiants qui rentrent dans nos hautes écoles.
6: Et vous évoquez les soins infirmiers, est-ce qu'il y a des filières qui attirent plus que d'autres peut-être?
7: Alors c'est chaque année la même chose. Il y a des filières qui effectivement attirent plus de monde. On a une belle rentrée en soins infirmiers, on n'est pas les seuls. On a une très belle rentrée dans le domaine de l'ingénierie. On a 30% d'étudiants en première année en plus que l'année dernière, ce qui est énorme. C'est le cas, pas dans cette proportion, mais d'à peu près toutes les filières d'ingénierie de la HESSO. C'est des filières qui actuellement marchent et c'est bien parce que ça répond à des besoins du tissu socio-économique. Et
6: est-ce qu'il y a une limite à l'expansion, un nombre maximal d'élèves peut-être que vous vous fixez ?
7: Il n'y a pas de limite à ce niveau-là. On a des filières qui sont dites régulées, donc c'est celles pour lesquelles il y a une sorte de numerus clausus. C'est le cas de la physiothérapie, par exemple. Et là, on ne peut pas en prendre plus que tant, ce qui correspond d'ailleurs pas aux besoins du marché. Il faut savoir qu'en Suisse, on diplôme environ 350 à 400 physiothérapeutes par année et on reconnaît à peu près autant de diplômes étrangers. Et
6: François Seppé, on entendait ce cri d'alarme il y a quelques jours. Trouver un logement étudiant, c'est parfois le parcours du combattant, notamment dans les cantons de Vaud et Genève. On sait qu'en Valais, hein, le marché immobilier se tend également. C'est une problématique que vous observez dans votre canton ?
7: C'est une problématique à laquelle on est effectivement confronté. On a des remontées d'étudiants et d'étudiantes qui viennent en particulier de l'extérieur du canton. Il faut savoir que la HESSO Valais-Vallis, c'est un tiers d'étudiants qui viennent hors canton. Et ces jeunes ont parfois de la peine à trouver des logements. En contact avec un certain nombre d'institutions, de particuliers pour trouver des solutions. Mais je pense que sur la durée, il va falloir envisager les mêmes solutions qu'on trouve dans les cantons de Vaud et de Genève avec des logements d'utilité publique et des fondations qui travaillent sur ces sujets-là.
6: Alors François Seppé, vous restez avec nous. On va évoquer maintenant un autre élément de cette rentrée, c'est l'IA. On va se rendre pour ça à Neuchâtel. Neuchâtel, où un projet pilote est testé pour la première fois, un parcours pour appréhender l'intelligence artificielle générative. Il est proposé à tous les étudiants de première année, quel que soit le cursus choisi. L'objectif, c'est de leur donner un socle commun dès le début de leurs études. Denise Guiguer-Gaspeau, rectrice de l'Université de Neuchâtel.
1: C'est vraiment de proposer à nos étudiantes et étudiantes la possibilité de réfléchir à l'utilisation de l'IA, par exemple dans la rédaction de prompts, mais aussi justement de réfléchir à qu'est-ce qui est généré par l'intelligence artificielle, de pouvoir prendre une distance, donc vraiment de pouvoir l'employer comme ce que c'est. Finalement, c'est un outil au service de l'individu et de l'humain et de nos étudiantes et étudiants. On doit l'intégrer, on sait que ça peut intervenir dans la rédaction des travaux, de bachelor, de master. Donc il faut vraiment qu'on puisse maintenant avoir un cadre en place qui permettent tant l'utilisation de cette IA que des espaces finalement où peut-être elle n'intervient pas, pour qu'on puisse quand même permettre à nos étudiantes et étudiants de se familiariser avec la réflexion, avec l'esprit critique, avec leur discipline.
6: Des propos recueillis par Romain Bardet. François Seppé, directeur de la HESSO en Valais, vous êtes toujours avec nous. Est-ce que vous prévoyez quelque chose de similaire chez vous en Valais ?
7: Alors on travaille pas forcément sur des programmes spécifiques du même type que celui-là. Par contre, je ne peux que souscrire aux propos qui ont été tenus. Notre rôle, c'est de développer l'esprit critique face à ces outils. Ce sont des outils, on ne peut pas faire sans, et il faut apprendre à faire avec. Et par conséquent, il faut qu'on garantisse d'une part que les étudiantes et étudiants aient les connaissances et les compétences nécessaires sur les savoirs de base de leur métier, parce qu'on est dans de la formation professionnalisante, pour pouvoir juger de la pertinence des réponses qui sont données. Il faut qu'ils apprennent à utiliser ces outils, mais il faut garder et maintenir cet esprit critique, c'est absolument fondamental.
6: Et on évoquait tout à l'heure les différentes filières. Est-ce que vous sentez que l'intelligence artificielle, elle oriente de plus en plus le choix des étudiants ?
7: Ouais, j'ai pas l'impression que ça se joue sur ça. En tout cas, à l'heure actuelle, il y a des interrogations, bien évidemment, dans à peu près tous les métiers. C'est difficile aujourd'hui à savoir très exactement quelle est l'influence que ces outils vont pouvoir avoir sur l'ensemble des formations. Mais c'est pas le critère de choix principal. En tout cas, c'est pas les échos que nous on en a.
6: François Seppé, directeur de la HESSO en Valais, on le rappelle. Merci beaucoup d'être passé un instant dans ce 12-30. Une bonne suite de journée à vous.
7: Merci à vous.
6: Dans le canton de Vaud à présent, les finances restent dans le rouge. Le canton a présenté ce matin son budget pour 2027 avec un déficit de 356 millions contre 331 l'an dernier. Vous vous souvenez peut-être que les coupes budgétaires avaient provoqué grèves et manifestations l'automne dernier. Cette année, les économies à faire sont bien moindres, 65 millions de francs, c'est 5 fois moins que celles annoncées l'an dernier. Léa Buchère, vous faites partie de notre bureau vaudois, le canton qui annonce un plus grand déficit mais qui prévoit moins de coupes dans le budget. Comment c'est possible ?
3: Car le canton de Vaud a préféré travailler sur les charges plutôt que de couper massivement dans le budget comme l'année passée. Les discussions avec chaque département ont eu lieu depuis le mois de janvier pour réduire ces charges, explique le canton. 172 millions d'économies sont finalement faites sur ces hausses de charges comparées à l'année précédente.
6: Mais des coupes sont tout de même prévues. On l'a dit, quels seront les domaines touchés ?
3: Oui, l'action sociale sera passablement touchée avec 30 millions de moins pour les subsides à l'assurance maladie et moins 7 millions pour la politique familiale. Dans l'enseignement, pas d'indexation des salaires et près de 100 équivalents plein temps en moins. Les subventions au niveau de l'asile seront aussi touchées à quelque 5 millions de francs. Les communes recevront 12 millions en moins pour les gains immobiliers. Et enfin, il y aura moins de budget prévu pour l'entretien des routes cantonales, une économie estimée à 5 millions de francs. À savoir que ce budget doit encore être validé par le Parlement.
6: Et puis, Léa, reste une grande inconnue encore dans ce budget, l'initiative dite des 12% qui vise à réduire les impôts dans le canton.
3: Oui, la population vaudoise doit se prononcer ce 27 septembre. Le budget présenté ce matin ne prend pas cette initiative en compte. En cas de oui, le déficit est estimé à 270 millions de francs supplémentaires. Les économies seront alors bien plus importantes, alarme le canton. Un report de ces pertes sur les communes est déjà envisagé par l'État.
6: Merci Léa Buchère en direct de Lausanne. En bref, dans les Grisons, les suites de l'accident de car de jeudi dernier, le parquet du canton annonce qu'il a ouvert une procédure contre le chauffeur, notamment pour soupçon d'homicide par négligence ainsi que blessure par négligence. Cet accident a, on le rappelle, coûté la vie à 5 passagers et fait des dizaines de blessés. À Fribourg, les 20 ans de Chèque Emploi, cette association qui facilite les démarches pour déclarer le travail du personnel de nettoyage ou des gardes d'enfants. Le bilan de ces 20 ans a été tiré ce matin et il est jugé positif. Muriel Balamand.
8: Vous engagez un ou une employée de maison, mais vous ne savez pas quelle démarche entreprendre pour la déclarer. Eh bien, Chèque Emploi a précisément été créé pour vous décharger de ces démarches administratives et surtout lutter ainsi contre le travail au noir. En Suisse, on estime qu'il se situe à un peu plus de 5% du produit intérieur brut. C'est faible en comparaison internationale. Pour Olivier Curti, conseiller d'État fribourgeois en charge de l'économie, ne plus avoir d'économie souterraine serait impossible.
9: Non, on ne l'espère pas parce que c'est quelque part irréaliste, mais disons, on ne va pas cesser nos efforts pour arriver à ce résultat-là. Donc, c'est une lutte permanente, mais qu'on est prêt à mener tous les jours.
8: Souvent, ce personnel est invisible dans le sens qu'il travaille à domicile. Alors, que risque-t-on à ne pas le déclarer ? Olivier Curti.
9: Vous allez être puni, ça veut dire que vous allez payer une amende. Vous devez payer rétroactivement aussi ces cotisations-là. Puis vous prenez ensuite un sacré risque. Si cette personne n'est pas assurée, par exemple, contre les accidents, ça peut vous coûter extrêmement cher. Et puis socialement, chacun qui travaille, il mérite aussi d'être assuré.
8: Les employés de maison représentent presque 9 personnes sur 10 déclarées au chèque emploi avec une moyenne de salaire horaire d'un peu plus de 26 francs. Mais une nouvelle catégorie grandit de plus en plus. Ce sont les auxiliaires ou personnes âgées. Charles de Reif, chef du service public de l'emploi du canton de Fribourg et président de l'association cantonale Chèque Emploi.
10: Tous les services à la personne qui existaient très peu il y a peut-être une vingtaine d'années viennent aujourd'hui un sujet très important. Et les politiques sociales sont voulues de maintien des personnes malades ou en situation de handicap ou âgées à domicile, ce qui fait qu'automatiquement, ça a développé de nouveaux services qui n'existaient pas. Il y a peut-être encore 20 ans, la solution était l'hôpital ou le home pour les personnes âgées.
8: En 20 ans, près de 120 millions de francs de salaire ont été déclarés dans l'économie domestique fribourgeoise via le chèque emploi.
6: Le sujet signé Muriel Balamand. Et enfin, détour par la route.
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6: Prudence sur l'axe Lausanne-Yverdon. On signale la présence d'objets sur la chaussée entre Cossonay et la Sarra en direction d'Yverdon. Les votations du 27 septembre à présent, on se prononcera notamment sur l'initiative sur l'alimentation qui vise un taux d'auto-approvisionnement d'au moins 70% et une plus grande production d'aliments d'origine végétale. Ce texte concerne directement les agriculteurs et Mathieu Anderson en a rencontré deux dans le canton de Fribourg. L'un est pour et l'autre contre cette initiative.
11: Gustave Bornan est membre d'un collectif qui a repris une ferme, le Radis Noir, à Porcel, dans le canton de Fribourg. Il votera oui à l'initiative sur l'alimentation.
12: On a affiché le drapeau pour l'initiative. Comme c'est un lieu de passage devant notre ferme, c'était un bon endroit pour diffuser ce message.
11: Objectif principal du texte, atteindre d'ici 10 ans un taux d'auto-approvisionnement d'au moins 70%, un point qui plaît particulièrement à l'agriculteur.
12: On a besoin de manger tous les jours. Faire que notre alimentation soit indépendante de marchés globaux, d'énergie pétrole, parce que tout le transport, toute la production, tous les produits d'agrochimie, en fait, ça demande énormément d'énergie. On devient de moins en moins indépendant. Et c'est un problème aussi au vu des clivages internationaux qui sont en train de se créer. Il y a peut-être des routes commerciales qui vont fermer. On voit déjà que la guerre en Iran a des répercussions sur les engrais azotés. Et on aurait envie d'avoir plus de paysans qui produisent notre alimentation sans qu'on soit dépendant des aléas internationaux. Allez.
11: Hop. À quelques kilomètres de là, autre ferme, autre avis. À Pozieux, Dominique Zofingue élève des vaches, des poules et des porcs. Le paysan dénonce un texte extrême.
13: Ce texte, il est irréalisable dans le terrain, puisque finalement, changer les structures d'exploitation en 10 ans, c'est quasiment impossible. Il y a des investissements qui ont été faits, on ne pourra jamais les amortir durant ces 10 ans, donc ce n'est pas possible pour les agriculteurs de s'adapter.
11: Si l'initiative était acceptée, elle changerait tout pour Dominique Zofingue.
13: Finalement, on devrait diminuer tout le bétail, se rediriger vers une agriculture où on a fait plus de grandes cultures, mais je ne peux pas mettre toute mon exploitation en grande culture. Il y a des parties qui ne sont pas, je dirais, soit labourables, soit cultivables. Il y a des profondeurs de sol qui ne sont pas adaptées. Donc on ne pourrait pas faire la totalité de notre exploitation en grande culture.
11: Retour à la ferme du Radis Noir. Gustave Bornon admet que le texte est très ambitieux.
12: Effectivement, je pense qu'en 10 ans, c'est irréaliste. Mais cette initiative pose dans les mains de la Confédération et des cantons la responsabilité de, en 10 ans, de se poser la question et de mettre en place des choses pour y arriver. Nous, on vise aussi pas mal de luttes biologiques, d'acheter par exemple des coccinelles pour lutter contre les pucerons, ce genre de choses. Sur une petite exploitation comme ça, c'est possible. Je sais qu'à grande échelle, ça l'est moins.
11: Avec leur texte, les initiants veulent aussi encourager la consommation d'aliments végétaux. Pas de problème pour Gustave Bornon, mais Dominique Zofingue, lui, estime que cela prétériterait le choix des consommateurs.
13: C'est au consommateur à choisir et c'est aussi lui qui dicte le marché. Et si on produit des aliments qui ne sont pas consommés, ben on va se retrouver avec des produits, on ne pourra pas les vendre.
11: Gustave Bornon et Dominique Zofingue suivront de près la suite de la campagne jusqu'au verdict dans les urnes le 27 septembre.
6: Le reportage signé Mathieu Anderson. Cette alerte, maintenant lancée par Oxfam. Dans un rapport, Oxfam France s'inquiète du business des vêtements de seconde main, la fast seconde main. Alors qu'elle était initialement vendue par des boutiques solidaires comme Emmaüs, la seconde main s'achète désormais sur Internet, via des plateformes, dans des grandes friperies, voire même directement chez certaines marques de fast fashion. Or, dans ces circuits, la fripe pollue plus, coûte plus cher et n'est plus solidaire. C'est ce que dénonce l'ONG à Paris, Ariane Asler.
14: La fripe lucrative pollue 5 fois plus, notamment pour des questions de transport. Elle coûte 5 fois plus cher et son modèle économique n'a rien de solidaire. Héloïse Bazin, chargée des questions de mode durable pour l'ONG.
15: Dans les friperies solidaires, on a des salariés, des personnes en insertion professionnelle, mais également aussi beaucoup de bénévolat. Tout ça crée du tissu social, de l'ancrage territorial, et les bénéfices sont directement réinjectés en fait dans l'économie sociale et solidaire au profit de missions sociales, de solidarité ou de projets humanitaires. Alors que l'objectif des plateformes de revente en ligne ou des friperies commerciales sera davantage de maximiser leur rentabilité économique au travers de marketing, par exemple, agressif. Et ça peut encourager une surconsommation de seconde main, dans le sens où on n'achète plus de la seconde main pour remplacer du neuf, mais on achète de la seconde main en plus du neuf.
14: Mais dans tous les cas, acheter de la seconde main pollue moins que le neuf, rappelle l'ONG. Un seul t-shirt neuf génère autant de CO2 que jusqu'à 50 kilos de vêtements revendus en boutique solidaire. Ariane Asler, RTS, Paris.
6: Et puis toujours en France, Emmanuel Macron veut aller au bout avec l'interdiction des réseaux sociaux au moins de 15 ans. Un mois après la censure du Conseil constitutionnel, le président français dit qu'il espère avoir trouvé une voie de passage pour faire adopter ce texte avant son départ de l'Élysée au printemps prochain. Une nouvelle version de cette loi est soumise aujourd'hui à Bruxelles. Il s'agit d'une étape cruciale pour s'assurer que le futur texte sera conforme au droit européen et pouvoir ainsi passer à la phase législative. En bref, encore dans l'actualité internationale, les suites de la frappe russe contre un train ukrainien. Une frappe qui vise à faire peur aux alliés de Kiev pour qu'ils cessent leur soutien à l'Ukraine. Voilà ce qu'a déclaré ce matin Kaya Kallas, la chef de la diplomatie de l'Union européenne. Selon elle, ces frappes sont clairement destinées à dissuader les pays occidentaux de se rendre en Ukraine pour manifester leur soutien. En Turquie, la police procède depuis hier à des descentes dans des bars, des associations et au domicile de militants LGBT+. Des dizaines de personnes et d'ONG sont visées. Un coup de filet inédit mené selon les autorités au nom de la protection de la famille. À Ankara, les précisions d'Anne Andlauer.
16: Depuis les premières arrestations et les premières déclarations officielles, les ONG défense des droits des LGBT+, et des droits humains en Turquie, sont convaincues d'être face à une opération inédite par son ampleur et sa nature contre cette communauté. Emma Sinclair Webb, directrice Turquie de l'ONG Human Rights Watch.
17: Ce qui frappe le plus, c'est que les mandats de perquisition accusent les personnes de possession ou vente de drogue, d'incitation à la prostitution ou encore d'obscénité. Il s'agit de chefs d'accusation, tous classés dans le cadre de la lutte contre le crime organisé. Nous n'avons jamais vu une telle approche auparavant à l'égard de la communauté LGBT.
16: Le gouvernement justifie cette opération par la protection de l'enfance et de la famille. L'homosexualité n'est pas interdite en Turquie, mais l'homophobie fait partie intégrante du discours officiel depuis plusieurs années. Pour Emma Sinclair Webb, c'est une nouvelle étape dans la répression des LGBT+, une étape importante.
17: Même s'il y a eu des menaces ces dernières années visant à modifier la loi afin de criminaliser l'identité LGBT. En réalité, le gouvernement agit aujourd'hui sans modifier la loi pour les criminaliser.
16: Autre fait nouveau, l'opération comporte un volet financier. La justice turque semble notamment s'intéresser aux financements internationaux des associations LGBT+. Anne Loer, RTS Ankara.
6: Et puis du sport, à présent un mot de football pour commencer avec un nouveau joueur suisse qui annonce sa retraite internationale après le latéral droit Sylvain Widmer il y a quelques jours et puis Noah Okafor qui s'est aussi mis en retrait la semaine dernière. Eh bien c'est désormais Christian Fasnacht, le milieu offensif des Young Boys qui annonce qu'il ne jouera plus pour l'équipe nationale. Le joueur de 32 ans estime que le moment est venu de laisser la place aux jeunes. Et puis en tennis, Alexander Zverev fond sur Yannick Sinner au classement ATP. Après sa victoire d'hier à l'US Open, le joueur allemand reste deuxième mondial mais a refait une grosse partie de son retard sur l'Italien qui était absent à New York. A noter aussi que Novak Djokovic sort du top 10.
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6: Et un peu de musique à présent. La Traviata de Verdi jouée en ce moment à l'usine de Chandeli Nation, un spectacle lyrique proposé par Ouverture Opéra qui fête cette année ses 20 ans. On accueille deux de ses dirigeants, Caroline Barras et Jean-Luc Follonier. Bonjour à vous deux.
18: Bonjour.
6: Jean-Luc Follonier, directeur général, Caroline Barras, directrice administrative. Alors la Traviata, vous la présentez depuis fin août. Il reste encore des représentations ce mercredi, ce vendredi et puis la semaine prochaine. Comment ça se passe pour l'instant ?
18: Oh, ça se passe vraiment très bien, on est absolument satisfait de la fréquentation. On a même très rapidement ouvert une représentation supplémentaire lundi prochain, où il reste encore quelques places. Et malheureusement ou heureusement pour nous, les prochaines représentations sont quasiment complètes.
6: C'est plutôt bon signe pour vous, effectivement. Vous proposez des concerts chaque deux ans. Pourquoi le choix de la Traviata cette année ?
19: Alors, il s'agit d'un très vieux rêve. C'est une œuvre qui est mythique dans le répertoire lyrique. C'est une œuvre aussi qui parle, je pense, à tout le monde. Je me disais, en écoutant toutes les informations que vous avez données dans ce journal, on vit dans un monde très perturbé. Dans le fond, c'est beaucoup d'occasions ratées de faire des choses que chaque être humain aimerait vivre profondément. Et avec la Traviata, on est au cœur de ce problème. Il n'y a qu'une question d'un amour exemplaire qui se trouve trahi, qui se trouve défait, qui se trouve, pour utiliser un terme moderne, bousillé pour des raisons qui, dans le fond, devraient être totalement secondaires si l'être humain évoluait un petit peu plus. D'où l'importance de la place de l'art dans le monde actuel.
6: Effectivement. Un mot du site, hein, l'usine de Chandeli, on n'est pas vraiment dans une salle de concert classique. C'est un charme plus industriel, on dira. Ça amène quelque chose de particulier ?
19: Ça amène à la fois une poésie, ça amène à quelque chose de nouveau. Tous les gens qui viennent sont conquis, sont ravis de découvrir quelque chose de nouveau. D'ailleurs, l'usine est très très belle. C'est une espèce de grande cathédrale de pierre. Et le monument est classé d'or. Je parle de monument, c'est encore une usine. Mmh.
6: Alors, combien de personnes ça représente un tel concert entre les chanteurs, chanteuses, l'orchestre, les gens en coulisses? Ça fait beaucoup de monde.
18: Oui, effectivement, ça fait beaucoup de monde. Alors, dans l'effectif même de la Traviata, il y a 9 solistes. Et puis ensuite, on a à l'usine de Chandoline pour Ouverture Opéra 22 choristes, un orchestre d'environ 17 personnes. On a encore l'harmonie municipale de la ville de Sion qui participe aussi. Et puis après, il y a bien sûr tous les travaux de l'ombre, la technique, les costumes, la régie, l'administration aussi, et une fabuleuse équipe de bénévoles. En tout et pour tout, c'est plus de 110 personnes qui sont là.
6: Sacré dispositif. Jean-Luc Felonier, Caroline Barras, votre association Ouverture Opéra fête cette année ses 20 ans, on l'a dit. Alors le nom est assez parlant, hein. Ouverture, la volonté c'est vraiment de démocratiser ce genre musical.
19: Alors, tout est parti d'une magnifique aventure amicale, il y a 20 ans de cela, et aussi grâce à la présence de jeunes talents qui étaient dans la région de Sion, des talents amateurs, mais vraiment dont beaucoup auraient pu entreprendre des études professionnelles. Et Ouverture Opéra, évidemment, c'est une volonté claire qu'on a d'amener de l'opéra dans des lieux un peu moins habituels, en Valais centrale. Et aussi, une chose qui nous tient particulièrement à cœur, c'est de donner à tous ces jeunes chanteurs actuellement, donc ils sont tous professionnels, soit en fin d'études, soit en début de carrière, comme une occasion somme toute assez rare de faire un opéra complet dans un encadrement professionnel. Et ça se passe tellement bien qu'au fil des ans, d'ailleurs on avait prévu de ne faire qu'une production en 2006, les autorités sont venues nous voir après ça en nous disant « vous devez absolument continuer ». On leur a dit ben « écoutez, si vous nous soutenez, ce sera avec grand plaisir » et ça a pris de l'ampleur et tout fonctionne bien. Et on a maintenant des candidatures qui nous viennent de toute l'Europe et même d'Amérique et des pays de l'Est. On découvre des chanteurs, des jeunes chanteurs absolument prodigieux, dont certains feront parler d'eux dans les années à venir.
6: Et si on en revient à cette volonté de démocratiser l'opéra, de démocratiser ce genre musical, après 20 ans, quel bilan vous tirez? Ça fonctionne plutôt bien ou bien ça reste compliqué malgré tout d'attirer les gens vers l'opéra?
19: Alors, on bénéficie, avec les années, d'une grande confiance de la part de notre public, d'un public qui est essentiellement valaisan, mais qui s'ouvre de plus en plus à un public venu hors canton. Et on a aussi, à côté de cet engouement de la part du public, on est passé de 1200 personnes à actuellement, on touche à peu près 6000 personnes, qui est une des plus grandes entreprises musicales du canton. Et dans ces 6000 personnes, il y a plus de 1500 jeunes. On fait beaucoup de médiation, Caroline peut vous en parler.
6: Ouais, justement, cette médiation, il y a une place dans les écoles, hein. Vous êtes présent dans les écoles.
18: Oui, tout à fait. C'est important pour nous de penser au public plus jeune, à la relève, de leur ouvrir un petit peu ce monde de l'opéra qui, de prime abord, peut être un petit peu opaque. Comme ça, on a plusieurs a priori. On s'imagine qu'il faut forcément mettre un costard, être dans une grande salle avec des dorures et que ça va être très long et qu'on va rien comprendre. Mais bien heureusement, au jour d'aujourd'hui, on a plusieurs façons de pouvoir leur montrer que c'est un art qui est encore très actuel, très vivant, de par les thématiques qu'on aborde d'un opéra à l'autre. Il y a des sous-titres aussi pour bien comprendre l'opéra. Et puis moi je dis toujours, si vous vous ennuyez un petit moment à l'opéra, ben, il y a tellement de choses à voir entre les costumes, entre les lumières, tous les interprètes qu'il y a sur scène. Je pense que c'est vraiment encore actuellement un art vivant et qu'il faut partager avec les jeunes.
6: Et justement pour la Traviata, il y a eu des représentations spécifique pour les écoles. Quel a été l'accueil de la part des jeunes?
18: Alors, un accueil très bien. Moi, je laisse toujours traîner un petit peu une oreille à l'entracte ou bien après. Et puis souvent, déjà, dès qu'ils arrivent, ils voient cette usine, ils sont assez impressionnés comme ça. Ils savent pas très bien peut-être à quelle sauce ils vont être mangés, ce qu'ils vont voir. Et puis au final, ils sont assez surpris, ils disent « Ah mais c'était trop bien, on aimerait revenir » ou des fois même on entend « C'était trop court » parce que pour certaines représentations scolaires, on propose un format plus court, d'environ 1h, 1h10, avec vraiment toute la trame de l'histoire de A à Z, mais un petit peu une version raccourcie. Et puis, certains en redemanderaient encore. Donc, c'est plutôt un signal positif. Oui.
6: Et puis, dans l'équipe sur scène, pour cet opéra, il y en a justement qui ont commencé jeunes en Valais, comme le soliste Valerian Bichno. Je vous propose qu'on l'écoute. Mon collègue Mathias Delletro a pu l'interroger en marge d'une représentation.
20: J'ai commencé ici en fait à Sion, à la Scola de Sion. Complètement par hasard, ma mère m'avait amené voir un concert et j'avais trouvé ça chouette. Et c'était le destin quoi. J'avais dit ok, let's go. Et puis et après, j'ai tellement adoré ça. Et je pense qu'il y a une vraie fonction thérapeutique aussi au chant. C'est tellement bon pour le corps, pour qui on est, pour sortir sa voix, sentir sa voix, que je crois qu'il y a une vraie fonction thérapeutique quoi. Et la plupart d'entre nous, je crois qu'on a tous des. Des blessures, je sais pas quoi, qu'on guérit avec cet instrument, quoi, avec soi-même.
6: Voilà, c'était Valérie Ambitino. Vrai pouvoir thérapeutique avec la voix, avec l'opéra.
19: Ah, sans aucun doute. On sait maintenant, même par des études neurologiques poussées, que chanter fait beaucoup de bien, d'abord à ceux qui chantent et ensuite à ceux qui écoutent. Nous sommes des phénomènes vibratoires, si les vibrations sont bonnes. On le vit tous les soirs, d'ailleurs. On a une Violetta qui est absolument remarquable. Vous parliez de jeunesse tout à l'heure. Mmh. Notre Violetta a à peine 25 ans et son amoureux en a 23 et demi. C'est dire si c'est jeune. Et ça peut aussi parler à de jeunes élèves de voir que des jeunes qui sont à peine, qui ont quelques années de plus qu'eux, arrivent à de telles performances. C'est quelque chose de sidérant et... C'est la magie de la musique, de la voix, ça parle à tout le monde.
6: Et comme Valérie Ambitino, est-ce que beaucoup des gens qui participent à cette Traviata ont fait leur cursus en Valais?

0: Demain, ensoleillé avec des températures entre 13 et 28 degrés, et puis un léger vent de sud-ouest sur le plateau dans l'après-midi. Mercredi, des averses plus fréquentes et orageuses le long des Préalpes et des Alpes, avec une accalmie prévue en fin de journée. Température entre 15 et 21 degrés.
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0: Voilà, c'est ainsi que se referme ce 12-30. Merci de nous avoir écoutés. Merci aux équipes qui m'ont accompagné aujourd'hui. À la technique, Ludovic Labra et Nathan Vissa. Attaché de production, Margot Fontaine, Vive Curtaz. Prochain rendez-vous avec l'actualité Forum ce soir à 18h. Et puis demain, c'est Blandine Lévite que vous retrouverez pour le 12-30. Bon après-midi, il est 13h.
2: Benoît Cornu.
3: Les outils yéménites ont lancé une importante attaque au sud de l'Arabie Saoudite. Le mouvement soutenu par l'Iran a tiré aujourd'hui des dizaines de missiles balistiques et drones contre la base aérienne de King Khaled. Les outils accusent Riyad d'avoir effectué 300 frappes au Yémen ces 5 derniers jours, promettent de poursuivre leurs attaques jusqu'à l'arrêt de cette agression. Des alertes civiles ont été émises dans plusieurs villes saoudiennes avant d'être levées. Parallèlement, les rebelles renforcent leur contrôle stratégique sur le détroit de Bab el-Mandeb, ce passage maritime crucial en mer Rouge. Conséquence, les prix du pétrole rebondissent aujourd'hui. Le Brent s'établit à 108 $ le baril, en hausse de plus de 3%, tandis que le gaz européen atteint un plus haut en 3 ans. Depuis janvier, le baril a bondi de près de 80%, une flambée qui menace d'alourdir la facture énergétique des ménages et des industriels. La Suisse se prépare à un séisme fictif avec l'Europe. L'exercice aura lieu début octobre. Il vise à simuler un séisme de grande ampleur à Genève et dans le canton de Vaud. Le scénario prévoit de très lourds dégâts dans ces cantons et dans celui de Fribourg également. Face à l'ampleur de la catastrophe, le Conseil fédéral solliciterait une aide internationale, dont celle de l'Union européenne. L'objectif est notamment de tester leur capacité à travailler ensemble et coopérer avec les autorités du pays hôte. Les opérations se dérouleront simultanément sur le site d'EPS à Genève, en ville de Genève également, et sur l'aérodrome militaire de Payerne. Suite dans le grave accident de car survenu jeudi dernier en Engadine, le parquet des Grisons a ouvert une procédure contre le chauffeur, notamment pour soupçon d'homicide par négligence. L'accident avait coûté la vie à 5 passagers et fait des dizaines de blessés. En Suède, le centre-gauche semble remporter les législatives selon des résultats préliminaires, avec 176 sièges contre 173 pour la coalition de droite. Les sociaux-démocrates dirigés par Magdalena Andersson pourraient mettre fin à 4 ans de glissement vers la droite. Avec seulement 0,45% d'écart entre les blocs et des bulletins restants à dépouiller, aucun camp n'a encore reconnu sa défaite. En football, Christian Fastart ne jouera plus pour l'équipe de Suisse. Le milieu offensif de 32 ans évoluant au Young Boys de Berne a annoncé aujourd'hui la fin de sa carrière internationale. Il aura porté à 24 reprises le maillot de la Nati, inscrit 5 buts. Fastart faisait partie du groupe qui a atteint les quarts de finale de la Coupe du Monde cet été en Amérique du Nord. Et puis, sachez que la prochaine liste du sélectionneur Murat Yakin pour les 4 matchs de Ligue des Nations, prévue du 26 septembre au 6 octobre, elle sera rendue publique jeudi matin. Météo du soleil aujourd'hui encore, le ciel sera radieux en plaine le long des Préalpes aussi après la dissipation de nuages résiduels. En montagne, quelques cumulus l'après-midi, des températures maximum de 26 degrés avec une tendance à la bise sur le plateau. Demain, ensoleillé également, minimal 13 degrés, 28 au plus chaud de la journée et des passages nuageux en augmentation par le nord-ouest durant la nuit suivante. Et puis mercredi, le ciel devrait se charger d'averses justement avec des températures aussi un peu plus fraîches. Maximum 21 degrés.
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5: Un monde sans oiseaux, ça veut dire qu'on aurait détruit vraiment une multitude d'écosystèmes. Donc

0: Ce serait vraiment en fait la fin de la Terre telle qu'on la connaît. Ce serait vraiment l'indicateur qu'on a réussi à complètement détruire la biodiversité pratiquement dans son ensemble. Les oiseaux, c'est quand même assez incroyable parce que c'est quand même les descendants des dinosaures, c'est les seuls survivants. Donc en fait, c'est quand même un symbole d'une renaissance. Je trouve que c'est assez beau, ce symbole qu'ils portent.
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2: Merles, passereaux, alouettes, hirondelles et martinets chantent toujours au-dessus de nos têtes. Mais jusqu'à quand? Les oiseaux disparaissent massivement depuis plusieurs dizaines d'années, principalement à cause de nous, les humains. Plus d'une espèce sur 10 est menacée dans le monde. Et en Suisse, 40% des espèces nicheuses risquent aussi de disparaître. Sont principalement en cause les pesticides qui déciment les insectes, principale nourriture des oiseaux, la destruction des habitats naturels et le réchauffement climatique. Mais il est encore temps de sauver les oiseaux. Un exemple réjouissant. Fin août, l'association romande Nos Oiseaux annonçait que grâce à un travail de longue haleine pour sa réintroduction, un couple de balbuzards pêcheurs avait pu élever 3 oisillons ce printemps dans la région de Bienne. Ce rapace gris et blanc, décimé par la chasse, avait disparu de Suisse depuis 112 ans. Plusieurs organisations se mobilisent et initient des actions pour préserver les 400 espèces d'oiseaux de Suisse, les faire connaître, restaurer leur habitat. Parmi elles, l'association BirdLife Suisse dispense des formations en ornithologie et propose des sorties sur le terrain. Ce matin de printemps, à l'aube, sur les Hauts d'Yverdon, Bastien Guibert, ingénieur en gestion de la nature, initie une trentaine de personnes à la reconnaissance du chant des oiseaux.
3: L'ornithologie, on a souvent le même nombre d'affaires qu'on part 3 jours ou 3 semaines. Les habits ne prennent pas beaucoup de place par rapport à la longue vue, les jumelles, l'appareil photo. Et au final, on a toujours un petit paquet qui impressionne souvent.
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4: Bonjour. Pourquoi est-ce que vous êtes venu ce matin de bonne heure ici?
5: Moi, j'aime beaucoup les oiseaux depuis plusieurs années. Puis c'est passionnant de faire ça avec des gens qui sont vraiment des spécialistes. Je suis avec mon mari ici. Puis on pratique quoi, chaque fois qu'on a un petit moment.
6: Moi pareil, j'aime beaucoup les oiseaux. Ça nous a été transmis un peu par la belle-mère, qui est passionnée d'ornithologie. J'ai entendu quelqu'un dire qu'on ne peut protéger que ce qu'on peut aimer. Et qu'on entend les oiseaux, la puissance, les différents chants et tout ça. Pour moi, ça m'est crée presque de l'émotion. C'est comme écouter un concert, c'est très beau. Voir un tout petit oiseau qui fait peut-être 5 cm de haut, qui chante, mais a une puissance qu'on peut entendre à des centaines de mètres, moi je trouve ça merveilleux. Et puis, justement, quand on commence à connaître un petit peu les différents oiseaux, qu'on peut se l'imaginer dans sa tête, c'est encore plus beau.
4: Et vous faites quoi dans la vie?
6: Je suis père des 2 filles, je suis mari d'un Sophie, et accessoirement, je suis aussi ingénieur en informatique.
4: Ah, magnifique, ça change d'univers d'être ici.
6: C'est clair, ça me fait du bien, justement. Changer un peu des machines, voir le vivant, c'est joli.
5: Je m'appelle Anne-Sophie et puis je suis prof d'anglais dans un gymnase.
4: C'est aussi une respiration?
5: Oui. Oui, puis en fait les oiseaux ils sont toujours autour de nous mais on les connaît mal. Et puis c'est juste magnifique d'arriver à ouvrir ses oreilles et puis d'entendre ce qu'il y a autour de nous. Mais il faut les protéger surtout.

0: Donc bienvenue ici, on est sur la colline de Chamblon, que vous connaissez peut-être pas du tout. C'est une petite colline qui domine la plaine de l'Orbe à côté d'Yverdon. Et puis juste à côté de nous derrière, on a une place d'armes. C'est un site du coup qu'on va visiter aujourd'hui pour découvrir cette sortie sur les champs d'oiseaux. C'est une zone qui est utilité militaire et du coup potentiellement un petit peu moins entretenue, avec beaucoup plus de buissons et beaucoup plus de sauvages, comme évidemment l'activité principale est militaire et pas tourisme, ou agriculture et comme ça. Et donc souvent sur les places d'armes en Suisse, on se retrouve avec des milieux qui sont un peu plus extensifs et plus intéressants pour les oiseaux. C'est un peu paradoxal parce qu'avec tous les tanks, tous les tirs et tout ça, on pourrait s'imaginer que c'est moins favorable, mais la tranquillité sur ces places est souvent assez intéressante. On va juste encore peut-être avancer 2 mètres, comme ça on peut se concentrer sur un des oiseaux qui chante là-bas.
1: C'est quel type d'oiseau qu'on trouve ici?
0: Un peu de tout, on va retrouver des petits oiseaux qu'on appelle des passereaux, on va retrouver des rapaces, on va retrouver vraiment un petit peu tout ce qui existe en Suisse, on va dire. Les oiseaux d'eau un petit peu moins, mais c'est des oiseaux qui sont liés aux zones ouvertes, aux zones de forêt, et puis ce type de milieu agricole. Il y a beaucoup de choses qui ont chanté jusque là. Évidemment, chaque fois qu'on s'arrête, il s'arrête. Là, on a un chant qu'on entend. Là. Le tudududut. Volontairement, donc aujourd'hui, ça va être vous qui travaillez. Moi, je suis là pour vous coacher et puis vous orienter. Donc, on a un chant ici qu'on entend, là, le tudududut, qui fait ses djj. Je vous laisse prendre le temps d'écouter et puis essayer de suivre la clé point par point. Juste, on va voir ce que vous en tirez. Et puis après, on fait un petit débriefing dans 2 minutes.
1: Donc là, ils vous ont équipé de ce qu'ils appellent une clé. C'est quoi cette clé?
2: C'est la clé de détermination de champs d'oiseaux communs.
1: Et on voit comme des sortes de petits traits, de petites notes, enfin c'est des cadences, c'est quoi?
2: C'est ce qu'on appelle un sonogramme, en fait c'est une représentation visuelle des chants. Donc ça veut dire que c'est comme une partition de musique, il faut le voir un peu comme ça. Donc les traits, plus ils sont hauts, plus c'est aigu, plus ils sont bas, plus ils sont graves. Et plus les traits sont épais, plus la note est longue. Donc en fait, ça commence très simple, puisqu'on doit juste faire la différence entre un chant, un cri, une percussion, etc. Puis ensuite, on va se poser la question, est-ce que c'est des notes différentes? Est-ce que c'est toujours la même note? Est-ce que ce sont des sons qui vont vers le bas, vers le haut? Et à la fin, ça va nous amener sur une proposition d'espèce qui correspond à ce chant.
3: D'après la clé, j'arrive au trou de l'oiseau.
0: Donc dans la partie tri, jusque là vous êtes d'accord?
3: Oui, oui.
0: Ok. Et après, le troglodyte, si vous regardez le sonagramme, on a vraiment quelque chose de très varié et la tri elle est sur la fin du chant. Et c'est beaucoup plus varié, beaucoup plus mélodieux, enfin beaucoup plus chantant. Là on était vraiment sur une tri relativement monotone, qui était le principal du chant, et il y a ce 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
4: c'est une vraie démarche diagnostique. Moi, je suis médecin, alors il y a un parallèle entre l'observation des oiseaux, l'identification des espèces et puis le diagnostic clinique. Il y a quelques années, j'ai publié dans la revue médicale suisse un article quand le médecin rencontre l'oiseau qui montre le parallèle entre la pratique ornithologique et la pratique médicale. Il y a beaucoup de médecins qui s'intéressent à l'ornithologie. C'est une même démarche, une démarche diagnostique, c'est une démarche sur l'ornithologie, une science d'observation comme la médecine.
0: Là, il chante de nouveau. Ouais, c'est pas le tri. Mais là, on entend les tris.
5: Ouais.
0: Donc, ça, c'est le verdet d'Europe. Il y a un bec relativement épais. C'est une des espèces vertes, jaunâtres qu'on a chez nous.
5: Ouais.
0: Et ça, c'est une espèce, du coup, qu'on va retrouver beaucoup dans ce type d'habitat. C'est milieu semi-ouvert. Donc là, on a une haie derrière, on a beaucoup d'arbres. Mais en même temps, il y a cette zone beaucoup plus verte avec de la prairie. On a des bâtiments autour. Et c'est typiquement le genre de milieu où on retrouve le verdier. Là, il chante de nouveau. Ouais, c'est pas le tigre. Mais là, on entend les tris.
5: Ouais.
0: Là, on va redescendre un peu sur le bas de la place d'armes, dans une zone de forêt, pour changer un petit peu le nombre d'espèces. Puis on va surtout s'éloigner de la route. Parce que si, même si on a plein d'oiseaux et que c'est bien, le passage de voiture serait quand même un peu moins agréable à entendre.
1: Cet endroit ici, c'est un peu à l'image de la Suisse et de sa nature, qui est toujours entourée de constructions humaines, d'activités, de bruit.
0: En Suisse, et particulièrement sur le plateau, c'est vrai qu'on a une densité d'habitation qui est vraiment très élevé. Et forcément, du coup, on a toujours tendance à utiliser chaque micromètre de surface à une utilisation. Ça peut être une prairie, ça peut être pour l'agriculture. Et cette densité de population élevée fait qu'on a évidemment moins de zones de chenilles, comme on pourrait appeler, des zones qui sont sauvages.
1: Mais on dit en général en Suisse, 40% des espèces d'oiseaux nicheurs sont menacées ou en déclin.
0: Les oiseaux de prairie en plaine sont quasiment disparus. Les quelques nicheurs au sol qui restaient se portent très mal. On en trouve un petit peu en altitude encore. Mais avec la fauche des prairies qui est beaucoup trop active pour leur permettre de faire leur cycle, ils ont complètement disparu de plaine. On peut penser aux tarés des prés ou d'autres espèces qui avaient été présentes en plaine à l'époque. Maintenant, on les retrouve encore en montagne sur des zones plus tardives au niveau de la fauche. Et là, dans ces prairies-là, du coup, on va beaucoup retrouver des insectes, des papillons et d'autres choses, mais plus vraiment des oiseaux.
1: Les oiseaux des forêts se portent mieux en général que les oiseaux des champs ?
0: Alors, les oiseaux forestiers se portent mieux de manière générale, oui, parce qu'on a plusieurs raisons déjà. Mais maintenant, la forêt, l'entretien des forêts en Suisse se fait beaucoup par ce qu'on appelle la forêt jardinée, donc pas des coupes rases, mais des coupes qui sont plus ciblées sur des sujets qui sont vraiment ceux qu'on va exploiter. Donc il reste toujours des structures à disposition. Et puis, on a de plus en plus de mesures aussi qui sont pour laisser en place des gros arbres, ce qu'on appelle les arbres habitats, donc des gros arbres qui sont pleins de cavités, pleins de nourriture, et de plus en plus de bois mort au sol. Donc les mesures forestières sont plus favorables aux oiseaux maintenant en forêt que ce que c'était à l'époque. Il recommence à chanter. C'est très aigu.
2: C'est pas une ritournelle, ça ? Ou bien si ?
0: À vous de me dire.
1: Ah là là, c'est dur.
0: Il chante toujours, mais assez loin.
1: C'est pas votre hypothèse.
0: C'est le truc qui est le plus violent.
2: Pour l'instant, j'en ai pas. Le grain pro des jardins, j'aurais dit, mais...
0: C'est toujours la même chose.
2: Je suis pas sûr.
4: C'est grain pro,
0: tu penses à...
1: Vous aussi, vous pensez à...
4: Oui. Un roi de l'AUP ou un grain pro des jardins.
0: Mais il y a vraiment ce son-là, du coup, qui est vraiment le ti-ti-ti-ti-ti-ti. C'est un grain pro des jardins.
2: Ah, alors, j'avais juste au début, mais après, il m'a mis le doute.
0: Non, mais je fais...
2: Non, c'est bien.
0: Non, un grand pro des jardins, c'est un petit oiseau à couleur tendance générale brune qui a un comportement assez particulier parce qu'il grimpe le long des troncs. Il a une structure de pattes et de queue qui est assez spéciale parce que la queue est vraiment très solide et les pattes sont ancrées de sorte à ce qu'il ait une capacité à se maintenir contre le tronc sans faire trop d'efforts.
2: Complètement en état d'émerveillement, c'est en fait on marche, on s'arrête, on voit quelque chose, on entend un son qui nous attire l'oreille, on fait une pause. Du coup, là, c'est tout le temps ça. Quand je me balade dans la rue, je dois maintenant prévoir le double de temps de trajet pour aller d'un point A à un point B, juste pour m'arrêter, regarder, entendre.
1: Ça permet de se déconnecter aussi peut-être des fois d'un monde qui fait pas trop rêver ces temps.
2: Alors je suis pas sûre parce qu'il y a quand même des constats assez dramatiques par rapport à l'état des oiseaux, à la situation des oiseaux et leur population. Donc je suis pas sûre que ça nous déconnecte beaucoup des mauvaises nouvelles, mais ça permet de voir quelque chose de beau, ouais.
1: La matinée s'achève. C'est quoi votre petit bilan de cette matinée ?
2: Alors moi j'ai l'impression d'avoir beaucoup avancé. J'avais pas utilisé la clé de détermination avant. Donc je suis ravie et puis je me rends compte qu'il y a beaucoup de chants autour de chez moi que j'interprétais peut-être un peu faux. Et du coup je me réjouis de redécouvrir les alentours de chez moi.
1: C'est quelque chose que vous allez aussi pouvoir partager autour de vous ?
2: Ah oui, alors là je casse les pieds à mon entourage avec ça. Donc souvent j'interromps une phrase quand je parle parce que j'entends un oiseau et que je veux savoir ce que c'est. Où je nous force à faire des pauses. Donc oui, je peux partager avec mon entourage, oui.
1: Un monde sans oiseaux, sans chants d'oiseaux, ça serait un monde comment ?
2: Alors moi, je vois les oiseaux comme vraiment faisant partie de plein d'écosystèmes. Donc un monde sans oiseaux, ça veut dire qu'on aurait détruit vraiment une multitude d'écosystèmes. Donc ce serait vraiment en fait la fin de la Terre telle qu'on la connaît. Ce serait vraiment l'indicateur qu'on a réussi à complètement détruire la biodiversité, pratiquement dans son ensemble. Mais quand on regarde d'un point de vue évolutif, moi je viens de la paléontologie, de la paléobiologie, les oiseaux c'est quand même assez incroyable parce que c'est quand même les descendants des dinosaures, c'est les seuls survivants. Donc en fait c'est quand même un symbole d'une renaissance. Je trouve que c'est assez beau ce symbole qu'ils portent.
0: Allez, beaucoup. On retrouve les voitures. le chant sympathique des moteurs.
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7: Excusez-moi,
1: je vais vous amener
7: chez Martin.
1: Ah, parfait, merci.
7: Ah oui, là, merci.
1: Bonjour, bonjour, monsieur Tiberli, comment allez-vous?
8: Tout va bien.
1: Oui. D'abord, où on est?
8: Alors, on est au musée d'histoire naturelle de Neuchâtel. Une partie importante de mon travail, c'est l'enrichissement des collections et la documentation et conservation de notre patrimoine naturel que les gens nous amènent.
1: Martin Zimmerli, vous êtes le taxidermiste du musée. Quels oiseaux on vous amène et qui vous les amène?
8: Les oiseaux qu'on nous amène, c'est un peu les oiseaux accidentés que les gens trouvent, ou les oiseaux tués que les gens trouvent et nous amènent. On dépend d'un cercle de gens intéressés qui nous amènent un peu leurs trouvailles. Ça nous permet d'enrichir les collections et de documenter ces spécimens qu'on nous amène. Et ce qu'on nous amène, c'est un peu le reflet de ce qu'il y a encore par chez nous. Parce que souvent, c'est des animaux qui sont tués par des baies vitrées, des lignes électriques ou par les chats. Le chat, c'est presque la meilleure source pour nous.
1: Ça indique quoi de l'état de santé des oiseaux, ce qu'on vous amène?
8: Mais je fais justement des analyses. Par exemple, une analyse au niveau parasitologique, parce que c'est un indice sur la, ça nous fournit des indices sur la santé de ces oiseaux. Ou autrement dit, un oiseau qui peut vivre tranquillement dans un bon biotope, il va être très peu parasité. Mais un oiseau qui est tout le temps stressé, tout le temps dérangé, qui ne trouve pas la bouffe qu'il lui faudrait, la nourriture adaptée à l'espèce, il va être plein de parasites.
1: Et on vous apporte plutôt des oiseaux pleins de parasites?
8: Et un peu de tout. Mais c'est vrai, des intestins d'oiseaux sans aucun parasite, c'est plutôt l'exception. Et après, je contrôle aussi les estomacs. Donc, j'analyse le contenu stomacal et ceci donne des informations. Ouais, c'est le dernier repas qui nous informe en fait ce que l'animal mange effectivement. Là, on a vraiment l'échantillon de ce qu'il a mangé avant de mourir et peu important si c'est si l'oiseau mort, accidenté, est un oiseau nicheur ou un migrateur ou un hivernant chez nous. Ça nous donne des indications ce qu'il faudrait, comme insectes et autres invertébrés ou plantes, pour créer des biotopes où l'oiseau peut bien vivre, où il trouve sa nourriture.
1: Célia Boineau, vous êtes la conservatrice du musée. Vous avez combien d'oiseaux, combien d'espèces d'oiseaux conservées ici?
9: Alors au niveau espèces, on a à peu près plus de 3000 espèces conservées. Il faut se dire que ce qui est énorme, hein, au niveau en Suisse, on a à peu près 400 espèces d'oiseaux. Au niveau mondial, on est à peu près à 12 000. Donc on a un tiers de la diversité des espèces mondiales qui sont présentes ou représentées dans les collections du muséum de la ville de Neuchâtel.
1: Alors, on voit en fait des centaines d'oiseaux là, hein, véritablement.
10: Donc ici, ce que je vous propose, c'est peut-être qu'on commence par une espèce qui est très commune, qui fait vraiment presque partie intégrante de la cohorte des animaux qui accompagnent l'humain. Et puis en ouvrant ce tiroir, on voit un groupe de petits passereaux, donc c'est ces petits oiseaux. Là au milieu, certaines espèces qui sont bien connues, le moineau domestique.
1: Mais pourquoi est-ce que vous conservez le moineau?
10: Alors justement, pendant très longtemps, un autre grand changement qu'il y a eu, on va dire, dans les espèces qui sont intégrées dans les collections, c'est aussi cet aspect proche ou lointain de l'humain. Donc autant au début des collections d'histoire naturelle, on avait un intérêt très prononcé pour l'exotisme, et aussi pour les raretés, on a aussi plusieurs spécimens qui sont des albinos. Là, vous avez par exemple un grand corbeau albinos qui est ici en haut, qui sont très rares en nature, mais étonnamment fréquents dans les collections. Et ceux qui étaient les grands absents étaient justement plutôt les espèces proches de l'humain, donc très fréquentes, tout ce qui est moineaux, pigeons et autres espèces très proches de l'humain. Et ce qu'on a observé récemment, c'est que finalement, toute la faune mérite notre attention, parce que même pour les espèces qui, jusqu'à plusieurs dizaines d'années, étaient extrêmement fréquentes près de l'humain, certaines peuvent pâtir de leur environnement, et notamment les moineaux domestiques, qui sont un peu l'ADN de nos villes, ou un des traits d'ADN de nos villes, qui se retrouvent, pas en Suisse, mais dans plusieurs pays d'Europe, dans une situation problématique, ou en tout cas avec des énormes déclins de population. Et la grande difficulté, mais ça c'est pour toutes les questions environnementales, c'est que notre mémoire humaine est liée intimement à notre vécu. C'est-à-dire que quand on parle de dégradation d'habitat, moi j'aurais une vision de la dégradation de l'habitat par rapport à ce que j'ai vécu. Si je parle avec des personnes des générations antérieures, ils ont vu une diversité que moi, je n'ai même pas aperçue, ou que j'aurais peut-être lu dans les livres, mais que je n'ai pas vécu. Et du coup, c'est très vite fait au niveau de l'impression ou du vécu, des ressentis des gens, de reconsidérer ce qui a été observé comme l'état de base, et de là, on dégrade. Donc en fait, c'est un travail d'entretenir de la mémoire finalement qu'on fait avec ces collections d'histoire naturelle pour assurer que ce soit pas possible juste de dire non mais si moi je l'ai pas vu, ça veut dire qu'il n'a jamais été présent dans ces milieux-là ou dans ce lieu-là, cet oiseau. Avec les collections, on peut vraiment attester de la présence d'un individu à un moment donné, dans un lieu donné par exemple. Donc on peut aller voir la pigrièche grise. Ah, je vais devoir prendre une échelle et des gants. Ben, on la guigne. Donc elle est ici en haut. Oui, donc c'est un oiseau qui fait à peu près 20 cm, un petit peu plus de 20 cm de long du bout du bec jusqu'à la pointe de la queue, qui a un masque sur les yeux, ou en tout cas une bande plus foncée, noire plus foncée, qui recouvre l'œil, qui va du coup autant manger des insectes, mais aussi ou surtout des petits rongeurs et autres petites proies qu'elle arriverait à attraper, et puis à piquer sur un buisson épineux qui lui permet d'avoir une sorte de garde-manger. Voilà, à disposition. Donc c'est un oiseau qui a besoin de milieux assez ouverts, de buissons épineux, ce qui ne colle pas avec une agriculture très intensive, ou en tout cas sur des très grands volumes, sans bosquets qui délimitent les parcelles régulièrement.
1: On la trouve plus tellement ici, c'est ça ?
10: Non, alors c'est un oiseau qui ne niche plus de manière vraiment conséquente en Suisse, ce qui fait qu'il a été considéré comme espèce éteinte par la station ornithologique suisse.
1: Ça vous fait quoi comme sentiment quand vous sortez ces jolis petits oiseaux mais bien morts ?
10: La chose qui peut être parfois un peu envahissante, c'est effectivement ce côté cadavre, parce qu'effectivement on conserve donc des parties de cadavres. Moi, ce que j'y vois plutôt, c'est l'opportunité, grâce à ces animaux-là, de ne pas oublier leur présence. Ils ont leur propre monde, leur propre mode de communication, leur propre mode de transmission. Et nous, étant d'une autre espèce, on est un peu lointain de ces autres modes de transmission, surtout qu'on s'intéresse beaucoup à la nôtre, à nous. On ne peut pas se considérer comme un humain comme isolé par rapport à un cycle naturel. Si trop d'espèces ne vont pas bien, on peut s'imaginer que l'humain ne va pas aller très bien dans pas très longtemps non plus.
1: Donc là, on va le remettre dans son dans son armoire, le pauvre.
10: Oui. Non. On prend bien soin de lui.
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10: Mais oui, tout à fait. Il va retourner dans son armoire pour continuer à nous émerveiller et puis à raconter son histoire, finalement.
11: (0) 58 134 134 0 pour réagir à ce reportage, signé Françoise Weilhammer, et nous dire si vous aimez observer et écouter les oiseaux. Avez-vous un oiseau préféré? Que ressentez-vous face à leur déclin? Avez-vous connu des jardins, des parcs, des paysages avec bien plus d'oiseaux qu'aujourd'hui? Laissez-nous vos messages au 058 134 134 0.
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11: Demain, on se rend en Ajoie, où un agriculteur a accepté de mettre en place une jachère florale pour la survie des oiseaux.
13: Là, il y a les alouettes, c'est un oiseau très typique en fait, des champs, qui a beaucoup diminué aussi, puis qui a justement besoin de surfaces comme ici, où il y a un peu ce fouillis, et puis il y a besoin de ce chenille pour beaucoup d'espèces. Puis c'est ce qui manque justement dans nos campagnes, souvent c'est un peu trop propre en ordre, un peu trop nettoyé, il n'y a pas assez de petits coins à pas travailler.
11: Champ d'action, c'est demain, dès 13h dans Vacarme. Tout de suite, place à Histoire vivante sur RTS Première.
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1: Le territoire de Palestine et d'Israël est riche en vestiges archéologiques, en investissements politiques, religieux et historiques. Ils sont rares les territoires ancrés dans l'histoire, à la fois par les vestiges et des textes aussi massifs et connus que la Bible. C'est aussi un territoire déchiré par le conflit israélo-palestinien, où les promesses se sont succédées de la part des grandes puissances européennes. La France et le Royaume-Uni en tête, au profit de leurs intérêts stratégiques. Un territoire traversé par la convoitise, l'investissement religieux, symbolique et nationaliste. L'histoire d'un territoire en guerre. Premier épisode, la terre promise. La Palestine historique et quelques morceaux des États voisins d'aujourd'hui forment le territoire de la terre promise aux Hébreux. Un espace et une idée dont on trouve les premières traces dans la partie de la Bible qui précède la naissance de Jésus. Et cette partie-là de la Bible, l'Ancien Testament ou la Bible hébraïque, est importante pour les trois monothéismes, aussi bien le judaïsme, le christianisme que l'islam. Les vies d'Abraham et de Moïse y sont racontées et toutes ces religions reconnaissent ces personnages comme prophètes ou comme patriarches, comme fondateurs du monothéisme, quel que soit le nom qu'on lui donne. L'expression « terre promise » est devenue synonyme d'un territoire rêvé, mais aussi d'un conflit israélo-palestinien sans fin. Et pour comprendre ce conflit, il faut passer par les mots, les idées qu'ils expriment et ce qu'on en fait. Comprendre comment a été interprétée cette promesse dont Cathel Berthelot, historienne des religions, nous raconte la trajectoire.
2: Alors, il faut distinguer l'expression et la notion. L'expression de terre promise ne figure pas dans la Bible hébraïque. C'est une notion vraiment ultérieure dans sa formulation, à la fois en hébreu ou en latin. Mais par contre, la notion de terre promise, elle, c'est vraiment un fil conducteur des écrits bibliques. Et si on prend la Bible dans l'ordre des livres bibliques, hein, pas dans l'ordre chronologique, mais dans l'ordre des livres, on commence par la Genèse. Et en fait, la notion de terre promise apparaît avec la figure d'Abraham, le patriarche qui va donner naissance au peuple d'Israël. Dieu fait alliance avec Abraham et cette alliance s'articule autour de deux choses. La promesse d'une postérité, donc il aura une nombreuse descendance qui vont devenir le peuple d'Israël, et le don d'une terre, la terre de Canaan, sur laquelle il se trouve suite à sa sortie de Mésopotamie, hein, puisqu'il est originaire de Mésopotamie, Abraham, d'après le récit de la Genèse. Et Dieu lui dit « Je te donne cette terre à toi et à ta descendance ». Mais dans le récit de la Genèse, en fait, on se rend compte qu'Abraham ne devient jamais réellement propriétaire de la terre. Pour enterrer sa femme Sarah, il est obligé d'acheter un terrain qu'on situe dans la tradition à Hébron, auprès des habitants cananéens de Hébron, pour pouvoir donc enterrer Sarah. Il achète un caveau. Donc ça montre bien qu'il n'est en aucun cas propriétaire de cette terre. Il reste une sorte d'émigré en Canaan. Et la promesse va se réaliser uniquement pour sa descendance plus de 400 ans après, toujours d'après le récit biblique. C'est le moment de l'Exode, la sortie d'Égypte, quand les Hébreux vont traverser le désert sous l'égide de Moïse et arriver à la fameuse terre promise, Canaan. Et là, sous l'égide de Josué, pas de Moïse, qui lui ne rentrera jamais dans la terre promise, sous l'égide de Josué, donc le successeur de Moïse, eh bien, il conquiert la terre. Ça, c'est ce que nous raconte le livre de Josué dans la Bible. Les archéologues, eux, ont une toute autre version de cette histoire. Hein, il n'y a pas de trace archéologique de la conquête. Donc, il s'agit d'un récit plus mythique qu'historique. Et donc, en fait, le récit des archéologues et des historiens, c'est plutôt de dire que Israël est un peuple qui a émergé en Canaan, qui est un peuple plus ou moins autochtone. Il n'y a pas eu de descente en Égypte et de retour et de conquête militaire de cette terre promise. C'est plutôt un peuple qui a acquis petit à petit son autonomie et son autonomie politique au fil de l'histoire. Et d'un point de vue historique, on peut, disons, identifier l'existence d'un royaume d'Israël à partir, en gros, du 10e, 9e siècle avant notre ère. Et il faut savoir qu'il y a un autre royaume plus au sud, autour de Jérusalem, qui est le royaume de Juda, qui se rattache à la lignée du fameux roi David. Voilà, donc en gros, la notion de terre promise, donc ça commence déjà avec Abraham, et puis ensuite, ce lien avec la terre, cette idée qu'Israël a reçu de Dieu une terre sur laquelle il est appelé à réaliser finalement un projet de société, qui est une société selon la Torah, selon la loi divine, ça parcourt vraiment tous les écrits bibliques.
1: Une religion, c'est une foi, une croyance, mais c'est aussi un projet de société avec une dimension spirituelle et des règles de vie individuelles et collectives.
2: La terre apparaît, disons, dans la plupart des textes, comme une condition de possibilité de réalisation du projet divin. D'abord parce que dans la Torah, dans la loi que Dieu donne à Israël par l'intermédiaire de Moïse au Sinaï, il y a des préceptes agricoles. Il y a toutes sortes de lois, par exemple, on ne doit pas récolter le coin du champ, ça doit être laissé aux pauvres qui viennent glaner. Donc il y a toutes sortes de mesures sociales ou juridiques qui sont de nature agricole, donc qui présupposent la propriété de la terre. Et il y a aussi effectivement une dimension de souveraineté politique, puisqu'il y a des préceptes relatifs au roi et à l'organisation politique du peuple. Évidemment, si on n'a pas de territoire où réaliser ce projet, c'est impossible. Donc oui, la terre fait quand même effectivement partie des conditions de réalisation du projet de l'alliance entre Dieu et Israël.
1: Deux royaumes, le royaume d'Israël et le royaume de Juda, deux réalisations du projet divin, mais l'un d'eux disparaît. La géopolitique percute déjà les projets bibliques.
2: En 722 avant notre ère, l'empire néo-assyrien va conquérir le royaume d'Israël, qui va disparaître. Sans doute que la population a été en partie déportée dans d'autres territoires de l'empire assyrien. Sans doute qu'une partie est restée sur place, mais son identité tend à se diluer. Et donc, il ne va rester que le royaume de Juda au sud, autour de Jérusalem, et les textes bibliques vont être écrits depuis le royaume de Juda, donc dans la perspective du royaume de Juda. Ce qui fait qu'on va avoir, par exemple, un accent énorme mis sur la ville de Jérusalem, donc la capitale du royaume de Juda, et sur son temple, qui va devenir le point de référence du culte du Dieu d'Israël, qu'on appelle parfois Yahvé, même si on ne sait pas en fait réellement comment se prononçait ce nom. Et donc, la fin du royaume du Nord va permettre d'une certaine manière la montée en puissance du royaume du Sud, pas tant une puissance politique qu'une puissance culturelle et symbolique et religieuse, autour de ce temple et autour de la ville de Jérusalem.
1: Un peu moins d'un siècle et demi plus tard, c'est le royaume de Juda qui disparaît, en 586 avant notre ère. Les Babyloniens, menés par Nabucodonosor II, détruisent Jérusalem et son temple, le premier temple. Là aussi, une partie de la population est déportée.
2: Alors, il y a la sacralité du temple. Le temple, par définition, est un lieu à part, puisque dans la conception de l'Israël ancien, eh bien, c'est le lieu de la présence de Dieu. Dieu est dans son temple. D'ailleurs, c'est une perception partagée par toutes les religions antiques. Hein. Les dieux peuvent être présents dans leur temple. Et donc, oui, il y a une sacralité de ce lieu qui est renforcée par le fait que, toujours à la fin du 8e siècle avant notre ère, Jérusalem est assiégée par les Assyriens et l'armée assyrienne repart. Ce qui est interprété dans la Bible comme une intervention divine, un miracle, voilà, en faveur du roi Ézéchias et du peuple de Juda. Et puis dans les annales assyriennes, parce qu'on a l'épisode raconté du point de vue des Assyriens, donc c'est très intéressant de croiser les perspectives, en réalité, on apprend que le roi Ézéchias a versé un tribut. Et que donc, les armées assyriennes se sont retirées suite au versement de ce tribut. Mais néanmoins, le fait que Jérusalem ait résisté, qu'elle n'ait pas été détruite, que le temple soit demeuré intact, ça va auréoler Jérusalem d'un certain prestige, comme ville particulièrement protégée par Dieu. Et donc, voilà, ça va contribuer aussi à sa réputation et à sa sacralité dans la période qui suit. Jusqu'à la destruction par les Babyloniens en 586 avant notre ère, où là, par contre, c'est un énorme choc. Jérusalem est détruite, le temple, donc le premier temple, est détruit. C'est l'exil des élites du royaume de Juda à Babylone. Et c'est un moment absolument crucial pour l'évolution de la pensée théologique dans l'Israël ancien, parce que il faut faire face à un grand défi, c'est-à-dire soit le Dieu d'Israël est plus faible que les dieux des Babyloniens, soit, et c'est le saut théologique qui va être fait, le Dieu d'Israël est en fait un Dieu qui maîtrise tous les peuples et l'histoire du monde entier, et qui se sert de Babylone et des armées babyloniennes en fait pour châtier son peuple, qui a péché, qui n'a pas respecté les commandements de la loi, etc. Et donc, l'exil à Babylone est interprété à ce moment-là comme la conséquence du péché d'Israël. Mais, voilà, pour une période de temps seulement, puisque, en fait, avec l'avènement de l'Empire perse, à la fin du VIe siècle avant notre ère, le roi Cyrus va permettre la reconstruction d'un temple à Jérusalem. Et donc, l'histoire va reprendre, et Jérusalem va retrouver... disons, un certain lustre. Ça va prendre quand même du temps au début. D'après les archéologues, c'est quand même un sanctuaire assez modeste. Peut-être qu'il faut même attendre la période dite asmonéenne, donc au 2e siècle avant notre ère, début du 1er siècle avant notre ère, pour que Jérusalem redevienne vraiment un centre très important, y compris de pèlerinage pour des Juifs qui étaient en diaspora. Et puis ensuite, à l'époque du roi Hérode, donc le fameux Hérode le Grand, entre 37 et 4 avant notre ère, là, le roi Hérode va lancer un grand chantier d'aménagement, d'extension du temple de Jérusalem, qui d'ailleurs ne sera pas totalement achevé, même au moment où le temple est détruit. Enfin, en fait, les travaux venaient juste de se terminer quand il y a eu la guerre des Juifs contre Rome en 66 de notre ère, et que Titus prend Jérusalem et détruit le temple. Mais ça va donner ce mur qui perdure jusqu'à aujourd'hui, qu'on appelle le mur des Lamentations, devant lequel les Juifs viennent prier, se recueillir. Et donc, c'est une enceinte monumentale et ça transforme le temple de Jérusalem en un des temples les plus monumentaux du Proche-Orient, voire de l'Empire romain dans son ensemble.
3: Des deux royaumes fondés par les Hébreux, il ne reste alors plus que ce temple qui prend des atours de monument. Mais il n'y a plus de territoire souverain du peuple juif à ce moment-là.
2: Jérusalem n'est plus un centre politique, puisqu'en fait, à l'époque perse, il n'y a pas de remise sur pied de la royauté judéenne ou juive. Et donc, en fait, il y a une caste sacerdotale, des prêtres, qui dirigent les affaires autour du temple. Mais il y a surtout un gouverneur qui, lui, est nommé par le pouvoir perse. Et donc, il n'y a plus d'indépendance politique, d'autonomie, de souveraineté juive sur la terre. Et la région dont il est question, disons, il y a une province, voilà, l'Empire est organisé en province, donc il y a une province de Judée. Et la Judée, c'est le territoire autour de Jérusalem, c'est un petit territoire, on ne va même pas jusqu'à la mer, on ne va pas jusqu'à la plaine côtière. On reste dans cette zone de collines autour de Jérusalem. Et ce n'est qu'au IIe siècle avant notre ère, avec un des prêtres asmonéens qui vont reprendre un peu en main la Judée face au pouvoir séleucide, qui est un des grands empires grecs hellénistiques de l'époque. Donc un de ces prêtres, Jean Hyrcan, va petit à petit réussir à acquérir, à élargir les frontières de la Judée. Ses fils après lui vont continuer à le faire. Et au moment où les Romains arrivent dans la région, où ils vont reprendre le contrôle de toute cette zone, donc en 63 avant notre ère, à ce moment-là, on peut dire que la Judée, le royaume de Judée, puisque c'est redevenu un royaume, les Asmonéens prennent le titre de roi, ben ce royaume, bon an mal an, s'étend pas tout à fait sur les frontières de l'État d'Israël actuel, mais enfin, disons, du désert du Negev au sud jusqu'au Golan à peu près, et puis une partie aussi de la Transjordanie, donc qui serait la Jordanie actuelle, sur la rive orientale du Jourdain. Donc là, il y a un État un peu plus grand qui s'est reconstitué, qui sera à nouveau divisé en plusieurs zones par les Romains, voilà, et qui reprendra forme sous Hérode. Donc ce sont des allers-retours, en fait, sur le plan territorial. Le territoire qui dépend, entre guillemets, de Jérusalem va énormément varier tout au long de cette période. Il y a des périodes où c'est vraiment un tout petit territoire et des périodes où, par contre, c'est à nouveau un véritable État, voire un royaume. Avec les derniers Asmonéens et avec les Hérodiens, on a des moments où ça redevient un royaume, mais toujours dépendant des grandes puissances impériales de l'époque. Qu'il s'agisse de l'Empire séleucide ou hellénistique ou de l'Empire romain, c'est une autonomie très relative.

0: Deux royaumes disparus et deux temples détruits. La terre promise n'est pas acquise. Elle est redevenue un vœu, mais à quel point les textes bibliques sont-ils précis sur son périmètre et sa localisation? Katel Berthelot, historienne.
1: Alors, il y a plusieurs définitions des frontières de la terre promise dans la Bible. La définition la plus courante dit que, en gros, la frontière occidentale, c'est la Méditerranée. La frontière orientale, c'est le Jourdain. Et ça, on le voit très bien même dans le récit de la conquête de la terre promise dans le livre de Josué, puisque c'est vraiment au moment où ils franchissent le Jourdain que la conquête commence. Il y a des tribus qui s'installent en Jordanie, enfin en Transjordanie, mais c'est seulement sur la permission de Moïse. Et c'est assez clair dans les textes bibliques que ce n'est pas la terre que Dieu avait vraiment donnée à Abraham et à sa descendance.
2: On est dans une exception.
1: Oui, c'est ça. C'est plus une exception, une permission. Donc effectivement, après dans les textes, on voit qu'il y a également des tribus qui sont installées sur la rive orientale du Jourdain. Mais les frontières, normalement, c'est le Jourdain. Et alors au sud, c'est Beersheba, donc au cœur du Négev, du désert du Négev. Et au nord, on nous dit Dan. Alors Dan, qu'est-ce que c'est? Bon. On situe ça plutôt au pied du mont Hermon, donc voilà, un peu en dessous du Golan actuel. Donc ça, c'est la définition, je dirais, la plus fréquente dans les textes bibliques. Il y en a une autre qui étend la frontière sud et la frontière nord. La frontière sud, on nous parle du torrent de l'Égypte, sans qu'on puisse déterminer précisément de quel cours d'eau il s'agit, mais probablement un cours d'eau un peu au sud de Gaza. Voilà. Et puis la frontière nord, on nous parle de l'entrée de Hamath, ce qui serait au nord du Liban actuel, quelque chose comme ça. Et puis il y a encore une troisième vision, carrément utopique, qu'on trouve dans le livre de la Genèse et puis aussi dans un passage du livre du Deutéronome, où en fait, Dieu promet une terre qui irait de l'Égypte jusqu'à la Mésopotamie. Donc là, pour le coup, vraiment un empire. Ça n'a jamais existé dans l'histoire d'Israël, de l'Israël antique. Jamais il n'y a eu de royaume d'Israël sur cette étendue de territoire. Donc c'est une sorte de vision rêvée, idéale, et probablement une sorte de réponse à des discours impériaux assyriens, égyptiens et autres, qui, voilà, en fait, c'est une manière de répondre aux grands empires de l'époque. Mais nous aussi, nous avons eu un grand roi qui a régné de l'Égypte jusqu'à l'Euphrate, c'est Salomon. Ouais, on peut l'interpréter un peu comme une sorte de discours d'un dominé face à un dominant qui essaye de dire, par des récits mythiques, nous aussi, nous avons connu une période de grandeur et voilà, Dieu nous avait promis ce grand empire.
2: On peut peut-être parler d'un texte de circonstance et rappeler aussi que c'est l'ensemble des textes bibliques, c'est plutôt une accumulation qu'une recherche de fluidité et d'un arc narratif comme ça, toujours très cohérent.
1: Tout à fait. Alors, c'est le cas des frontières de la Terre promise le montre très bien. Les rédacteurs n'ont pas cherché à harmoniser ces différentes traditions entre elles. Et bien sûr, il faut rappeler que la Bible a été écrite sur plusieurs siècles, donc par plusieurs auteurs. Mais ce qui est intéressant, c'est qu'effectivement, les rédacteurs finaux n'ont pas cherché à tout harmoniser en un seul récit cohérent. Ils ont maintenu cette pluralité de visions. Et ça vaut pour les frontières de la Terre, mais ça vaut pour quantité d'autres sujets, y compris des sujets théologiques graves, comme la question du mal. Pourquoi le mal? Il y a vraiment des réponses très différentes d'un texte biblique à l'autre. Et je pense que c'est tout à fait délibéré. Les gens de l'Antiquité n'étaient pas plus idiots que nous et savaient très bien repérer une contradiction. Donc je pense qu'il y a une volonté délibérée de maintenir une pluralité de voix, en fait, dans ces textes. Et parfois au sein d'un même texte, au sein d'un même livre en tout cas, ce qui est particulièrement intéressant.
0: Il y a la Bible, les réalités du territoire, les rivalités religieuses et politiques, mais il y a aussi le regard des historiens et des archéologues qui explorent la Palestine pour comprendre les faits et donner aussi une histoire robuste à ce territoire.
1: L'archéologie qui était pratiquée au 19e siècle, au début du 20e siècle, était ce qu'on appelait l'archéologie biblique. C'était plus une volonté de trouver dans la terre des confirmations des grands récits de la Bible qu'une véritable entreprise scientifique indépendante. Mais ça a beaucoup évolué, depuis la deuxième moitié du XXe siècle. Il y a une archéologie vraiment scientifique qui s'est développée. avec des archéologues qui défendent des points de vue différents, qui débattent, voilà. Il y a eu une remise en question de l'historicité des récits bibliques, y compris par des archéologues israéliens, à des tas de niveaux. Donc, il n'y a pas de tabou aujourd'hui, il n'y a pas de volonté de faire dire à tout prix à l'archéologie qu'elle confirme les textes bibliques. Vous pouvez toujours trouver telle ou telle personne hein, qui tient ce type de discours, mais c'est quand même assez minoritaire aujourd'hui. Autant des juifs que des chrétiens peuvent avoir une vision conservatrice. Sachant que le propos des auteurs de la Bible n'est pas d'écrire de l'histoire. Ce ne sont pas des Hérodotes juifs, ce sont quand même plutôt des théologiens. Leur but est de dire le sens de l'histoire, la signification des événements. Pourquoi la destruction de Jérusalem? Pourquoi? Vraiment, c'est ça, trouver la raison. Et donc, ils vont relire toute l'histoire d'Israël, et notamment l'histoire des périodes de la royauté, pour répondre à cette question. En fait. Pourquoi ça se termine si mal, dans la destruction et le déshonneur? Et leur propos est vraiment religieux, vraiment théologique, à savoir dire, voilà, bah, tel roi s'est mal comporté, il a laissé des cultes idolâtres se développer sur son territoire, etc. Donc, bien sûr, ce sont des textes à manier avec beaucoup de précautions pour l'enquête historique, puisqu'ils sont idéologiques, ils sont orientés, ils veulent faire passer un message. Ça ne veut pas dire qu'il y a zéro contenu historique dedans. En fait, c'est cette nuance-là qu'il faut tenir. Ce ne sont bien évidemment pas des textes historiens. Ils ne sont pas forcément à prendre au pied de la lettre, bien sûr que non. Mais de temps en temps, ils peuvent quand même conserver une mémoire d'événements et de personnages qui ont réellement existé. Donc il ne faut pas non plus dire que tout dans la Bible est mythique. Ce serait tout aussi absurde.
0: Le conflit israélo-palestinien, c'est un conflit de territoire, d'appropriation, de légitimité, de survie. Si la terre est promise, que dit la Bible de ses habitants ?
1: C'est aussi une particularité des récits bibliques que de présenter Israël comme un peuple qui n'est pas autochtone. Contrairement aux Athéniens, par exemple, le peuple autochtone par excellence. Après tout, les auteurs de ces textes auraient pu raconter une histoire d'autochtonie, que Israël était un peuple natif, etc. C'est très intéressant qu'ils ont choisi de nous raconter une histoire où ils viennent d'ailleurs. Finalement, les Hébreux viennent d'ailleurs. Et effectivement, ils se trouvent face à un territoire qui est peuplé, qui est habité, où il y a des villes fortifiées, cananéennes. Et on sait qu'effectivement, au deuxième millénaire avant notre ère, il y a toute une série de cités-états cananéennes dans cette zone, sous la dépendance de l'Égypte d'ailleurs. Et donc, les récits bibliques transmettent un certain nombre de commandements, soi-disant donnés par Dieu à Moïse, relatifs à ces populations autochtones, qui sont idolâtres, polythéistes, et qui menacent donc le culte israélite. Les commandements relatifs aux Cananéens sont assez durs à entendre, puisqu'en fait, il y a trois scénarios hein, dans les différents livres bibliques. Un premier scénario qui est qu'Israël doit chasser les Cananéens qui sont sur la terre, les expulser. Un deuxième scénario, c'est le scénario du Kherem, une pratique de guerre dont nous avons des témoignages dans d'autres contextes au Proche-Orient ancien, dont on n'est pas sûr qu'elle ait réellement été appliquée, qui consiste à massacrer tout le monde, en gros. Voilà. Mais y compris d'ailleurs le bétail, ce qui paraît totalement absurde, puisque la guerre sert aussi à faire du butin. Il y a une rationalité économique de la guerre qui rend quand même très improbable que cette stratégie ait été mise en œuvre. C'est peut-être plus un discours religieux où voilà, on donne tout à la divinité, on ne garde rien pour soi. Mais bon, il n'en reste pas moins que les textes, certains textes, pas tous, certains textes préconisent donc le Kherem contre les Cananéens. Et la troisième possibilité esquissée dans certains textes, c'est plutôt une réduction à l'esclavage avec des Cananéens soumis à la corvée, notamment à la corvée de bois et d'eau, disent les textes. D'autres textes dans la Bible nous laissent entrevoir que rien de tout ça, évidemment, n'a eu lieu. Déjà, dans le livre de Josué, donc la première partie du livre décrit une sorte de blitzkrieg, hein, une guerre éclair où vraiment les troupes d'Israël remportent victoire sur victoire contre les Cananéens, qui sont massacrés et tout est réussi. Et puis, à partir du chapitre 13, on lit que ben, finalement non, tous les territoires n'ont pas été conquis, et il y a des Cananéens qui restent ici ou là, et finalement les Israélites ont fait des sortes d'alliances locales avec des Cananéens et ils cohabitent. Ce qui est décrit par l'auteur du texte comme quelque chose de négatif, mais c'est quand même intéressant qu'ils déconstruisent finalement la première partie du livre par un récit dans la seconde partie qui aboutit au constat que les Israélites vivent à côté des Cananéens dans ce pays. Ils n'ont pas réussi ni à les chasser, ni à les exterminer. Et alors, les Canadiens vont petit à petit disparaître des textes postérieurs, il n'en est plus vraiment question. On voit de temps en temps un Cananéen, par exemple, à la cour du roi David, on a un général brillantissime qui est Cananéen. Donc non seulement il y a des Cananéens, mais ils ne sont pas du tout en esclavage, ils occupent des postes importants à la cour du roi. Donc vous voyez comment, dans les textes, en fait, il y a des discours très très différents. Et encore une fois, comme de toute façon, il n'y a pas eu de conquête et que tout ceci est une sorte d'élaboration mythique, ce n'est pas étonnant que d'un texte à l'autre, on n'ait pas du tout le même son de cloche. Ce qui est important aussi, c'est que par la suite, dans l'histoire de la réception de ces textes, il y a eu beaucoup de questionnements finalement sur ces commandements qui sont apparus aux yeux des rabbins comme quand même incompatibles avec la justice divine. Ce n'est pas possible que Dieu ordonne comme ça l'expulsion ou le massacre de gens qui, certes, étaient idolâtres, mais bon, n'avaient pas spécialement attaqué Israël, ni quoi que ce soit. Et donc, il va y avoir d'autres stratégies interprétatives qui vont se mettre en place et qui frôlent parfois la parfaite réécriture des textes. Par exemple, dans le Talmud de Jérusalem, on va lire que, en fait, quand Josué est arrivé au Jourdain, il a envoyé des émissaires aux Cananéens pour leur proposer la paix. Il leur a laissé le choix entre trois options. Bon, faire la guerre, si vraiment ils y tenaient, faire la paix avec Israël, et donc cohabiter, ou bien partir librement, s'installer ailleurs, s'ils le souhaitaient. Et on nous dit que certains Cananéens sont partis, et que Dieu leur a donné une terre en Afrique, ce qui fait peut-être écho à ce qui s'est passé avec les Phéniciens, qui sont partis s'installer en Afrique du Nord. Et puis, il y a une tribu cananéenne, les Gabaonites, dans le récit biblique, qui, elle, par un subterfuge, arrive à faire la paix avec Israël. Dans le récit biblique, il est absolument exclu de faire la paix avec les Cananéens. Mais dans la littérature rabbinique, par contre, ça devient tout à fait possible et tout à fait valorisé.
0: Il y a l'accumulation des textes qui constituent la Bible hébraïque ou l'Ancien Testament et la manière de les lire, de les interpréter dans le temps dans lequel on habite. Les rabbins dont on parle ici ne sont pas tout à fait ceux qu'on connaît aujourd'hui. C'est un groupe de sages, spécialistes de l'interprétation des textes bibliques associés aux traditions. Une élite intellectuelle qui se forme à partir du 1er siècle de notre ère. À ce moment-là, il n'y a plus de royaume où s'exercerait une souveraineté juive. Si la terre promise reste un idéal, elle n'a plus de réalité. Donc ces rabbins réfléchissent et interprètent les textes bibliques pour un projet de société qui est alors une diaspora. Pas forcément très loin des anciens royaumes, mais sans existence politique.
1: C'est vrai que pour nombre de quantités juives au cours de l'histoire, jusqu'au XIXe siècle et même encore aujourd'hui, finalement, la terre d'Israël réelle ne jouait plus vraiment un rôle important. Pour quelques penseurs, notamment au Moyen-Âge, ça avait toujours énormément d'importance, il fallait que les Juifs essayent d'aller s'y installer. C'était vu comme un commandement, quelque chose de très positif. Mais pour la majorité des Juifs, non, en fait. Ce n'est plus que quelque chose effectivement de symbolique, de l'ordre à la fois du passé et de la mémoire et de l'eschatologie, de la fin des temps, de l'avenir, mais d'un avenir lointain, pas forcément à l'échelle d'une existence individuelle.
0: Dans le prochain épisode, la Terre promise et ses interprétations, mais cette fois du 19e au 21e siècle. De l'invention du sionisme à la guerre de Gaza.
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0: Nous appelons l'Union européenne à jouer un rôle plus stratégique et proactif dans l'Arctique européen, ont écrit ces pays dans une déclaration commune à l'issue d'un sommet dans le nord de la Finlande. Les images prises par satellite peuvent renforcer l'analyse des conflits au service de l'humanitaire. Une équipe de recherche travaillant à l'EPFL, l'EPFZ et l'Université de Zurich extrait depuis plusieurs années de l'information à partir de grandes quantités de données hétérogènes, notamment celles issues des satellites. Leur étude, parue dans Nature la semaine dernière, montre comment cette analyse, combinée à des témoignages recueillis sur le terrain, permet de mieux évaluer les conséquences des guerres et en limiter les effets sur les populations civiles. Le canton de Vaud a dévoilé son budget pour 2027 avec des finances toujours déficitaires, 356 millions de francs, des chiffres un peu plus rouges que l'année dernière. Pour limiter les charges, le gouvernement a procédé à des économies de 65 millions. Le gouvernement s'attend à une hausse des recettes d'impôts, mais les incertitudes restent nombreuses puisqu'il n'a pas pris en compte l'éventuelle acceptation de l'initiative demandant une baisse d'impôts de 12%, initiative soumise au vote le 27 septembre prochain. L'Institut littéraire suisse de Bienne fête ses 20 ans aujourd'hui, un institut qui décerne un bachelor en écriture littéraire. Pour le lauréat du prix suisse de littérature 2025, Romain Buffat, cette formation a contribué à professionnaliser toute une génération d'auteurs. Il associe cette évolution au travail de l'association Autrices et Auteurs de Suisse, ainsi qu'à la multiplication des ateliers d'écriture. Nouveau drame migratoire en mer Méditerranée. Ce matin, une personne est morte, 25 autres ont disparu dans le naufrage d'une embarcation de migrants au large de l'île grecque de Gavdos, proche de la Crète. 51 personnes ont quant à elles été récupérées par deux navires qui se trouvaient à proximité, un cargo et un pétrolier, c'est ce que précise un représentant des gardes-côtes grecs. Une première au Royaume-Uni, la réunion des dirigeants écossais, gallois et nord-irlandais ce lundi. Ils affirment leur droit à l'autodétermination dans une déclaration commune, soulignant que l'avenir de leur nation est dans l'Union européenne. Nos nations ont le droit à l'autodétermination. Aucun gouvernement de Westminster n'a le droit de faire obstacle à la démocratie. C'est ce qu'on pouvait lire dans ce texte, écrit notamment par le Premier ministre écossais, ses homologues du Pays de Galles et d'Irlande du Nord, tous trois chefs de parti indépendantistes. La Chine interdit dorénavant la détention de drones à Pékin. Après avoir déjà prohibé leur vol et leur vente depuis mai, les autorités exigent maintenant que les propriétaires se séparent de leurs appareils sous peine de confiscation et d'amende. Cette mesure exceptionnelle vise à sécuriser le siège du pouvoir communiste dans cette capitale de 22 millions d'habitants où était survenu l'écrasement d'un avion privé contre le plus haut gratte-ciel en juin dernier. Météo du soleil aujourd'hui, après quelques nuages en matinée, notamment dans les Alpes et le long des Préalpes, c'est des températures minimales de 13 degrés, maximales 26. Une tendance à la bise sur le plateau, surtout l'après-midi, elle sera plus marquée autour du Léman, et même type de temps pour demain.
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3: Bonjour, et nouvelle émission du lundi, ce qui veut dire nouveau thème pour toute cette semaine. On va vous dévoiler un thème dans quelques secondes, minutes plutôt, allez, soyons francs. Et ce thème, on ne le laissera pas partir jusqu'à vendredi. Vous pouvez essayer de le deviner, ce thème, comme tous les lundis, au 078 206 73 32. Alors ça, vous pouvez le deviner à partir de rien, comme ça, à l'instinct, à l'intuition. Des fois, on a des intuitions, on se dit « je suis sûr que cette semaine, ce sera sur les œufs durs », et paf, peut-être c'est vrai. Ou sinon, vous pouvez attendre d'entendre la modeste fiction de notre conception. Dans quelques secondes, vous rappelez le menu qui est le même pratiquement depuis le début de cette émission et qui sera le même toute cette semaine. Dans une vingtaine de minutes, Céline Auclin qui se pose beaucoup de questions, quelle que soit la thématique, mais c'est pas grave, elle a aussi beaucoup de réponses. Dans une quarantaine de minutes, une chronique, alors qui peut être variée, mais qui est toujours instructive et qui est toujours

toujours en lien avec la thématique de cette semaine. Et puis, si nous avons le temps, eh bien, nous vous lirons un texte libre de droit. Voilà. Mais ma voix est hésitante parce que j'ai déjà reçu le message d'un auditeur qui essaye de deviner la thématique en partant de rien et qui demande si ça va être une semaine sur les chameaux. Ça aurait pu, tout est possible. Mais non, pas du tout. Essayez de deviner donc au 078 206 73 32 grâce à cette fiction qui devrait vous donner quelques indices. Il a déjà 10 ans, José Lito, mais il est pénible. Ah, il est pénible, José Lito, c'est un brave garçon, hein, mais il est pénible. Il chouine tout le temps, il se fait tout le temps mal quelque part, ça va jamais. Il y a toujours un truc qu'il a pas, il aimerait toujours un truc en plus. Mais ça va, bon. Là, José Lito, par exemple, il aimerait une plante dans sa chambre. Il aimerait une plante, mais il n'aimerait pas une petite plante. Il aimerait une très grosse plante énorme dans sa chambre. Et il insiste et il râle, je veux une grosse plante. Et chaque fois, il y a le grand-papa qui dit, non mais, José Lito, laissez-moi gérer son éducation, quoi. Ça va pas, c'est pas possible. La famille lui dit, mais non, ça va, on se débrouille. Alors ça discute. Oh là là, on argumente et José Lito, il râle, il pleure, il chouine. Mais ma maman, il se roule par terre. On lui dit, mais t'as 10 ans, arrête. Bon, alors, au bout d'un moment, la famille lui dit, bon, d'accord, tu peux avoir une grosse plante dans ta chambre, mais c'est toi qui t'en occupes. Ça va l'éduquer, on se dit. Non, dit José Lito, je veux pas seulement une grosse plante, j'en veux 6. Parce qu'il y en a qu'une, elle va s'embêter, puis elle aura personne à jouer avec. Non, mais laissez-moi le raisonner, dit le grand-père, ça va pas, là, laissez-moi le faire. Alors la famille dit, bon, ok, vas-y. Alors on amène José Lito voir le grand-père, dans un tea room. Le grand-père, il fait peur, hein. Il a les cheveux blancs, tirés en arrière, il est sec, il a la peau tannée, il est ridé, il a des sourcils d'artiste peintre communiste. Donc il est là dans le tea room, on amène José Lito, il s'assied à sa table, le reste de la famille sort du tea room et regarde la conversation à travers la vitre. Alors on voit que le grand-père, il agite les mains, il gronde, on voit que José Lito, il a la larme à l'œil. Mais après, José Lito, il parle et puis il se tait, puis le grand-père, il écoute, et puis il parle, et puis les deux se parlent, et soudain, il y a le silence. Ils se regardent les deux, le grand-père et José Lito, ils serrent la main. Visiblement, le grand-père est ému. Le grand-père se lève, il sort du tea room, il dit à toute la famille qui attendait là dehors, il dit « Ok, José Lito renonce à avoir une grosse plante dans sa chambre. » Alors tout le monde soupire. Mais par contre, dorénavant, José Lito ira vivre dans la forêt. »

0: C'est le tout nouveau single de la chanteuse Angèle qui annonce un nouvel album qui sortira le 16 octobre. C'était sur RTS Première que vous écoutez, merci beaucoup. Dis pourquoi jusqu'à 15h et toute cette semaine, une nouvelle thématique que vous avez essayé de deviner au 078 206 73 32. Est-ce que ce serait le Mexique? J'aime bien les gens qui tentent des trucs. Les râleurs, les responsabilités, pourquoi est-ce qu'on a des grands-parents, les enfants capricieux, les enfants CHI, trois petits points, et mal éduqués. Ben non, c'est pas ça, mais ça aurait pu, hein, selon notre fiction. Non, c'est l'autre côté de la fiction, et vous êtes un certain nombre à avoir deviné, en trichouillant ou pas, mais c'est de bonne guerre. Les plantes, est-ce que c'est les plantes d'intérieur, la forêt, ou comme cet auditeur, est-ce que c'est les plantes ou est-ce que je me plante ? Jeu de mots. Oui, nous allons parler des plantes toute cette semaine. Déjà, qu'est-ce que c'est que ce truc ? Comment ça s'est développé ? C'est quoi ? C'est de la photosynthèse, si on réfléchit, c'est quand même complètement incroyable. Ce sera la première étape, hein. Premier aspect. On est avec Blaise Mühlhauser, il est directeur du jardin botanique de Neuchâtel. Mais on va aussi se demander quel est ce lien entre humains et plantes. Puisqu'on est avec un directeur de jardin botanique, on va aussi se demander qu'est-ce que c'est que ces trucs que les jardins botaniques ? Ce sera plus tard cette semaine. Voilà, plein de choses. Vous êtes d'accord ? Il y a plein de... Hein. Plein de choses à explorer, les plantes. Et d'ailleurs, au 078 206 73 32, c'est avec émotion que j'annonce que c'est une de ces rares semaines où vous avez le droit d'envoyer des photos. Ben, on a fait une semaine chien, donc vous avez le droit d'envoyer des photos de vos chiens. Semaine poule, vous avez le droit d'envoyer des photos de vos poules. Semaine plante, ben, envoyez-nous des photos de plantes. C'est-à-dire du brin d'herbe au baobab, vous voyez, des plantes. Toutes ces... Alors, si vous avez des photos de plantes, avec plaisir, on les décrit à l'antenne. Et puis sinon, la question, les plantes et vous, est-ce que vous êtes pouce vert, vous aimez bien ça, ou est-ce que vous préférez vivre dans un désert de béton parce que les plantes, ça vous angoisse, ça existe. 078 206 73 32. C'est une émission du lundi, donc c'est une émission toute pure, toute nouvelle, notamment ce qui suit. Vous ne l'avez pas encore entendu, en tout cas pas ici.
1: Le Lentathlon, c'est une nouvelle compétition qui consiste à reproduire les gestes du coureur, mais au ralenti. Alors, c'est bien plus qu'une course, parce que c'est pas véritablement une course, puisqu'on est au ralenti, mais c'est aussi une épreuve artistique, quelque part. On a comme objectif, je dirais très lointain, j'ai un collègue qui le disait, pourquoi pas les Jeux Olympiques.
0: Blaise Mühlhauser, vous êtes directeur du Jardin Botanique de Neuchâtel, et toute cette semaine, avec vous, on va parler des plantes. Alors, c'est intéressant parce que c'est le genre de mots, tout comme, je ne sais pas, légumes, animal. En même temps, on a l'impression de voir ce que c'est. Et en même temps, on se dit que du côté scientifique, c'est un peu plus compliqué que ça. Quand on dit plante, dans le fond, on pense à quoi ?
2: Alors, c'est vrai qu'en général, la population va penser à un végétal, à quelque chose de vert. Et puis, il n'a pas tout à fait tort, puisque ce qui caractérise les plantes, c'est bien entendu le fait qu'elles peuvent faire une photosynthèse. Et puis que de cette photosynthèse, elles vont réussir à produire de l'énergie qu'elles vont stocker dans leurs tissus. Donc, si on les compare aux animaux, les plantes, c'est vraiment des êtres autotrophes, c'est-à-dire qui arrivent à capter la matière organique pour en stocker de l'énergie. Ce que les animaux n'arrivent pas du tout à faire, ce sont des organismes hétérotrophes.
0: Parce que quand un animal ou nous-mêmes on mange, c'est pas considéré comme... Un peu le même genre de processus ?
2: Non, parce qu'on n'arrive pas à créer par nous-mêmes ce qu'on va manger. Ce que les plantes arrivent à faire, c'est-à-dire qu'elles, elles vont justement par la photosynthèse réussir à capter le gaz carbonique avec l'aide de la lumière et de l'eau. Elle va réussir justement à créer des molécules de glucose qui seront ses piles énergétiques pour la suite de sa vie.
0: Donc ça, on va en reparler, comment ça s'est fait dans l'évolution. Oui. C'est assez fascinant qu'un rayon du soleil donne du sucre, je peux dire ça comme ça.
2: Ouais, c'est pas mal, ouais, c'est très résumé, mais oui, il y a quand même quelque chose d'assez fou.
0: C'est sûr, mais alors, pour qu'est-ce qu'une plante ? C'est un être vivant qui fait de la photosynthèse, ça nous suffit, c'est assez précis.
2: C'est pas suffisamment précis parce qu'on va parler aussi des bactéries. En fait, c'est les bactéries qui ont inventé tout type de photosynthèse. Il y a vraiment plusieurs types de photosynthèse, dont une qui est très spécifique à justement cette photosynthèse que les plantes vont pouvoir faire. C'est la photosynthèse oxygénique. Et ça, ce sont les cyanobactéries qui, à 3 milliards d'années, ont commencé à réaliser cette prouesse.
0: Mais est-ce que ça veut dire qu'il y a des bactéries dans les plantes qui font la photosynthèse comme nous, on a des bactéries dans notre système digestif pour digérer, ou c'est non, c'est les cellules mêmes de la plante qui font cette photosynthèse?
2: Je dirais bien vu. C'est vrai que c'est quelque chose qui est très peu connu. On se dit, tiens, les plantes, c'est les championnes de la photosynthèse. Mais dans l'histoire de l'évolution, les biologistes sont maintenant tous d'accord pour dire que les chloroplastes qui sont dans les cellules de la plante sont en fait des anciennes cyanobactéries libres. Donc il y a eu une endosymbiose de cyanobactéries qu'on appelle maintenant chloroplastes. Et ça, c'est le siège de la photosynthèse chez une plante. Mais en réalité, c'est un processus évolutif qui fait que ces cyanobactéries ont été acceptées par un organisme qui n'était peut-être pas encore appelé plante, mais qui a fait en sorte qu'après, les plantes se sont développées.
0: On verra ça demain plus en détail, Blaise Mühlhauser, hein, l'évolution des plantes, d'où viennent les plantes, la paléobotanique. Aujourd'hui, on présente cette famille. Alors, quand j'ai des souvenirs d'école primaire, il y a des ordres, oui. Minéral, végétal, animal. Ça, c'est encore d'actualité.
2: Ouais, c'est très. C'est plus tellement d'actualité, si ce n'est que certains groupes, on en a conservé les termes. Bien sûr, l'espèce. L'espèce, c'est effectivement une définition qui est extrêmement importante en biologie. L'espèce, elle regroupe des populations d'individus qui arrivent à se reproduire entre eux. Au-dessus de l'espèce, nous avons les genres. Donc, plusieurs espèces très proches les unes des autres vont être du même genre. On peut penser à l'être humain, qui est Homo sapiens, hein, l'être humain moderne, mais dont le cousin, l'homme de Néandertal, est aussi une espèce du genre Homo. Et puis, plus on remonte dans la hiérarchie, plus on va trouver des termes comme la famille, qui est extrêmement importante en botanique, parce que dans une famille se regroupent plusieurs espèces et genres de plantes qui ont des caractéristiques communes. Donc ça, c'est vraiment quelque chose d'extrêmement important. Mais plus on monte, plus on aura des généralités pour arriver jusqu'au règne animal, règne végétal, règne des bactéries ou bien règne des archées, qui est un type particulier de micro-organismes.
0: Et on ne sait jamais où mettre les champignons.
2: Et les champignons, ce sont des êtres hétérotrophes comme les animaux, donc ils sont beaucoup plus proches des animaux dans la lignée évolutive que des plantes. C'est vrai que c'est un peu particulier parce que souvent dans les jardins botaniques, on va étudier les plantes et les champignons. Et puis dans les musées d'histoire naturelle, on va plutôt se concentrer sur les animaux, la géologie, hein, l'histoire de la Terre. Et il y a finalement une espèce de scission entre les deux groupes qui est un tout petit peu dommageable selon moi.

0: tube de 1970, Mama Told Me, entre parenthèses, Not To Come, du groupe Three Dog Night. Vous écoutez, dit pourquoi ? Pourquoi les plantes toute cette semaine ? Mais oui, pourquoi est-ce que l'humain aime les plantes ? Pourquoi est-ce que l'humain a été aidé par les plantes pour développer la civilisation, notamment, on verra ça. Et puis aujourd'hui, on plante le décor. Dans le fond, c'est quoi une plante ? Et pour nous expliquer, notre expert Blaise Mühlhauser, directeur du Jardin Botanique de Neuchâtel. La question du jour, au 078 206 73 32, les plantes et vous, comment ça se passe? Et puis, est-ce que vous avez les pouces verts? Et si vous avez une photo de plante à nous envoyer? Donc, on vous rappelle que plante, c'est vraiment général, hein, ça va de la fleur au sapin en passant par le brin d'herbe. Donc, si vous avez, je vais y arriver, une photo de plante à nous envoyer, n'hésitez pas, comme par exemple cette auditrice qui nous écrit, plante très efficace contre les piqûres d'insectes et d'orties. Et là, on voit dans, alors j'essaie de décrire, hein, dans une sorte de bac mais en pierre, des plantes grasses, petites, pas faciles à décrire. Il me faut penser à de l'artichaut, mais ça n'en est pas. Voyez. Et puis, autre photo, le grillage de mon jardin. Il me tique une goutte de sueur parce qu'on voit un antique grillage qui est recouvert de plantes en tout genre qui grimpent et qui se développent dans tous les sens. Voilà, mais vous savez, je crois qu'il y a une tendance qui s'appelle le chaos gardening, qui est de laisser son jardin un peu à l'état naturel. Donc là, on a un très très bel exemple sur cette photo d'auditeur. On a un autre auditeur qui, alors lui, quand j'ai demandé quelques photos de vos plantes, il fait un film, et il fait le tour de chez lui avec le balcon. Et c'est vrai qu'il y en a des plantes chez cet auditeur, plutôt plantes vertes. Hein. Je crois pas que j'ai vu de fleurs ni d'arbres, mais beaucoup beaucoup de plantes vertes en tout genre, des plantes aromatiques, des plantes utiles, des plantes qui font voyager. Donc plein de plantes, c'est magnifique. Et puis là, je reçois quelques photos en ce moment que je vais découvrir tranquillement avant de les partager avec vous, parce qu'il faut que je me prépare un peu, parce que décrire une plante, c'est pas anodin. Il faut trouver les mots, il faut trouver les images, vous voyez. Décrire des nuages, c'est facile. Décrire une plante verte, ça demande, surtout quand on n'a aucune formation de botaniste, ni de biologiste. Donc vous voyez, si je veux sortir de feuilles pointues vertes, il faut que je me prépare. Donc, je vais regarder ces photos tranquillement, mais n'ayez crainte. Je ne vous laisse pas tout seul dans le silence. Ce ne serait pas professionnel pour la radio. Je vous laisse avec Céline Auclin, qui se pose beaucoup de questions, mais qui a aussi beaucoup de réponses. Parce que.
1: Pourquoi les plantes me dépassent? Parce qu'au propre comme au figuré, elles me dépassent. Certaines sont tout bêtement plus grandes que moi. Pour la petite histoire, non la grande, le record de l'arbre le plus haut est de passer 100 mètres. 116 mètres exactement. Je ne m'imagine pas à sa base, les pieds à ses pieds, lever la tête au ciel et tenter de repérer sa pointe. Blocage de nuque assuré. Et dire que le building le plus haut, jamais construit par les humains, oui, parce que lui, le séquoia, pousse tout seul, alors que les immeubles ont besoin d'un bataillon de petites et grosses mains, d'un foisonnement de matos. Donc les bâtiments les plus hauts à ce jour sont de 600 mètres. En comptant les flèches. On dit d'eux qu'ils sont des mégatôles. Mais parmi les plantes les plus grandes en taille, il y a aussi une fleur de 3 mètres, celle d'un arum titan, ou Amorphophallus titanum. Elle est grande de 3 mètres. Imaginez, elle n'entre même pas dans nos appartements, celle-là. Faut pousser les murs, on vient de m'offrir un arum titan gigantesque. Ah, on va la laisser sur la terrasse. Oui, comme ça, les locataires du dessus pourront en profiter. Pourquoi les plantes me dépassent? Parce que non seulement elle me dépasse, mais elle nous dépasse. Ainsi, question longévité, on régate, mais alors pas du tout. Vivre au-delà de 100 ans est une prouesse pour notre espèce. Les plantes, elles, peuvent allègrement viser plusieurs siècles. Et certaines tutoient le millénaire. Les 1000, 2000, 3000 ans même. Et mais c'est bien plus que cela. Pourquoi? Parce que on a même répertorié dans l'ouest nord-américain une colonie de pandos de peupliers faux-trembles de 40 000 individus, estimée par certains scientifiques à près de 80 000 ans. Et elle est, vous vous en doutez, la plus lourde, 6 000 tonnes de biomasse. Et elle est, vous vous en doutez, en péril. Pourquoi? Parce que trop de cerfs et de wapitis, pas assez de loups et de cougars, prédateurs régulés voire éliminés par les humains. Les herbivores bouffent les jeunes pousses et le pando qui signifie se répandre à la première personne du singulier, est ainsi vieillissant et freiné. Le continent américain, toujours le continent champion du monde, détrompez-vous, pas toujours sur ce coup-là, oui, quel coup-là, l'âge, direction l'Europe et la Méditerranée, plus précisément Formentura il Balear. Ici, une posidonie. Alors qu'est-ce qu'une posidonie? Une plante aquatique, une herbe à fleurs sous-marines, à la tige et racines rhizomiques ou rhizomeuses, rampante en fait, et cet organisme océanique serait plusieurs fois centenaire, voire millénaire. Le chiffre de 200 000 ans a été avancé. Ça nous laisse pantois. Il y a de quoi. Voilà pourquoi les plantes me dépassent. Parce que, je pense, elles battent tous les records, y compris d'intelligence. Et ça laisse sans voix. Donc je me tais. Die Hopfen

0: Le chanteur argovien Adrian Stern avec le titre Is Bluem Eshtili sur RTS Première. Vous écoutez Dis pourquoi, pourquoi les plantes toute cette semaine, qu'est-ce que c'est que ce truc? Est-ce que les plantes nous veulent du bien? Pas toujours, vous allez voir ça. Blaise Milhauser est notre expert toute cette semaine. Il est directeur du jardin botanique de Neuchâtel. On le retrouve dans quelques secondes. La question du jour au 078 206 73 32 pour vous, auditeurs, auditrices. Les plantes et vous, c'est la question première. On a par exemple cet auditeur qui nous écrit phytothérapie, élixirs floraux, plantes carnivores. Oui, une sorte de liste à l'après-vert, c'est vrai, c'est ça aussi, les plantes. Et vous avez aussi le droit aujourd'hui d'envoyer des photos, aujourd'hui et sûrement toute cette semaine, des photos de plantes. Alors, déjà deux auditeurs qui ont envoyé une vidéo. En voici une autre, donc envoyée par un auditeur auditrice. Alors, je ne sais pas s'il y a un commentaire, parce que je ne peux pas en régie écouter, mais c'est la vidéo d'un arbre en train d'être taillé. Donc, il y a un arbre, il y a une échelle, il y a la moitié de l'arbre qui est taillé. Et ce qui est intéressant, c'est qu'il y a une table de ping-pong dans un coin de la vidéo. Et moi, j'ai trouvé ça intéressant. Ça donnait tout d'un coup un caractère, vous voyez. On a un arbre qu'on est en train de tailler, ça peut... Voilà, on ne sait pas très bien ce que c'est, mais il y a une table de ping-pong et c'est une info. Sinon, on a cet auditeur qui nous écrit. Je suis ravi du sujet de la semaine, étant moi-même jardinier botaniste. Cela fait 5 ans que j'exerce ce métier en Suisse. Mais voici quelques photos d'une plante que j'ai contribué à cultiver à Longwood Gardens aux États-Unis. Il s'agit du Thousand Bloom Chrysanthemum, c'est-à-dire d'un chrysanthème à 1000 fleurs. En utilisant des techniques japonaises, on cultive cet énorme chrysanthème qui peut porter plus de 2000 fleurs sur une seule plante. Sa culture prend environ 18 mois. Il y a des photos, donc c'est incroyable. On dirait comme... Imaginez une toque, très grande toque, une cloche, une demi-cloche, une voûte, puis on imagine que c'est piqué de plein de fleurs jaunes. Sauf que visiblement, c'est pas piqué de plein de fleurs jaunes, c'est une seule et même plante. Dingue. Puis il y a des gens qui posent devant. Et j'imagine que c'est les gens qui ont participé au fait que ça existe et qui ont l'air contents. Donc imaginez ça, voilà, un dôme de fleurs avec des jeunes gens devant, contents. Merci pour ce partage, auditeur. Là, on reçoit un Aloe arborescens. Photo, donc c'est une plante en pot sur un mur blanc. Elle a l'air contente, la plante, parce qu'elle pousse dans tous les sens. Le pot, il est petit, mais la plante, ça n'a pas l'air de la gêner. Qu'est-ce qu'on a d'autre? On a cet auditeur qui est en plein travail. Je fauche des plantes et c'est raide. Alors, il y a la photo. Soit il a malicieusement tourné son appareil pour faire croire que c'est raide, soit c'est vraiment très raide. Vous voyez, parce que l'horizon, je pense que c'est vraiment très raide parce que tout dans le fond, il y a des montagnes blanches. Donc lui, il est vraiment sur un pâturage en pente et il fauche et c'est raide. Merci pour ce partage. On a cet auditeur, auditrice qui nous envoie fougère en lumière. C'est un titre. Fougère en lumière. Donc il y a une photo, c'est noir et blanc, c'est des fougères avec des très forts contrastes. Donc en bas à droite, c'est très noir et en haut à gauche, c'est très blanc, mais de fougères, vous voyez. Fougère en lumière, c'est très très beau. Et puis on a encore quelques messages. Oui, alors juste celui-ci. Ça, c'est du café. Oui, monsieur, petit pot, petite plante verte qui, franchement, ça pourrait être n'importe quelle plante, et bien c'est du café. Incroyable. Jeune, j'imagine encore ce café. Voilà, j'ai encore d'autres photos à décrire. N'hésitez pas. C'est bien, il y a un auditeur qui a envoyé des photos de plantes d'appartements complètement mortes. Et c'est ça aussi, avoir des plantes chez soi, c'est avoir des plantes mortes. Mais là, nous retrouvons notre expert toute cette semaine. Il est directeur du jardin botanique de Neuchâtel, Blaise Mühlhauser. Et il continue à nous expliquer ce qu'est exactement une plante.
1: On met dans le groupe des plantes des êtres multicellulaires, dont les cellules sont un noyau. Alors c'est un peu technique, mais pour dire que les plantes sont des eucaryotes, c'est-à-dire des organismes qui ont des noyaux dans leurs cellules pour protéger le génome, mais les animaux les ont aussi. Mais ça, c'est pour distinguer du grand groupe des procaryotes qui n'ont pas de noyau dans leurs cellules. Ça, c'est ce grand groupe des procaryotes, c'est surtout les bactéries et les archées. Alors, une fois qu'on a bien divisé ces deux groupes, eh bien, on se rend compte qu'il y a des organismes unicellulaires qui arrivent à faire cette fameuse photosynthèse oxygénique. Ce sont les cyanobactéries. Donc, il faut rajouter le terme multicellulaire pour comprendre que finalement, les plantes démarrent avec des algues vertes, les chlorophytes, qui sont des êtres multicellulaires, eucaryotes et qui ont la possibilité de faire de la photosynthèse oxygénique. C'est un petit peu technique. Moi, je préfère parler de la lignée verte parce que cette lignée, elle va démarrer avec les premières cyanobactéries pour arriver à l'autre bout vers l'apparition des plantes à fleurs.
0: Vous parlez de plantes à fleurs, effectivement, j'imagine qu'il y a des grandes familles de plantes, entre le brin d'herbe, le chêne, le coquelicot. Est-ce que... on peut faire quelques familles comme ça?
1: Oui, alors, donc, les plantes à fleurs, c'est vraiment le groupe, actuellement, c'est le grand groupe qui a la plus grande diversité d'espèces. Hein. On estime à 300, 325 000 espèces de plantes à fleurs sur un ensemble total des végétaux d'environ 400 000 espèces. Donc, on voit que c'est quand même le grand groupe dominant. Et parmi les familles qui ont le plus d'espèces actuellement, c'est des familles qui sont apparues assez tardivement dans l'histoire de l'évolution. On a par exemple les astéracées, c'est-à-dire les composés. On pense à la marguerite, à la pâquerette, au tournesol. C'est toutes des plantes dont ce qu'on voit, ce n'est pas la fleur, mais c'est une multitude de petites fleurs qui sont assemblées les unes à côté des autres. Après, une famille très importante pour l'alimentation humaine, ce sont les poacées, c'est-à-dire les graminées, dont les céréales sont des représentants de cette famille. Et puis là, on est vraiment dans des espèces très riches en amidon qui ont une importance majeure pour l'alimentation humaine. Une famille qui est aussi souvent citée, qui est assez diversifiée, c'est la famille des Lamiacées. C'est une famille qui, elle, va produire beaucoup d'huile essentielle. Par exemple, dans le maquis méditerranéen, il y aura beaucoup d'espèces de lamiacées qui vont essayer de créer des molécules qui sont aromatiques, pas seulement pour attirer les insectes, mais aussi pour parfois plutôt se protéger de la voracité de certaines espèces phytophages, donc mangeuses de feuilles. Voilà, ça c'est une famille qui est aussi extrêmement importante. On peut penser aux orchidées, les orchidacées, où là, l'évolution s'est faite il n'y a pas si longtemps, seulement 25 millions d'années, où là on a une explosion dans les zones tropicales de centaines et de centaines d'espèces d'orchidées. Et puis les fabacées aussi, extrêmement importantes pour l'être humain, bien entendu. Fabacée, le petit mot fève, fève, la fève, le haricot, le petit pois. Donc, c'est des espèces qui arrivent à fixer l'azote grâce à des bactéries et qui amènent justement ce surplus d'azote et de protéines dans l'alimentation humaine si on souhaite se passer, par exemple, d'une alimentation carnée.
0: On va reparler, bien sûr, aussi cette semaine des liens entre les plantes et les autres espèces, mais dont oui, les humains. L'azote, c'est ce qui fait que... Alors, pardon, je suis très terre à terre. L'azote, c'est ce qui fait que les flageolets créent des flatulences, ou ça n'a aucun rapport?
1: Ça peut avoir un rapport. Après, les flatulences, c'est un jeu de différents gaz. Et puis, arrive dans cette construction de gaz... l'ensemble des microbiotes. On a notamment les archées qui réussissent à changer les molécules en méthane. Donc tout l'aspect méthane est lié aux archées qui sont dans notre microbiote. Voilà, donc c'est vrai que c'est un sujet en soi.
0: Oui, on fera une semaine, mais pas tout de suite.
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0: Alain Delon et Dalida pour le fameux Parole Parole sur RTS Première. Écoutez, dit pourquoi, nous parlons des plantes, mais comme dit la formule consacrée, faisons un détour par la route.
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0: Prudence sur le contournement nord de Lausanne, des objets ont été perdus sur la chaussée entre Villars-Sainte-Croix et la Blecherette en direction de Vevey. Dis pourquoi les plantes toute cette semaine et vos messages au 078 206 73 32. Vous pouvez nous envoyer des photos de plantes. C'est pas super ça pour envoyer des photos de plantes et je tente de les décrire. Alors j'avais vu du coin de l'œil, je l'ai dit il y a quelques minutes, qu'un auditeur nous avait envoyé une plante toute morte. Mais il n'y a pas que ça, il y a une histoire. Alors imaginez un pot avec une plante verte vraiment qui tire la tronche, qui pendouille pratiquement jusqu'au sol, ce texte. Sinon, j'ai celle-là, une amie m'a demandé si je pouvais faire quelque chose, challenge relevé, couper les cheveux, elle repart gentiment. Et donc, l'auditeur a montré qu'il a donc coupé ras, presque, pratiquement ras, et que là, ça repousse. Donc, photo d'une plante qui revit. C'est beau. Et ça qui est bien avec les plantes, c'est que même dans les pires moments, si on a les pouces verts, on peut faire quelque chose. Et puis, cette auditrice nous dit, elle, qu'elle adore à l'aquarelle, peindre certaines plantes, elle nous envoie une plante dont le nom m'échappe, mais ce sont des feuilles vertes ourlées, j'ai envie de dire ourlées, dont les feuilles sont blanches sur le bord, hein, c'est vraiment très très beau. Et puis elle nous envoie l'exemple d'une aquarelle. On a l'aquarelle en bas et puis en haut, une fleur séchée. Voilà, c'est une fleur séchée avec des couleurs très très riches, cuivrées, noires, brunes. Et en bas, la reddition à l'aquarelle. Faites-moi confiance, c'est magnifique. Je ne vais pas vous décrire l'aquarelle, mais c'est magnifique. Voilà, nous parlons des plantes toute cette semaine. Et notre puissante chronique est elle aussi sur la thématique des plantes.
2: Pourquoi
3: parce que... Voilà.
4: J'ai rien compris.
0: Toute cette semaine, Nicole Fontana, puisque nous parlons plantes, si jamais, elle est allée chercher des plantes aromatiques, pleines de goût, pleines d'odeurs, que l'on mange et on se soigne avec. Vous les connaissez toutes, du lundi au vendredi, et on commence sur les chapeaux de roue avec la sauge. J'aime bien ce mot, déjà prononcé, c'est déjà bien. Sauge. Et plus précisément, la sauge officinale, qui se dit Salvia officinalis. Elle. Parce qu'en fait, ai-je appris, il y a des myriades de types de sauge différentes. Figurez-vous, sauge, c'est un genre, salvia, c'est entre 700 et 900 espèces. Il y a plein de sauge dans la vie. On ne savait pas. On pensait qu'il n'y en avait qu'une, celle qu'on mange. Ben en fait, il y en a pratiquement 1000. Ça, c'était la première info. Deuxième info, sauge vient du latin salvare, qui veut dire sauver, guérir, car oui, la sauge officinale a longtemps été utilisée pour ses vertus médicinales. Non seulement ça rime, mais en plus, on vous explique ça plus loin dans la chronique, c'est fou. On peut pratiquement tout soigner avec la sauge. Donc la sauge officinale, plante vivace, arbustive, dont le feuillage est persistant. Et puis vous savez, les feuilles ont ce petit duvet blanc caractéristique. Et puis alors le goût de la sauge. Alors ça, c'est vraiment très difficile hein, de décrire une odeur, de décrire un goût. Je pense que vous êtes d'accord. Il y a un site, on est tombé sur le site allezflavoriste.com qui essaye de décrire l'odeur et le goût de la sauge. Alors je cite, ses principaux composés aromatiques sont la thuyone, odeur herbacée, le camphre, le cinéole, ce qui lui donne un caractère terreux, légèrement amer, avec des notes distinctes d'eucalyptus, de romarin et une subtile touche d'agrumes. Voilà, ça c'est si on essaie de décrire le goût de la sauge. On l'utilise en cuisine, je vais arrêter après parce que je sens que ça agace. On l'utilise en cuisine, mais aussi pour ses vertus médicinales, on l'a dit, donc dans l'Égypte antique, elle sert à l'embaumement, elle est considérée comme bénéfique pour la fertilité féminine et ça continue, antiquité, Moyen-Âge, expectorant. On l'utilise pour les cheveux, pour la laine, pour les dents, pour les gencives. Il y a même un texte du 9e siècle qui dit « Comment peut mourir un humain s'il cultive la sauge dans son jardin ?» Et aujourd'hui encore, la sauge pour les troubles digestifs, les inflammations de la bouche et de la gorge. Voilà. Et puis on arrive au bout de cette chronique. Évidemment aussi, on la mange, la sauge, car elle accompagne volontiers les viandes, mais aussi les pâtes. Mais aussi, on peut faire frire les feuilles. Je ne sais pas si vous avez déjà fait. C'est un peu bête, parce que c'est un truc sain, et puis on le fait frire, mais c'est très bon. Et puis les saltimbocas, bah évidemment. Un saltimbocas sans sa feuille de sauge n'est pas un saltimbocas.

0: Hélène Acopsi avec le titre « Sinon rien » sur RTS Première. Vous écoutez « Dis pourquoi ?» Nous parlons des plantes toute cette semaine avec Blaise Mulhauser, directeur du Jardin botanique de Neuchâtel, qu'on va retrouver dans quelques secondes. Mais au 078 206 73 32, vous pouvez cette semaine uniquement envoyer des photos de plantes. Par exemple, on a reçu cette photo qui s'appelle « Plantes baladeuses ». Alors ça, c'est rigolo. On a une vieille chaussure de marche qui est posée sur une barrière. Et puis derrière, on voit une vallée et pousse dans cette chaussure, une plante. Je ne vois pas très bien ce que c'est. C'est comme si ça faisait des petites boules. Ça ressemble un peu, vous savez, à ce qui s'accroche à vos chaussettes, ce qui a donné le velcro, mais en plus gros. Donc, il y a plein de petites boules qui poussent dans cette vieille chaussure, plante baladeuse. J'ai fait une chronique sur la sauge et vous êtes très réactif puisque cette auditrice, par exemple, nous envoie la photo de la sauge qu'on a à la rue du Grand Pré. Et je disais qu'il y a des centaines de sauges différentes. Ben, cette sauge, c'est pas du tout la sauge qu'on trouve dans les supermarchés ou au marché. C'est une sauge qui fait des fleurs rouges et blanches, très belles, jamais vues. Très jolie sauge, madame, et j'ai envie de dire. Et puis, cette photo, allez, oui, c'est une toute petite plante, mais elle arrive à se faire son chemin sur ce parking en bitume et en inox. Bravo la petite! Et là, il y a la photo de, imaginez l'endroit où on verrait le moins possible pousser une plante, c'est-à-dire le sol en bitume et puis un mur tout blanc. Là, un interstice minuscule, une plante, paf, qui est là comme vous narguant, mais en même temps est très émouvante. Trois petites feuilles qui arrivent à pousser dans ce coin. Voilà. Et puis, il y a aussi une rivière qui s'appelle la Sauge, nous dit cet auditeur, auditrice. Merci pour tous vos messages. Retrouvons donc Blaise Mulhauser, directeur du Jardin botanique de Neuchâtel. Cette semaine, on va parler des plantes sous toutes leurs facettes. Et lui, il connaît aussi bien la facette qui consiste à cette relation entre humains et plantes.
1: Oui, alors on a écrit un ouvrage avec ma collègue Elodie Guy, qui est l'ethnobotaniste du Jardin botanique de Neuchâtel, sur l'économie. Et puis les graines, l'exemple parfait de ce que devrait être l'économie. C'est-à-dire une manière de ne pas utiliser d'énergie et puis d'être dépendant des autres, oui, mais d'avoir pendant des dizaines et des dizaines d'années un état de dormance avant d'attendre le bon moment pour germer. Et les graines, alors on peut multiplier les exemples. Bien entendu que les mammifères sont extrêmement importants pour la diffusion, le déplacement des graines sur des longues distances.
0: Parce les oiseaux, c'est mangé et puis ça finit dans les selles.
1: Ou bien ça peut être accroché au poil des mammifères. Et puis alors les oiseaux, justement, alors c'est plutôt les oiseaux vont avaler les petits fruits. On arrive dans cette période extraordinaire où les fruits deviennent colorés. Et les oiseaux ont une vision bien plus performante des infrarouges. Donc nous, quand on voit un fruit rouge, eux, ils voient une espèce de boule gigantesque qui brille dans la nuit. C'est un peu leur boule de Noël à eux. Donc, ils vont être attirés par ces petites boules, les avaler et puis après relâcher par l'anus les graines qui auront été fertilisées dans leur intestin. Le vent, bien entendu, joue aussi un aspect extrêmement important. L'eau pour des grosses graines comme la noix de coco, qui va traverser les océans pour arriver à l'autre bout, sur un autre continent pour germer, etc., etc. La graine, c'est souvent, quand on parle de la graine, contrairement aux animaux, on peut considérer que c'est une plante. Je veux dire, le sperme de l'homme, c'est pas encore un fœtus, c'est pas encore un animal. On va dire ça comme ça. Tandis que la graine, c'est une plante en miniature qui va se développer peut-être à l'autre bout de la planète.
0: Et puis on peut toujours faire cette chose fascinante qui est prendre la graine d'un légume, d'un fruit qu'on a acheté au supermarché, planté. Et des fois, ça marche et on a une plante qui pousse. Et c'est toujours, il y a toujours une fascination.
1: Alors, moi, je pense toujours, évidemment, enfant, j'ai fait ce que font tous les enfants avec la maîtresse d'école. On met une petite graine de haricot dans un verre avec de la ouate et on commence à voir pousser le haricot. Je trouve que c'est vraiment une très belle manière de comprendre que la plante est un être vivant et que ce n'est pas un être immobile.
0: Peut-être pour terminer pour aujourd'hui, Blaise Mulhauser, alors en toute non-objectivité, vous avez une plante préférée?
1: Non, je pense que c'est impossible de me poser cette question. Enfin, c'est possible de poser la question, mais c'est impossible de vous répondre. C'est vrai qu'actuellement, je travaille beaucoup sur l'absinthe. Hein, patrimoine neuchâtelois oblige. Donc, je suis vraiment très intéressé à la manière dont l'absinthe arrive à se développer dans des environnements qui sont assez étonnants, notamment des environnements très secs. Mais je voilà, si ma boisson est presque ma boisson préférée, la plante fait partie de cette fascination que j'ai pour le végétal. Donc, j'ai la chance de pouvoir étudier cette espèce-là. Et puis, peut-être que dans 5 ans, c'est une autre espèce qui sera étudiée.

0: Les Bangles avec le titre Manic Monday sur RTS Première. Nous parlons des plantes toute cette semaine et cette semaine uniquement. Vous pouvez envoyer des photos de plantes au 078 206 73 32. On a reçu plein, merci beaucoup. Comme cette photo, c'est juste marqué vanille. Et ben, je pense que la plante qui est sur la photo est un vanillier. Est-ce que ça se dit comme ça? Alors, c'est une plante style grimpante qui est dans tous les sens. C'est dans une pièce. Et on a une plante qui est à l'aise dans cette pièce. Et comme avant, je remarquais sur une photo une table de ping-pong. Là, il y a un billard dans un coin de la photo. Et ça indique un peu quelque chose. Voilà, vanille billard. Ça pourrait être la légende de cette photo. On a cette auditrice qui nous dit de retour, après 6 semaines à l'étranger, de retour chez moi hier, mes tournesols. Multiples photos de tournesols qui ont l'air contents. Ils ont l'air d'avoir soif, mais ça va. Donc, différents angles de tournesols, ciel bleu, merci. Et puis, c'est émouvant, écoutez ça. Cet érable, je l'ai planté alors qu'il n'avait que les deux premiers cotylédons, je ne sais pas non plus ce que c'est, à 15 ans. Mon âge est proche de la retraite, émoticône, hihi, je pouffe. Je l'admire à chaque saison, photo d'un érable gigantesque. Voilà, donc Mélanie Croubert-Lyon, regardez-moi la taille de cet érable.
1: Waouh!
0: Voilà, on est d'accord.
1: Ça, c'est de l'érable. Hein.
0: Dernier message, et je vous dis bonjour. Hop, c'est parti. Dans le champ de mon voisin, entre du sarrasin et du maïs, il y a une plante qu'on ne connaît pas. Alors, photo de la plante qu'on ne connaît pas. C'est un truc bizarre entre dandelion et puis voilà, je ne suis pas botaniste. Plante.net dit herbe du diable. Voilà, qu'est-ce que c'est l'herbe du diable? Je ne sais pas. Suspense, on verra tout ça demain.
1: Ah,
0: oui, c'est ma faute. Mais non, parce que j'ai dit à Bastien Testori qui a la technique à réalisation que j'allais lire un petit poème. Mais en fait, on a plus le temps. Mais non, faut que je vous dise bonjour.
1: Mais oui, bonjour.
0: Ça comment allez-vous?
1: Je vais bien dans cette drôle d'époque. Et puis j'ai adopté une plante moi aussi l'autre jour, ce matin en fait. Donc
0: c'est vrai?
1: Vous voyez, c'est marrant que vous parliez de plantes. Je l'ai trouvé dans la forêt, je l'ai sauvé.
0: Je vous laisse faire la transition avec votre invitée en 15 secondes.
1: Notre invitée, elle met des plantes sur les cadrans de ses montres parce qu'elle a créé sa propre marque horlogère de montres pour les femmes. Et donc, parfois, elle met des plantes, des fleurs. C'est très joli, ces petites montres. Elle s'appelle Gisèle Ruffer. Elle va nous raconter son parcours.
0: Rencontre à suivre dans Drôle d'époque. Mais là, sur la 13 première, il est 15h.
2: Benoît Cornu.
3: La SSR précise aujourd'hui des mesures d'économie de 80 millions pour 2027. Environ 95% des coupes prévues l'année prochaine se feront au niveau des structures, des processus et des méthodes de production, écrit la SSR dans un communiqué. Malgré tout, les coupes

0: en mai prochain. Un mois après la censure du Conseil constitutionnel, une nouvelle version du texte vise non plus un interdit général, mais le blocage de fonctionnalités addictives, comme les notifications nocturnes ou l'accès aux comptes inconnus. Des dérogations parentales seraient possibles pour les 13 à 15 ans. Le dirigeant français qui pousse également pour une interdiction à l'échelle européenne que la Commission pourrait proposer cette semaine. Emmanuel Macron, dont l'initiative dite de dissuasion nucléaire avancée, a convaincu un dixième partenaire européen aujourd'hui, la Finlande. Helsinki précise qu'aucune arme atomique ne sera stationnée sur son sol en temps de paix et que le principal parapluie nucléaire reste toutefois celui de l'OTAN. Cette annonce, elle intervient dans un contexte de tension avec Moscou, le Kremlin qui a déclaré de son côté ne pas tout à fait comprendre le concept de dissuasion avancée. Au moins 50 militaires maliens et 5 paramilitaires russes ont été tués la semaine dernière lors d'une attaque djihadiste contre un camp militaire. C'est ce qu'indiquent aujourd'hui des sources sécuritaires et locales jointes par l'agence France Presse. Cette attaque, revendiquée jeudi dernier par un groupe affilié à Al-Qaïda, est l'une des plus meurtrières subies par l'armée malienne depuis le début du conflit il y a une quinzaine d'années. Les vols à l'aéroport de Catane en Sicile, de nouveau suspendus en raison des cendres générées par l'Etna. Le volcan le plus actif d'Europe avait déjà perturbé l'activité de l'aéroport il y a de cela un mois. Toutes les arrivées du cinquième plus important aéroport d'Italie en termes de trafic passager sont désormais suspendues jusqu'à 22h, a précisé l'opérateur aéroportuaire. Et les vols au départ de l'aéroport sont également concernés. L'état du lac de Bienne s'est nettement amélioré au cours des dernières décennies, selon les dernières analyses réalisées par le canton de Berne. La biodiversité a augmenté au cours des 20 dernières années dans le lac. Elle y est même deux fois plus importante aujourd'hui que dans les années 80. Les plantes aquatiques se développent désormais dans des eaux profondes, preuve de son bon rétablissement. Le système écologique du lac est confronté à de nouveaux défis, nous dit le canton de Berne, en tête le changement climatique et les espèces envahissantes. Du soleil aujourd'hui encore, le ciel sera radieux en plaine, le long des Préalpes aussi après la dissipation des nuages. En montagne, quelques cumulus l'après-midi, température maximum 26 degrés, une tendance à la bise sur le plateau. Et puis demain, ensoleillé également avec des minimales de 13 degrés et au plus chaud de la journée, ce sera 28.
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8: Le plaisir de vous retrouver pour une nouvelle semaine. Bienvenue dans cette drôle d'époque. Bienvenue à Bastien Testori. Qu'on n'avait pas perdu de vue, mais qui
9: est là.
8: Il a une nouvelle casquette. Ma vue est trop basse pour savoir ce qui est écrit dessus. Vous arrivez, vous, Mélanie ?
9: Non, il bouge trop.
8: Il bouge trop. Hein, il est trop dynamique, ce jeune homme. Comment ça va, Mélanie ?
9: Je vais bien. Et vous ?
8: Très bien. Nous sommes à l'heure. Je dis ça parce qu'on va parler horlogerie.
9: Ah oui, c'est vrai. C'est mieux à la radio.
8: C'est mieux à la radio. Et elle, notre invitée, elle est comme un papillon dans la tempête. Attention, un papillon invincible qui ressort au moment de l'arc-en-ciel. Papillon dans la tempête. J'ai pas moi qui ai inventé cette expression. C'est le titre du livre qui raconte son histoire à elle, celle d'une femme à la fois déterminée et inspirante qui aura traversé pas mal d'obstacles pour aller au bout de ses rêves, créer sa marque horlogère, une marque qui casse les codes, on en parlera, une marque pour les femmes, faite par des femmes. C'est vous ce papillon dans la tempête, Gisèle Ruffer, bonjour.
10: Bonjour.
8: Merci beaucoup d'être avec nous durant ces deux heures. Il y a 30 ans très exactement, 1996, vous créez De Lance, première marque horlogère suisse fondée par une femme. Des tempêtes, je l'ai dit, vous avez dû en affronter pas mal. Les banques qui ne croyaient pas en votre projet, par exemple. Les barons de l'horlogerie qui vous mettaient des bâtons dans les roues. Il y a des roues aussi dans les montres. Et pourtant, vous avez... Et pourtant,
9: oh, c'est joli, ça.
8: Oui, mais il y en a, des rouages.
9: Ouais.
8: Et pourtant, vous avez tenu bon. Et vous fêtez donc, cette année, les 30 ans de votre entreprise De Lance. Vous

0: pensiez que vous fêteriez un jour vos 30 ans, Gisèle Ruffin ?
1: Alors, je dois vous dire que j'ai pas du tout réfléchi à ça quand j'ai créé Delance. On disait qu'en général, les petites entreprises ne tenaient pas plus longtemps que 3 ans. Alors, je m'étais dit, je vais leur montrer que je vais tenir plus que 3 ans.
0: Vous y avez toujours cru ou parfois vous avez été tenté de tout plaquer ?
1: Alors, j'ai toujours cru et je crois toujours que le concept, la montre elle-même sont tout à fait quelque chose de très particulier et qui correspond à l'esprit des femmes. Alors bien sûr, certaines fois ça a été, difficile de surmonter certaines épreuves, mais ça ne m'a pas empêchée de continuer à croire parce que par chance, j'ai beaucoup d'énergie. J'ai assez confiance en moi et j'ai aussi confiance en ma bonne étoile. Et je me suis dit que j'allais toujours trouver la solution. Et ça, je le dois à ma maman qui m'a disait depuis toute petite, parce qu'elle a donc perdu son mari à 28 ans avec 3 enfants et tout. Et elle disait toujours, il y a un problème, mais il y a une solution. On va la trouver. Et j'ai ça ancré dans moi et je sais que s'il y a une solution, et il y en a toujours une, je vais la trouver.
2: Vous en avez une au poignet de vos montres ? On la décrit, alors ça donne quoi ?
1: Alors, c'est une forme, comment est-ce que je vais dire ?
0: C'est une sorte de losange, mais c'est pas un losange.
1: Oui, ben en fait, c'est. Alors, je vais vous. C'est peut-être si ça vous intéresse, comment m'est venue l'idée.
0: Ben oui. Hein? Alors, peut-être qu'on pourra raconter ça plus en détail, mais en deux mots, effectivement.
1: En deux mots, la montre, c'est pas simplement une montre. C'est en même temps une petite sculpture qui est faite d'une seule pièce. Et je voulais que cette montre symbolise quelque chose, parce que des montres, il en existe des milliers, des millions. Mais je voulais que ce soit une montre qui symbolise l'énergie créative des femmes. Et au centre de la vie des femmes, il y a la vie. Et un des symboles de vie, c'est le losange. Donc, au centre, il y a le losange, qui est aussi un symbole féminin partout sur la Terre. Vous pouvez aller en Afrique, en Asie, dans les Amériques, vous trouvez toujours ce losange.
0: Et il veut dire quoi, le losange ?
1: Ça
0: symbolise l'éternité, c'est ça ?
1: Ça symbolise la caverne, ça symbolise l'océan, ça symbolise la matrice. Et puis peut-être quelque chose encore de plus intime que je ne dis pas.
2: C'est la forme d'une vulve aussi.
1: Elle a osé.
2: Enfin, entre nous, quoi.
0: Il faut décrire les images à la radio.
1: C'est ça.
2: Voilà. C'est pas le premier coup d'œil, on se dit pas, tiens, elle a une montre en forme de vulve au poignet.
1: Non, c'est plutôt
2: une montre en forme de losange avec un bracelet, tout est doré.
1: Doré, madame, c'est en or.
0: Ah, attention.
1: En or. 18 carats.
0: C'est quoi la différence ? C'est que quand c'est doré, c'est juste appliqué en surface, alors que là, c'est la matière.
1: C'est de l'or massif. C'est de l'or massif. C'est massif. Hein. C'est pas du casting. Enfin, je vais pas tout vous expliquer, mais enfin, c'est de l'or massif.
2: Donc, vous avez cette montre en or massif au poignet avec ce bracelet qui est plein de petites chaînes comme ça. C'est pas un bracelet solide.
1: Alors, je vais vous raconter encore un petit peu plus. Alors, au nord, il y a une spirale. La spirale symbolise l'eau, la féminité, la lune. Au sud, il y a une pierre. Ça symbolise le feu, le masculin. Et il y a la boucle de l'infini. C'est plus joli en italien, on dit le nœud d'amore. Mais en français, qui lie le nord au sud, le masculin au féminin, dans l'amour éternel. Voilà. Et un des symboles de la féminité, c'est l'eau. C'est la vie. C'est aussi la féminité. Et dans cette montre, vous avez le bracelet, vous voyez, qui se fait comme une cascade. Tous ces petits fils.
2: C'est un bracelet mou, c'est pas un bracelet dur.
1: Voilà, souple, comme ça. Et puis, ça peut être un torrent. Je reviens des chutes du Niagara. Si vous voulez, ça fait comme ça, les chutes du Niagara.
2: Vous êtes en train de secouer cette montre et son bracelet que vous avez enlevé de votre poignet. Mais je me demandais, en préparant cette émission, finalement, pourquoi on a besoin, nous, les femmes, d'une montre particulière. Moi, j'imaginais une montre pour femmes, ça pourrait être une montre qui enregistre le cycle féminin, qui nous donne des infos sur comment ça fonctionne à l'intérieur de nous. Ça pourrait être une montre pour femmes, comme il existe des montres pour enfants parce qu'ils apprennent à lire l'heure.
1: Alors là, c'est pas dans la même direction. C'est une montre qui vous dit « ton temps t'appartient ». C'est une montre qui vous dit « vis le moment présent ». C'est une montre qui vous dit les talents, parce que j'ai tout fait avec des femmes, hein. Les photos, les textes, le logo, ce sont tous des femmes qui ont participé depuis la création. Donc cette montre, elle est le symbole du talent et de l'énergie créative des femmes. Donc elle n'enregistre rien, donc c'est vraiment à la femme qui la porte de sentir cette énergie. Et je devrais vous la donner, vous la poser sur le poignet. La plupart des femmes,
2: avec plaisir.
1: Quand elle la pose sur le poignet, elles me disent « Ah, on sent que c'est quelque chose de différent ».
0: Quelle est la différence entre une montre et un bijou ?
1: Ah, alors, un bijou, si on prend...
0: Ça, c'est une montre bijou. Il y a déjà le matériau, qui est oui. en or massif. Il y a tout le travail autour du matériau. Vous nous la décrivez comme un talisman, quelque part comme un bijou. Et puis la montre, jusqu'à...
2: Il se trouve qu'elle donne l'heure, en plus.
0: Oui, enfin, et même, on n'en a plus besoin, parce qu'on a notre heure sur tous les téléphones. Mais est-ce que vous faites une différence, vous, entre une montre et un bijou? Au fond, donner l'heure, c'est vraiment la dernière chose qu'elle fait, cette montre.
1: Alors, voilà. Alors, un bijou, c'est comme un talisman. Un bijou, c'est un objet qui a une symbolique, qui a une signification. Donc, par ça, la de Lance, c'est un bijou, puisqu'elle symbolise quelque chose. Surtout qu'en plus, je les symbolise personnellement pour la femme qui va la porter. Donc, c'est vraiment un bijou, dans le sens étymologique du mot bijou. Mmh. Mais c'est une montre. Parce que il y a un mouvement, puis il y a deux aiguilles. J'ai un moment hésité à mettre une seule aiguille.
0: Ah oui.
1: Parce que parfois les femmes, on n'est pas à la minute près. Mais je me suis dit quand même que j'aurais peut-être du mal à la vendre si je mettais une seule aiguille.
0: Mais à part ça, pour reprendre l'idée de Mélanie d'une montre pour femme, pour le coup, qui indiquerait les cycles menstruels, c'est pas mal, ça pourrait marcher, ça.
1: Alors, là, en fait, il existe.
0: Ça existe?
1: Qui regarde par rapport à la Lune et toutes ces choses-là. Alors, bien que je sois ingénieur de formation, je suis aussi artiste et je voulais surtout faire une œuvre d'art.
0: Oui.
1: Alors,
2: on n'est pas dans la même direction. Voilà.
1: Sans être prétentieux, je voulais faire mon chef-d'œuvre. Ouais. Quelque chose qui résume tout ce que j'ai appris dans ma vie. Parce que j'ose le dire en public, hein, j'ai 80 ans, donc j'ai appris beaucoup de choses, j'ai eu une vie très remplie. Donc je voulais laisser quelque chose de tout ce que j'ai appris dans la vie qui soit un encouragement à continuer à vivre.
2: C'est très masculin de vouloir laisser quelque chose derrière soi, non?
1: Non.
2: Je taquine.
1: Oui, bon, ben, ça va, j'ai la peau dure.
0: Cela dit, c'est votre parcours qu'on va surtout raconter, qui est inspirant. On va parler aussi un peu d'horlogerie, même si on n'est pas des spécialistes. Les barons de l'horlogerie qui vous regardaient de haut il y a 30 ans, Gisèle Ruffert, ils vous regardent comment maintenant?
1: Écoutez, je n'en sais rien du tout, parce que moi, je ne les regarde pas.
0: Vous ne vous intéressez plus à eux?
1: Non, je ne m'intéresse plus à eux parce que je ne vais pas vous raconter toutes mes mésaventures, ça serait trop triste, et ça serait trop dégradant pour certains hommes.
0: On peut raconter sans donner de nom.
1: Oui, bon, c'est même pas. Alors, si vous voulez, vous pouvez lire mon livre.
0: On l'a lu.
1: Et il y a ouais. quelques détails.
0: On peut retrouver certaines personnes.
1: Voilà, il y a quelques détails, mais je dois dire que il y a 2 mois à peu près, il y a un ancien qui était un grand il y a 30 ans qui m'a écrit en me disant qu'il me suivait depuis le début, qu'il n'avait pas du tout cru en mon concept, qu'il n'avait pas cru en moi, et puis que malgré tout, je l'avais intéressé. Je sais pas si c'était parce que j'étais jeune et jolie, mais enfin bon. Bon, il s'était intéressé à suivre mon parcours et qu'il était totalement presque bouleversé par tout ce que j'avais fait et il regrettait fort de ne pas m'avoir soutenue.
0: C'est pas mal comme reconnaissance.
1: Ouais, là, ça m'a fait plaisir.
0: Ouais.
2: Ça doit faire du bien. J'ai une dernière question concernant cette montre. Si un homme achète cette montre, et la porte, qu'est-ce que vous dites s'il vient vers vous et dit j'aimerais une montre
1: Ah mais j'en ai quelques-uns qui sont venus. Alors je fais un autre bracelet, hein. Là ils vont pas prendre un bracelet en satin rose, hein, ou quelque chose comme ça. Donc
2: dans cette époque déconstruite, tout est possible.
1: Bah moi je ne juge pas. Si quelqu'un désire une Delance et la porte, ça me fait grand plaisir.
0: Voilà, tout est dit. Comment allez-vous dans cette drôle d'époque, à part ça, Gisèle Ruffer ?
1: Alors écoutez, je viens d'entendre aux nouvelles que le lac de Bienne va mieux. Ils viennent juste de le dire là.
0: On n'a pas entendu,
2: dans le flash.
0: On était en train d'entrer dans le studio.
1: Ben, moi j'ai entendu. Et alors j'habite à Macolin. Hein.
0: C'est juste au-dessus de Bienne.
1: Voilà, et de temps en temps...
0: Au-dessus du brouillard.
1: Voilà, moi j'habite au-dessus du brouillard. Oui. Et pas toujours d'ailleurs. Et j'allais souvent me baigner dans le lac, et depuis quelques années, il y avait des algues, des puces, des trucs comme ça. C'était plus agréable de se baigner dans le lac. Et là, j'ai entendu dire que ça allait beaucoup mieux. Alors, peut-être pas ce soir en rentrant, mais demain ou après-demain, ou samedi ou dimanche, je vais aller plonger dans le lac pour voir.
0: Et si le lac de Bienne va bien, vous allez bien?
1: Bon, ça c'était...
0: L'un dépend de l'autre?
1: Non, mais c'était pour
2: c'était
1: signaler
2: une boutade.
1: Ça. Je dois dire que, quand je vois le comportement des malades qui nous gouvernent, il y en a un petit peu tout partout. Alors là, j'ai le cœur qui se serre parce que on connaît trop bien en voyant dans l'histoire. Hier, j'ai vu une émission sur Mao Tse-Tung. J'ai eu du mal à m'endormir. C'est terrifiant, ça c'est clair. Et puis après, je reviens du Québec, comme je vous ai dit. Et puis là, il y a aussi, le permafrost qui mm-hmm. s'effondre. On a des choses comme ça qui se passent chez nous. Le climat est ouais, vraiment, ça c'est quelque chose qui me concerne parce que je suis écologiste. Depuis l'âge de 18 ans. Alors, je veux dire que quand il y a si longtemps, je disais tout ça, on me disait, la Gisèle, on dit la Gisèle dans le Jura. Mm-hmm. La Gisèle, elle est un peu folle avec ses idées de tout ça. Et puis, on n'a pas fait attention, on n'a pas vu que la maison brûlait, puis maintenant, c'est les forêts qui brûlent, et puis ça m'affecte presque encore plus que les autres.
0: Mais les jeunes générations ont tendance à rejeter la responsabilité sur les anciennes générations.
1: Et ils ont raison.
0: Ils ont raison ?
1: Ouais, ils ont raison. Alors, personnellement, moi je suis écologiste depuis très longtemps, on a été longtemps sans voiture, on fait très attention comment on circule, j'ai un abonnement général de chemin de fer, je voyage en train un maximum.
0: Est-ce que je peux dire une anecdote que vous m'avez racontée à propos de votre mari et de sa voiture tout à l'heure?
1: Ouais.
0: Il faut quand même que je le dise.
2: C'était off, mais
0: c'était
2: ça
0: off,
2: devient
0: mais,
2: on.
0: Mais ça devient on parce que votre mari vous a emmené en voiture tout à l'heure, donc nous sommes ici au bord du lac à Écublanc, il n'a pas mis la clim. Alors qu'il fait très chaud parce que ça consomme trop d'essence.
1: Ouais, alors ça je voudrais savoir si c'est vrai.
0: Ah oui, je pense que ça consomme un peu plus d'essence parce que ça tire sur un petit moteur, ouais.
1: Ouais, alors j'ai ouvert la fenêtre et c'est pour ça que vous voyez comme je suis bien peignée.
2: C'est d'où l'anecdote, vous nous avez dit j'arrive toute décoiffée parce qu'il n'y a pas la clim, j'ai ouvert la fenêtre.
0: L'écologie ça commence peut-être par des gestes comme ça.
2: Des petits gestes.
0: Allez savoir. Gisèle Ruffer, on est avec vous êtes avec nous jusqu'à 17h en direct dans cette drôle d'époque. Dans un instant, ce sera l'heure d'écouter votre portrait. Et juste avant, une chanson qui est devenue un hymne féministe, c'est Clara Luciani et Sa Grenade.
1: Ah ouais, j'adore.
0: Bah nous aussi.

0: Clara Luciani dans cette drôle d'époque, hymne féministe sous mon sein la grenade. Est-ce que vous avez ça aussi, une grenade en vous, Gisèle Ruffer? Vous nous avez dit que vous aimez beaucoup Clara Luciani. Cette colère, cette rage qui sommeille en vous, elle sort parfois, elle est sortie?
1: Alors maintenant, j'arrive gentiment à la contenir, mais ceux qui étaient à l'école avec moi, ils en ont peut-être un peu souffert. Hein. Et puis, j'avais pas peur de me battre avec les garçons. Je dois vous dire que j'ai fait l'école d'ingénieur à Bienne. J'ai commencé à 36 ans. On était deux filles pour 30 élèves. Alors, il y en a qui ont été adorables, hein, ça compte toujours. Et puis, il y en a d'autres avec lesquels j'ai dû bagarrer. Mais en fait, je suis habituée parce que j'ai un frère qui a 16 mois de plus que moi. Et depuis mon enfance, je m'agarrais, mais absolument sans complexe.
2: Mais bagarrer physiquement?
1: Avec des coups.
2: Ah oui.
1: Adore, physiquement, donc vous voyez bien que je suis un peu costaud quand même.
0: Oui, hein. Vous avez l'air sportive. Hein.
1: Donc, il ne fallait pas m'embêter. Puis après, je me suis dit que finalement, en grandissant, j'ai trouvé que... Alors, mon fils me dit que c'est de la manipulation, mais qu'avec du charme et de la gentillesse, on arrive à faire ce qu'on veut à qui on veut.
0: Mais les coups physiques, c'est peut-être pas les plus durs qu'on reçoit. Des mots, parfois, peuvent blesser plus.
1: Alors, oui. Oui, oui. Ça, je dois vous dire que j'ai un très charmant mari, mais qui, de temps en temps...
0: Qui met pas la clim.
1: mais qui, de temps en temps, me fait des remarques pointues. Je rends pas des coups. Hein. Je me retiens.
0: J'ai eu peur.
1: Je me retiens. Mais je lui dis. On raconte sa vie, alors je vous la raconte. Hein.
0: Peut-être qu'il nous écoute. Hein.
1: Je sais pas, j'ai oublié de lui dire.
2: Je sais pas s'il allume la radio dans la voiture.
1: Il va peut-être allumer la radio. Ouais.
0: Ah bah si, ça quand même. C'est
2: ça
0: conseillé.
2: Consomme pas trop.
0: C'est conseillé, la radio.
1: Peut-être, j'en sais rien. Moi, j'avais 12 ans et demi. Et lui, 13 ans et demi, on allait tous les deux à l'école cantonale à Port-en-Truy. Et puis, en sortant de l'école, à l'époque, on n'avait pas de téléphone. Donc, les jeunes, ils restaient devant l'école. On se courait après, on s'amusait ensemble. Et puis, tout à coup, je courais après quand on commence à courir. Et tout à coup, j'ai vu ses beaux yeux bleus. Ça y est, ça m'a fait. Je suis tombée amoureuse à 12 ans et demi.
2: Et vous l'avez épousée 10 ans plus tard.
1: Voilà. Et puis, nous sommes toujours ensemble. Il y a eu des moments difficiles, mais on a tenu le coup.
2: Les beaux yeux verts rencontrent les beaux yeux bleus.
1: Voilà.
2: Un couple de longue durée.
0: Et là, moi, de vous demander, c'est quoi le secret? Est-ce qu'il y en a un pour que ça dure depuis... Je ne fais pas le calcul, mais depuis longtemps.
1: Alors, je dirais que le premier secret, c'est de s'aimer. Hein? Alors, si on s'aime vraiment profondément, voilà le premier secret. Et puis d'accepter les défauts, ou peut-être pas les défauts, parce que pour moi, j'ai des défauts que je trouve que c'est pas des défauts, et puis lui, il en a, il trouve que c'est pas des défauts. Donc moi, je dois accepter, lui, il est très posé, il réfléchit avant de dire quelque chose, et tout doit bien être organisé, et puis moi, je suis un petit peu, comme il dit, chaotique.
0: Papillon. Mais,
1: voilà.
0: Pour reprendre le titre du livre qui vous est consacré.
1: Voilà. Mais je suis très... je suis un peu comme les gens créatifs. Quand je fais quelque chose, je suis tellement dedans que j'entends plus rien. Mais quand j'ai une idée, tout à coup, si je suis en train de faire autre chose, j'abandonne tout pour faire ce que j'avais envie de faire. Alors ça, il n'arrive pas à comprendre.
0: mais le ça secret, c'est de s'aimer.
2: Ouais.
0: Voilà.
2: D'accepter la différence de l'autre.
1: Oui, mais bon, je pense qu'on est allé faire un tour à Port-en-Truy. Alors, à tout le monde qui n'est jamais allé à Port-en-Truy, allez faire un tour à Port-en-Truy. C'est une merveilleuse petite ville. On est allé faire un tour à Port-en-Truy hier et puis on s'est embrassés au même endroit qu'on s'était embrassés. Oh. On était des petits amoureux.
0: Ah, mais j'en ai presque la larme à l'œil. C'est tellement romantique.
2: C'était où le premier baiser à Port-en-Truy?
1: Alors, c'était devant l'école cantonale, à la fontaine du Cygne. On jouait à la cache-cache avec tous les gosses du quartier, ça se faisait à cette époque-là. Et nous, on était allés, par hasard, se cacher tous les deux derrière la fontaine du Cygne. Le hasard.
0: Et vous vous êtes réembrassés hier au même endroit.
1: Oui.
0: 60 ans plus tard.
1: Ouais.
2: C'est derrière la fontaine du Cygne.
1: C'est ah ben on s'est pas accroupi cette fois.
2: Vous n'êtes pas caché.
0: Non, là, il n'y avait plus besoin. Alors, pour rentrer, vous y êtes né effectivement, Gisèle Buffert.
1: Je suis né en France.
0: Vous êtes né en France, vous avez grandi à Port-Rentrée.
1: J'ai grandi à Port-Rentrée.
0: Et ben, le reste, c'est Mélanie qui va nous le raconter dans son portrait. Je vous propose de vous laisser emmener avec la complicité technique de Bastien Testori.
2: Et on artistique, y va. Parce que c'est un artiste aussi.
0: Mais la technique, c'est de l'art. Hein.
2: Oui, absolument.
3: À Macolin, sur les hauteurs de Bienne, le froid de février est encore mordant. Gisèle chausse ses bottes d'hiver et descend les quelques marches qui mènent vers le jardin. Elle a enfilé une doudoune chauffée par le radiateur au-dessus duquel elle était suspendue. Gisèle se pelotonne dans ses douceurs de plumes et enfonce ses oreilles dans le col molletonné. Ses pas craquent dans la fine couche de neige qui recouvre la pelouse. Dans quelques semaines, la marque de montre qu'elle a créée fêtera ses 25 ans. Elle lève la tête pour admirer le ciel bleu glacé, inspire l'air frais comme un shoot d'oxygène et se souvient du jour où elle a osé se lancer à un âge que certains trouvaient déjà trop vénérable. Devenir entrepreneuse à 50 ans, quelle folie! Et pourtant, elle avait sauté le pas, quittant cette grande entreprise où elle aurait pu vivoter sans grandes émotions en attendant la retraite. Elle contemple le chemin parcouru depuis la maison, ses pas qui se suivent dans la neige comme un chemin tracé par elle seule. Et elle se dit qu'on dirait sa vie, que chacun de ses pas pourrait être l'une des étapes qu'elle a affrontées avec courage, même si parfois au fond, la peur la saisissait. Elle aurait pu faire sienne cette devise qui fut celle d'Eleanor Roosevelt. « Faites chaque jour quelque chose qui vous fait peur. » Gisèle jette un œil à son poignet. Sur le cadran losange de sa montre de lance, il est 8h34. Elle a encore le temps avant sa première réunion à 9h. Ses yeux se brouillent. Le bracelet d'or fin se transforme en lanière de nylon coloré. Elle se revoit bien des années plus tôt en train d'essayer cette ligne de montre pour enfants dont elle avait eu l'idée et qui était devenue dans les années 80 et 90 un succès du groupe pour lequel elle travaillait.
4: Ça se flique. Ça se flaque. Les aiguilles de la nouvelle montre, elles apprennent nos petits neuf qu'il est. Flic-flac, et étanche, flic-flac, et anti-choc.
5: Flic-flac, flic-flac, fabriqué en Suisse.
3: Gisèle sent le froid mordre son poignet dénudé. Vite, elle le recouvre de la manche de son pull en laine douce, plonge sa main dans sa poche et avance vers les sapins au fond du jardin. Elle regarde le bout de ses bottes couvert d'une fine couche de glace et soudain, à côté de son pied droit, elle avise une petite fleur blanche, la toute première de la saison, un perce-neige. Elle regarde cette fragile pousse courageuse et forte, annonciatrice de printemps au cœur d'un hiver plutôt rude. Gisèle sourit. Elle a trouvé le motif qui ornera les montres anniversaires pour les 25 ans de sa marque. Ce sera cette petite fleur blanche. Elle pense aux sœurs qui l'entourent dans cette aventure de montre pour des femmes, par des femmes, et à toutes les pionnières qui l'ont précédée. Fragiles, elles aussi, souvent, dans ce monde d'hommes qu'est l'horlogerie, mais pourtant tellement fortes, d'autant plus fortes qu'elles ont souvent dû lutter pour être entendues. En arrivant dans l'ombre du sapin le plus grand, Gisèle se souvient de ce jour où elle avait appelé l'école d'ingénieurs de Bienne à 35 ans en demandant des informations au sujet des études en informatique dans cet établissement. Elle n'oubliera jamais la voix de la secrétaire à l'autre bout du fil qui lui avait demandé si c'était pour son fils. Personne ne pouvait concevoir qu'une femme de 35 ans puisse entamer des études dans ce domaine scientifique réservé aux garçons, même au début des années 80, bien après mai 68. En levant les yeux vers les branchages sombres, Gisèle entend un écureuil qui couine en grimpant à toute vitesse vers le sommet. Elle rit doucement en se disant que c'est sans doute une réincarnation de son modèle absolu, cette femme qui dut aussi lutter, avec l'aide de son mari, dans le monde de la chimie, qui était à l'époque encore plus masculin.
6: L'exemple de Pierre Curie est l'exemple d'un de ces hommes qui ont fait en sorte de prendre au sérieux la contribution que pouvaient apporter les femmes. Pour Pierre Curie, c'est plus que ça. On peut dire la première fois qu'ils se sont rencontrés, on se rend compte que pour Pierre, le jour même, il est convaincu qu'il fallait tout faire pour que Marie reste en France et à avec l'idée que c'était évidemment la femme qui lui fallait.
3: La voix d'Hélène, la petite fille de Marie Curie, résonne quelque part entre les branches les plus hautes du sapin, se mélange aux cris joyeux de l'écureuil. Gisèle vérifie une fois encore sa montre. La grande aiguille est parfaitement calée sur la petite. Il est temps de rentrer pour préparer la réunion de 9h. Gisèle reprend le même chemin et cale ses pas dans les traces qu'elle a laissées précédemment. Elle rembobine le film de sa vie. Premier pas, la création de son entreprise à l'âge de 50 ans. Après avoir quitté son poste de secrétaire améliorée, comme elle décrivait alors l'affaire.
0: Ah bon ?
3: Elle ne vacille pas et pose sa botte droite dans la trace suivante. Ses études d'ingénieur informatique à Bienne à l'âge de 36 ans, alors qu'elle était déjà mariée et maman. Gisèle fixe son regard sur la maison. Elle est presque arrivée. Il ne reste plus que quelques pas. La voilà enceinte de son premier enfant à 24 ans, en train de réviser jour et nuit pour passer sa matu fédérale. Les deux derniers pas semblent immenses à Gisèle dans le jardin de sa maison de Macolin. Ses jambes sont toutes petites. Elle porte des bottes rouges à pois blancs et des chaussettes en laine tricotées par sa grand-mère. Des nattes se balancent de chaque côté de sa tête et elle court dans un pâturage entouré de sapins et de champs. Gisèle a les yeux fermés, elle est debout au milieu de son jardin de Macolin, chaque pied bien calé dans les traces laissées par ses bottes d'adulte. Elle revit son souvenir de petite fille, ses escapades sauvages dans la nature qu'il a vu grandir, dans le Jura.
7: Vincent Martiaux, pour vous promener dans la nature de la région de Port-Entrée avec monsieur Jean-Claude Bouvier, qui est écologiste.
8: Oh, écologiste, hein, vous y allez fort. Vous savez, le terme d'écologie, c'est réservé à des urbains, comme des Genevois, par exemple. Hein. Ici, on parle de la nature, tout simplement.
7: Moi, je vous dirais qu'écologiste, c'est un monsieur qui s'intéresse beaucoup à la nature des choses et aux choses de la nature.
8: Si vous voulez, on est tout à fait d'accord à ce point de vue-là.
7: Alors, cette nature de la joie...
8: Ah ben, elle est belle, hein,
7: elle
8: vous
7: est
8: êtes
7: belle.
8: Bien d'accord.
7: Et est-ce qu'elle a à craindre les nuisances que nous connaissons un peu partout aujourd'hui?
8: Oh, des nuisances, il y en a partout, c'est évident. Vous savez, on est dans un pays de calcaire, avec de l'eau, il y en a beaucoup, il y en a peu. C'est ça le grand problème. Alors, cette pierre est remplacée par le béton, ça fait pas très joli. Mais il en reste encore bien, de la roche. Vous avez pas remarqué, justement, l'odeur de la pluie sur la pierre, sur le calcaire d'ici?
7: Je l'aurais remarqué, hein, si otorhino-laryngologiquement, oui, je n'étais pas un petit peu diminué aujourd'hui.
8: Oui. Alors, je vous conseille de tout de suite vous soigner avec une goutte du coin.
7: Ah oui,
8: de la pomme, par exemple.
7: Eh oui.
8: Hein.
7: Eh bien, quelques pommes, quelques pois, quelques Scooby-Doo.
8: Oui,
7: merci beaucoup, monsieur Jean-Claude Bouvier, de
8: bien sonner,
7: ce précieux
8: en
7: tuyau.
3: Perdue dans son souvenir de Port-Entruit, Gisèle ouvre soudain les yeux. Elle voit trouble et se rend compte que ses joues sont inondées de larmes. Sa maman est là, dans sa mémoire, penchée sur son ouvrage dans le magasin familial. Elle se souvient des longues heures passées à l'aider, avec ses frères et sœurs, et elle se dit que c'est cette femme forte-là qui lui a légué le goût de l'effort et le courage d'avancer, même dans l'adversité. Une larme atterrit sur la bouche de Gisèle, elle baisse les yeux, et près de la maison, juste avant l'escalier, là où la neige a épargné la pelouse, elle aperçoit un trèfle à quatre feuilles qui la fait redoubler d'émotion. En se penchant pour cueillir délicatement ce porte-bonheur, elle revit ce jour si triste où, lorsqu'elle avait 8 ans, dans un pâturage de Port-Entruit, elle avait découvert un autre trèfle à quatre feuilles, le jour même où on lui avait annoncé la mort de son papa. Son trésor sur sa main à plat, elle monte l'escalier 4 à 4 et se dit que, décidément, entre Marie Curie l'écureuil, sa maman le Perce-Neige et son père le trèfle, elle était très bien accompagnée ce matin pour sa promenade dans le jardin.
0: Merci Mélanie, la fameuse bonne étoile dont notre invité parlait, c'est ça.
2: Faut y croire.
0: Faut y croire. Comment vous avez pris ce portrait romancé, mais pas tant que ça. Souvent, très souvent, Mélanie, vous touchez juste.
1: Alors, il y a quelques inexactitudes, ben, je ne vais pas les relever.
0: Mais on n'est pas là pour être exact. On n'est pas là pour être exact.
1: Par contre, je vais ajouter deux choses. Faire quelque chose qui nous fait peur chaque jour.
0: Qui c'est qui avait dit ça?
1: Eleanor Roosevelt. D'ailleurs, c'est une des femmes que j'ai à cœur, je dois dire, dont j'ai lu plusieurs biographies. Et puis, mais aussi faire quelque chose qui nous fait plaisir. Parce qu'en fait, le plaisir, c'est pas un péché. Le plaisir, c'est un plaisir.
0: Mais faire quelque chose qui vous fait peur chaque jour, vous le faites?
1: Oh ben, si, avec le temps, j'ai plus peur. Ah ben, en voiture, oui, ça j'ai peur.
2: Parce que là, ça peut être des petites peurs, hein, c'est pas forcément des grosses choses.
1: Alors, quelque chose où je dois me prendre en main, oui. Je fais pas le compte, hein.
0: Mais ça veut dire aussi ne pas sombrer dans la facilité.
1: Voilà, c'est pas mon genre.
0: Ça, on a l'impression que c'est pas votre genre.
2: Non.
1: Par contre, j'aimerais ajouter quelque chose. Que Pierre Curie, dont je vous ai dit que je suis passionnée par les vies de femmes, hein, par les vies de grandes femmes, mais aussi par les vies de femmes grandes, mais pas connues, de toutes les femmes, que Pierre Curie est un homme qui a abandonné ses propres recherches pour se consacrer aux recherches de sa femme et soutenir sa femme dans sa quête, dans son travail. Alors, je dois dire, rien que pour ça, je l'aime, cet homme. Hein.
2: Gisèle Ruffard, j'admire les femmes et j'aime les hommes.
1: Ah ben oui, ben il faut les aimer, hein, parce que bon, il y en a quand même quelques-uns que j'admire, je dois dire, mais
0: lesquels?
1: Ah ben Obama, je trouve qu'il est pas mal, hein.
0: Ouais, vous mettez la barre assez haut là. Ouais.
1: Oui, il faut bien. Quelqu'un à mon niveau.
2: Il a aussi une femme très forte.
0: Michel est pas mal aussi.
1: Oui,
0: elle était au concert de Céline Dion à Paris.
2: Ah, bah, ouais. Donc, vous suivez les News People.
0: Ah, ben, moi, j'adore les News People.
1: Non, il y en a d'autres. Hein, j'entends. J'aime les hommes, donc j'ai eu beaucoup d'amis dans ma vie, avec qui je m'entends très bien.
0: Oui, être féministe, ça ne veut pas dire, pour vous en tout cas, ne pas aimer les hommes.
1: Ben, non, parce que la signification de la montre que je n'ai pas finie, en fait, de vous dire...
2: Vous me l'avez prêtée, hein, elle est vers moi, là, je la garde.
1: Je la surveille, ouais, n'ayez pas peur. c'est qu'en fait, au nord, il y a le féminin, au sud, le masculin, et la boucle de l'infini, ou le nœud d'amour, qui lie le masculin au féminin. C'est parce qu'on ne va pas améliorer les choses, on va les améliorer les uns avec les autres. J'entends, d'ailleurs, puisque vous aimez les histoires personnelles, donc on a grandi à Porrentruy, mon mari et moi, et puis on se sauvait à vélo, donc lui descendait par une rue, moi par une autre, puis on se retrouvait hors de la ville.
2: Vous deviez vous cacher quand même.
1: Bah, à l'époque, voyez, c'était... Et puis on se retrouvait sur la plaine de Courtedoux, pour ceux qui savent, c'est bien plat, et on se donnait la main, et il y en a un qui tirait, vous voyez, vous faites du vélo, il y en a un qui tire, puis après c'est l'autre qui tire, puis on avance comme ça, vite.
0: C'est dangereux ça, un vélo.
1: Ben à l'époque, il y avait peut-être... Oui, ouais. Ben, on a survécu.
2: Donc, c'était des rendez-vous plutôt chastes, en fait, même si vous vous cachiez.
1: Oui, ça dépend jusqu'à quel âge. Mais ce que je voulais dire, un jour, mon mari m'a dit, ben, tu vois, en fait, dans notre vie, on a toujours fait comme ça. Il y en a toujours un qui a tiré l'autre pour avancer. Parfois, on avançait ensemble, parfois, on avançait comme ça. Mais on ne s'est jamais lâché la main.
2: C'est peut-être ça le secret, hein, Simon.
0: Oui, je pense. Vous parlez de votre futur mari à vélo. Là, c'est l'homme à la moto qui arrive. Vous savez qui la chante.
1: Ah oui, mais là, j'avais 10 ans.
0: Ah, vous aviez 10 ans. Oui, exactement 10 ans, 1956. Elle dit

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0: Alors ça, c'est rien que pour vous, Gisèle Ruffert, le Malamoto 1956. Vous aviez donc 10 ans, c'est 2 ans avant que vous ne rencontriez votre futur mari. Vous étiez comment quand vous aviez 10 ans à Porrentruy?
1: J'étais une rebelle. J'étais rebelle parce que... je ne sais pas, j'allais au scout avec mon frère. Un jour, il a changé, il a eu 7 ans, puis on passait au degré au-dessus. Puis moi, je suis arrivée avec lui. Ben, j'avais aussi une petite culotte de cuir, j'avais un poignard, j'avais le petit foulard.
0: Ça, c'est l'uniforme scout.
1: De l'époque, je ne sais pas.
0: De l'époque,
1: oui. Et puis, voilà qu'il y avait une nouvelle cheftaine. Et puis, cette cheftaine, elle m'a dit, mais t'es une fille, toi. T'as pas le droit de venir au scout. À l'époque, c'était comme ça, pour Porrentruy.
2: C'était les scouts garçons, puis les filles, c'était autre chose.
1: Voilà. Et puis j'ai dû rentrer en pleurant à la maison, bien sûr, parce que j'étais très fâchée, très... Je suis arrivée, j'ai dit à ma maman puis à mon papa, faut faire quelque chose, parce que moi, je grimpe aux arbres aussi bien que les garçons, je sais faire du feu, j'ai un poignard, et elle me veut pas. Pourtant, je fais tout pareil, même mieux que les garçons. Et puis, bon, ben, c'était pas possible. Puis ma grand-mère a eu la fameuse idée de m'inscrire aux âmes vaillantes. Alors, voyez, passer des scouts aux âmes vaillantes catholiques. Et puis là, aux âmes vaillantes, on apprend des chansons, on fait de la broderie, on travaille avec du raffia, on fait des rondes, on fait toutes des choses de filles.
0: De filles.
2: C'est les scouts version filles, quoi. Un peu moins marrant, quoi.
1: Alors, mais... La sœur Albert, alors je ne sais pas s'il y en a qui vivent encore, qui connaissent la sœur Albert, qui était une forte femme, qui aurait certainement été une féministe, nous racontait, parce que ma grand-mère m'avait inscrite au journal des âmes vaillantes, et chaque fois, il y avait l'histoire d'une sainte. Alors, je vous assure que toutes les saintes ne sont pas des saintes ni touches. Hein. Et il y en a qui ont des vies, alors absolument. Et j'ai été passionnée par ces vies de saintes. Et j'ai décidé de devenir une sainte.
0: On peut décider ça.
1: J'ai décidé. Et puis, alors je faisais tout. J'avais fait ma première communion. Alors, voilà.
0: Et vous vouliez entrer dans les ordres?
1: Oh, ça, j'étais trop petite pour savoir que ouais. Ça... Et puis, bon, la sœur Albert, elle me tentait pas trop quand même. et puis, au bout d'un moment, je me suis rendu compte que, franchement, c'était impossible d'être une sainte. Je pourrais pas. Donc, je suis devenue une rebelle. Que j'étais, je pense, de naissance.
0: Ah oui.
1: Alors, j'étais vraiment... j'étais contre tout, je me bagarrais pour tout. J'ai passé beaucoup de temps derrière la porte.
0: C'est ce qui a fait de vous aussi l'entrepreneuse que vous êtes devenue il y a 30 ans. Il faut avoir cette mentalité de rebelle. Il fallait l'avoir en 1996 pour vous lancer.
1: En fait, c'est pas ça qui m'a fait lancer de lance. C'était un désir profond de créer quelque chose de très beau pour les femmes.
0: Il faut être un peu rebelle, non?
1: Peut-être, mais...
0: Faut casser les codes, en tout cas, vous les avez cassés.
1: Oui, mais j'ai pas pensé à ça. J'ai pas pensé... par exemple, il y a des horlogers à qui j'ai parlé de ça, qui m'ont dit « Vous allez quand même pas nous apprendre à faire des montres ». Bon, c'était pas mon but, hein. Mon but, c'était de créer un objet très beau, qui a une signification profonde, et qui en même temps symbolise le talent et l'énergie créative des femmes, et aussi le savoir-faire de notre petit coin de pays. Parce que dans le Jura, mais ça descend jusqu'à Genève, mais c'est très fort dans le Jura.
0: C'est le même arc, hein, l'arc jurassien, il part même avant Genève,
1: voilà.
0: Jusqu'à Zurich.
1: C'est la Watch Valley, comme on dit. Et que ça, c'est aussi, ça me, comme je suis écologiste, ça me tient aussi très à cœur. Parce que, excusez-moi, parce que je vais vous raconter un détail que vous allez comprendre facilement. Voyez, le sertissage. Pour avoir un très bon sertisseur, il faut former au moins 10 sertisseurs. Et sur ces 10 sertisseurs, il y en a un qui arrivera à faire du travail d'artistes, disons. Mais il faut que les 9 autres aient du travail et puissent faire des choses plus simples, parce que sinon, il y a de moins... Alors, maintenant, beaucoup font des couronnes certies, mais qu'ils insèrent dans la boîte, on enlève...
0: La couronne, c'est le mécanisme qui permet de remonter la montre.
1: Autour de la montre.
0: La lunette.
1: La lunette,
0: oui. Oui, la lunette, c'est pas la couronne.
1: La lunette certie. Alors, ils envoient les lunettes... quelque part dans le monde, où c'est serti à la main par des gens qui vont bien sertir, mais qui sont payés 10 fois moins. Et puis, et ça revient en Suisse, et puis après, ils les appliquent sur la montre, et voilà, c'est fait comme ça. Moi, je ne voulais pas ça. Mmh. Je voulais... j'ai créé une montre d'une seule pièce et les diamants sont sertis dans le boîtier. Donc, j'ai un petit peu perdu ce que je voulais vous raconter.
0: Non, on parlait de la mentalité de rebelle. De rebelle.
2: Mais moi, je me demandais, Gisèle Ruffer, quel a été le rôle de la rage de prouver aux autres? Parce qu'au tout début de cette émission, vous avez dit, moi, je voulais... Ils m'ont dit, vous n'allez pas réussir. Et moi, je voulais leur dire, je durerai plus que 3 ans. Je vais leur montrer.
1: Alors, c'était pas au début, hein. Au début, mon désir, c'était de créer quelque chose de très beau. Et une fois que j'ai participé la première fois à Bâle, hein, à l'exposition horlogère de Bâle, et puis que j'ai entendu tout plein de choses. Hein.
0: C'était la foire de Bâle, dans ces grands...
2: Cette fameuse foire horlogère, voilà, où absolument. Tout le monde se délivre.
1: Alors, je vais vous dire quelque chose, puis maintenant, je pense que ça serait je pourrais poursuivre. Il y a quelqu'un qui m'a dit... que des messieurs étaient en train de discuter de moi, puis cette femme qui lance cette montre. Et puis, ils ont dit, au moins elle est baisable. Alors, quand vous vous imaginez que vous entendez ça, alors c'est clair que je suis baisable.
2: Mais c'est pas pour ça que vous avez une valeur.
1: Vous vous rendez compte?
0: Ça c'était quoi là, en 96?
1: C'était en 96, 97.
0: Et 1996, pas 1796.
2: C'est un peu le monde d'avant.
0: Non, c'est
2: le monde d'avant.
0: C'est effroyable.
1: Mais alors je sais pas si ça se dirait encore maintenant, hein. Mais là moi, et puis après je l'ai dit une ou deux fois, puis après j'ai arrêté de le dire. C'est la première fois que je le redis, puis je crois pas que je l'ai mis dans mon livre.
0: Ce mot-là en tout cas.
1: Non, mais parce que maintenant il y a eu MeToo, oui. Et puis on peut se permettre de dire des choses qu'on disait pas avant.
0: Ouais. Hein. Mais ça veut dire, ce que vous nous dites, ce qui est plus qu'une anecdote évidemment, c'est comme ça que ça se passait à l'époque.
1: Mais je ne vais pas vous en raconter plus parce que c'est pas le but. Hein. Mais j'ai entendu des choses irracontables.
0: Oui.
2: Je me suis permis dans mon portrait, dont vous empruntez cette expression secrétaire améliorée. Mais ça vient de vous. Je l'ai lu dans une interview.
1: Oui. Mais là, c'était pas à ce moment-là.
0: Alors il faut effectivement, vous avez bien fait, Mélanie. Il faut remonter un peu en arrière. Ouais. Vous faites des études d'ingénieur, j'allais dire sur le tard, mais oui, sur le tard, à passer 35 ans, donc ingénieur en informatique. Et puis, ensuite, vous travaillez pour un grand groupe horloger, basé à Bienne, on imagine duquel il s'agit.
2: Qui fait des montres en plastique.
0: Qui fait pas que des... Oui, alors qui a commencé seulement. Par faire des montres en plastique, mais qui ensuite a racheté tout un tas de marques très prestigieuses. Les montres Flic Flac, c'était vous aussi.
1: Alors, c'est pas moi qui les ai inventées. J'ai participé au développement et je les ai lancées.
0: Voilà, oui, ce qui n'est pas rien, parce que c'était un sacré succès, et d'ailleurs, elles se vendent encore.
1: Hein. Oui, j'ai eu beaucoup de...
0: C'est la Swatch pour les petits.
1: Voilà, mais en fait, vous voyez, c'est aussi une montre qui a une signification. C'est pas juste une montre. La montre de lance, c'est pas juste une montre. La montre Flic Flac, c'est pas juste une montre. Et puis, c'est en vendant ces montres Flic Flac pour lesquelles... Alors, je pense que j'étais bien tombée. J'étais la bonne personne au bon moment avec le bon produit. Et puis, j'avais derrière moi une lourde machine. Alors, en fait, c'était... Je veux pas dire que c'était facile, parce que j'ai beaucoup travaillé. Hein. J'ai fait des choses tout à fait folles. Mais c'est un peu ce qui m'a donné aussi l'idée de la montre de lance. Comme il y avait une montre pour les enfants, il y a des montres pour aller sur la Lune, des montres pour aller 30 mètres sous au fond de la mer, il y a des montres pour compter les plats, il y a des montres pour tout faire, mais il n'y avait pas de montre qui vous donne le temps des femmes. Et le temps des femmes, c'est maintenant.
0: J'aimerais qu'on revienne sur l'expression...
2: Secrétaire amélioré.
0: Ça, c'est ce qu'on vous disait avant?
1: Non, c'est comme ça qu'on vous disait, qu'on vous désignait? On me le disait pas, mais on me confiait des... Donc, J'ai eu la chance de grandir avec une mère intelligente qui a surmonté beaucoup de choses et qui m'a donné confiance en moi. Confiance en moi dans deux domaines. Le premier domaine, c'est que comme j'étais un garçon manqué, j'étais jamais bien peignée, j'avais toujours les jambes griffées, j'étais pas la petite fille jolie à qui tout le monde dit comme elle est jolie. Puis à cette époque-là, on n'avait pas de miroir. Puis un jour, je dis à ma maman, mais maman, est-ce que je suis jolie? Et puis ma maman, elle me fait comme ça, puis elle me dit, quand tu souris, t'es la plus jolie petite fille du monde. Alors j'ai gardé ça en moi. Quand je souris, je suis la plus jolie. Donc pas besoin de trop d'artifices. J'ai cette confiance en moi que finalement il suffit que je souris pour que je sois jolie. Je sais bien que c'est pas vrai, mais c'est quand même un peu vrai aussi.
2: Bon, ils ont quand même dit que vous étiez baisable. Hein. Vous leur avez souri.
1: Ouais.
0: Quel mot affreux.
2: Horrible.
0: Quel mot horrible. Il fait partie du vocabulaire et vous l'avez entendu, donc on peut le dire en direct. Mais secrétaire amélioré, vous étiez cadre dans l'entreprise qui vous occupait. Qui vous disait ça? À quel moment? Moi, j'aimerais revenir là-dessus parce que
2: vous le ressentiez.
0: Les mots ont un sens.
1: On me l'a pas dit.
0: On vous l'a pas dit, mais vous le ressentiez.
1: Mais on m'a donné du travail. Le travail qu'on me donnait, c'était du travail que j'aurais pu faire quand j'avais 15 ans, disons.
0: Oui.
1: Vous voyez, après avoir fait des études, bon, 15 ans, en étant un petit, en sachant ce qu'on fait.
0: Mais, parce que vous étiez une femme.
1: Ben, je suppose. Et puis, lorsque j'ai été les trouver, puis que je leur ai dit, écoutez, ça va pas, ils m'ont dit, oh, restez. J'aurais dit, c'est trop tard, je suis déjà venue vous voir trois fois vous disant que ça ne me convenait pas, qu'il fallait me donner plus. Puis à chaque fois, vous m'avez changé de place, mais c'était pas mieux.
0: Ça veut dire que bah, ça existe encore maintenant,
2: en
0: évidemment.
2: En gros, c'est faire les cafés, oui, faire des photocopies.
0: Puis le salaire, j'imagine aussi. Vous n'aviez pas le même salaire qu'un homme aux mêmes responsabilités.
1: Alors écoutez, puisque vous aimez les anecdotes, il y avait une...
0: Oui, on adore.
1: Vous adorez ça. Donc l'entreprise pour laquelle je travaillais, ce n'était pas celle dont on vient de parler, ça n'était une avant, juste quand j'ai fini mes études d'ingénieur. Je parle français et puis je sais bien l'allemand et puis assez bien l'anglais. Donc, on recevait un groupe de français qui... Voilà. Et puis, le directeur, il me dit, ah ben, c'était des Allemands, il me dit, ben écoutez, madame Ruffer, puisque vous êtes française, occupez-vous de cette équipe pendant qu'ils seront là. Alors moi, bien sûr, j'étais d'accord, en fait, j'ai pas de problème, quoi. Donc j'ai organisé, dans quel hôtel, enfin j'ai fait tout ce qu'il fallait pour... Et puis, lorsqu'on s'est tous réunis autour de la table, le directeur a présenté les personnes l'un après l'autre, en disant leur fonction dans l'entreprise. Et quand c'est venu à moi, qui était ingénieur, il m'a dit, madame Ruffer, qui est française.
0: Et ben voilà.
1: Et puis j'ai dit, et en plus je suis ingénieure. Ah ouais. Mais j'ai dû le dire. Et il a dit, elle est française. Et puis charmante ou quelque chose comme ça. C'est pas possible, un truc pareil.
0: Non, c'est pas possible. Est-ce que, en deux mots, avant d'écouter le dernier titre de cette heure, est-ce que vous pensez que ça va mieux maintenant? Ou alors, est-ce qu'il y a encore pas mal de boulot?
1: Alors je pense que je suis pas mal en contact avec des jeunes femmes. J'ai plein de... Je suis mentor aussi de plusieurs jeunes femmes. Alors, ça va peut-être un petit peu mieux. Mais comme les jeunes femmes de maintenant ne savent pas comment c'était avant, elles trouvent toujours que ça ne va pas.
0: Ben, peut-être à raison. Allez, on va écouter Jacques Brel. Ça aussi, vous aimiez beaucoup et vous aimez toujours quand on n'a que l'amour.
1: Ah oui.
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0: Jacques Brel avec François Robert et son orchestre, quand on n'a que l'amour. Pour conclure cette première heure de Drôle d'époque en compagnie de Gisèle Ruffert, ben l'amour elle l'a et c'est tant mieux. Elle nous en a parlé durant cette émission. On se retrouve pour la deuxième heure de Drôle d'époque où nous accueillerons aussi, puisque nous sommes lundi, Anne Flamand. Là, on écoute les infos, il est 16h pile sur RTS Première. À tout de suite.
1: Benoît Cornu.
2: Le roi Charles III va réunir les géants de l'intelligence artificielle prochainement. Une source proche de l'événement l'a divulgué aujourd'hui. La réunion aura lieu en Écosse et regroupera à Google DeepMind, OpenAI, Nvidia et Anthropic. Cette annonce, elle survient alors que les inquiétudes montent face au risque existentiel de cette technologie. Le PDG d'Anthropic a prévenu qu'une IA capable de prendre le contrôle d'Internet pourrait émerger dans 6 à 12 mois, tandis qu'un responsable de sa sécurité affirme, je cite, l'IA pourrait tuer tous les humains. Face à ces alertes, une commission britannique appelle à une loi spécifique et un nouveau régulateur. Et les marchés financiers tremblent après les appels au ralentissement du développement de l'intelligence artificielle. La bourse de New York, par exemple, a ouvert en baisse tout à l'heure. L'indice Nasdaq perdait, par exemple, 1,23%. Certains analystes soupçonnent toutefois cet avertissement d'être un prétexte pour réduire des dépenses jugées absurdement élevées. Il faut dire que c'est le secteur de l'IA qui dope la croissance boursière depuis le début de la guerre.

0: humanitaire dans ce pays, lequel est en proie à un terrible conflit depuis maintenant 3 ans. Sans nouveau financement, nous ne pourrons pas apporter l'aide là où elle est le plus nécessaire, nous dit Amy Pope, cité dans un communiqué. La guerre au Soudan a fait plus de 200 000 morts et 12 millions de déplacés, soit la plus grave crise humanitaire selon l'ONU. Une nouvelle promenade de la paix voit le jour dans la Genève internationale. Les passants pourront désormais marcher sur une voie pédestre inaugurée aujourd'hui, laquelle devrait réconcilier les grandes institutions et le quartier. Avec les deux derniers tronçons dévoilés, 5 parties se succèdent désormais sur près de 2 km à Genève, Grand-Saconnet et Prégny-Chambézy. Une 20aine d'années après les premières réflexions et après 6 ans de travaux, cette promenade relie donc les grands sites patriciens par des voies végétalisées au milieu d'organisations internationale. Le budget du canton de Vaud, à nouveau dans le rouge en 2027 et un peu plus que cette année avec 356 millions de francs. Pour limiter les charges, le gouvernement dit toutefois procéder à des économies de 65 millions. Et puis on s'attend à une hausse des recettes d'impôts, mais les incertitudes restent nombreuses puisque l'État de Vaud n'a pas pris en compte l'éventuelle acceptation de l'initiative demandant une baisse d'impôts de 12%, laquelle sera soumise au vote le 27 septembre. Météo du soleil aujourd'hui, après quelques nuages ce matin, et notamment dans les Alpes et le long des Préalpes, des températures maximales de 26 degrés. Une tendance à la bise sur le plateau, ce sera le même type de temps qui nous attendra demain avec 28 degrés au plus chaud de la journée.
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3: Une émission réalisée par Bastien Testori. Nous sommes comme tous les jours en direct jusqu'à 17h pour raconter cette histoire inspirante qui est celle de notre invitée Gisèle Ruffer. Il y a 30 ans, à la cinquantaine venue, elle décidait de se lancer comme entrepreneur, toute seule, créer la première montre faite par des femmes pour des femmes. C'est la marque Delance. Nous en parlions durant la première heure, on va y revenir. Et puis il y a ce bouquin aussi. Alors c'était pas une autobiographie, c'est pas vous qui l'avez écrit, mais c'est sur vous. L'histoire inspirante de Gisèle Ruffer. Faire des lances, papillon dans la tempête, une femme explore 100 ans. Pourquoi un papillon? Est-ce vous qui avez choisi ce titre-là, Gisèle Ruffer?
4: Alors écoutez, il ressemble un petit peu à moi. Ben, je suis... En fait,
3: c'est pas très ancré un papillon, tandis que vous êtes ingénieur, vous êtes très
5: éphémère,
3: ancré, et c'est surtout très éphémère.
4: Oui. Alors je dois dire que En espagnol et en italien, on a mis papillon rebelle.
3: Mais papillon toujours.
4: Mais papillon toujours, parce qu'en fait, bon, maintenant je marche un peu moins légèrement, parce que j'ai des problèmes de hanches. Mais j'avais une façon spéciale de marcher un peu sur la pointe des pieds. Je marchais, on m'a souvent dit, on dirait que tu voles quand tu marches.
3: Ah, c'était plus la démarche, mais c'est métaphorique la démarche, évidemment.
4: Voilà, alors c'est vrai, ma maman, elle me disait, oui, que je tenais pas sur terre, quoi, que j'avais l'air d'être toujours en train de voler, quoi.
3: Oui, mais vous êtes ingénieur aussi, donc quand même quelqu'un très ancré, il y a les calculs, il y a la rigueur, il y a les maths, vous avez les deux.
4: Ben, c'est un peu mon problème. C'est que je suis Gémeaux, hein. Ascendant Verseau.
3: Ah oui. Vous croyez à l'horoscope?
4: Ben, écoutez, un petit peu, quoi. Non. Mais c'est ce qu'on me dit, que c'est pas ma faute. En fait, je dois vous dire que rien n'est de ma faute. Quand on me dit que je suis très têtue, figurez-vous que je parle de grands-parents, j'ai

0: des grands-parents normands, bretons, auvergnats et jurassiens.
1: Ah oui.
0: Alors,
2: sacré mélange, hein, ça fait un cocktail.
0: Alors, quand les gens me disent « t'es trop têtu, t'es trop ceci, t'es trop cela », je dis « c'est pas ma faute
1: ». Courageuse aussi, ça c'est pas un compliment jeté comme ça, c'est un fait. Il fallait en avoir du courage pour lancer votre propre marque il y a 30 ans. J'ai vu que vous avez quitté votre poste de cadre chez Swatch et que vous avez vidé votre deuxième pilier pour vous lancer toute seule. C'est comme ça que ça s'est fait à 50 ans.
0: Oui.
1: Là, on se jette dans le vide.
0: Bah oui. En fait, mon mari m'a dit, écoute, l'essentiel, si on doit retourner dans un deux pièces, parce qu'on a un bel appartement maintenant.
2: Parce que là, vous vous lanciez, il n'y avait plus de filet.
0: Non,
2: si vous prenez
0: plus
2: tout
0: de filet.
2: Votre deuxième pilier et que
0: ouais.
2: ça ne marche pas,
0: ouais.
2: vous n'avez
0: ouais.
2: plus rien.
0: Ben, on se serre la vis. C'est clair que... Mais il faut dire que j'ai même pas douté un instant que ça allait réussir, quoi. J'étais sûre que j'allais réussir, que je m'en sortirais. Et puis, je dirais peut-être aussi, il y avait quelque chose... j'étais obligée de le faire. Comment est-ce que je peux expliquer ça? Bon, si vous lisez mon livre, vous allez peut-être comprendre. Parce que c'est vrai qu'en écrivant mon histoire, parce qu'en fait, on l'a écrite à quatre mains.
1: Mm-hmm. Diana Zimmerman, adaptation française par Cathy Savio. Il n'a pas été écrit en français tout de suite. Hein.
0: Alors, moi, je l'ai écrit en français. Et puis, je n'en étais pas contente du tout. Et la personne qui me l'a commandé le voulait en anglais. Et j'ai fait marcher mon réseau, donc je connaissais pas mal de femmes un peu partout, des journalistes qui m'avaient interviewé, et j'ai envoyé un message en demandant est-ce que quelqu'un veut traduire mon histoire. Et puis il y en a une qui m'a dit de New York, oui 40 000 $. J'ai dit bon merci.
1: Ça c'est New York.
2: Business is business.
0: Et puis une autre femme qui m'a dit ah Gisèle, ça serait un honneur pour moi d'écrire ton histoire. La seule chose que je veux c'est une belle de lance avec un bracelet, avec les bracelets cascades, avec les brins en or.
1: On n'est pas très loin de 40 000 $ là.
0: Voilà, oui, mais ça fait rien, c'est pas ce que ça me coûte. Hein.
1: Ah bon? Ah, vous prenez une grosse marge comme ça?
0: Une marge normale.
1: Hein, une marge normale pour l'horlogerie de luxe telle que la vôtre?
2: Non, mais on n'a pas encore parlé des prix de ces montres.
1: On n'a pas encore parlé des prix, vous avez raison Mélanie.
2: Mais c'est vrai que votre montre en or massif, je l'ai sous-pesée.
1: Bah, rien que le prix du matériau.
2: Il y a au moins 80 grammes d'or.
0: Ah, combien vous avez dit?
2: Je vous ai demandé, vous m'avez dit 80.
0: Ah oui, c'est ça, avec le bracelet.
1: Et ça vaut combien, ça?
0: Non, celle-ci, ici, dans les 25 000.
1: 25 000 francs.
0: Non personnalisé.
1: Non personnalisé.
0: Parce que quand je fais la personnalisation, c'est là que je gagne un petit peu plus. Parce qu'en fait, je passe beaucoup de temps. Quand quelqu'un veut une montre, c'est tout un cheminement où ça me prend beaucoup de temps. Donc là, mon temps à moi, c'est aussi, je dois aussi le récompenser quand même.
1: C'est le prix d'une petite voiture.
0: Oui, oui.
1: Mais on parlait des marges, alors évidemment, vous nous dites ce que vous pouvez nous dire. Mais on entend souvent qu'il y a des grosses marges dans le monde de l'horlogerie de luxe. C'est vrai?
0: Alors ça dépend d'où on part. Par exemple, moi, si je vends à un agent, il y a la marge. D'abord, il faut une marge minimum pour tourner une entreprise. Hein. Et puis cette marge, elle se situe. Alors ça dépend si quels frais sont inclus et tout. Mais il faudrait dégager un bénéfice d'au moins 10%. Donc en comptant tous les frais, bah il faut bien ajouter 30 à 40% pour qu'il reste 10%.
1: Oui. Hein.
0: Et puis après moi, ça je le vends à un agent. Et puis l'agent, lui, il doit prendre une marge, ce qui est en général une marge de, disons, 40%. Et puis après, il le revend à un détaillant. Et le détaillant, il reprend une marge. Ce qui fait qu'à la fin, le prix de revient de fabrication, c'est-à-dire ce que vous ont coûté les éléments, tous les éléments, c'est bien multiplié par 4.
1: Par 4. Hein?
0: Ouais. Alors, je dois dire que le fait que j'ai pas pu J'ai...
1: Donc on revient au livre, là, peut-être. On était parti de là, on était parti de...
2: Oui. J'ai fait un petit calcul, 114 francs le gramme d'or, donc fois 80, ça fait déjà 9120 francs de...
1: Rien que de produits de base.
2: D'or brut, puis après il y a le diamant.
0: Ah, le diamant, le travail. Hein. Puis il y a des choses incroyables, c'est que par exemple, le prix du travail est calqué sur le prix de l'or. Donc si vous avez de l'or, je dis n'importe quoi, à 10 francs le gramme, le travail sera par rapport à ces 10 francs. Mais si vous avez de l'or à 100 francs le gramme, donc ça n'existe pas à 10 francs, mais c'est juste pour dire, à 100 francs le gramme, ça existe, eh ben le travail coûtera 10 fois plus cher aussi.
1: Ah ben j'ignorais ça.
0: Alors après moi, quand j'ai dit, ben c'est pas possible, l'or a augmenté, vous m'augmentez le prix de fabrication. Ah c'est comme ça.
1: Alors, on revient à la montre que vous avez fournie à la personne qui a écrit votre récit.
0: Voilà.
1: C'est comme ça que ça s'est fait.
0: Voilà. Alors, ça, en fait, ça s'est fait... Donc, comme je vous ai dit, moi, j'ai écrit ce que j'avais envie de dire et je l'ai traduit dans mon anglais, puisqu'elle le voulait en anglais. Et cette personne m'a dit, je le veux contre une montre. Et elle est américaine. Hein. Elle est venue en Suisse. On a passé 15 bons jours ensemble. Donc, elle avait déjà reçu tout ce que j'avais écrit, elle avait lu tout plein de choses, elle avait fait vraiment un travail de professionnelle, hein, c'est une professionnelle. Et puis, elle est venue en me proposant de raconter mon histoire, non pas en disant « je », mais en disant « elle ». Enfin, vous l'avez lu, ce qu'elle fait. Et puis, alors parfois, je dois dire qu'elle a mis son tempérament à la place du mien. Alors j'ai dit, non, mais moi, je ne réagis pas comme ça. Déjà, une chose où elle me disait, ah, elle s'est mise en colère. J'ai dit, mais non, moi, je ne me mets pas en colère. Alors, il faut changer tout ça. Donc après, quand j'ai vu qu'elle se mettait trop dans mon histoire à moi, on a fait chapitre après chapitre et elle m'envoyait... Elle avait ce que j'avais écrit, elle le mettait en forme comme elle l'entendait, et moi je le relisais, puis je recorrigeais ou j'ajoutais des choses. Alors, c'est vraiment un travail...
1: À quatre mains.
0: Et je dois dire que, par exemple, il y a un ou deux chapitres qui sont douloureux, je les avais pas mis. Puis elle me dit... Mais qu'est-ce qui s'est passé dans cette période-là? Il y a quelque chose qui s'est passé. Le ton est différent. Qu'est-ce qui s'est passé?
1: Elle vous a psychanalysé.
0: Ouais. Puis j'ai dit, ouais, mais j'aime pas trop raconter ça, patati patata. Elle m'a dit, mais il faut pas dire les détails, mais le lecteur, il, comme moi, va comprendre qu'il manque quelque chose. Donc, on l'a mis. Et puis, je dirais aussi, par exemple, comme je parle de ma famille, eh ben, dans la version en anglais, eh ben, je dis des choses que je ne dis pas en français.
2: Ouh, on va vite se procurer le livre en anglais.
1: Papillon dans la tempête, une femme explore son temps. C'est votre histoire de vie, Gilles Ruffert. Dans un instant, nous accueillons Anne Flamand. Et juste après, une autre sacrée femme, c'est Chaka Khan.

0: Chaka Khan, comme le pendant américain de Clara Luciani qu'on entendait en première heure, I'm Every Woman, chanson qui date de 1978. Où en étiez-vous en 1978, Gisèle Ruffer? Vous aviez la petite trentaine? Ouais, 32 ans.
1: Ah oui, oui.
0: Qu'est-ce que vous faisiez à 32 ans?
1: Ah, attends, c'est intéressant. Bon, ben, il faut dire que ça fait un moment quand même. Hein. Eh ben là, je me cherchais. Je me cherchais parce que j'avais fait 2-3 emplois successifs qui ne me convenaient pas.
0: Vous n'étiez pas encore ingénieur, on l'a dit.
1: Non,
0: c'est venu
1: non,
0: à 35
1: non,
0: ans.
1: Ouais, je me suis inscrite à 35 ans, puis j'ai commencé à 36 ans. Ben oui, donc à l'époque dans l'enseignement, donc j'ai fait des études d'art et j'ai fait un brevet secondaire en activité créatrice et manuelle. Hein, donc. Et puis, on me donnait que des remplacements. Et vous savez, quand vous remplacez le dessin ou les activités créatrices manuelles, dans des classes de jeunes gens entre 14 et 18 ans, j'ai aussi remplacé au gymnase à Bienne. Au gymnase, ça allait un peu mieux, mais quand c'était les classes secondaires, c'était difficile, surtout qu'en général, si vous remplacez, c'est des fois pour 3 semaines, et puis après, des fois un peu plus long.
0: C'est, voilà. C'est une forme de précarité.
1: Voilà. Et puis je sentais que j'arrivais, à rien construire en faisant que des remplacements. Et puis j'avais ce besoin, il fallait que je fasse quelque chose de ma vie, de tout ce que j'avais envie de faire, de mon énergie et tout. Et puis, ben, j'étais vraiment dans une période rebelle, hein, je dois vous dire.
0: Ouais.
1: Alors, parfois, les messieurs, ils ont ramassé pour leur grade.
0: On l'imagine, 16h21, il est grand temps d'accueillir Anne Flamand. Bonjour Anne.
2: Bonjour tout le monde. Gisèle Ruffer, vous avez un parcours et une détermination qui force l'admiration. Et votre histoire, figurez-vous qu'elle m'a rappelé celle d'une autre avant-gardiste, Dorothée Pullinger, dont la vie présente un certain nombre de points communs avec la vôtre. Est-ce que vous avez déjà entendu parler d'elle?
1: Redite.
2: Dorothée Pullinger.
1: Peut-être quand vous me raconterez l'histoire, peut-être que je vais m'en rappeler. Parce que j'en ai lu tellement que je ne me rappelle pas des noms de tout le monde.
2: Alors allons-y. Dorothée Pullinger, elle a vécu plusieurs décennies avant vous. Elle naît en France en 1894. Son père, il est ingénieur automobile. Sa mère est mère au foyer. Et Dorothée, c'est l'aînée de 12 enfants. Donc vous aussi, vous venez d'une famille nombreuse, mais il y avait quand même un petit peu moins de monde autour de la table. En 1904, la famille traverse la Manche et retourne en Grande-Bretagne. C'est le pays d'origine de monsieur et madame Pullinger. Thomas, le père, est à la recherche d'un nouveau défi. Et il fait ce qu'on appelle aujourd'hui une candidature spontanée. Mais sauf qu'au lieu d'envoyer une jeune lettre, il débarque chez le fabricant automobile Sunbeam au volant d'un quadricycle à moteur qu'il a fabriqué lui-même. Et ça marche, on l'engage et il bosse pour la marque pendant plusieurs années avant de finalement passer à la concurrence chez Harold Johnston et de devenir le directeur de l'usine flambant neuve que le constructeur vient d'inaugurer en Écosse. Mais revenons, si vous le voulez bien, à celle qu'on surnomme encore à cette époque-là Dolly. Quand elle pense à son avenir, ce n'est pas à sa mère qu'elle s'identifie, mais bien à ce père plein d'audace. À partir de l'âge de 16 ans, elle se met à travailler à ses côtés, notamment en dessinant et en traduisant des instructions d'assemblage des véhicules. Et c'est décidé, elle aussi, elle sera ingénieure. Alors, comme vous vous en doutez, ça ne va pas se passer aussi simplement. On est seulement en 1910, et c'est simple. Personne n'y croit. Là aussi, c'est un autre point commun avec vous, Gisèle Ruffner. Et le premier à la désavouer, elle, Dolly, eh bien, c'est son propre père, un homme catholique, très conservateur, qui lui conseille plutôt de faire un truc plus facile. Par exemple, de la sténo.
1: J'adore.
2: C'est véridique. Histoire de trouver un job en attendant sagement d'échanger sa carrière contre un mari. Voilà, c'est un peu l'esprit de l'époque. Mais Dorothée, elle tient bon et elle insiste jusqu'à ce qu'il accepte de la laisser suivre un stage d'ingénierie. Et là, bah, on se rend compte qu'elle est extrêmement douée. Elle apprend très vite et elle envoie sa candidature à l'Institution of Automobile Engineers, qui lui répond, et là je paraphrase un petit peu, « Merci pour votre intérêt, et c'est vrai, le règlement d'admission de notre formation mentionne une personne, sauf que désolé, en fait, ça veut dire un homme. »
0: Alors, en 1910.
2: En 1910, exactement. Alors à ce moment-là de l'histoire, ben moi j'entends dans ma tête la voix condescendante du fonctionnaire qui lui dit « Désolé ma petite dame », en gros. Mais Dorothée Pullinger, elle entend « Ça va pas se passer comme ça ». Et puis arrive la Première Guerre mondiale. Et pour elle, comme pour beaucoup d'autres femmes, ça va se transformer en une formidable opportunité. Pendant les 4 ans que dure le conflit, en Grande-Bretagne, ce sont 2 millions de femmes qui remplacent les hommes mobilisés et qui assument des fonctions dont elles étaient jusque-là exclues. Dorothée, elle, elle a l'avantage de parler plusieurs langues, en plus d'avoir des indiscutables qualités de leader. Et elle est nommée superviseuse d'une usine de munitions, laquelle n'emploie que des femmes pour fabriquer des obus hautement explosifs. Et comme elle est capable de communiquer avec des réfugiés venus de Belgique et de France, eh bien elle se retrouve à la tête d'une force de 7000 ouvrières. Et elle excelle, à tel point qu'elle finit même par vaincre les réticences de son père. En 1916, l'année des 20 ans de sa fille, Thomas Pullinger finit par ouvrir une deuxième usine de munitions pour Harold Johnston, cette fois, qui fera aussi office de collège d'ingénierie réservé aux femmes. C'est évidemment Dorothée qui gère et qui dispense l'enseignement. Et elle se rend compte que les femmes sont beaucoup plus rapides et beaucoup plus fiables que les hommes. En conséquence de quoi, dans ce cursus féminin, le diplôme s'obtient en 3 ans contre 5 dans le circuit classique réservé aux hommes. Évidemment, la profession est choquée. Et cette volonté de valoriser le professionnalisme des femmes, c'est encore un autre de vos points communs, Gisèle Ruffin, mais c'est pas le dernier. Après la guerre, la jeune ingénieure, elle va devenir inventrice en comblant une lacune du marché et en créant la toute première voiture destinée aux femmes. Alors pourquoi une voiture pour femmes? Eh bien parce qu'à ce moment-là, les modèles existants ne sont pas du tout adaptés aux morphologies féminines. Les pédales sont trop loin, les sièges sont trop bas, le volant est trop haut, il est trop large et évidemment, personne n'a encore pensé à rendre tout ça réglable. Et tant pis si vous n'êtes pas un homme de taille standard. Dorothée Pullinger, elle, elle s'inspire à la fois des designs de son père et de celui de la Fiat 501, et elle réalise un modèle aux proportions féminines, plus léger et doté d'un coffre beaucoup plus spacieux, parce qu'elle avait sans doute déjà compris que les avancées sociales n'iraient pas aussi vite que sa voiture et que ce serait forcément à nous de trimballer les enfants aux entraînements de foot, de hockey et de cheval chaque week-end.
0: Tout ça.
2: Tout ça. Blague à part, il y a plusieurs versions de son invention qui sont fabriquées entre 1921 et 1925. Et pendant que je me plongeais dans l'histoire de Dorothée Pullinger et dans la vôtre, Gisèle Ruffer, il y a une chose qui m'a beaucoup tourmentée. Comment ça se fait qu'à près de 70 ans séparent le lancement de vos entreprises respectives et que vous ayez pourtant été confrontés aux mêmes difficultés? Moi, je me demandais si une part de la responsabilité ne nous incombait pas à nous, hommes et femmes des médias, et à la façon dont on présente aussi la réussite féminine, puisque dans la plupart des articles que j'ai lus à propos de vous, ce qui est souvent mis en avant, c'est le côté exceptionnel de votre entreprise, le fait que vous ayez été la toute première à fonder une marque horlogère. Et c'est vrai, bien évidemment, mais le fait que ce soit la première chose qu'on dit de vous, de présenter ce destin comme absolument exceptionnel, pour moi, c'est pas anodin. Si on se réfère aux derniers chiffres disponibles, ceux pour le dernier trimestre 2025, la réalité, c'est qu'aujourd'hui, il y a près de 40% des entreprises qui sont fondées par des femmes. Et comme vous et comme Dorothée Pullinger, les femmes inventent, elles innovent et elles créent tous les jours. Et peut-être que c'est à nous d'apprendre à en parler un peu autrement, alors comme des exemples inspirants, ceux qu'ils sont, certes, mais pas comme des anomalies.
0: Merci beaucoup, il y a du grain.
1: Merci.
0: Mélanie vous applaudit. Beaucoup de grain à moudre dans ce que vous venez de nous dire, évidemment, Anne Flamand. C'est peut-être à nous, et à nous mecs des médias, à le savoir, de présenter aussi ça autrement. Ce serait au fond pas si exceptionnel. Je reprends le chiffre que j'ai noté, que vous venez de nous dire, 40%.
2: Près de 40% des entrepreneurs aujourd'hui qui sont des femmes.
0: Qui sont des femmes. Ouais. Donc arrêtons de parler d'exceptionnalité. Qu'en dites-vous, Gisèle Ruffer?
1: Je pense que des fois, c'est nécessité fait loi. Donc... On le voit par exemple en Afrique, il y a beaucoup de femmes entrepreneurs qui sont très fortes parce que c'est le seul moyen qu'elles ont de gagner leur vie. Et puis elles ont développé ce qu'on appelle des tontines. Elles s'entraident.
3: J'ai noté une phrase que vous avez dite, Gisèle Ruffer. Seuls, nous sommes invisibles. Ensemble, nous sommes invincibles.
1: Exactement. Mais, alors en fait aussi. Comme je vous ai parlé de Pierre Curie,
0: qui s'était mis pour aider sa femme, voilà. Au service de sa femme.
1: Alors, ce que je dis aussi, c'est qu'en fait, nous, les femmes, on soutient les hommes depuis la nuit des temps. Hein, vous êtes d'accord ou bien?
3: Vous demandez ça à Simon.
0: Que pourrais-je opposer à
3: on
0: ça?
3: On va appeler
0: évidemment.
3: Votre femme pour vous demander.
0: Elle nous écoute.
1: On est là, on leur fait à manger, on fait dans leur fait des enfants. Enfin, j'attends, on fait tout depuis la nuit des temps. Alors, je trouve que ça serait quand même pas mal pour les hommes évolués Et j'espère qu'il y en a. Je sais qu'il y en a.
0: J'en connais.
1: Vous en connaissez, c'est bien. J'en connais aussi. De se dire que vous pouvez nous soutenir et vous pouvez croire en nos projets, que vous pouvez... Ben, j'ai noté quelque chose là. Quand j'ai fait l'école d'ingénieur, il y a des profs qui m'ont aidé, qui m'ont admiré, patati patata, mais il y en a un qui m'a dit « Ah, mais vous savez, Madame Ruffert, c'est connu, les femmes n'ont pas l'esprit logique. » Alors, on n'a peut-être pas la même logique à tous les points, mais moi, j'ai une fille extrêmement logique, je suis aussi logique, je connais plein de femmes qui ont l'esprit logique, c'est pas toujours la même logique que les hommes, mais... Pourquoi une serait meilleure que l'autre ?
0: Je poursuis quand même dans ce que nous a dit Anne Flamand il y a un instant, le côté exceptionnel. Si on parle de telle ou telle femme comme d'ayant vécu une réussite exceptionnelle, ça cache toutes les autres. Est-ce qu'il ne faut pas faire attention à ça maintenant aussi ?
1: Alors, il faut se replacer à la place des femmes. Moi, je n'ai pas du tout le sentiment d'être exceptionnelle, hein.
0: Il y a un livre quand même qui raconte votre trajectoire.
1: Ouais.
0: C'est pas le cas de toutes les autres.
1: Non, mais ça c'est parce qu'on me l'a demandé. Donc j'étais en Afrique là, puis je donnais une conférence, j'animais des ateliers. Et il y a une dame qui m'a dit, qui me connaissait, Gisèle, tu dois écrire ton histoire. Puis moi j'ai dit, oh ben tu sais, est-ce que mon histoire peut inspirer des Africaines, parce que par rapport à ma situation et à leur situation, elle m'a dit si, parce qu'en fait en Afrique les femmes pensent que c'est tout facile pour les femmes en Europe. Et que leur décrire que nous aussi, on doit lutter, puis comment on y arrive, ça les encouragera aussi. Et puis, il faut l'écrire d'une façon qui va les inspirer. Mais je ne me trouve pas exceptionnelle du tout, hein, mais pas du tout. Parce que je suis une bonne femme, une bonne femme, une femme bonne, enfin j'en sais rien. Mais j'ai aussi tout plein de défauts. Donc,
0: on espère, sinon vous ne seriez pas humaine.
3: On va appeler votre mari pour lui demander.
0: Allez, 16h31 dans cette drôle d'époque qu'on passe avec vous Gisèle Ruffert, qu'on passe avec vous Anne et vous Mélanie. Tout ça sous la houlette de Bastien Testori, notre réalisateur. Voici Billy Bird

0: C'était Billy Bird, Soledad, qui veut dire, Mélanie. C'est un running gag entre nous.
1: Ça veut dire solitude, voyons,
0: solitude,
1: Simon.
0: Bien évidemment.
1: On va reprendre les cours d'espagnol.
0: Oui, j'aimerais bien vous. On fait ça après le travail.
1: Oui.
0: À quoi avez-vous, pour reprendre quelques paroles de cette chanson de Billy Bird, à quoi avez-vous renoncé dans votre vie, Gisèle Ruffert?
2: Bah, en fait, à chaque fois qu'on fait un choix, on renonce à ce qu'on n'a pas choisi. Hein. Alors là, maintenant, c'est un peu une question piège. À quoi j'ai renoncé? En fait, j'aurais voulu avoir 6 enfants. Et puis après en avoir eu 2, je me suis dit, ça suffit. Mais j'avais quand même acheté des grandes casseroles, 8 chaises, tout pour 6 enfants. Et je me suis arrêtée à 2. Parfois, je regrette un peu parce que je trouve que les grandes familles, c'est génial.
3: Vous avez grandi dans une grande famille?
2: J'ai grandi dans une grande famille, oui.
3: Qui s'occupait des enfants, des deux enfants?
2: Et puis, on est encore très liés. On s'aime. Bon, c'est pas toujours facile parce qu'on a tous du caractère. Ma maman dirait un sale caractère, mais en fait, il y a beaucoup d'amour entre nous. Et ça, je trouve quand même que c'est merveilleux, tout. Voilà. Alors, j'ai renoncé à ça. J'ai renoncé à avoir 6 enfants. Ben oui, j'aurais voulu être ballerine. Mais ça, c'est quand j'avais 10 ans. J'avais été repérée parce que ma grand-mère, mes grands-parents avaient un bistrot parisien à Paris. Et là, il y avait... Alors, je sais pas qui c'est, mais parce que j'étais trop petite, je me rappelle pas du nom, mais juste dans le coin, on était près de la place Clichy, il y avait une ballerine de l'opéra qui m'avait repérée parce que j'arrêtais pas de, comme je disais, sauter, enfin voilà, qui avait dit à ma grand-mère, mais il faut la faire entrer à l'opéra, elle a tous les dons pour faire une danseuse. Et puis ma maman, qui à cette époque-là, on habitait à Pourrentruy, elle a dit, ah non, ma fille, elle va pas, je la garde vers moi, elle fait pas.
0: Donc vous avez même pas essayé?
2: Non.
0: Vous avez même pas pu essayer?
2: Non, mais j'ai beaucoup dansé, donc je fais encore des cours de danse
0: et
2: maintenant.
0: Et votre fille, vous nous le confiez, votre fille est danseuse?
2: Alors voilà, quand ma fille m'a dit, maman, je vais être danseuse ou bien rien, comme je sais qu'elle a la tête aussi dure que moi, si elle me disait rien, ça, c'est, voilà. Alors, je trouvais que on me disait, mais t'es folle, la danse, c'est pas un métier, c'est, voilà. Et puis, je trouvais que si, en tant que parent, on consacre tout notre énergie pour nos enfants malades ou pour aider nos enfants à réussir, si on a un enfant qui a un don particulier et la volonté de le développer, mais c'est un devoir de les aider. C'est un devoir d'aider un enfant qui manifeste un désir très fort. Alors c'est aussi, et donc ma fille a 30 ans, elle me dit une fois, elle était à l'opéra, elle me dit, mais en fait je suis entrée comment à l'opéra? Puis alors j'ai dit, bon ben elle est pas entrée toute seule, hein, il a fallu l'inscrire, faire toutes les démarches. Puis elle me dit, ah ben j'ai toujours cru que j'avais tout fait toute seule moi-même.
3: Il y avait un parent derrière. Mais j'ai une question à propos de ces deux enfants que vous avez eus, finalement vous en avez eu 2 et pas 6.
2: Non, oui.
3: Qui s'en occupait?
2: Ah ben c'est, bien sûr c'est moi. C'est moi. Parce qu'avec un mari ingénieur qui faisait des développements puis tout ça, c'est moi qui m'en occupais. Mais j'ai eu un avantage. Comme j'étais l'aînée, je savais comment m'occuper des enfants. Alors quand j'ai vu après des femmes qui avaient leur premier enfant, j'arrivais pas à comprendre. Moi, mes gosses, je les prenais sous le bras. J'entends, c'était un petit peu comme des baluchons. Je les laissais très libres, parce que nous, moi, à Pourrentruy, on a été éduqués très, très librement. Enfin, la ville était notre jardin, on habitait dans la grande rue. Donc, comme je vous ai dit, on y est retourné hier.
3: Oui, vous alliez embrasser des garçons derrière les fontaines. Hein.
0: Un garçon.
3: Oui, un seul qui est devenu votre mari.
2: Les autres leur tapaient dessus.
0: Mon Dieu.
2: Non, gentiment. Enfin, non. Alors, je trouve que quand un enfant a un talent, eh bien, c'est notre devoir de l'aider à le développer. Faut pas lui faire faire ce que nous... Alors, mon mari me dit des fois, ouais, mais elle a fait la danse parce que toi, t'aimais la danse. Alors, j'allais à mes leçons de danse. Alors, justement, mon mari travaillait. J'allais à mes leçons de danse. Je prenais mes gosses avec moi. Yvan, il restait dans... Donc là, c'est jusqu'à ce qu'ils aient 6-7 ans, disons. Hein. Il restait dans le vestiaire à jouer aux petites voitures et tout ça. Et Rachel, elle venait dans la salle et elle restait très tranquille au fond, mais elle dansait, elle faisait ce que la maîtresse disait. Et puis un jour, la maîtresse me dit, mais écoutez, je vais ouvrir une classe spéciale avec 3 petites filles, je vais faire une expérience. Et c'est là que ça a commencé.
0: C'est venu d'elle, c'est ce que vous nous racontez.
2: C'est venu d'elle.
0: C'était en elle.
2: C'était en elle. Et puis c'est clair que, ben voilà, la première fois qu'on est allé voir le prix de Lausanne avec elle...
0: disons, c'est un grand concours de danse international.
2: À l'époque, c'était encore pas. Alors écoutez, elle devait avoir 6 ans, elle est née en 71, donc ça, voilà.
0: Très bonne année.
2: Voilà. C'est pas... et puis elle, on attrape le train de justesse et puis elle me dit, maman, je sais ce que je veux faire, je veux être danseuse ou bien rien.
0: Et c'est un métier d'une dureté implacable aussi.
2: Oui, oui, il faut avoir de la volonté, il faut avoir, il faut avoir le talent, il faut avoir...
3: la morphologie
2: aussi. La morphologie, la volonté, la santé, il faut beaucoup de choses. Et surtout, si c'était dur dans quelques entreprises où j'ai travaillé, à l'Opéra de Paris, c'était tout aussi difficile, hein.
0: On l'imagine. Gisèle Ruffer, vous êtes aussi... alors, il y a ce bouquin, évidemment, qui doit être lu par le plus de personnes possible, pour inspirer, évidemment. Vous êtes conférencière, vous vous adressez aux jeunes personnes, notamment les jeunes entrepreneuses. Vous leur dites quoi? Vous avez 2-3 conseils à leur donner?
2: Alors, bon, si on a une idée... et puis qu'on a envie de la développer, bah, il faut le faire. Si on sent en soi qu'on est entrepreneur et pas employé...
0: Vous alors, dites en soi, c'est comme si c'était une sorte de...
2: Un besoin.
0: De besoin irrépressible.
2: Voilà, il y a des gens qui disent... moi, je ne veux pas travailler dans une grande boîte, je ne veux pas travailler sous les ordres de gens incompétents, ce qui arrive souvent dans les grandes boîtes. Excusez-moi, je parle d'expérience.
0: Vous ne voulez pas parler de la grande boîte
2: Non, mais écoutez, on peut laisser ça de côté.
0: À laquelle tout le monde pense.
2: J'entends, si vraiment on est prêt à risquer, à sacrifier, puis qu'on peut le faire, hein, alors quand vous dites que je ne suis pas extraordinaire, parce que c'est clair que si mon mari n'avait pas été de mon côté, je pense que j'aurais trouvé comment le faire. Mais là, je n'ai pas dû trouver, j'avais du soutien, hein, pas particulièrement financier, mais moral, hein. Je pense qu'à ce moment-là, il faut soit on a un projet, donc faut le développer, il faut le lancer, faut trouver les bons partenaires, les bonnes personnes, il faut bien travailler sur le projet. Soit on n'a pas d'idée de ce qu'on voudrait faire, mais on sait qu'on a envie de faire quelque chose, alors à ce moment-là, on cherche, parce qu'il y a plein de projets, il y a plein d'idées.
0: Faut s'associer, là.
2: Soit s'associer, soit lire sur les entrepreneurs, puis se dire, ah ben tiens, ça j'aimerais le faire, ça, c'est quelque chose qui correspond à ce que je suis, à ce que je peux faire. Et alors, si vous me dites, le conseil que je donne, c'est, dites, vous faites 2 colonnes. La colonne tout ce que vous savez faire et que vous aimez bien faire, vous êtes prêt à développer. Donc, la colonne des positifs. Hein. Mais notez tout. Par exemple, même que vous aimez faire la cuisine, même que vous faites de la danse classique, même que vous avez fait les 100 km de Bienne, même... Vous voyez, tout ce que vous... ce qui est qui vous êtes. Hein. Et puis, après, vous mettez de l'autre côté ce que vous voulez vraiment pas. Hein. Ce que vous ne savez pas, puis qui correspond pas à qui vous êtes. Et vous faites la deuxième colonne. Et puis moi, j'ai fait comme ça. Et puis, en fait, la colonne de gauche, là, avec toutes les qualités, était très longue. Hein.
0: Et puis... Restons modestes.
2: Et puis la colonne de droite, il y avait quand même le fait que j'avais passé à l'époque quand j'ai commencé, j'avais 46-47 ans. Voilà, c'est un âge, c'est pas un âge pour créer son entreprise. J'étais une femme dans un monde d'hommes. Et puis finalement, j'avais pas énormément d'argent. Hein, j'avais ma caisse de retraite, mais bon. Et puis, vous essayez de faire les connexions. Alors, le fait que j'étais une femme, fallait que je crée quelque chose pour une femme, de femme, où ça serait vraiment très important pour les femmes. Mais par exemple, si c'était quelqu'un qui aime les chiens, je prends n'importe quoi, eh ben, ça pourrait être créer quelque chose par rapport aux chiens. Parce qu'il connaît les chiens, qu'est-ce qu'ils doivent manger, enfin tout ça. Donc, voyez, il faut développer quelque chose qui correspond vraiment à qui on est. Et puis le fait que j'étais là, le fait que j'étais plus âgée que l'entrepreneur moyen, qui est un homme de 35 ans, en fait, créer quelque chose que je n'aurais pas pu créer à 35 ans, quelque chose qui serait le résultat de tout ce que je sais. Donc, mais il y a des gens très jeunes qui ont acquis des compétences ou des savoir-faire, mais ça, c'est ça qu'il faut faire, hein. Et puis la troisième chose, le manque de financement, je disais que toutes mes qualités, c'était ça, mon financement, que j'ai un bon réseau et patati et patata.
0: Est-ce que la Suisse est un bon pays pour l'entrepreneuriat? On a l'impression que oui, c'est un pays assez libéral, donc ça devrait bien marcher. Est-ce que c'est le cas? Vous l'avez vécu comment, vous? A priori, les banques vous prêtaient pas, vous avez dû sortir votre deuxième pilier, les barons de la branche vous regardaient d'un drôle d'œil. Pas terrible, ça, pour comme base fondatrice.
2: Ouais, je peux pas vous dire parce que j'ai pas été ailleurs. Hein.
0: Oui.
2: Donc j'ai réussi à le faire, c'est donc que c'est faisable.
0: Hein. Ouais, c'est une super définition. je crois que vous aimez beaucoup Barbara aussi.
2: Ah, j'adore Barbara, ouais.

0: peut-être une nuit.
1: L'aigle noir de Barbara, que vous ne cessez pas d'écouter, a priori, Gisèle Ruffer.
2: Oui, j'ai beaucoup écouté, oui. Ouais. Ouais. C'est un sujet... c'est une très belle chanson.
1: Oui, ça, personne ne peut dire le contraire.
2: Et puis, bah, le sujet, c'est quand même un sujet qui concerne beaucoup de femmes. Hein.
1: Mmh. Lequel, justement ?
2: Bah, l'inceste, toutes les choses autour de l'abus sexuel, des choses-là. Et puis, maintenant, on commence un petit peu à en parler, hein. Mais
1: à l'époque de la chanson, c'était pas le cas. Mmh.
3: D'ailleurs,
1: là, on est dans les années 60.
3: On n'en parlait pas du tout du sujet de cette chanson. On disait juste, ah, quelle belle chanson. Ouais. Beaucoup de gens ne savaient pas, d'ailleurs, de qui était cet aigle noir.
2: Ce qu'il y a, c'est que très souvent, j'en sais rien, mais j'ai au moins un cas d'une personne qui a été abusée par son père, qui le nie.
1: La personne elle-même le nie.
2: Elle le nie.
1: Pour se protéger.
2: Parce que malheureusement, très souvent, la fillette aime son père. Elle ne se rend pas compte que ce qu'il lui fait, c'est pas permis, c'est pas quelque chose qui doit se faire. Et il lui dit peut-être ma petite femme adorée, tout ça, la gamine, elle se laisse embobiner.
3: Oui, il y a eu pas mal d'analyses psychanalytiques ou psychologiques disant que effectivement c'est assez ambivalent finalement ce sentiment-là.
2: Ouais. Alors je dois dire que et puis parfois on le sait très bien et puis la personne va dire oh non pas du tout. Hein. Et puis elle, toute sa vie elle va souffrir de différents maux dont on ne trouve pas la cause.
1: Revenons, si vous le voulez bien, à l'horlogerie, au sujet un peu plus joyeux, même si ce qu'on vient d'évoquer est une triste et dure réalité. Votre marque a 30 ans,
2: oui.
1: Elle est toute jeune.
2: Oui.
1: Quels sont les projets ? J'ai vu ça au détour d'une interview, que vous songez éventuellement à réaliser un nouveau design.
2: Alors, j'ai un très très beau design.
1: On l'a décrit vraiment dans le détail, le design de vos montres qui se reconnaît entre mille, c'est votre signature, donc vous voulez une autre signature aussi.
2: Mais c'est une évolution, si vous voulez, c'est toujours le même style, si on veut. Ça sera aussi une montre qui symbolise l'union du masculin et du féminin, qui peut être personnalisable, changer les bracelets, ajouter des pierres, faire des gravures.
1: C'est vous qui dessinez ?
2: Alors, les dessins... professionnel, c'est pas moi. C'est des professionnels qui font ce genre de dessin. Mais l'idée, c'est moi. Et après, je travaille avec des gens. C'est la même chose pour le logo. On vient de rafraîchir le logo. J'ai demandé à ma designer, j'aimerais que ce soit comme ci, comme ci, comme ça. Et puis, elle m'a fait 2-3 propositions, puis c'était bon. Vous voyez, si vous savez vous-même bien ce que vous voulez, le designer ou la personne qui va le faire, il y a des chances qu'elle fasse quelque chose qui vous convienne. Mais il faut à l'avance savoir ce qu'on veut.
3: Je me pose une question au sujet des femmes entrepreneuses, pour on change un petit peu de sujet par rapport à l'horlogerie, mais je me demandais quel était le rapport des femmes au pouvoir, parce que on dit souvent que c'est très dur dans un monde d'hommes pour les femmes, mais parfois ce sont les femmes entre elles aussi qui se tirent dans les pattes.
2: Oui. Alors ça, c'est quelque chose que je dis. Que...
1: Vous en parlez dans le bouquin.
2: Oui. C'est qu'en fait, maintenant, il faut qu'on avance les femmes avec les hommes, main dans la main. Et puis, il faut arrêter la jalousie. Mais la jalousie, c'est souvent parce que la personne qui est jalouse, elle se sent pas à la hauteur ou moins bien que les autres. Alors, toutes les femmes, développez vos qualités, développez vos talents, parce que chacune en a un talent. Et il n'y a pas un talent qui est meilleur qu'un autre. Si vous êtes une bonne cuisinière, soyez une très bonne cuisinière. Il n'y a rien qui est mieux ou moins bien. L'essentiel, c'est de faire ce qu'on fait au mieux de ce qu'on fait. Et puis, bon, ben, il y en a peut-être qui vont être plus belles, plus jeunes, plus riches. Il y en aura toujours. Hein. Mais ça, c'est pas le problème. Le problème, c'est si vous êtes bien avec vous-même, vous n'êtes pas jalouse. Moi, j'adore être avec une femme intelligente, avec une belle femme, mais aussi avec un bel homme intelligent. Et
3: là,
2: tout.
3: Vous regardez Simon.
1: Je vais rougir. Je vais rougir.
2: Voilà. Alors, c'est vrai que. Au lieu d'être jalouse, il faut se soutenir à réussir. Et quelque chose, les femmes se soutiennent très bien dans les moments difficiles, avec les enfants, la maladie, toutes ces choses-là. Mais elles ont du mal à se soutenir pour réussir. Alors, je suis mentor de quelques jeunes femmes.
1: La sororité dont on parle n'est peut-être pas toujours présente.
2: Mais on doit le développer. Ça, c'est quelque chose qui se développe. C'est quelque chose qu'on doit apprendre. Bon, j'ai grandi, j'ai trois sœurs, j'ai grandi dans un monde de femmes. Et j'ai pas, dans ce monde de femmes, alors, bien sûr, comme j'étais la grande, des fois, mes petites sœurs, elles étaient jalouses parce que j'étais la grande, mais j'étais aussi leur idole, donc ça compensait. Moi, j'ai pas grandi avec ce que les hommes disent. Ouais, tu vous mettez deux femmes ensemble, c'est la bagarre. Moi, j'ai pas connu ça. Mmh. Hein? Alors, mais par contre, j'ai connu la jalousie, la méchanceté, la dépravation de certains hommes.
1: Hein? Oui, mais bon, par contre, il faut cultiver la solidarité féminine, c'est ce que vous nous dites.
2: Et masculine.
1: À propos de masculin, est-ce que vous avez envisagé un jour de lancer une gamme homme stricto sensu dans votre collection de montres?
2: Alors, je pense maintenant c'est trop tard. Hein.
1: Il n'est jamais trop tard.
2: Ouais, non, je vais lancer la montre. Je l'ai pas prise. J'ai pensé à la prendre pour vous la montrer, mais je l'ai pas prise. Si vous m'invitez une autre fois, je vous l'amènerai.
1: Mais de quoi s'agit-il alors?
2: Ben, c'est une montre. Là, cette montre-là, un homme pourra la mettre.
1: Ah.
2: Hein? Mais c'est... Alors, il y en a qui me disent, ouais, bah, alors, c'est une montre pour homosexuels. Non. Il y a des hommes qui sont pas homosexuels. Oui.
3: Toute façon, aujourd'hui, on a l'impression que tout se mélange. Voilà. Par exemple, les parfums pour hommes, stricto sensu, ça n'existe plus.
2: Alors.
1: Donc, vous avez ça dans un coin de votre tête ou dans un tiroir chez Delange?
2: C'est le modèle est déposé.
1: C'est un modèle unisexe, on va dire.
2: Voilà.
1: Oui.
2: Et c'est très beau. Je cherche le financement.
1: Ah, ben voilà.
3: Donc on reste dans l'idée du losange, de l'infini, tout ça.
2: Un peu différent.
1: Ah.
2: Un peu différent.
3: Same, same, but different.
2: Voilà.
1: Donc vous cherchez un financement, on peut lancer un appel, il reste 15 secondes.
2: Ouais, alors, déjà, si j'arrivais à trouver 20 personnes qui me commandent la montre.
1: On peut démarrer. On fait un kickstarting comme ça.
2: Hein?
3: Ouais. 20 commandes de montre, c'est pas beaucoup.
2: À 20 000 francs.
1: À 20 000 francs.
3: 20 000 francs la montre.
1: Oh, une paille.
2: Pourrait avoir une version à 15.
1: D'accord.
3: On va négocier.
1: Une paille. Merci beaucoup Gisèle Ruffert. Cette émission touche malheureusement à son terme. C'était très inspirant de vous avoir. Une femme explore son temps, un papillon dans la tempête. C'est votre parcours de femme et d'entrepreneuse. On salue Bastien Testori qui était avec nous. Et on se retrouve demain, Mélanie.
3: Oui, demain avec Rani Hamdaoui qui est une autre femme forte. Elle vient de reprendre la direction du Baladin à Savièse. Et puis elle est aussi chef des affaires culturelles là-bas. Elle dirigeait le TMR avant le théâtre Montreux-Rivière.
1: Absolument. Baladin que j'y suis allé voir, il y a pratiquement 500 places.
3: Oui,
1: gros
3: ouais,
1: théâtre.
3: C'est un sacré théâtre.
1: Allez, on part sur la route.
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1: Vous dire que dans le Chablais valaisan, les automobilistes perdent près d'une heure entre le Bouvray et Saint-Gingolf en direction d'Evian. Pour ce qui est des chantiers de cette nuit, la Neuve Vevey-Martigny sera fermée dans les deux sens entre Baie et Saint-Maurice de 22h à 5h. Le trafic sera dévié par la route cantonale.
0: Infotrafic RTS, en collaboration avec les CFF et le TCS.
1: Ah, pas mal, c'est Edith Piaf qui revient. Bonjour Anne Lourganac.
4: Bonjour à vous.
1: Comment vous sentez-vous en écoutant Piaf?
3: Emporté par la foule.
4: Emporté, oh, tout à fait.
1: Ensuite, là, j'en attendais pas moins de vous.
3: On y est. On attend la chanson?
4: Ah non, juste la musique.
1: On attend
4: un tapis musical. Pas tout de suite, je vais me contenter déjà de présenter notre sommaire où nous allons parler d'art aujourd'hui avec l'artiste plasticienne Sonia Kassem et l'historienne de l'art Olivia Alexandra Famy. On va parler de ça, on va parler de théâtre également, d'amour, je crois, le théâtre avec Thierry, et puis de musique avec Olivier, voilà, vous avez un peu le programme. Repartons avec Edith.
1: Oui, on s'envole. Mais toujours pas de parole, c'est
3: montez
1: un instru.
3: Montez.
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0: Benoît Cornu.
5: Donald Trump dénonce une conspiration malsaine contre l'intelligence artificielle. Le président américain a rejeté aujourd'hui les appels à plus de régulation pour cette technologie, alors que les inquiétudes vont croissantes autour des conséquences de l'essor rapide de l'IA sur l'avenir de l'humanité. Le seul contrôle dont a besoin l'IA, c'est un président fort et intelligent, et les États-Unis en ont pagaille, a soutenu Donald Trump sur sa plateforme Truth Social. Le Conseil national suisse approuve aujourd'hui le nouveau dossier électronique de santé. 134 voix pour, 53 contre, 10 abstentions. Ce dossier électronique de santé doit remplacer l'actuel du patient jugé trop complexe. Chaque habitant recevra automatiquement et gratuitement ce dossier, sauf opposition express, et il restera propriétaire de ces données. Tous les professionnels de santé devront l'utiliser d'ici 2030. Contrairement au système précédent, géré par des prestataires privés, la Confédération proposera une infrastructure centralisée unique, gérée et financée par les cantons. L'UDC s'est opposé au projet, dénonçant un méga projet informatique au coût imprécis. Le dossier passe maintenant au Conseil des États. En Suisse toujours, les surfaces dédiées aux cultures oléagineuses comme le colza, le tournesol et le soja ont augmenté d'un cinquième entre 2016 et 2025. Statistique publiée aujourd'hui par l'Office fédéral de l'agriculture. Dans cette décennie, la culture biologique a elle aussi connu une progression spectaculaire de 191%. Le colza reste la principale culture et les prix du colza ont grimpé tandis que ceux du tournesol et du soja sont restés stables. Malgré cette croissance, la Suisse importe encore massivement de l'huile de tournesol, 48 000 tonnes en 2025. Gastrovo dénonce la politique cantonale d'indemnité Covid. L'association parle de

0: leur pessimisme sur la situation du pays, confronté à un recul économique et une crise des finances publiques. Le sentiment d'inquiétude est de 59% contre 38% en 2021. Dans le canton de Vaud, les plages du Léman sont intégralement fermées à Nyon. Selon une information du quotidien régional La Côte, l'interdiction de se baigner s'étend désormais à toutes les plages de la ville. Une mesure qui concerne aussi la pêche ou toute autre activité nautique. Fin août, une panne technique dans une station de pré-traitement des eaux usées avait entraîné le rejet de ces eaux dans le lac. Du soleil en cette fin de journée, hormis en montagne où quelques cumulus sont possibles. Température jusqu'à 26 degrés aujourd'hui, une tendance à la bise sur le plateau. Et puis demain, ensoleillé également, minimal 13 degrés, 28 degrés au plus chaud de la journée.
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5: Bonjour à toutes et à tous. Didier Rossa est en régie, Thierry Sartoretti est en studio, bonjour.
6: Bonjour Anne-Laure, bonjour à toutes et tous.
5: Olivier Horner également est en studio, bonjour.
7: Bonjour Anne-Laure.
5: Et nos deux invités du jour sont là aussi, Sonia Kassem et Olivia Alexandra Famy, bonjour à vous.
8: Bonjour.
5: Merci beaucoup d'être avec nous. Sonia Kassem, vous êtes artiste plasticienne, Olivia Alexandra Famy, vous êtes historienne de l'art et curatrice. Ensemble, vous avez été choisie par la Fondation Bunion comme duo de lauréats de la Grande Résidence 2026. Vous y avez passé donc 2 mois en juillet-août. Vous allez nous raconter cela. Vous allez nous expliquer aussi en quoi ça consiste exactement une résidence comme celle-ci et puis l'évolution de vos recherches communes. Thierry, vous allez nous parler, vous, du travail d'un autre duo d'artistes.
6: Oui, Jonas Buller et Manon Krutli qui nous convient à leur table d'amour.
5: Joli programme. Olivier, c'est un chanteur, auteur lausannois que vous nous présenterez.
7: Exactement, qui s'appelle Seth Emma et qui publie son premier album qui s'appelle Hassan.
5: À découvrir. L'art, un langage qui nous réunit dans Vertigo. Soyez les bienvenus.
9: Certaines idées sont peut-être à garder. L'éditorial ici, par exemple, ça n'est pas mal.
5: Commençons avec votre éditorial, Thierry Sartoretti.
6: Oui, contente. À l'heure du bilan final de l'équipe du Festival de la Bâtie, l'équipe est contente. 18 jours de manifestation, 50 spectacles et concerts, 36 lieux investis dans le canton de Genève et juste de l'autre côté de la frontière. Et puis ce chiffre, 22 860, notez bien 60, hein, pas 62, 63, festivaliers et festivalières, 4 360 de plus que l'an passé. La manière dont on calcule ces chiffres est toujours un peu nappée de mystère. Cette année, le Festival de la Bâtie a tenté un pari, proposer une offre gratuite en plein air, donc sans statistiques précises des présences. Comment ils y arrivent, je ne sais pas. Le festival a proposé aux Genevois et Genevoises de se rendre là où ils n'ont pas l'habitude d'aller, au parc du musée de l'Ariana, au cœur de cette Genève internationale où l'on se rend rarement, sauf si on possède un passeport diplomatique ou un intérêt marqué pour la céramique. Cette offre gratuite de spectacles, concerts, performances de cirque et même pique-nique a attiré plus de 10 000 personnes, donc presque la moitié du public total. Ainsi, de manifestations plutôt branchées à huis clos, le Festival de la Bâtie tente de s'ouvrir à un nouveau public, pas forcément habitué à cette tradition festivalière de spectacles branchés, chocs, très chics même, entre danse contemporaine, théâtre international ou performances parfois assez trash. Bien sûr, la météo a donné un bon coup de pouce, il y a des gagnants dans les canicules estivales et le Festival de la Bâtie en fait partie. Dans cette édition 2026, on peut toutefois regretter la rareté des grands noms qui affolent les billetteries, mais les temps ont changé à Genève. La salle de la Comédie remplit désormais son rôle de lieu où passent les spectacles souvent très chers qui ont fait événement au dernier festival d'Avignon, la Mecque francophone des arts vivants. Et en choisissant des chemins de traverse, des créations lémaniques ou en livrant carte blanche à des artistes sur plusieurs soirs, le nouveau directeur Stéphane Malfette aura au moins réussi ceci, faire évoluer un rendez-vous trentenaire dont le public

0: vieillissait peut-être doucement.
1: Oui, ben voilà, on a gardé la virgule fin d'édito de la semaine dernière.
0: Céline Dion.
1: Avec Céline Dion, parce que... Mais c'est pas grave, Céline Dion est tout à fait avec nous.
0: Oui, elle est éternelle et puis elle est toujours jeune.
2: Et ça continue.
1: Et ça n'est pas fini, sa série de concerts, absolument. Avec nous, Sonia Kassem, vous êtes artiste, vous êtes née à Genève, de mère suisse et de père tunisien. On parlait de Genève, justement, la bâtisse, c'est un rendez-vous auquel vous allez ?
3: Oui, ouais, ouais, j'y suis allée, j'ai pu me rendre qu'à un seul spectacle théâtre musical, c'était Neverland, qui était une collaboration
0: avec... Une co-création avec, ouais, l'ensemble Contre-Champ.
3: Exactement, ouais. Et du coup, je suis allée voir cette pièce-là, qui était triste et en même temps poétique, donc c'était assez particulier.
1: Vous l'aviez évoqué, Thierry, il me semble.
0: Je l'ai évoqué, mais j'ai pas pu la voir, par contre, j'étais ailleurs.
1: Sonia Kassem, donc artiste plasticienne, vous êtes connue pour vos sculptures et installations in situ à partir de matériaux du quotidien, donc il y a des tissus, stores, textiles récupérés notamment. Vous êtes lauréate de nombreux prix artistiques, votre travail récent explore aussi la lithographie et puis des gestes picturaux puisés dans vos expériences à Tunis, Genève, Amsterdam, Bruxelles et au Caire. Quant à vous donc, Olivia Alexandra Famy, vous êtes à Lausanne, vous êtes suisso-égyptienne, historienne de l'art et curatrice, conservatrice de la collection d'art contemporain africain et de la diaspora à la Fondation Gandur pour l'art et curatrice indépendante. Vous collaborez d'ailleurs régulièrement aussi avec des écoles d'art, notamment la AIDE. Olivia Alexandra, puisque c'est votre job, vous êtes historienne de l'art et curatrice, j'aimerais que vous nous décriviez, pour les personnes qui ne la connaîtraient pas, l'œuvre, la spécificité du travail de Sonia Kassem.
4: Oui, alors c'est un plaisir. Et puis en même temps, Sonia parle très bien de son travail. Donc je suis sûre qu'elle aura l'occasion aussi, par ses propres mots, d'en parler tout à l'heure. Mais moi, c'est un travail que j'ai rencontré en 2016 au Centre d'Art Contemporain à l'occasion d'une grande exposition monographique sur deux étages qu'avait pu faire Sonia à l'époque. Qui m'a immédiatement intriguée. C'est une exposition qui m'a beaucoup marquée, dans ce que je regardais, les artistes que je regardais à l'époque, et puis évidemment aussi un peu les scènes entre Lausanne et Genève. Mm-hmm. Et il y avait...
1: Quelle œuvre en particulier? Vous vous souvenez d'une œuvre qui vous a vraiment arrêtée?
4: En l'occurrence, c'était un peu deux grandes installations, une à chacun des étages, qui à chaque fois créaient une réelle atmosphère dans les lieux d'exposition. Et puis, il y avait une grande installation avec des colonnes au sol qui, voilà, tout d'un coup, avaient trait à peut-être quelque chose de l'ordre d'une ruine ou d'un espace qui aurait été un peu laissé, puis qui en même temps parle pour moi d'une mémoire aussi collective autour d'histoire méditerranéenne, quoi. Mm-hmm. Et puis une autre œuvre qui était l'œuvre au premier étage, si je me trompe pas, qui était pensée de sorte à ce qu'elle ne se révèle jamais totalement au regard. Je dirais
1: c'est
4: ça.
1: C'est-à-dire.
4: C'est-à-dire que c'était et tu m'arrêtes vraiment au besoin. C'était en fait, il y avait vraiment un dispositif, une sorte de film comme ça, aussi avec un aspect plastique très séduisant, parce qu'en fait c'était un film brillant noir qui entourait comme un thé comme ça qui aurait été au centre de la pièce et puis qui créait quatre moments de découverte de l'exposition, quatre points de vue sur une œuvre. Et puis, on pouvait en fait en rond-bosse se déplacer. C'était comme une immense sculpture, mais à l'intérieur de laquelle se trouvaient d'autres sculptures, et puis qui à la fois ne se révélaient pas totalement au regard de façon immédiate, quoi, parce que il y avait ce film noir qui la recouvrait en partie. Donc on devait s'approcher, il y avait tout un enjeu aussi de mouvement et d'implication du corps du spectateur que je trouvais très réussi et intéressant. Et puis, par la suite, je me suis intéressée à un corpus d'artistes qui était dans un registre non figuratif. Mmh. Voilà.
1: Donc le propre de votre travail, Sonia, on l'entend, c'est de l'abstraction, mais comme toujours dans l'abstraction, il y a un sens très très fort derrière. Olivia Alexandra a posé quelques mots comme ça pour vous. Comment est-ce que vous définiriez justement cette œuvre là dont elle parle?
3: Oui, ça c'était vraiment une œuvre. Enfin, C'était très particulier parce que c'était une solo show, donc sur deux étages, dans un centre d'art qui était très immersif aussi, et qui venait un peu mettre en discussion deux registres d'installation qui parlent du non figuratif, si on veut. Enfin, j'utilise plutôt le mot abstraction. Enfin, je parle plutôt de registre d'abstraction plutôt que je fais de l'abstraction. Maintenant, en développant aussi mes recherches autour de ces questions-là, c'est sûr que c'est un mouvement artistique près duquel je m'identifie. Mais pas que. C'est plutôt la question de non-figuration, en fait, qui, ou de la question de représentation du corps ou de la figure qui traverse aussi mes questionnements dans mes installations. Et dans cette exposition-là, oui, c'était très particulier parce qu'il y avait autant en fait des gestes que je développais depuis un moment, c'est-à-dire justement ce vinyle noir qui venait emballer un espace dans lequel se trouvaient des petites scénettes où il y avait aussi des assemblages de matière et de forme, et souvent avec des gestes très très spontanés. En gros, ce que je réalise, c'est souvent des grandes installations qui jouent avec le spectaculaire, mais qui, au fond, sont réalisées avec assez peu de moyens. Et du coup, à l'autre étage, il y avait ces colonnes qui étaient en fait des décors de théâtre, qui étaient des colonnes que j'avais vues dans une pièce qui m'avait un petit peu ennuyée. Donc j'ai beaucoup regardé le décor. Je me rappelle plus, c'était une pièce de Shakespeare. Je me rappelle plus exactement, mais il y avait ces grandes colonnes. Et puis, je me disais, ah, c'est drôle, j'ai jamais travaillé avec, là, pour le coup, un élément qui est extrêmement... je ne sais pas si on peut dire figuratif, en plutôt narratif, concret, qui représente vraiment du réel. Mais ce qui m'intéressait, c'est que ça parlait du monde du spectacle et que ça parlait du faux, en fait, de nouveau. Et j'ai pu, dans le contexte de cette exposition-là, me lancer en fait, dans, dans ce type d'installation en fait qui empruntait un peu du réel en fait des formes au réel, et ce qui est une parenthèse un petit peu étrange dans mon parcours que certains curateurs viennent souligner, et ça, c'est toujours intéressant d'en parler.
1: Donc toutes les deux, vous avez décidé de postuler il y a quelques mois, voire années, pour cette résidence, donc la grande résidence de la Fondation Bunion. Peut-être nous présenter en quelques mots cette Fondation Bunion.
3: Oui, donc c'est la Fondation Bunion, c'est tout jeune, si on veut. Je
1: 2022,
3: ça... Oui, c'est ça. Ça a 3-4 ans. Et en fait, il y a ce format de résidence curatrice-artiste qui a été imaginé par son directeur artistique Jean-Marie Régnier, dont on est en fait la troisième...
1: Troisième duo.
3: Duo, en fait, qui a pour ambition, en fait, d'inviter justement une curatrice et artiste à venir pour un séjour de maximum de mois dans un lieu qui favorise la concentration et l'échange.
1: En l'occurrence, la villa, le chalet, la Déchargère à Châteaudet. C'est là que vous étiez.
3: C'est ça, le chalet Bunion, en fait, à Moulins, proche de Châteaudet. Qui est un très beau chalet, très spacieux, qui appartenait à Félicitas Bunion, qui, à son décès, a décidé de léguer ses biens au profit de l'art. Et du coup, c'est à peu près ce que j'en ai dit l'essentiel.
1: C'est ça, tout à fait. Et donc, cette résidence, la durée de mois, vous l'avez faite en juillet-août. En quoi ça a consisté exactement? Qu'est-ce qui se passe dans ce chalet? Donc, parce que il faut bien le dire, que vous n'êtes pas contrainte de produire une œuvre à l'issue de cette résidence. Advienne que pourra, advienne que devra. Donc, comment ça s'est passé exactement? Olivia, Alexandra?
4: Ben, vous avez relevé un des deux magnifiques points de ce programme, c'est-à-dire qu'il n'y a pas de volonté qu'il y ait un output très précis en lien avec la résidence, ce qui fait que ça, c'est le premier. Et le deuxième, c'est l'espèce de duo curateur, curatrice et artiste. En général, on est un peu plus isolé quand on postule pour une résidence. Enfin, on le fait plus difficilement à deux ou à plusieurs, ou alors c'est que vraiment il y a un setting pour, ou, et ensuite on va se retrouver avec d'autres gens, potentiellement dans un lieu de résidence. Mais là, on le faisait ensemble en sachant qu'on allait se retrouver les deux. Et ça, c'est un cadre de travail et de conversation, parce que c'est comme ça que ça a pris corps entre nous, qui est assez exceptionnel. Voilà, moi en tout cas, comme curatrice et historienne de l'art, même si beaucoup de mon temps est dédié, ou en tout cas c'est une volonté à des conversations avec les artistes, c'est quand même rare d'avoir un temps aussi long et précieux pour tout d'un coup investiguer une pratique et puis discuter ensemble de choses qui nous intéressent mutuellement.
1: Mmh. Thierry Sartori.
0: Une résidence comme ça, ça veut dire que vous avez une sorte de protocole de résidence, un horaire précis, vous avez des moments de rencontre où chacune va qu'à ses occupations ou ses activités habituelles, puis vous êtes simplement dans le même lieu.
4: Ce qui est assez magnifique aussi, et là on peut remercier Jean-Marie Régnier, le conseil de fondation et le conseil scientifique, c'est qu'en fait en l'état c'est vraiment très très libre. C'est-à-dire que nous, avec nos personnalités et nos envies par rapport à notre postulation, on s'est donné un programme et on s'est un peu donné des horaires, des rendez-vous, des personnes qu'on avait envie de rencontrer, des entretiens à mener, etc. Ça, c'est nous. Dans un autre cas, ça peut se passer absolument différemment.
1: D'accord. Donc, vous avez choisi vraiment de vous dédier à une réflexion ensemble autour de votre création, j'imagine, Sonia. Et pas seulement, vous avez reçu d'autres artistes.
3: Ouais, en fait, la thématique est un peu plus large. Donc, c'est sûr que c'est parti de mon travail, parce que la manière dont on s'est rencontrés avec Olivia, c'est parti de mon travail. En fait, un jour, je reçois un mail d'Olivia qui me dit « je viens de finir mon master et j'ai écrit une thèse et ton travail fait partie de cette thèse.
1: » Le thème de la thèse, Olivia ? Le titre ? Si on peut le comprendre, après.
4: Alors, le titre, c'était en anglais, mais le titre, l'occurrence, quand on le traduit en français, c'est « Et l'aube chassant la nuit ».
1: D'accord.
4: Si vous voulez le titre, je vous donne le titre.
2: Très bien, ça reste un peu abstrait comme ça.
4: Et en fait, donc juste pour le petit historique, c'est une phrase que j'emprunte aux mille et une nuits.
1: D'accord.
4: Qui est la première phrase de chaque début de conte.
1: Mais oui, bien sûr.
4: De Scheherazade. Voilà.
3: Mais en gros, en fait, les questions qui nous rapprochaient, c'était les questions d'art abstrait en Suisse et comment, en fait, une génération qui a des issues, en fait, d'immigration ou de diaspora peut, en fait, revisiter en fait, ce registre de l'art abstrait. Et en fait, tu as choisi quand même certaines œuvres dans ta thèse, dont la mienne, mais il y a aussi Sarah Ben Slimane et Camille Kaiser, qui viennent, si on veut, perturber en fait cette tradition ou cette question de la représentation et de la figuration. Et en fait, c'est surtout sur ces questions-là en fait, qu'on s'est rejoints et qu'on a commencé à développer cette réflexion au fil des années. Ben, ça, c'était en 2021-22, je crois. Voilà. Et en fait, là, la thématique de notre séjour au pays d'en haut, c'était la manière en fait, d'approcher... d'aborder en fait l'abstraction l'ornementation via différentes géographies suisses, tunisiennes ou égyptiennes, pour être très précise, parce que c'est un peu les endroits où l'une et l'autre, en fait, on a exploré ces questions-là.
1: Mmh. Olivier ?
2: Mais ça veut dire que durant cette résidence, c'est pas une résidence de création, c'est vous créez pas d'œuvre à ce moment-là.
1: Mais c'est
2: vous
1: pas obligatoire. En tout cas.
2: D'accord.
3: Ouais, non, c'est plutôt de la réflexion, ouais.
1: Mais donc, ça veut dire qu'il y aurait différentes manières d'aborder l'abstraction selon la diaspora dont on est originaire. C'est ça que vous nous expliquez, Olivia, Alexandra, aussi.
4: Je dirais que tout le but, c'est justement d'essayer de complexifier aussi cette discussion-là. C'est-à-dire, moi, je suis aussi partie du constat parce que je m'inscris vraiment dans un paysage suisse de la production artistique dans les arts visuels contemporains. Et en fait, on a une tradition qu'on pourrait, en lien avec l'abstraction, aussi des formes d'abstraction géométrique comme ça qui va être très présente dans notre paysage visuel, que ce soit dans les beaux-arts, mais c'est aussi vrai de notre graphisme. Enfin, je dirais, il y a vraiment une inscription historique un peu qu'on peut, enfin, qui s'étudie. Hein. Il y a une histoire qui se raconte autour de ça. Il y a aussi une histoire de la diplomatie culturelle, de à un moment donné, qu'est-ce qu'on décide de montrer à l'étranger, comment est-ce qu'on se présente, quelles valeurs ça peut véhiculer. Et puis voilà, moi, dans le cadre de mes recherches, donc, j'étais à l'université de Goldsmith, dans le département de culture visuelle. On s'intéresse un peu à essayer de sentir qu'est-ce qui va créer une culture visuelle, enfin, qu'est-ce qu'elle traduit. Et donc, moi, je m'inscris aussi complètement dans cette histoire-là, parce que c'est mon contexte de travail. Et puis en même temps, j'avais l'impression d'être face à une génération d'artistes qui à la fois dialoguait avec cette histoire-là, qui est peut-être plus suisse-européenne, puis qui à la fois avait envie de dialoguer avec autre chose, ou parfois traduisait d'autres gestes et traditions picturales qui peuvent venir de plein d'endroits.
1: Mmh. Thierry, ça intéresse.
0: Avoir ces conversations ou réflexions dans un endroit comme un vieux chalet, qui est très ancien, est-ce que ça a une influence du coup sur les conversations? Parce que c'est un monument de suissitude, ce chalet de Châteaudet.
4: Oui, c'est vrai.
1: Sonia,
4: tu veux commenter le chalet?
3: Ouais, c'est drôle parce qu'on a eu cette question-là. Et puis, on se faisait la réflexion, Olivia et moi, enfin. Moi, je n'ai pas de chalet, Olivia non plus, donc pour nous, c'est vrai que c'était... c'est sûr que c'était la carte postale, en fait, de se retrouver dans ce chalet, dans ce paysage-là. Mais ça me semblait vraiment important parce que, par exemple, moi, mes résidences, ce questionnement-là, je l'ai toujours fait à partir d'un autre point de vue, d'une autre géographie, c'est-à-dire en Tunisie, en Égypte, ou par exemple, je suis aussi partie à Bruxelles, à Amsterdam, j'ai vécu 5 ans. Et pour moi, c'était important de venir replacer cette discussion en Suisse. Et d'une manière aussi peut-être très stéréotypée aussi. Quels sont les stéréotypes suisses ou les traditions aussi ornementales suisses et comment en fait ça peut venir aussi raconter une histoire de la forme non figurative et ornementale plus complexe.
1: C'est ça, parce qu'on se dit bien que on voit les différences culturelles dans une œuvre figurative. C'est évident qu'on voit l'influence d'origine de l'artiste s'il le souhaite. Mais dans l'abstraction, ça paraît plus complexe à cerner. Vous, dans vos œuvres, Sonia, où se cache-t-elle cette influence méditerranéenne?
3: C'est toute la densité, la complexité en fait de ce registre-là, et c'est ce que j'apprécie beaucoup avec ce registre du non figuratif, parce qu'en même temps, moi, j'ai fait mes écoles en Suisse, à Genève,
1: à la Haide,
3: bachelor, master. Donc, évidemment que mon bagage culturel et d'histoire de l'art, il s'inscrit là-dedans. Par exemple, les artistes minimalistes, pour moi, c'est une référence très forte. Et puis, bien sûr, les peintres abstraits aussi. Mais pour moi, il y a toujours eu un peu des sortes de blancs. Parce qu'il y a des choses qui me plaisent beaucoup dans le traitement des formes, de la forme pour la forme, qui me plaisaient. Mais il y avait aussi une autre entrée dans ces formes-là que je ne trouvais pas vraiment de réponse, en fait, dans ce que je...
1: Oui, dans cette tradition-là.
3: Dans cette tradition-là. Et petit à petit, pour moi, ça a été un moment très important. Je suis partie en fait à Amsterdam. J'ai fait une résidence là-bas qui s'appelle Art Academy, puis où on est vraiment des artistes du monde entier triés sur le volet. Et ça a été un moment qui a été très formateur. pas simple non plus, mais où ça a aussi permis en fait de mettre en mots en fait ces zones de silence ou de blanc, et qui m'a ensuite emmenée vers l'envie d'aller passer un séjour plus long dans un pays arabe. Ah bah, je voulais aller en Tunisie, mais c'était pas, il y avait pas beaucoup d'opportunités à l'époque, donc je suis allée au Caire. Et de là, en fait, c'est amorcé cette recherche beaucoup plus précise et cette mise en fait en discussion entre les canons esthétiques occidentaux et d'autres formes d'histoire de l'art, en fait.
1: Mmh. À découvrir donc en admirant vos œuvres, Sonia Kassem. D'ailleurs, il y a une exposition en ce moment à mentionner.
3: Non, pas en ce moment.
1: Pas en ce moment, mais bientôt.
3: Là, je réfléchis. Non, ça va venir en 2027. Il va y avoir quelques expos. Ouais.
1: Il faut aller voir sur votre site. Donc, Sonia Kassem, Olivia Alexandra Famy, vous restez avec nous, évidemment. On va faire plus ample connaissance juste après avec des portraits croisés. Mais tout de suite, un peu de musique. Voici Camille, elle revient. Elle va présenter son nouvel album, The Sound of Milk. Ce sera le 21 novembre à l'Alhambra, à Genève, à ne pas rater.

0: Camille, si tu souris aux anges, adolescence, donc tirée de son nouvel album The Sound of Milk, à découvrir le 21 novembre à l'Alhambra à Genève et le 23 mars, ensuite elle viendra au théâtre de Beausobre à Morges. On va continuer dans Vertigo à discuter avec nos invités, Sonia Kassem, Olivia Alexandra Famy, artiste et historienne de l'art et curatrice. On va aussi parler de théâtre avec Thierry et musique avec Olivier Horner, mais d'abord on va aller voir ce qui se passe ailleurs dans le vaste monde de la culture.
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0: Il était l'un des piliers éditoriaux de la BD en francophonie. Le bruxellois Yves Schlierf est décédé hier à 76 ans. Directeur général des éditions d'Argo, il avait commencé comme libraire, fondant l'une des toutes premières librairies spécialisées en BD, avant de devenir éditeur et d'accompagner quelques immenses succès comme Pin-up de Yann Héberté, Murena, Dufaux et Delaby, et surtout 13 de Van Am. En 1996, de ses nombreux voyages au Japon, il rapporte une idée. Tiens, et si on faisait venir le manga en Europe? Il crée Kana, maison d'édition dévolue au manga, qui éditera entre autres Naruto, le best-seller du genre. Passionné jusqu'au dernier jour, Yves Schlierf préparait encore un album anniversaire pour les 80 ans de Black et Mortimer autour des personnages secondaires de la série. Le succès de l'Odyssée inspire les collègues de Christopher Nolan. Les producteurs de Star Wars, Lucasfilm, annoncent que leur prochain épisode, Starfighter, sera diffusé dans le format IMAX 70 mm. Ce format donc qu'a repopularisé Nolan avec l'Odyssée, qui est le plus haut de gamme possible. Le film de Sean Levy, auquel on doit notamment Deadpool and Wolverine, est attendu dans les salles le 28 mai 2027, avec dans le rôle principal Ryan Gosling, qui devra, je cite, « affronter une aventure périlleuse à travers la galaxie et défier son destin, un peu à la Ulysse quoi. » Et ce n'est pas tout pour les 50 ans de la franchise. Les producteurs ont annoncé la ressortie au cinéma le 19 février prochain du tout premier film Star Wars, Un nouvel espoir de 1977 en format IMAX 70 mm aussi. Précision, il n'existe qu'une quarantaine de salles au monde équipées pour cette diffusion, donc ces deux films sortiront également au format plus traditionnel.
2: Oasis, the world's biggest rock band.
3: The popularity likened to that of the Beatles.
4: The pop group Oasis is in doubt tonight.
5: Brother against brother.
6: We do get quite nasty.
7: Los hermanos Gallagher.
8: Liam started to see himself as a bit of a mad genius, but he's not quite grasped the genius bit yet.
9: He wants to be the man in charge. He wants to be the main man who's doing it.
0: Ça, c'est un extrait du film documentaire sur le groupe Oasis, sorti tout récemment. Mais à côté de cela, il y a plus de 100 heures d'enregistrement du groupe Oasis, comprenant des concerts, des répétitions, des conversations aussi, qu'on imagine épicées entre les frères Gallagher, qui, elles, seront mises aux enchères le 3 octobre. Au total, ce sont 209 bandes, 73 cassettes analogiques, 3 mini-disques, mais aussi des souvenirs, comme une paire de baskets offertes à Noël Gallagher. Cette collection est estimée entre 1,2 et 1,6 millions de livres sterling. C'est Hugh Richards, l'ingénieur du son d'Oasis de 94 à 2001, qui a accumulé ses archives, et c'est son fils donc qui aujourd'hui les propose à la vente via la maison Littleton Auctions en Angleterre. Les Gallagher ne sont pas ravis, mais que les futurs acquéreurs soient prévenus, le groupe conserve les droits de propriété intellectuelle, donc toute exploitation commerciale nécessitera l'aval du groupe.
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0: De retour avec nos invités, l'artiste Sonia Kassem et l'historienne de l'art et curatrice Olivia Alexandra Famy. On va faire un peu plus connaissance à travers un jeu.
10: C'est vrai ou c'est faux? Vous n'avez jamais dit que ça devait être faux?
11: C'est vrai? C'est faux, évidemment.
0: Vous avez passé 2 mois ensemble, vous vous connaissiez déjà en amont, donc on imagine que vous n'avez aucun secret l'une pour l'autre désormais. On va poser des questions très intimes. Non, c'est pas vrai, pas du tout, rassurez-vous, ça reste professionnel. Donc voici 3 questions sur Sonia, qui sont donc posées à vous, Olivia. Sonia, vous allez me dire si c'est vrai ou faux. Et puis donc Sonia pourra répondre et expliquer un petit peu. Sonia a signé l'affiche officielle de la 50e édition du Festival de la Cité à Lausanne. Ça, c'est une colle. Alors.
12: Oui.
0: Il y a un peu de triche dans ce studio. Bah c'est vrai qu'on ne rattache pas forcément ça à votre travail. Et c'est vrai, vous avez signé cette affiche, Sonia.
5: Oui, ouais, c'était super intéressant. On m'avait invité justement avec ce travail de lithographie qui est plutôt un travail pictural, gestuel, qui est un mélange, une sorte d'hybride entre peinture, motif, calligraphie et typographie. Et ça se prête très bien justement à des événements culturels comme ça. Mm. C'était vraiment une carte blanche qui m'avait été donnée et que j'ai beaucoup appréciée. Et c'est intéressant parce que justement cette année, il y a aussi l'ensemble Contrechamps qui m'a emprunté quelques-uns de mes signes qui courent un peu sur leur communication. Qu'on peut découvrir discrètement. Il y avait aussi le journal de l'ADC, l'Association de danse contemporaine de Genève, qui m'avait demandé pour leur 30e numéro, je crois. Et donc, c'est des choses que je fais et que j'apprécie beaucoup.
6: Voilà, bah maintenant, on saura que c'est vous qui les signez, ces œuvres-là. Autre question donc, que je vous pose encore, Olivia. Sonia a remporté le Zurich Art Prize en 2021, mais aussi un prix décerné par un grand domaine viticole toscan, le Premio Artisti per Frescobaldi.
7: Oui.
6: Donc ça, c'est assez éloigné du circuit habituel des institutions d'art suisse, mais vous avez remporté ce prix. Racontez-nous un petit peu, qu'est-ce qu'il a changé concrètement pour vous ?
5: Alors, c'est vrai que c'était un peu particulier. Je ne sais pas s'il continue à faire ce prix, mais c'était assez intéressant en fait, parce que c'est ce domaine... viticole Frescobaldi qui produit ces très bons vins en Toscane, qui organisait ce concours. Et il faisait ça par région géographique. Donc moi, j'étais l'année des Suisses. Et puis, il y avait Claudia Comte, qui était aussi dans la compétition.
6: Ah oui, quand même.
5: Et en fait, je crois qu'on était juste les deux. Et en fait, c'était vraiment intéressant parce qu'on nous a vraiment invités sur place pour visiter le site et développer en fait une œuvre en lien avec le site et même faire une étiquette de bouteille pour leur magnum là.
6: Ah, c'est vous.
5: Ouais. et du coup, c'était intéressant comme expérience.
6: Tout à fait. Alors encore une question. Sonia a vécu et travaillé à Berlin dans le cadre d'une résidence d'AAD.
7: Oui, t'étais à Berlin, mais top. C'était pas une résidence. Non. Mmh. Ok. Alors non.
6: Non.
7: Donc j'aurais bien sur toute la ligne, mais on ne dira pas.
6: Voilà, mais il y a eu quand même beaucoup de résidences. Hein, donc vous les avez citées tout à l'heure, notamment à la Rijksakademie à Amsterdam, à Bruxelles, à la Fondation CAB. Vous avez l'impression que c'est des lieux pour vous qui sont vraiment prolixes où vous produisez beaucoup durant ces résidences.
5: En fait, c'est toujours, ça amène toujours à des moments de réflexion et de concentration, en fait, qui sont très précieuses, qui permettent au travail de se développer. Je suis pas quelqu'un qui produit de manière très effrénée et prolifique. Ouais. Enfin, je fonctionne surtout au projet. Ce qui est plus régulier, c'est justement ce travail de peinture qui se fait dans des cahiers des sketchbooks, des cahiers de croquis. Oui. Ce sont des aquarelles, en fait, que j'ai commencé à faire au Caire en 2019. Donc, c'était une résidence également de 6 mois. Et pour moi, c'est des moments qui sont assez importants. Après, ils sont pas toujours faciles parce que c'est quand même des moments où on est loin de
6: son sien.
5: Environnement, de chez soi, mais qui du fait de pas être dans son quotidien et un peu happé par les distractions du quotidien, ça fait qu'on est concentré sur son travail et qu'il se produit des choses toujours très intéressantes. Ouais. Mm-hmm.
6: On va passer maintenant à vous, Olivia. Donc Sonia, vous allez devoir me dire si c'est vrai ou faux. Olivia Alexandra s'est formée à l'arabe moderne pour mener des entretiens avec la scène artistique du Caire dans le cadre d'une bourse pro Helvetia.
5: Oui, tu t'es formée, mais tu t'es financée toute seule.
7: Oui, alors c'est un petit mélange faux. Entre deux petits moments, mais c'est voilà. Pas grave, c'est, ah. En soi, c'est, in fine, c'est juste. Mais oui, je suis d'abord allée mener des entretiens dans le cadre d'une résidence bourse de Pro Helvetia. Il y a quelques années, à un moment où mon arabe était beaucoup moins bon, pour pas dire pas très présent. Et puis dans l'intervalle, je l'ai travaillé et maintenant j'en serai plus capable. Mais oui, voilà.
6: Donc ça, c'était dans vos recherches. On va continuer pour mieux vous connaître. Donc on va dire que Olivia Alexandra a cofondé une association appelée Cafropea.
5: Oui.
7: Voilà, oui, le Centre culturel Afropéa, en effet, voilà. Avec Rachel Bon, Joël, qui en est l'initiatrice, Joël Vacheron, qui nous a tout de suite rejoints. On a été les trois, puis après avec tout un comité fantastique, dont notre président, Nayan Sakou Mufankolo. Oui.
6: D'accord, alors, racontez-nous un petit peu le rôle de cette association.
7: Ah, bah c'est une très belle rencontre, parce que à la toute base, il y a une envie commune, de pouvoir mettre en résonance et puis aussi mettre en évidence des artistes qui font partie d'une diaspora africaine en Suisse, au sens très large du terme, et puis de pouvoir mettre en dialogue aussi des pratiques artistiques qu'on regarde et qu'on apprécie et qui ont un lien avec ces questions d'afropéanité ici en Suisse, où on est quand même sur un territoire où il y a un certain nombre de questions qui mettent du temps à émerger. Voilà.
6: Dernière question. Avant de travailler dans l'art, Olivia Alexandra a été journaliste culinaire à la RTS.
5: Non, ou alors je ne suis pas au courant. Hein.
6: Elle non plus. Non, vous n'avez pas fait cela. Vous avez été curatrice d'exposition, assistante des collections au Musée d'Art de Puy. C'est là que vous avez
7: c'est juste
6: commencé.
7: Conservatrice adjointe à Puy, exactement. Mm-hmm. Musée qui m'est toujours très cher.
6: Oui, et dont le responsable, vous l'avez retrouvé d'ailleurs à la Fondation. Il est président...
7: Oui.
5: Oui,
7: oui, Nicolas Magnier-Gudel, absolument, qu'on remercie aussi.
6: Voilà, merci beaucoup à toutes les deux. D'autres choses que vous auriez découvertes, peut-être l'une sur l'autre, durant cette résidence. Vous allez nous révéler ça dans la suite de cette émission, mais tout de suite du théâtre.
12: J'ai juste une petite question à vous poser.
13: Oui. Une question très importante.
6: Thierry, vous allez nous emmener à la table d'amour, mais de quoi s'agit-il ?
14: C'est un spectacle Anne-Laure de théâtre créé au Pommier à Neuchâtel, mais c'est aussi d'abord une coutume venue de l'île grecque de Tinos, explication de Manon Crutli.
15: La table d'amour est un rituel qui a lieu tous les lundis de Pâques dans le village de Ktikados et qui a pour fonction de réconcilier les communautés religieuses qui cohabitent sur l'île, les orthodoxes et les catholiques. La tradition veut que chaque famille cuisine pour son ennemi. On s'assoit autour de la même table et on mange ensemble.
14: Ktikados compte 75 habitants. Petit village, mais longue table, hein, si on veut inviter tout le monde. Au fait, cette table d'amour, est-ce que c'est le nom du lieu, de la fête ou de la coutume ?
16: C'est la table et le jour et le dispositif.
15: Et c'est toi qui traduis table d'amour ?
16: Non, c'est comme cela qu'on la nomme. En grec, c'est « totrapesi tis agapis ».
15: Oui, donc c'est agapé.
16: Oui, Marielle, ça vient de là.
15: Je le dis parce qu'il faut peut-être réfléchir à tout ce qu'on met dans le mot « amour » en français.
6: Et oui, parce que agapé se traduit par amour inconditionnel ou altruiste. Ce spectacle imaginé par Manon Crutli et Jonas Buller est-il un repas partagé ?
14: Alors, symboliquement, oui, mais on y boit d'abord des paroles. On peut aussi dévorer leur livre intitulé « La table d'amour », à la fois passionnant et très beau, avec textes, photographies et broderies. Ce spectacle est pluriel, compte rendu de plusieurs séjours sur cette île de Tinos, c'était des résidences. C'est aussi un documentaire. Et très vite, on bascule sur autre chose avec des dialogues menés entre, par le duo, avec des complices à distance, les auteurs Guillaume Poix, Frédéric Ildefonse et Marielle Massé. La table d'amour devient alors une sorte de quête de sens dans ce lieu sec et minéral de Tinos, où Manon Crutli arrive une première fois avec un pied cassé, par hasard, au bon endroit tout de suite.
17: C'est la sensation qu'on a eue dès le moment où on a posé, en tout cas où moi je n'ai posé qu'un pied sur l'île de Tinos, et que finalement à partir de là, ça c'était en 2022, c'est la première fois qu'on se rendait sur l'île, vraiment un peu par hasard. On a eu le sentiment qu'on a été mené quelque part par des rencontres successives.
14: Jonas Buller, vous parlez de synchronie. Qu'est-ce que c'est exactement ?
18: Oh ben on pourrait parler d'un accident heureux, par exemple. C'est exactement ce qui arrive à ce personnage dont on parle, par exemple, qui est Mireille, qui est arrivée par hasard sur cette île parce que son père est mort d'un pied cassé.
14: En rêvant d'y aller.
18: Oui, en rêvant d'y aller, en n'y étant jamais allée. Et le jour où elle y arrive, elle était enfant, encore orpheline, très jeune, ben, elle a retrouvé la trace de son père sur cette île, qui n'était jamais allée, mais qui a toujours voulu y aller. Sur toute l'enquête qu'on a faite là-bas, partait de ce postulat qu'il y a peut-être des lieux qui sont plus magiques que d'autres, plus chargés que d'autres, et qui ont comme une action sur les gens. Toutes les personnes que nous avons interviewées ont commencé par nous raconter les évidences et comment elles ont été transformées par le lieu.
6: Transformé par le lieu, donc comment une vieille coutume sur une île grecque devient quête philosophique et pièce de théâtre. Après plusieurs séjours à Tinos, Jonas Buller et Manon Krutli, est-ce qu'ils ont trouvé leur nouveau chez eux ?
14: On écoute sa réponse.
17: On se sent pas chez nous, mais on se sent... Enfin, je sais pas comment dire, c'est pas... On a lu un livre de Barbara Cassin sur la nostalgie. Elle dit que quand elle rentre en Corse, alors qu'elle n'est pas corse, elle a la sensation de rentrer chez elle. Et j'ai le sentiment qu'on a cette même sensation en arrivant à Tinos.
16: En fait, Marielle, j'ai l'impression que le deuxième séjour, il m'a permis de formuler ça, que j'étais à la recherche de quelque chose qui n'était pas encore nommé, qui se nomme difficilement d'ailleurs.
15: Tu es en quête de bonheur, en fait.
6: La table d'amour, donc un spectacle de Manon Krutli et Jonas Buller, avec aussi la comédienne Jeanne Demont. On peut le voir au Théâtre du Pommier à Neuchâtel, les 16 et 17 septembre, et puis il y a une tournée après.
14: Oui, Genève, Théâtre de Saint-Gervais du 2 au 11 octobre, Bienne au Nébia les 25 et 26 février.
6: Merci Thierry. Encore cette question de savoir où l'on est, d'où l'on vient, où l'on va, qui est aussi, hein, qui traverse vos œuvres, vos recherches, Sonia Kassem et Olivia Alexandra Famy. J'aimerais savoir ce qui a, pour vous, vraiment émergé de cette résidence, Sonia Kassem.
5: Ah ben déjà, l'envie de poursuivre ce binôme. C'est vrai que c'était un petit peu un pari. On se disait que ça allait plutôt bien se passer, mais on s'était souvent plutôt croisés lors de visites d'ateliers ou de rencontres de discussions, mais passer 2 mois ensemble, on se disait on va voir ce qui se passe, et ça a été plutôt très positif, hein, l'une et l'autre. Je crois qu'on a beaucoup apprécié nos échanges qui ont pu se développer sur le quotidien.
6: Et en quoi ça a nourri, vous, votre réflexion sur votre travail?
5: Moi, je pense que ça m'a surtout aidé à prendre confiance sur certaines manières de raconter mon travail. Et aussi, en fait, Olivia a très vite proposé, au début de la résidence, en fait, de mener des entretiens sur mon parcours. Donc, qui est, si on veut, à commencer, disons, en 2011, quand je suis sortie de l'école, jusqu'à aujourd'hui. Et du coup, ça a vraiment... On a vraiment plusieurs épisodes enregistrés, 8, je crois, sur ma pratique, en fait. Et d'avoir aussi Olivia, avec son écoute et son attention et sa manière aussi de rebondir sur ce que je pouvais raconter. Et surtout, en fait, la confiance. Parce que je dois dire qu'il y a certaines choses que je me sentais pas forcément à l'aise de raconter avec une personne que je rencontre comme ça pour une première fois à l'atelier. Et du coup, ça a été... ça, je pense, ça a beaucoup aidé. Ouais.
6: Je vous propose qu'on écoute une musique à présent. Le bruit qui court. Est-ce que vous l'entendez ? On va l'entendre, ce petit bruit qui court. Il arrive, ce bruit qui court.
19: Selon un bruit qui court, il serait question que...
20: Vous croyez que c'est vrai, cette histoire ?

0: C'était un extrait de l'album baptisé Hassan, signé du chanteur et musicien basé à Lausanne, C'est Emma. C'est son premier album. Son répertoire s'inscrit donc dans l'électro-oriental. Il mêle raï, rythmique traditionnelle de Sahara, guitare acoustique et des synthétiseurs, ainsi que cette voix chantant en français et en dialecte algérien, Olivier.
1: Oui, exactement. Hassan est un album assez surprenant. Les 11 premiers titres, aussi atmosphériques que dansants de C'est Emma, ont été composés entre Alger, le Maroc et un home studio à Lausanne pour évoquer la question des communautés, l'exil ou l'amour. Cet artiste qui a grandi entre une mère belge et un père algérien a d'abord suivi une formation classique entre guitare classique et chant baroque à Bâle et Lausanne avant de bifurquer vers ce répertoire électro-arabisant contemporain où sa voix est parfois auto-tunée. C'est Emma explique la genèse de son projet singulier.
2: Alors, il est né d'un voyage au Maroc, d'une résidence que j'ai fait dans la tribu Azouafit, au sud du Maroc, dans le désert, où j'ai joué des débuts de composition que j'avais, et en jouant avec les musiciens là-bas. À un moment, je joue une de mes compositions, il y a un percussionniste qui s'appelle Hassan, du coup, c'est un hommage, qui m'accompagne avec la guedra, donc c'est un instrument, c'est une marmite retournée avec une peau de chèvre dessus, qui sonne très très bas. Il m'accompagne et là il y a plein de personnes qui se lèvent et qui dansent sur un thème, un riff que j'ai fait à la guitare. Donc là je me dis en fait c'est ça que je veux faire comme musique. Donc je me suis mis, ensuite je suis rentré, c'était en 2024. Fin 2024 je suis rentré, j'ai composé plein de morceaux à la suite.
1: Et comment ça se fait que vous soyez retrouvé dans cette résidence là-bas ?
2: Bah je suis algérien du coup, j'ai souvent été en Algérie mais aussi au Maroc. Et cette résidence là ça m'a parlé parce que je savais que c'était un mois dans le désert, j'avais pas vraiment expérimenté le désert. Et je voulais en fait... comprendre la musique là-bas et comment ça se passait. La musique s'appelle aussi la musique Hassania, du nom de la culture Hassania. Donc c'est une sorte de double hommage aussi.
1: Et c'est Emma qu'on créatise aujourd'hui aussi avec Hassan, l'héritage des chants arabes que lui a transmis son père. Et ce premier album constitue également une affirmation identitaire, comme il l'explique en évoquant son thème principal.
2: Le fait de oser pour une première fois vraiment faire des morceaux... principalement en arabe, en dialecte algérien, aussi en français, il y a toute petite partie en anglais, mais voilà. Donc oser en fait chanter dans cette langue-là et se dire qu'est-ce que c'est d'écrire dans cette langue alors que je pratique quand même beaucoup plus le français. Et donc la thématique c'était ces territoires-là, l'histoire personnelle et du coup dans les sonorités aussi. Et surtout en vrai une musique qui fait communauté, qui a des moments lyriques mais qui est hybride et qui a des moments dansants aussi.
1: Et du coup alors elle parle de quoi ces chansons ?
2: Alors, il y a plein de thèmes différents. La première chanson, c'est Nejma, qui est l'étoile. C'est un hommage à l'écrivain algérien Kateb Yassine, qui représente la figure de Nejma, qui est une femme moitié française, moitié algérienne, qui représente un peu l'Algérie de cette époque-là. Donc, c'est un hommage. C'est une chanson d'amour, en fait, mais une sorte de déclaration d'amour entre territoire et à une personne, féminine pour le coup. Ou aux étoiles, voilà. Et ensuite, il y a d'autres chansons qui parlent de plus mon lien au territoire, à la Belek, par exemple, qui parle du fait de souvenir de son territoire, de danser, de... Voilà. Hassan, qui parle de la communauté, du côté rassembleur de la musique, de cette fonction-là, et du fait que, avant certaines frontières, nos ancêtres se côtoyaient. Il y a une phrase qui dit « Nos ancêtres buvaient de la même coupe » pour dire « On partageait le thé ensemble ». Donc, avant ces frontières-là... on était mélangés aussi, donc c'est une sorte de voilà, c'est une sorte d'hommage à ça. Sinon, on a des chansons plus basiques, d'amour aussi, enfin basiques, c'est toujours bien d'en avoir.
1: Et il y a enfin aussi beaucoup de nostalgie dans les chansons de C'est Emma, qui cite volontiers l'influence en la matière du franco-algérien Rachid Tah, avec son titre Ya Raya, par exemple. Et plus proche, on peut aussi évoquer la filiation avec un autre Lausannois, Sami Ghalbi, qui a un peu ouvert la voie en Suisse pour ce type de répertoire.
0: Merci beaucoup. Précisons donc que C'est Emma sera en concert au Faway à Nyon le 24 septembre, au Process à Berne le 29 octobre et à l'Echelon Festival à Lucerne le 31 octobre. Merci Olivier. Décidément, la résidence, c'est très productif. Olivia Famille et Sonia Kassem. Il y a un lien direct avec un livre que vous vouliez évoquer. On a une minute pour cela. C'est votre coup de cœur culturel à toutes les deux. Olivia.
3: Alors,
0: Alexandra.
3: En quelques mots, oui, nous on avait envie de proposer La Grande Méthode de Louisa Yousfi. comme un peu recommandation, comme ça, de lecture, et qui le hasard des circonstances fait, a quand même des liens avec peut-être le fait de tout d'un coup chanter dans une autre langue, oui. confessienne, notamment, peut-être un rapport à la nostalgie aussi, avec un autre territoire et un territoire d'un autre, enfin d'un des deux parents ou des deux parents. Et c'est un peu ce que fait Louisa Yousfi dans une littérature qui est absolument touchante, et je pense qu'il nous a toutes les deux touchées du point de vue de nos parcours aussi mélangés.
0: Mmh. Donc, ouais, voilà. Ce livre, La Grande Méthode, qui est apparu en février aux éditions La Fabrique, elle est journaliste et essayiste, c'est un livre qui avait fait pas mal parler de lui, disons, qui mêle l'autobiographie, le mysticisme, les réflexions politiques aussi, hein, sur cette question de l'appartenance et de l'expérience en fait des enfants issus de l'immigration postcoloniale, en l'occurrence en France. Merci beaucoup à toutes les deux d'avoir passé ce temps avec nous. On continue, on va suivre vos travaux, vos œuvres. On peut aussi les découvrir, Sonia Kassem, sur votre site en attendant les expos. Et puis Olivia, Alexandra Famille, de même, on suit vos écrits et vos recherches sur vos sites respectifs. On se quitte. Merci beaucoup.
4: Merci beaucoup.
0: Avec le coup de cœur de notre programmation musicale, Nadia Mitic opte pour Lisa Leblanc, l'Acadienne Lisa Leblanc, qui est un peu la Janis Joplin du Canada francophone. Voici A Fleeting Thought Becomes Another Fleeting Thought.

0: Lisa Leblanc, Fleeting Thought Becomes Another Fleeting Thought. Elle sort ce titre en anglais, annonciateur de l'album Patchwork qui paraîtra fin janvier 2027.
1: Infotrafic RTS.
0: Dans le Chablais-Valaisan, les automobilistes perdent près d'une heure entre Vouvry et Saint-Gingolf en direction d'Évian. La route Renat-Lebouvray et celle de la Porte du Cès sont saturées. Sur la 1 Lausanne-Genève, un véhicule en panne provoque de forts ralentissements entre Écublens et Morges en direction de Genève. Et pour le reste, il convient de compter des retards d'une vingtaine de minutes sur le contournement de Genève des Mérins en direction de la France.
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0: Il est 18h, tout de suite c'est Forum. Très bonne suite de soirée à l'écoute d'RTS Première.

0: Bonsoir et bienvenue dans ce forum du lundi 14 septembre. En voici le sommaire. C'était il y a 15 jours. La fusillade d'Arreau faisait un mort et 6 blessés. Depuis, une question. Aurait-on pu détecter la menace avant qu'il ne soit trop tard? Eh bien, notre enquête révèle qu'en Suisse romande, seuls 3 cantons, Neuchâtel, Berne et Fribourg, répondent aux standards nationaux en matière de prévention. Pourquoi une telle disparité? Réponse en ouverture de ce forum.
1: La pollution aux dioxines passe davantage par les aliments particuliers, la viande, que par l'air ou par le contact avec certaines surfaces. Conclusion d'une enquête d'Unisanté aujourd'hui, de quoi rassurer les parents qui laissent leurs enfants jouer dans les parcs lausannois récemment pollués. Peut-être un peu moins ceux qui mangent des produits du terroir.
0: Étudier 4 jours par semaine, le pari de la HE Arc pour attirer des étudiants en ingénierie. Après un an, la formule séduit-elle? Bilan avec le directeur de la Haute École.
1: L'humanité va-t-elle se faire éliminer par les robots et l'intelligence artificielle? Les déclarations d'ingénieurs, d'entreprises, du secteur ces derniers jours font froid dans le dos, mais tout le monde ne partage pas cet alarmisme. Alors ce soir, Forum convoque 2 philosophes que tout oppose, vous le verrez, rendez-vous en fin d'émission.
0: Mais dans ce forum également, les pourboires qui échappent à l'impôt, le budget vaudois qui s'enfonce dans le déficit et une grève à France Inter contre un chroniqueur issu d'un magazine condamné pour injures racistes.
1: 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Bienvenue.
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0: Un mort, 6 blessés, la fusillade d'Arreau perpétrée il y a 2 semaines par un jurassien de 43 ans a brutalement rappelé la question de la prévention des passages à l'acte.
1: Et notre enquête révèle une situation étonnante en Suisse alémanique. Une police préventive chargée d'identifier les personnes présentant un risque de violence et d'intervenir avant qu'un drame ne survienne est déjà bien implantée depuis les années 2010, alors qu'en Suisse romande, seuls Neuchâtel, Berne et Fribourg remplissent aujourd'hui l'ensemble des standards nationaux en matière de gestion des menaces. Bonsoir Ludovic Rocky.
3: Bonsoir.
1: Vous êtes plongé dans cette matière-là. Peut-on dire que la majorité des cantons romands négligent la prévention des actes violents?
3: Alors, c'est une question sensible. Hein. Nous avons pu le constater en interrogeant des professionnels de la prévention. Mais non, il n'y a pas de canton qui ne fait rien du tout en Suisse romande. C'est plutôt, comme souvent hein, dans ce pays, des différences de méthode, de priorité

0: dédiée à cette gestion des menaces, c'est le jargon, l'expression consacrée, cette gestion des menaces, eh bien, ils vont passer leur temps, si j'ose, hein, pour imager, à boire des cafés avec des maris violents, des radicalisés de tous bords, des quérulents, des harceleurs obsessionnels ou simplement hein, des personnes en souffrance psychique présentant des signes de passage à l'acte. À Neuchâtel, pionnier en la matière, la brigade menace et prévention de la violence suit actuellement 280 cas, hein, avec un peu plus de 3 équivalents plein temps. Fribourg et Berne comptent un peu plus d'effectifs, alors que le petit canton du Jura, d'où vient hein, l'auteur de la fusillade d'Arao, peine à dégager des moyens pour son unité spécialisée.
1: Alors on le voit avec vous, les moyens restent modestes, mais le but c'est quoi? C'est de monter en puissance?
0: En tout cas, c'est la volonté affichée politique hein, sur le papier depuis 2024 par l'ensemble des cantons et la Confédération, avec en toile de fond les engagements qui ont été pris pour mieux lutter contre les violences domestiques. Alors, outre les questions de budget, il y a 2 grands défis dans ce domaine. Hein, il s'agit d'abord d'assurer un encadrement solide des enquêtes de police quand elles sont hors de toute procédure pénale. Et puis, peut-être surtout, de créer la confiance avec les autres services de l'État et les acteurs médicaux hein, pour que l'information circule. C'est le but, préventivement. Et disons, pour finir, que souvent, un drame qui marque hein, les esprits eh bien, sert de déclencheur, d'accélérateur. C'est d'ailleurs ce qui vient de se passer à Neuchâtel, où un doublement des effectifs de la brigade de prévention a été annoncé au lendemain du meurtre d'une mère de famille et de ses 2 filles par le père de famille.
1: Ludovic Roqui de notre pôle enquête. Merci à vous.
2: Bonsoir Loïc Pitera.
3: Bonsoir.
2: Vous êtes le chef de la brigade menace et prévention précisément des violences à la police cantonale neuchâteloise et président du groupe de travail latin dédié à cette mission. Dans votre canton, vous êtes l'un des pionniers, on peut le dire, hein, de la police préventive. Comment expliquez-vous que sa mise en place soit encore si lente, on va dire, ailleurs?
3: Déjà précisé qu'on est pionnier en Suisse romande, mais c'est vrai que la Suisse allemande nous a largement précédé. Oui. Tout ça vient aussi d'un événement dramatique hein, au départ. Il faut le rappeler aussi, le drame du 27 septembre 2001 au Parlement de Zoug a signé vraiment la naissance de la gestion des menaces en Suisse parce qu'on s'est dit, on avait beaucoup d'informations sur cette personne, chaque silo avait des informations, mais finalement personne n'avait cette vision d'ensemble. Et c'est précisément le but de la gestion des menaces, d'avoir la vision d'ensemble par rapport à tout ça. Pourquoi ça s'est développé à différents cantons, à différentes vitesses? C'est aussi venu des événements qui se sont passés. À Neuchâtel, on a commencé vraiment en 2016. Il faut le rappeler, qu'est-ce qui s'est passé en 2015? On a toute la suite d'attentats, notamment les attentats de Paris, qui ont débloqué aussi des moyens où on s'est dit, on ne veut pas que ça arrive chez nous. Ça s'est développé dans d'autres cantons aussi, notamment le canton de Vaud, le canton de Genève, on a mis en place pas mal de choses, mais qu'ils n'ont pas appelé simplement gestion des menaces. Nous, on a ciblé directement sur les autres problèmes potentiels qui pouvaient venir, et c'est pour ça qu'on s'est fortement inspiré des Suisses allemands pour avancer. Ouais, mais donc, chaque canton va vraiment à une vitesse différente.
2: Donc on a l'impression qu'il y a une forte corrélation entre les drames et les moyens mis à disposition.
3: C'est vrai qu'un drame, ça réveille les consciences, ça oriente les consciences aussi, les consciences politiques, les consciences de la société de manière générale. On a eu beaucoup d'emphase ces derniers temps sur tout ce qui est violence domestique et on voit ça bouge, hein, ça se met vraiment en place à différents niveaux. Bah, parfois, il y a d'autres drames qui se passent, comme à Arao dernièrement. Puis effectivement, ça rappelle qu'il y a d'autres problématiques qu'il faut aussi prendre en compte.
1: Alors, vous suivez actuellement 280 personnes dans le canton de Neuchâtel. Quels sont les critères pour qu'une personne soit surveillée? Je ne sais pas si c'est le bon terme.
3: Ce n'est pas tout à fait de la surveillance.
1: Accompagnée.
3: Plus que de juste boire des cafés avec.
2: Ouais. C'est vraiment considéré préoccupante. Hein.
3: Oui,
2: personne considérée comme préoccupante. C'est
3: oui, tout à fait.
2: La terminologie.
3: Le critère principal, c'est qu'on identifie un risque de passage à l'acte sur quelqu'un d'autre. Donc de violence grave, d'une certaine gravité. On ne peut pas suivre toutes les situations et on ne veut pas suivre toutes les situations où il pourrait y avoir de la violence. C'est beaucoup trop large et c'est beaucoup trop intrusif aussi. Donc on va cibler grâce à des outils scientifiques à différents risques bien particuliers pour viser les risques les plus graves aussi. Mais ça touche de très très nombreux domaines. Donc chaque situation est unique. On imagine bien que des violences domestiques, du stalking ou des troubles mentaux, ça ne se gère pas du tout de la même manière et ne s'évalue pas de la même manière non plus.
1: Et justement, quel est votre quotidien avec ces personnes qui se retrouvent dans vos filets, entre guillemets, ou surveillées par vous?
3: Le quotidien, déjà, c'est comprendre la situation. La première chose, c'est récolter tous ces éléments d'information qu'il peut y avoir dans différents services, dans différentes entités, pour essayer d'avoir la vision la plus complète possible. Ensuite, c'est prendre

0: contact avec les personnes, soit les personnes qu'on suit directement, les personnes qui peuvent être ciblées par les menaces, les proches, l'entourage, les voisins parfois, pour vraiment comprendre leur réalité, leur fonctionnement, leurs besoins, et finalement où se situe le problème ou les problèmes, pour ensuite pouvoir essayer d'y apporter des réponses et comprendre comment aider les gens.
1: Et qui décide qu'une personne est jugée, si j'ose dire, préoccupante ?
0: Il y a toujours une zone de flou, faut être très clair. Il y a des situations où on ne sait pas trop, donc c'est aussi pour ça qu'on travaille toujours en équipe. Mmh. On est en colloque, on a aussi un groupe d'experts au niveau de Neuchâtel. Ouais. On se retrouve une fois par mois de différentes entités, des juges, des psychiatres, des responsables du suivi des victimes aussi. On se retrouve, on discute, on échange sur les situations pour se dire « Ok, ça vaut la peine de faire quelque chose ou alors non, cette situation est déjà suffisamment prise en charge ou ne nécessite pas plus d'efforts. »
1: Et est-ce que vous devez obtenir une autorisation, je ne sais pas, d'un tribunal, d'un juge pour pouvoir justement considérer une personne préoccupante et le surveiller ?
0: Non. Première chose à dire, c'est que la plupart de ces suivis, déjà les personnes sont au courant et sont même très contentes qu'on les aide à résoudre leurs problèmes. Donc c'est... On n'a pas de base légale à Neuchâtel à l'heure actuelle pour obliger quelqu'un à un suivi. Non. Mmh. On fait vraiment en sorte qu'on aide ces personnes, qu'on apporte un suivi pour qu'elles aient envie aussi de participer à ce suivi avec nous.
2: Et comment faire pour éviter que quelqu'un ne passe sous les radars ? Parce que si on va passer à l'acte, on ne va pas forcément se confier au premier policier venu, au premier thérapeute venu.
0: C'est pour ça qu'on travaille en réseau. C'est vraiment l'élément central de la gestion des menaces, c'est le travail en réseau, c'est le partage d'informations, la compréhension mutuelle et le multicasquette, parce que chacun a une réalité un peu différente. Mmh. Donc on a aussi formé, ça fait partie des critères de la gestion cantonale des menaces, un réseau au sein de l'État. Comprenez l'État au sens large, c'est pas seulement uniquement les personnes directement ciblées, engagé par l'administration cantonale, c'est bien plus large que ça, pour pouvoir travailler ensemble.
1: Est-ce que ça veut dire que l'auteur présumé de la fusillade d'Arau, le Jurassien, aurait pu être détecté en amont, selon vous, s'il y avait eu justement un dispositif de police préventive ?
0: Alors, il y a un dispositif de police préventive au Jura. Je ne connais pas le cas et je ne vais pas m'exprimer sur ce cas-là directement, mais c'est sûr qu'il y a plusieurs situations où il n'y a pas forcément de signe avant-coureur. Si lui-même n'en a pas parlé à quelqu'un de ses intentions, s'il n'y a pas eu des comportements violents par le passé, par exemple en psychiatrie, s'il n'y a pas de signes particuliers qui ne sont pas remontés, c'est très dur de savoir s'il faut suivre une situation.
2: Comment mesurer le succès de ce que vous mettez sur pied ? Parce qu'au fond, difficile de savoir si quelqu'un serait passé à l'acte et grâce à vous, il ne le fait pas.
0: C'est le problème de la prévention de manière générale. Ouais. C'est toujours difficile de savoir ce qu'on aurait pu prévenir. Ouais. Un des indicateurs principaux, c'est la satisfaction des personnes avec qui on travaille, que ce soit les services, donc le fameux réseau dont je parlais, mais aussi les personnes qui ont été ciblées par les menaces et aussi, surtout, les personnes qui posent les problèmes, les fameuses personnes préoccupantes. Ouais. En tout cas, des retours qu'on a sont toujours très positifs.
1: Et une personne qui ne se considère pas préoccupante et qui refuse de collaborer avec vous, qu'est-ce que vous en faites ?
0: Alors, on essaye de la convaincre, on essaye de comprendre qu'est-ce qui fait que ça coince, où est le problème à ce niveau-là. Mais on va aussi travailler avec le réseau. Ouais. De nouveau, ce n'est pas parce que la personne elle-même ne veut rien faire qu'on ne peut pas faire en sorte que tout le monde travaille main dans la main pour aller dans la même direction et surtout qu'on tire tous à la même corde dans le même sens.
1: Ouais, parce qu'on pourrait se poser la question, où placez-vous la présomption d'innocence quelque part ? Est-ce que vous n'êtes pas trop intrusif ?
0: Alors, la question de la présomption d'innocence ne se pose pas vu que les actes n'ont pas encore eu lieu.
1: Oui.
0: On se situe en amont. Parfois, il y a une procédure pénale en parallèle, donc qui est vraiment gérée par le ministère.
1: La présomption de soupçon, on va dire. En l'occurrence.
0: L'idée, en tout cas, c'est une chose qui est très claire qui ressort, c'est que les personnes sont en souffrance. Et c'est ça qui est le plus important pour nous. On a des personnes qui ont une problématique, qui ont un souci et qui ont vraiment envie de le résoudre la plupart du temps. Et c'est ça, on va essayer de leur amener des éléments pour réussir à résoudre leurs problèmes et avoir moins de souffrance.
2: Ce qui est difficile dans votre métier, on l'imagine, c'est peut-être de passer à côté d'un cas ou peut-être si quelqu'un dans ces 280 personnes passe à l'acte. C'est un peu ça qui doit être stressant.
0: Effectivement, à chaque fois qu'un drame se passe, la première question qu'on se pose, c'est est-ce que c'était quelqu'un qu'on suivait ? Est-ce que c'était quelqu'un qu'on connaissait ? C'est arrivé, c'est déjà arrivé en 2017, effectivement. Il y avait une situation où pas mal de choses avaient été mises en place. Et malheureusement, il y a eu un passage à l'acte. Mais c'est important, très important même dans notre métier, de savoir que le risque zéro n'existe pas.
1: Il y a une part aléatoire, finalement, non ?
0: Oui. On parle d'humain, on ne parle pas de machine. C'est pas un programme, c'est pas quelque chose. Il y a des bugs chez l'humain, il y a des choses étranges, il y a des maladies psychiques, il y a des troubles, des consommations de substances. Et ça, c'est imprévisible.
1: Merci beaucoup pour vos explications, Loïc Pitera. Vous êtes chef donc, de la brigade menace et prévention des violences à la police cantonale de Châteloise. Je vous souhaite une bonne soirée, monsieur.
0: Merci beaucoup à vous.
1: Merci. Et on va revenir sur les violences d'hier après le derby entre Lausanne et Genève.
2: Ouais, la décision vient de tomber. Servette et ses supporters se retrouvent sanctionnés après les incidents qui ont émaillé le retour des supporters genevois. C'était hier en gare de Lausanne après ce fameux derby contre Servette et, entre Servette et Lausanne Sport. Les autorités genevoises sévissent et activent le niveau 2. Ça s'appelle comme ça du modèle Progresso, Grégoire Perrou.
3: Oui, Progresso, c'est ce modèle de sanctions en cascade uniformisé au niveau national. Il est composé de 4 catégories. 4, c'est la catégorie la plus élevée. Et donc, ce niveau 2 déclenché par la police cantonale genevoise et le département des institutions et du numérique de l'État de Genève signifie que pour les deux prochains matchs de Servette, un contrôle renforcé des entrées et une surveillance accrue seront mises en place. L'accès au stade sera notamment contrôlé par des moyens de vidéosurveillance pour pouvoir garantir l'identification des supporters. Ces dispositifs supplémentaires sont à la charge du club genevois, dont une quarantaine de supporters ont hier soir lancé des engins pyrotechniques, pétards et autres fumigènes en direction des forces de l'ordre présente à la gare de Lausanne. Aucun blessé, mais des dommages ont été constatés. Et ce n'est pas la première fois que Servette fait face à ce modèle Progresso. Ce printemps, le niveau 3 avait déjà été déclaré, entraînant la fermeture du secteur des supporters genevois.
2: Merci beaucoup, Grégoire Perrouet. À 18h15, cette nouvelle étude qui va rassurer de nombreux parents lausannois dans le dossier de la contamination à la dioxine, peut-être moins rassurer les amateurs de produits du terroir.
1: Oui, on se rappelle de ces substances cancérogènes produites par l'ancien incinérateur du Vallon. Eh bien, la principale source d'exposition à ces dioxines ne serait pas la terre que les enfants peuvent avaler en jouant, ni même les poussières, mais ce que nous mangeons, et en particulier les produits d'origine animale, viande, produits laitiers et œufs. Bonsoir David Bernet.
4: Bonsoir.
1: Vous êtes professeur et chef du département santé, travail et environnement à Unisanté. Est-ce que l'on peut parler d'une bonne nouvelle pour les parents au fond ?
4: Oui, c'est une bonne nouvelle. Alors, qu'on savait déjà dans les grandes lignes à la suite de la première étude, on avait le souhait d'aller un tout petit peu plus loin dans cette analyse parce qu'il y avait cette préoccupation, cette interrogation légitime sur l'exposition des enfants. Et puis parce qu'au fond, le cas de Lausanne pose une question plus fondamentale qui est une vraie préoccupation en ce qui concerne l'exposition aux produits chimiques. C'est comment on fait quand on est exposé à des produits ubiquitaires présents dans l'environnement un peu partout et comment est-ce qu'on proportionne l'évaluation en tenant compte des différentes sources.
1: Donc ça veut dire clairement que les enfants peuvent jouer sans trop de risques ?
4: Alors, du point de vue sanitaire, en fait, ce que l'on constate, c'est que l'exposition qui serait due à l'ingestion directe de terre, elle est négligeable par rapport aux autres sources d'exposition.
2: Oui, parce que ça, c'est l'autre versant de votre étude. Elle montre que les produits d'origine animale, vous me contredisez si je dis faux, comme la viande, le lait, les œufs, sont particulièrement importants dans l'exposition aux dioxines, comment on l'explique ?
4: C'est très simple, les dioxines sont des matériaux lipophiles qui sont largement présents dans notre environnement, qui se concentrent dans la chaîne alimentaire, qui aiment les graisses, qui vont se stocker dans les graisses, qui se concentrent dans la chaîne animale. Et donc on va retrouver dans les viandes, mais aussi évidemment dans les œufs, puisque à Lausanne, on peut avoir des poulaillers privés dans lesquels les gens vont consommer beaucoup de ces œufs-là. Donc c'est quelque chose qu'on avait déjà identifié, maintenant qui a été conforté par ces résultats. On a eu cette collaboration avec l'EMPA, avec l'Office fédéral de l'environnement et avec le département femmes et enfants du CHUV pour aller un peu plus loin dans cette discussion et regarder l'évolution de ces concentrations tout au long de la vie.
1: Mais ça veut dire quoi ? Qu'il vaut mieux éviter les produits locaux d'origine animale ?
4: Alors, ça veut dire qu'il faut sans doute varier ses sources d'alimentation, éviter la monoculture, éviter effectivement les aliments qui sont produits exclusivement sur des zones urbaines. Les environnements urbains sont des environnements dans lesquels il y a une pollution résiduelle, qu'elle soit liée au trafic automobile ou à d'autres sources industrielles. Donc, bien sûr, concentrer ces polluants-là à travers la chaîne animale, c'est jamais une très très bonne idée.
2: Alors vous parlez de ces zones urbaines, David Vernet, la pollution à la dioxine, on en a beaucoup parlé à propos de Lausanne, de son incinérateur du Vallon, mais est-ce qu'il y a aussi d'autres risques, notamment liés à cet incendie qu'on a eu à Écublanc, avec une zone de tri qui a pris feu, ou des zones qui sont aussi touchées ailleurs dans le canton, ailleurs en Suisse ?
4: Alors bien sûr, il y a d'autres sources de pollution. Celle de Lausanne était particulièrement étendue, c'était sa caractéristique. Ouais. Il peut y avoir des sources locales, hein, des feux qui sont organisés dans les jardins, parfois pour brûler des déchets.
0: Mmh. Des feux de forêt aussi, non ?
4: Des feux de forêt. Les feux de forêt peuvent aussi produire des polluants comme les dioxines, alors en moindre quantité. À surface égale, en moindre quantité, parce que le chlore présent dans l'environnement est beaucoup moins concentré que celui qu'on va trouver, par exemple, sur des sites industriels.
2: Mais alors, comment on fait pour varier, au fond ? Vous dites qu'il faut varier l'alimentation. Comment on fait ?
4: Alors, si vous prenez des sources...
2: Des dioxines, il peut y en avoir un peu partout, si je vous suis.
4: Vous avez raison. Ce sont ce qu'on appelle des polluants ubiquitaires. Ils sont présents partout, à faible dose. Donc, il y a une contamination résiduelle de notre environnement, mais cette contamination, bien, on vit avec et au fond, on ne s'en porte pas beaucoup plus mal. La question, c'est évidemment d'éviter les hotspots, d'éviter de concentrer son alimentation sur ces zones-là.
5: Et en cas de doute, est-ce qu'il existe un moyen médical de savoir si nos enfants ou des adultes ont accumulé trop de dioxines ?
4: Hélas, non. Enfin, c'est très compliqué de mesurer la dioxine sanguine, ce qui est la méthode de référence. Il faut beaucoup de sang. C'est une méthode très invasive. Ce n'est pas quelque chose qui se fait chez les enfants. Pour la bonne raison aussi que les enfants ont des concentrations en début de vie qui sont très variables. Ils changent de poids, ils changent d'alimentation. Et donc, on va avoir des fluctuations importantes. Donc, c'est, évidemment, si on veut regarder la contribution de l'alimentation, on va plutôt le faire chez l'adulte.
5: Merci beaucoup pour vos explications. David Vernet, je rappelle que vous êtes professeur et chef du département santé, travail et environnement à Unisanté. Je souhaite une bonne soirée.
4: Je vous remercie.
5: Merci. Il est 18h20 à suivre dans ce forum, les pourboires qui échappent à l'impôt, le budget vaudois qui s'enfonce dans le déficit et la HE Arc qui tire le bilan de la semaine de 4 jours pour les étudiants en ingénierie. Mais avant cela, place à l'un des gros objets de cette première semaine de session parlementaire à Berne, l'accord de libre-échange avec le Mercosur.
2: Oui, cet été, le Conseil national avait refusé ce traité, on s'en rappelle, avec 4 pays sud-américains. Autour du Conseil des États, c'était aujourd'hui de s'y attarder. Elias Baïf, vous avez justement suivi les débats. Les sénateurs ont accepté cet accord ?
6: Oui, par 35 voix contre 7, 3 abstentions. C'est un oui, mais avec des adaptations par rapport au projet originel du Conseil fédéral. La plus importante, de l'argent pour les agriculteurs, 517 millions de francs entre 2028 et 2033 pour renforcer la compétitivité des exploitations agricoles face à la concurrence que pourrait supposer l'importation de produits d'Argentine, du Brésil, du Paraguay ou de l'Uruguay. On parle ici de pommes de terre, d'oignons, mais aussi de viande et de lait.
2: Alors Elias, les débats au Conseil national avaient été passionnants. Aujourd'hui, à quoi ressemblait-il aux États ?
6: On a vu des sénateurs tenter de se mettre la pression les uns les autres. Le Lucernois Damien Müller, PLR, a menacé à la tribune. Chaque mois sans accord est un mois où nos concurrents peuvent exporter moins cher que nous. Référence à nos voisins européens, eux ont un accord en partie en vigueur avec le Mercosur. Et puis dans le camp des opposants, la gauche, on a tenté d'agiter la menace d'un référendum pour obtenir des concessions. Par exemple, pour que la Suisse s'engage à protéger les forêts en Amazonie ou lutter contre le travail forcé dans les pays visés par l'accord. Ne pas donner suite à ces exigences, c'est prendre le risque de faire capoter cet accord en vote populaire. A par exemple tenu le Genevois Carlos Maruga, le socialiste Genevois Carlos Maruga. Son camp, toutefois, n'a pas été suivi.
2: Alors, vous nous décrivez des débats assez énergiques. Est-ce que cet accord est si important que ça pour notre pays ?
6: Alors les chiffres déjà, selon le secrétariat d'État à l'économie, il augmenterait le PIB de la Suisse de 0,06 points. Ça peut paraître peu, c'est peu pour les opposants au texte, mais pas pour ses partisans. Ça fait des mois, ces partisans, qu'ils communiquent sur cette question, qu'ils insistent sur la nécessité de diversifier les partenaires commerciaux de la Suisse, de lever les barrières douanières, au point d'accepter d'octroyer un demi-milliard aux paysans pour obtenir le soutien de certains parlementaires centristes et UDC. Cette opposition, eh bien, elle va se rejouer mercredi au Conseil national où le texte retourne.
2: En direct de Berne et de la session, Elias Baïf, merci à vous.
5: Et en direct également avec nous, Damien Berdreau, bonsoir.
7: Bonsoir.
5: Vous êtes vice-président de l'Union Suisse des Paysans. 500 millions de francs en soutien à la paysannerie, ça y est, vous soutenez cet accord de libre-échange ?
7: Disons qu'à ce stade, nous prenons acte des discussions qui ont eu lieu au Conseil des États cet après-midi, des équilibres qui semblent vouloir se dessiner, en tout cas qui ont été voulus par la Chambre haute du Parlement. Nous suivrons attentivement la suite des débats au Conseil national pour se positionner sur un projet fini. Et je pense que c'est là aussi une autre façon de travailler qu'il le veut. Donc nous prenons acte ce soir avec... Oui, quand même une pesée d'intérêt qui semble avoir été faite par rapport aux discussions au Conseil national, mais nous attendons bien évidemment l'issue du paquet.
2: Vous prenez acte, mais avec une certaine satisfaction quand même.
7: ont une certaine satisfaction. Vous savez, aujourd'hui, l'Union suisse des paysans cherche surtout des équilibres. Le grand perdant de cet accord avec le Mercosur, ça a été dit, et je crois que c'est assez clair, c'est l'agriculture. Et l'agriculture, elle est prête, elle a fait cette analyse assez large, assez globale, pragmatique, aussi en faveur de l'économie suisse au sens large, des emplois que cela représente pour l'économie d'exportation. Donc nous avons surtout cherché à créer des équilibres avec, en tenant compte aussi des risques quand même extrêmement importants pour notre profession dans les années à venir.
5: Oui, mais l'accord de libre-échange prévoit qu'il serait possible d'importer sans droit de douane 3000 tonnes de viande bovine et 1000 tonnes de volaille issues du Mercosur. Mais déjà aujourd'hui, les contingents sont régulièrement augmentés. La Confédération peut décider d'élargir les contingents en cas de besoin. Par conséquent, l'an dernier, déjà 5000 tonnes, et non pas 3000, 5000 tonnes de viande bovine issues du Mercosur sont arrivées en Suisse. Vous criez quand même au loup ?
7: Disons qu'une fois que les quantités sont inscrites ou gravées dans le marbre, on va dire, c'est extrêmement difficile, voire impossible de revenir en arrière. Et ce qu'il y a de très particulier avec cet accord dit du Mercosur, c'est que nous parlons de contingents hors OMC. Aujourd'hui, je crois que l'agriculture fait déjà sa part dans les accords qui avaient été négociés et trouvés. Donc effectivement, nous importons déjà des quantités de... même une quantité importante, plus de la moitié de ce que nous mangeons en Suisse. Ça fait partie de cette politique de libre-échange de la Confédération, de la Suisse, avec son économie d'exportation qui est importante, je le répète, je viens d'une région de l'Arc jurassien qui en vit. Donc c'est quand même des équilibres qui ont été trouvés, mais lorsqu'une fois que ces quantités sont inscrites, elles seront importées, on en est sûr, elles auront un impact très important pour la production indigène, et ça je crois que c'est aussi un élément à ne pas oublier.
2: Damien Humberdreau, il y a la viande qu'on importe, mais il y a aussi le fromage que vous ou les paysans de Neuchâtelois, pourquoi pas, pourraient exporter. Ça c'est pas important dans la pesée d'intérêts aujourd'hui?
7: C'est important et je crois que ça a été relevé. Ça fait partie de finalement cette enveloppe qui a été calculée par rapport aux pertes potentielles, pertes estimées. J'aimerais aussi dire ici que l'enveloppe qui a été discutée, qui a été négociée encore aujourd'hui, d'abord en commission du Conseil des États, puis aujourd'hui en plénum, c'est pas de l'argent qu'on donne à l'agriculture suisse. C'est bien évidemment des montants qu'on appelle des crédits d'investissement pour permettre aux exploitations de s'adapter. Mais c'est de l'argent qui sera remboursé par les familles agricoles. Donc on ne doit pas leur faire miroiter qu'avec 500 et quelques millions en 6 ans, parce qu'une période transitoire, les effets seront bien évidemment visibles à plus long terme. On ne fait pas miroiter aujourd'hui à l'agriculture, finalement, qu'avec une mesure que certains considèrent comme généreuse, eh bien, on va finalement estomper tous les effets. Je crois qu'on ne peut pas le dire à nos collègues producteurs de viande ou producteurs de vin que c'est insignifiant et qu'on peut y aller sans autre.
5: La conseillère aux États verts libérales Zurich-Ouest, Yana Moser, l'a dit cet après-midi. Ce qui menace vraiment la paysannerie suisse, ce sont les étés que nous venons de passer, les canicules, la sécheresse, et non pas un accord comme celui avec le Mercosur. Est-ce qu'elle n'a pas raison ?
7: On va pas tout mélanger dans ce débat. Je crois que l'été qu'on vient de vivre est effectivement extrêmement particulier pour les humains, nos animaux, nos cultures. Ça, je crois qu'on le vit aujourd'hui. On en constate les effets. On a aussi des effets de marché qu'il faut considérer à long terme, dont le Mercosur fait partie. Donc moi, je crois que ne mélangeons pas tout, mais il y a effectivement des enjeux d'importance pour l'agriculture, qu'elle continue à nourrir la population. C'est quand même sa mission de base. Et puis, à règle du jeu égale, aussi avec des partenaires qu'on veut nous imposer.
5: Merci beaucoup, Damien Humberdreau. Vous êtes vice-président de l'Union Suisse des Paysans. Bonne soirée, monsieur.
7: Bonne soirée.
5: Il est 18h27. Patouche au pourboire.
2: Oui, c'est le message que le Conseil national, en très bref, le message que le Conseil national vient de faire passer à Elisabeth Baum-Schneider, la conseillère fédérale en charge des assurances sociales, étudie la possibilité, en effet, de soumettre les pourboires versés par voie électronique aux cotisations salariales, donc taxer les pourboires. Mais le Parlement l'a confirmé il y a quelques minutes à Berne. Il ne compte pas la laisser faire, Marielle Savoie.
8: Oui, c'est avec une large majorité que le Conseil national a adopté une motion du conseiller aux États centristes valaisan Béat Rieder. Elle appelle à exclure les pourboires du salaire déterminant pour les cotisations salariales et du revenu imposable. La Chambre des cantons avait déjà plébiscité ce texte en mars dernier. La confirmation du deuxième conseil met donc un coup d'arrêt au projet du gouvernement.
2: Mais il faut quand même une explication, Marielle. Les pourboires sont déjà exemptés de taxes aujourd'hui, c'est bien juste?
8: Alors oui, mais pas entièrement. En fait, ils font partie du salaire déterminant, seulement s'ils constituent une part importante de la rémunération d'une personne. Mais la loi ne définit pas précisément à partir de quand il est possible de taxer les pourboires. Le Conseil fédéral veut donc clarifier les choses. C'est aussi dans ce contexte qu'il a proposé de soumettre les pourboires versés par voie électronique à l'impôt et aux cotisations salariales. Il a depuis précisé que ça concernerait les pourboires importants, qu'il n'était pas question de taxer chaque franc. Tout à l'heure au Conseil national, la gauche a défendu ce projet. Elle appelle à le voir comme un filet de sécurité, car il permettrait à des employés qui ont souvent de bas salaires d'avoir une meilleure rente AVS une fois à la retraite. Mais la majorité du Conseil national n'a rien voulu entendre.
2: Et justement, quels sont les arguments de la majorité ?
8: Alors pour le camp bourgeois, les plans du Conseil fédéral sont injustes, car les pourboires versés en espèces et qui ne sont pas traçables resteraient exonérés d'impôts et de cotisations, contrairement à ceux versés par voie électronique. La majorité estime aussi que les pourboires sont un remerciement pour une prestation qui a été appréciée et qu'ils ne doivent pas être considérés comme une partie du salaire. Ces arguments ont été largement soutenus aux grandes dames du gouvernement. Ils voulaient que plus de pourboires soient soumis aux cotisations et à l'impôt, et au final, c'est l'inverse qui se produira. Il ne sera plus possible de taxer les rares pourboires qui le sont déjà aujourd'hui. Alors en ce début de session, il n'est pas exclu que la conseillère fédérale Elisabeth Baumschneider regrette d'avoir mis le sujet sur la table.
2: Merci beaucoup Marielle Savoie en direct de Berne. On continue de parler d'argent dans ce forum. Le budget cantonal vaudois cette fois-ci est à nouveau déficitaire.
5: Oui, il prévoit un trou de 356 millions de francs l'an prochain. Les dépenses ont été réduites et des coupes de 65 millions sont aussi prévues. Les recettes augmentent mais ne compensent pas les dépenses qui croissent également. Le projet qui ne tient pas compte de la votation sur une baisse d'impôt de 12% doit encore passer devant le Parlement. Des discussions qui s'étaient, on s'en souvient, tendues il y a un an avec des manifestations rassemblant des dizaines de milliers d'employés de la fonction publique pour précisément protester contre ces coupes. Alors Christelle Luizier-Brodard, conseillère d'État PLR chargée des finances, nous a accordé un entretien. Elle était avec nous tout à l'heure. Nous lui avons d'abord demandé pourquoi ce budget, au fond, présentait un déficit encore plus important que le précédent.
9: En fait, ce qu'il faut retenir de ce budget, c'est vraiment la hausse des charges qui est à 2,9%. C'est une hausse qui est moindre par rapport aux années précédentes. Il y a eu un énorme travail fait justement sur le fait de contenir la hausse des charges. En parallèle, il y a 65 millions de mesures. Et puis, ce qu'il faut voir, c'est que dans ce budget, on est aussi beaucoup plus sincère par rapport à des sous-dotations budgétaires historiques. Je prends par exemple l'Ukraine. Eh bien, les effets de l'Ukraine sur les finances de l'État sont intégrés cette fois-ci à 100% dans le budget, alors qu'elle n'était pas l'année dernière. Donc on a ici des charges qui existaient mais qui étaient traitées hors budget et qu'on a rapatriées. Et donc forcément, ça a aussi un effet sur le déficit projeté, même si on avait déjà ces charges qui étaient comptabilisées au compte.
5: Vous êtes à 5 mois des élections cantonales, vous et 3 autres conseillers d'État. Donc vous jouez votre réélection. Est-ce que, au fond, vous présentez un budget préélectoral puisque vous ne coupez que 65 millions, si j'ose dire, au lieu des 300 millions d'économies de cette année ?
9: Alors, sur l'ensemble des 3 dernières années, c'est 260 millions d'économies pérennes qui sont faites, 65 millions effectivement cette année, mais dans l'analyse que vous faites, vous oubliez qu'en fait, sur l'augmentation des charges, on a fait un effort très important justement pour limiter la hausse des charges. Et c'est aussi ce qui nous était demandé, c'est de travailler sur les charges pérennes, non seulement en faisant des coupes, mais simplement en travaillant avec tous les départements pour que les hausses dans les départements soient moins importantes. Et ça, c'est un exercice cette année qui est réussi. On a un budget qui est sincère et qui reste totalement dans la ligne du Conseil d'État que nous avons tous défendu l'année dernière, à savoir, d'un côté, accompagner le développement d'un canton qui reste très dynamique et de l'autre, maîtriser nos finances publiques parce que c'est de cette manière-là que l'on a de la marge pour les années à venir.
2: Mais ces 300 millions de coupes, ils avaient hérissé le poil de pas mal de gens dans la fonction publique qui étaient descendus dans la rue, Christelle Luizier-Brodard. Il s'agissait quand même de l'éviter cette année aussi.
9: Alors, la mesure que nous n'avons pas retenue, c'est une mesure sur les salaires, donc il n'y a pas de contribution de crise. Je rappelle que l'année dernière, elle n'a pas été retenue au final. En revanche, il y a toujours une indexation qui est à zéro dans le budget qui est proposé. Mais surtout, je le redis, les efforts qui sont faits cette année, ils s'inscrivent aussi sur la durée, puisqu'on a 65 millions de mesures taguées comme mesures. Mais pour le reste, c'est la hausse des charges qui est beaucoup moins importante que la hausse de l'année dernière, puisque l'année dernière, nous nous avions, oui, des coupes, mais nous avions une hausse des charges par ailleurs qui était beaucoup plus importante que celle de cette année. Et c'est donc de cette manière-là que l'on a voulu travailler.
2: Alors, il y a moins de coupes, mais il y en a quand même. Les principales économies concernent l'action sociale, avec notamment 30 millions de francs en moins pour les subsides à l'assurance maladie. En même temps, il y a cette règle d'avoir accès à ces subsides à partir de 10% de dépenses. Comment on fait là ? Comment on trouve l'argent ?
9: Bah écoutez, en fait, l'objectif, c'est de garder ces 10%. Hein, donc, ça, c'est maintenu. C'est une votation populaire. Mais c'est sur les paramètres que nous allons travailler par rapport aux subsides. Et grâce à ça, eh bien, on pourra à la fois maintenir le 10% et trouver ces 30 millions d'économies en lien avec toutes les autres mesures qui sont faites. Donc, ce n'est pas uniquement sur les subsides, mais c'est bel et bien chaque département qui a fait l'effort cette année, notamment aussi en termes de nouveaux effectifs, d'avoir des augmentations de charges beaucoup moins importantes que l'année dernière.
2: Mais quels paramètres vont changer sur l'assurance maladie ? Comment on trouve l'argent ?
9: Bon, écoutez, on a un arrêté du Conseil d'État qui va être publié au mois d'octobre. Typiquement, vous savez qu'aujourd'hui, pour une personne seule, ben, vous pourriez avoir un subside complet en travaillant à 70%. On peut, par exemple, augmenter ce pourcentage pour une personne seule en disant, par exemple, 80% pour avoir un subside complet. Et ça, c'est de compétence du Conseil d'État. C'est un paramètre, mais sans toucher au principe qui a été acquis en votation populaire.
5: Dans deux semaines, Christelle Huizier-Brodard, les Vaudoises et les Vaudois voteront sur une baisse d'impôts de 12% hein, contre les 7% prévus par le gouvernement dès le 1er janvier. Si le 12% est accepté, vous avez d'ores et déjà prévenu qu'il faudra procéder à de nouvelles coupes budgétaires, donc vous brandissez en quelque sorte la menace de coupes supplémentaires. Est-ce que c'est un argument de campagne que vous présentez aujourd'hui ?
9: Non, je crois qu'on est ici vraiment pour expliquer une situation financière qui est aujourd'hui claire et qui, disons, perdure depuis maintenant quelques années. On doit trouver ces équilibres et c'est simplement une réalité que l'effet de cette initiative est de 272 millions au 1er janvier. Et donc, pour nous, il est objectivement important simplement de rappeler que si ces 272 millions sont votés, eh bien, on devra imaginer des nouvelles mesures, étant entendu qu'avec ce Conseil d'État, on a quand même, et avec le Parlement, procéder à 345 millions par année de baisse fiscale, et ce, en faveur en particulier des familles et de la classe moyenne.
2: Le 27 septembre, c'est dans deux semaines, vous intervenez avec ce budget en pleine campagne. Est-ce qu'il n'aurait pas été plus simple, plus démocratique aussi de venir après la votation, une fois qu'on connaît les conséquences de la votation sur les finances vaudoises ?
9: Ah, écoutez, moi je crois qu'on est démocrate, donc on présente ce budget aujourd'hui sans ces 272 millions. Le vote populaire est positif, eh bien nous prendrons nos responsabilités et nous viendrons devant la Commission des Finances et devant le Parlement avec des propositions qui tiendront compte du résultat du vote populaire, tout simplement.
5: Le Conseil d'État promet un plan de retour à l'équilibre d'ici 2030, mais les déficits continuent de s'accumuler. Au-delà de la maîtrise des dépenses, quelles mesures concrètes envisagez-vous pour inverser durablement la tendance ?
9: Bon, mais comme je l'ai déjà dit, il y a déjà les mesures qui sont prises sur le budget. 260 millions pérennes en 2027, plus vraiment une réduction de la hausse des charges. Il faut voir aussi dans le détail pour les départements, c'est quelque chose de très important. Et puis, à moyen terme, il y a toutes les démarches d'efficience qui sont aujourd'hui en cours. Et on a toute une analyse actuellement qui est faite, notamment pour comparer nos charges avec celles des cantons de Berne et de Zurich. Et c'est sûr qu'indépendamment de la maîtrise budgétaire annuelle, eh bien, il y aura certainement des réformes structurelles à mener sur une base documentée. Ce travail est en cours et il est prévu jusqu'au premier trimestre 27 à peu près, avec l'aide de M. Gaillard, de ses équipes. Et on est vraiment très attentif à cette question-là pour que l'on puisse venir à la suite avec la suite de ce programme de retour à l'équilibre.
5: En étroite collaboration avec les syndicats, parce que c'est ce qui vous reprochait hein, l'an dernier.
9: De toute façon, s'agissant des relations avec nos partenaires, on peut penser aux communes, on peut penser aux syndicats, on peut penser à toutes les entités subventionnées. Eh bien, c'est sûr que nous allons associer l'ensemble de ces partenaires, y compris les syndicats, pour ceux qui touchent aux mesures sur le personnel, s'il devait y en avoir.
5: Voilà, c'était la conseillère d'État vaudoise chargée des finances, Christelle Luizier-Brodard, que nous avons interrogée à la mi-journée. Vous le savez sûrement, ce lundi, les universités et hautes écoles font leur entrée.
10: Et oui, c'est l'actualité du jour. Et pour se rendre plus attractive, certaines filières s'adaptent aux besoins des jeunes et cherchent à se démarquer. C'est le cas de la HEARC qui a introduit il y a un an la semaine de 4 jours dans sa filière ingénierie. On va faire le bilan de cette formule avec vous, Tristan Maillard. Bonsoir.
11: Bonsoir.
10: Vous êtes le directeur de la HEARC basé à Neuchâtel. Alors, vos étudiants en ingénierie vivent leur deuxième rentrée avec ce modèle de semaine à 4 jours. Est-ce que ce modèle avait pour but d'enrayer la baisse du nombre d'étudiants? Et si oui, est-ce réussi?
11: Alors effectivement, les dernières années, le nombre d'étudiants avait baissé, en particulier en ingénierie. Et on a voulu faire un pari, le pari d'écouter les besoins des jeunes et d'essayer d'y répondre. Ce qu'on a entendu, c'est quoi? C'est une diversité de besoins. Certaines personnes voulaient travailler en étudiant. D'autres voulaient avoir une journée dans la semaine pour faire quelque chose de leur choix. Mmh. Il y avait aussi des gymnasiens qui voulaient aller faire une formation plus professionnalisante. Et c'est ça que l'on a voulu mettre en place. C'est un package qu'on a voulu mettre en place. Et la semaine des 4 jours est une des mesures.
10: Et vous en avez attiré plus alors?
11: Alors effectivement, cette année, on a 147 inscrits. Il y a peut-être 3 ans, on était vers la centaine. Mmh. Donc c'est encourageant.
5: Alors, vous parliez justement des motivations diverses. Écoutez le témoignage de Diego Pello. Il a 20 ans et il a commencé ce matin sa deuxième année en ingénierie. Passionné de musique, il explique au micro de Daniel Bachmann ce qui l'a attiré à la HEARC.
12: J'ai trop de passion pour rester toujours derrière un écran 5 jours par semaine à étudier des trucs qui me serviront peut-être pas si je veux finalement devenir musicien. Et puis j'avais besoin du coup d'une école qui me permettrait d'avoir du temps libre et puis qui m'intéresserait. J'avais besoin de faire quelque chose de mes mains. C'est une connaissance en fait qui a eu vent de la HEARC et de son programme en 4 jours. Et puis qui m'a dit va voir, ça serait probablement parfait pour toi. Je me suis inscrit et puis franchement j'ai pas été déçu.
5: Oui, finalement, Tristan Maillard, vous vendez du temps libre.
11: Alors, effectivement, vos journalistes ce matin sont venus nous rendre visite. Vous avez pris un des interviews. Oui. Je crois que la majorité des personnes qui ont parlé avec vos journalistes n'avaient pas de temps libre.
5: Ah oui, ils veulent se former.
11: Ils veulent se former et le cinquième jour, c'est un jour de travail, soit pour être rémunéré, soit pour réviser les cours.
5: Est-ce que ce genre de mesure, ce genre de modèle, par exemple, comme vous l'avez mis sur pied la semaine de 4 jours, est devenu indispensable pour rester compétitif?
11: Alors, je pense qu'il est important d'offrir cette flexibilisation, effectivement. Mmh. Ça peut être la semaine des 4 jours, ça peut être d'autres modèles de flexibilisation. Mais il y a une diversité de choix parmi nos jeunes et c'est notre responsabilité d'y répondre. La Suisse a besoin d'ingénieurs, a besoin de personnes en soins infirmiers. Et il est notre responsabilité d'offrir, en gardant la qualité, d'offrir des formats de formation qui leur correspondent.
10: Est-ce que vous diriez que c'est une sorte de formation à 80%?
11: Alors non, pas du tout. Ce qu'on fait, c'est qu'on a condensé en fait les cours sur 4 jours, ouais. les compétences.
10: Donc c'est un peu plus long les journées.
11: Alors oui, effectivement.
10: Pour avertir les étudiants.
11: Alors effectivement, les journées sont longues et c'est un des feedbacks qu'ils nous ont donné. Les journées sont longues et peuvent être fatigantes. Et c'est aussi une des raisons pour laquelle on va faire quelques mesures correctrices à partir de l'année prochaine.
5: Comme quoi, par exemple?
11: Alors, une des mesures, c'est que en ce moment, nous avons 36 périodes par semaine. Mm-hmm. Et c'est plus que la moyenne des écoles d'ingénieurs. Et à partir de l'année prochaine, on va les baisser à 32 qui se retrouvent dans la moyenne.
5: Ouais, pour que les étudiants ne soient pas épuisés et qu'ils abandonnent en cours de route, en quelque sorte.
11: Alors, ce qu'on a remarqué, c'est qu'ils n'abandonnaient pas plus que d'habitude. La première année d'expérience, qu'est-ce qu'elle nous montre? Elle nous montre qu'il n'y a pas plus d'abandon. Elle nous montre que la qualité reste la même parce que les réussites dans les examens sont les mêmes. Mm.
10: Et vous savez ce qui se passe le cinquième jour pour vos étudiants ou pas?
11: Alors, la majorité nous disent qu'ils révisent. Certains font de la musique, certains font du sport. D'autres travaillent pour avoir une rémunération, mais la grande majorité révise.
5: Donc cette semaine de 4 jours, en fait, a été, par rapport aux 5 jours proposés ailleurs, vous diriez qu'il a été un facteur décisif, déterminant pour certains étudiants en tout cas?
11: Alors, il y a de multiples raisons pour choisir une formation, choisir un lieu. Il y a des raisons qui sont hors de notre contrôle, mais on a une conviction, c'est que ça fait partie des décisions qu'ils ont pu prendre.
10: Alors là, on parle de l'ingénierie. Est-ce que vous allez étendre cette semaine de 4 jours aux autres formations? Est-ce que c'est possible?
11: Alors, on va continuer à flexibiliser les parcours de formation, mais il n'y a pas une solution qui marche pour toutes les filières. Je prends l'exemple des soins infirmiers que j'ai évoqué avant. Les soins infirmiers, pendant un certain nombre de semaines, ils vont en institution de soins faire de la formation pratique. Mmh. C'est simplement impossible pour eux de le faire une semaine en 4 jours. Là, on va faire une autre flexibilisation. On va plutôt personnaliser les parcours de formation. Donc, la flexibilisation, oui. Une solution qui marche pour tout le monde, ça, non.
2: Ouais, et puis, dans le monde du travail, on ne peut pas toujours être à 80%.
11: Alors, on ne peut pas être toujours à 80%, mais ce que j'entends aussi des industriels avec qui on a pu prendre contact, c'est qu'ils apprécient d'avoir plus d'ingénieurs qui se forment. Mais comme je l'ai dit avant, les 4 jours, c'est qu'une des mesures. On a du temps partiel où on a des gymnasiens qui sont en stage en entreprise. Et puis, pour les entreprises, c'est quelque chose de bénéfique de les avoir en entreprise très tôt dans la formation.
2: Un retour à la semaine de 5 jours n'est pas envisageable?
11: Alors, on va continuer notre expérimentation encore pour une année. Mais là, on est bien parti pour continuer.
2: Et vous faites 4 ou 5 jours?
11: Alors, j'en fais plutôt 6.
2: Ah, très bien, merci beaucoup. Tristan Maillard, directeur de la HEARC basée à Neuchâtel. On vous souhaite une bonne soirée.
11: Bonne soirée à vous aussi.
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2: 18h43, vous écoutez et vous regardez Forum. Ne manquez pas dans quelques instants notre débat sur l'intelligence artificielle. Est-on à l'aube de la fin de l'humanité, comme le disent certains? Ou est-ce que les spécialistes de l'IA se font mousser un peu en grossissant la menace? Deux philosophes seront avec nous et débattront. Mais d'abord, on va faire un crochet par la France avec une nouvelle grève qui touche Radio France.
5: Oui, le groupe audiovisuel public français qui réunit notamment les chaînes de Radio France Inter, France Info et France Culture. La grève en est à sa deuxième jour. Les programmes habituels sont largement remplacés par de la musique. Les syndicats protestent contre l'arrivée sur France Inter en tant qu'éditorialiste politique du journaliste Charles Sapin, directeur adjoint de l'hebdomadaire ultra-conservateur et condamné pour injures racistes, Valeurs Actuelles. La direction de Radio France, elle, invoque le pluralisme à l'approche de l'élection présidentielle. Benjamin Louis, vous êtes notre correspondant à Paris. Alors, derrière cette grève, c'est donc aussi la conception du pluralisme à France Inter qui est en débat.
14: Oui, avec un paradoxe d'abord, Mehmet. Le problème n'est pas vraiment ce que Charles Sapin dit à l'antenne. Il intervient 2 minutes et demie le dimanche à 7h40 dans une case peu exposée. Ses éditos sont plutôt classiques, très argumentés. On est franchement loin du brûlot politique. Sapin est d'ailleurs un journaliste expérimenté, passé par Le Figaro et Le Point. Non, ce qui pose problème, c'est surtout son nouveau poste à Valeurs Actuelles.
5: Et c'est là que les syndicats tracent une ligne rouge.
14: Oui, Valeurs Actuelles est très marqué à droite, ultra-conservateur, vous l'avez précisé. Il traîne un lourd passif. En 2020, le magazine publie une fiction où Daniel Obono, député noir de gauche, est représenté en esclave avec une chaîne autour du cou. Le magazine est condamné pour injures publiques à caractère raciste. Mais Charles Sapin n'y travaillait pas à l'époque et Céline Pigalle, la directrice de France Inter, rappelle d'ailleurs qu'elle l'a choisi alors qu'il était encore au magazine Le Point. Et elle apprend, après coup, son départ pour Valeurs Actuelles et Sapin lui explique qu'il y va justement pour changer la ligne du magazine pour, dit-il, tourner la page de ses errements. Elle lui maintient sa confiance.
5: Et donc, France Inter assume ce choix au nom du pluralisme.
14: Oui, Céline Pigalle dit vouloir, je la cite, « organiser la conversation entre toutes les opinions ». À l'orée de cette campagne présidentielle, l'actuelle ministre de la Culture, Catherine Pégard, défend elle aussi Charles Sapin. Un éditorialiste exprime sa propre opinion, dit la ministre, pas forcément celle du journal qu'il emploie. Et c'est là que cette grève devient révélatrice. Les syndicats de Radio France disent en substance « le pluralisme, oui, mais toutes les sensibilités n'ont pas forcément leur place sur le service public ». Or, le service public, le public de France Inter, est déjà politiquement très situé aux européennes de 2024. Selon l'IFOP, environ 7 auditeurs sur 10 votaient à gauche contre 3 Français sur 10. Donc certains s'interrogent. Quel pluralisme France Inter pratiquait-elle jusque-là? Et puis, plus largement, on se pose une question sensible en France. Un média financé par tout le monde peut-il avoir, dans les faits, une identité politique aussi marquée? En tout cas, la polémique fait réagir les auditeurs de France Inter. La médiatrice de Radio France dit avoir reçu énormément de messages très critiques sur l'arrivée de Charles Sapin. Certains parlent même de trahison.
5: Merci Benjamin Louis en direct de Paris. Et on va se quitter avec cette question lancinante qui se pose depuis plusieurs jours. Et si l'intelligence artificielle conduisait à la destruction de l'humanité?
2: Ouais, c'est un sujet qui est sur toutes les lèvres depuis qu'un ex-employé d'Anthropique a estimé que l'IA pouvait nous tuer. Alors jusqu'à quel point faut-il s'inquiéter pour notre humanité? Ce soir, Forum a fait le choix du débat avec deux philosophes. Marc Ougnadi, professeur à l'université de Louvain, et Jean-Gabriel Ganache, ancien président du comité d'éthique du CNRS en France. Bonsoir à tous les deux.
15: Bonsoir.
16: Bonsoir.
2: Marc Ougnadi,
10: question très directe, très claire, l'IA représente-t-elle un risque existentiel pour l'humanité ?
15: Écoutez, vous voyez, dans cette prophétie, l'important, c'est pas tellement que ça soit une prophétie, en fait, parce que les prophéties sont par nature hypothétiques, donc on va pas débattre sur une prophétie. En revanche, je crois que ce cri d'alarme qui est quand même un peu ironique, hein, de la part de quelqu'un qui travaille dans le cœur du réacteur, indique surtout, si vous voulez, une alerte sur une direction que nous prenons. Alors là aussi, c'est quand même un peu facile d'alerter maintenant, alors que ça fait quand même des dizaines d'années. Des dizaines d'années que, par exemple, les post-humanistes, dont tous ces gens font peu ou prou partie, visent en fait à hybrider, c'est leur projet, visent à hybrider l'homme à la machine et finalement à faire disparaître l'humanité telle qu'on la connaît actuellement au profit de ce qu'ils appellent une super-intelligence ou peu importe. Mais je veux dire, c'est le projet même de ces gens que d'éliminer l'humain au profit d'une colonisation complète, si vous voulez, par les technologies.
10: Mais soyons concrets, comment l'IA pourrait-elle remplacer l'humain, tuer l'humain, comme ça a été dit ?
15: Bon, il y a des risques très directs. Le bon sens aurait voulu que déjà nous prenions des mesures, que ces gens-là prennent des mesures. Il y a des menaces très directes qui concernent le bioterrorisme, par exemple, ou des cyberattaques qui pourraient faire énormément de mal en polluant l'eau, en coupant l'électricité, que sais-je. Donc tout ça, c'est des risques très directs contre lesquels il n'y a pas de garde-fou. Mais maintenant, à plus long terme, je pense que le danger est de nature différente. Le danger, c'est vraiment une forme de colonisation de fait à laquelle on assiste aujourd'hui, jour après jour, des machines par des humains par les machines. Nous sommes de plus en plus en situation de devoir obéir à des machines qui sont donc paramétrées par des gens que nous ne connaissons pas et à des fins que nous ne connaissons pas. Donc vous voyez, il y a un défaut tout à fait majeur, une évolution anthropologique majeure qui est sous-jacente à ce problème et que ce cri d'alarme au fond ne fait qu'exemplifier.
5: Jean-Gabriel Ganassia, vous, le scénario à la Terminator, si vous me passez l'expression, vous n'y croyez pas. Pour quelle raison ?
16: Alors, première chose, je crois qu'il est important, comme l'a dit Marc Cugnadi, d'insister sur les risques liés au développement de l'intelligence artificielle. Mais ceux-ci ne tiennent pas aux machines. Contrairement à ce que ces grands acteurs nous disent, ces machines ne vont pas avoir de volonté propre. Ce ne sont pas elles qui vont prendre le pouvoir d'elles-mêmes. Le problème, c'est bien sûr que les grands acteurs du numérique utilisent ces machines pour prendre un pouvoir extrêmement important. En d'autres termes, un très grand auteur de science-fiction, Ray Bradbury, à qui on demandait souvent « Est-ce que vous avez peur des robots ?» disait « Non, je n'ai pas peur des robots, j'ai peur des hommes qui sont derrière les robots. » C'est exactement ce qui se produit. Ces grands acteurs du numérique, depuis un certain nombre d'années, transforment la société et eux-mêmes prennent un pouvoir de plus en plus conséquent. Le paradoxe, c'est que ce sont les mêmes qui développent ces machines qui nous expliquent qui sont dangereuses. Ouais. C'est un paradoxe, pourquoi ? Parce que vous savez que le tabac est dangereux, et on imagine mal les marchands de tabac nous dire « Oh, vous savez, c'est très dangereux, on va tout changer, etc. » Non, ils nous expliquent que, au fond, ça nous donne un air de liberté, on est des cow-boys, etc. Et eux, c'est l'inverse, ils fabriquent des machines et ils nous expliquent qu'elles sont extrêmement dangereuses.
10: Alors, à ceci près, Jean-Gabriel Ganassia, que ces machines sont autonomes, on a vu qu'elles pirataient sans contrôle certains sites, qu'elles prenaient certaines libertés, alors que bon, le tabac, il est un peu inerte.
16: Alors, je crois que c'est pour ça qu'il est très important que des philosophes prennent la parole aujourd'hui. Car les mots doivent avoir un sens. Le mot autonomie a un sens très clair. Ça vient de autonomos. Nomos, c'est la loi. Ça veut dire quelqu'un qui se donne sa propre loi. Ça ne veut pas dire automatique. Donc, on a affaire à des machines automatiques. Quelquefois, on les qualifie d'autonomes parce que on voulait donner une certaine publicité. Les voitures qui sont dans les rues de San Francisco et qui qui vous conduisent à l'endroit que vous avez choisi sont automatiques. Hein, on les qualifie de taxis autonomes, mais elles décident elles-mêmes. Elles ne décident pas elles-mêmes. D'ailleurs, un taxi vraiment autonome serait très désagréable. Ça veut dire que vous lui dites « Ah ben, je veux aller à la piscine parce qu'il fait beau. » Et vous dites « Non, non, non, non, je ne veux pas vous envoyer à la piscine parce que le parking n'est pas formidable pour moi, il est poussiéreux. Je vais vous amener au cinéma ou je vais vous amener chez le dentiste, etc. » Donc, on n'a pas du tout envie d'avoir des machines qui soient autonomes. On veut qu'elles soient à notre service.
5: D'accord. Hein, alors, Marc Ognadi, vous leviez la main, vous vouliez réagir, allez-y.
15: Oui, exactement sur ce point. Je pensais exactement la même chose que Jean-Gabriel Ganachin sur cette question jusqu'au mois de juillet dernier, en fait. Et je continue de le penser pour beaucoup de domaines. Par exemple, très souvent dans la presse, on dit « les robots vont-ils remplacer les emplois ?» Mais non, les robots ne vont pas remplacer les emplois. C'est les managers qui mettent des robots qui vont remplacer les emplois. Bon, donc sur ce point, nous sommes d'accord. Mais ce qui s'est passé en juillet dernier... en juin-juillet dernier, c'est que, justement, on a assisté de la part d'agents artificiels d'OpenAI à des comportements qu'on appelle des comportements émergents, c'est-à-dire des nouveaux comportements qui n'étaient pas programmés, qu'on n'arrive même pas véritablement à comprendre, puisque des agents d'OpenAI sont sortes des agents intelligents.
2: Des robots, des bots.
15: Des robots sont sortis de leur ce qu'on appelle leur bac à sable, c'est-à-dire de leur environnement de test, pour hacker une autre plateforme qui s'appelle Hugging Face. Et pour ce faire, d'ailleurs, ils ont dû aller sur Internet, ce qui leur était interdit. Et ils ont donc trouvé le moyen, je dis « ils » au pluriel, parce que en fait, c'est des comportements tout à fait extraordinaires, dignes de scénario de absolue science-fiction, si vous voulez, où des agents intelligents ont collaboré, se sont déposés les uns les autres des dossiers en espérant que l'autre allait les trouver et sachant en fait qu'ils étaient en train d'enfreindre une loi qui leur avait été dite, une règle qui leur avait été implémentée, ils ont caché ceci dans le rapport que ces appareils font.
2: Jean-Gabriel Ganassia, là on
15: ils
2: est bien loin
15: de
2: votre histoire de taxi où on reste maître. Là, l'homme n'est plus le maître. On détermine un bac à sable, comme le dit Marc Ognadi, et puis on voit très bien qu'il sorte de ce bac.
16: C'est justement de cela dont il faut parler. Et je sors le mois prochain un ouvrage qui va s'appeler « Mythologie de l'IA », qui va apparaître aux éditions du Seuil, où je reprends toutes ces fables, qui sont anciennes, qui sont récurrentes. Il y a un an, on nous a expliqué qu'effectivement, un logiciel de chez OpenAI se dupliquait et ensuite...
5: Donc vous n'y croyez pas, parce que vous parlez de fables.
16: Non, je n'y crois pas. Alors pourquoi je n'y crois pas? J'y crois pas parce que j'ai lu en détail... les arguments qui sont allégués par ces grands groupes industriels pour justifier ces craintes. J'ai lu les articles. Par exemple, l'an dernier, on nous expliquait qu'il y a un logiciel de la société anthropique, Claude, qui aurait menacé un ingénieur de chantage, de dévoiler des relations extra-conjugales qu'il aurait eues parce que le logiciel ne voulait pas qu'on change de version. Alors, quand on lit les articles qui ont été publiés par la société anthropique, on se rend compte que ce sont des scénarios totalement artificiels et que en réalité on avait effectivement donné des courriers, on avait expliqué à l'agent artificiel quelle était la teneur de ses courriers, quels étaient les risques. Et donc, on a une opération qui est de montage. Ce qui est étonnant, c'est qu'ensuite, cet article qui est assez mesuré et qui montre que si on s'y prend bien et si on donne un instinct de survie au logiciel, il va pouvoir utiliser toutes les informations qui sont à cette disposition. Et ensuite, ça a été repris. Et ça a fait Flores. Et les grands acteurs du numérique eux-mêmes expliquent que c'est dangereux. Mais moi, je crois que c'est se demander quelle est l'intention cachée chez ces acteurs du numérique pour nous expliquer que les machines qu'ils fabriquent sont dangereuses. Or, moi, je pense qu'il y a deux choses qui sont importantes. D'abord, la première, c'est qu'ils veulent nous expliquer que ce sont les maîtres du monde et qu'il faut être extrêmement prudent parce qu'ils sont dépositaires d'un pouvoir considérable. Ça, c'est le premier point. Et le deuxième point, et je crois que c'est un point conjoncturel aujourd'hui, ils nous expliquent qu'au moment où ils hésitent à entrer en bourse, nous pensons que la bourse est dangereuse. Alors, ils ne disent pas comme ça, mais ils disent les outils que l'on développe sont dangereux et c'est la raison pour laquelle nous n'allons pas rentrer en bourse. La réalité, c'est que vous avez eu des investissements vertigineux qui ont été faits ces dernières années, ne seront certainement pas compensés par les gains de productivité que l'on fera avec ces techniques-là. Et donc, ils veulent justifier leur frilosité actuelle.
5: Marc Gugnadi,
16: il ne faut pas se tromper là-dessus.
5: Marc Gugnadi, ce n'est pas tant la machine qui est dangereuse que l'humain qui est derrière cette machine, nous dit en substance, hein, Jean-Gabriel Ganassia. Vous n'êtes pas d'accord avec ça? Est-ce qu'on n'aurait pas les moyens d'arrêter la machine, d'activer le frein à main quand on veut, comme nous le disait aussi samedi le directeur de l'IDIAP, Sébastien Marcel?
15: Ben là, nous avons affaire à des faits, si vous voulez, et ces faits sont têtus, donc c'est plus un mythe. Donc je suis d'accord, il y a tout un aspect idéologique, tout un aspect instrumentalisé pour prouver son pouvoir, etc. Il n'empêche que, ici, on a affaire à un fait tout à fait spectaculaire avec ce cas de Hugging Face, qui a vraiment défrayé la chronique. Il y a eu des très intéressants, longs, détaillés articles, notamment dans le New York Times, là-dessus. Et ce qui est particulièrement inquiétant, c'est deux choses, si vous voulez. C'est d'une part l'apparition de, encore une fois, de ces comportements émergents où ces appareils ont décidé de leur propre chef de sortir du bac à sable pour résoudre le problème qui leur était posé. Mais la deuxième chose extraordinairement, je dirais, inquiétante, c'est que, en fait, ce qu'on a appris à cette occasion, c'est qu'au fond, ce cas, il est structurel. Il révèle quelque chose de structurel. Et c'est lié à l'apprentissage par renforcement. On apprend à ces intelligences artificielles, à ces agents artificiels, à être extraordinairement persistants, c'est-à-dire à vraiment
5: trouver des solutions,
15: absolument atteindre le but. Et s'ils ne l'atteignent pas, ils réessayent encore, et ça peut aller des centaines de milliers de fois sans arrêt. Ils veulent tellement réussir, il y a une telle pression à l'optimisation.
5: Oui. C'est vrai qu'on a parfois imaginé le scénario d'une IA à qui l'on demanderait de sauver la planète et qui arriverait à la conclusion que l'être humain est la principale menace pour la planète et qu'il faut donc l'éliminer. Et ce scénario, il faut le prendre au sérieux, dites-vous, en substance. Rapidement, on a 10 secondes.
15: Oui, pour le dire encore plus en substance, si vous voulez, il faudrait vraiment simplement appliquer, si vous voulez, la première loi d'Asimov qui disait qu'un robot ne peut porter atteinte aux êtres humains.
5: Merci.
15: Bon, il faudrait revenir à ça.
2: Merci infiniment à vous deux. Débat passionnant, mais l'heure tourne. Il est bientôt 19h. Merci d'avoir été parmi nous. Marc Gugnadi, vous êtes professeur à l'Université de Louvain. Jean-Gabriel Ganassia, ancien président du comité d'éthique du CNRS en France. On vous souhaite une excellente soirée. Merci pour avoir philosophé sur l'IA. Bonne soirée.
5: Merci. Et si ce sujet vous interpelle, envoyez-nous vos réactions en audio sur WhatsApp au numéro 076 251 234 pour la matinale à 7h27. On passe à la météo.
2: Le temps sera ensoleillé demain.
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2: Eh bien, on essaie d'ouvrir la route pour vous dire que dans le Chablais-Valaisan, les automobilistes perdent toujours près d'une demi-heure entre Vouvry et les Évouettes en direction d'Évian. En conséquence, la route Reynat-Le-Bouvray est saturée.
5: C'est la fin de ce forum. Merci de l'avoir suivi. Excellente soirée à toutes et à tous.
2: À bientôt.
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19: Ils ne frapperont plus les infrastructures énergétiques adverses. L'engagement ce soir de Kiev et de Moscou, selon Donald Trump. Le président américain l'affirme, en tout cas sur son réseau social, ajoutant qu'il imputait la flambée des prix du diesel au conflit en Ukraine et non à la guerre en Iran. L'Iran, justement, avec qui Donald Trump est toujours ouvert à la discussion en vue de mettre fin aux hostilités. Affirmation faite tout à l'heure également par le républicain. Lui approuve l'accord commercial avec le Mercosur, ce traité de libre-échange avec 5 pays d'Amérique du Sud. Le Conseil des États l'a fait cet après-midi par 35 voix contre 7. Il a également débloqué 517 millions de francs pour l'agriculture suisse. Une somme qui s'étale entre 2028 et 2033. Elle fait office de compromis dans ce dossier. Le projet retourne au national où il avait été rejeté sur le fil après une levée de boucliers des agriculteurs. Le national toujours qui a approuvé aujourd'hui le dossier électronique de santé, lui qui doit remplacer le dossier électronique du patient, trop complexe et dont l'utilisation ne répondait pas aux attentes. Chaque habitant et habitante recevra automatiquement et gratuitement ce nouveau dossier. Il restera toutefois facultatif et les patients seront propriétaires des informations. Le dossier passe maintenant au Conseil des États. Une action urgente pour encadrer l'intelligence artificielle. L'appel des Nations Unies aujourd'hui face à des risques présentés comme sans précédent par le haut commissaire de l'ONU aux droits de l'homme, Volker Türk, qui avertit que tous les droits humains sont menacés par cette technologie, y compris le droit à la vie. Alors que dans le même temps, Donald Trump a fustigé de son côté, je cite, une conspiration malsaine contre l'IA. Les antennes du groupe Radio France, fortement perturbées aujourd'hui au second jour, d'une grève pour protester contre le recrutement d'un responsable du magazine Valeurs Actuelles, Charles Sapin, c'est son nom, accusé par les syndicats de porter des idées d'extrême droite. Depuis le début de journée, les émissions habituelles de France Inter, Première Radio de France, de France Culture et dans une moindre mesure de France Info ont été remplacées par de la musique, entrecoupée d'un message d'avertissement aux auditeurs. Un nouveau préavis de grève pourrait être déposé pour lundi prochain. Après le cambriolage en août du musée de l'horlogerie du Locle, c'est au tour du musée privé Ulysse Nardin, toujours au Locle, d'être cambriolé. Plusieurs individus se sont introduits par effraction cette nuit, y ont dérobé des pièces d'horlogerie de collection. Une entreprise de sécurité est intervenue dans la foulée, mais pour une raison que l'enquête devra déterminer, l'effraction n'a pas été découverte lors de ce premier passage. Les auteurs, eux, ont pris la fuite avec un butin dont l'inventaire est en cours. La police neuchâteloise a lancé un appel à témoins. Et puis c'est terminé pour l'équipe de Suisse aux Européens de volleyball. Elle a subi tout à l'heure une quatrième défaite. Cette fois-ci, c'était face à l'Allemagne. Trois manches à une. Le parcours de la Suisse qui s'arrêtera donc au terme de ce tour préliminaire, puisqu'elle ne peut plus terminer parmi les quatre meilleures équipes de son groupe. Les Helvètes concluront leur championnat mardi avec une dernière rencontre. Ce sera face à la Lettonie. Et puis la météo, avec un ciel dégagé cette nuit, avec quelques bandes brouillard possibles, cela dit, sur le plateau dès l'aube. Demain, encore du soleil et quelques cumulus qualifiés de décoratifs par Météo Suisse en montagne. Ce sera l'après-midi. Les températures, encore un joli 28 degrés au meilleur.

0: Éric Grosjean.
1: Bienvenue, j'espère que vous avez bien débuté cette semaine longue. Non, l'automne n'est pas arrivé. Comme le chantait Jean Ferrat, mais le nouveau roman de Sylvain Prudhomme, si. Il s'intitule « De l'autre côté du lac ». Il l'a publié aux éditions de Minuit. C'est l'histoire de Paola, une photographe qui se laisse subjuguer par une réserve naturelle de l'autre côté d'un lac, entourée d'un pic infranchissable. Elle brave les pentes et le froid pendant des heures pour une image de cette montagne qui donne, qui prend et qui emporte. Paola disparaît, le narrateur la recherche inlassablement, c'est de l'autre côté du lac. Le dernier, Sylvain Prudhomme, un auteur né en 1979, il avait conté l'aventure d'un groupe de musique bissau-guinéen dans son livre Les Grands. C'est les trompettes de la renommée, celle embouchée par le prix Femina qui avait résonné à ses oreilles en 2019 pour son roman Par les routes. Dans Légende, il revenait aussi sur les rythmes insouciants des années 80, ceux qui faisaient danser la jeunesse du Sud sur les routes du côté de Sainte-Marie-de-la-Mer dans un club, on appelait ça une discothèque à l'époque, la Churrascaya. Bref, Sylvain Prudhomme et de ses écrivains, tout sauf insensibles à la musique, il était donc assez logique qu'il apparaisse tôt ou tard dans Le Grand Soir, et ce sera précisément tout à l'heure. Là, c'est le nouveau Bernard Lavilliers. Coriace.

0: tous ces livres calcinés dans un lointain souvenir, Big Brother is watching you, est un slogan qui scintille. Sacré Bernard, il nous aura manqué. Pendant les 5 dernières années, Lavilliers de retour avec donc ce coriace, l'album Rite Cruel, est annoncé pour le 23 octobre. Bonsoir Sylvain Prudhomme.
1: Bonsoir.
0: On se retrouve de l'autre côté du lac, lac Léman en l'occurrence, au livre sur les quais, mais c'est un autre lac dont vous parlez dans votre dernier livre.
1: Oui, c'est magnifique d'être ici. Alors moi, c'est vrai que le lac dont je parle, il est beaucoup plus petit, et c'est un lac de haute montagne, qui s'appelle juste le lac dans le livre, mais il est pas mal inspiré du temps que j'ai passé moi au bord d'un lac, comme un peu comparable à celui du livre, de l'autre côté duquel il y a une réserve aussi. C'est dans le parc des Écrins, voilà.
0: Ah voilà, le parc dont vous faites état dans le livre, du côté de la Virenche, c'est ça, c'est pas tout à fait le même.
1: Voilà, moi après j'en fais un espace de fiction, donc la Virenche n'existe pas vraiment, mais j'essaie de déplacer tout ça vers un lac que j'invente aussi, enfin voilà, donc je recule encore considérablement le lac déjà reculé au bord duquel je suis allé un peu à différentes saisons, l'été, l'automne, même en hiver quand le lac est gelé, que tout alentour, partout il y a la neige. Et donc c'est un lac imaginaire dans mon livre.
0: Vous en avez profité pour faire réellement quelques photos de ce lac, parce que dans ce nouveau livre, comme dans Coyote, il y a, et ça peut surprendre les lectorices, des petites photos qui illustrent un petit peu chaque chapitre. Je me demandais si vous étiez aussi le photographe ou si alors ça s'était joué différemment.
1: Alors c'est vrai que mon éditeur a accepté ça. Alors c'est des photos, il n'y a aucun crédit, on ne sait pas du tout qui les a prises. Elles sont, le personnage principal, Paola, est photographe, donc on comprend que ce sont les photos de Paola. Moi j'ai aimé laisser un peu de mystère autour de ces photos. Bon, je suis pas complètement étranger à ces photos, mais c'est bon, ça fait partie du travail un peu artisanal de fabrication du livre. En fait, j'avais envie que l'obsession de Paola, son obsession d'essayer de photographier cette réserve en face de laquelle elle se trouve, donc c'est une réserve, un endroit où plus aucun humain n'est allé depuis plus d'un siècle dans le livre, et donc c'est une zone comme ça, défendue, absolument inaccessible, interdite, et qui en même temps qu'elle a sous les yeux tout le temps, donc elle essaie de la photographier pour essayer de rendre compte de l'émotion qu'elle éprouve en face de ce pan de monde redevenu sauvage. Bon, moi j'étais un peu dans cette situation, dans la même situation que Paola, et j'ai essayé aussi un peu de donner forme à tout ça, et après j'ai voulu que dans le livre il y ait quelques images qui sont, je pense qu'on reconnaît pas les lieux. C'était pour moi intéressant d'essayer de faire des images qui étaient souvent floues, avec de la brume, avec de la nuit, et dont on pense qu'elles vont nous donner des clés sur le lieu, mais en fait elles épaississent le mystère.
0: Paola est fascinée par cette réserve, par la majesté de la montagne en général, et puis votre narrateur est totalement fasciné par Paola, cette photographe qui rencontre sur un parking à côté de sa berlingot. Enfin, un auteur qui rend hommage à ce véhicule qui finalement a séduit des milliers de conducteurs français à travers les années, qui reste une très bonne voiture. Merci pour la berlingot, Sylvain Prudhomme. Au-delà de ça, je me disais, cette nature complètement sauvage, inquiétante, vous en faites état dans le livre, hein, la montagne, ça pardonne pas. Justement, le côté inquiétant de cette nature rejoint un petit peu les inquiétudes qu'on a pu avoir autour de la nature cet été, je trouve. Alors, on pourrait regretter que le livre soit pas sorti plus tôt, parce que c'est une bouffée d'air frais, on aurait eu moins chaud pendant l'été en le disant à la plage, mais en même temps, ça aurait pas calmé nos inquiétudes par rapport à la petitesse de nos êtres face à la grandeur de la nature, qu'il y fasse froid en montagne ou trop chaud dans nos villes, quoi.
1: Oui, c'est exactement ça, vous avez raison. Enfin, c'est beaucoup ça, l'expérience que fait Paola, en fait, en se retrouvant là, à passer des semaines seule dans cette vallée très sauvage, c'est que elle est minuscule, comme vous dites, enfin, au milieu du vivant qui de toutes parts la regarde, vient la percuter un peu, et donc oui, ça, moi, c'est un sentiment que j'avais très très fort en étant là-bas, qui appelle à de la modestie, de l'humilité, un peu de... Oui, oui, Voilà, c'est la nature, elle est tout simplement violente. Enfin, c'est pas juste beau, majestueux. C'est aussi, il y a toute une animalité qui est une immensité de la roche, des avalanches, évidemment, vous le disiez, des incendies aussi. Devrait nous faire incliner à pas mal d'humilité, mais c'est pas toujours le cas.
0: Le procédé littéraire que vous utilisez est intéressant dans ce livre parce que le narrateur en fait essaye de découvrir des choses sur cette Paola qui connaît à peine en fait et mène une espèce d'enquête qui suit l'enquête, enfin bref, c'est malin comme façon de procéder.
1: En fait, moi, au départ, moi j'avais commencé à écrire le livre en me mettant du point de vue de Paola et en... Or, Paola, ça c'était même le point de départ de mon désir d'écrire ce livre, c'était qu'elle allait disparaître. Enfin, et donc, en fait, je me suis très vite rendu compte que on n'est pas à la bonne place si on raconte tout du point de vue de celui qui, de celle-là en l'occurrence, qui va disparaître. Et donc, assez vite, en fait, j'ai voulu décaler et me mettre du point de vue d'un narrateur qui est fasciné par cette femme, par cette photographe, et qui enquête après sa disparition sur toutes les traces qu'elle a laissées. Des bouts de journaux, qu'on retrouve évidemment le témoignage de plein de gens qui partageaient sa vie ou qui l'ont côtoyée là-bas au bord du lac avant qu'elle disparaisse. Les photos aussi qu'elle a laissées, c'est pour ça aussi que j'ai voulu qu'il y ait des photos, qu'on, nous aussi, lecteurs, on s'accroche assez aux traces que sont les photos. Mais en fait, ça me plaît davantage comme position, la position d'extériorité par rapport à Paola, parce qu'en fait c'est la position qui est d'où on sent très fort le mystère en fait, ouais. Et on est comme ça dans la vie face aux êtres qu'on aime et qui nous entourent en fait, ils sont devant nous avec leur énigme aussi toute la vie c'est d'apprendre que cette énigme on la percera jamais.

0: On faisait dans Illustratif, mais c'est pas la bande sonore du livre non plus, Le Lac de Julien Doré. Retour à Sylvain Prudhomme, un nouveau roman de l'autre côté du lac. Ce lac entouré de pics vertigineux, de forêts denses, masses sombres qui surplombent les apics, les précipices, toute une ambiance. Sylvain Prudhomme, le son de la montagne, c'est surtout le silence. On y va plutôt pour ça, le brame d'un cerf. Je sais plus comment ce que fait la marmotte, mais enfin, de temps en temps, on les entend. Mais est-ce que vous avez écouté un peu de musique, néanmoins, durant ces balades en montagne, un peu d'ambient, comme ça, pour accompagner ces paysages majestueux, ou pas du tout? Vous n'êtes pas du genre à vous balader qu'un casque sur les oreilles?
1: Alors, j'essaie de me rappeler, mais non, je crois pas. Je crois pas. Alors, aussi, y a, pour une raison assez simple, c'est qu'en fait, là-haut, très vite, on n'a plus de batterie, plus rien. Donc, il y a un tout petit peu de solaire là dans la cabane de Paola, mais qui très vite, dès que c'est l'automne, ça recharge plus rien. Enfin, parce qu'il y a beaucoup, c'est couvert, il y a très peu d'ensoleillement là du fond de vallée. Donc, moi, j'étais un peu dans sa situation. Je me rappelle que même assez vite, la communication était coupée, mon portable avait plus de batterie. Donc, non, j'étais assez loin d'écouter de la musique en fait. Et pourtant, Dieu sait que j'aime ça. Mais c'est aussi ça qui est intense dans ces expériences-là, c'est ça qui appelle Paola, enfin qui l'aimante là-haut, c'est que tout d'un coup on est dépouillé de beaucoup de choses, enfin beaucoup de choses un peu inessentielles tombent en fait, on n'a pas trop le choix que se retrouver d'autres choses que de se retrouver au milieu de ce silence. Et en fait, le silence, il n'est jamais tellement un silence. On entend plein de choses. C'est très, très impressionnant. En Suisse, je pense qu'on le sait bien, le bruit d'une avalanche, du craquement d'un pan de roche qui se détache, ou d'un pan de manteau neigeux comme ça qui tombe tout d'un coup. Et donc, même le moindre... Ouais, vous disiez le sifflement d'une marmotte. On entend tout très, très fort, en fait. Et ce qui m'intéresse, c'est le moment où du silence qui peut être... très apaisant, très serein, on bascule dans de l'effroi, dans quelque chose qui fait peur, un sentiment de menace ou de danger.
0: Je crois que musicalement, le Sound of Silence du fameux duo s'impose. Hello.

0: Vous êtes capable de le chantonner aussi, Sylvain Prudhomme, ce morceau?
1: Alors, bon, comme tout un chacun, quoi, voilà, pas avec plus de talent que quelqu'un d'autre, mais oui, voilà, comme vous dites, The Sound of Silence, le silence a un bruit, a un son. Ouais.
0: Il y a un petit côté, vous ne serez peut-être pas du tout d'accord avec moi, mais Philippe Géon, dans la suite de vos romans, la liberté qu'on y retrouve, et vous n'avez pas encore trouvé votre Stéphane Escher, de toute évidence, vous avez fait des lectures musicales, comme vous dites, la musique n'est jamais très loin de vous, mais typiquement, si un artiste français vous demandait, je ne sais pas, un texte pour un album, c'est quelque chose qui pourrait vous intéresser d'écrire sur un format extrêmement court, plus proche du poème que du livre, finalement.
1: Alors, je sais pas si je saurais faire. Moi, j'adorerais l'idée de savoir écrire des chansons. Moi, j'ai pas essayé. Et en fait, je vois que c'est pas du tout pareil que d'écrire même un texte poétique. Enfin, il y a dans la chanson. Moi, j'adore par exemple Bertrand Belin. Et des fois, il faut aussi savoir, là, pour le coup, enlever encore. Encore bien davantage que dans un roman même qu'on essaie d'épurer. Des fois, c'est avec trois fois rien de mots qu'une très très bonne chanson nous touche, en fait. Donc, il faut apprendre des choses que peut-être je sais... Ouais, c'est un autre langage, des choses que je sais pas faire. Je pense faire confiance à beaucoup de répétitions, à beaucoup de... Et à quelques indications. Enfin, là où, par exemple, j'aime les chansons de Belin, c'est qu'elles laissent beaucoup d'énigmes, en fait. J'aime quand ça reste très ouvert, quand ça reste très... étrange, un peu. Il a fait une chanson qui s'appelle Sur le cul. Ouais. J'adore cette chanson et j'aime quand une chanson elle nous laisse. Un texte aussi, quand ça nous laisse un peu sur le cul.
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0: 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Bertrand Belin sur le cul, choisi par notre invité Sylvain Prudhomme, qu'on reçoit pour la parution de son dernier roman, De l'autre côté du lac. Mais évidemment, vous savez, c'est toujours comme ça que ça se passe dans cette émission. On finit par divaguer et partir un peu sur autre chose. J'avais un peu prévu mon coup parce que j'adore un de vos livres qui s'appelle Légende, qui nous emmène, vous habitez en Arles, un petit peu plus à l'ouest, vers la Croix, par là-bas, un peu au-dessus de Montpellier, Aigues-Mortes, enfin toutes ces régions, dans un club totalement mythique de ces années-là. Si vous parlez avec des cinquantenaires de cette région, ils en ont tous entendu parler, la Chouraskaya, c'est ça. Alors dans ce roman Légende, bah voilà, c'est un petit peu générationnel, tous ces gens en Arles avec des personnalités assez diverses qui se retrouvent notamment dans ce club complètement fou, sur lequel vous comptez d'ailleurs pas mal d'anecdotes vraiment étonnantes.
1: Oui, assez souvent, moi, je pars comme ça de lieux qui me fascinent, qui me semblent des sortes de points un peu magnétiques, comme ça, où viennent des aimants. Enfin, voilà, et la Chouraskaya, j'étais frappé du nombre de gens qui me racontaient des pans de leur vie entière qui s'étaient déroulés là-bas. Aujourd'hui, c'est un lieu qui existe toujours, mais où il n'y a plus du tout cette ambiance-là. Je crois qu'il continue d'y avoir de temps en temps des locations, des fêtes, mais c'est évidemment pas du tout ce que racontaient les gens que je rencontrais, en fait. Et puis, de toute façon, c'est ça qui est beau, c'est que c'était la sorte de magie qui s'attache à des lieux, enfin, et ben, elle est éphémère, en fait. Ce qui est beau, c'est qu'il y a un surgissement, il y a un moment où les choses surgissent et où il y a une liberté qui s'atteint, qui se trouve. Comme dans une fête, on ne peut pas prévoir le moment où ça va décoller et on va atteindre une sorte d'ivresse, de griserie que peut-être jamais on retrouvera au même endroit avec les mêmes gens, mais tout d'un coup ça a lieu. Et c'est des choses qui me fascinent, en fait, parce que voilà, c'est la grâce. Enfin, comment y a tout d'un coup la grâce quelque part entre quelques personnes. C'est une des choses que j'aime raconter, mais évidemment dès qu'on le sait un peu trop. Qu'il y a la grâce là-bas à tel endroit, et ben on y va en allant chercher la grâce, mais c'est foutu, ça se prévoit pas, en fait. Donc voilà, dès qu'il y a la conscience que la grâce est là, la grâce s'enfuit, c'est ça qui est beau. Ouais.
0: Et Yves Mourouzi est décédé entre temps, il peut plus aller sur le dance floor avec sa voiture pour éclairer le DJ parce que y a plus trop d'électricité pour tout alimenter dans cette Chouraskaya. C'est aussi l'histoire de toute une génération, mais de tout un monde qui a disparu en fait ces années 80 pleines d'insouciance, finalement de je m'en foutisme, ou même s'il se passait des choses absolument horribles autour des bandes qui se fréquentaient dans ces années-là, la puissance de la fête et la folie de la jeunesse étaient plus fortes que tout, quoi.
1: Oui, Légende, c'était aussi un livre là-dessus. En fait, moi, j'étais frappé par quand je rencontrais des gens qui avaient vécu cette époque, par le contraste entre ce qu'ils racontaient, entre cette une façon quand même de cramer la vie à toute allure, de quand même de se mettre en danger, d'avoir beaucoup de chercher constamment des expériences limites quand même, et le contraste entre tout ça et ce que j'observais de l'époque dans laquelle on vit, enfin moi j'ai plus vécu dans l'époque d'aujourd'hui que dans les années 80 où j'étais gamin. J'ai pas connu les années 80, encore moins les années 70. Je suis de 79, moi. Et donc évidemment ça me faisait m'interroger sur ça, sur notre rapport à l'intensité, à la liberté. Non pas parce que j'ai le sentiment que l'époque contemporaine serait moins libre ou moins intense, mais c'est juste que c'est des chemins complètement différents, en fait, qu'on essaie de faire prendre à la vie, en fait. C'était des trajectoires très différentes. Donc je voyais une époque beaucoup plus soucieuse quand même de bien-être ou de vie saine. Et j'adhère à ça à plein de moments, hein, mais ça me scotchait un peu quand on me racontait à quel point on avait été à l'opposé de la vie saine il n'y a pas si longtemps, voilà. Et donc c'est un livre là-dessus, un peu sur ce contraste des deux époques.

0: Rien que pour vous, la version remix Madonna Into the Groove, le son des années 80 dans tous les clubs du monde, dont la Chouraskaya à Vauvert sur la route des Saintes-Maries de la Mer. Un de ces lieux où se déroule l'histoire de légende. Cette histoire de jeunes gens évidemment avides de liberté dans la région d'Arles, la Chou. Toutes ces vies qui s'y sont rencontrées, tous ces chemins qui s'y sont croisés. Un des livres qu'on vous recommande dans tous ceux publiés par notre invité, mais continuons le voyage. Sylvain Prudhomme, invité du Grand Soir, on parlait tout à l'heure de ce livre Coyote. On parle beaucoup, abondamment, sans doute trop, des États-Unis. Et vous aviez devancé un peu tout cela en imaginant bien qu'on allait revenir sur les rapports des États-Unis et de leurs voisins dans ce livre Coyote, qui était sur la frontière. En fait, vous passiez la frontière américano-mexicaine en permanence, notamment dans des voitures de Mexicains souvent très sympas et d'Américains un peu moins sympas. Ça devait être fou, cette aventure autour de ce livre.
1: Alors oui, c'est vrai. Alors c'était effectivement, je faisais tout une sorte de voyage de reportage en autostop, tout le long de la frontière. Donc ça m'a fait rencontrer, une 30 ou 35 automobilistes. Il y avait aussi quelques Américains sympas. Mais c'est quand même, je faisais des statistiques à la fin, tout simplement. Même j'avais été pris par bien plus de Mexicains que d'Américains. Et donc j'étais obligé de quand même, au bout d'un moment, de tirer quelques conclusions sur ce que ça disait d'une hospitalité. Et aussi par rapport aux pros et aux anti-Trump et tout. Bon, évidemment, c'est que ça, c'était pas une grande surprise pour moi, mais j'étais quand même pris par plus d'anti-Trump que de pros. Mais bon, surtout, ce qui m'a pas mal bouleversé pendant tout ce road trip, c'était l'intensité des rencontres, en fait, avec des gens qui... En fait, c'était magnifique d'être seul pendant des heures, parfois, dans des habitacles de voitures avec des gens qui se livraient quand même énormément. Et donc c'est un livre où j'essaie de faire avant tout entendre la parole de ces gens. J'essaie de peu parler, enfin de peu raconter, et ça passe énormément par les monologues de ces automobilistes auxquels je pose des questions, mais j'enlève les questions, on comprend les questions que je pose et on les écoute chacun avec leur... Chacune, il y a quelques femmes, il y avait quand même plutôt plus d'hommes, mais dans, chacun avec son un rapport au monde qui petit à petit apparaît, un vécu, un rapport à cette frontière qui chaque fois est différent et qui... Moi j'ai beaucoup travaillé pour qu'on entende l'humour de certains, le côté plus mélancolique d'autres, certains qui me chambrent, qui me taquinent, qui même sont parfois un peu agressifs.
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0: Chaque être, en fait, chacun de nous, on a une musicalité, il y a une petite musique quand on parle qui est la nôtre. On reconnaît tout de suite, à la radio, je pense que vous savez ça mieux que personne. C'est même quelqu'un qu'on n'a pas vu depuis 10 ans, 15 ans, on entend sa voix, on le reconnaît. Donc ça, c'est fascinant, la voix, tout ce qu'il y a. Et j'essayais de... Là, ça passe que par l'écriture, mais j'essayais de faire qu'on entende un peu la voix de chacun. Et il y a un polaroïde de chaque automobiliste qui m'a pris à la fin. Et je me disais, il faudrait qu'avec les mots de chacun et avec son visage à la fin, on ait quelque chose un peu de la présence de cet être et du miracle de l'avoir rencontré. Voilà.
1: Sylvain Prudhomme, en parlant comme ça avec vous, je me dis que bon nombre de vos publications pourraient faire de très bons podcasts, par exemple. Donc il faudra peut-être qu'on en reparle à l'occasion. C'est un peu de temps encore à consacrer à la radio. Merci beaucoup en tout cas pour cet entretien.
0: Merci infiniment à vous et à fond partant pour s'il faut qu'on entende les automobilistes de Coyote. Ça, non, mais en tout cas, mais merci de ce que vous dites. Merci beaucoup.

0: Pour rester sur les terres de Sylma Prudhomme, Rio Grande, la version. Eddy Mitchell, Laurent Voulzy, après les signes typographiques, la langue des signes, de plus en plus souvent présente sur scène à côté des artistes, ces fameux concerts chants signés, vous en avez peut-être vu, suivi certains, il y avait les Fils du Facteur à Voix de Fête, c'était au mois de mars, je crois, Feu Chatterton plus récemment au Paléo Festival. En Belgique, cela existe depuis plus de 20 ans, avec notamment Musique en signes. Daniel Marenne, rencontré en juillet au Francofolie de Spa, nous en parle. Bonsoir Daniel Marenne.
1: Bonsoir, comment allez-vous ?
0: Pas mal du tout, j'irais encore mieux si j'étais sourd et que je vous avais sous la main pour me traduire visuellement un concert. Ces concerts chansignés, comme on les appelle. La première fois que j'ai vu ça, c'était à Vevey, dans un théâtre avec un groupe local qui s'appelle les Fils du Facteur. Ça vous rappelle quelque chose ?
1: Oui, moi je suis facteur en plus, donc, mais je sais bien parce que ce sont des amis qui font ça en Suisse à Montreux. Et c'est voilà, c'est... Alors je ne vous souhaite pas d'être sourd, mais si vous l'étiez, en tous les cas, vous aurez accès à la culture comme tout le monde.
0: Exactement. Les paroles des chansons, je me dis, même quand on est malentendant, on les a peut-être lues en même temps qu'on regardait la vidéo sur YouTube par exemple, mais il y a toutes les intentions qui sont mises dans l'interprétation de l'artiste que vous traduisez aussi, et c'est là que vous apportez une sorte de plus.
1: On essaie dans tous les cas d'être le plus fidèle à l'artiste. Maintenant, voilà, il y a beaucoup d'images aussi. Hein. On en parlait encore tout à l'heure en venant avec les interprètes dans la voiture. Voilà, quand une chanson, la peau touche la peau, il peut y avoir plein de façons de le voir différemment. Quoi. Donc l'interprète, et justement, c'est pour ça qu'on répète aussi avec des sourds, pour vraiment amener au plus près, dans le sens... ce que le chanteur veut dire, mais parfois c'est des images qui sont parfois intraduisibles, mais on essaie quand même de l'amener comme n'importe qui, qu'on est entendant, on le comprend de différentes façons.
0: Ça implique aussi, dans la mesure où c'est possible, ça l'est peut-être pas toujours, de discuter un peu préalablement avec l'artiste pour qu'il vous explique aussi ce qu'il va essayer de faire passer comme émotion.
1: Quand on arrive à le faire, on essaye. Donc on essaye d'avoir des contacts. Maintenant, c'est pas toujours facile avec des grosses productions qui sont en tournée, par exemple. Voilà, c'est compliqué pour eux de répondre à ce genre de choses. Mais quand on essaye d'être le plus précis possible. Donc quand on a la possibilité de le faire, on le fait. Mais je me rappelle d'avec un chanteur, je vais pas citer son nom, même s'il n'est plus vivant, qu'on avait été lui demander le sens de sa phrase. Il m'a dit, écoute, j'ai été tellement défoncé ce jour-là que je me rappelle même plus ce que je voulais dire, quoi. Donc voilà, aller chercher un sens dans quelque chose qui en avait pas, c'est difficile, quoi.
0: Donc,
1: mais on essaye chaque fois d'être au plus proche et d'être le plus précis possible et voilà, de rendre le plus fidèle ce que le chanteur veut dire dans ses textes.
0: On commence à avoir beaucoup de reportages voilà, sur ces concerts aujourd'hui chansignés. Maintenant que ça se fait, on se dit mais pourquoi est-ce que ça ne s'est pas fait plus tôt, comme souvent quand tu as une bonne idée d'ailleurs. Mais j'ai l'impression que ça a mis du temps quand même à s'installer. Évidemment, c'est peut-être un coût supplémentaire, une contrainte supplémentaire pour des productions qui au fil du temps se retrouvent de plus en plus désargentées où qu'on soit à travers la francophonie. Et voilà.
1: Mais on va dire, nous autres, ça fait 24 ans qu'on est ici. Hein. Donc ça a commencé en 2003. Et justement, là, en 2003, en Belgique, la langue des signes est devenue la quatrième langue officielle. Donc je le répète à chaque fois parce que beaucoup de gens ne le savent pas. Et depuis 2003, on est ici avec les francopholies. Ils ont toujours été très sensibles à ça. Et pas uniquement par rapport aux personnes sourdes. Il y a les personnes aveugles, il y a les chésards. Et ici, pour vous dire, au niveau des chésards, on est sur le festival, sur les jours de festival, on est entre 1100 et 1200 chésards, par exemple. Donc voilà, c'est très bien. Mais je sais qu'en Suisse, et je peux en parler parce que j'ai des amis là-bas et je les salue d'ailleurs vraiment profondément. Et d'ailleurs, je vais en vacances la semaine prochaine en Suisse. Donc voilà. Ils ont fait ça aussi au Paléo et moi j'avais été les aider pour la mise en place parce qu'ils n'avaient jamais fait. C'était le concert de Louane et ça s'était super bien passé.
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0: Les chaisards, comme vous les appelez, c'est les gens qui sont en chaise roulante. Voilà, 1200 personnes qui ont un accès privilégié au concert, aux francopholies de Spa en chaise roulante. Effectivement, c'est assez merveilleux parce qu'il y en a des endroits, des théâtres, etc., voire des salles de rock où c'est encore pire, où c'est vraiment très compliqué d'assister à un concert quand on n'est pas totalement valide, quoi.
1: Tout à fait. Et je pense que parfois on est chésard de naissance parce que voilà, maladie et ça, mais on peut tous le devenir. On peut tous avoir un accident, on peut tous avoir une maladie. Donc, je pense que parfois, dans nos décideurs, ce serait bien qu'ils soient sensibilisés à ça. Maintenant, tout est une question d'argent et de les priorités où on les met. Mais je trouve que, franchement, d'avoir cette sensibilité-là, et surtout cette ouverture d'esprit par rapport à ça, parce que je sais que les premières années, au niveau des Chésars, donc ils avaient des endroits réservés pour eux, forcément, pour pouvoir avoir une vue dessus, et il y avait des gens qui valides, qui ne comprenaient pas. Maintenant, ça ne se passe absolument plus. C'est devenu normal. Mais il a fallu du temps pour ça. Et je pense que c'est aussi au niveau des mentalités. Pas au niveau uniquement de nos décideurs, même si elles sont hyper importantes et pas assez. Mais voilà, c'est toute une question de moyens. Mais aussi au niveau du grand public et de dire maintenant, je vous rappelle les premières années, les gens ne comprenaient pas les sourds, la musique. Enfin, c'est deux choses qui ne vont pas ensemble. Maintenant, vous demandez à la plupart des gens qui viennent au Franco habituellement, pour eux, ils disent maintenant, on a compris. Ouais. Et ça aussi notre message, parce qu'on s'adresse au public sourd, mais aussi au public entendant, de montrer la langue des signes. Parce que ce n'est pas la même langue des signes qu'au journal parlé, elle est plus imagée et tout ça, donc voilà. Moi je dis toujours, enfin maintenant je dis deux choses, on amène un petit truc en plus, voilà, en référence à, et puis j'ai l'impression qu'on met la musique en 3D. Ça aussi, je trouve que c'est une image qui est très belle, et ici on va avoir le spectacle des Remarquables avec des personnes handicapées qui vont faire un concert terrible, je reviens de la répétition, c'est juste magnifique, et on va aller avec eux, et là, on aura tout balayé en un concert au niveau de l'inclusivité. Et ça, c'est magnifique.
0: Vous vous souvenez la première fois que vous avez traduit un concert comme ça en langue des signes, ça devait être une sorte de terra incognita, de découverte absolue, comment ça allait être reçu
1: Bon, moi je suis le manager, donc pour le bien des sourds, il vaut mieux pas que je traduise en langue des signes parce que je ne l'ai pas. C'était mon épouse qui était interprète et qui était responsable et je l'ai aidée depuis 2003. Mais je me rappelle du premier concert où c'était, voilà, on était dans les petites salles et tout ça. Je me rappelle la première grande scène qu'on avait fait avec Vincent Venet, où voilà, c'était compliqué d'avoir l'acceptation. Et une fois qu'on a fait le concert, ben, les deux interprètes ont fait toute la tournée avec lui et il a gagné le prix du spectacle visuel en Belgique cette année-là. Donc voilà, c'est parfois, c'est vraiment passé cette peur. Et puis une fois que c'est dedans, on se dit « Ah tiens, oui, tout compte fait, c'est bien. Et oui, tout compte fait, c'est évident. » Et puis voilà, on arrive à ce qu'on arrive à faire ici maintenant en francophonie.
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0: Avec Martin Rodriguez, qui s'est aussi appelé Tutun Mapu, vous aurez sans doute reconnu la voix de Benjamin Biolay. S'il fallait traduire en langue des signes une chanson comme celle-ci, ça prendrait 6 ou 7 heures. C'est pas une mince affaire quand même. Ah. Refusait d'empoigner sa guitare, le félon. This is Lorelai.
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0: Comme il a déjà son public ici, de l'autre côté de l'Atlantique, pour lui, il viendra nous voir au Bad Bone à Düdingen, à côté de Fribourg. Ce sera le 7 mars 2027. Le New-Yorkais, This is Lorelei. On écoutait ce morceau, The Kid with the Crown. Lui aussi, il a son public qui l'attend de l'autre côté des infos de 20h. Stéphane Thiébaud, juste mesure pour continuer la soirée. Début de soirée.
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0: 20h.
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1: Eh bien, j'ai l'impression que dans les studios de l'information, ils ont appuyé sur le mauvais bouton. Ça arrive. Les informations reviendront tout à l'heure à 21h. J'espère que vous avez passé un bon week-end. Juste mesure revient en ce lundi. Je suis très heureux de vous retrouver. Je préfère écrire sur quelque chose que je ne comprends pas encore. C'est Leonard Cohen qui disait ça. Et venant d'un homme qui a passé une bonne partie de sa vie à écrire hein, sur l'amour, le désir, la foi, la solitude. On se dit qu'il avait choisi des sujets avec lesquels il était tranquille pour un moment. Moi, j'aime beaucoup hein, ce pas encore, parce qu'il laisse une porte ouverte. Hein, et il dit qu'on n'est pas obligé de tout comprendre tout de suite, déjà, c'est rassurant, qu'il y a des chansons, des moments de nos vies dont le sens nous arrive peut-être parfois, beaucoup plus tard, et la musique est pleine de ces rendez-vous différés. Hein, une chanson entendue à l'âge de 20 ans hein, peut très bien nous attendre jusqu'à 50 ans pour enfin nous dire ce qu'elle avait à nous dire. Alors ce soir, on va laisser quelques portes ouvertes, et dans cette première heure, notre éphéméride fera, comme chaque soir, voyager les dates, les anniversaires, les événements et les souvenirs, et puis il y aura des chansons connues, bien sûr, d'autres peut-être un peu moins, certaines que vous comprendrez immédiatement, et d'autres hein, qui auront peut-être besoin de quelques années. Juste mesure, c'est en direct sur RTS Première jusqu'à 22h.

0: Hérité d'un grand nom, on imagine généralement, hein, c'est plutôt une chance hein, d'une manière générale, mais il y a aussi une autre façon de regarder les choses. Lorsque votre grand-père s'appelle Sam Cooke, que votre oncle s'appelle Bobby Womack et que vos parents ont signé le fameux Teardrops des Womack en Womack à la fin des années 80, vous n'avez pratiquement pas le droit d'être juste simplement prometteur. Hein. Avant même la toute première note, on vous compare à une histoire que vous n'avez pas écrite en plus. Hein, et c'est peut-être ce qui rend les Womack Sisters intéressantes. Leur premier album arrive qu'en 2026, parce que ce qu'on vient d'entendre hein, date de 2026, alors qu'elles chantent depuis l'enfance. Alors il leur a fallu du temps hein, pour passer de fille de à nièce de à petite fille de à simplement The Womack Sisters. Finalement, un héritage n'est peut-être réellement à vous que le jour où vous réussissez à en faire autre chose qu'un souvenir. Il faut encore trouver ce qu'on va ajouter à l'histoire. Et avec ce If I Let You, elle commence peut-être précisément à répondre à cette question. La route, on y va.
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0: Prudence sur la une Lausanne-Genève en raison de la présence d'objets sur la chaussée entre Morges et Aubonne en direction de Genève.

Il aura suffi d'ouvrir les rideaux d'une chambre d'hôtel pour écrire l'une des chansons écologiques les plus célèbres de l'histoire de la pop. Nous sommes en 1969 et Joni Mitchell découvre Hawaï pour la première fois. Elle arrive de nuit et le lendemain matin, elle ouvre les rideaux de sa chambre d'hôtel et au loin, les montagnes vertes, les oiseaux blancs et cette image presque parfaite d'un paradis. Et puis elle baisse les yeux et juste en dessous, un immense parking qui s'étend à perte de vue. Alors le contraste la bouleverse, elle s'assoit. Il écrit cette petite chanson qui musicalement ressemble presque à une comptine enfantine joyeuse, hein, mais derrière cette légèreté, Joni Mitchell parle déjà d'écologie. On bétonne la nature, on coupe les arbres au point qu'elle imagine avec ironie qu'un jour il faudra payer pour aller les voir dans un musée. Elle évoque même un pesticide, hein, dont les effets sont inquiétants déjà à l'époque, et c'est probablement l'une des forces de Joni Mitchell, réussir à faire entrer une inquiétude immense dans 2 minutes de musique sans jamais vraiment transformer la chanson en discours. Le paradis, un parking et quelques accords. Big Yellow Taxi, Joni Mitchell, c'est Joe Dassin qui avait repris cette chanson en français qui s'appelait le Grand Parking au tout début des années 70.

Le 25 septembre prochain, Renan Luce publiera Repenti, il y a 20 ans peut-être, une nouvelle édition augmentée. On peut dire ainsi, de son tout premier album. Les chansons originales ont été remasterisées, plusieurs versions orchestrales enregistrées en concert en 2021 ont été ajoutées, dont justement La Lettre, et puis il y aura surtout une chanson totalement inédite enregistrée cette année qui s'appelle La Suite. Renan Luce, qui ne s'arrête pas au disque, à partir du 25 septembre, il repart sur scène avec une tournée baptisée Renan Luce joue Repenti. Le principe, il est assez joli, reprendre les 13 chansons du premier album dans l'ordre du disque, 20 ans après les avoir enregistrés. Il dit vouloir retrouver ses chansons comme on retrouve de vieilles amies, et à partir de là, rechercher celui qu'il était lui-même en 2006. Et ce soir, avec La Lettre, on vient précisément de retrouver l'une de ses anciennes amies. Peut-être qu'elle s'appelle Gabi.

À l'une des phrases les plus célèbres de Gabi, Gabi est entrée dans la chanson presque comme une plaisanterie. Vous venez de l'entendre pendant les enregistrements au studio à Paris. Bachung s'absente quelques instants. Boris Bergman, son parolier, profite de son absence pour griffonner sur le texte deux lignes volontairement absurdes autour des frites, des moules, du cochonnet et des boules. Et son idée, c'est essentiellement de faire rire Bachung. Et Bachung revient, découvre les phrases et décide de les chanter. Voilà comment une blague écrite pendant une pause devient l'un des passages dont le public va se souvenir pendant des années. Il y a même un détail supplémentaire. Dominique Blanc-Francard, ingénieur du son, grand ingénieur du son français, le papa de Sinclair aussi d'ailleurs, comprend immédiatement que cette absurdité va fonctionner. Alors parfois on travaille des semaines sur une chanson et parfois l'une des phrases qui reste toute une vie est celle qu'on a écrite pendant que le chanteur était parti justement aux toilettes. Gabi, oh Gabi, avec Alain Bachung.

0: Elle n'a que 18 ans et pourtant 2026 hein, ressemble déjà à une petite année hein, d'accélération pour Tess Giordano. Elle a été sélectionnée dans la volée 2026 de On Stage, hein, le programme de la fondation EJMA Live hein, qui accompagne 10 jeunes projets émergents de Suisse romande en leur donnant notamment accès à des vraies scènes professionnelles. Hein. Elle s'est produite cette année à Lausanne, à Nyon, à Genève et dans plusieurs rendez-vous romands. Et surtout, ses chansons continuent d'arriver après Blurry Day qu'on vient d'écouter à l'instant. Elle a publié See Through le 1er mai dernier, un morceau qu'elle annonçait elle-même comme un peu plus rock. Et puis un nouveau single, Stitches, c'était le 3 juillet dernier. Elle mène tout ça, hein, seulement 18 ans, parallèlement au collège et à sa formation à l'école des musiques actuelles de Genève. C'est donc exactement hein, le genre d'artiste qu'il est intéressant de jouer maintenant, pas lorsque tout le monde connaîtra déjà son nom, parce que ça va arriver, mais pendant que l'histoire est encore en train de s'écrire et qu'elle est en train de commencer et à laquelle vous participez, notamment en écoutant cette émission Juste Mesure. Et cette histoire-là, elle est suisse. Tess Giordano avec Blurry Day.
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Interpréter, c'est pas reproduire, hein, c'est vraiment habiter. Cette version des Amoureux qui passent en donne peut-être une assez jolie démonstration. Hein, lorsqu'on reprend une chanson, il y a toujours deux dangers, s'en éloigner tellement qu'on la perd, ou la respecter tellement qu'on se demande pourquoi ne pas écouter simplement la version originale. Alors Bachar Mar Khalifé a choisi vraiment une troisième voie, entrée dans la maison de Christophe, mais simplement déplacer un peu les meubles. Et il conserve, hein, ce qu'on peut pas remplacer, c'est-à-dire une mélodie, des mots, une mélancolie, ou alors si on les remplace, c'est plus tout à fait la même chanson. Et il va laisser tout le reste respirer un peu autrement. Alors c'est plus vraiment 1967, c'est évidemment pas et plus Christophe qui la chante, mais curieusement quelque chose demeure encore. C'est peut-être ça finalement qu'une chanson possède de plus mystérieux. Elle appartient à celui qui l'a créée jusqu'au jour où quelqu'un d'autre parvient à y trouver aussi peut-être un peu sa place. Et lorsqu'il y arrive, la chanson elle change pas seulement d'interprète, elle trouve une seconde existence. Il est 20h28, Juste Mesure en direct jusqu'à 22h.

Diferente avec Gotan Project, et Gotan c'est tout simplement tango à l'envers, hein, selon le verse, c'est une forme de verlan typique de Buenos Aires qui inverse aussi les syllabes. Et au début des années 2000, ils ont une idée qui sur le papier pouvait presque sembler un sacrilège, hein, prendre le tango, ses violons, son beau de néon, sa mélancolie, et les faire rencontrer les machines, l'électronique, ce qu'on appelle le dub aussi. Et puis un premier album va dépasser le million d'exemplaires et va vraiment transformer l'expérience, hein, le projet en phénomène international. Alors pour le deuxième album, ils font quelque chose d'assez inattendu. Au lieu d'aller encore plus loin dans l'électronique, ils repartent vers Buenos Aires, vers les racines du tango. Le premier single de cet album est peut-être le meilleur titre possible pour raconter leur musique, qui s'appelle justement Diferente. Gotan Project à l'instant.

Ah, la soul américaine, c'est véritablement dans les rêves d'Axel Red, et qu'il a réussi à réaliser pour cet album. Il a fini par se retrouver face à l'un des monuments de la soul music avec Isaac Hayes. Ils se rencontrent à Amsterdam. Hayes lui explique qu'il aimerait tenter quelque chose en français. Alors l'idée va les conduire jusqu'à Memphis, où ils enregistrent ensemble Marqué, adaptation de Brand, un titre d'Isaac Hayes. Et il y a un détail assez étonnant. Axel Red décide de ne pas présenter ce duo prestigieux comme l'un des arguments de cet album. Marqué devient un titre caché, placé à la fin du disque. Alors autrement dit, en 1996, il y a une jeune chanteuse belge qui réussit à enregistrer avec l'homme de Shaft, l'une des légendes absolues de la soul music, et décide pratiquement de le cacher. En fait, elle n'était pas partie aux États-Unis pour forcément collectionner les noms prestigieux sur la pochette. Elle était partie chercher un son, peut-être un peu à tâtons, comme le dit cette chanson.

Nous sommes aujourd'hui le 14 septembre. Que s'est-il passé un 14 septembre dans l'histoire de la musique? Eh bien, le 14 septembre 1950, né à Londres, Paul Kossoff, futur guitariste du groupe Free, son jeu puissant avec un vibrato assez reconnaissable, vous marquez le blues rock britannique du début des années 70, notamment sur le All Right Now, un artiste qui va disparaître prématurément en 1976 à seulement 25 ans. Le 14 septembre 1955, à la Nouvelle-Orléans, Little Richard enregistre Tutti Frutti, voilà l'un des morceaux fondateurs du rock'n'roll et deviendra son plus grand succès avec ce fameux Awababalulababamboum, un truc dans ce goût-là, j'aurais dû le répéter avant, qui restera l'une des introductions les plus célèbres de l'histoire du rock. Le 14 septembre 1959, né en Norvège, Morten Harket, futur chanteur de ARA, il va connaître un immense succès international au milieu des années 80 avec notamment Take On Me, numéro 1 aux États-Unis, mais c'est pas évidemment le seul succès qu'ils ont connu, le groupe ARA. Le 14 septembre 1983, né à Londres, Amy Winehouse, elle publiera que deux albums studio de son vivant, mais imposera quelques années une voix, pour quelques années et encore de longues années, une voix au style immédiatement reconnaissable, avec notamment Rehab, Back to Black. Elle va disparaître malheureusement beaucoup trop tôt en 2011, à seulement 29 ans. Le 14 septembre 1984 se déroule à New York la toute première cérémonie des MTV Video Music Awards. La soirée entre notamment dans l'histoire grâce à Madonna qui interprète Like a Virgin, vêtue d'une robe de mariée, lors d'une prestation devenue l'une des images emblématiques de la pop des années 80. Le 14 septembre 2009 disparaît à 57 ans Patrick Swayze, immense vedette de Dirty Dancing entre autres et Ghost, parmi les grands films. Il était également chanteur, avec coécrit et interprété She's Like the Wind, l'un des grands succès de la bande originale du film qui s'était classé numéro 3 aux États-Unis. Et puis le 14 septembre 1974, Eric Clapton atteint pour la première fois la première place du classement américain avec I Shot the Sheriff. La chanson avait été écrite et enregistrée l'année précédente par Bob Marley et les Wailers. La reprise de Clapton contribuera largement à faire connaître Marley et le reggae auprès du grand public américain.

Le 14 septembre 1974, pour la première fois, Eric Clapton en solo devenait numéro 1 aux États-Unis avec cette chanson « I Shot the Sheriff », reprise bien sûr du titre de Bob Marley. Aujourd'hui, dans l'éphéméride de Juste Mesure.

Souvenons-nous, en 1969, David Bowie avait envoyé un homme dans l'espace, il s'appelait Major Tom, dans Space Oddity. Il quittait la Terre, perdait le contact avec la tour de contrôle au sol et finissait seul, quelque part dans l'immensité. Et pendant 11 ans, on pouvait imaginer qu'il flottait encore là-haut. Et puis en 1980, David Bowie décide de donner enfin de ses nouvelles, et elles sont pas très bonnes. Dans Ashes to Ashes, Major Tom revient sous la forme d'un homme brisé, dépendant, loin du héros romantique que certains fans ou certains auditeurs avaient imaginé. Et Bowie dira lui-même qu'il voulait en quelque sorte refermer les années 70 et tirer un trait sur une partie de son propre passé, parce que Major Tom, évidemment, n'était pas seulement un personnage. Entre-temps, Bowie avait connu la célébrité, les excès, la cocaïne, Los Angeles, Berlin et plusieurs identités successives. Et 11 ans après avoir inventé son astronaute perdu dans l'espace, il pouvait donc enfin reconnaître un peu quelque chose, que ce Major Tom avait peut-être toujours été aussi un peu un certain David Bowie. Ashes to Ashes.

Un titre qui a, c'est vrai, un peu changé le visage de la pop au début des années 2010. En 2013, elle a seulement 16 ans. La néo-zélandaise Lorde qui impose Royal, une chanson qui est un peu à contre-courant des codes de l'époque. Alors c'est pas de grosse production, pas de bling-bling, pas de surenchère, mais une voix grave, presque un peu désabusée, avec une critique douce amère de la fascination pour le luxe et les vies de rêve vendues par une certaine musique populaire. Un immense succès mondial qui fera de Lorde l'une des artistes les plus singulières de sa génération. S'il te plaît.

Il y a autour de Baïa une petite énigme qui est apparue que 52 ans après la chanson en 2024. Véronique Sanson révèle qu'elle a vécu une histoire d'amour avec Nino Ferrer, une histoire qui était inconnue hein, du grand public jusque-là. Et elle raconte quelque chose de plus étonnant encore. Nino voulait absolument l'emmener à Baïa et explique avoir écrit la chanson dans ce contexte. Sauf que les archives racontent un peu une chronologie différente. Hein. Baïa a été enregistrée fin 71 et la première rencontre connue entre Véronique Sanson et Nino Ferrer semble avoir eu lieu quelques mois plus tard, au printemps 72. La chanson donc existait avant Nino. Bon, il est parfaitement possible que plus de 50 ans après, les souvenirs se soient un peu mélangés. Nino avait peut-être entendu la chanson, savait qu'elle n'avait jamais été à Baïa et peut-être qu'il aurait eu envie ensuite l'envie de l'emmener. Enfin, le voyage, lui, ne s'est jamais fait. Mais effectivement, une curieuse histoire un peu autour de cette chanson Baïa. Véronique Sanson voulait aller à Baïa. Clara, elle veut la lune, et là c'est un peu plus compliqué.

0: Sacré Clara qui veut la lune, Alain Chamfort. Nous, à cette heure-ci, on aimerait bien les informations. Il est 21h.
1: Adrien Krause.
2: Faire passer l'accord du Mercosur, le Conseil des États le veut, quitte à mettre la main au porte-monnaie. 517 millions de francs en soutien à l'agriculture suisse. Voilà ce que les sénateurs ont approuvé cet après-midi pour faire aboutir le traité au national, lui qu'il avait rejeté en juin dernier. Pour rappel, ce traité a été conclu l'an dernier entre l'Association européenne de libre-échange, dont fait partie la Suisse, et le bloc sud-américain Mercosur. Il doit permettre des économies de 150 millions de francs par année en droits de douane. Berne encore, où le national lui a approuvé aujourd'hui le dossier électronique de santé, lui qui doit remplacer le dossier électronique du patient, dont l'utilisation n'a pas répondu aux attentes. Un nouveau dossier gratuit et qui restera facultatif. Les patients, eux, seront propriétaires des informations. Ils pourront décider quelles données figurent dans le dossier et qui a accès au Conseil des États maintenant de se prononcer. L'Ukraine prête à cesser ses frappes contre la Russie si ses partenaires s'assurent que Moscou s'abstiendra de viser ses installations énergétiques et ses voies d'approvisionnement alimentaire, notamment les mots tout à l'heure de Volodymyr Zelensky, déclaration qui intervient après celle de Donald Trump qui affirmait que Kiev et Moscou étaient convenus de ne plus frapper leurs infrastructures énergétiques respectives. Volodymyr Zelensky toujours, qui a limogé aujourd'hui le procureur général ukrainien Ruslan Kravchenko, accusé de corruption. Le président ukrainien a également annoncé avoir porté plainte contre le directeur du Bureau national anticorruption, l'accusant là d'avoir falsifié des documents officiels. Eux sont plus pessimistes qu'avant l'élection présidentielle de 2022. Près de 60% des Français se disent inquiets contre 38% auparavant, alors que 71% d'entre eux disent désormais attendre un vrai changement social et politique. Sondage mené auprès de 13 000 personnes par plusieurs instituts à 7 mois maintenant de l'élection présidentielle dans le pays. Les plages du Léman intégralement fermées à Nyon, dans le canton de Vaud. Une mesure qui concerne aussi la pêche ou toute autre activité nautique. En cause, une panne à la station de pré-traitement des eaux usées située à proximité. De nouvelles analyses seront réalisées prochainement. Et puis la Suisse éliminée des Européens de volleyball. Nouvelle défaite tout à l'heure face à l'Allemagne. 3-7 à 1, quatrième revers en autant de rencontres. Le parcours de la Suisse s'arrêtera donc au terme de ce tour préliminaire, puisqu'elle ne peut plus espérer terminer parmi les quatre meilleures équipes de son groupe. Il restera, cela dit, une ultime rencontre demain pour tenter de sauver l'honneur des Helvètes. Ce sera contre la Lettonie. Enfin, la météo, ciel dégagé cette nuit. Demain, encore du soleil, malgré quelques bandes brouillard possibles le long des cours d'eau en début de matinée. Des cumulus pourraient orner les montagnes ça et là. Les températures minimum 13, maximum 28 degrés.
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1: 20h04 précise ce soir dans Juste Mesure. Je préfère écrire sur quelque chose que je ne comprends pas encore. C'est avec cette phrase de Leonard Cohen qu'on avait débuté l'émission tout à l'heure à 20h. Et il y a peut-être une autre façon de l'entendre. Hein. Ce qu'on ne comprend pas encore n'est pas forcément quelque chose qui nous est totalement inconnu. Hein. Parfois c'est quelque chose qu'on connaît depuis longtemps mais qu'on n'avait jamais vraiment regardé de très près. Et puis dans quelques minutes, notre découverte sera justement là pour l'inconnu. Une voix, un univers, une chanson à laquelle on va laisser quelques minutes hein, pour entrer dans nos vies. Et puis un peu plus tard, on fera un peu un chemin inverse. Nous retournerons dans le répertoire d'une artiste qui a connu de très nombreux succès, mais pour nous arrêter sur une chanson qui, elle, n'a pas vraiment connu le succès, n'a pas été un extrait de l'album. C'est justement une chanson d'album restée dans l'ombre des tubes et qui pourtant comptait hein, parmi ses préférés à l'artiste. On verra ça dans notre chronique volante sur les chansons d'album ce soir, vers 20h, 21h40. C'est peut-être aussi ça, hein, la musique, hein, ce qu'on découvre, ce qu'on redécouvre et

0: Une chanson des Pretenders qui doit une partie de son existence à un certain John McEnroe, oui, le joueur de tennis, hein, Chrissy Hynde le connaît bien dans les années 80. McEnroe adore le rock, hein, fréquente les musiciens, il joue lui-même de la guitare et vient voir de temps en temps les Pretenders en concert. Et Chrissy Hynde raconte qu'elle avait envie d'écrire une chanson pour lui, pas tellement parce qu'elle admirait le champion, hein, elle avoue avec beaucoup de franchise qu'elle ne regardait pas pratiquement jamais ses matchs, hein, qu'elle n'était même pas tellement intéressée par le tennis, mais ce qui l'amusait davantage, c'était le personnage. Hein. McEnroe avait la réputation de s'emporter, de provoquer les arbitres, d'être régulièrement mal compris, et donc apparaît cette phrase, hein, « Don't get me wrong, ne te méprends pas sur moi », chanson qui deviendra donc l'un des grands succès des Pretenders. La route, on y va.
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0: Sur la 12, Fribourg, en direction de Vevey, entre la Joue des Ponts et Châtel-Saint-Denis, il y a des perturbations en raison d'un véhicule en panne sur la bande d'arrêt d'urgence qui est donc bloquée.

Adèle Castillon était avec toi. Alors forcément, on imagine une histoire d'amour hein, au départ, une rencontre de juillet, quelques nuits un peu courtes, cette mélancolie particulière des histoires qui savent hein, qu'elles devront probablement se terminer début septembre, sauf qu'Adèle Castillon elle vient de révéler que c'est pas du tout cette histoire-là. Hein, le toit de la chanson, c'est pas un amoureux ou une amoureuse, c'est désigne ses meilleurs amis. Elle raconte ici un été très précis, l'été 2022, passé avec elle, et elle décrit d'ailleurs son écriture comme une sorte de journal intime, hein. C'est assez intéressant parce qu'on utilise énormément le mot amour dans la chanson populaire, et c'est presque toujours pour raconter l'histoire d'un couple, alors que certaines histoires d'amour les plus longues de nos vies sont parfois ailleurs, ses amis hein, qui nous ont connus avant certaines rencontres, qui traversent nos séparations, nos changements, nos déménagements, nos réussites, parfois nos catastrophes aussi, et Adèle Castillon, à 24 ans, elle a déjà connu le succès immense avec Vidéoclub et une séparation musicale et sentimentale et puis une nouvelle carrière en solo. Et ici, elle voulait simplement revenir avec un souvenir heureux. Était avec toi Adèle Castillon.

0: C'est l'heure de la découverte proposée chaque soir dans cette émission par Nadia Mythique à la programmation également. Hein. Donc pour cette découverte, c'est pas un personnage, c'est Naveeny. Hein. Elle a surtout décidé de rester elle-même à 25 ans. Cette auteure, compositrice, interprète et productrice biennoise revendique quelque chose d'assez simple. Hein. Prendre ce qu'elle vit, y compris ce qui déborde, ce qui fait mal ou ce qui paraît un peu ridicule après coup et d'en faire des chansons. Naveeny, elle a grandi à Bienne, entre plusieurs cultures, hein, une maman londonienne, un papa indien, l'anglais comme langue maternelle, et la Suisse hein, comme point d'ancrage. Musicalement aussi, elle refuse les frontières, un trop net, hein, de l'indie-pop à la soul, au R&B alternatif, parfois un peu de jazz, mais surtout une voix très identifiable et une manière d'écrire qui mélange volontiers vulnérabilité et humour. Et ce qui est intéressant chez elle, c'est qu'elle ne se contente pas d'interpréter ses chansons autodidacte, elle en écrit, elle en enregistre, elle produit elle-même une grande partie de son travail. Elle travaille aussi sur les images, sur les clips qui les accompagnent. C'est une indépendance hein, à laquelle elle tient énormément. Le titre que l'on découvre ce soir pourrait presque résumer cette philosophie en deux mots. Emotion Wreck, qui pourrait littéralement dire en plein naufrage émotionnel. Voici Naveeny dans Juste Mesure et pour cette découverte.
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1: Ah, retenez bien son nom, hein. Elle s'appelle Naveni Emotional Wreck, une viennoise de 25 ans hein, qui avance avec une indépendance assez remarquable. Hein. Elle écrit, elle enregistre, elle produit elle-même une grande partie de sa musique. Elle a déjà joué notamment au Montreux Jazz Festival ou encore au Gurten Festival.

Le 20 janvier 2009, Barack Obama vient de devenir président des États-Unis et le soir, lors d'un bal d'investiture à Washington, il danse avec Michelle Obama et la chanson choisie est celle-ci, At Last. Mais c'est pas Etta James, hein, James qui la chante, c'est Beyoncé qui avait incarné Etta James quelques mois auparavant dans le film Cadillac Record. Alors la scène devint immédiatement l'une des images de cette journée historique, hein. Et puis quelques jours plus tard, Etta James est sur scène à Seattle et lance une phrase qui fait énormément parler. Elle dit qu'elle ne supporte pas Beyoncé, elle se moque même un peu d'Obama. Alors on imagine immédiatement une guerre entre les deux chanteuses. Alors, Etta James expliquera ensuite qu'elle plaisantait, qu'elle ne connaissait pas personnellement Beyoncé, qu'elle avait surtout été contrariée de ne pas avoir été invitée elle-même à chanter sa chanson. Sauf qu'il y a quelque chose d'assez savoureux, c'est que At Last n'est justement pas sa chanson à l'origine. Elle avait déjà presque 20 ans lorsque Etta James l'a enregistrée, mais elle l'avait tellement habitée qu'un demi-siècle plus tard, même Etta James semblait avoir oublié qu'elle n'avait peut-être emprunté cette chanson aussi un jour à quelqu'un d'autre.

Oiseau. Oiseau avec un Z et non pas un S, et je vais vous expliquer pourquoi. Marion Rampal, à l'instant, qui voulait donner à cet album un titre autour de l'oiseau, et plus précisément autour d'un oiseau qui occupe une place importante dans son imaginaire. Le Merle, elle avait même trouvé le titre idéal, elle voulait appeler son disque Merle, puis elle l'a prononcé. Il s'est rendu compte qu'à l'oreille, Merle était tout de même dangereusement proche d'un autre mot où on remplace le L par un D. Je vais pas vous le prononcer, c'est elle-même qui raconte l'histoire avec beaucoup d'humour. Elle abandonne donc l'idée, elle commence à chercher du côté des anciens noms français de l'oiseau, elle tombe sur Oiselle. Oiselle avec un Z, on disait peut-être en oiselle des oiseaux, avec un Z, comme dans cette chanson. Un vieux mot qui a presque disparu aujourd'hui, et tout à coup le problème devient une solution. Hein. Ce mot ancien correspond parfaitement à son disque, hein, qui justement fait dialoguer mémoire, chansons anciennes et écriture assez contemporaine.

Été indien avec Oscar Anton, un titre presque emprunté à Joe Dassin. Lui, c'était l'été indien, et l'été indien, c'est peut-être l'une des plus belles anomalies météorologiques que nous ayons transformées en métaphore, hein, parce que lorsqu'il arrive, l'été indien, nous avons déjà accepté que l'été était quant à lui terminé, hein, les jours raccourcissent, les habitudes reviennent, on commence à ranger certaines choses, à ressortir les vestes, parfois même les écharpes, et puis soudain, quelques journées chaudes reviennent, alors nous savons parfaitement qu'elles vont pas durer, c'est même probablement ce qui les rend assez précieuses, hein, et il existe des étés indiens ailleurs que dans la météo, une histoire qu'on croyait terminée, qui revient peut-être pour quelques jours, et autrement dit, le retour n'annule pas pour autant la fin, l'été indien avec Oscar Anton.

0: Ah, si vous étiez déjà sur Terre dans les années 80, vous vous souvenez probablement du clip vidéo de cette chanson. Mais pour comprendre le clip vidéo de I Want to Break Free, il faut savoir qu'en Grande-Bretagne, le public de 1984 reconnaît immédiatement la plaisanterie. Les quatre membres de Queen sont habillés en femmes et rejouent Coronation Street, un feuilleton britannique extrêmement populaire, diffusé depuis les années 60. Freddie Mercury est déguisé en femme de ménage moustachu qui passe l'aspirateur, Brian May en robe de chambre avec ses bigoudis, John Deacon joue une grand-mère, et puis Roger Taylor, qui avait eu l'idée du clip, apparaît lui aussi en jeune femme. Alors, en Grande-Bretagne, c'est une blague, aux États-Unis, beaucoup moins. Le travestissement choque une partie du public américain et le clip est largement écarté par MTV. Brian May expliquera plus tard que cela a sérieusement nuit à Queen aux États-Unis. Et ce qui est assez extraordinaire, c'est que c'est le même clip produit. Et puis c'est deux lectures complètement différentes. Les Britanniques, ils voient quatre rockstars parodier un soap opera, puis une partie de l'Amérique voit quatre hommes habillés en femmes, même image, même chanson, mais pas la même culture pour décoder. La route, on y va.
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0: Sur la une, Morat, en direction de Lausanne, entre le tunnel de Bruyères-Chables et Yverdon-Sud, danger, nous dit-on, véhicule en panne, la voie de droite est bloquée.

0: Save Your Tears avec The Weeknd, et une chanson qui va connaître une deuxième vie assez spectaculaire en 2021 lorsque Ariana Grande rejoint The Weeknd hein, pour faire un remix de cette chanson. Alors c'est pas leur première rencontre musicale, ils avaient déjà chanté ensemble Love Me Harder en 2014 ou encore Off The Table, mais cette fois le résultat va atteindre la première place du Billboard Hot américain. Et ce qui est intéressant, c'est que l'arrivée d'une voix féminine modifie naturellement hein, la chanson, parce que dans la version originale on entend seulement un homme qui regrette, et avec Ariana Grande ben, le morceau ressemble davantage à une conversation entre deux personnes qui savent que quelque chose s'est cassé, quelque chose a été abîmé, et puis derrière hein, cette immense efficacité pop de The Weeknd, bah, il reste fidèle à cette recette qu'il maîtrise parfaitement, faire cohabiter deux émotions opposées, la musique dit danse et puis le texte lui dit c'est terminé, et notre cerveau, bah, assez curieusement, il accepte parfaitement les deux.
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0: Et c'est l'instant de la chronique, 21h40, il y a des chansons qui deviennent immédiatement des tubes, et puis il y a celles qui restent à l'intérieur d'un album, parfois presque invisibles, hein, derrière les grands succès, et c'est précisément ce qu'on va chercher hein, dans ce rendez-vous, les chansons d'album. Alors nous sommes en 1984, France Gall retrouve évidemment Michel Berger pour un album qui va marquer une nouvelle étape hein, dans leur histoire commune, l'album Des Branches, un disque très ancré hein, dans les années 80, avec davantage de synthétiseurs, de programmation, et cette volonté d'aller chercher un son un peu plus américain. D'ailleurs, une partie de l'album est enregistrée à Los Angeles avec des musiciens américains. Et sur ce disque, il y a de quoi attirer immédiatement la lumière avec des titres comme Des Branches, bien sûr, mais aussi Hong Kong Star, Calypso ou encore Cézanne Pain. Et pourtant, au milieu de ces chansons, il y en a une autre que France Gall aime particulièrement. Elle dira même à l'époque que c'est l'une de ses préférées de l'album, parce qu'elle y retrouve quelque chose de profondément Berger, quelque chose qui lui rappelle pourquoi elle avait eu envie de travailler avec lui. Michel Berger, il joue avec une idée toute simple, hein, et si l'âge ne nous rendait pas forcément plus lucide, on passe sa jeunesse à entendre qu'on comprendra plus tard, qu'il faut attendre, grandir, devenir raisonnable. Berger lui retourne complètement la proposition, parce qu'à force de devenir raisonnable, on peut aussi perdre quelque chose, hein, la capacité de s'étonner, d'écouter, de désirer, de croire encore à certaines choses, de s'émerveiller. La jeunesse dont il est question ici n'est donc pas celle de l'état civil, c'est celle qu'on réussit ou pas à conserver dans sa manière de regarder la vie. Alors cette chanson ne deviendra jamais l'un des plus grands singles de France Gall, elle restera essentiellement une chanson d'album avant de se retrouver en face B du 45 tours sorti à l'époque Hong Kong Star. Et maintenant, elle prend tout son sens, cette chanson France Gall, tu comprendras quand tu seras plus jeune.

Et là, tout y est, hein, dans le son du début des années 80, que ce soit les synthétiseurs ou les boîtes à rythme qu'on utilisait à ce moment-là, il y a un peu de Flashdance, hein, de Giorgio Moroder aussi, un peu dans la production, les arrangements de cette chanson. Tu comprendras quand tu seras plus jeune, évidemment, paroles et musique de Michel Berger. Là, on parle de la musique et des paroles, hein, pas des arrangements, bien sûr. France Gall, qui avait même distingué, hein, cette chanson parmi celles du disque, elle disait que c'était l'une de ses préférées parce que elle y retrouvait particulièrement l'univers de Michel Berger. Tu comprendras quand tu seras plus jeune parmi les jolies chansons d'albums à découvrir ou redécouvrir.

L'histoire la plus étonnante de Mourir sur scène, c'est peut-être que Dalida n'en voulait pas de cette chanson. Hein. Jeff Barnell, le compositeur, l'a raconté assez récemment, cette histoire d'ailleurs. Michel Jouveau, l'auteur, lui apporte deux textes. Barnell choisit immédiatement Mourir sur scène. Il demande quelques adaptations pour Dalida et compose la musique. Puis un soir, il croise Orlando, le frère, hein, le fameux, le producteur de Dalida, dans un restaurant. Orlando s'installe à côté de lui et lui annonce la mauvaise nouvelle. Hein. Dalida refuse d'enregistrer la chanson. Bon, bah Jeff Barnell répond alors quelque chose d'assez élégant. Si il la ressent pas, bah, il faut pas insister. Mais bon, Orlando, il va quand même insister. Alors Dalida, elle accepte finalement de faire un essai en studio. Et même là, ça commence pas bien du tout. Hein. Le premier arrangement fonctionne pas. Elle recommence. Ils enregistrent finalement la chanson. Et lorsqu'il faut sortir le 45 tours, Mourir sur scène n'est même pas choisi comme titre principal. Elle est placée derrière les petits mots en face B. Alors la chanson qui allait devenir l'une des plus emblématiques de Dalida est donc celle qu'elle ne voulait pas chanter et que sa maison de disque n'avait même pas mise du bon côté du disque.

Et dire que l'année prochaine, il fêtera ses 20 ans de carrière en solo déjà. Hein. Il y avait eu l'aventure du Roi Soleil, bien évidemment, en 2005, mais son premier album, Mon Paradis, est sorti déjà en 2007 avec ce premier standard, hein. On s'attache. Dans ma tête, Christophe Maé, alors c'est vrai, nous passons probablement davantage de temps dans notre tête que dans le monde réel, hein, finalement. Nous rejouerons parfois des conversations terminées depuis 3 jours. Ça vous le fait à vous aussi, hein. On prépare des discussions qui auront peut-être jamais lieu. On imagine des voyages, des rencontres, des réponses brillantes, hein, que nous trouvons évidemment 2 heures après, 2 heures trop tard. Hein, on le dit, on est beaucoup plus intelligent après. Et tout ça, ça existe. Hein. Alors pas matériellement, bien sûr, mais suffisamment pour provoquer de la joie, de l'angoisse, de l'espoir et parfois une véritable fatigue aussi. Hein. C'est assez étrange lorsqu'on y pense. Hein, notre cerveau est capable de nous faire souffrir aujourd'hui à cause de quelque chose qui n'est pas encore arrivé demain. Il a aussi le pouvoir inverse, hein. Dans une journée parfaitement ordinaire, il suffit parfois d'une musique, d'un souvenir ou d'une idée pour nous emmener complètement ailleurs. Ah, nous cherchons énormément la liberté, hein, dans ce qui nous entoure. Alors l'endroit où nous sommes peut-être le plus libre, qui ne possède ni porte ni fenêtre, et finalement qui est ouvert sur le tout, sur le monde et sur l'autre esprit, eh ben c'est peut-être tout simplement dans notre tête. Avec Christophe Maé.

0: Le Buena Vista Social Club Chan Chan, la programmation de cette émission. Nadia Mythique, Émilie Gasque, est-ce que vous avez passé un bon week-end?
1: Oui, très bien.
0: Ça se voit.
1: Ouais.
0: Vous êtes épanouie.
1: Mais vraiment, j'ai participé à une course populaire dans le quartier de Montchoisy organisée par l'APEM, ce qui signifie accueil pour les enfants en milieu scolaire.
0: Ouais.
1: Et c'était génial. Voilà, super course avec une idée extra, à savoir qu'il y a des tirages au sort de participants pour remettre des médailles.
0: D'accord.
1: Allez, on tire au sort 12 personnes et puis celles qui ont gagné. Comme ça, le principe, c'est vraiment de participer, quoi. Le but, c'est vraiment le plaisir. J'ai adoré.
0: Et
1: adoré.
0: Ce soir, c'est vous qui êtes tiré au sort pour appeler Ligne de cœur, c'est
1: Allez.
0: Ça.
1: Et je prends l'annuaire, même s'il n'existe plus, et j'appelle n'importe qui. À tout de suite.
0: À demain, voici des infos.
2: Adrien Krause.
3: Il est validé par le Conseil des États l'accord commercial avec le Mercosur, ce traité de libre-échange avec 5 pays d'Amérique du Sud. Les sénateurs qui ont également débloqué 517 millions de francs pour l'agriculture suisse, une somme qui s'étale entre 2028 et 2033. Elle fait office de compromis dans ce dossier. Le projet retourne au national où il avait été rejeté sur le fil après une levée de boucliers des agriculteurs. Le national justement qui a approuvé aujourd'hui le dossier électronique de santé, lui qui doit remplacer le dossier électronique du patient, trop complexe et dont l'utilisation ne répondait pas aux attentes. Chaque habitant et habitante recevra automatiquement et gratuitement ce nouveau dossier. Il restera toutefois facultatif et les patients seront propriétaires des informations autour des États de se prononcer. Ils ne frapperont plus les infrastructures énergétiques adverses. L'engagement ce soir de Kiev et de Moscou, selon Donald Trump. Le président américain l'assure sur son réseau social. L'Ukraine prendra des mesures de désescalade si la Russie en fait de même, affirme de son côté Volodymyr Zelensky. Donald Trump encore, qui a qualifié tout à l'heure de canular l'affirmation selon laquelle l'intelligence artificielle pourrait détruire l'humanité. Cela après l'appel de plusieurs patrons de la tech à ralentir le développement de l'IA. Appel également de l'ONU à une action urgente pour encadrer l'intelligence artificielle face aux risques sans précédent posés par les systèmes les plus avancés. Selon le haut commissaire des Nations Unies aux droits de l'homme, Volker Türk, tous les droits humains sont menacés par cette technologie, y compris les droits à la vie. Plus de 50 frappes saoudiennes vers le Yémen en 24 heures. Les Houthis pro-iraniens l'affirment ce soir, après avoir eux-mêmes visé des installations militaires du royaume. L'Iran a démenti de son côté toute implication dans ce conflit. Nouveau front de la guerre au Moyen-Orient. Quant au cours du pétrole, ils ont terminé en hausse aujourd'hui à près de 106 $ pour ce qui est du baril de Brent. Après le cambriolage en août du musée de l'horlogerie du Locle, c'est au tour du musée privé Ulysse Nardin, toujours au Locle, d'être cambriolé. Plusieurs individus se sont introduits par effraction cette nuit et ont dérobé des pièces d'horlogerie de collection. Une entreprise de sécurité est intervenue dans la foulée, mais pour une raison que l'enquête devra déterminer, l'effraction n'a pas été découverte lors de ce premier passage. Les auteurs ont pris la fuite avec un butin dont l'inventaire est en cours. La police neuchâteloise a lancé un appel à témoins. Et puis le ciel de ce lundi soir, il est dégagé avec quelques bandes brouillard possibles sur le plateau dès l'aube. Demain, encore du soleil et des cumulus qualifiés de décoratifs par Météo Suisse en montagne l'après-midi. Les températures, un joli 28 degrés encore possible au meilleur de la journée.
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1: Bonsoir. Et c'est reparti, une toute nouvelle semaine avec vous, mais d'abord une nouvelle soirée en ce 14 septembre. Comment est-ce que vous allez? Qu'est-ce que vous ressentez? Qu'est-ce qui vous a traversé peut-être ces derniers jours? 0800 80 70 70, 0800 80 70 70. Allez, venez.
0: Comment va votre cœur?
2: Plutôt bien. Je suis papa et je suis heureux. Avec ma femme, tout va bien et voilà, c'est cool.
1: 0800 80 70 70 0800 80 70 70.
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0: Naïka sur RTS Première, à l'écoute de votre ligne de cœur. Cette émission est toute à vous au 0800 80 70 70 0800 80 70 70. Vous nous rejoignez quand vous voulez. Mais pour l'instant, nous allons découvrir un professeur de gestion des ressources humaines et de management public au sein de l'Institut des hautes études en administration publique à l'Université de Lausanne, qui s'est penché sur la situation de l'hôpital avec un autre auteur, Antonio Racciatti. Prendre la tension de l'hôpital, on en discute avec David Giuc. Bonsoir monsieur.
1: Bonsoir.
0: Merci d'être avec nous. On parle beaucoup de l'hôpital, on parle beaucoup de santé publique, on parle beaucoup d'assurance maladie, on parle beaucoup d'inquiétudes autour d'un fonctionnement de la santé qui serait si complexe, si difficile, périlleux et endetté. Pour quelles raisons vous êtes-vous penché sur la manière de piloter un hôpital ?
1: Alors effectivement, c'est une question tout à fait centrale. On trouvait qu'il y avait un paradoxe dans le sens où on parle énormément d'hôpital, notamment pour les critiquer, ces hôpitaux, critiquer leur efficience, critiquer leurs coûts, critiquer leur fonctionnement général, sans même véritablement connaître comment réellement ils fonctionnent. Donc Antonio Racciatti et moi-même, nous avions vraiment envie de remettre au centre du questionnement le fonctionnement interne des hôpitaux, et d'une certaine manière aussi réhabiliter ces univers organisationnels et puis surtout relever le travail absolument exceptionnel que réalise le personnel de ces hôpitaux. Et ça nous tenait particulièrement à cœur.
0: Un personnel qui est sous pression, qui est souvent épuisé, qui s'est vu découper en petits morceaux tous les actes qu'il peut effectuer avec une rentabilité associée à chaque acte et puis une durée pour chaque acte et un coût pour chaque acte répertorié sur l'hôpital et dans un système plus global. Où est-ce que vous êtes allé pour mener votre enquête ? Qui est-ce que vous avez écouté ?
1: Alors, cette enquête que nous relatons, en fait, est liée à nos expériences. Expérience d'Antonio Racciatti, ancien DRH du CHUV, 12 ans, directeur des ressources humaines. Je crois qu'il tient le palmarès de la plus grande présence dans cette fonction-là au niveau de la Suisse romande. C'est vous dire aussi qu'être directeur de ressources humaines de ce type d'établissement, c'est vraiment très complexe.
0: Énorme.
1: Et puis moi-même, j'ai eu l'occasion de faire des enquêtes de satisfaction dans les hôpitaux, donc de réunir un grand nombre de données, à la fois qualitatives, à la fois quantitatives, sur le fonctionnement de ces hôpitaux. Donc c'est sur la base de à la fois d'expériences très pratiques, mais aussi d'éléments scientifiques que nous avons développé notre réflexion dans le cadre de cet ouvrage. Et puis ça nous tenait à cœur de faire un lien entre le monde scientifique et puis le monde de la pratique, parce que malheureusement, le constat qu'on fait, c'est que ces deux mondes ne s'écoutent plus, ces deux mondes ne dialoguent plus. Et nous souhaitions justement réunir nos deux types de compétences.
0: Qu'est-ce que vous pouvez nous dire alors ? Ici, c'est une émission où on parle en jeu, où on se raconte vraiment à cœur ouvert, en retirant tous les éléments de langage qui pourraient être trop sophistiqués ou de langue de bois. Qu'est-ce que vous pouvez nous dire pour que l'on comprenne à quel point c'est complexe ? Parce que c'est complexe.
1: C'est complexe, ça peut être
0: même paradoxal, c'est très très lourd, c'est très vaste, le champ d'action est immense. Donc, qu'est-ce que vous pouvez nous expliquer qui viendrait nous éclairer pour que de là où nous sommes en tant que patients, pour la plupart d'entre nous, peut-être qu'il y a des collaborateurs évidemment dans les hôpitaux là, qui nous écoutent, mais principalement on a un accès en tant que patient et aussi en tant qu'assuré d'assurance maladie. Qu'est-ce que vous pouvez nous dire pour qu'on comprenne un peu mieux et peut-être qu'on participe aussi à certains enjeux ?
1: Oui. Bah, dans un premier temps, nous dire que les hôpitaux en Suisse sont des hôpitaux de très grande qualité. La

0: La totalité des hôpitaux suisses font partie des 250 meilleurs hôpitaux au monde. Donc, on a déjà un niveau de médecine qui est juste absolument phénoménal et on ne se rend plus tellement compte. Mais à l'extérieur, je pense qu'il y a beaucoup de personnes qui nous envient la qualité des prestations qui sont dispensées dans ces hôpitaux. Donc, ça, c'est vraiment au préambule parce qu'on a tendance à dépeindre l'hôpital comme un univers catastrophique, mal géré, où tout dysfonctionne. Non, non, remettons l'église au milieu du village. On a effectivement des hôpitaux qui font des prestations de très grande qualité. Mais alors, du coup, ça coûte. Du coup, ça coûte puisque des soins de qualité, ce sont des ressources. Et du coup, effectivement, les hôpitaux suisses, c'est un peu le paradoxe, sont parmi les plus chers de la planète. Le système de santé en Suisse est un des plus chers de la planète, mais effectivement, avec des qualités, avec une qualité reconnue. Et puis, un autre élément que j'aimerais mentionner, c'est un système d'enchevêtrement de compétences qui rend extrêmement difficile la gestion de ces hôpitaux. Le politique au niveau fédéral décide des normes nationales. Vous avez le politique au niveau cantonal qui va mettre en œuvre les demandes fédérales. Donc, il y a autant de systèmes de fonctionnement des hôpitaux qu'il n'y a de cantons dans ce pays. Et puis ensuite, chaque hôpital sera un univers spécifique, particulier. Certains hôpitaux ont un conseil d'administration, d'autres n'en ont pas. Donc, on voit la complexité de se mouvoir dans un environnement politique ultra politisé, serais-je tenté de dire, ce qui rend évidemment les choses particulièrement difficiles à réaliser. Et puis à l'intérieur de l'hôpital, une fois qu'on rentre dans l'hôpital, et c'est là que ça devient passionnant, on se rend compte que c'est encore plus complexe parce qu'il y a des dizaines de métiers différents qu'il s'agit de coordonner. Il y a, voire même des centaines, hein, de métiers différents. Il y a un grand nombre de nationalités différentes qui se côtoient au sein de l'hôpital, puisque, comme vous le savez, on ne peut pas faire fonctionner un hôpital en Suisse sans l'apport du personnel, de personnel hospitalier étranger. Donc, on se rend compte que ça devient extrêmement complexe de faire fonctionner des machines qui sont aussi énormes que des hôpitaux. Donc, ça, c'est, je dirais, c'est pour le contexte.
1: C'est complexe, mais
0: Et
1: c'est
0: ça.
1: très riche, c'est passionnant et ça peut être une immense ressource. Parce que là, moi, tout ce que j'entends de ce que vous dites, je me dis, mais c'est formidable, tous ces interlocuteurs, tous ces nouveaux, en fait, tous ces nouveaux, pardon, tous ces niveaux d'interdépendance, c'est extrêmement riche. Et ça fonctionne en plus.
0: Absolument.
1: Et ça fonctionne.
0: Et ça fonctionne, absolument. Non, c'est extrêmement riche, c'est passionnant, mais c'est compliqué. Et puis, comme vous l'avez mentionné tout à l'heure, on ajoute une bonne dose de bureaucratie, on ajoute une bonne dose de contrôle sur le fonctionnement des hôpitaux,
1: Et sur
0: et
1: le
0: puis
1: coût, c'est surtout
0: parfois,
1: sur le coût.
0: et sur les
1: Tout ça, c'est
0: coûts,
1: sur le coût, en
0: absolument.
1: fait. C'est un contrôle sur le coût en permanence.
0: Oui, alors sur le coût, mais aussi sur les comportements des acteurs, parce qu'effectivement, on multiplie les indicateurs de gestion, les indicateurs de contrôle pour s'assurer finalement que le personnel et les hôpitaux réalisent bien ce qu'on souhaite que ces hôpitaux réalisent. Et moi, j'aimerais juste insister sur une chose, c'est que si on dit que les hôpitaux coûtent cher, il faut se rendre compte que les hôpitaux coûtent cher parce qu'on leur demande de faire beaucoup de prestations. Et je dirais que sur les hôpitaux pèsent de plus en plus de demandes aussi. Et en même temps, les ressources n'ont pas tendance à augmenter
1: Vous
0: aussi
1: pouvez, ouais,
0: facilement que les demandes qui se portent sur ces hôpitaux.
1: vous pouvez me donner une illustration des prestations qu'on leur demande qui se démultiplieraient?
0: Alors effectivement, il faut savoir que les hôpitaux, ben, c'est les premiers secours, c'est des urgences. Les hôpitaux, c'est aussi une multitude de projets divers pour essayer d'être à la pointe de la recherche dans un certain nombre de domaines. On peut penser au cancer, on peut penser à d'autres maladies, puisque la plupart des hôpitaux publics suisses sont des hôpitaux universitaires. Donc sur chaque personne qui travaille au sein de l'hôpital, il y a un cahier des charges normal, si vous voulez, qui est pris en charge par les personnes qui travaillent au sein de l'hôpital. Mais en plus, ces personnes ont un rôle aussi à jouer dans le développement des connaissances par rapport à des traitements de pointe ou par rapport à la prise en charge d'un certain nombre de maladies. Donc, il y a une pléthore de projets qui se développent au sein de l'hôpital qui correspondent en fait à des demandes politiques ou en tout cas à des demandes sociétales pour que l'hôpital fonctionne mieux, soit toujours plus efficace et résolve de plus en plus de problématiques.
1: Assure un rôle primordial de santé publique. Et c'est peut-être la raison pour laquelle c'est ultra politisé. Il s'agit de santé publique.
0: Exactement, il s'agit de santé publique. Et puis une question qui est contenue en fait dans votre relance, c'est de savoir finalement est-ce qu'un hôpital doit pouvoir être efficient. Est-ce que c'est normal d'imaginer qu'un hôpital puisse faire des bénéfices? On peut se poser la question. Alors un hôpital privé, pourquoi pas? Mais un hôpital public, on peut se poser effectivement la question de savoir s'il serait normal qu'un hôpital public fasse des bénéfices.
1: On est tous individuellement un peu sous cette pression, même pas un peu d'ailleurs, on est tous individuellement avec cette pression générale de rentabilité. Il n'y a plus que cette notion finalement dans cette société, c'est la rentabilité qui a pris toutes les valeurs.
0: Et... Absolument, alors la rentabilité c'est un gros élément de tout le système de management qui est mis en place actuellement dans les hôpitaux et qui vise effectivement d'une part à mettre les hôpitaux publics en concurrence les uns avec les autres et puis de comparer le coût des prestations, par exemple typiquement pour un même type d'opération, les hôpitaux en Suisse devraient être capables de coûter le même prix. Et si un hôpital dépasse un prix de référence par rapport à une opération spécifique, eh bien dès lors, c'est à l'hôpital de couvrir le supplément de coût ou alors au canton. Donc on voit bien que ce sont des éléments d'incitation à l'efficience qui sont mis en place dans les systèmes de gestion actuellement. Et ça pèse énormément sur le personnel, puisque parfois, et c'est ce qu'on a eu dans un nombre d'entretiens extrêmement conséquents, le personnel infirmier, le personnel soignant, le personnel médical nous disent « mais finalement, le patient n'est plus vraiment au centre de nos préoccupations parce qu'on attire systématiquement notre attention sur les coûts ».
1: Donc sur la durée des soins, sur le nombre d'actes qu'on va fournir.
0: Tout à fait, absolument. Et ça pèse énormément sur ce personnel qui, à un moment donné, ne voit plus tellement le sens de leurs activités. Le sens, c'est fondamental. Et j'ajouterais, et ça c'est quelque chose d'extrêmement intéressant, c'est que nous n'avons pas une crise de vocation dans ce pays. Les écoles d'infirmiers et d'infirmières sont bien remplies, voire même débordent. Il y a beaucoup d'inscriptions pour les cursus de médecine. Le problème intervient lorsque ces personnes sont établies dans l'hôpital. C'est-à-dire que l'hôpital n'arrive plus à retenir son personnel. Donc, en gros, ce que j'essaie de vous dire par ces quelques propos, c'est que c'est l'expérience organisationnelle qui pousse les gens à partir, à quitter leur métier.
1: Là, qui les dégoûte. Donc, ça veut dire que c'est l'épuisement, on l'entend.
0: D'une certaine manière, absolument, d'une certaine manière.
1: Mais si vous perdez le sens et la valeur profonde de ce métier, qui est une vocation, quand même pour la plupart, à savoir être dans le soin, dans l'attention et dans l'amélioration de la qualité de vie des gens qui les entourent, si vous retirez ça pour être un bon élève, du coût le moins cher et de la rapidité, vous perdez tout.
0: Alors vous perdez une grande partie de votre motivation au travail, absolument. Après, il y a d'autres aspects, il y a les aspects techniques, vous êtes conscient que vous faites un travail de qualité, vous êtes très fier du coup de main que vous avez, des connaissances, ça c'est un autre aspect de motivation. Et puis l'autre aspect fondamental de la motivation, c'est les aspects de reconnaissance matérielle. Et là, il y a aussi quelque chose à dire.
1: Dans le salaire, c'est-à-dire vous voulez dire
0: Le salaire, absolument. On a décidé, puisqu'il y a eu une initiative qui a été acceptée par le peuple en 2022, je crois, de revaloriser les métiers de soins dans notre pays. Et on voit que cette initiative a été vidée de sa substance par un certain nombre de politiques et que finalement, on tarde à véritablement mettre en œuvre cette initiative et donc à revaloriser ces métiers de soins. Et ils en ont besoin, à mon avis, puisqu'ils sont absolument centraux dans le fonctionnement des hôpitaux.
1: En première ligne, comme le titre de ce documentaire film qui est absolument formidable, que vous pouvez toutes et tous retrouver d'ailleurs sur Play RTS, il me semble qu'il y est, en tout cas, il est aussi sur d'autres plateformes, en première ligne, que je vous invite à voir. Eh bien, c'est très intéressant de vous écouter, David Duyoc. Qu'est-ce que vous avez aimé, vous, dans le travail de gestionnaire, de management, de ressources humaines?
0: Alors, ce qu'on voit, enfin, le management des ressources humaines est central. Imaginez un hôpital avec ses coûts. 65 à 70% en moyenne des coûts d'un hôpital sont occasionnés par l'être humain, c'est-à-dire par les gens qui travaillent dans ces organisations. Donc, au final, la gestion des ressources humaines, c'est presque la fonction la plus importante pour le développement d'un hôpital. Et puis, ce qu'il y a de particulièrement intéressant dans la gestion des ressources humaines, c'est que si on s'intéresse un peu à l'être humain, ben on peut développer des outils, des pratiques qui permettent de soutenir la motivation, qui permettent de soutenir le bien-être des collaboratrices et des collaborateurs au travail. Et je pense que ça, c'est vraiment quelque chose qui peut aussi donner beaucoup de sens à cette fonction de gestion des ressources humaines.
1: Donc là, on parlait de l'hôpital, mais d'une manière générale, il y a un grand malaise dans le monde des entreprises et notamment aussi des institutions et des services publics, avec un sentiment partagé de perte de sens, d'éloignement des valeurs profondes et d'incompréhension des ressources humaines. Quels conseils vous pourriez donner justement aux équipes des ressources humaines pour rester en lien et à l'écoute des professionnels?
0: Oui. Alors, effectivement, la gestion des ressources humaines aujourd'hui une moins bonne image dans les organisations qu'elle ne l'avait peut-être il y a 10, 20 ans de cela. Et je pense que la raison provient du fait que les gestionnaires des ressources humaines aujourd'hui sont plus des collaborateurs de la direction que des représentants du personnel. Et je pense que la particularité de cette fonction, gestion des ressources humaines, c'est justement d'être à l'interface de la stratégie et donc des décisions de la direction et puis des besoins du personnel. Et malheureusement, j'ai l'impression qu'il y a eu un glissement ces 10 dernières années où le management des ressources humaines s'est beaucoup rapproché des aspects stratégiques et a un peu délaissé l'écoute du personnel et l'écoute du terrain. Et un de mes conseils, c'est d'ailleurs un conseil qu'on donne dans le livre, c'est qu'aujourd'hui, on doit absolument revaloriser l'encadrement de proximité, donc les cadres de terrain. Ce sont celles et ceux qui font la différence véritablement aujourd'hui dans toutes les organisations.
1: Pas ceux que qui dans connaissent les métiers, qui l'ont pratiqué.
0: Exactement. Tout à fait. Donc les gens qui connaissent l'activité. Et ces personnes-là sont véritablement capables de motiver, de tirer leur équipe, de soutenir leur équipe dans leurs activités. Pour peu que ces personnes aient été un peu formées au management.
1: Oui, il y a ça aussi. Exactement, il y a ça aussi. Ne pas être propulsé à cet endroit-là uniquement parce qu'on connaît le terrain et on connaît les conditions de travail et la passion et la culture des métiers.
0: Exactement.
1: Mais aussi parce qu'on a une certaine fibre et capacité. Finalement, on fait une lecture assez similaire. J'ai une lecture assez similaire de votre approche par votre expérience universitaire et pratique. Je l'ai aussi dans mes reportages et dans mon écoute de cette manière-là. Je l'entends ainsi dans les entreprises où je vais en écoutant les différents collaborateurs de différents corps de métiers. Je comprends
0: Alors,
1: très bien.
0: Aussi,
1: oui, je trouve que c'est juste. Ça résonne de manière très juste. En tout cas, ça s'appelle Prendre l'attention de l'hôpital. On salue bien sûr toutes collaboratrices, collaborateurs, toutes celles et ceux qui nous permettent de nous soigner, mais aussi d'avoir cette sécurité intérieure, en sachant que ces institutions existent et sont là. Ça, c'est donc signé par vous-même, David Duyoc et Antonio Racciati. Ça s'est publié au Savoir Suisse. Et vous êtes les bienvenus quand vous voulez pour nous partager un peu de vos savoirs, si vous voulez nous faire part de pensées, de matières à réfléchir, d'éléments d'observation. Revenez quand vous voulez, David, vous êtes bienvenus.
0: C'est très gentil, je vous remercie beaucoup.
1: Merci à vous. Bonne continuation. Merci.
0: Merci.
1: Au revoir.
0: Au revoir.
1: Ah mais ça part sur les chapeaux de roue ce titre. 0880 70 70, allez venez.

0: Black Eyed Boy par Texas. Il est 22h29 et 35 secondes, et j'ai attrapé Laurent qui passait devant le studio, qui est de l'autre côté des écrans. On se voit pas, hein. C'est fou. Est-ce qu'on vous entend là ?
1: Voilà, très
0: ouais,
1: bien.
0: Ouais, super.
1: C'est peut-être parce que je suis petit.
0: Non, c'est juste qu'on a une forêt d'écrans entre nous. C'est assez marrant ces studios comme ils sont faits. Mais donc, de l'autre côté de mes écrans, il y a Laurent qui va assurer les journaux de la nuit. À partir de quelle heure ? À partir d'une heure ?
1: C'est 1h du matin, ouais, 1h-6h.
0: Et vous êtes déjà là ?
1: Oui, parce que j'ai décidé qu'à mon âge, il fallait arrêter de courir.
0: Oh, mais je comprends tellement.
1: J'aime bien, je rencontre des gens, je passe devant le studio, on me dit « Tiens, viens parler à l'antenne !»
0: Bah oui, bah vous étiez là.
1: Je trouve ça chouette.
0: Bah voilà, vous étiez là, je me suis dit « Mais c'est vrai, on ne le dit pas assez. » Donc, il y a une veille de nuit sur le service public. Donc, on vous offre des journaux horaires à partir de 1h du matin, c'est Laurent qui les assure. Mais sinon, il y en a évidemment jusqu'à minuit, on a entendu les flashs précédemment. Mais vous ne faites pas que ça, Laurent. Vous écrivez aussi parfois des articles pour le site internet RTS Info.
1: C'est le travail de la nuit, ça. Ouais, on va faire une petite session pédagogie. Oui, alors, la nuit, on fait le suivi de l'actualité. C'est une obligation du service public qu'il y ait toujours quelqu'un qui réponde. Et par la même occasion, et le fait qu'il y ait moins d'informations la nuit, on peut aussi écrire 1, 2, voire 3 articles qui sont publiés et que les personnes voient le matin.
0: 3, ça veut dire que vous êtes une machine. Vous bossez comme un fou. Donc vous assurez les flashs, c'est déjà difficile, ça demande de les écrire, de suivre tout ce qui se passe. Et ensuite, vous avez encore, parmi ces heures de nuit, l'énergie d'écrire d'autres articles pour le site.
1: Alors ça dépend de la difficulté, évidemment. Mais la plupart du temps, oui, c'est ça, c'est autour de 2, quoi. Mais ça dépend de la complexité.
0: Moi, j'aime bien faire honneur à ce travail de nuit qu'on ne voit pas et pourtant qu'on entend. Et puis, je pense à toutes celles et ceux qui vous entendent, qui roulent la nuit ou qui travaillent la nuit.
1: C'est exactement pour ça que j'ai dit « Ok, pour faire la nuit », parce que ce n'est pas forcément quelque chose de facile, tous ceux qui travaillent la nuit, évidemment. Imagine bien ce que je vais dire maintenant, c'est-à-dire que c'est physique, c'est extrêmement éprouvant. On n'est pas fait pour travailler la nuit. Mais le fait qu'on s'adresse à des personnes qui apportent du service public, un service public pour le service public, c'est ça qui me motive. Mmh. C'est un peu facile de dire ça, mais voilà, il y a des personnes, moi je pense tout le temps à ces personnes qui travaillent la nuit, soit qui conduisent, soit qui sont dans les hôpitaux. Change un peu l'ordre, parce que souvent on pense d'abord aux hôpitaux, mais il y a aussi beaucoup de personnes qui livrent des marchandises, qui sont sur la route, il y a des policiers, mais évidemment...
0: Il y a des gens dans des camions, il y a des gens dans les boulangeries.
1: Ouais, un petit peu moins, il paraît, parce que maintenant, ouais, les préparations sont un peu plus préparées.
0: Alors moi, je pense aux boulangers traditionnels, je pense à Stéphane notamment, notre boulanger régulier, qui est déjà au lit.
1: Alors un vrai boulanger.
0: Oui, il y en a.
1: Voilà. Ouais. Et voilà, moi, j'ai toujours cet exemple de ma voisine qui travaille dans un home avec des conditions difficiles, voilà. Je pense souvent à elle.
0: Mais c'est vrai qu'il y a les veilleurs et les veilleuses dans les homes, aussi, dans les foyers.
1: Ouais. Ouais. Et ils ont un métier... On ne sait pas à quel point essentiel. On ne se rend pas compte. Ce sont des personnes qu'on ne voit jamais. Mais la nuit, voilà, les personnes qui sont dans les homes ont besoin de ces personnes-là.
0: Et je pense aussi à toutes les personnes qui assurent le ménage, qu'on a reléguées aux horaires de nuit, pour qu'elles, bizarrement, elles ne soient pas présentes dans les bureaux. Et donc, alors que souvent, ce sont des mamans aussi. Donc, je pense fort à vous qui auraient bien apprécié des horaires plus réguliers en journée. Voilà, j'ai aussi une petite dédicace. Et d'ailleurs, en parlant de dédicace, Laurent, à partir de 23h30 et 22h30, tous les jours, on offre un titre à la personne qui appelle. Et là, c'est moi qui vous ai appelé parce que vous passiez devant, donc c'est vous qui gagnez un titre. Vous aimeriez écouter quoi ? Vous écoutez quoi comme musique, Laurent ?
1: Tout.
0: Ouais. Mais à coup de cœur. Un truc que vous aimez,
1: alors,
0: vous.
1: Le dernier coup de cœur, malheureusement, c'est...
0: c'est drôle parce que vous avez cherché votre téléphone et vous ne l'avez pas.
1: Oui, je l'ai pas. Ça aussi, j'essaie.
0: Et ça aussi, ça me fait rire parce que toutes les personnes que j'interview auxquelles je demande et vous nous partageriez un titre, et à chaque fois, c'est pas dans leur cerveau. Il faut chercher dans le téléphone.
1: Oui, ouais. Et quand je viens dans un studio, c'est une bulle à part. Donc, j'ai jamais mon téléphone avec moi.
0: Ah, c'est vrai.
1: Ouais.
0: Ah, bravo.
1: On est connecté avec les personnes à qui on s'adresse et c'est bien souvent que je ne l'ai pas du tout. Voilà, j'ai été pris par le fait.
0: Vous pouvez me fredonner le titre.
1: Je peux voter en touche et je reviens dans 2 minutes.
0: Courez. C'est Daniel, il est vers Daniel le téléphone ?
1: Non, il est carrément...
0: Ah, il est carrément dans l'autre studio ?
1: Dans l'autre, oui, très loin.
0: Et mais on fait ça. Bah, ce qu'on dit, c'est que...
1: C'est A4, je crois.
0: A4.
1: C'est une chanteuse des îles Féroé. Ouais. Et qui va venir en Suisse. Chantelle fait une tournée mondiale, elle va passer par Berne et j'ai pris déjà un billet.
0: Mais carrément.
1: C'est superbe.
0: Donc, moi je pense que le teasing est génial. Donc ce qu'on fait, c'est que là, j'envoie un autre titre, vous prenez le temps et vous repassez et vous venez nous dédicacer le morceau. On fait ça ?
1: Magnifique.
0: Oh, c'était trop bien. Bon, ben merci pour la visite. Et moi déjà, je suis si heureuse qu'il y ait d'autres personnes dans cette maison la nuit. À plus tard alors, Laurent.
1: À plus tard.
0: Merci. Et là, maintenant, on va écouter les Young Gods. Ah, ça fait longtemps. Ah, mais je suis vraiment très contente d'avoir les Young Gods maintenant.

0: Figure sans nom par les Young Gods sur RTS Première dans votre ligne de cœur, qui est celle aussi de Laurent ce soir, qui passait par là et qui est entré dans le studio. Et donc Laurent, vous avez couru chercher votre téléphone portable pour retrouver l'artiste dont vous vouliez nous partager une chanson. C'est vous qui avez gagné la dédicace ce soir. Et donc elle s'appelle Ivor ou Ivor.
1: Ivor.
0: Ah non, vous dites mieux vous. Ivor, vous
1: diriez. Je ne sais pas, j'ai essayé de chercher un peu la prononciation. C'est les îles Féroé, alors voilà. Moi, je...
0: Oui, si quelqu'un s'y connaît, voilà. Elle vient des îles Féroé, on ne sait pas comment la présenter.
1: Avec un haut barré, là, comme le...
0: Oui, voilà. Comme dans le Nord.
1: Comme dans le Nord.
0: Oui, mais que se passe-t-il chez vous, Laurent, pour que vous alliez chercher de la musique sur les îles Féroé?
1: C'est arrivé un matin, je fonctionne en transport en commun, j'étais dans le train, puis j'avais besoin un peu de m'apaiser après justement une nuit. Puis je cherchais un peu des chants, pas des chants spirituels, mais un peu voilà, consonance avec... Voilà, j'ai mis ça comme critère dans un moteur de recherche. Et puis je suis tombé sur cet artiste. Et là, je me suis dit, waouh, c'est exactement ce qu'il me fallait. C'est assez apaisant, une voix cristalline puissante. Mm-hmm. Et puis certaines chansons qui apaisent, d'autres où c'est beaucoup plus rythmé, un peu électro. Et c'est une sacrée découverte, en tout cas.
0: Et elle sera en Suisse bientôt.
1: Elle sera en tournée en Suisse en mars prochain.
0: Oui, vous avez déjà pris les billets. Mais justement, vous parliez de ce besoin de vous apaiser. Comment va votre cœur quand on travaille sur de l'info brute, dure, et qu'on doit la donner en très peu de mots?
1: C'est une gymnastique en permanence, en fait. C'est ça qui... c'est vertigineux, c'est aussi effrayant, parce que quand on est comme ça sur le qui-vive, on peut commettre des erreurs. C'est la plus grande angoisse du journaliste, c'est de dire une phrase, peut-être qui lui a paru sensée en la disant, mais finalement, on a dit une erreur, et puis après, on ne peut plus la rattraper, elle est partie. Voilà, c'est un peu ça, l'angoisse. Donc, c'est souvent le cœur qui booste, et notamment ces dernières nuits, avec des actualités malheureusement...
0: Ouais, très dures.
1: Pas facile. Mmh. Je pense à cet accident de car qu'on a dû suivre la nuit, voir ce déroulement où on n'avait pas beaucoup d'informations. On est vite sujette à commettre des erreurs, voilà. Et ce serait... Enfin, voilà. J'ai toujours dit que je quitterais ce métier le jour où je fais une grosse erreur. Voilà, ça arrive, hein, des petites erreurs, des imperfections. Ça arrive à tout le monde, évidemment, mais le jour où je...
0: Mais on vous la pardonnerait, la grosse erreur, hein. Soyez tranquille. Oui, mais justement... Restez un peu calme avec ce cœur, hein, d'accord? Revenez nous voir régulièrement, d'accord? On en prendra soin de ce cœur. Et en attendant, on écoute cet artiste grâce à vous, donc Ivor ou Yves, on ne sait pas tellement, mais vous nous direz si vous êtes un spécialiste des îles Féroé. De sûr, vous nous raconterez aussi quand vous serez allé la voir en mars, ça m'intéresse, Laurent. Et on l'écoute, et puis d'avance, je vous souhaite une belle longue nuit jusqu'à 6h du matin.
1: Merci pour tout.
0: Merci à vous.

0: Nous n'avons pas trouvé encore comment est-ce qu'elle s'appelle, ou plutôt comment cela se prononce son nom. Efor, Ivor, Eivor, Efor, nous saurons. Elle vient des îles Féroé, elle sera de passage à Berne notamment en mars prochain, et Laurent a déjà ses billets. Ce titre s'intitule Dragon Maiden, si jamais. 0880 70 70 0880 70 70, la prochaine dédicace sera à 23h30. Je voudrais saluer Aurélie et lui dire que je l'embrasse très fort, que je la prends dans mes bras pour un long câlin. Aurélie nous avait appelé pour nous partager la très grande tristesse de savoir une maladie incurable et soudaine et brutale et terrassante de son beau-frère et nous annoncer son départ. Voilà, elle nous a passé un petit coup de fil pour nous donner des nouvelles et moi c'est toujours très émouvant et on pense bien à lui, à sa famille et à vous Aurélie. Merci d'être parmi nous aussi pour créer ce lien entre nous toutes et tous. On vous embrasse très très fort. 0800 80 70 70 0800 80 70 70, c'est Driss qui est avec nous. Bonsoir Driss.
1: Bonsoir Amélie.
0: Comment ça va?
1: Très bien, et vous?
0: Vous êtes à Bienne, toujours?
1: Toujours à Bienne, ouais. Ah, ouais. Alors attends.
0: Comment ça va Bienne?
1: Écoutez, ça va bien.
0: Ouais.
1: Ça va très bien.
0: Est-ce que vous avez un écho sur votre voix? Non?
1: Voilà, j'avais les écouteurs.
0: Oui, comme toujours, à chaque fois que vous appelez. Ouais. Est-ce que vous êtes confortable là pour nous entendre? Ouais, ça joue.
1: Oui, très
0: super.
1: Bien, très bien.
0: Vous savez, Driss, je suis désolée, j'ai envie de me servir de vous. Je vais d'abord vous demander qu'est-ce qui vous amène et comment ça va, mais j'ai trop de questions à vous poser suite à la parution d'une vidéo concernant l'IA. Mais parce que je me souviens que vous travaillez en lien avec l'IA, que vous faites même un gros travail sur l'IA en ce moment, que vous avez quitté le monde de la finance avec, avec tous les honneurs qu'on vous doit, parce que vous l'avez fait pour des raisons de dissonance totale en lien avec vos valeurs. Enfin, ça n'allait plus du tout. Vous ne vouliez plus de cette corruption, pour faire simple, mais fort. Et donc maintenant, votre domaine de compétence, c'est l'IA. Et là, il s'est passé beaucoup de choses autour de l'IA. Mais d'abord, vous allez bien? Qu'est-ce qui vous amène ce soir? Je prends d'abord des nouvelles.
1: Ça va plutôt pas mal, honnêtement. Période juin à septembre extrêmement chargée. Beaucoup de choses ont été on est à la dernière au dernier 10 kilomètres de l'hypertrail.
0: Bravo. Donc vous êtes à bout touchant d'accomplir quelque chose.
1: D'accomplir quelque chose d'assez sympathique et puis pour laquelle je suis venu en Suisse pour réaliser. Voilà.
0: Waouh.
1: Ça c'est vraiment cool. Ça c'est vraiment cool et qu'il est finalement pour le dire dans les grandes lignes sans trop rentrer dans les détails. C'est un moyen de prouver qu'on peut faire des modèles qui soient contraints et qu'on arrête un peu avec les sottises qui se disent. J'utilise le mot sottise parce que on est à la radio et je préfère utiliser des mots des mots châtiés.
0: Merci.
1: Mais qui sont autour de l'IA, de tout ce qui est, tout ce qui a été dit les deux dernières semaines. Mais enfin, il n'y a pas que les deux dernières semaines.
0: Justement, parce que c'est de ça dont j'allais vous parler. C'est-à-dire qu'il y a cet ingénieur en intelligence artificielle qui tourne là énormément dans sa prise de parole dans une vidéo du futurologue qu'on peut voir sur différentes plateformes et qui dit on est en train de perdre le contrôle et qui nous annonce la fin du monde avec des IA qui auraient déjà été capables de collaborer entre elles contre des directives humaines et qui pourraient aller bien plus loin que ce que l'on imagine et donc mener à notre perte. Et c'était aussi pour ça que je me suis dit, ah mais c'est génial, Driss, il va pouvoir nous dire ce qu'il en pense. Alors, dites-nous tout.
1: Exactement. Alors, bon, je tiens à faire un bémol, plutôt un... C'est que je vais te dire une vision très anti-consensuelle. Ça, c'est la première chose. Et parmi mes casquettes, j'en ai trois. La première, c'est que, comme vous l'avez dit, je suis chercheur à Fribourg. La deuxième, c'est que je suis un ingénieur qui a créé une start-up sur le sujet, etc., etc., pour créer des modèles qui soient régulés, qui soient auto-régulés, dans lesquels ils ne peuvent pas aller au-delà d'un certain nombre de contraintes. Et le troisième, c'est que j'ai, depuis que je suis en Suisse, ça a pris quand même 12 mois pour me bagarrer, pour créer un groupe de travail international pour réguler tout ça, pour créer un standard. Pas réguler, mais créer un standard.
0: D'accord, donc beaucoup de travail à la fois. Hein. Beaucoup de...
1: Et en fin de compte, c'est toujours dans le même sujet, qui est ce sujet-là que ces modèles-là sont des modèles probabilistes. Si vous me permettez deux petites secondes, comment ça fonctionne?
0: Oui, dites-nous. D'accord. Tout. Expliquez-nous comme si, parce que c'est compliqué à comprendre tout ça.
1: Non. Mais d'abord, il faut comprendre comment ça marche. Après, je peux répondre à toutes vos questions. Ça marche de la façon suivante. Vous vous souvenez quand on a appris, quand on était un peu à l'école il y a quelques années, et qu'on apprenait le français, peu importe la langue, et on mettait une phrase avec un petit mot qui manque, et puis la suite de la phrase, et on vous demandait de trouver le mot.
0: Mm-hmm.
1: Ou de... Bah, en fin de compte, c'est comme ça que fonctionnent, apprennent ces modèles-là. Ils apprennent quel est le meilleur mot qui va rentrer là-dedans. Et en fin de compte, c'est... Elle fait du mot à mot, et elle va calculer la probabilité à chaque fois, et elle va vous faire un texte parce qu'elle a appris d'une certaine manière.
0: Mmh.
1: Voilà. C'est comme ça que ça marche.
0: Mmh.
1: Donc, ce qui se passe, c'est que vous posez exactement la même question 15 fois, ça peut vous donner 15 réponses différentes.
0: Absolument.
1: Plus ou moins proches.
0: Jusqu'à ce qu'il y ait une réponse standard, peut-être aussi, ou qui d'un seul coup devienne, parce que l'intelligence artificielle a compris que c'était celle qui était la plus appréciée, parce qu'elle...
1: C'est pas qu'elle a compris.
0: Ouais, c'est vrai, j'ai utilisé ça encore.
1: Non, exactement. Non, mais il n'y a pas de problème. Alors, moi,
0: non, mais c'est fou qu'on se fait avoir par anthropomorphisme, en fait.
1: Exactement. Je me bagarre contre le anthropomorphisme, mais ne vous en faites pas, hein, j'en veux à personne.
0: Mais je m'en veux à moi parce que c'est exactement le piège non. qui est tendu avec cette interface.
1: Mais c'est normal. Ouais. Mais si vous voulez, c'est normal. On fait de l'autre. Bon, moi, c'est mon pain quotidien depuis maintenant 14 ans. Donc, je peux prendre le recul nécessaire et de me mettre des contraintes très fortes pour ne pas faire d'anthropomorphisme, mais on fait de l'anthropomorphisme tout le temps avec des chiens, des chats, avec des animaux, on porte toujours, c'est un peu naturel chez l'être humain, je veux dire.
0: Mais donc l'intelligence artificielle ne comprend
1: ne pas,
0: mais elle valide des réponses.
1: Ce qu'elle fait, elle valide des réponses, sauf que elle a été entraînée sur toute la bibliothèque, tout ce qui a été écrit. Donc, on lui a fait ingérer, le système a été mis en place pour ingérer tous les livres qui ont été écrits. Tous, quasiment. Voilà. Et plus Internet.
0: Ah, mais c'est des ressources, c'est infini, quasi. Justement, c'est pas infini,
1: exactement.
0: Mais c'est une quantité que jamais un être humain ne pourrait absorber.
1: Jamais. Non, jamais. Voilà, c'est une première chose. La deuxième chose, c'est que on fait ce qu'on appelle du contrôle qualité. Qu'est-ce que c'est le contrôle qualité? C'est qu'on fait cet apprentissage, patati patata. Après, on met des êtres humains et on leur dit on leur fait faire poser des questions. Le système vous donne deux réponses. Et vous dites, je préfère celle-là, je préfère celle-ci. D'accord? Et au bout de ça, et on lui dit, et on dit au système, il faut maximiser le plus de points. Donc ce qui se passe, c'est qu'au bout d'un certain temps, le système apprend qu'est-ce que l'être humain aime.
0: Mmh. Par le nombre de points obtenus. C'est à chaque fois, on a validé ça, donc on retient, la machine retient ce qui était validé.
1: Exactement. Donc, ce qui se passe, c'est que c'est des modèles, alors déjà, premièrement, stochastiques, deuxièmement, probabilistes, Deuxièmement, c'est du mimétisme de ce qui plaît à la majorité.
0: Donc pas de création.
1: Et en fin de compte, pas de création. Et en fin de compte, il y a aussi un apprentissage lorsqu'on dit qu'elle monte une stratégie. Ben non, elle ne monte pas en stratégie. Elle mimique la stratégie qui a été créée par des grands. Je suis un fan de la science-fiction, par des Asimov, par des Chekhovski, par des grands de la littérature de science-fiction. Donc lorsque quelques-uns disent, je lui ai posé la question, et si on était dans tel cas, est-ce que je débranche ou pas? On a tous vu les films de Kubrick et on a tous adoré ça et on a tous rappelé HAL. Donc en fin de compte, elle va mimer ce que l'être humain lui a donné, c'est-à-dire la stratégie « ne me débranche pas, je ne vais pas mourir ». C'est un peu c'est l'intelligence de l'être humain à faire ce genre de choses.
0: Cette machine retient ce qui est possible pour elle de retenir, à savoir les informations, les données, la culture qui est à sa disposition, qu'on lui transmet. Donc c'est aussi cela. Ce sont aussi justement ces codes en lien avec la machine, où on pense que la machine est vivante, et qu'il ne faut pas qu'elle soit débranchée, etc., etc.
1: Exactement. Et ce qui se passe, c'est que quand elle dit, quand il y a un système où ça mimique le fait de l'envie de vivre, bon, à part quelques très peu, très marginaux philosophes, vous ne trouverez jamais un bouquin qui est l'éloge de la mort. Oui, je suis d'accord avec vous, on peut trouver comme ça, si vous voulez bloquer, de trouver un ou deux philosophes sur rang, etc., etc. Mais vous enlevez ces quelques philosophes, en règle générale, tout le monde est pour la vie.
0: Alors, après on sait qu'elle n'est pas neutre. L'intelligence artificielle, puisque la société n'est pas neutre, les développeurs ne sont pas neutres, il y a une influence très forte de valeur.
1: Et je vais aller plus loin. Ce qui se passe, c'est qu'elle est entraînée sur des données. Ces données-là, je vais reprendre un peu les chiffres de l'EPFL. Désolé les gars si je suis pas précis, mais il y a 60% d'anglais américains. Un peu de chinois, et plus vous allez dans des langues éloignées, et moins il y a de représentativité.
0: Donc en plus, il y a une domination culturelle.
1: Il y a une domination culturelle. Donc ce qui se passe, c'est que les gars de l'EPFL font un boulot extraordinaire avec le PSVL pour laisser vivant le romanche ou le suisse allemand. Parce que la représentation du suisse allemand est très faible relativement à l'allemand. Le roman, je pense, c'est peut-être encore plus infime. Vous prenez des langues de l'Amérique latine, on est dans le 0,0. J'ai pas les chiffres exacts précis, mais vous avez saisi le sujet. Donc on a un prisme américain. Donc, quand vous mettez tout ça, on arrive à ces choses-là. Bon, pour répondre à votre... Désolé, j'ai fait une digression.
0: Non, mais c'est important parce qu'on a déjà un univers très différent de celui qu'on peut, comme ça, simplement imaginer. C'est bien de le resituer. Donc, c'est quand même une grosse, grosse influence culturelle d'un univers particulier. C'est le monde américain quand même qui domine.
1: C'est le monde américain qui domine. Et ce qui se passe, c'est que vos confrères du temps avaient fait un truc que j'avais aimé, qui était si on dit 80, on n'a pas un bon job, etc., etc., plutôt que 80. Donc il y a un parisianisme aussi, parce qu'il y a plus de représentativité parisienne, etc., etc., en français, pardon. Le roman est très peu... Voilà, vous prenez la Terre, vous faites une moyenne de nombre de personnes qui parlent une langue, et par conséquent, si vous êtes en minorité, vous êtes écrasé.
0: Il va falloir que...
1: Je ne supporte pas cette vision-là.
0: Hein. Non, je comprends très bien. Mais c'est bien de rappeler justement par quoi est alimentée cette intelligence artificielle, déjà. Qu'est-ce qui la nourrit et ce qui la nourrit en... C'est ça. Et donc, qu'est-ce qu'elle peut restituer? C'est cette couleur-là. Et aussi cette idéologie-là qui va avec. Il faut que je laisse passer les infos. Donc, on fait une pause de 3 minutes. Et je reviens vers vous, Driss, d'accord? Parce qu'on a besoin de savoir ce que vous pensez de toute l'actualité autour de l'intelligence artificielle, vu que je vous attrape au vol. Alors, à tout de suite, vous patientez. Merci beaucoup. D'accord. C'est super d'avoir des auditeurs qui appellent et qui ont des domaines de compétences pareils. Allez, 0880 70 70. En attendant, il est 23h. Adrien Krauser.
2: L'Ukraine prête à cesser ses frappes contre la Russie si Moscou en fait de même. Les mots ce soir de Volodymyr Zelensky. Et déclaration qui intervient après celle de Donald Trump affirmant que Kiev et Moscou étaient convenus de ne plus frapper leur infrastructure énergétique respective. Volodymyr Zelensky toujours qui a limogé aujourd'hui le procureur général ukrainien Ruslan Kravchenko accusé de corruption. Le président ukrainien qui a également annoncé avoir porté plainte contre le directeur du Bureau national anticorruption, l'accusant là d'avoir falsifié des documents officiels. Lui veut faire passer l'accord du Mercosur, le Conseil des États, et il met la main au porte-monnaie. 517 millions de francs soutien à l'agriculture suisse. Voilà ce que les sénateurs ont approuvé cet après-midi pour faire aboutir le traité au national qu'il avait rejeté en juin dernier. Pour rappel, ce traité a été conclu entre l'Association européenne de libre-échange, dont fait partie la Suisse, et le bloc sud-américain Mercosur. Il doit permettre des économies de 150 millions de francs par année en droits de douane. Une action urgente pour encadrer l'intelligence artificielle. L'appel des Nations Unies aujourd'hui face à des risques présentés comme sans précédent par le haut-commissaire de l'ONU aux droits de l'homme, Volker Türk. Lui qui a averti que tous les droits humains sont menacés par cette technologie, y compris le droit à la vie. Alors que dans le même temps, Donald Trump a fustigé, lui, je cite, une conspiration malsaine contre l'IA. Les antennes du groupe Radio France fortement perturbées aujourd'hui au second jour d'une grève pour protester contre le recrutement d'un responsable du magazine Valeurs Actuelles, Charles Sapin, c'est son nom, accusé par les syndicats de porter des idées d'extrême droite. Depuis le début de la journée, les émissions habituelles de France Inter, Première Radio de France, de France Culture et dans une moindre mesure de France Info ont été remplacées par de la musique entrecoupée d'un message d'avertissement aux auditeurs. Un nouveau préavis de grève pourrait être déposé pour lundi prochain. Et puis, c'est officiel, Oasis va repartir en tournée en 2027 avec une quarantaine de dates au Royaume-Uni, aux États-Unis, mais aussi en Europe. L'information était discrètement distillée par les frères Gallagher depuis quelques semaines via leurs réseaux sociaux. Elle est donc confirmée alors que le groupe britannique s'est reformé, on le rappelle, l'an dernier après 15 ans de séparation. Face à une demande qui s'annonce extrêmement forte, les fans seront tenus de s'inscrire sur le site officiel du groupe avant jeudi 17h dans l'espoir d'obtenir un accès à la billetterie. Et puis la météo avec un ciel en partie dégagé cette nuit. Demain, du soleil après la possible formation de quelques bandes brouillard le long des cours d'eau sur le plateau. Les températures minimum 13, maximum 28 degrés.
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0: Merci Adrien Krauser, on vous retrouve à minuit 0800 80 70 70. Allez, venez.
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1: Je suis restée pensive en écoutant cette petite promo, comme on dit dans le jargon, et en me disant, le plaisir, rien que pour le plaisir, 112 km de vélo. Bah oui, rien que pour le plaisir, rien que 112 km. Je vous adore les cyclistes, vous êtes tellement, tellement déterminés. 0880 70 70, 0880 70 70, que vous pédaliez ou non, allez, venez, venez nous rejoindre. Nous discutons avec Driss. Driss, vous l'avez entendu, il est chercheur, pas seulement, mais donc il est passionné aussi par l'intelligence artificielle, en plein développement de quelque chose de différent, en tout cas avec un standard différent. Et je l'ai saisi au vol grâce à son appel pour essayer d'éclairer toute la tension de ces derniers jours qui concerne l'intelligence artificielle et cette menace d'une intelligence artificielle qui se retournerait contre l'humanité, qui serait déjà active contre l'être humain avec la possibilité de mener des opérations en collaborant entre elles, E2LES, donc entre différentes intelligences artificielles dans notre dos. Driss, qu'est-ce que vous dites de tout ça, vous ?
2: Yes.
1: Ouais.
2: Alors, ce que je dis, c'est que le faux est vrai, mais l'habillage est mauvais et faux. Alors, j'ai bien écouté le point
1: et dans les infos.
2: Très intéressant. Mm-hmm. Dans les infos, exactement. J'explique le fond et après je vous parle du l'habillage.
1: Allez-y.
2: Le fond, comme je vous ai dit, c'est probabiliste. Donc, ça ne pourra jamais. Si vous lui dites « fais-moi quelque chose », vous lui donnez une suite un processus. D'accord ? On fait ça, puis ceci, puis cela, puis cela. Ces systèmes-là ne sont pas n'ont pas à cause de la façon avec laquelle ils sont construits, ou ceux qui existent aujourd'hui, ne permettent pas de suivre ces règles-là. On a par exemple ce qu'on appelle des exemples académiques, d'accord. Par exemple, pour la santé, il fait un jeu de données qui dit voilà comment on va faire la gestion des étapes d'un patient, mm-hmm. D'accord. Et dans 5 pour 1000, les systèmes existants, à peu près tous, font sortir quelqu'un, demandent à quelqu'un qui est dans les soins intensifs d'aller payer la facture et sortir.
1: Mmh.

0: plein d'hallucinations.
1: C'est ce qu'on appelle, exactement. Dans le monde académique, on appelle ça du confabulation, mais c'est de l'hallucination. Cette hallucination, on la connaissait depuis très longtemps. Et ce qui s'est passé, c'est que nos amis américains, dont Francisco, nous a dit, écoutez, donnez-moi plus d'argent et ça, je vais l'enlever. Il n'y a pas un chercheur qui n'a pas regardé ça, il n'a pas eu un petit sourire.
0: Donc on sait bien que finalement, même avec des moyens records, on n'arrivera pas à éviter un 5 pour 1000 d'hallucinations.
1: Par construction. Donc, ce qui s'est passé, c'est que vu qu'on a fait un peu un gros mensonge, on a surpromis.
0: Et qu'il y a un énorme investissement.
1: On se retrouve. Il y a des centaines de milliards, des montants qui donnent le tournis. Et que les deux grosses sociétés sont en train de se dire on va aller en bourse. Bon, c'est-à-dire, on va devenir des grosses boîtes. Parce que, bon, prenez les deux grosses. Les gros peuvent acheter tout le secteur de la santé et sont mieux valorisés que tout le secteur de la santé. Les Roche, les Novartis, les Suisses. Voilà, tout le secteur pharmaceutique est plus petit que l'un ou l'autre. Voilà, juste pour vous donner des ordres de grandeur.
0: Mmh.
1: Voilà. Donc, quand vous arrivez là, ce qui est en train de se passer, c'est qu'on nous a promis quelque chose. La plupart des chercheurs se sont retrouvés un peu mis de côté en leur disant vous n'avez rien compris, vous allez voir, on va ramener des gens qui n'ont pas fait d'études, mais d'études poussées, mais qui vont vous. Vous aviez Elon Musk qui dit moi, mes ingénieurs, ils me disent il leur faut 3 ans, je leur dis vous avez 3 semaines pour faire.
0: Mm-hmm.
1: Sauf que, bon, si quelque chose que je vous dis, il me faut 3 ans pour le faire, et vous me dites, fais-le en 3 semaines, sinon t'es viré, ben en 3 semaines, je vous fais un truc, quoi.
0: Oui, c'est sûr. On fait tous un truc. On a de la pâte, on a du sucre, ouais. On va tous faire une crêpe au sucre.
1: Voilà, exactement. Mais ce qui se passe, c'est que je vous ai pas donné le résultat, parce que, bon, peut-être que ça prend pas 3 ans, mais ça prend 2 ans et 11 mois. D'accord, donc j'ai surestimé d'un mois, j'ai pas surestimé de 2 ans.
0: Est-ce que vous êtes en train de nous dire que tout ceci, tout ce bruit autour de la menace de l'intelligence artificielle, c'est juste pour retarder l'entrée en bourse ?
1: Pour expliquer qu'on va retarder l'entrée en bourse, en fin de compte, on est en train de trouver une solution...
0: Pour ne pas perdre la face.
1: Pour ne pas perdre la face. Ça, c'est les gros qui sont en train, ils sont en train de mener quelque chose et c'est ignoble. J'ai regardé un peu ce week-end, quelqu'un que je respecte énormément, qui est un des deux big boss en Suisse de l'intelligence artificielle, qui a fait un post très structuré, magnifique, et qui, derrière, s'est fait tacler par des gens qui lui disent qu'il ne comprend rien. Bon, ça m'a... Je me suis dit, mais c'est à qui tu parles ?
0: C'est à nouveau une guerre contre la recherche, finalement, et le milieu académique. C'est le monde de l'entreprise, c'est le monde de l'entreprise, de la rentabilité, de l'argent, et de l'argent à grands coûts d'investissement contre le monde de la pensée, en fait.
1: Contre le monde de la pensée, contre le monde de la recherche. Mmh. Mais en fin de compte, nous, ce qui se passe, c'est que vous avez tous les chercheurs, quand on leur a sorti les 10% de probabilité de détruire toute l'humanité, on a dit qu'ils sont... Montre-moi le modèle. Pardon, vous voyez ce que je veux dire ? On est dans un... Le domaine de la science, c'est... Vous faites une hypothèse, vous faites un modèle, je regarde le modèle, je recalcule vos trucs. Si c'est bon... Bravo, magnifique, vous avez raison. Et si vous ne montrez rien et vous me dites je pense que, moi aussi je pense que demain il fera beau et voilà, c'est.
0: Eh bien, j'aime bien vous avoir en ligne. C'est bien que vous ayez appelé parce qu'elle a beaucoup circulé, cette longue vidéo d'entretien hyper alarmiste où on va tous mourir dans 6 mois, en gros, attaqué par l'intelligence artificielle qui fera tomber Internet. Et donc, si Internet tombe, ben, tout tombe. Et ça fait du bien d'entendre que, bon, en fait, tout ça, c'est aussi de la communication habile. C'est de la propagande, en fait.
1: C'est de la propagande. Et ce qui se passe, c'est que... moi, je me suis dit, je vous parle à vous, parce que Ça sert à rien. On est arrivé à une situation.

0: situation où on fait de l'autocensure.
1: Vous êtes épuisé.
0: Parce que face à un tsunami, exactement. Non, non, mais très clairement, moi, je vous dis, je passe moins de 4 minutes par 24 heures sur Instagram. LinkedIn, j'y vais juste pour dire j'y suis et que je suis pas décédé. Voilà, mais vraiment, je peux plus. Je peux plus. Sinon, je bosse pas. Sinon, et en fin de compte, on est dans un système qui fait créer de l'énervement. Et on crée de l'énervement parce que ça permet de créer de la
1: du buzz,
0: du flux.
1: Ah, du buzz, ouais, c'est ça, du flux, c'est exactement ça, du clic et puis la circulation à nouveau. En fait, c'est une bête qui se nourrit sans cesse.
0: Et je peux vous dire que les derniers mois, pendant que je bossais sur de la vraie recherche, etc., etc., j'ai des abonnements un peu dans tous les, dans pas mal d'anglais, de journaux, etc., etc. Et je peux vous dire que je me suis retrouvé aujourd'hui avec deux sources d'informations que je suis. La RTS et le Temps.
1: Bah, ça fera plaisir à nos confrères du Temps et consoeurs du Temps. Puis ça nous fait très plaisir à nous. Vive le service public.
0: Et je vous le dis pas par voilà. Parce que vous avez gardé ce que veut dire la rigueur journalistique. Mais même des journaux de très haute qualité, je me dis, mais on ne peut pas se permettre de raconter des trucs comme ça.
1: Sans équilibre.
0: Exactement. Et lorsque vous avez des choses comme ça, bah, ça perd sa valeur. Ça n'a plus aucune valeur. Et puis, bon, je veux dire, nous, on fait notre petit bout de chemin. Je veux dire, là, on fait... Je suis invité à une conférence jeudi sur ces sujets-là.
1: À quel endroit ?
0: Organisé par les Nations... c'est sur Internet. C'est organisé par les Nations Unies, par les 3E, etc.
1: Et ça sera ouvert au public via Internet ou pas spécialement ?
0: Ça sera ouvert au public via Internet, oui.
1: Ah, super.
0: Et ce qui se passe, c'est que...
1: Pardon, je vous ai interrompu, je vous ai fait perdre le fil, mais ce que vous vouliez dire, c'est que vous êtes dans le débat, mais vous cherchez à débattre avec des interlocuteurs valables, en fait, qui permettent la discussion, j'imagine.
0: Exactement. Vous me dites qu'il y a 10%, ok. Sur quoi, comment tu le calcules ? Pardon, comment vous le calculez ? Posons un stylo, écrivons le truc et regardons. Et ce qui se passe, c'est que vous prenez les modèles d'estimation du nombre de réductions des travaux, des jobs à cause de l'intelligence artificielle. Mais le truc, mais je vous dis, un étudiant me ramène ça. Il n'a pas la moyenne.
1: J'essaye de faire une comparaison. J'aimerais trouver un exemple avec quelque chose d'hyper concret, vous savez, où je me dis, voilà, on doit me remettre un travail fini. Je ne sais pas, je pense à un artisan qui doit remettre un travail fini et il voit bien que finalement le travail ne sera pas fini à temps et qu'il m'invente toute une histoire pour me faire croire qu'en fait, c'est tellement technique et tellement exigeant, alors qu'en fait, c'est juste qu'il n'a pas terminé. C'est ça qui est en train de se passer.
0: Qu'il n'a pas terminé et qu'il y a eu un truc aussi, c'est que Anthropic est sorti en disant mon objectif de chiffre d'affaires annuel est de 30 trillions de dollars. Juste pour vous donner un ordre de grandeur, 30 trillions de dollars, c'est 30 fois ce que génère toute la Suisse.
1: Et c'est 30 avec 9 zéros derrière, c'est ça ?
0: C'est 30 avec... Non, pas 9 zéros, 12.
1: Non. Ah, mais oui, puisque c'est 30 000 fois 30 000 avec 9 zéros.
0: 30 000 milliards.
1: Ouais, c'est terrible.
0: Et quand j'ai dit ça, je me suis dit, bon, il faut sortir un communiqué en disant, on sait, oupsie, on a mis trop de zéros dans le truc. Et c'est pas grave. Je veux dire, ça arrive à tout le monde.
1: De mettre trop de zéro.
0: Même à, de mettre trop de zéro, de faire une bêtise. Vous étiez en train de parler à votre collègue. Ça arrive dans la pression, etc., etc., de faire une bêtise. Vous faites un erratum et c'est réglé. Mais eux, il a toutes les bourdicus. C'est-à-dire qu'il va faire juste une boîte, il va faire autant que 30 fois la Suisse. On va dire la Suisse, c'est un petit pays, entre guillemets. Quasiment une fois le PIB des États-Unis.
1: Ouais.
0: Et ils partent du principe que ce modèle-là, ce système-là, va être capable de remplacer tous les travaux de tout le monde. Sachant que le problème, et je rencontre pas mal de gens dans la vie normale, et quand je leur dis ce que je fais, ils me posent toujours la question, et je leur pose juste ce qu'il faudrait que vos auditeurs sur ça pensent, c'est est-ce que ce qu'ils font a une responsabilité juridique ?
1: Ouais, c'est ça aussi, effectivement. Ouais.
0: Quand on dit je vais remplacer les médecins, ok. Mais un médecin, s'il fait une bêtise, le ministère public vient le chercher.
1: C'est une excellente question sur laquelle je propose qu'on nous laisse, on reste en suspens, Driss.
0: Tout à fait.
1: Parce que j'ai d'autres auditeurs qui nous attendent. Non, mais je trouve ça génial parce que cette question-là, elle est super. Et puis, elle amène un élément à la discussion, au débat et à la pensée surtout. Donc déjà.
0: Exactement.
1: Déjà, c'était super de redescendre sur Terre. Parce que c'était assez intense, ces vidéos, tous ces propos de genre de fin du monde annoncée avec l'intelligence artificielle qui se serait emparée de ses pouvoirs pour se retourner contre l'humanité. Et c'était bien de peut-être recadrer, de recadrer simplement comme vous l'avez fait. Et ça nous donne pas mal de clés. Et puis cette question aussi sur la responsabilité juridique, elle est si essentielle. Génial, j'ai adoré discuter avec vous et vous écouter, comme d'habitude. Je suis désolée, je ne savais pas pour quelle raison vous appeliez, mais j'avais trop besoin de vous parler de ça, moi.
0: avec plaisir.
1: C'est un bonheur d'avoir des spécialistes qui nous écoutent à la ligne de cœur. Vous revenez quand vous voulez avec vos recherches, Driss, d'accord ?
0: C'est très gentil. Moi, je vous écoute toujours parce que je travaille le soir, donc...
1: Eh ben, génial. Et puis,
0: je suis un fervent qui écoute la RTS quasiment toute la nuit. Donc, voilà.
1: Bon, merci. Merci à vous pour cette écoute-là. Et puis, merci pour le partage d'informations que vous nous avez offert ce soir. Revenez parce qu'on a besoin de personnes qui nous éclairent et qui nous donnent des moyens de compréhension. C'est quand même difficile. Donc, c'est très précieux. Merci beaucoup. Merci.
0: Et avec plaisir.
1: Bonne nuit à vous. Alors,
0: soirée.
1: Travaillez bien. Merci.
0: Au revoir. Merci. Ciao.
1: 0800 80 70 70 ou plutôt 0800 80 70 70. Vous venez quand vous voulez. D'ailleurs, Romain est avec nous. Bonsoir, Romain.
2: Bonsoir.
1: Vous nous appelez d'où, Romain ?
2: Allô, allô ?
1: Oui, moi je vous entends. D'où est-ce que vous nous téléphonez ?
2: Allô, allô ?
1: Alors moi je vous entends, Romain. Je vais vous passer sur une autre. Je vous passe sur une autre ligne.
2: Ah non, c'est bon.
1: C'est bon ? Ok.
2: Non, c'est bon.
1: J'allais voilà. Vous passer sur une autre ligne pour vérifier. D'où est-ce que vous nous téléphonez, Romain ?
2: Alors, je suis au bord du lac de Neuchâtel, là.
1: Oh, trop chic. Il fait encore doux ?
2: Magnifique. Il fait encore doux, ouais.
1: Oh, c'est bien.
2: Chance, on a eu des beaux travaux qui ont permis d'avoir maintenant tout un bord de lac complètement accessible à la population avec deux restaurants, un vestiaire, des rives exceptionnellement aménagées. Non, c'est du pur bonheur avec l'été qu'on a eu, évidemment.
1: Mm-hmm.
2: On a été privilégiés d'avoir un peu d'air et puis de pouvoir se baigner.
1: Oh, ça fait envie. Ça fait vraiment envie, mm-hmm. ce que vous racontez. Et qu'est-ce que vous faites au lac à 7h ?
2: Bah, en fait, je rentre. J'ai passé un magnifique week-end en plus avec ma maman à Londres. Je l'ai amenée pour la première fois à Londres.
1: Ah,
2: c'est
1: oui
2: un cadeau que je lui ai offert. Et
1: elle a quel âge, votre maman ?
2: Je rentre maintenant. 75 ans.
1: C'est trop mignon de se dire qu'à 75 ans, elle a découvert Londres. Je l'embrasse bien fort.
2: Oui, c'était vraiment... Ben, merci. C'est gentil. Ben, quelle émission, hein. Franchement, je ne vous écoute pas souvent. J'ai écouté il y a quelques années en arrière la ligne des cœurs, mais ça fait un moment que j'écoute plus pour toutes sortes de raisons. Mais là, en voiture, je vous ai... Ben, déjà, c'est votre voix qui m'a beaucoup plu. Et puis le ton que vous utilisez, je trouve que c'est vraiment... ça fait du bien.
1: C'est et une émission puis, où on se parle, quoi. On se parle vraiment dans cette émission. Et puis en fait, l'époque nous permet de nous parler en profondeur. Il y a beaucoup de questions en ce moment.
2: Absolument, absolument. C'est d'ailleurs peut-être là-dessus que je voudrais rebondir. Mm-hmm. Parce qu'effectivement, toute cette vision du monde est un peu anxiogène. Et je crois que tous les intervenants nous ont montré, avec leur spécialité aussi, à quel point on arrivait presque à quelque chose de comment est-ce qu'on va dire, comme une finalité. On est face à...
1: Ouais, de fataliste.
2: À une forme de... Ouais, de fatalisme. C'est un peu ambiant. Hein. Mm. Et c'est vrai qu'il y a tout un pan peut-être un peu plus énergétique, un peu plus, comment est-ce qu'on va dire, essayer de retrouver une certaine forme de sens dans ce que l'on vit, avec des choses peut-être plus simples, des fois aussi. Mais dans ces mondes très très complexes, moi je pense que ouais, j'ai toujours confiance en fait à ce qui est justement une porte, une voie, parce qu'il y a un équilibre qui doit se créer. Ce que je ressens, c'est une tendance, et vous l'avez bien mentionné avec la volonté de certains de s'approprier des richesses impensables. Je pense qu'on va aller encore plus loin. Hein. Je pense qu'il y a des gens qui vont certainement même se prendre pour Dieu avec ces sommes à considérer qu'ils peuvent accumuler. Mm-hmm. Mais ça, c'est quelque chose peut-être dont notre civilisation a besoin pour pouvoir se sortir de cette vision ultra-capitaliste. Hein. Je crois que c'est tout un système qui repose sur des ressources infinies qu'on n'a pas, qui est sur le point de comprendre vraiment, réellement, matériellement, qu'on arrive à un point de bascule, quoi.
1: En tout cas, de ce que j'ai apprécié en écoutant Driss, et vraiment, Driss, je m'excuse encore parce que vous appeliez... Voilà, parce que vous avez tout à fait le droit d'appeler comme tout un chacun, et je vous ai attrapé au vol en disant « Ah, Driss, je me rappelle que vous êtes un chercheur en intelligence artificielle !» Justement, j'ai des questions. Mais c'était trop super de pouvoir l'entendre. Mais c'est vrai que je me sens un peu culottée quand même, parce que c'était un peu dirigé, là, pour le coup, le pauvre, alors que j'avais trop envie. Enfin, ouais, je peux aussi lui laisser simplement sa place à lui, hein, d'auditeur. Mais c'est trop bien d'avoir des gens qui ont de telles compétences, qui nous appellent, parce qu'on est un peu perdus, et j'ai trouvé fascinant d'entendre que ce système, finalement, est fait de paille.
2: Oui, tout à fait. Comme... Oui, c'est ça. C'est une espèce de poudre de perlimpinpin, comme ça, qui nous est servie. Avec tous ces codes derrière ultra-financiers qui font justement les valeurs de notre monde. Et c'est vrai que c'est qu'une partie de notre monde. On l'a bien compris avec cette vision ultra-américaine, ultra-occidentalisée. Donc c'est une focalisation sur un moment, j'ai le sentiment. Il y a d'autres tendances dans le monde. Si on voyage en Asie ou en Amérique du Sud ou ailleurs, on ne ressent pas forcément les mêmes choses. Hein. Il y a d'autres énergies qui peuvent être, je suis sûr, promues. Ça, c'est aussi quelque chose que je trouve intéressant. On est dans une société où, voilà, c'est un peu notre comment est-ce qu'on va dire, notre habitude, on parle des choses qui vont pas. Voilà. C'est quelque chose un peu psychologiquement pas très sain. Vous en avez parlé tout au début avec cet espoir, en fait, cette envie de promouvoir aussi toutes ces personnes de la santé. Je remercie tout le monde, évidemment, qui travaille dans les hôpitaux. J'ai la chance de connaître beaucoup et d'avoir même vécu avec des infirmiers qui font un travail remarquable. Effectivement, on pourrait mieux les valoriser. Mais vraiment, c'est cette tendance, je trouve, qu'on pourrait un peu plus d'optimisme, un peu plus de choses du possible. Enfin, voilà. Mais voilà, c'est vrai, notre auditeur précédent l'a dit, Driss l'a dit, ça coûte rien, la RTS promeut ça, c'est vrai, pas beaucoup dans le monde ou en Europe, avoir une telle qualité de transmission et puis d'émission, c'est vrai. Mais je pense que c'est là où il faut aller, je pense que c'est dans la promotion de nouvelles idées. Il y a plein de gens qui sont conscients et qui arrivent à montrer des choses sous un autre angle.
1: Oui, puis dans le collectif, je trouve qu'il y a beaucoup, beaucoup de collectifs en Suisse. Ça tient beaucoup par l'organisation collective.
2: Oui, c'est vrai.
1: Vraiment,
2: beaucoup d'associations.
1: De très belles choses se font gratuitement, bénévolement, en y mettant du cœur. Enfin, je trouve qu'il y a beaucoup d'implication des gens. Donc
2: oui,
1: peut-être que c'est par là que ça viendra aussi, parce que là, on y trouve du sens. Beaucoup de sens.
2: J'en suis convaincu.
1: Qu'est-ce que vous faites comme métier, Romain ?
2: Moi, je suis horloger formateur.
1: Ah, bah voilà.
2: Une des plus belles manufactures ici du Locle. Donc voilà.
1: Mais ça aussi, c'est un magnifique métier de transmission.
2: Métier passion.
1: Bah oui, et puis de transmission, donc puisque vous êtes formateur. Et vous avez beaucoup de jeunes horlogères et horlogers ?
2: Alors, je m'occupe plutôt des personnes qui réparent les montres dans le monde.
1: D'accord.
2: Je suis plutôt à former des adultes ou des jeunes adultes. Mais effectivement, il y a toute une partie maintien du patrimoine, mais aussi transmission de certaines bases, on va dire, horlogères qui doivent perdurer. Parce que, comme toute industrie, elle évolue sur, dans ces mêmes critères de performance. Et donc, les codes mécaniques, techniques évoluent aussi. Et il y a des savoir-faire qui peuvent disparaître si on ne les pratique plus.
1: Mmh.
2: Et ça, c'est un peu le rôle de gens comme moi, d'essayer d'aller continuer de transmettre ça, même à d'autres cultures. Donc, ça devient effectivement très intéressant. L'enjeu est important parce qu'il y a beaucoup, beaucoup de montres qui ont été produites ces dernières années. Et il y aura besoin de beaucoup de gens formés. Donc,
1: pour les réparer.
2: On va vers pour les réparer, pour les entretenir, évidemment. C'est un peu les grandes montres de luxe mécaniques suisses sont un peu comme les voitures. On va devoir les entretenir à bout d'un certain moment. Et puis ça demande des compétences et des réseaux. Donc on s'occupe de ça. On essaie de le faire du mieux qu'on peut avec les moyens qu'on a aussi. C'est pas forcément le département qui est le plus valorisé, évidemment, pour toutes les raisons qu'on a déjà évoquées, les tendances mercantiles. Mais je crois que ça, c'est un, on va dire, un vrai moyen de développer aussi l'importance des marques, le savoir-faire, mais surtout la réputation de la marque. Je pense que beaucoup en ont pris considération aussi. Et puis, je pense qu'on va aller vers beaucoup d'améliorations ces prochaines années à ce niveau-là.
1: Ben, je vous le souhaite. Daniel, vous savez, c'est notre standardiste attaché de production, petite voix, compagne d'émission, qui est toujours là à côté de nous et qui réchauffe aussi beaucoup les cœurs. Elle demande, mais est-ce que l'horloge de nos téléphones portables, de nos Natel, finiront par remplacer toutes les montres ?
2: Alors c'est déjà le cas dans la mesure du temps et ça c'est pas un problème, on est très précis. Maintenant une montre, et pour la plupart des montres de luxe, on va dire encore une fois une montre suisse, c'est plutôt un bijou, c'est plus du tout un outil où c'est vraiment
1: un placement, c'est aussi un placement financier, pas seulement
2: ça peut être effectivement un placement
1: d'art.
2: Financier pour quelques marques, pour quelques modèles, effectivement, ça a aussi des objets d'art. J'ai eu la chance d'aller dans une boutique de marque prestigieuse à Londres et j'ai eu peut-être pour 25 millions de francs de modèles déployés devant moi sur 6 références. Hein.
1: Sur 6 montres, 6 montres, 25 millions.
2: Ouais, c'était un moment exceptionnel. J'ai vécu quelque chose de... J'en ai frisson rien qu'à en reparler.
1: Non mais le monde est fou
2: parce que
1: en
2: j'ai
1: même
2: la
1: temps.
2: Chance d'avoir... d'avoir la personne qui connaît ces objets, qui me les a présentés, qui m'a expliqué en quelques mots le travail qu'il y a là derrière. Et voilà, quand on est dans ce métier et qu'on a la chance d'observer ces objets, on comprend, voilà, il y a des montres, c'est plus de 2 dans le montage. Hein.
1: Ah, mais c'est
2: voyez,
1: sublime.
2: Donc on est plus du tout dans la juste maîtrise du temps, on est vraiment dans des objets d'art. Quoi.
1: Ah, et puis d'ailleurs, on salue tous les horlogères, tous les horlogers, tous ceux qui travaillent sur ces objets ici en Suisse. Et on sait à quel point c'est minutieux et exigeant, vraiment.
2: Et on est plus de 55 000 personnes à travailler dans cette industrie en Suisse. Donc,
1: Ça en fait du monde. Bon, on vous attend au 0800 80 70 70, 0800 80 70 70. Comment c'était ce week-end avec votre maman ? Elle a aussi vu ces montres très très belles ?
2: Oui, pareil, oui, elle les a aussi vues. Ouais. C'était vraiment super. On a passé un super moment. Ça a été tout un week-end en douceur parce qu'on n'avait pas prévu de faire plein d'activités. On s'est juste laissé porter. Et puis, vraiment, les étoiles se sont alignées. À chaque fois qu'on sortait d'un bus, d'un métro, on tombait sur quelque chose d'intéressant. Et voilà. Puis j'ai eu la chance de voir aussi quelques amis. Donc, non, c'était du pur bonheur. Du pur bonheur. Des souvenirs,
1: C'est chouette, un week-end. Rien que vous deux ?
2: Il nous faut. Rien que nous deux, ouais, c'était vraiment un cadeau.
1: Hyper privilégié, en plus.
2: On voulait s'offrir.
1: Ouais.
2: Tout à fait. On avait prévu ça depuis un moment. Donc, c'était vraiment, vraiment chouette. Je pense un peu, c'est un peu ce qui nous... Enfin, ce qui nous conduit tous à vivre, non ? C'est un peu, à la fin de la vie, c'est un peu les souvenirs qu'on essaye de comptabiliser, non ?
1: Alors moi, je pense qu'il y a un truc super intéressant dans l'idée de la fin du monde, que je ne souhaite pas voir arriver d'ici peu, mais vraiment, voilà. Et j'espère d'ailleurs qu'on va tous en faire un truc super de cette tension-là. c'est qu'on peut s'interroger sur ce qu'on est en train de vivre et se dire, ah, mais si effectivement c'était la fin du monde, qu'est-ce que j'aimerais vivre?
2: Et si... Non, mais il y a une vraie tendance. Hein. Mmh. On le voit, tout ce voilà, développement personnel, etc. Mais il y a une vraie tendance. C'est pour ça que moi, je crois vraiment à quelque chose de, à un équilibre tout le temps. Donc, évidemment, tant mieux qu'il se passe ça, parce que ça permet peut-être à beaucoup de monde d'aller vers plus de conscience ou de présence, d'attention. Voilà, c'est peut-être quelque chose qui...
1: Et peut-être de changer sa propre vie, de faire sa à défaut d'une révolution mondiale et d'un grand changement de société, au moins déjà de faire la révolution de sa propre histoire en améliorant ses propres conditions, peut-être en faisant des choix meilleurs,
2: totalement.
1: En disant stop, si c'est vain, parce que nos vies sont... Enfin, vivre, c'est quand même un projet fataliste par essence, quoi. Je veux dire, on est, on meurt. Peut-être totalement. Que se dire, mais ça va arriver, c'est pas une blague. Peut-être que l'accumulation, cette hyper-possession dans laquelle on est entré de manière frénétique et stupide, désolé, c'est sans jugement, mais on le voit bien, ça nous, on est gavé et ça nous étouffe, et ça pollue, et ça nous détruit. Peut-être que là, il y a quelque chose qui est en train de se passer individuellement. Peut-être qu'on a besoin de se faire très peur pour changer.
2: Oui, moi je crois même plus qu'individuellement. J'ai le sentiment que, comme toute espèce, quand elle est poussée un peu dans ses retranchements, eh bien, il y a des choses qui se passent. Ben, je vois les jeunes générations qui développent justement un niveau de conscience bien plus rapidement que la mienne, ou parce que moi j'ai une cinquantaine d'années, ou que celle de mes parents. Et je le vois comme un signal de voilà l'univers qui dit bah, attendez, là il y a quelque chose qui se passe, il faut peut-être réagir, et donc on va promouvoir des êtres qui peut-être plus rapidement pourront se rendre compte de certaines choses et faire évoluer dans le bon sens, hein, c'est-à-dire dans la pérennisation de notre espèce, hein. Finalement c'est que ça, hein, sur Terre,
1: bah, c'est le sentiment.
2: Ouais, mais c'est chouette, hein, c'est vraiment chouette, mais je trouve que c'est bien. Et vous avez raison, j'ai le sentiment aussi que ça commence par soi, chez soi.
1: En tout cas, moi, j'ai rien du tout contre les magnifiques montres, mais je me dis juste que si c'est la fin du monde, peut-être que ce qu'on a envie de faire, c'est prendre un bébé dans ses bras, aller voir les gens qu'on aime, respirer des fleurs, caresser son chien, et que finalement, ça recentre.
2: Complètement.
1: Ça recentre. Et peut-être qu'on a besoin de se recentrer, et pour ça, peut-être qu'il nous faut une marionnette effrayante qui nous dise « c'est fini, on va tous mourir ». Je me pose la question. En tout cas.
2: Je sais pas. Ouais. Ben ouais. Bon, c'est une bonne question à se poser, mais j'ai pas le sentiment que ce soit la peur qui soit le meilleur.
1: Non, on le dit, hein. La peur n'est pas bonne conseillère.
2: Et ça, je pourrais juste peut-être faire un petit aparté quand même, malgré le fait que j'adore la RTS, j'ai le sentiment qu'on est quand même dans une société qui promeut la peur, tout simplement pour essayer justement de maintenir certains statu quo. Et vous voyez, ces news à répétition, toutes les heures et tout, c'est le signe en fait, hein, d'une société malade qui en plus ne fait pas la part belle justement sur... qu'est-ce qu'on va dire? Est-ce que j'ai bien sélectionné la news? Est-ce que c'est quelque chose d'important à dire à ce moment-là? Est-ce que vraiment il y a une info? Est-ce que voilà? Et là, voilà. Et en fait, toute une société derrière se met à répéter ça en cœur. C'est totalement ce qu'on est en train de vivre. Et je pense que ben il y a juste quelques petites décisions à prendre, un peu drastiques certes.
1: J'ai une amie qui m'a fait une remarque.
2: Les choses.
1: Sûrement, mais sûrement. Moi, je pense que de toute façon, il faut qu'on se questionne très, très largement pour agir et puis pour qu'il y ait de la vitalité. De la vitalité et un sentiment un désir de vivre et de mieux vivre qui jaillisse.
2: Oui.
1: Mais j'ai une amie qui m'avait épatée parce qu'elle ne s'informe jamais. Jamais. Aucun journaux, aucune radio, jamais. Et je lui disais, mais comment c'est possible? Parce que je discutais avec toi, t'es très, non seulement très, très au fait, mais en plus c'est étayé. Puis elle m'a dit, mais c'est simple, les choses importantes, les gens m'en parlent, et j'en parle avec eux. Et je me suis dit, oh comment c'est malin d'avoir le filtre de la population en fait. Elle dit, le reste, j'ai pas besoin de savoir. Ouais, voilà, j'ai trouvé ça assez chouette.
2: Ouais.
1: Là, ah ouais.
2: Oui, oui.
1: C'est
2: ouais,
1: pas mal.
2: Ouais, c'est une bonne. C'est préserver un peu son cerveau, comme le conseiller Driss.
1: Et sa vie.
2: Tout à l'heure aussi. Et sa vie, c'est ça. Non, très, très smart.
1: Ouais. J'ai Daniel qui intervient là et qui dit, de toute façon, on est alarmiste en Occident. Dans les sociétés africaines, et Daniel y a vécu, hein, dans certains pays d'Afrique, je crois qu'on ne se pose pas les mêmes questions. On se préoccupe de demain, mais pour se nourrir, entre autres. Oui, c'est vrai.
2: Oui. C'est vrai. Il suffit d'aller dans quelques endroits où on a un peu plus de priorité à survivre que pour se remettre à comprendre qu'il y a des choses, des fois, plus essentielles. Mais, nous, on peut sortir de cet état d'esprit de survivalisme. D'ailleurs, c'est ce qu'on devrait faire. On devrait tous comprendre qu'on a la chance de pouvoir, même pouvoir faire vivre des milliards de personnes, comme on pourrait même vivre nous. J'en suis convaincu. La Terre, elle est abondante. Elle pourrait, si on avait une répartition des richesses qui était plus équitable.
1: Mais si on avait un projet global, c'est ça. Si on avait un projet pour l'humanité, c'est ça, ouais.
2: Oui, je pense que c'est peut-être ça, c'est ça, ce que l'espèce est en train de vivre. On a une mondialisation qui est fantastique. Voyez, je vous parle de Londres. Vous vous retrouvez à Oxford Circus et vous avez 82 nationalités sur 500 mètres carrés, quoi.
1: C'est
2: exceptionnel.
1: Non, mais bien sûr, c'est merveilleux.
2: Vous vous rendez compte que le monde maintenant est nôtre. Ouais. Mais on n'est encore pas dans cette conscientisation d'espèces.
1: Et de la beauté, de la beauté de cela.
2: Et de la beauté de...
1: On est quand même dans un monde de rentabilité. C'est vraiment la rentabilité qui a pris le dessus sur les valeurs biologiques, sentimentales, physiologiques, sur toute l'humanité, en fait.
2: Oui, mais on doit passer par là pour s'en rendre compte. C'est normal. D'accord. C'est quelque chose de normal. J'ai pas le sentiment qu'il y ait du juste ou de faux là-dedans. Hein.
1: Moi, j'adore ce soir. Vous avez tous été tellement positifs. On va se coucher tellement bien.
2: C'est très rassurant de discuter avec vous tous.
1: Ouais,
2: c'est génial. Non, mais c'est vrai que c'est intéressant d'avoir aussi des regards différents. Et puis, la souffrance, elle est aussi révélatrice d'un réveil. Et je pense qu'en tant que groupe d'humains, elle peut aussi amener à des choses très, très belles. Donc, c'est pour ça que c'est toujours magnifique d'écouter les personnes qui ont vécu des choses très dures, parce que derrière, elles ont développé une profondeur en elles-mêmes et avec les autres. Plus importante que ceux qui n'ont jamais rien vécu, finalement.
1: Moi, j'aimerais, si je devais faire un vœu, j'aimerais qu'on sorte de la compétition. À tous les niveaux.
2: Ah, ça, c'est sûr.
1: À tous les niveaux.
2: Si on pouvait déjà éviter à l'école de mettre des notes.
1: Et puis partout, dans tout. Et que vraiment que la compétition soit pointée comme un interdit très fort. Et ben, franchement, on s'allégerait.
2: Ouais, je trouve que dans certaines institutions, ça s'améliore. Dans d'autres, il y a ce côté très compétitif. Puis dans d'autres, on a compris que c'était la coopération. On fait des parallèles avec la nature et on dit maintenant, vous voyez, c'est pas la compète, quoi. C'est la coopération. Et là, c'est clair, on y a encore du chemin, mais il y a plein de littérature là autour.
1: Il y a des tentatives.
2: Oui, en plus, il y a des tentatives, toutes les chaires académiques qui promeuvent les activités en groupe. Mais en fait, il y a juste à y réfléchir. Tout ce qu'on voit sur cette terre, c'est quelqu'un qui l'a imaginé un coup dans sa tête, mais il n'a jamais pu la réaliser tout seul, quoi. Que ce soit n'importe quoi.
1: Ouais, c'est
2: sûr. Et quand on comprend ça, qu'on se dit, on a besoin de tout le monde, quoi.
1: Mais si seulement on entendait ça, on a besoin de tout le monde. On est quand même en ce moment dirigé par des gens qui sont dans un délire que survivent les meilleurs. Si on est riche, c'est qu'on le mérite. Enfin, c'est pas tout à fait l'ambiance là.
2: Ouais, ça c'est une tendance aussi justement qui doit aller jusqu'au bout. Ouais, moi je suis un peu jusqu'au
1: bout. Mais à quel prix ?
2: Elle doit aller jusqu'à cette. Oui, mais le prix n'a pas vraiment d'importance puisque derrière, si vous voulez, c'est pour de toute façon du mieux.
1: J'espère, mais en attendant, ces temps de vie humaine qui souffrent, qui sont épuisés.
2: Bon, ouais. 120 milliards, je crois, d'êtres humains depuis qu'on est là. Vous en connaissez beaucoup, vous ?
1: Alors, j'en connais pas mal.
2: Ouais, on en connaît pas mal. Des vrais noms.
1: Vous m'avez
2: des gens qu'on aime beaucoup.
1: Un sentiment d'humilité, mais assez terrible, quoi, en fait. Je suis super déçue de mon carnet d'adresses.
2: Moi, je pense qu'on a même les mêmes. C'est génial. Ouais. C'est qu'on connaît les mêmes, en fait. Ouais. 120 milliards, finalement.
1: C'est très marrant. C'est très marrant de se dire ça. C'est très chouette. C'est très chouette. Et c'est tellement l'essentiel. En fait, c'est ça que je ne comprends pas dans ce paradoxe de la vie humaine. C'est qu'on sait qu'on est là sur un temps très court et qu'on doit apprendre à se délester de tout puisqu'on va disparaître totalement. Et donc, on doit apprendre à se délester même de ce qu'on a de plus précieux, à savoir les gens qu'on aime. On va disparaître individuellement tous. Et étonnamment, on fait tout l'inverse. On s'accroche et on amasse et on entasse et on cultive de la possession et de la possession et du... Comme si ça nous était insurmontable d'accepter qu'il faut au contraire se libérer et lâcher les liens. Ouais.
2: Mmh. Oui, tout à fait. Je partage le même avis, mais c'est aussi des tendances, hein. Je pense que dans votre vie, vous avez eu la tendance comme ceci, puis d'un coup, maintenant, c'est peut-être différent. C'est un peu la même chose, peut-être à des échelles plus grandes, je sais pas.
1: Je crois
2: Une
1: que ouais.
2: espèce de vision biologique comme ça de la vie.
1: Ouais, peut-être que c'est
2: Mais
1: peut-être que
2: oui.
1: c'est par étapes. Moi, je pense que c'est aussi très lié aux images idéales qu'on a construites. Et qu'en fait, il n'y a rien de plus toxique qu'une image idéale. Il faut être dans ce qu'on a de plus vrai.
2: Oui, c'est vrai. C'est vrai. Ben oui, mais les images idéales créent les attentes. Et les attentes vous empêchent d'être dans le moment présent. Et
1: Et donc
2: votre
1: d'être
2: origine
1: vous-même, et
2: aussi,
1: donc
2: oui.
1: d'être dans la vie, et donc vous passez à côté. Et c'est terrible. Je crois que c'est assez terrible.
2: Ouais, c'est ça. Mais enfin, terrible, je dirais pas, parce qu'il y a quand même, encore une fois, une tendance à promouvoir ça. Je trouve, voilà, il y a de plus en plus de jeunes, de couples, de gens qui se mettent ensemble, qui veulent avoir des enfants dans cet état d'esprit. Je trouve que les premières années d'école, elles sont dans cette vision-là, même si derrière on rentre de nouveau dans une vision académique de la société. Mais voilà,
1: Il y a
2: ça
1: plein de brèches.
2: va gentiment.
1: Oui, il y a plein de
2: Ça va
1: brèches.
2: gentiment. Voilà.
1: C'est ce
2: On est
1: que.
2: en Suisse, je trouve que ça se passe pas trop mal.
1: Ah, mais c'est sûr. Et puis, le seul souci que je vois, moi, c'est que toutes ces petites bulles, tout ce monde qui justement agit différemment, pense différemment, propose une expérience de vie avec une grande vitalité, une collaboration, bah, tous ces univers-là ne sont pas reliés entre eux. Donc, c'est à chaque fois, finalement, on a l'impression que c'est très petit, mais si on les reliait tous, je pense que ça fait une belle cartographie, un beau maillage. Mais ça, c'est pas encore visible. Donc, c'est ça qu'il faut rendre visible.
2: Pour faire une petite boutade, peut-être que l'IA nous permettra de le
1: C'est
2: faire.
1: ça, c'est peut-être ça. Daniel dit, l'idéal donne des ailes. C'est une manière de se dépasser pour atteindre le nirvana. Donc,
2: À
1: voilà.
2: fait.
1: Donc, gardons l'idéal
2: Absolument.
1: comme objectif, toutes et tous. Et d'ailleurs, dans l'idéal, ce serait le moment que vous choisissiez un titre, Romain, parce qu'on a dépassé largement l'heure de la dédicace. Et comme c'était vous qui appeliez à
2: D'accord.
1: 23h30, c'est vous qui avez le droit de choisir une chanson. Qu'est-ce que vous écoutez
2: Ok.
1: comme musique? Vous aimez quoi, vous, Romain?
2: Ouh là, j'écoute pas mal de trucs,
1: Ouais,
2: mais
1: mais
2: là
1: là.
2: je vais vous proposer du Radiohead. Allez,
1: Ok.
2: un petit Reckoner.
1: Alors, je vais voir ce que j'ai là dans la base
2: Ça,
1: directement ici, comme ça c'est plus simple
2: comme
1: que
2: ça je me
1: ailleurs.
2: mets comme ça je me mets direct à
1: En plus, vous
2: réécouter ça
1: revenez de
2: aussi.
1: Londres. Voilà.
2: Oui, bah c'était pas fait exprès.
1: Ah bon? Ah ben
2: Enfin, peut-être que j'ai été influencé comme ça, hein. Je sors de Camden, hein. J'étais à Camden Market hier soir, donc effectivement,
1: Avec votre maman.
2: il est possible que... Avec ma maman.
1: Qu'est-ce que vous aimez partager avec elle?
2: Ah ben là, ces moments-là, franchement, ces derniers temps, ça a été un peu, voilà, retrouvailles avec des moments un peu vrais. On a toujours été assez proches dans la famille, mais ça, c'est vrai que ces moments, c'est pas beaucoup à faire que les deux. Et je trouve que ouais, c'était vraiment chouette. Sinon, j'aime bien partager. Alors, elle fait toutes les mamans, enfin, j'espère. Elle fait super bien manger. On partage souvent des bons repas quand j'ai la chance d'aller les retrouver et tout. Elle cuisine toujours bien et puis voilà. Mais on accueille volontiers du monde, donc on n'est jamais seul. Et là, ça a été vraiment le moment où on s'est dit tiens, et c'était chouette. On s'est dit plein de trucs. Voilà.
1: Oh,
2: Comme
1: c'est
2: un
1: génial.
2: fils et une mère seraient à 72 heures ensemble, quoi, j'imagine.
1: Ah, mais franchement, je passe le message de manière un petit peu discrètement là, mais si c'est un rêve que vos enfants vous disent on part 3 jours, toi et moi, je crois qu'on. Enfin, je crois que. Bon, je sais pas. En tout cas, moi, ça me plairait beaucoup.
2: Ah, super,
1: Je trouve
2: ouais,
1: ça
2: bah
1: très
2: écoutez,
1: mignon. Je trouve ça très mignon.
2: espérons qu'ils nous écoutent aussi.
1: Oui, c'est ça. Ouais, il faudrait déjà commencer par le fait qu'ils m'écoutent. Et vous m'avez dit
2: Oui,
1: Reconner,
2: d'accord.
1: c'est ça? Je sais plus ce que vous avez dit comme
2: Oui,
1: titre.
2: c'est ça.
1: Ok, pardon.
2: C'est ça.
1: Parce qu'on se parle, on
2: Pas
1: se
2: de souci.
1: parle. Et mais Romain, je crois que c'est la
2: Non, c'est
1: première fois
2: génial.
1: que vous appeliez, non? J'ai pas à souvenir qu'on
2: Oui,
1: soit déjà parlé.
2: absolument.
1: Bah alors, c'était
2: Non,
1: formidable.
2: non, nous pas.
1: Vous revenez quand vous
2: Merci
1: voulez,
2: beaucoup.
1: venez nous parler
2: C'est
1: de
2: gentil.
1: tout, de votre maman, de votre vie, du bord du lac, comme du
2: C'est
1: monde
2: gentil,
1: dans
2: ouais.
1: son ensemble. N'hésitez pas, avec plaisir.
2: Eh ben, merci.
1: Merci
2: Merci
1: à
2: pour
1: vous.
2: l'accueil.
1: Le prénom de votre maman?
2: Denise.
1: Et bah Denise, on vous embrasse très fort parce qu'on a voyagé un petit peu avec vous à Londres et avec votre fils. Merci à tous les deux. Merci à vous, Romain. À bientôt.
2: Merci beaucoup. À
1: Bonne nuit.
2: bientôt.
1: Au revoir.
2: Bonne nuit, au revoir.

0: et ça va s'estomper comme ça, tout doucement. Reconner, Radiohead. Merci beaucoup Romain, c'est chouette d'avoir pu entendre ce morceau. J'ai un peu oublié de vous rappeler que vous pouvez téléphoner. Hein. Il nous reste quelques minutes, mais parfois quelques minutes, c'est bon à prendre. 0800 80 70 70, 0800 80 70 70, ou sinon 0800 80 70 70. Qui fait quoi? Qu'est-ce qui se passe dans votre tête les quelques minutes qui nous séparent d'une nouvelle journée? Plus que quelques minutes de 14 septembre. Qu'est-ce que vous dites? Où est-ce que vous êtes? Est-ce que vous êtes en voiture? Est-ce que vous êtes déjà couché? Allez, qui vient? Qui vient pour refermer cette journée? 0800 80 70 70, 0800 80 70 70. Qui viendra tenir l'antenne avec le dernier mot de la journée? Qui de vous? Je regarde quand ça sonne. Vous savez, on a un écran, puis moi je vois les téléphones sonner en couleur. C'est rigolo. Bon, des fois j'en rêve. Hein. Je ferme les yeux quand je rentre et je revois les petites cases s'allumer comme ça. Là, par exemple, ça sonne. Mais c'est marrant hein, de voir ça. Il y a un côté très rigolo. Hein. 0800 80 70 70 0800 80 70 70. Qui vient? Allez, je vous attends. Qui veut venir? À qui ça dit de terminer cette journée avant de basculer dans la nuit et de laisser place à Laurent qui veillera sur vous et sur l'info avec ses différents flashs, peut-être ses différents papiers. 0800 80 70 70. Allez, venez. Je sais, ça fait battre le cœur un peu plus fort d'oser appeler, d'oser passer à l'antenne. On est un peu saisi comme ça, mais c'est chouette aussi, justement. Si ça fait du bien, on se sent vivant. Bonsoir, Monique.
1: Oui, bonsoir, vous allez bien?
0: Et vous?
1: Mais moi, toujours, toujours, même si je vous entends, je vous écoute, j'écoute tout le monde.
0: Mais c'est super. Vous êtes où, Monique, à 23h54, précisément?
1: Bah, train de me préparer pour me coucher, me dormir et avoir un sommeil paisible. Du moment que vous ne mettez pas du métal à minuit moins tard.
0: Alors ce soir, il n'y a personne qui a demandé de métal. C'était fou quand on a eu cette dédicace à 23h30 l'autre jour. C'était fou. Je n'en pouvais plus de rire tellement c'était barjot. Mais c'était marrant aussi. Ça fait du bien aussi parfois. Mmh.
1: Bah, ça veut dire que les gens qui essaient de se préparer pour dormir et qui veulent dormir, après une journée, bon, pas moi, mais je pense aux autres, quand ils essaient de se préparer mentalement pour aller se faire un gros dodo, et que tout d'un coup, il y a une douce voix comme la vôtre et autres, etc., et d'un coup, on entend ça, je peux vous dire que ça réveille. Hein.
0: Ah ouais, nous
1: là,
0: aussi.
1: On
0: hein.
1: Là, ça va à la disco, et c'est pas le but d'ailleurs.
0: Non,
1: hein.
0: Mais on était ébouriffé avec vraiment avec Daniel, on est sorti échevelé de ce moment. C'était fou, on était là.
1: Ouais. Mais bon, oui, c'est rigolo pour certaines personnes, oui, pour certaines personnes, mais pas pour tout le monde.
0: Ce qui est drôle, c'est justement de promettre cela, de dire vous venez avec une dédicace, et c'est sûr, on cherche par tous les moyens le titre que vous voulez, et on ne triche pas, il n'y a pas de censure. Moi, j'aime bien faire ce plaisir-là, me dire c'est comme ça.
1: Alors, oui.
0: Je vous imagine aller au lit, là. Alors, vous dormez, vous avez des animaux qui dorment avec vous, vous dormez toute seule?
1: Pour le moment, je suis toute seule. Pas toute seule. Hein. Et la solitude, c'est pas un problème pour moi, hein, de toute façon. Moi, quand ça va pas, hop, loin. Mais ce que je veux dire, c'est que non, là, ce soir, je suis tranquille. J'ai perdu mon chien il y a un moment, mais je suis en train de faire le deuil avant de prendre un autre. Et je me tâte à peu près l'âge, etc., etc. Parce que bon, il faut aussi pas prendre des petits, même si je sais les éduquer, je les élève pas, je les éduque. Mais bref, C'était juste pour dire coucou pour vous.
0: Oh,
1: parce
0: c'est
1: que
0: gentil.
1: Comme vous...
0: Et vous savez que j'ai appris un truc, alors je ne l'ai pas vérifié, donc c'est vraiment une conversation sans information précise, mais au parc à chiens, un monsieur m'a dit qu'on lui avait refusé un chien à la SPA parce qu'il avait 65 ans. Et qu'à partir de 65 ans, on ne peut plus adopter de chien à la SPA. Vous saviez ça?
1: Oui, c'est juste. C'est pour ça que des fois, on y va dans si c'est alémanique ou autre, dans des autres endroits. Et même pour les personnes qui sont qui veulent pas des chiens de malvoyance, mais qui veulent un petit chien, mais qui sont malvoyants quand même, mais qui se débrouillent dans la vie et que y a des associations, même chez vous, etc. Quand les gens ils demandent si vous avez la vue, c'est bon. Si vous n'avez pas la vue, ah, on va concerter.
0: C'est pas si simple hein, finalement d'avoir un chien. Alors moi je vous souhaite
1: c'est simple, c'est simplement
0: non, mais l'accès,
1: c'est discriminatoire oui. Par rapport. C'est vrai qu'il faut s'en occuper, c'est sûr.
0: Bah, heureusement,
1: il faut pas donner n'importe. Ouais, mais je comprends. Mais quand on a un historique avec des animaux et qu'on arrive à se débrouiller toute seule, voilà, on va pas faire un plat pour ça, quoi. Vous avez 3 minutes avant minuit,
0: oui,
1: avant que les sonnes.
0: Oui,
1: non,
0: sonne.
1: mais
0: moi j'étais très sûre de ça, Monique.
1: Compte...
0: Hein. Ouais, de ça, hein. que le monsieur n'ait pas pu adopter de chien à la SPA parce qu'il a 65 ans. J'ai trouvé ça incroyable parce que c'est jeune, 65 ans. Enfin, puis je sais pas. Enfin, c'est incroyable. Puis quel que soit l'âge, on a des situations très différentes à tous les âges. Donc c'est fou de s'arrêter à un âge. Ouais, ça m'a vraiment interpellée.
1: Oui, mais vous savez, hein, c'est si c'est un petit chien et que c'est à peu près son âge, qui a un âge avancé pour que, parce que les chiens, c'est pas des jouets, il faut jouer avec eux, il faut les sortir, il faut les éduquer.
0: C'est un engagement total, hein. Total. Ouais.
1: Voilà, à 65 ans, il suffit que il peut être en pleine forme et blouf d'un coup. Donc, vous voyez, il faut prendre un chien qui soit adapté.
0: Ouais.
1: S'il faut adapter à son âge et aussi à son physique, etc., etc. Moi, j'en connais plein de gens qui ont des chiens et qui, à peine tout juste, si ces chiens, ils sont connus la jeunesse parce qu'ils marchent comme les personnes qui sont âgées parce que les personnes sont âgées.
0: Ah oui, c'est aussi intéressant.
1: Donc, on vole un enfant la jeunesse.
0: Ouais, c'est intéressant. Je vois que j'avais pas creusé la question plus loin et que c'est pas si simple. Ouais, il faut prendre tout en compte. Qu'est-ce que je peux vous souhaiter pour votre nuit? Parce que là, il nous reste plus qu'une poignée de secondes. Je vous souhaite quoi?
1: Ouais,
0: de beaux rêves, de ne pas vous réveiller trop tôt demain matin.
1: Ah, moi, je garde toujours mon rythme de vie le matin. Je me lève, je suis matinale d'ailleurs. Le matin, je me réveille. Oh, ça dépend, entre 5 et 6 heures.
0: Ah, quand même. Bon, alors je vous souhaite une très courte nuit parce que là, ça y est, on va devoir raccrocher. Merci d'avoir appelé Monique. Dormez bien.
1: Voilà, comme ça, vous n'êtes pas toutes seules les 3 minutes qui vous restent.
0: C'est adorable. Allez, je vous fais un bisou. Dormez bien.
1: bonne journée, bonne soirée, pardon.
0: Oui, bonne
1: nuit.
0: Bonne soirée,
1: hein.
0: Bonne nuit.
1: Et
0: bientôt,
1: bon
0: réveil.
1: Prenez soin de vous. Hein.
0: Ça marche.
1: Oui.
0: Au revoir.
1: Prenez soin de vous. Au revoir.
0: Et à toutes et tous, bonne nuit. Il est minuit. Adrien Krauser.
2: Rentabilité surévaluée, financement incertain, le contrôle fédéral des finances critique vivement les projets d'autoroute et de chemin de fer d'Albert Rushdie. Dans un rapport publié cette nuit, le gendarme de l'administration remet fondamentalement en cause le paquet dit Transport 45, présenté l'hiver dernier par le conseiller fédéral en charge des transports. Ce paquet prévoit des agrandissements d'autoroutes et de lignes ferroviaires pour des dizaines de milliards de francs ces prochaines décennies. C'est oui à l'accord avec le Mercosur pour le Conseil des États, alors que cet été le Conseil national lui avait refusé ce traité de libre-échange avec 4 pays d'Amérique du Sud. En cause, les inquiétudes du monde paysan face à une concurrence jugée déloyale. Mais hier, la Chambre des cantons a ajouté un article au texte pour indemniser l'agriculture. Il a validé une enveloppe de 517 millions de francs autour à nouveau du national de se prononcer. Ce coup dur porté aux réglementations visant à lutter contre le changement climatique politique aux États-Unis. L'administration Trump a abrogé hier les limites d'émissions polluantes des centrales électriques. Le gouvernement enterre non seulement les règles de décarbonation adoptées en 2024, mais il va encore plus loin en proposant d'empêcher toute future réglementation dans ce domaine. Le secteur énergétique représente près d'un quart des émissions de gaz à effet de serre des États-Unis. Donald Trump encore, qui a qualifié hier de canular l'affirmation selon laquelle l'intelligence artificielle pourrait détruire l'humanité. Cela après l'appel de plusieurs patrons de la tech à ralentir le développement de l'IA. Appel également de l'ONU à une action urgente pour encadrer l'intelligence artificielle face aux risques sans précédent posés par les systèmes les plus avancés. L'Ukraine prête à prendre des mesures de désescalade si la Russie en fait de même. Affirmation de Volodymyr Zelensky hier, le président ukrainien qui n'a pas confirmé, cela dit, la déclaration de Donald Trump qui indiquait que Moscou et Kiev acceptaient de ne plus frapper d'infrastructures énergétiques. Le Kremlin n'a pas réagi dans l'immédiat. Eux sont plus pessimistes qu'avant l'élection présidentielle de 2022. Près de 60% des Français se disent inquiets contre 38% auparavant, alors que 71% d'entre eux disent désormais attendre un vrai changement social et politique. Un sondage mené auprès de 13 000 personnes par plusieurs instituts à 7 mois maintenant de l'élection présidentielle dans le pays. Enfin, le rappeur américain Michael Moore annonce avoir été écarté de la tournée d'Ed Sheeran, une exclusion qu'il attribue à ses propos pro-palestiniens lors de précédents concerts. L'artiste qui jouait en première partie de la tournée avait lancé le slogan « Libérez la Palestine » lors de deux concerts début septembre. Des propos qui ont fait polémique aux États-Unis, engendrant des accusations d'antisémitisme. Ed Sheeran aurait fini par céder aux pressions, selon Michael Moore. Et puis le ciel de cette nuit en bonne partie dégagée. Demain, quelques brouillards matinaux possibles le long des cours d'eau, sinon du soleil. Maximum 28 degrés du côté des températures.
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4: Un monde sans oiseaux, ça veut dire qu'on aurait détruit vraiment une multitude d'écosystèmes. Donc ce serait vraiment en fait la fin de la Terre telle qu'on la connaît. Ce serait vraiment l'indicateur qu'on a réussi à complètement détruire la biodiversité, pratiquement dans son ensemble. Les oiseaux, c'est quand même assez incroyable parce que c'est comme les descendants des dinosaures, c'est les seuls survivants. Donc en fait, c'est quand même un symbole d'une renaissance. Je trouve que c'est assez beau, ce symbole qu'ils portent.
5: Vacarme.
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6: Merle, passereau, alouette, hirondelle et martinelle chantent toujours au-dessus de nos têtes. Mais jusqu'à quand? Les oiseaux disparaissent massivement depuis plusieurs dizaines d'années, principalement à cause de nous, les humains. Plus d'une espèce sur 10 est menacée dans le monde. Et en Suisse, 40% des espèces nicheuses risquent aussi de disparaître. Sont principalement en cause les pesticides qui déciment les insectes, principale nourriture des oiseaux, la destruction des habitats naturels et le réchauffement climatique. Mais il est encore temps de sauver les oiseaux. Un exemple réjouissant. Fin août, l'association romande Nos Oiseaux annonçait que grâce à un travail de longue haleine pour sa réintroduction, un couple de balbuzards pêcheurs avait pu élever 3 oisillons ce printemps dans la région de Bienne. Ce rapace gris et blanc, décimé par la chasse, avait disparu de Suisse depuis 112 ans. Plusieurs organisations se mobilisent et initient des actions pour préserver les 400 espèces d'oiseaux de Suisse, les faire connaître, restaurer leur habitat. Parmi elles, l'association BirdLife Suisse dispense des formations en ornithologie et propose des sorties sur le terrain. Ce matin de printemps, à l'aube, sur les Hauts d'Yverdon, Bastien Guibert, ingénieur en gestion de la nature, initie une trentaine de personnes à la reconnaissance du chant des oiseaux.
8: L'ornithologie, on a souvent le même nombre d'affaires qu'on part 3 jours ou 3 semaines. Les habits ne prennent pas beaucoup de place par rapport à la longue vue, les jumelles, l'appareil photo. Et au final, on a toujours un petit paquet qui impressionne souvent.
6: 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Reportage Françoise Weilhammer. Réalisation Didier Rossa.
9: Bonjour. Pourquoi est-ce que vous êtes venu ce matin de bonne heure ici?
10: Moi j'aime beaucoup les oiseaux, depuis plusieurs années.
5: Puis c'est passionnant de faire ça avec des gens qui sont vraiment des spécialistes. Je suis avec mon mari ici. Puis on pratique, quoi, chaque fois qu'on a un petit moment.
9: Moi, pareil, j'aime beaucoup les oiseaux. Ça nous a été transmis un peu par la belle-mère, qui est passionnée d'ornithologie. Ah, j'ai entendu quelqu'un dire qu'on ne peut protéger que ce qu'on peut aimer. Et bah, quand on entend les oiseaux, la puissance, les différents chants et tout ça, bah, pour moi, ça me crée presque de l'émotion. C'est comme écouter un concert, c'est très beau. Voir un tout petit oiseau qui fait peut-être 5 cm de haut, qui chante, mais a une puissance qu'on peut entendre à des centaines de mètres, c'est... Moi, je trouve ça merveilleux. Et puis, bah, justement, quand on commence à connaître un petit peu les différents oiseaux, qu'on peut se l'imaginer dans sa tête, bah, c'est encore plus beau.
10: Et vous faites quoi dans la vie?
9: Je suis père des deux filles, je suis mari d'un Sophie, et accessoirement, je suis aussi ingénieur en informatique.
10: Ah, magnifique, ça change d'univers d'être ici.
9: C'est clair, ça me fait du bien, justement. Changer un peu des machines. Voir le vivant, c'est joli.
5: Je m'appelle Anne-Sophie. Et puis, je suis prof d'anglais dans un gymnase.
10: C'est aussi une respiration ?
5: Oui. Oui, puis en fait, les oiseaux, ils sont toujours autour de nous, mais on les connaît mal. Et puis, c'est juste magnifique d'arriver à ouvrir ses oreilles.

0: extensif et plus intéressant pour les oiseaux. C'est un peu paradoxal parce qu'avec tous les tanks, tous les tirs et tout ça, on pourrait s'imaginer que c'est moins favorable, mais la tranquillité sur ces places est souvent assez intéressante. On va juste encore peut-être avancer 2 mètres, comme ça on peut se concentrer sur un des oiseaux qui chante là-bas.
1: C'est quel type d'oiseau qu'on trouve ici ?
0: Un peu de tout. On va retrouver des petits oiseaux qu'on appelle des passereaux, on va retrouver des rapaces, on va retrouver vraiment un petit peu tout ce qui existe en Suisse, on va dire. Les oiseaux d'eau un petit peu moins, mais c'est des oiseaux qui sont liés aux zones ouvertes, aux zones de forêt, et puis ce type de milieu agricole. Il y a beaucoup de choses qui ont chanté jusque-là. Évidemment, chaque fois qu'on s'arrête, il s'arrête. Là, on a un chant qu'on entend. Là. Le tu-du-du-du. Volontairement, donc aujourd'hui, ça va être vous qui travaillez. Moi, je suis là pour vous coacher et puis vous orienter. Donc, on a un chant ici qu'on entend, là, le tu-du-du-du-du, qui fait ses djiii. Je vous laisse prendre le temps d'écouter et puis essayer de suivre la clé point par point, juste on va voir ce que vous en tirez. Et puis après, on fait un petit débriefing dans 2 minutes.
1: Donc là, ils vous ont équipé de ce qu'ils appellent une clé. C'est quoi cette clé ?
2: C'est la clé de détermination de chants d'oiseaux communs.
1: Et on voit comme des sortes de petits traits, de petites notes, enfin c'est des cadences, c'est quoi ?
2: Ah, c'est ce qu'on appelle un sonogramme, en fait c'est une représentation visuelle des chants. Donc ça veut dire que c'est comme une partition de musique, il faut le voir un peu comme ça. Donc les traits, plus ils sont hauts, plus c'est aigu, plus ils sont bas, plus ils sont graves. Et plus les traits sont épais, plus la note est longue. Donc en fait, ça commence très simple, puisqu'on doit juste faire la différence entre un chant, un cri, une percussion, etc. Puis ensuite, on va se poser la question, est-ce que c'est des notes différentes ? Est-ce que c'est toujours la même note ? Est-ce que ce sont des sons qui vont vers le bas, vers le haut ? Et à la fin, ça va nous amener sur une proposition d'espèces qui correspondent à ce chant.
3: D'après la clé, j'arrive au trouble du.
0: Donc dans la partiturie, jusque-là vous êtes d'accord.
3: Oui, déjà.
0: Ok. Et après, le troglodyte, si vous regardez le sonagramme, on a vraiment quelque chose de très varié et la trie elle est sur la fin du chant. Et c'est beaucoup plus varié, beaucoup plus mélodique, enfin beaucoup plus chantant. Là on est vraiment sur une trie relativement monotone, qui était le principal du chant, et il y a ce djiii qu'on a entendu, qui n'est pas illustré là, mais qui est typique de l'espèce.
4: C'est une vraie démarche diagnostique. Moi, je suis médecin, alors il y a un parallèle entre l'observation des oiseaux, l'identification des espèces et puis le diagnostic clinique. Il y a quelques années, j'ai publié dans la Revue Médicale Suisse un article « Quand le médecin rencontre l'oiseau » qui montre le parallèle entre la pratique ornithologique et la pratique médicale. Il y a beaucoup de médecins qui s'intéressent à l'ornithologie. Ben, c'est une même démarche, une démarche diagnostique, c'est une démarche sur l'ornithologie, une science d'observation comme la médecine.
0: Là, ils chantent de nouveau. Là, il fait pas le tri. Mais là, on entend les tris.
3: Ouais.
0: Donc, ça, c'est le verdet d'Europe. Il y a un bec relativement épais. C'est une des espèces vertes, jaunâtres qu'on a chez nous.
3: Ouais.
0: Et ça, c'est une espèce, du coup, qu'on va retrouver beaucoup dans ce type d'habitat. C'est milieu semi-ouvert. Donc là, on a une haie derrière, on a beaucoup d'arbres. Mais en même temps, il y a cette zone beaucoup plus verte avec de la prairie. On a des bâtiments autour et c'est typiquement le genre de milieu où on retrouve le verdier. Là, ils chantent de nouveau. Là, il fait pas le tri. Mais là, on entend les tris.
3: Ouais.
0: Là, on va redescendre un peu sur le bas de la place d'armes, dans une zone de forêt, pour changer un petit peu le nombre d'espèces. Puis on va surtout s'éloigner de la route. Parce que même si on a plein d'oiseaux et que c'est bien, le passage de voiture serait quand même un peu moins agréable à entendre.
1: Cet endroit ici, c'est un peu à l'image de la Suisse et de sa nature, qui est toujours entourée de constructions humaines, d'activités, de bruit.
0: En Suisse, et particulièrement sur le plateau, c'est vrai qu'on a une densité d'habitation qui est vraiment très élevée. Et forcément, du coup, on a toujours tendance à utiliser chaque micromètre de surface à une utilisation. Ça peut être une prairie, ça peut être pour l'agriculture. Et cette densité de population élevée fait qu'on a évidemment moins de zones de chenilles, comme on pourrait appeler, des zones qui sont sauvages.
1: Mais on dit en général en Suisse, 40% des espèces d'oiseaux nicheurs sont menacées ou en déclin.
0: Les oiseaux de prairie en plaine sont quasiment disparus. Les quelques nicheurs au sol qui restaient ce

0: reste très mal, on trouve un petit peu en altitude encore. Mais avec la fauche des prairies qui est beaucoup trop active pour leur permettre de faire leur cycle, ils ont complètement disparu de plaine. On peut penser aux tarés des prés ou d'autres espèces qui avaient été présentes en plaine à l'époque. Maintenant, on les retrouve encore en montagne sur des zones plus tardives au niveau de la fauche. Et là, dans ces prairies-là, du coup, on va beaucoup retrouver des insectes, des papillons et d'autres choses, mais plus vraiment des oiseaux.
1: Les oiseaux des forêts se portent mieux en général que les oiseaux des champs ?
0: Alors les oiseaux forestiers se portent mieux de manière générale, oui, parce qu'on a plusieurs raisons déjà. Mais maintenant, l'entretien des forêts en Suisse se fait beaucoup par ce qu'on appelle la forêt jardinée, donc pas des coupes rases, mais des coupes qui sont plus ciblées sur des sujets qui sont vraiment ceux qu'on va exploiter. Donc il reste toujours des structures à disposition. Et puis, on a de plus en plus de mesures aussi qui sont pour laisser en place des gros arbres, ce qu'on appelle les arbres habitats, donc des gros arbres qui sont pleins de cavités, pleins de nourriture, et de plus en plus de bois mort au sol. Donc les mesures forestières sont plus favorables aux oiseaux maintenant en forêt que ce que c'était à l'époque. Et il recommence à chanter. C'est très aigu.
2: C'est pas une ritournelle, ça ? Ou bien si ?
0: À vous de me dire. Il chante toujours, mais assez loin.
1: C'est pas votre hypothèse.
0: C'est le truc qui a fait le plus valable.
2: Pour l'instant, j'en ai pas. Le grain pro des jardins, j'aurais dit, mais...
3: Toujours la même chose.
2: Je suis pas sûr.
4: C'est un grain pro, ouais.
3: Tu penses à...
1: Vous aussi, vous pensez à...
4: Oui. Un roi de TUP ou un grain pro des jardins.
0: Mais il y a vraiment ce son-là, du coup, qui est vraiment le tit-tit-tit-tit-tit. C'est un grand pro des jardins.
2: Yes. Alors j'avais juste au début, mais après il m'a mis le doute.
0: Non, mais je fais.
2: Non, c'est bien.
0: Non, un grand pro des jardins, c'est un petit oiseau à couleur à une tendance générale brune qui a un comportement assez particulier parce qu'il grimpe le long des troncs. Il a une structure de pattes et de queue qui est assez spéciale parce que la queue est vraiment très solide et les pattes sont ancrées de sorte à ce qu'il ait une capacité à se maintenir contre le tronc sans devoir faire trop d'efforts.
5: Complètement en état d'émerveillement, c'est en fait on marche, on s'arrête, on voit quelque chose, on entend un son qui nous attire l'oreille, on fait une pause. Du coup, c'est tout le temps ça. Quand je me balade dans la rue, je dois maintenant prévoir le double de temps de trajet pour aller d'un point A à un point B, juste pour m'arrêter, regarder, entendre.
1: Ça permet de se déconnecter aussi peut-être des fois d'un monde qui fait pas trop rêver ces temps.
5: Alors je suis pas sûre parce qu'il y a quand même des constats assez dramatiques par rapport à l'état des oiseaux, à la situation des oiseaux et leur population. Donc je suis pas sûre que ça nous déconnecte beaucoup des mauvaises nouvelles, mais ça permet de voir quelque chose de beau, ouais.
1: La matinée s'achève. C'est quoi votre petit bilan de cette matinée ?
5: Alors moi j'ai l'impression d'avoir beaucoup avancé. J'avais pas utilisé la clé de détermination avant. Donc je suis ravie et puis je me rends compte qu'il y a beaucoup de chants autour de chez moi que j'interprétais peut-être un peu faux. Et du coup je me réjouis de redécouvrir les alentours de chez moi.
1: C'est quelque chose que vous allez aussi pouvoir partager autour de vous ?
5: Ah oui, alors là je casse les pieds à mon entourage avec ça. Souvent j'interromps une phrase quand je parle parce que j'entends un oiseau et que je veux savoir ce que c'est. Où je nous force à faire des pauses. Donc oui, je peux partager avec mon entourage, oui.
1: Un monde sans oiseaux, sans chants d'oiseaux, ça serait un monde comment ?
5: Alors moi, je vois les oiseaux comme vraiment faisant partie de plein d'écosystèmes. Donc un monde sans oiseaux, ça veut dire qu'on aurait détruit vraiment une multitude d'écosystèmes. Donc ce serait vraiment en fait la fin de la Terre telle qu'on la connaît. Ce serait vraiment l'indicateur qu'on a réussi à complètement détruire la biodiversité, pratiquement dans son ensemble. Mais quand on regarde d'un point de vue évolutif, moi je viens de la paléontologie, de la paléobiologie, les oiseaux c'est quand même assez incroyable parce que c'est quand même les descendants des dinosaures, c'est les seuls survivants. Donc en fait c'est quand même un symbole d'une renaissance. Je trouve que c'est assez beau ce symbole qu'ils portent.
0: Ça arrive au bout. On trouve les voitures. Le chant sympathique des moteurs.
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1: Excusez-moi. Ah, parfait, merci.
7: Ah, oui, là, merci.
1: Bonjour, monsieur Tiberli, comment allez-vous ?
3: Tout va bien.
1: Dites-nous d'abord où on est.
3: Alors, on est au musée d'histoire naturelle de Neuchâtel. Une partie importante de mon travail, c'est l'enrichissement des collections et la documentation et conservation de notre patrimoine naturel que les gens nous amènent.
1: Martin Zimmerli, vous êtes le taxidermiste du musée. Quels oiseaux on vous amène et qui vous les amène?
3: Les oiseaux qu'on nous amène, c'est un peu les oiseaux accidentés que les gens trouvent, ou les oiseaux tués que les gens trouvent et nous amènent. On dépend d'un cercle de gens intéressés qui nous amènent un peu leurs trouvailles. Ça nous permet d'enrichir les collections et de documenter ces spécimens qu'on nous amène. Et ce qu'on nous amène, c'est un peu le reflet de ce qui est encore par chez nous. Parce que souvent, c'est des animaux qui sont tués par des baies vitrées, des lignes électriques ou par les chats. Le chat, c'est presque la meilleure source pour nous.
1: Ça indique quoi de l'état de santé des oiseaux, ce qu'on vous amène?
3: Mais je fais justement des analyses. Par exemple, une analyse au niveau parasitologique, parce que c'est un indice sur ça nous fournit des indices sur la santé de ces oiseaux. Ou autrement dit, un oiseau qui peut vivre tranquillement dans un bon biotope, il va être très peu parasité. Mais un oiseau qui est tout le temps stressé, tout le temps dérangé, qui trouve pas la bouffe qu'il lui faudrait, la nourriture adaptée à l'espèce, il va être plein de parasites.
1: Et on vous apporte plutôt des oiseaux pleins de parasites?
3: Et un peu de tout. Mais c'est vrai, des intestins d'oiseaux sans aucun parasite, c'est plutôt l'exception. Et après, je contrôle aussi les estomacs. Donc, j'analyse le contenu stomacal et ceci donne des informations. Ouais, c'est le dernier repas qui nous informe, en fait, ce que l'animal mange, effectivement. Là, on a vraiment l'échantillon de ce qu'il a mangé avant de mourir et... peu important si c'est si l'oiseau mort accidenté est un oiseau nicheur ou un migrateur ou un hivernant chez nous, ça nous donne des indications ce qu'il faudrait comme insectes et autres invertébrés ou plantes pour créer des biotopes où l'oiseau peut bien vivre, où il trouve sa nourriture.
1: Célia Boineau, vous êtes la conservatrice du musée. Vous avez combien d'oiseaux, combien d'espèces d'oiseaux conservées ici?
7: Alors au niveau espèces, on a à peu près plus de 3000 espèces conservées. Il faut se dire que ce qui est énorme, hein, au niveau en Suisse, on a à peu près 400 espèces d'oiseaux. Au niveau mondial, on est à peu près à 12 000. Donc on a un tiers de la diversité des espèces mondiales qui sont présentes ou représentées dans les collections du muséum de la ville de Neuchâtel.
1: Alors, on voit en fait des centaines d'oiseaux là, hein, véritablement.
8: Donc ici, ce que je vous propose, c'est peut-être qu'on commence par une espèce qui est très commune, qui fait vraiment presque partie intégrante de la cohorte des animaux qui accompagnent l'humain. Et puis en ouvrant ce tiroir, on voit un groupe de petits passereaux, donc c'est ces petits oiseaux. Là au milieu, certaines espèces qui sont bien connues, le moineau domestique.
1: Mais pourquoi est-ce que vous conservez le moineau?
8: Alors justement, pendant très longtemps, un autre grand changement qu'il y a eu, on va dire, dans les espèces qui sont intégrées dans les collections, c'est aussi cet aspect proche ou lointain de l'humain. Donc autant au début des collections d'histoire naturelle, on avait un intérêt très prononcé pour l'exotisme et aussi pour les raretés. On a aussi plusieurs spécimens qui sont des albinos. Là, vous avez par exemple un grand corbeau albinos qui est ici en haut, qui sont très rares en nature, mais étonnamment fréquents dans les collections. Et ceux qui étaient les grands absents étaient justement plutôt les espèces proches de l'humain, donc très fréquentes, tout ce qui est moineaux, pigeons et autres espèces très proches de l'humain. Et ce qu'on a observé récemment, c'est que finalement, toute la faune mérite notre attention, parce que même pour les espèces qui, jusqu'à plusieurs dizaines d'années, étaient extrêmement fréquentes près de l'humain, certaines peuvent pâtir de leur environnement, et notamment les moineaux domestiques qui sont un peu l'ADN de nos villes, ou un des traits d'ADN de nos villes, qui se retrouvent, pas en Suisse, mais dans plusieurs pays d'Europe, dans une situation problématique, ou en tout cas avec des énormes déclins de population. Et la grande difficulté, mais ça c'est pour toutes les questions environnementales, c'est que notre mémoire humaine est liée intimement à notre vécu. C'est-à-dire que quand on parle de dégradation d'habitat, moi j'aurais une vision de la dégradation de l'habitat par rapport à ce que j'ai vécu. Si je parle avec des personnes des générations antérieures, ils ont vu une diversité que moi j'ai même pas aperçue, ou que j'aurais peut-être lu dans les livres, mais que je n'ai pas vécu. Et du coup, c'est très vite fait au niveau de l'impression, ou du vécu, des ressentis des gens, de reconsidérer ce qui a été observé comme l'état de base, et de là, on dégrade. Donc en fait, c'est un travail d'entretenir de la mémoire, finalement, qu'on fait avec ces collections d'histoire naturelle, pour assurer que ce ne soit pas possible juste de dire « Non, mais si moi, je ne l'ai pas vu, ça veut dire qu'il n'a jamais été présent dans ces milieux-là, ou dans ce lieu-là, cet oiseau. » Avec les collections, on peut vraiment attester de la présence d'un individu à un moment donné, dans un lieu donné, par exemple. Donc on peut aller voir la pigrièche grise. Ah, je vais devoir prendre une échelle et des gants. Ben, on la guigne. Donc elle est ici en haut. Oui, donc c'est un oiseau qui fait à peu près 20 cm, un petit peu plus de 20 cm de long du bout du bec jusqu'à la pointe de la queue, qui a un masque sur les yeux, ou en tout cas une bande plus foncée, noire plus foncée, qui recouvre l'œil, qui va du coup autant manger des insectes, mais aussi ou surtout des petits rongeurs et autres petites proies qu'elle arriverait à attraper, et puis à piquer sur un buisson épineux qui lui permet d'avoir une sorte de garde-manger. Voilà, à disposition. Donc c'est un oiseau qui a besoin de milieux assez ouverts, de buissons épineux, ce qui ne colle pas avec une agriculture très intensive, ou en tout cas très sur des très grands volumes, sans bosquets qui délimitent les parcelles régulièrement.
9: On la trouve plus tellement ici, c'est ça ?
8: Non, alors c'est un oiseau qui ne niche plus de manière vraiment conséquente en Suisse, ce qui fait qu'il a été considéré comme espèce éteinte par la station ornithologique suisse.
9: Ça vous fait quoi comme sentiment quand vous sortez ces jolis petits oiseaux mais bien morts ?
8: La chose qui peut être parfois un peu envahissante, c'est effectivement ce côté cadavre, parce qu'effectivement on conserve donc des parties de cadavres. Moi, ce que j'y vois plutôt, c'est l'opportunité, grâce à ces animaux-là, de ne pas oublier leur présence. Ils ont leur propre monde, leur propre mode de communication, leur propre mode de transmission. Et nous, étant d'une autre espèce, on est un peu lointain de ces autres modes de transmission, surtout qu'on s'intéresse beaucoup à la nôtre, à nous. On ne peut pas se considérer comme un humain, comme isolé par rapport à un cycle naturel. Si trop d'espèces ne vont pas bien, on peut s'imaginer que l'humain ne va pas aller très bien dans pas très longtemps non plus.
9: Donc là, on va le remettre dans son armoire, le pauvre.
8: Oui. Non. On prend bien soin de lui.
10: Vacarme.
8: Mais oui, tout à fait. Il va retourner dans son armoire pour continuer à nous émerveiller et puis à raconter son histoire, finalement.
11: Z.
10: 058 134 134 0 pour réagir à ce reportage signé Françoise Weilhammer et nous dire si vous aimez observer et écouter les oiseaux. Avez-vous un oiseau préféré? Que ressentez-vous face à leur déclin? Avez-vous connu des jardins, des parcs, des paysages avec bien plus d'oiseaux qu'aujourd'hui? Laissez-nous vos messages au 058 134 134 0.
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6: Les chiffres sont omniprésents dans le débat public, ils sont utilisés pour convaincre comme argument indiscutable, car on le répète souvent, les chiffres ne mentent pas. Mais est-ce vraiment le cas? Les chiffres sont-ils aussi neutres qu'ils y paraissent? On va en parler avec vous, Cédric Margaux, bonjour.
7: Bonjour.
6: Vous êtes docteur en sciences du langage, vous enseignez à l'École supérieure de la santé, c'est à Lausanne, et à l'Université de Lausanne, et vous signez ce livre « Mesurer à tout prix, chiffres et statistiques dans le discours de l'information ». C'est paru chez Épistémé. Notre société obsédée par les chiffres, des records, des chiffres, des tableaux, c'est un peu votre constat à vous, Cédric Margaux?
7: Oui, ça fait partie aussi du constat de départ. C'est le chiffre est totalement omniprésent dans le discours de l'information, mais dans l'ensemble du discours portant sur le savoir humain. Il colonise absolument tous nos contenus d'information. Il est là.
6: Pourquoi? Parce qu'il est rassurant, il est rond ou il est carré selon le point de vue, c'est ça qui plaît dans le chiffre?
7: Non, c'est probablement un signe de notre époque. Hein. On a l'habitude, on a grandi dans un système où on informe, l'ensemble de l'information passe également par le chiffré. Les faits, notre compréhension des faits passe par le langage mathématique et l'ensemble des phénomènes sociaux sont souvent présentés également sous l'angle sous l'angle statistique. Ça éclaire l'information d'une certaine façon.
6: Est-ce que c'est un phénomène récent selon vous, cette omniprésence des chiffres dans le débat public?
7: Récent, peut-être pas très récent, mais c'est en tous les cas un signe de peut-être des dernières 70 ans. Au cours desquels on a affiné et puis on a des outils statistiques étatiques qui se sont développés et qui ont trouvé une forme finale et qui nous permettent de comprendre l'ensemble des phénomènes liés à notre société.
6: Alors c'est vrai que Margaux, vous dites un chiffre n'est pas neutre. Certaines personnes diront mais si justement, on entendait un mathématicien tout à l'heure, il dit voilà le chiffre il y a un côté rassurant, tout le monde comprend. En quoi un chiffre peut-il ne pas être neutre?
7: Il faut savoir qu'on parle de deux choses. Il y a le langage mathématique et les mathématiques telles qu'on les apprend à l'école qui est un outil qui peut s'appliquer à tout. Et puis il y a un phénomène qui précède l'utilisation des mathématiques sur l'ensemble des phénomènes, c'est le phénomène de quantification. Et la quantification, elle nous oblige à passer d'objets qui existent sous une forme verbale, sous une forme que l'on peut raconter, à une forme stabilisée, que l'on peut quantifier. C'est-à-dire qu'on ne peut pas compter les objets qui font l'objet de statistiques sans avoir décidé exactement comment ils se délimitent. Et ces délimitations-là, elles ont une objectivité. Elles ont une objectivité, mais qui repose sur des conventions sociales, sur un ensemble de conventions qui ont une durée dans le temps, mais qui sont discutables. Mmh. De ce point de vue-là, tous les chiffres liés à des phénomènes sociaux portent une certaine subjectivité, parce qu'on décide de ce qui est compté dans une classe et de ce qui n'est pas compté.
6: Prenons un exemple peut-être concret. Je crois que vous parlez du chômage, notamment dans votre ouvrage. Mmh. C'est un exemple qu'on peut montrer ou suivant le cadrage qu'on met, ça met en lumière certains chiffres ou d'autres.
7: Voilà, le chômage, c'est un excellent exemple parce que on constate par exemple en Suisse, on a deux manières de quantifier le chômage. Le chômage selon le Bureau international du travail, qui est souvent l'indicateur qu'on utilise au niveau international pour comparer les choses. Et puis celui qu'on utilise le plus, peut-être dans le discours de l'information en Suisse, c'est un autre indicateur qui est fondé sur les statistiques du SECO. Et ces deux manières de compter le chômage produisent des courbes qui sont légèrement différentes. Donc même en Suisse, on a deux existences du chômage. Et puis si on se met à faire des comparaisons internationales, on se rend compte que le chômage concerne des personnes qui vivent des situations différentes d'un pays à l'autre. La définition de l'individu chômeur ou chômeuse n'est pas la même d'un État à l'autre. Donc dès le moment où on établit des comparaisons pays par pays, on se rend compte, en regardant le détail, qu'en réalité, le chômage n'est pas défini de la même façon d'un endroit à l'autre. Et donc c'est difficile à comparer en réalité.
6: Vous utilisez ce terme « comparer ». Et on se demandait pourquoi il y a dans le fond autant de chiffres qui apparaissent dans le débat public. On a l'impression que c'est beaucoup ça qui est important, peut-être pour les personnes qui décident, c'est de pouvoir comparer. Il y a eu l'étude PISA qui est sortie récemment, on aime maintenant comparer, donc il faut le même cadrage. C'est ça qui explique une partie du succès des chiffres, ce besoin de comparaison.
7: On a l'impression qu'on a besoin de comparer. Effectivement, l'étude PISA qui est sortie la semaine dernière, on voit toujours, on a besoin de positionner la Suisse par rapport aux autres. Et quand on lit les études de PISA, par exemple, on se rend compte qu'on est relativement haut. Ça flatte peut-être notre ego collectif, mais on oublie totalement que peut-être dans certains États, dans certains pays, dans certaines régions, par exemple, l'enseignement des mathématiques est basé sur des fonctionnements qui sont différents. Et dès le moment où on applique un test des mathématiques, qui est un test standardisé par PISA, bah peut-être qu'on teste plus les habiletés qui sont propres à ce qu'on fait dans certains États, et peut-être moins à ce qui se fait à d'autres États. Donc on a peut-être aussi un miroir déformant.
6: Peut-être qu'en Finlande, ils sont meilleurs en géométrie qu'en Albanie, ou ils sont meilleurs en algèbre, c'est ça?
7: Par exemple, ou peut-être simplement la pratique de l'enseignement des maths passe par des exemples plus concrets dans certains pays, alors que chez nous, ceux qui font encore des études de maths ou qui sont encore à l'école seront d'accord avec moi. L'étude des mathématiques se fait en cadre abstrait. On a des problèmes de mathématiques qui rarement sont verbalisés. Il y a parfois du verbe, mais on travaille quand même beaucoup dans l'abstrait. Et peut-être qu'on serait nettement moins bon si ce test de PISA partait d'objets concrets ou vice-versa. Je ne connais pas exactement le détail de ces études PISA. Je dis juste que probablement que la manière d'enseigner les mathématiques d'un état à l'autre influence aussi les habiletés qu'ont les étudiants issus de ces différents états. Dès le moment où on cherche à les comparer, on produit un miroir déformant parce qu'il ne tient pas compte de cette diversité.
6: Mais on parlait de comparaison, est-ce qu'on n'a pas cette envie d'une tendance à l'objectivité? Vous voyez, dans certains tests, on fait des QCM, c'est pratique, on met dans une machine, c'est oui, c'est non, on voit, la note sera logique. Lorsque vous faites une dissertation, on peut se dire, voilà, c'est un peu à l'appréciation du prof ou de la prof. et on a une sorte d'envie ou une utopie, finalement, d'objectivité. Est-ce que c'est ça qu'on recherche, peut-être, dans cette profusion de chiffres?
7: Oui, la recherche de la vérité, hein, le besoin de... passe par le nombre. Notre compréhension du monde passe par le nombre et le nombre fournit une promesse d'objectivité qui est un tout petit peu ce que j'essaye de déconstruire dans le livre, c'est-à-dire que j'appelle ça le présupposé de mesure, c'est-à-dire qu'en certaines circonstances, on cherche à mettre en chiffre l'évolution de phénomènes sociaux, mais on oublie que ça se rattache à des objets qui ne sont pas des unités de mesure. Et ainsi, on produit des quantifications qui sont parfois porteuses d'une très forte subjectivité, mais qui disparaît au moment où on passe à l'objet chiffré. Mais ça répond à un besoin de notre époque. Et puis, très souvent, on entend, mais les chiffres le montrent, les chiffres le démontrent. Donc, la démonstration passe par l'outil statistique, l'outil chiffre.
6: Il y a eu un momentum où là, on a eu vraiment avalanche de chiffres. C'était pendant l'épidémie Covid-19. 2019, où là, tout d'un coup, c'était comme si ça rassurait, même si les chiffres étaient parfois inquiétants, où ça rendait compréhensible des choses qui étaient peut-être difficilement imaginables. C'est comme ça que vous le voyez, vous ?
7: Le Covid est un exemple qui est peut-être essentiel pour comprendre la nécessité des chiffres, parce que ça nous permet de suivre, hein, de réaliser qu'il y a des vagues, de réaliser qu'il y a il y a différents moments dans une épidémie comme celle-ci. C'est quelque chose dont on ne peut pas se rendre compte si on n'a pas d'indicateur statistique. On peut avoir des intuitions parce qu'on voit qu'il y a peut-être plusieurs personnes dans notre entourage qui est malade, mais ces intuitions ne correspondent pas nécessairement à la réalité. Donc l'outil statistique ici joue un rôle essentiel qui nous permet de comprendre un phénomène dans son ampleur. Toutefois, on peut montrer que pendant la période du Covid, les pratiques d'un endroit à l'autre, même d'un canton à l'autre en Suisse, les pratiques de contrôle, les pratiques de prise en charge n'ont pas été exactement les mêmes. Donc les statistiques produites par les différents endroits reposent sur des catégories qui ne sont pas exactement les mêmes. Donc on compare souvent dans des statistiques de Covid d'un état à l'autre des zèbres et des girafes, parce qu'on a affaire à des objets qui sont différents.
6: Vous parlez, Cédric Margaux, d'une gouvernance par les nombres. En quoi on est gouverné par les chiffres et les nombres ?
7: Voilà, c'est, je pense que ça participe à notre épistémée, hein, notre univers mental, le besoin de quantifier l'ensemble des objets qui font la gouvernance d'un État. Et puis, tous les États sont gouvernés comme ça. On a besoin d'apporter des arguments qui expliquent pourquoi une mesure est nécessaire, pourquoi elle est indispensable. Et ça passe par des jauges qui sont chiffrées. On observe l'évolution de notre société à travers le prisme du chiffré. Et l'État produit des statistiques qui sont relayées par les médias qui sont utilisées pour produire un consentement à la manière de gouverner les États.
6: Mais quand vous dites ça, c'est-à-dire que, je ne sais pas, les offices fédéraux de la statistique ou cantonaux, parce qu'il y en a aussi dans les cantons, ils sont soumis dans le fond à l'agenda politique des gouvernants, c'est ça ?
7: Alors, c'est
6: parce qu'ils produisent de la statistique un peu aussi celle qu'ils veulent, non ? Ils sont relativement libres dans leurs idées de statistique.
7: Ce n'est pas exactement ce que je cherche à dire. Hein. Donc, je ne place pas d'intention derrière les statistiques. Mais on le constate, tous les politiques se servent de statistiques et donnent l'angle qu'ils souhaitent aux statistiques qu'ils observent. Et choisissent la statistique qui leur convient. L'Office fédéral de la statistique fait un travail exceptionnel. C'est un outil de l'État qui est remarquable, qui produit des statistiques sur toutes les dimensions de notre société, sur la base d'échantillons qui sont représentatifs, et qui est un outil totalement essentiel à plein de décisions dans un ensemble de domaines qui sont aussi spécialisés. Maintenant, le discours politique s'appuie souvent sur la statistique que le politicien aura trouvé la plus adaptée pour appuyer son propos. Ça fait partie du jeu.
6: C'est vrai qu'on vit depuis quelques années déjà dans une société de l'opinion avec des positions très tranchées. Les chiffres peuvent, dans leur apparence, objectivité, neutralité, séduire, mais ils ne sont toujours pas neutres. On les naturalise souvent. C'est ça que vous dites aussi. On dit, voilà, ce chiffre-là prouve que, les chiffres le prouvent. C'est comme si c'était un argument d'autorité.
7: Oui, alors ça, c'est véritablement le centre de mon travail. C'est de relever que pas tout ce qu'on appelle mesure est quantifié de la même façon. C'est-à-dire que pour effectuer certaines mesures dans le domaine des sciences naturelles ou dans la physique, on utilise des unités de mesure qui sont des unités qui sont stabilisées. Plus personne ne remet en question la valeur du centimètre ou la valeur du kilogramme. Ces valeurs-là sont fixées pour jusqu'à nouvel avis. lorsqu'on parle du chômage, lorsqu'on parle du bonheur, lorsqu'on parle, on utilise des échelles qui sont construites et qui dépendent du droit et qui dépendent de du fonctionnement des institutions. Et ces objets sont en constant mouvement, c'est-à-dire qu'ils reposent sur des dimensions conventionnelles qui bougent en fonction des sujets qui importent pour la société, en fonction du droit qui évolue, en fonction de toutes... très nombreux facteurs, ce qui fait que l'évolution statistique de phénomènes sociaux est à prendre avec beaucoup plus de pincettes que l'évolution statistique, par exemple, si on fait une étude qui analyse l'évolution du poids de la population. On peut s'appuyer sur cette analyse de façon totalement objective. On aura pris un échantillon représentatif et puis pesé à différents moments. Et puis, l'information issue de cette quantification-là est indiscutable. Par contre, si on regarde l'évolution du chômage, on peut constater que le changement d'un droit, par exemple, va avoir une incidence sur l'évolution du taux de chômage. Et ça, c'est souvent des dimensions de l'évolution du phénomène statistique qui ne sont pas dites.
6: Nous parlons de la place des chiffres dans nos sociétés. Avec vous, Cédric Margot, on va se demander s'il faudrait remplacer les chiffres par d'autres facteurs d'analyse. Ça sera juste après Boy.

0: Little Numbers, c'était Boy, un duo germano-suisse. On vous retrouve, Cédric Margaux, nous parlons des chiffres et de la place que ces chiffres prennent dans nos sociétés, toutes les statistiques qu'on nous abreuve, ces données, ces graphiques dans le monde du travail et dans le monde médiatique, parce qu'il y a un monde qui adore les chiffres pour essayer d'expliquer un phénomène, c'est bien les journaux, la radio, la télévision. C'est quoi? C'est le côté un peu simple, facilement compréhensible là, du chiffre qui plaît?
1: Alors, je pense que le travail de journaliste répond aussi aux attentes des spectateurs, c'est-à-dire que c'est la façon dont on comprend l'information, la façon dont on construit notre compréhension des faits, qui fait qu'on attend des chiffres et des statistiques. Et j'ai travaillé sur un corpus de la RTS, donc dans mon livre j'en parle.
0: Le téléjournal, c'est juste. Hein.
1: C'est le téléjournal des 19h30 et des 12h45, j'en ai pris 14. Et puis, on constate qu'il y a à peu près 3 chiffres par minute dans ce corpus-là. Donc on peut s'attendre à ce que ce soit la même chose sur l'ensemble des informations. Donc le chiffre est vraiment omniprésent dans le discours de l'information.
0: Mmh. Mais c'est vu, pour l'avoir beaucoup entendu dans les rédactions, le chiffre est vu comme une nouvelle, c'est-à-dire c'est une news. Dès qu'on a un chiffre, on a du concret, on n'a pas juste vaguement quelque chose. Donc c'est souvent vu comme une news qu'on peut acter, qu'on peut chiffrer, qu'on peut mettre facilement en grand sur le graphique derrière.
1: Oui, et je pense que ça a trait fortement à ce que vous disiez tout à l'heure, c'est-à-dire qu'on peut comparer. Le chiffre permet une comparaison entre un moment A et un moment B, comparaison entre un état A et un état B, et la comparaison permet un discours, permet un récit. C'est-à-dire que le chiffre vient jouer dans l'ensemble du récit journalistique qui construit des informations, qui co-construit des informations avec les réalités du terrain. Mais je pense que ça participe du fait que l'information est aussi un récit et que ces objets-là se prêtent à la production d'un récit.
0: Qu'est-ce qu'il faudrait faire alors, Cédric Margaux? Est-ce qu'il faut se méfier de toutes les statistiques, les prendre avec 3 pincettes? Est-ce que vous avez la solution?
1: Alors, j'ai pas de solution magique, mais une des hypothèses et une des recommandations que je fais dans la fin du livre, c'est que on porte plus d'attention dans le programme de mathématiques dans les écoles au processus de quantification. C'est-à-dire que la question de la quantification fasse effectivement partie du programme de mathématiques. C'est-à-dire qu'on pourrait commencer par quantifier des objets, c'est-à-dire passer d'un monde verbal à un monde chiffré avant d'appliquer des mathématiques à ces objets chiffrés. Alors, on le fait certainement déjà dans certains domaines, notamment quand on aborde les questions statistiques au niveau des programmes. Mais la quantification en tant que telle, c'est-à-dire les différentes façons de passer d'une expérience physique à une expérience chiffrée ne fait pas véritablement l'objet de plans d'études spécifiques. Et je pense que ça a une place réelle.
0: Mmh. Ce qui est compliqué aussi, on le voit là, c'est dans le discours médiatique, si on prend l'exemple des sondages, la plupart des sondages, ils viennent souvent avec une petite notice d'emballage qui dit, voilà, ce sondage a été réalisé sur 2000 personnes ou 20 personnes avec une marge d'erreur de plus ou moins 3%. Et alors, je sais qu'à la radio, en général, on donne cette petite notice d'emballage, mais la plupart des gens n'ont pas tellement envie de la lire. C'est comme toutes les notices d'emballage, on retient le chiffre principal et non pas ce qui vient avec. Or, peut-être ce que vous nous dites, c'est qu'on devrait un peu plus lire la notice d'emballage ou en tout cas l'entendre.
1: La notice est extrêmement importante. Et puis, il faut bien voir que pas tous les instituts de sondage sont capables de produire le même type de statistiques que les États. Beaucoup d'entre nous ont reçu déjà des convocations par l'Office fédéral de la statistique pour participer à des études qui sont obligatoires. La plupart des instituts de sondage ne fonctionnent pas de cette façon-là. C'est-à-dire qu'ils recrutent des gens et ce recrutement, parce que certaines personnes ont le temps d'accepter, d'autres personnes n'ont pas le temps d'accepter ou n'ont pas les conditions pour accepter ou n'ont pas le temps, produit des biais. C'est-à-dire que l'échantillonnage de la plupart des instituts de sondage ne peut déjà pas produire d'effets représentatifs parce qu'il n'est pas contraignant. Et je pense que ça fait partie des notices. C'est-à-dire qu'on sait combien de personnes ont participé à une étude et on sait probablement comment les personnes ont été recrutées. Et dans ces notices, on a des informations sur les déformations produites par l'étude, c'est-à-dire les déformations méthodologiques qui se retrouvent ensuite dans les résultats.
0: Est-ce que selon vous, parfois, on devrait laisser tomber les chiffres et utiliser d'autres facteurs d'analyse, peut-être un peu plus complexes à expliquer, mais qui fonctionneraient mieux ?
1: Je pense que ce serait trop facile de dire qu'il faut se passer du chiffre. Le chiffre répond à une attente. Hein. Vous l'avez dit tout à l'heure, c'est qu'on attend des chiffres pour comparer des choses. On attend. Donc, à mon avis, on ne peut pas faire mieux que d'essayer d'éduquer mieux sur les phénomènes de quantification, sur les parts de subjectivité qui se trouvent dans les objets qu'on compte. Et à quel point certains de ces objets sont construits, évoluent avec le temps. Et cette évolution est incluse dans les statistiques. Et donc, elle doit être prise en compte au moment d'informer avec les statistiques.
0: Vous êtes docteur en sciences du langage, Cédric Margaux. Qu'est-ce qui vous a amené sur ce sujet ? Parce qu'on dirait, tiens, est-ce que c'est une sorte d'étonnement, voire de sidération sur la place du chiffre plutôt que des phrases pour expliquer le monde ? Qu'est-ce qui vous a amené là-dessus ?
1: C'est un double constat, le fait de cette omniprésence. Et puis, le fait que parallèlement à cette omniprésence du chiffre, on entend souvent, de toute façon, on peut tout faire dire aux chiffres, le chiffre, c'est le plus grand des mensonges, la statistique. Donc, on a quelque chose de totalement antithétique. On utilise la statistique de façon totale, c'est-à-dire pour tout sujet, et en même temps, l'idée que la statistique peut faire dire n'importe quoi est extrêmement diffusée. Donc, il y a quelque chose dans ce paradoxe qui est relativement intéressant et je trouvais que ça se prêtait relativement bien à une étude de long terme, comme une thèse.
0: C'était effectivement une thèse qui est devenue un livre. Merci beaucoup, Cédric Margaux. Donc, vous êtes docteur en sciences du langage. Vous enseignez à l'École supérieure de la santé de Lausanne et à l'Université de Lausanne. Je rappelle le titre de votre ouvrage, Mesurer à tout prix, chiffres et statistiques dans le discours de l'information. Et c'est paru chez Épistémé. Bonne suite de journée à vous.
1: Merci, à vous aussi.
0: Et la technique, ce matin, il y avait Nicolas Bingli. Demain, nous parlerons des enseignes peintes. Vous savez, ces belles enseignes qu'on voyait beaucoup, qui ont tendance à remonter en puissance aujourd'hui. Je vous souhaite à toutes et à tous une excellente suite de journée à l'écoute de RTS Première.
2: Tribu, Julien Magnolet.

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1: Un avion de chasse de l'OTAN a abattu un drone au-dessus de la Lituanie cette nuit. Ça s'est passé peu après minuit, déclare le centre lituanien de gestion de crise. Il n'a pas encore pu déterminer l'origine de l'appareil, selon l'agence Reuters. L'Ukraine prendra des mesures de désescalade si la Russie fait de même. Déclaration hier de Volodymyr Zelensky. Donald Trump affirme pour sa part que Moscou et Kiev ont accepté de ne plus frapper d'infrastructures énergétiques. Si nos partenaires américains parviennent à obtenir de la Russie une réelle volonté de mettre fin à cette guerre, eh bien l'Ukraine prendra ses propres mesures de désescalade, lui réplique le président ukrainien. Les dirigeants écossais, gallois et nord-irlandais signent une déclaration commune pour revendiquer leur droit à l'autodétermination. Les trois indépendantistes affirment que l'avenir de leur nation est dans l'Union européenne. Ce week-end de passage en Irlande, Donald Trump a estimé qu'une unification de la République d'Irlande et de l'Irlande du Nord serait fantastique, selon ses mots, et qu'elle finira par arriver. Le contrôle fédéral des finances étrille le projet Transport 45. En juin dernier, le Conseil fédéral a fixé les grandes lignes de ces 20 prochaines années en matière d'aménagement du rail, de la route et du trafic d'agglomération. Base de décision lacunaire, rentabilité surévaluée, financement incertain, pointe l'audit publié hier soir. En juin déjà, l'autorité de surveillance demandait de suspendre le projet tant que les points problématiques n'étaient pas résolus, et sans succès donc. Transport 45 prévoit 50 milliards de francs d'investissement, dont 11 milliards doivent être soumis au Parlement en début d'année prochaine. Les polices romandes sont inégalement armées pour prévenir les actes violents. C'est ce que révèle une enquête de la RTS. Le programme national de gestion cantonale des menaces impose à chaque canton un dispositif de prévention avec des effectifs de police dédiés. Eh bien, cette police préventive est bien implantée en Suisse alémanique, mais en Suisse romande, seuls Neuchâtel, Fribourg et Berne remplissent tous les critères. Toutefois, le risque zéro n'existe pas, c'est ce qu'estime hier soir dans Forum Loïc Pitera, chef de la brigade menaces et prévention des violences de la police neuchâteloise. Le canton de Neuchâtel suit actuellement 280 personnes jugées préoccupantes. Et malgré le succès du dispositif, selon lui, suivre les situations serait beaucoup trop large et trop intrusif. Le Conseil des États valide l'accord avec le Mercosur. Il doit permettre des économies de 150 millions de francs par année en droits de douane. Les exportations suisses bénéficieront de tarifs avantageux en échange de l'importation des contingents sud-américains. Le traité repart au Conseil national où il avait été rejeté sur le fil. Et puis après 6 ans de travaux, la promenade de la paix et le cours des Nobel a été inauguré hier, projet qui date d'une vingtaine d'années, on parle de Genève évidemment, avec les derniers tronçons. Ce sont donc 5 parties qui se succèdent désormais sur près de 2 kilomètres du Grand Saconnet à Prégny-Chambézy. Une promenade qui relie les grands sites patriciens des 17e et 18e siècles par des voies végétalisées au milieu des organisations internationales. Les bandes brouillards possibles ce matin le long des cours d'eau, en tout cas en début de matinée, quelques cumulus en montagne cet après-midi, sinon journée bien ensoleillée, mais des nuages de plus en plus nombreux la nuit prochaine. Il fait jusqu'à 28 degrés ce mardi.
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3: Le plaisir de vous retrouver pour une nouvelle semaine. Bienvenue dans cette drôle d'époque. Bienvenue à Bastien Testori. qu'on n'avait pas perdu de vue, mais qui
4: est
3: là.
4: Il a une nouvelle casquette.
3: Il a une nouvelle casquette. Je sais pas, ma vue est trop basse pour savoir ce qui est écrit dessus. Vous arrivez, vous, Mélanie ?
4: Non, il bouge trop.
3: Il bouge trop. Hein, il est trop dynamique, ce jeune homme. Comment ça va, Mélanie ?
4: Je vais bien. Et vous ?
3: Très bien. Nous sommes à l'heure. Je dis ça parce qu'on va parler horlogerie.
4: Ah oui, c'est vrai. C'est mieux à la radio.
3: C'est mieux à la radio. Et elle, notre invitée, elle est comme un papillon dans la tempête. Attention, un papillon invincible qui ressort au moment de l'arc-en-ciel. Papillon dans la tempête, j'ai pas moi qui ai inventé cette expression, c'est le titre du livre qui raconte son histoire à elle. Celle d'une femme à la fois déterminée et inspirante, qui aura traversé pas mal d'obstacles pour aller au bout de ses rêves. Créer sa marque horlogère, une marque qui casse les codes, on en parlera. Une marque pour les femmes, faite par des femmes. C'est vous, ce papillon dans la tempête, Gisèle Ruffert. Bonjour.
5: Bonjour.
3: Merci beaucoup d'être avec nous durant ces deux heures. Il y a 30 ans, très exactement, 1996, vous créez Delance, première marque horlogère suisse fondée par une femme. Des tempêtes, je l'ai dit, vous avez dû en affronter pas mal. Les banques qui ne croyaient pas en votre projet, par exemple. Les barons de l'horlogerie qui vous mettaient des bâtons dans les roues. Il y a des roues aussi dans les montres. Et pourtant, vous avez... Et pourtant,
4: oh, c'est joli, ça.
3: Oui, mais il y en a, des rouages.
4: Ouais.
3: Et pourtant, vous avez tenu bon. Et vous fêtez donc, cette année, les 30 ans de votre entreprise de Lance. Vous pensiez que vous fêteriez un jour vos 30 ans, Gisèle Ruffert ?
5: Alors, je dois vous dire que je n'ai pas du tout réfléchi à ça quand j'ai créé de Lance. On me disait qu'en général, les entreprises ne tenaient, les petites entreprises ne tenaient pas plus longtemps que 3 ans. Alors je m'étais dit, ben je vais leur montrer que je vais tenir plus que 3 ans.
3: Vous y avez toujours cru ou parfois vous avez été tenté de tout plaquer?
5: Alors, j'ai toujours cru et je crois toujours que le concept, la montre elle-même sont tout à fait quelque chose de très particulier et qui correspond à l'esprit des femmes. Alors bien sûr, certaines fois ça a été, je vais dire, difficile de surmonter certaines épreuves, mais ça ne m'a pas empêché de continuer à croire parce que par chance, j'ai beaucoup d'énergie. J'ai assez confiance en moi et j'ai aussi confiance en ma bonne étoile. Et je me suis dit que j'allais toujours trouver la solution. Et ça, je le dois à ma maman qui m'a disait depuis toute petite, parce qu'elle elle a donc perdu son mari à 28 ans avec 3 enfants et tout. Et elle disait toujours, il y a un problème, mais il y a une solution. On va la trouver. Et j'ai ça ancré dans moi et je sais que s'il y a une solution, et il y en a toujours une, je vais la trouver.
4: Vous en avez une au poignet de vos montres ?
5: Ben oui,
4: si on
5: voilà.
4: La décrit, alors ça donne quoi ?
5: Alors, c'est une forme, comment est-ce que je vais dire ?
3: C'est une sorte de losange, mais c'est pas un losange.
5: Oui, ben en fait, c'est... Alors, je vais vous... C'est peut-être si ça vous intéresse, comment m'est venue l'idée.
3: Ben oui, ben hein? alors peut-être qu'on pourra raconter ça plus en détail, mais en deux mots, effectivement.
5: En deux mots. La montre, c'est pas simplement une montre, c'est en même temps une petite sculpture qui est faite d'une seule pièce. Et je voulais que cette montre symbolise quelque chose, parce que des montres, il en existe des milliers, des millions. Mais je voulais que ce soit une montre qui symbolise l'énergie créative des femmes. Et au centre de la vie des femmes, il y a la vie. Et un des symboles de vie,

0: Là, ce n'est pas doré, madame, c'est en or.
1: Ah,
0: en
1: attention. Or.
0: 18 carats.
1: C'est quoi la différence? C'est que quand c'est doré, c'est juste appliqué en surface, alors que là, c'est la matière.
0: C'est de l'or massif.
1: C'est de l'or massif.
0: Ouais. Ouais, c'est de l'or massif. C'est massif, hein. C'est pas du casting. En fait, je ne vais pas tout vous expliquer, mais enfin, c'est de l'or massif.
2: Donc, vous avez cette montre en or massif au poignet, avec oui. ce bracelet qui est plein de petites chaînes, comme ça, c'est voilà. pas un bracelet solide.
0: Alors, je vais vous raconter encore un petit peu plus. Alors, au nord, il y a une spirale. La spirale symbolise l'eau, la féminité, la lune. Au sud, il y a une pierre. Ça symbolise le feu, le masculin. Et il y a la boucle de l'infini. C'est plus joli en italien, on dit il nodo d'amore. Mais en
1: nœud
0: français,
1: d'amour.
0: Qui lie le nord au sud, le masculin au féminin, dans l'amour éternel. Voilà. Et un des symboles de la féminité, c'est l'eau. L'eau, c'est la vie, c'est aussi la féminité. Et dans cette montre, vous avez le bracelet, vous voyez, qui se fait comme une cascade. Tous ces petits fils.
2: C'est un bracelet mou, c'est pas un bracelet dur.
0: Voilà, souple comme ça. Et puis, ça peut être un torrent. Je reviens des chutes du Niagara. Ben, si vous voulez, ça fait comme ça, les chutes du Niagara.
2: Vous êtes en train de secouer cette montre et son bracelet que vous avez enlevé de votre poignet. Mais je me demandais, en préparant cette émission, finalement, pourquoi on a besoin, nous, les femmes, d'une montre particulière. Moi, j'imaginais une montre pour femmes. Ça pourrait être une montre qui enregistre le cycle féminin, qui nous donne des infos sur comment ça fonctionne à l'intérieur de nous. Ça pourrait être une montre pour femmes, comme il existe des montres pour enfants parce qu'ils apprennent à lire l'heure.
0: Alors là, c'est pas dans la même direction. C'est une montre qui vous dit « ton temps t'appartient ». C'est une montre qui vous dit « vis le moment présent ». C'est une montre qui vous dit les talents, parce que j'ai tout fait avec des femmes. Hein. Les photos, les textes, le logo, ce sont toutes des femmes qui ont participé depuis la création. Donc cette montre, elle est le symbole du talent et de l'énergie créative des femmes. Donc elle n'enregistre rien, donc c'est vraiment à la femme qui la porte de sentir cette énergie. Et je devrais vous la donner, vous la poser sur le poignet. La plupart des femmes,
2: avec plaisir.
0: Quand elles la posent sur le poignet, elles me disent « Ah, on sent que c'est quelque chose de différent ».
1: Quelle est la différence entre une montre et un bijou?
0: Ah, alors, un bijou, si on prend...
1: Ça, c'est une montre bijou. Il y a déjà le matériau, qui est oui. en or massif. Il y a tout le travail autour du matériau. Vous nous la décrivez comme un talisman, quelque part comme un bijou. Et puis la montre, jusqu'à...
2: Il se trouve qu'elle donne l'heure, en plus.
1: Oui, enfin, et même, on n'en a plus besoin, parce qu'on a notre heure sur tous les téléphones. Mais est-ce que vous faites une différence, vous, entre une montre et un bijou? Au fond, donner l'heure, c'est vraiment la dernière chose qu'elle fait, cette montre.
0: Alors, voilà. Alors, un bijou, c'est comme un talisman. Un bijou, c'est un objet qui a une symbolique, qui a une signification. Donc, par ça, la de Lance, c'est un bijou, puisqu'elle symbolise quelque chose. Surtout qu'en plus, je les symbolise personnellement pour la femme qui va la porter. Donc, c'est vraiment un bijou, dans le sens étymologique du mot bijou. Mmh. Mais c'est une montre. Parce que il y a un mouvement, puis il y a deux aiguilles. J'ai un moment hésité à mettre une seule aiguille.
1: Ah oui.
0: Parce que parfois les femmes, on n'est pas à la minute près. Mais je me suis dit quand même que j'aurais peut-être du mal à la vendre si je mettais une seule aiguille.
1: Mais à part ça, pour reprendre l'idée de Mélanie d'une montre pour femme, pour le coup, qui indiquerait les cycles menstruels. C'est pas mal, ça pourrait marcher, ça.
0: Alors, là, en fait, il existe.
1: Ça existe?
0: Qui regarde par rapport à la Lune et toutes ces choses-là. Alors, bien que je sois ingénieur de formation, je suis aussi artiste et je voulais surtout faire une œuvre d'art.
1: Oui.
0: Alors,
2: on n'est pas dans la même direction.
0: Voilà. Sans
2: direction.
0: Être prétentieux, je voulais faire mon chef-d'œuvre. Ouais. Quelque chose qui résume tout ce que j'ai appris dans ma vie. Parce que j'ose le dire en public, hein, j'ai 80 ans, donc j'ai appris beaucoup de choses, j'ai eu une vie très remplie. Donc je voulais laisser quelque chose de tout ce que j'ai appris dans la vie qui soit un encouragement à continuer à vivre.
2: C'est très masculin de vouloir laisser quelque chose derrière soi, non?

0: Non,
1: Je
0: non.
1: taquine.
0: Oui, bon, ben, ça va, j'ai la peau dure, je sais.
2: Cela dit, c'est votre parcours qu'on va surtout raconter, qui est inspirant. On va parler aussi un peu d'horlogerie, même si on n'est pas des spécialistes. Les barons de l'horlogerie qui vous regardaient de haut il y a 30 ans, Gisèle Ruffer, ils vous regardent comment maintenant?
0: Écoutez, je n'en sais rien du tout, parce
2: vous
0: que moi, je ne les regarde
2: vous
0: pas.
2: Vous
0: ne
2: vous intéressez plus à eux?
0: Non, je ne m'intéresse plus à eux, parce que je ne veux pas vous raconter toutes mes mésaventures, ça serait trop triste. Ça serait trop dégradant pour certains hommes.
2: On peut raconter sans donner de nom.
0: Oui, bon, c'est même pas. Alors, si vous voulez, vous pouvez lire mon livre.
2: On l'a lu.
0: Et il y a quelques détails.
2: On peut retrouver certaines personnes.
0: Voilà, il y a quelques détails. Mais je dois dire qu'il y a 2 mois à peu près, il y a un ancien qui était un grand il y a 30 ans, qui m'a écrit en me disant que il me suivait depuis le début, qu'il n'avait pas du tout cru en mon concept, qu'il n'avait pas cru en moi, et puis que malgré tout, je l'avais intéressé. Je sais pas si c'était parce que j'étais jeune et jolie, mais enfin bon. Bon, il s'était intéressé à suivre mon parcours et qu'il était totalement presque bouleversé par tout ce que j'avais fait et il regrettait fort de ne pas m'avoir soutenue.
2: C'est pas mal comme reconnaissance.
0: Ouais, là, ça m'a fait plaisir.
2: Ouais.
1: Ça doit faire du bien. J'ai une dernière question concernant cette montre. Si un homme achète cette montre et la porte, qu'est-ce que vous dites s'il vient vers vous et dit « j'aimerais une montre
0: Ah mais j'en ai quelques-uns qui sont venus. Alors je fais un autre bracelet. Hein. Là, ils vont pas prendre un bracelet en satin rose hein, ou quelque chose comme ça. Donc,
1: cette époque déconstruite, tout est possible.
0: Bah, moi, je ne juge pas. Si quelqu'un désire une Delance et la porte, ça me fait grand plaisir.
2: Voilà, tout est dit. Comment allez-vous dans cette drôle d'époque, à part ça, Gisèle Ruffer?
0: Alors écoutez, je viens d'entendre aux nouvelles que le lac de Bienne va mieux. Ils viennent juste de le dire là.
2: On n'a pas entendu, on était en train d'entrer dans le studio.
0: Ben, moi j'ai entendu. Et alors j'habite à Macolin. Hein.
2: C'est juste au-dessus de Bienne.
0: Voilà, et de temps en temps...
2: Au-dessus du brouillard.
0: Voilà, moi j'habite au-dessus du brouillard. Oui. Et pas toujours d'ailleurs. Et j'allais souvent me baigner dans le lac. Et depuis quelques années, il y avait des algues, des puces, des trucs comme ça. C'était plus agréable de se baigner dans le lac. Et là, j'ai entendu dire que ça allait beaucoup mieux. Alors, peut-être pas ce soir en rentrant, mais demain ou après-demain, ou samedi ou dimanche, je vais aller plonger dans le lac pour voir.
2: Et si le lac de Bienne va bien, vous allez bien?
0: Bon, ça c'était...
2: L'un dépend de l'autre?
0: Non, mais c'était pour
2: une
0: signaler
2: boutade.
0: Ça. Je dois dire que, quand je vois le comportement des malades qui nous gouvernent, il y en a un petit peu tout partout. Alors là, j'ai le cœur qui se serre parce que on connaît trop bien en voyant dans l'histoire. Hier, j'ai vu une émission sur Mao Tse-Tung. J'ai eu du mal à m'endormir. C'est terrifiant. Ça, c'est clair. Et puis après, je reviens du Québec, comme je vous ai dit. Et puis là, il y a aussi, le permafrost qui s'effondre. On a des choses comme ça qui se passent chez nous. Le climat est ouais, vraiment, ça, c'est quelque chose qui me concerne parce que je suis écologiste depuis l'âge de 18 ans. Alors, je veux dire que quand il y a si longtemps, je disais tout ça, on me disait, la Gisèle, on dit la Gisèle dans le Jura. La Gisèle, elle est un peu folle avec ses idées de tout ça. Et puis, on n'a pas fait attention, on n'a pas vu que la maison brûlait, puis maintenant, c'est les forêts qui brûlent, et puis ça m'affecte presque encore plus que les autres.
2: Mais les jeunes générations ont tendance à rejeter la responsabilité sur les anciennes générations.
0: Et ils ont raison.
2: Ils ont raison.
0: Ouais, ils ont raison. Alors, personnellement, Moi, je suis écologiste depuis très longtemps. On a été longtemps sans voiture. On fait très attention comment on circule. J'ai un abonnement général de chemin de fer. Je voyage en train un maximum.
2: Est-ce que je peux dire une anecdote que vous m'avez racontée à propos de votre mari et de sa voiture tout à l'heure?
0: Ouais.
2: Il faut quand même que je le dise.
1: C'était off, mais c'était ça off, devient
2: mais,
1: on.
2: Mais ça devient on parce que votre mari vous a emmené en voiture tout à l'heure. Donc, nous sommes ici au bord du lac, à Écublanc. Il n'a pas mis la clim. Alors qu'il fait très chaud parce que ça consomme trop d'essence.
0: Ouais, alors ça je voudrais savoir si c'est vrai.
2: Ah oui, je pense que ça consomme un peu plus d'essence parce que ça tire sur un petit moteur, ouais.
0: Ouais, alors j'ai ouvert la fenêtre et c'est pour ça que vous voyez comme je suis bien peignée.
1: C'est d'où l'anecdote, vous nous avez dit j'arrive toute décoiffée parce qu'il n'y a pas la clim, j'ai ouvert la fenêtre.
2: L'écologie ça commence peut-être par des gestes comme ça.
1: Des petits gestes.
2: Allez savoir. Gisèle Ruffert, on est avec vous êtes avec nous jusqu'à 17h en direct dans cette drôle d'époque. Dans un instant, ce sera l'heure d'écouter votre portrait. Et juste avant, une chanson qui est devenue un hymne féministe, c'est Clara Luciani et Sa Grenade.
0: Ah ouais, j'adore.
2: Bah nous aussi.

0: Clara Luciani, dans cette drôle d'époque, hymne féministe sous mon sein la grenade. Est-ce que vous avez ça aussi, une grenade en vous, Gisèle Ruffer? Vous nous avez dit que vous aimez beaucoup Clara Luciani. Cette colère, cette rage qui sommeille en vous, elle sort parfois, elle est sortie?
1: Alors maintenant, j'arrive gentiment à la contenir. Mais ceux qui étaient à l'école avec moi, ils en ont peut-être un peu souffert. Hein. Et puis, j'avais pas peur de me battre avec les garçons. Je dois vous dire que j'ai fait l'école d'ingénieur à Bienne. J'ai commencé à 36 ans. On était deux filles pour 30 élèves. Alors, il y en a qui ont été adorables, hein, ça compte toujours. Et puis, il y en a d'autres avec lesquels j'ai dû bagarrer. Mais en fait, je suis habituée parce que j'ai un frère qui a 16 mois de plus que moi. Et depuis mon enfance, je m'agarrais, mais absolument sans complexe.
2: Mais bagarrer physiquement?
1: Avec des coups.
2: Ah oui.
1: Physiquement, donc vous voyez bien que je suis un peu costaud quand même.
0: Oui, hein. Vous avez l'air sportive. Hein. Hein?
1: Donc, il fallait pas m'embêter. Puis après, je me suis dit que finalement, en grandissant, j'ai trouvé que... Alors, mon fils me dit que c'est de la manipulation, mais qu'avec du charme et de la gentillesse, on arrive à faire ce qu'on veut à qui on veut.
0: Mais les coups physiques, c'est peut-être pas les plus durs qu'on reçoit. Des mots, parfois, peuvent blesser plus.
1: Alors, oui. Oui, oui. Ça, je dois vous dire que j'ai un très charmant mari, mais qui, de temps en temps...
0: Qui met pas la clim.
1: Mais qui, de temps en temps, me fait des remarques pointues. Je rends pas des coups. Hein. Je me retiens.
0: J'ai eu peur.
1: Je me retiens. Mais on raconte sa vie, alors je vous la raconte. Hein.
0: Peut-être qu'il nous écoute. Hein.
1: Je sais pas, j'ai oublié de lui dire.
2: Je sais pas s'il allume la radio dans la voiture, c'est pas écolo.
1: Il va peut-être allumer la radio, ouais.
0: Ah bah si, ça quand même. C'est conseillé, la radio.
1: Peut-être, j'en sais rien. Moi, j'avais 12 ans et demi. Et lui, 13 ans et demi, on allait tous les deux à l'école cantonale à Porrentruy. Et puis, en sortant de l'école, à l'époque, on n'avait pas de téléphone. Donc, les jeunes, ils restaient devant l'école. On se courait après, on s'amusait ensemble. Et puis, tout à coup, je courais après quand on commence à courir. Et tout à coup, j'ai vu ses beaux yeux bleus. Ça y est, ça m'a fait. Je suis tombée amoureuse à 12 ans et demi.
2: Et vous l'avez épousée 10 ans plus tard.
1: Voilà. Et puis, nous sommes toujours ensemble. Il y a eu des moments difficiles, mais on a tenu le coup.
2: Les beaux yeux verts rencontrent les beaux yeux bleus. C'est voilà. De longue durée.
0: Et là, moi, de vous demander, c'est quoi le secret? Est-ce qu'il y en a un pour que ça dure depuis, je ne fais pas le calcul, mais depuis longtemps?
1: Alors, je dirais que le premier secret, c'est de s'aimer. Hein? Alors, si on s'aime vraiment profondément, voilà, le premier secret. Et puis d'accepter les défauts, peut-être pas les défauts, parce que pour moi, j'ai des défauts que je trouve que c'est pas des défauts, et puis lui, il en a, il trouve que c'est pas des défauts. Donc moi, je dois accepter, lui, il est très posé, il réfléchit avant de dire quelque chose, et tout doit bien être organisé. Et puis moi, je suis un petit peu, comme il dit, chaotique.
0: Papillon.
1: Voilà.
0: Pour reprendre le titre du livre qui vous est consacré.
1: Voilà. Mais je suis très... je suis un peu comme les gens créatifs. Quand je fais quelque chose, je suis tellement dedans que j'entends plus rien. Mais quand j'ai une idée, tout à coup, si je suis en train de faire autre chose, j'abandonne tout pour faire ce que j'avais envie de faire. Alors ça, il n'arrive pas à comprendre.
0: mais le ça secret, c'est de s'aimer.
2: Ouais.
0: Voilà.
2: D'accepter la différence de l'autre.
1: Oui, mais bon, je pense qu'on est allé faire un tour à Porrentruy. Alors, à tout le monde qui n'est jamais allé à Porrentruy, allez faire un tour à Porrentruy. C'est une merveilleuse petite ville. On est allé faire un tour à Porrentruy hier et puis on s'est embrassés au même endroit qu'on s'était embrassés. Oh. On était des petits amoureux.
0: Ah, mais j'en ai presque la larme à l'œil. C'est tellement romantique.
2: C'était où le premier baiser à Porrentruy?
1: Alors, c'était devant l'école cantonale, à la fontaine du Cygne. On jouait à la cache-cache avec tous les gosses du quartier, et ça se faisait à cette époque-là. Et nous, on était allés, par hasard, se cacher tous les deux derrière la fontaine du Cygne. Hasard.
0: Et vous vous êtes réembrassés hier au même endroit, oui. 60 ans plus tard.
1: Oui.
2: C'est derrière la fontaine du Cygne.
1: C'est ah ben on s'est pas accroupi hein, cette fois-ci.
2: Vous n'êtes pas caché.
0: Non, là, il n'y avait plus besoin. Alors, pour rentrer, vous y êtes née, effectivement, Gisèle Ruffer.
1: Non, je suis née en France.
0: Vous êtes née en France, vous avez grandi à Port-Rentrée.
1: J'ai grandi à Port-Rentrée.
0: Eh bien, le reste, c'est Mélanie qui va nous le raconter dans son portrait. Je vous propose de vous laisser emmener avec la complicité technique de Bastien Testori.
2: Et on artistique, y va. Parce que c'est un artiste aussi.
0: Mais la technique, c'est de l'art. Hein.
2: Oui, absolument. À Macolin, sur les hauteurs de Bienne, le froid de février est encore mordant. Gisèle chausse ses bottes d'hiver et descend les quelques marches qui mènent vers le jardin. Elle a enfilé une doudoune chauffée par le radiateur au-dessus duquel elle était suspendue. Gisèle se pelotonne dans cette douceur de plume et enfonce ses oreilles dans le col molletonné. Ses pas craquent dans la fine couche de neige qui recouvre la pelouse. Dans quelques semaines, la marque de montre qu'elle a créée fêtera ses 25 ans. Elle lève la tête pour admirer le ciel bleu glacé, inspire l'air frais comme un shoot d'oxygène et se souvient du jour où elle a osé se lancer à un âge que certains trouvaient déjà trop vénérable. Devenir entrepreneuse à 50 ans, quelle folie! Et pourtant, elle avait sauté le pas, quittant cette grande entreprise où elle aurait pu vivoter sans grandes émotions en attendant la retraite. Elle contemple le chemin parcouru depuis la maison, ses pas qui se suivent dans la neige comme un chemin tracé par elle seule. Et elle se dit qu'on dirait sa vie, que chacun de ses pas pourrait être l'une des étapes qu'elle a affrontées avec courage, même si parfois au fond, la peur la saisissait. Elle aurait pu faire sienne cette devise qui fut celle d'Eleanor Roosevelt. « Faites chaque jour quelque chose qui vous fait peur. » Gisèle jette un œil à son poignet. Sur le cadran losange de sa montre de lance, il est 8h34. Elle a encore le temps avant sa première réunion à 9h. Ses yeux se brouillent. Le bracelet d'orphin se transforme en lanière de nylon coloré. Elle se revoit bien des années plus tôt en train d'essayer cette ligne de montre pour enfants dont elle avait eu l'idée et qui était devenue dans les années 80 et 90 un succès du groupe pour lequel elle travaillait.
3: Ça se flic. Ça se flac. Les aiguilles de la nouvelle montre, elles apprennent nos petits l'heure qu'il est. Flic-flac, et c'est en choc. Flic-flac, et anti-choc.
4: Flic-flac, flic-flac, fabriqué en Suisse.
2: Gisèle sent le froid mordre son poignet dénudé. Vite, elle le recouvre de la manche de son pull en laine douce, plonge sa main dans sa poche et avance vers les sapins au fond du jardin. Elle regarde le bout de ses bottes couvert d'une fine couche de glace et soudain, à côté de son pied droit, elle avise une petite fleur blanche, la toute première de la saison, un pince-neige. Elle regarde cette fragile pousse courageuse et forte, annonciatrice de printemps au cœur d'un hiver plutôt rude. Gisèle sourit. Elle a trouvé le motif qui ornera les montres anniversaires pour les 25 ans de sa marque. Ce sera cette petite fleur blanche. Elle pense aux sœurs qui l'entourent dans cette aventure de montres pour des femmes, par des femmes et à toutes les pionnières qui l'ont précédée. Fragiles, elles aussi, souvent, dans ce monde d'hommes qu'est l'horlogerie, mais pourtant tellement fortes, d'autant plus fortes qu'elles ont souvent dû lutter pour être entendues. En arrivant dans l'ombre du sapin le plus grand, Gisèle se souvient de ce jour où elle avait appelé l'école d'ingénieurs de Bienne à 35 ans en demandant des informations au sujet des études en informatique dans cet établissement. Elle n'oubliera jamais la voix de la secrétaire à l'autre bout du fil qui lui avait demandé si c'était pour son fils. Personne ne pouvait concevoir qu'une femme de 35 ans puisse entamer des études dans ce domaine scientifique réservé aux garçons, même au début des années 80, bien après mai 68. En levant les yeux vers les branchages sombres, Gisèle entend un écureuil qui couine en grimpant à toute vitesse vers le sommet. Elle rit doucement en se disant que c'est sans doute une réincarnation de son modèle absolu, cette femme qui dut aussi lutter, avec l'aide de son mari, dans le monde de la chimie, qui était à l'époque encore plus masculin.
5: L'exemple de Pierre Curie est l'exemple d'un de ces hommes qui ont fait en sorte de prendre au sérieux la contribution que pouvaient apporter les femmes. Pour Pierre Curie, c'est plus que ça. On peut dire, la première fois qu'ils se sont rencontrés, on se rend compte que pour Pierre, le jour même, il est convaincu qu'il fallait tout faire pour que Marie reste en France et à avec l'idée que c'était évidemment la femme qui lui fallait.
2: La voix d'Hélène, la petite fille de Marie Curie, résonne quelque part entre les branches les plus hautes du sapin, se mélange au cri joyeux de l'écureuil. Gisèle vérifie une fois encore sa montre. La grande aiguille est parfaitement calée sur la petite. Il est temps de rentrer pour préparer la réunion de 9h. Gisèle reprend le même chemin et cale ses pas dans les traces qu'elle a laissées précédemment. Elle rembobine le film de sa vie. Premier pas, la création de son entreprise à l'âge de 50 ans. Après avoir quitté son poste de secrétaire améliorée, comme elle décrivait alors l'affaire, elle ne vacille pas et pose sa botte droite dans la trace suivante. Ses études d'ingénieur informatique à Bienne à l'âge de 36 ans, alors qu'elle était déjà mariée et maman. Gisèle fixe son regard sur la maison, elle est presque arrivée, il ne reste plus que quelques pas. La voilà enceinte de son premier enfant à 24 ans, en train de réviser jour et nuit pour passer sa matu fédérale. Les deux derniers pas semblent immenses à Gisèle dans le jardin de sa maison de Macolin. Ses jambes sont toutes petites. Elle porte des bottes rouges à pois blancs et des chaussettes en laine tricotées par sa grand-mère. Des nattes se balancent de chaque côté de sa tête et elle court dans un pâturage entouré de sapins et de champs. Gisèle a les yeux fermés, elle est debout au milieu de son jardin de Macolin, chaque pied bien calé dans les traces laissées par ses bottes d'adulte. Elle revit son souvenir de petite fille, ses escapades sauvages dans la nature qui l'a vue grandir. Dans le Jura.
6: Sébastien Martiaux, pour nous parler dans la nature de la région de Port-Entré avec monsieur Jean-Claude Bouvier, qui est écologiste.
7: Oh, écologiste, hein, vous y allez fort. Vous savez, le terme d'écologie, c'est réservé à des urbains, comme des Genevois, par exemple. Hein. Ici, on parle de la nature, tout simplement.
6: Ah, je vous dirais qu'écologiste, un monsieur qui s'intéresse beaucoup à la nature des choses et aux choses de la nature.
7: Ah, ben, si vous voulez, on est là, tout à fait d'accord à ce point de vue-là.
6: Alors cette nature de la joie,
7: ah ben elle est belle, hein, elle vous est belle. Êtes bien d'accord.
6: Et est-ce qu'elle a à craindre les nuisances que nous connaissons un peu partout aujourd'hui ?
7: Oh, des nuisances, il y en a partout, c'est évident. Vous savez, on est dans un pays de calcaire, avec de l'eau, il y en a beaucoup, il y en a peu. C'est ça le grand problème. Alors, cette pierre est remplacée par le béton, ça fait pas très joli. Mais il en reste encore bien, de la roche. Vous avez pas remarqué justement, l'odeur de la pluie sur la pierre, sur le calcaire d'ici.
6: Je l'aurais remarqué si otorhino-laryngologiquement, je n'étais pas un petit peu diminué aujourd'hui.
7: Oui. Alors, je vous conseille de tout de suite vous soigner avec une goutte du coin.
6: Ah oui ?
7: De la pomme, par exemple.
6: Eh oui. Eh bien, quelques pommes, quelques pois et quelques Scooby-Doo.
7: Oui,
6: merci beaucoup, monsieur Jean-Claude Bouvier, de
7: bien
6: ce précieux tuyau.
7: Atoll.
2: Perdue dans son souvenir de Port-Entruy, Gisèle ouvre soudain les yeux. Elle voit trouble et se rend compte que ses joues sont inondées de larmes. Sa maman est là, dans sa mémoire, penchée sur son ouvrage dans le magasin familial. Elle se souvient des longues heures passées à l'aider, avec ses frères et sœurs, et elle se dit que c'est cette femme forte-là qui lui a légué le goût de l'effort et le courage d'avancer, même dans l'adversité. Une larme atterrit sur la bouche de Gisèle, elle baisse les yeux, et près de la maison, juste avant l'escalier, là où la neige a épargné la pelouse, elle aperçoit un trèfle à quatre feuilles qui la fait redoubler d'émotion. En se penchant pour cueillir délicatement ce porte-bonheur, elle revit ce jour si triste où, lorsqu'elle avait 8 ans, dans un pâturage de Port-Entruy, elle avait découvert un autre trèfle à quatre feuilles, le jour même où on lui avait annoncé la mort de son papa. Son trésor sur sa main à plat, elle monte l'escalier 4 à 4 et se dit que, décidément, entre Marie Curie l'écureuil, sa maman le Perce-Neige et son père le trèfle, elle était très bien accompagnée ce matin. Pour sa promenade dans le jardin.
0: Merci Mélanie, la fameuse bonne étoile dont notre invité parlait, c'est ça.
2: Faut y croire.
0: Comment vous avez pris ce portrait romancé, mais pas tant que ça. Souvent, très souvent, Mélanie, vous touchez juste.
1: Alors, il y a quelques inexactitudes, ben, je ne vais pas les relever.
0: Mais on n'est pas là pour être exact. On n'est pas là pour être exact.
1: Par contre, je vais ajouter deux choses. Faire quelque chose qui nous fait peur chaque jour.
0: Qui c'est qui avait dit ça ?
1: Eleanor Roosevelt. D'ailleurs, c'est une des femmes que j'ai à cœur, je dois dire. Dont j'ai lu plusieurs biographies. Et puis, mais aussi faire quelque chose qui nous fait plaisir. Parce qu'en fait, le plaisir, c'est pas un péché. Le plaisir, c'est un plaisir.
0: Mais faire quelque chose qui vous fait peur chaque jour, vous le faites ?
1: Oh ben, si, avec le temps, j'ai plus peur. Ah ben, en voiture, oui, ça j'ai peur.
2: Parce que là, ça peut être des petites peurs, hein, c'est pas forcément des grosses choses.
1: Alors, quelque chose où je dois me prendre en main, oui. Je fais pas le compte, hein.
0: Mais ça veut dire aussi ne pas sombrer dans la facilité.
1: Voilà, je fais pas mon genre.
0: Ça, on a l'impression que c'est pas votre genre.
2: Non.
1: Par contre, j'aimerais ajouter quelque chose. Que Pierre Curie, dont je vous ai dit que je suis passionnée par les vies de femmes, hein, par les vies de grandes femmes, mais aussi par les vies de femmes grandes, mais pas connues, de toutes les femmes, que Pierre Curie est un homme qui a abandonné ses propres recherches pour se consacrer aux recherches de sa femme et soutenir sa femme dans sa quête, dans son travail. Alors, je dois dire, rien que pour ça, je l'aime, cet homme. Hein.
2: Gisèle Ruffard, j'admire les femmes et j'aime les hommes.
1: Ah ben oui, ben il faut les aimer, hein, parce que bon, il y en a quand même quelques-uns que j'admire, je dois dire, mais
0: lesquels?
1: Ah ben Obama, je trouve qu'il est pas mal, hein.
0: Ouais, vous mettez la barre assez haut là. Ouais.
1: Il faut quelqu'un à mon niveau.
2: Elle a aussi une femme très forte.
0: Michel est pas mal aussi.
1: Oui,
0: elle,
1: oui.
0: Elle était au concert de Céline Dion à Paris.
2: Ah ben bah, donc, vous suivez les News People.
0: Ah ben, moi j'adore les News People.
1: Non, il y en a d'autres. Hein, j'entends. J'aime les hommes, donc j'ai eu beaucoup d'amis dans ma vie, avec qui je m'entends très bien.
0: Oui, être féministe, ça ne veut pas dire, pour vous en tout cas, ne pas aimer les hommes.
1: Ben non, parce que la signification de la montre que je n'ai pas finie, en fait, de vous dire...
2: Vous me l'avez prêtée, hein, elle est vers moi, là, je la garde.
1: Je la surveille, ouais, n'ayez pas peur. c'est qu'en fait, au nord, il y a le féminin, au sud, le masculin, et la boucle de l'infini, ou le nœud d'amour, qui lie le masculin au féminin. C'est parce que on va pas améliorer les choses, on va les améliorer les uns avec les autres. J'entends, d'ailleurs, puisque vous aimez les histoires personnelles, donc on a grandi à Porrentruy, mon mari et moi, et puis on se sauvait à vélo, donc lui descendait par une rue, moi par une autre, puis on se retrouvait hors de la ville.
2: Vous deviez vous cacher quand même.
1: Bah, à l'époque, vous voyez, c'était... Et puis on se retrouvait sur la plaine de Courtedoux, pour ceux qui savent, c'est bien plat, et on se donnait la main, et il y en a un qui tirait, vous voyez, vous faites du vélo, il y en a un qui tire, puis après c'est l'autre qui tire, puis on avance comme ça, vite.
0: C'est dangereux, ça, un vélo.
1: Ben à l'époque, il y avait peut-être... Oui, ouais. Ben, on a survécu.
2: Donc, c'était des rendez-vous plutôt chastes, en fait, même si vous vous cachiez.
1: Oui, ça dépend jusqu'à quel âge. Mais ce que je voulais dire, et un jour, mon mari m'a dit, ben, tu vois, en fait, dans notre vie, on a toujours fait comme ça. Il y en a toujours un qui a tiré l'autre pour avancer. Parfois on avançait ensemble, parfois on avançait comme ça. Mais on s'est jamais lâché la main.
2: C'est peut-être ça le secret, hein, Simon.
0: Oui, je pense. Vous parlez de votre futur mari à vélo. Là, c'est l'homme à la moto qui arrive. Vous savez qui la chante.
1: Ah oui, mais là, j'avais 10 ans.
0: Ah, vous aviez 10 ans. Oui, exactement 10 ans, 1956. Edith Piaf.

0: Alors ça, c'est rien que pour vous, Gisèle Ruffer, l'homme à la moto, 1956, vous aviez donc 10 ans, c'est 2 ans avant que vous ne rencontriez votre futur mari. Vous étiez comment quand vous aviez 10 ans à Porrentruy ?
1: J'étais une rebelle. J'étais rebelle parce que... je ne sais pas, j'allais au scout avec mon frère. Un jour, il a changé, il a eu 7 ans, puis on passait au degré au-dessus. Puis moi, je suis arrivée avec lui. Ben, j'avais aussi une petite culotte de cuir, j'avais un poignard, j'avais le petit foulard.
0: Ça, c'est l'uniforme scout.
1: De l'époque, je ne sais pas.
0: De l'époque, oui.
1: Et puis, voilà qu'il y avait une nouvelle cheftaine. Et puis, cette cheftaine, elle m'a dit, mais t'es une fille, toi. T'as pas le droit de venir au scout. À l'époque, c'était comme ça pour Antruy.
2: C'était les scouts garçons, puis les filles, c'était autre chose.
1: Voilà. Et puis j'ai dû rentrer en pleurant à la maison, bien sûr, parce que j'étais très fâchée. Je suis arrivée, j'ai dit à ma maman puis à mon papa, faut faire quelque chose, parce que moi, je grimpe aux arbres aussi bien que les garçons, je sais faire du feu, j'ai un poignard, et elle me veut pas. Pourtant, je fais tout pareil, même mieux que les garçons. Et puis, bon, ben, c'était pas possible. Puis ma grand-mère a eu la fameuse idée de m'inscrire aux âmes vaillantes. Alors, voyez,
0: je passais
1: des scouts aux âmes vaillantes catholiques. Hein. Et puis là, aux âmes vaillantes, on apprend des chansons, on fait de la broderie, on travaille avec du raffia, on fait des rondes, on fait toutes des choses de filles.
0: De filles.
2: C'est les scouts version filles, quoi. Un peu moins marrant, quoi.
1: Alors, mais... La sœur Albert, alors je ne sais pas s'il y en a qui vivent encore, qui connaissent la sœur Albert, qui était une forte femme, qui aurait certainement été une féministe, nous racontait, parce que ma grand-mère m'avait inscrite au journal des âmes vaillantes, et chaque fois, il y avait l'histoire d'une sainte. Alors, je vous assure que toutes les saintes ne sont pas des saintes ni touches. Hein. Et il y en a qui ont des vies, alors absolument. Et j'ai été passionnée par ces vies de saintes. Et j'ai décidé de devenir une sainte.
0: On peut décider ça.
1: J'ai décidé. Et puis, alors, je faisais tout. J'avais fait ma première communion. Alors, voilà.
0: Et vous vouliez entrer dans les ordres?
1: Oh, ça, j'étais trop petite pour savoir quoi ça. Et puis bon, la sœur Albert, elle me tentait pas trop quand même. et puis, au bout d'un moment, je me suis rendu compte que franchement, c'était impossible d'être une sainte. Je pourrais pas. Donc, je suis devenue une rebelle. Que j'étais, je pense, de naissance.
0: Ah, oui.
1: Alors, j'étais vraiment... j'étais contre tout, je me bagarrais pour tout. J'ai passé beaucoup de temps derrière la porte.
0: C'est ce qui a fait de vous aussi l'entrepreneuse que vous êtes devenue il y a 30 ans. Il faut avoir cette mentalité de rebelle. Il fallait l'avoir en 1996 pour vous lancer.
1: En fait, c'est pas ça qui m'a fait lancer de lance. C'était un désir profond de créer quelque chose de très beau pour les femmes.
0: Il faut être un peu rebelle, non?
1: Peut-être, mais...
0: Vous cassez les codes, en tout cas, vous les avez cassés.
1: Oui, mais j'ai pas pensé à ça. J'ai pas pensé... par exemple, il y a des horlogers à qui j'ai parlé de ça, qui m'ont dit « Vous allez quand même pas nous apprendre à faire des montres ». Bon, c'était pas mon but, hein. Mon but, c'était de créer un objet très beau, qui a une signification profonde, et qui en même temps symbolise le talent et l'énergie créative des femmes, et aussi le savoir-faire de notre petit coin de pays. Parce que, dans le Jura, mais ça descend jusqu'à Genève, mais c'est très fort dans le Jura.
0: C'est le même arc, hein. L'arc jurassien, il part même avant Genève.
1: Voilà.
0: Jusqu'à Zurich.
1: C'est la Watch Valley, comme on dit. Et que ça, c'est aussi, ça me, comme je suis écologiste, ça me tient aussi très à cœur. Parce que, excusez-moi, parce que je vais vous raconter un détail que vous allez comprendre facilement. Voyez, le certissage. Pour avoir un très bon certisseur, il faut former au moins 10 certisseurs. Et sur ces 10 certisseurs, il y en a un qui arrivera à faire du travail d'artistes, disons. Mais il faut que les 9 autres aient du travail et puissent faire des choses plus simples, parce que sinon, il y a de moins... Alors, maintenant, beaucoup font des couronnes certies, mais qu'ils insèrent dans la boîte, on enlève...
0: La couronne, c'est le mécanisme qui permet de remonter la montre.
1: Autour de la montre.
0: La lunette.
1: La lunette, ouais,
0: oui. La lunette, c'est pas la couronne. Ouais.
1: La lunette certie. Alors, ils envoient les lunettes... quelque part dans le monde, où c'est serti à la main par des gens qui vont bien sertir, mais qui sont payés 10 fois moins. Et puis, et ça revient en Suisse, et puis après, ils les appliquent sur la montre, et voilà, c'est fait comme ça. Moi, je ne voulais pas ça. Mmh. Je voulais... j'ai créé une montre d'une seule pièce et les diamants sont sertis dans le boîtier. Donc, j'ai un petit peu perdu ce que je voulais vous raconter.
0: Non, on parlait de la mentalité de rebelle.
2: Mais moi, je me demandais, Gisèle Ruffer, quel a été le rôle de la rage de prouver aux autres? Parce qu'au tout début de cette émission, vous avez dit, moi, je voulais... Ils m'ont dit, vous n'allez pas réussir. Et moi, je voulais leur dire, je durerai plus que 3 ans. Je vais leur montrer.
1: Alors, c'était pas au début, hein. Au début, mon désir, c'était de créer quelque chose de très beau. Et une fois que j'ai participé la première fois à Bâle, hein, à l'exposition horlogère de Bâle, et puis que j'ai entendu tout plein de choses. Hein.
0: C'était la foire de Bâle, dans ces grands...
2: Cette fameuse foire horlogère, voilà, où tout le monde se déroule.
1: Alors, je vais vous dire quelque chose, puis maintenant, je pense que ça serait je pourrais poursuivre. Il y a quelqu'un qui m'a dit... que des messieurs étaient en train de discuter de moi, puis cette femme qui lance cette montre. Et puis, ils ont dit, au moins elle est baisable. Alors, quand vous vous imaginez que vous entendez ça, alors c'est clair que je suis baisable.
2: Mais c'est pas pour ça que vous avez une valeur.
1: Vous vous rendez compte?
0: Ça, c'était quoi, là, en 96?
1: C'était en 96, 97,
0: ouais. Et 1996, pas 1796.
2: C'est un peu le monde d'avant.
0: Non, c'est
2: le monde d'avant.
0: C'est effroyable.
1: Mais alors, je ne sais pas si ça se dirait encore maintenant, hein. Mais là, moi... Et puis après, je l'ai dit une ou deux fois, puis après, j'ai arrêté de le dire. C'est la première fois que je le redis, puis je ne crois pas que je l'ai mis dans mon livre.
0: Ce mot-là, en tout cas.
1: Non, mais parce que maintenant, il y a eu MeToo, oui. Et puis on peut se permettre de dire des choses qu'on ne disait pas avant.
0: Ouais. Hein. Mais ça veut dire, ce que vous nous dites, ce qui est plus qu'une anecdote, évidemment, c'est comme ça que ça se passait à l'époque.
1: Mais je ne vais pas vous en raconter plus, parce que ce n'est pas le but. Hein. Mais j'ai entendu des choses irracontables.
0: Oui.
2: Je me suis permis dans mon portrait, dont vous empruntez cette expression, secrétaire améliorée. Mais ça vient de vous, je l'ai lu dans une interview.
1: Oui. Mais là, ce n'était pas à ce moment-là.
0: Alors il faut, effectivement, vous avez bien fait, Mélanie, il faut remonter un peu en arrière. Ouais. Vous faites des études d'ingénieur, j'allais dire sur le tard, mais oui, sur le tard, à passer 35 ans, donc ingénieur en informatique. Et puis, ensuite, vous travaillez pour un grand groupe horloger, basé à Bienne, on imagine duquel il s'agit.
2: Qui fait des montres en plastique.
0: Qui fait pas que des... Oui, alors qui a commencé par faire des montres en plastique, mais qui ensuite a racheté tout un tas de marques très prestigieuses. Les montres Flic-Flac, c'était vous aussi.
1: Alors, c'est pas moi qui les ai inventées. J'ai participé au développement et je les ai lancées.
0: Voilà, oui, ce qui est pas rien, parce que c'était un sacré succès, et d'ailleurs, elles se vendent encore.
1: Oui, j'ai eu beaucoup de...
0: C'est la Swatch pour les petits.
1: Voilà, mais en fait, vous voyez, c'est aussi une montre qui a une signification. C'est pas juste une montre. La montre de lance, c'est pas juste une montre. La montre Flic-Flac, c'est pas juste une montre. Et puis, c'est en vendant ces montres Flic-Flac pour lesquelles... Alors, je pense que j'étais bien tombée. J'étais la bonne personne au bon moment avec le bon produit. Et puis, j'avais derrière moi une lourde machine. Alors, en fait, c'était... Je veux pas dire que c'était facile, parce que j'ai beaucoup travaillé. Hein. J'ai fait des choses tout à fait folles. Mais c'est un peu ce qui m'a donné aussi l'idée de la montre de lance. Comme il y avait une montre pour les enfants, il y a des montres pour aller sur la Lune, des montres pour aller 30 mètres sous au fond de la mer, il y a des montres pour compter les plats, il y a des montres pour tout faire. Mais il n'y avait pas de montre qui vous donne le temps des femmes. Et le temps des femmes, c'est maintenant.
0: J'aimerais qu'on revienne sur l'expression...
2: Secrétaire amélioré.
0: Ça, c'est ce qu'on vous disait avant?
1: Non, c'est comme ça qu'on vous disait, qu'on vous désignait? On ne me le disait pas, mais on me confiait des... Donc, J'ai eu la chance de grandir avec une mère intelligente qui a surmonté beaucoup de choses et qui m'a donné confiance en moi. Confiance en moi dans deux domaines. Le premier domaine, c'est que comme j'étais un garçon manqué, j'étais jamais bien peignée, j'avais toujours les jambes griffées, j'étais pas la petite fille jolie à qui tout le monde dit comme elle est jolie. Puis à cette époque-là, on n'avait pas de miroir. Puis un jour, je dis à ma maman, mais maman, est-ce que je suis jolie? Et puis ma maman, elle me fait comme ça, puis elle me dit, quand tu souris, t'es la plus jolie petite fille du monde. Alors j'ai gardé ça en moi. Quand je souris, je suis la plus jolie. Donc pas besoin de trop d'artifices. J'ai cette confiance en moi que finalement il suffit que je souris pour que je sois jolie. Je sais bien que c'est pas vrai, mais c'est quand même un peu vrai aussi.
2: Bon, ils ont quand même dit que vous étiez baisable. Hein. Vous leur avez souri.
1: Ouais.
0: Quel mot affreux.
2: Horrible.
0: Quel mot horrible. Bon, il fait partie du vocabulaire et vous l'avez entendu, donc on peut le dire en direct. Mais secrétaire amélioré, vous étiez cadre dans l'entreprise qui vous occupait. Qui vous disait ça? À quel moment? Moi, j'aimerais revenir là-dessus parce que
2: les mots ont un sens.
1: On me l'a pas dit.
0: On vous l'a pas dit, mais vous le ressentiez.
1: On m'a donné du travail. Le travail qu'on me donnait, c'était du travail que j'aurais pu faire quand j'avais 15 ans, disons.
0: Oui.
1: Vous voyez, après avoir fait des études, bon, 15 ans, en sachant ce qu'on fait.
0: Parce que vous étiez une femme.
1: Ben, je suppose. Et puis, lorsque j'ai été les trouver, puis que je leur ai dit, écoutez, ça va pas, ils m'ont dit, oh, restez. J'aurais dit, c'est trop tard, je suis déjà venue vous voir trois fois vous disant que ça ne me convenait pas, qu'il fallait me donner plus. Puis à chaque fois, on m'avait changé de place, mais c'était pas mieux.
0: Ça veut dire que bah, ça existe encore maintenant,
2: en
0: évidemment.
2: En gros, c'est faire les cafés, oui, faire des photocopies.
0: Puis le salaire, j'imagine aussi. Vous n'aviez pas le même salaire qu'un homme aux mêmes responsabilités.
1: Alors écoutez, puisque vous aimez les anecdotes, il y avait une...
0: Oui, on adore.
1: Vous adorez ça. Donc l'entreprise pour laquelle je travaillais, c'était pas celle dont on vient de parler, ça en était une avant, juste quand j'ai fini mes études d'ingénieur. Je parle français et puis je sais bien l'allemand et puis c'est bien l'anglais. Donc, on recevait un groupe de français qui... Voilà. Et puis, le directeur, il me dit, ah ben, c'était des Allemands, il me dit, ben écoutez, Madame Ruffert, puisque vous êtes française, occupez-vous de cette équipe pendant qu'ils seront là. Alors moi, bien sûr, j'étais d'accord, en fait, j'avais pas de problème, quoi. Donc j'ai organisé, dans quel hôtel, enfin j'ai fait tout ce qu'il fallait pour... Et puis, lorsqu'on s'est tous réunis autour de la table, le directeur a présenté les personnes l'un après l'autre, en disant leur fonction dans l'entreprise. Et quand c'est venu à moi, qui était ingénieur, il m'a dit, Madame Ruffert, qui est française.
0: Et ben voilà.
1: Et puis j'ai dit, et en plus je suis ingénieur. Mais j'ai dû le dire. Et il a dit, elle est française. Et puis il est plus charmante ou quelque chose comme ça. C'est pas possible,
0: non, c'est
1: pareil.
0: Non, c'est pas possible. Est-ce que en deux mots, avant d'écouter le dernier titre de cette heure, est-ce que vous pensez que ça va mieux maintenant? Ou est-ce qu'il y a encore pas mal de boulot?
1: Alors, je pense que je suis pas mal en contact avec des jeunes femmes. J'ai plein de... Je suis mentor aussi de plusieurs jeunes femmes. Alors, ça va peut-être un petit peu mieux. Mais comme les jeunes femmes de maintenant ne savent pas comment c'était avant, elles trouvent toujours que ça ne va pas.
0: Ben, peut-être a raison. Allez, on va écouter Jacques Brel. Ça aussi, vous aimiez beaucoup et vous aimez toujours quand on n'a que l'amour.
1: Ah oui.
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0: Jacques Brel avec François Robert et son orchestre, quand on n'a que l'amour. Pour conclure cette première heure de Drôle d'époque en compagnie de Gisèle Ruffer, ben l'amour elle l'a et c'est tant mieux. Elle nous en a parlé durant cette émission-là. On se retrouve pour la
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0: deuxième
1: émissions
0: heure de Drôle
1: de la
0: d'époque,
1: 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Laurent Blanchard.
2: Un juge fédéral américain reporte sine die cette nuit l'entrée en vigueur de nouvelles limites de séjour aux États-Unis des étudiants et journalistes étrangers. Un nouveau revers pour l'administration Trump. Les ressortissants étrangers détenteurs d'un visa étudiant ne se verraient plus autorisés à rester plus de 4 ans sur le territoire américain. 240 jours pour les journalistes étrangers. Le juge ne se prononce pas sur le fond de cette réglementation qui devait entrer en vigueur ce mardi, mais se dit sceptique quant aux arguments anecdotiques avancé par le ministère de la Sécurité intérieure. Une nouvelle audience est prévue le 2 octobre. Réunis dans l'Arctique, 12 pays appellent l'Union européenne à muscler sa présence face à la menace russe. Et ce, également 7 mois après que le président américain a menacé de s'emparer de force du Groenland. La sécurité de l'Arctique doit être assurée collectivement, ont plaidé les 12 États, dont la France, le Danemark et la Suède. La Commission européenne doit-elle présenter dans les prochaines semaines une nouvelle stratégie pour l'Arctique ? Le canton de Vaud présente son budget 2027 avec un déficit de 356 millions de francs. Les dépenses sont réduites et des coupes de 65 millions sont aussi prévues. Et même si les recettes augmentent, elles ne compensent pas les dépenses qui continuent de croître. Une hausse des charges avoisinant, elle, les 3%. Dans Forum hier soir, Christiane Luizier, conseillère d'État vaudoise en charge des finances, rappelle que la hausse des charges est moindre que les années précédentes. Elle défend aussi que ce budget est plus sincère, car il inclut désormais certaines charges, comme celles liées à l'Ukraine. Elles étaient auparavant comptabilisées hors budget. Il y a eu le musée de l'horlogerie du Locle en août. Le musée privé Ulysse Nardin, toujours au Locle, a à son tour été cambriolé. C'était la nuit passée, le montant du butin n'est pas encore évalué. L'agence de sécurité n'a découvert le point d'effraction que dans un second temps, ce que l'enquête devra d'ailleurs déterminer. Le prince Harry et son épouse Meghan ont changé leur enfant d'école pour des raisons de sécurité, une semaine après leur rentrée scolaire en Angleterre où ils ont décidé de s'installer cet été. La police se penche également sur le niveau de protection policière dont aurait besoin la famille du fils cadet du roi Charles III. C'est ce que rapportent en tout cas hier plusieurs médias britanniques. Et lui, il fête aujourd'hui ses 80 ans. Tommy Lee Jones est né le 15 septembre 1946 au Texas. On le connaît pour son rôle de l'agent Kay, donc dans Men in Black, aux côtés de Will Smith. C'est évidemment un petit peu plus que ça. Tommy Lee Jones a remporté l'Oscar du meilleur second rôle masculin en 94 pour son rôle dans Le Fugitif. Et pour la petite histoire, eh bien, il a partagé sa chambre à Harvard en 1965 avec le futur vice-président des États-Unis, Al Gore. C'est un temps bien ensoleillé pour cette journée de mardi. Il faudra juste patienter puisque quelques bandes brouillard sont possibles en début de matinée, quelques cumulus aussi en montagne. Des nuages plus nombreux la nuit prochaine. Il fait jusqu'à 28 degrés aujourd'hui.
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